ses récitals et ses enregistrements, tout à la fois dédiés à l'un de ses maîtres, Olivier Messiaen, et à ses grands maîtres de jadis que sont Franz Liszt et Maurice Ravel. C'est justement dans le cadre des journées Maurice Ravel que Roger Muraro va se produire dans quelques jours, et c'est aussi pour cela, bien sûr, que nous sommes heureux de le rencontrer, parce qu'il va nous parler tout à la fois de lui et de sa manière de concevoir, j'allais dire, des filiations. Car de Liszt à Ravel, on a coutume de dire qu'il existe un lien direct, mais de Liszt et Ravel au compositeur catholique dont j'ai évoqué le nom, y a-t-il un lien? C'est lui qui nous le dira. Mais avant cela, je vous propose de l'écouter jouer.

0: Roger Muraro, bonjour.
1: Bonjour, bonjour cher Frédéric.
0: Merci beaucoup de nous accueillir, de nous parler, de nous présenter. Peut-être dans un premier temps serait-il utile de le dire, vos deux interventions au cours des journées Maurice Ravel. L'une d'elles est conjointe à la présence de Lambert Wilson, que nous avons eu le bonheur d'interviewer aussi, mais vous intervenez de différentes manières, n'est-ce pas?
1: Exactement. Et nous avons, avec Rémi Lerner, échafaudé, je dirais, deux programmes différents. L'un de piano seul le 10 octobre et un autre avec la collaboration de Lambert Wilson. Je veux dire, un grand collègue, un grand ami. Depuis quelques années, nous partageons la scène pour des programmes très différents d'ailleurs, que ce soit des programmes de musique romantique, où il lit des textes, il dit des textes de Lamartine, Hugo, ou Ravel, cette année-là, justement, où nous avons pu... Alors, évidemment, vous imaginez bien que tout ça se prépare. J'ai les livres très importants, les plus récents concernant toute la correspondance et les entretiens de Maurice
0: Oui,
1: Ravel.
0: on peut saluer au passage le travail accompli par Jean-Yves Clément pour faire connaître la correspondance des grands
1: Oui,
0: compositeurs et
1: c'était
0: notamment celle de
1: immense.
0: Maurice
1: Oui,
0: Ravel.
1: le Clément. Enfin bref, j'ai pas mal d'ouvrages et donc j'ai consulté tout ce que je pouvais et j'ai eu l'idée, et je dois dire une idée qui a été tout de suite soutenue par Lambert, évidemment, par Lambert Wilson, comment dire, vous savez, les échanges qu'il y a eu à cette période terrible de 14, de la guerre de 14, des échanges étaient très émouvants, très beaux, où Ravel comment dire, se dévoile un peu plus, peut-être, que dévoile un peu plus le fond de sa personnalité, et que l'on a mis, que j'ai mis en rapport avec les œuvres composées à la fois à cette époque-là, quelques œuvres
0: Avant.
1: composées avant, qui étaient très comment
0: Prometteuse,
1: dire?
0: pourriez-vous dire, hein?
1: Oui, voilà, c'est ça. C'est annonçant presque des.
0: Annonçant, voilà.
1: Surtout le malaise qu'il allait connaître, enfin la mort de sa maman qui était tellement douloureuse, tellement terrible, enfin voilà. Alors ce programme a été construit autour de ces courriers, un programme assez consistant puisqu'on a 1 heure et quart non-stop
0: Dites, il faut tenir, hein?
1: de
0: Oui.
1: performance. Textes et musique, comment dire, qui se intercalent, enfin, qui se suivent, qui se succèdent, qui se répondent aussi, qui se répondent. Ça, je tenais beaucoup à ça. Enfin, voilà, nous avons travaillé dans ce sens avec Lambert, bien sûr, pour le 4. Et le 10, alors, Rémi Lerner me dit, oh, un récital de piano seul, ce serait quand même très chouette. Qu'est-ce que vous pouvez me proposer? Et c'est naturellement que j'ai voulu proposer un peu Messiaen.
0: Ah,
1: J'ai voulu proposer Messiaen parce que Messiaen avait déjà sorti de son vivant, hein, avait rédigé évidemment des textes, des analyses, quelques analyses d'œuvres de Maurice Ravel.
0: voilà. Ah, ouais.
1: Ravel était un de ses compositeurs chéris. Je ne dirais pas que Ravel était le compositeur qui lui a révélé certains mystères de la musique au même titre que Debussy, par exemple,
0: Oui, oui,
1: hein, ou Chopin même. Chopin, on
0: oui.
1: l'oublie, les romantiques, le Mozart avec sa rythmique. Bon, mais Ravel faisait partie de ses enfants chéris, l'harmonie, la
0: Eh
1: subtilité,
0: oui.
1: les couleurs orchestrales, vous voyez.
0: Eh
1: Bon.
0: oui. La
1: Donc, j'ai
0: sensualité aussi, car il faut le
1: peut-être.
0: rappeler à nos auditeurs, la musique de Messiaen est d'une grande sensualité.
1: Écoutez, sur ce point, Messiaen n'appréciait pas beaucoup ce terme.
0: Ah, en
1: Il parlait.
0: cela était-il très, très étrange, oui.
1: Non, il parlait plutôt de suavité, de
0: Ah,
1: sensualité. Une
0: d'accord.
1: suavité sonore qui est une espèce de douceur, n'est-ce pas? Une espèce d'enveloppement sonore qui porte l'âme,
0: Ah
1: qui
0: oui.
1: l'élève, qui porte l'âme dans les, vers les hauteurs.
0: Ah,
1: Mais
0: c'est très
1: au-delà de ça,
0: intéressant.
1: je ne peux pas m'aventurer dans ce domaine,
0: Non, mais
1: évidemment.
0: merci de cette
1: Alors, chacune à
0: précision.
1: chacun,
0: C'est fort
1: mais
0: excellent.
1: l'image, je peux parler, vous
0: Ah
1: voyez.
0: oui, c'est très constructif car ça ne vient pas en opposition, mais on pourrait dire en élévation du terme de
1: Exactement,
0: sensualité.
1: exactement. Et je vous dirais que Ravel lui-même se défendait de sensualité.
0: Ah, voilà.
1: Même si malgré tout,
0: Ah oui.
1: sa musique, comment dire, transpire de sensualité, sa musique ruisselle de sensualité. Non, il y a quand même cette espèce de classicisme, cette tenue rythmique, cette
0: Oui.
1: espèce d'élévation, l'esthétisme. Voilà, il y avait un esthétisme sonore qui était évidemment, comment dire, empreint de cette suavité, peut-être, on peut dire, mais une suavité plus citronnée, je dirais, plus, comment dire, oui, plus citronnée, peut-être, plus.
0: Acidulé, pourrait-on
1: On va
0: dire.
1: dire ça, merci, acidulé, c'est bien.
0: Acidulé, d'accord.
1: Et alors, Liszt, avant cela, alors
0: Alors
1: Liszt,
0: lui,
1: c'est un
0: vous
1: homme de.
0: n'allez pas me dire qu'il
1: Ah, bah,
0: manquait de
1: ça,
0: sensualité,
1: ah, ça, non, ça, bien sûr.
0: hein?
1: Francis, c'est sensualité, la sensualité au travers de la foi, hein, puisque
0: Oui.
1: c'était, même il était tout jeune d'ailleurs, qu'il ait été le virtuose séducteur, vous savez, toutes ces
0: Ah
1: dames,
0: ça,
1: elles se
0: oui.
1: famaient de
0: Une
1: voir.
0: rock'n'roll star de l'époque, hein?
1: Écoutez, il était beau, il jouait merveilleusement. Comment voulez-vous? Et il était compositeur, intelligent. Toutes les cours le demandaient
0: Et
1: pour
0: oui.
1: qu'il apporte ses lumières. Bon, alors, c'est l'homme
0: Et
1: de
0: il
1: foi.
0: était en bonne santé, différence notable d'avec son camarade et rival Frédéric Chopin.
1: Ah oui, c'est ça. Oui, camarades et rivales, vous avez bien raison de souligner à la fois l'un et à la fois l'autre. Mais vraiment, pour avoir lu beaucoup sur la vie de Franz Liszt et puis celle de Chopin, on va dire, plutôt que rivalité, on va dire une espèce de, une forme d'émulation dans
0: Ah,
1: le. Je
0: voilà,
1: préfère,
0: d'accord.
1: je pense que je
0: Merci.
1: préférerais ça.
0: Oui,
1: Et
0: oui.
1: que ce soit quelque chose.
0: Compagnonnage compétitif,
1: Un
0: disons.
1: con, exactement.
0: Hein?
1: C'est ça.
0: Alors, dites-moi, Roger Muraro,
1: Je
0: vous
1: parle
0: allez,
1: trop, n'est-ce pas?
0: mais pas du tout, au contraire, vous allez donc nous offrir Messiaen, Liszt et Ravel dans un programme d'une grande richesse harmonique et mélodique. J'aimerais vous poser une question à votre sujet à vous. Parce que vous
1: Oui.
0: parlez beaucoup et c'est une joie, mais vous parlez plus des compositeurs que de vous.
1: Oui.
0: Comment abordez-vous ces partitions aujourd'hui? Car être artiste, c'est aussi évoluer, évoluer par rapport aux œuvres, par rapport à soi-même. La vie, je suppose, vous a transformé et change votre manière de jouer. Peut-être seulement à la marge, mais un peu, n'est-ce pas? Est-ce que vous acceptez de nous en dire quelques mots?
1: Oh, écoutez, que puis-je dire? Vous savez, je suis un pianiste, je travaille quotidiennement, je me traite d'imbécile toutes les 5 minutes parce que je trouve que j'articule pas bien, que le rythme est vacillant, que la sonorité n'est pas belle, que le contenu de l'œuvre parfois m'échappe pour une raison idiote. Enfin voilà, bon, je me pose les questions. Hein,
0: Tous les
1: je.
0: jours, vous travaillez et tous les jours, vous reprenez votre ouvrage?
1: Ben, c'est-à-dire que oui, forcément. Forcément. Et puis, il n'y a pas que ça, vous comprenez. Il y a aussi le piano est un instrument qui nécessite tout de même une forme de enfin, ben, il y a quelque chose de physique. Il faut penser aussi que le corps au piano doit faire corps. Tout simplement. Hein. Et donc, j'ai aujourd'hui 67 ans. Et il est évident que ma manière de toucher l'instrument n'est plus tout à fait identique à celle de ma jeunesse, bien entendu.
0: Évidemment.
1: Hein. Donc, petit à petit, cette transformation amène aussi à modifier notre jeu. Et étrangement, c'est quelquefois ce changement, cette adaptation physique au nouveau jeu qui éclaire l'œuvre d'une nouvelle inspiration. Alors, beaucoup de gens pourraient dire, oh, mais il prend les choses à l'envers, c'est le texte qu'il faut se remettre, il faut relire, il faut réfléchir. Ben, je vais vous dire une chose qui va vous faire vraiment peut-être sourire. Je déteste le mot conception.
0: Ah, oh, mais c'est très
1: Écoutez,
0: intéressant.
1: pourquoi concevoir un truc? Il y a un texte qui est écrit, le compositeur, il n'est pas bête, il écrit au plus précisément ce qui est écrit. Il ne faut pas concevoir, il faut ressentir.
0: Eh oui, mais alors
1: Je m'attache beaucoup à ça.
0: vous parlez sur fréquence protestante et vous savez que l'exégèse est un sport national, international, chez les disciples de Luther et de Calvin. Aussi bien, je suppose que quand même la lecture que vous faites d'une œuvre, change d'un jour à l'autre selon votre humeur, parce que au fond, vous n'êtes pas un exégète, mais vous l'êtes un peu quand même.
1: Non, mais bien entendu, c'est-à-dire que j'attache un respect, j'attache à l'œuvre du compositeur, à sa pensée, sa vie, et ce qui transparaît de tout cela dans les œuvres,
0: Oui.
1: j'attache un respect, mais immense. C'est ce que j'appelle, moi personnellement, ce que j'appelle la musique avec un grand M. Vous comprenez? Et cette musique avec un grand M, elle est toute entière dans l'instant, dans l'écoute, dans le désir, je dirais, le désir, si possible, ça n'est pas toujours facile, le désir de s'oublier. S'oublier pour pouvoir être j'allais dire, le plus authentique dans la transparence. C'est, comment vous dire, c'est une chose très, très particulière parce qu'à la fois, un interprète vit aussi par ce qu'il est, n'est-ce pas,
0: Oui.
1: hein? Sinon, quel intérêt? Moi, vous savez, tous les jours, je me dis, mais à quoi bon essayer de jouer ça quand on pense Rubinstein a tellement bien joué ses manières 4 Chopin. Et Horowitz nous a fait des transcriptions ébouriffantes. Et puis, alors, Edwin Fischer avait déjà fait des interprétations de Bach. Kempf, Wilhelm Kempf avait fait des Beethoven merveilleux. Quoi faire d'autre, moi? Roger Muraro. Je ne m'appelle même pas Muraro, je m'appelle Roger Muraro. Eux, on les appelle Horowitz, Rubinstein, Kempf et tout ça. Alors, bon, vous comprenez,
0: Oui, ceci
1: ça.
0: étant dit, avec Ravel, l'avenir vous est offert, car on se souvient avec émotion, les mélomanes, les plus âgés se souviennent avec émotion de Vlado Perlemutter aux Champs-Élysées, au Théâtre du Châtelet en 87, jouant pratiquement toute l'œuvre pour piano de Ravel alors qu'il avait allègrement passé 85 ans. Donc l'avenir vous est offert, hein,
1: Non,
0: Roger.
1: non, mais bien entendu que. Mais si vous voulez, vous comprenez, le phénomène musique est une chose tout à fait passionnante parce que il permet une introspection, comment dire, infinie. Il permet, ce phénomène permet une exploration au travers de symboles écrits comme ça, c'était une porte ouverte vers le merveilleux. Alors, bon, c'est ce travail-là qui m'intéresse. Hein.
0: Ah oui.
1: C'est ce travail-là que j'aime rendre. Alors évidemment, vous savez, c'est comme dans toutes les professions. Plus on essaye de grimper comme ça au haut de la montagne, et plus la cheville peut, par moment, vous comprenez, hop, puis on peut basculer très vite. On bascule très vite dans le vide. Mais ça n'est pas très grave. C'est comme Sisyphe qui reprend, qui remonte sa pierre en haut de la montagne. Tout. C'est un travail passionnant. Voilà, c'est un travail passionnant. Je peux pas dire mieux. Et c'est un travail, comment dire, auquel j'aime que le public participe. Si vous
0: De
1: voulez,
0: quelle
1: quand,
0: manière?
1: eh bien, écoutez, le public m'apprend énormément.
0: Ah oui.
1: Public m'apprend énormément. Je le vois très bien, je sens très bien. La musique, c'est l'art des sons, une espèce de communication tout à fait mystérieuse. Si le son, que l'idée, le discours que je souhaiterais proposer n'est pas reçu, le public le fait sentir à sa manière. Et là, je suis évidemment ce jour-là le plus malheureux des hommes, évidemment.
0: Bien sûr,
1: Vous
0: bien
1: comprenez?
0: sûr.
1: Mais c'est voilà, c'est son retour, c'est son écoute qui me fait dire, je me suis trompé. Et je ne me suis pas trompé ce jour-là en jouant, je me suis trompé avant en travaillant. C'est parce que
0: Merci.
1: le jour où l'on joue est le résultat d'un travail.
0: Bien
1: Vous comprenez?
0: sûr, bien sûr.
1: Alors, voilà, c'est tout ça. Je suis peut-être un peu compliqué,
0: Diriez-vous?
1: finalement.
0: Non, mais c'est tout à fait passionnant. Merci beaucoup de nous faire partager ces impressions et ces réflexions, Roger Muraro. Qu'est-ce que votre introspection, alors, votre réflexion sur votre métier d'artiste, vous a appris sur vous-même, sur le Roger Muraro qui n'est pas musicien?
1: Je ne sais pas si j'ai un jour pensé autrement qu'en musique.
0: Ah, voilà.
1: Écoutez, je sais pas, on est musicien, donc on vit musique.
0: Voilà.
1: On fait cuire un bifteck, ben c'est musique.
0: Voilà. Car c'est aussi la musique de
1: Je ne peux pas
0: la
1: vous le dire.
0: viande qui grille sur la poêle, voulez-vous
1: On
0: dire?
1: le fait. Non, je peux pas.
0: Vous
1: Comment
0: restez
1: dire?
0: musicien toujours, oui.
1: Écoutez, non, peut-être que
0: C'est une
1: j'exagère.
0: seconde nature, diriez-vous?
1: Disons que j'exagère peut-être. Non. Écoutez, une chose est sûre, c'est que ces recherches, la musique est un révélateur. Ça, c'est évident que la musique, ce qu'elle exige, nous met tous, interprètes, amateurs, professionnels, musiciens plus ou moins doués, plus ou moins communicants, toute la musique nous met en face de nous-mêmes, de nos limites, de nos qualités et terriblement de nos défauts. Nos défauts, des fois graves défauts. Comment dire, le manque de volonté, par moment une forme de lâcheté, par moment un courage, mais insensé. Elle nous met en face de toutes ces facettes, de toutes les facettes d'une personne. Elle nous met en face de tout cela. Bon, quoi faire? Travailler.
0: Eh bien, merci infiniment pour cette confidence ultime, Roger Muraro, et
1: Non, prie.
0: bravo encore pour tout ce que vous accomplissez. Je rappelle à nos auditeurs mélomanes et à ceux qui ne connaissent pas très bien la musique et qui ont vraiment le goût de la découverte, que vous serez l'un des artistes présents avec Lambert Wilson, que nous avons eu le bonheur d'interviewer récemment. L'un des artistes présents lors des 30e journées Maurice Ravel et qui se dérouleront du 2 au 18 octobre prochain. Merci beaucoup
1: Merci, cher Frédéric. Merci de
0: et nous
1: votre
0: allons
1: accueil.
0: nous séparer en vous écoutant jouer. Bonne fin de journée à tous. Au
1: Merci.
0: revoir.

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1: Bonjour, bienvenue dans C'était mieux maintenant, votre nouveau rendez-vous sur Fréquence protestante. Alors, C'était mieux maintenant, c'est quoi ? Eh bien, c'est une émission où se rencontrent les générations autour d'un sujet. Deux générations représentées par deux invités. On sera ensemble les 2e et 4e mercredis de chaque mois à 14h30. 30 minutes d'échange, des chroniques, des reportages, j'en passe et des meilleurs. Pour vous accompagner à chaque rendez-vous, l'équipe de C'était mieux maintenant, Juliette Falcon, Cassandre Gervasoni et Jean-Baptiste Gossot. Pour ce premier numéro, on parle de trouver l'amour, l'été se termine, des parenthèses se ferment, d'autres se réouvrent. Pour en parler avec nous aujourd'hui, deux invités, Pascal Delage, bonjour.
2: Bonjour.
1: Pascal, vous avez 71 ans, vous êtes psychologue à la retraite et avez beaucoup travaillé sur les questions liées au couple. Merci de venir nous voir. En face de vous, Guillaume Carrel-Billiard, bonjour.
3: Bonjour.
1: Guillaume, tu as 26 ans, tu es journaliste et tu as co-réalisé aux côtés de Justin Vicablan le documentaire « Ce que cherchent les hommes » vu sur France 3 Auvergne-Rhône-Alpes et qui sera projeté demain soir à Paris. On y reviendra en fin d'émission pour les petits détails. Merci d'avoir répondu à l'invitation.
3: Merci.
1: On est ensemble pour les 30 prochaines minutes pour commencer petit échauffement passif. On lance la tradition de cette émission maintenant, le micro-trottoir de l'émission. Cette semaine, Cassandre Gervasoni est allée à votre rencontre sur les bords du canal Saint-Martin. Cadre idéal, soit dit en passant, pour vos rendez-vous galants.
4: On est en début d'après-midi, le soleil brille sur Paris et j'aperçois celle qui sera la première à accepter mon micro. Elle s'appelle Anne, vient de Belgique flamande et a 54 ans.
5: Quand est-ce que tu as rencontré l'amour pour la dernière fois ?
6: C'est il y a 5 ans et il est mon premier amour aussi. Après 30 ans, on s'est rencontrés de nouveau.
4: Plus loin, j'aperçois un homme, fleur à la main. Il s'appelle JP, a 39 ans et est un peu plus pessimiste.
7: Ma dernière rencontre amoureuse date de 6 ans et ça s'est mal passé.
4: Je lui demande alors de préciser et il m'explique qu'aujourd'hui, trouver l'amour est plus compliqué.
7: Il y a un changement de génération, un changement de mœurs où les gens veulent rester libres et je trouve que c'est une généralité qui se fait de plus en plus.
4: Mais les hasards de la vie créent encore parfois les plus belles histoires, comme me le raconte Grégoire, 22 ans.
8: J'étais assis dans un champ en train de faire de la musique et cette fille que je connaissais pas du tout, elle s'est plantée devant mon soleil littéralement et elle dansait pieds nus. Et voilà, je suis tombé amoureux d'elle et puis on a eu une belle histoire comme ça.
4: Et c'est aussi en musique que Rose a rencontré l'amour.
9: Je suis allée voir un concert, je suis rentrée avec le chanteur.
4: Mais si certains ont la chance des belles rencontres, d'autres ont été un peu moins gâtés. C'est le cas de Daniel, 26 ans.
10: C'était un date. Elle me dit, bah écoute, j'ai une passion mais qui est un peu spéciale. Donc, taxidermiste. Elle m'a montré ses deux chats qu'elle avait empaillés chez elle. J'ai pris peur et je suis partie.
4: Je ressors alors de mes rencontres avec une certitude. Les plus beaux scénarios de films se trouvent parfois juste au coin de la rue.
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1: Au coin de la rue, effectivement, et peut-être même autour de cette table, on va commencer comme ça. Guillaume, est-ce que tu peux nous raconter rapidement ta plus belle rencontre ?
3: Moi, j'ai un amour très académique, malheureusement. C'est-à-dire que je rencontre, en l'occurrence, je suis hétérosexuel, donc je rencontre mes copines à l'école. Et en fait, toutes mes copines étaient d'abord mes camarades. Donc, c'est des rencontres intellectuelles, si je veux romantiser, mais c'est d'abord ça. Il n'y a pas de grand truc de malade, quoi.
1: Tu n'es pas un romantique qui a vécu une histoire absolument loufoque comme ce jeune homme dans un champ
3: qui se voit. Je suis vaguement plat. Non, c'est très peu loufoque. C'est une construction. Ça ne veut pas dire que ce n'est pas sincère pour autant, mais il n'y a pas de coup de foudre de malade, quoi.
1: Pascal, il y a eu un coup de foudre ?
2: Ah bah oui, c'était sur une plage, mais je devais avoir 19 ans. Un jeune homme qui m'explique d'ailleurs les vents, d'ailleurs pour la voile, d'ailleurs depuis je suis incapable parce que j'ai regardé tellement ses yeux, il avait des tellement beaux yeux, il était formidable. Et ce jeune homme partait le lendemain, donc malheureusement je ne l'ai pas retrouvé. Mais il se trouve que 2 ans après je l'ai rencontré, par hasard, et je l'ai rencontré tous les 2 ans et c'est devenu l'homme de ma vie.
1: La même personne ?
2: Oui !
1: C'est dingue.
2: Et dans des pays différents. Non, mais c'est complètement incroyable. C'est pour ça, pour vous dire que quelquefois, trouver l'amour, c'est le destin, parce que j'y peux rien, en fait. Et maintenant, ça fait 45 ans que je vis avec lui et j'ai eu 3 enfants avec lui.
1: Donc, c'est vraiment le parfait amour. C'est le coup de foudre, comme on l'imagine dans les films.
2: Bah oui, c'est complètement dingue, quoi.
1: Après, ce qui veut pas dire que c'est pas valable une rencontre au coin d'un ordinateur.
3: Merci beaucoup.
2: Non, mais entre temps, il y a eu d'autres choses, parce que, pendant 10 ans, je voyais tous les 2 ans, il n'était pas disponible, moi non plus, etc. Mais
1: comme un amour de vacances, un petit peu? On croise chaque été, c'était à intervalles réguliers comme ça?
2: Non, même pas chaque été. J'ai croisé une fois au Puce à Paris, une autre fois à Château-Vallon, près d'Aix, dans un grand spectacle, musical et tout. Bon, donc, c'était complètement incroyable.
3: Mais tu le suivais, en fait, c'est ça?
1: Ouais, c'est vous, vous le preniez à la trace.
2: Mais non, et on n'avait pas les portables à l'époque, c'est terrible, quoi.
1: Mais donc, vous ne parliez pas pendant 2 ans quand vous vous croisiez comme ça? Parce que c'est vrai qu'aujourd'hui, on chatterait sur les réseaux sociaux, vous ne faisiez pas ça?
2: Ben non, on n'avait pas les réseaux sociaux.
1: Mais déjà,
2: c'était en 70, c'était de 70 à 80. J'ai commencé ma vie avec lui en 81.
1: Et alors, aujourd'hui, quand on rencontre quelqu'un, on fait ce qu'on appelle des dates. Vous voyez ce que c'est, un date? Est-ce que vous faisiez des dates?
2: Ben c'est quoi des dates exactement?
1: Alors, des dates, c'est des rendez-vous galants, on pourrait appeler ça comme ça, c'est des rendez-vous amoureux, ça peut, on peut aller au restaurant ensemble, on peut aller, je sais pas, on peut aller au ciné. Ah c'est ouais, quoi tes dates toi, Guillaume?
3: Moi mes dates, je crois que c'est des randos, si je peux. Là je suis malheureux à Paris, mais je pense que c'est ça, ouais, c'est passer du temps en nature ensemble.
1: Rando à pied, rando à vélo?
3: Rando à pied et à vélo.
1: Ce qui laisse le temps de parler du coup.
3: Exactement, exactement. Bah alors il faut un niveau à peu près équivalent, mais ça va, je me suis un peu tassé, donc maintenant je suis accessible.
1: Pascal, vos dates?
2: Bah nous c'était au Resto U, parce que finalement il était pas très loin, lui dans son école et moi non plus, donc on se voyait régulièrement au Resto U, mais le problème c'est qu'on n'était pas disponibles l'un et l'autre, donc c'était un peu compliqué. Mais bon, ça l'a fait quand même, c'était super.
1: Pour ceux qui chercheraient des idées de dates, JB, t'es allé hier voir un date un petit peu spécial à Paris, des célibataires qui se rencontrent autour de Blind Test. T'es allé voir l'événement et tu vas nous raconter tout ça dans ton reportage.
11: Summer Night,
12: Summer Night de la mythique comédie musicale Grease raconte une romance dans l'Amérique des 50s. Et le jeudi soir, pourquoi ne pas faire aussi une rencontre autour d'un Blind Test? C'est une des soirées proposées par l'apéro du jeudi qu'Emmanuel organise.
13: Il y a des gens qui vont dire, moi je suis plus à l'aise quand il y a quelque chose de fort derrière, il y a Blind Test. Blind Test, ça va te permettre de te mettre dans une équipe, de ne pas être en face à face. Mais c'est là où tu es plus à l'aise qu'il faut aller, et puis voilà, tout simplement.
12: Un format qui permet de se rencontrer, mais sans faire trop formel. Et ça, Sabrina apprécie.
14: Good vibe, ouais. Là, le principe d'équipe et tout, c'est plutôt détente. Et après, s'il y a un feeling, oui, tu peux continuer. Mais il n'y a rien qui s'impose, enfin voilà.
15: Vous avez 15 points chacun.
12: C'est aussi une manière de rencontrer les gens en vrai. Pour ceux qui ont du mal avec les applis de rencontre, c'est le cas de Jérémy qui a 35 ans.
16: C'est vrai que sur les apps de rencontre, là je me suis remis sur une application, tu likes, tu machin, et puis en fait la personne tu lui parles, et puis c'est fini. C'est vrai que là au moins, bah, t'es fixé.
12: Alors mieux qu'une appli de rencontre? Pour Emmanuel, l'animateur, c'est certain.
13: Il y a de plus en plus de demandes. Moi, ce qui m'étonne, c'est qu'il y a de plus en plus de très très jeunes. Donc des gens qui ont moins de 30 ans, qui sont nés avec les applis de rencontre et qui viennent ici. Ça, c'est frappant. Moi, j'ai 40 ans. On a vécu un peu l'avant Internet et l'après application de rencontre. Mais il y a des gens qui sont nés dedans et qui font un rejet. Et ça, je trouve ça assez étonnant et bien, parce que ça montre aussi que les gens très jeunes veulent aussi mettre des connexions, mettre des vrais liens avec des vraies personnes. C'est des vraies relations et des vraies discussions ici.
12: Sinon, on vient aussi juste pour passer une bonne soirée Blind Test, comme Nina, 40 ans.
17: Je suis une habituée. J'adore la musique, j'adore comme ça la pression. Je viens juste me détendre après une journée boulot, pour me sortir du quotidien.
18: Tiffany, I think you're alone.
0: C'était mieux demain, Nicolas Lantenois.
1: On entend dans le reportage donc une génération, les plus jeunes, qui vont repousser un petit peu les rencontres en ligne. Est-ce que tu le sens, toi Guillaume, qui a moins de la trentaine, dans les gens qui t'entourent?
3: Dans les gens qui m'entourent, je sais pas trop bien, mais alors moi j'ai testé les applications de rencontres début lycée, ça m'a pas des masses plu parce qu'il y a un côté un peu carte Pokémon quoi, t'as l'impression de collectionner, c'est horrible dans ce que ça dit de l'homme, de la femme, dans des rapports globalement. Donc j'ai vite arrêté. Et puis tu te prives, parce que je pense que ce qui me plaît dans le fait de trouver mes compagnes dans mes classes, c'est que tu reviens un petit peu en enfance et il y a une espèce de jeu de séduction tranquille où tu entre deux cours machin et ça tu le perds totalement. J'aime pas être obligé de devoir performer, j'aime pas me dire c'est maintenant, il faut que je la séduise maintenant. C'est plus cool quand c'est le long cours et que tu peux faire un petit jeu de regard et puis après c'est un petit texto et puis après tu te glisses un mot. Alors on se glisse plus de mots, mais les plateformes privent de ça et c'est un peu dommage quoi.
1: Et est-ce que cette recherche des endroits de rencontre, ça a déjà été une angoisse? Ça peut paraître des fois un petit peu, Une fois que j'ai rencontré les gens avec qui je suis en cours ou les gens avec qui je bosse, j'ai plus tellement de médium pour rencontrer de nouvelles personnes. T'as été amené à avoir ce genre de petite pression, d'angoisse de qui sont les nouveaux, qui sont les nouvelles.
3: Ouais, jamais parce que j'ai toujours trouvé mon bonheur dans les classes où j'ai été. Je pense que je crois pas en un absolu, donc ça aide un petit peu. Il y a des gens qui me plaisent et je me dis cette personne a tout en elle pour qu'on construise ensemble quelque chose. Et donc, si tes standards sont ceux-là et pas des trucs ultra exigeants, je pense que tu peux trouver davantage de personnes. Et puis, à la fin, je pense que c'est pas la rencontre de deux âmes uniques. C'est davantage des gens qui font des concessions, qui construisent, qui vivent des trucs ensemble. Donc, c'est plus pratique.
1: Vous approuvez, Pascal ?
2: Ah oui, j'approuve. En ce qui concerne les applications, moi, j'en ai pas besoin, mais j'encourage vraiment mes copines, même vieilles et seules, à y aller, parce que c'est pas évident de rencontrer quelqu'un. Mais c'est vrai que les applications, c'est pas évident. Moi, j'adorerais, en fait, créer une agence matrimoniale. Voilà, recevoir les hommes, recevoir les femmes, puis dire, lui, il va vachement bien avec elle et tout. Je trouve que ça serait bien qu'on vienne avec plus d'humains, quoi, aux agences.
1: Faire un réseau dans la vraie vie, en fait.
2: Oui, comme dans la vraie vie, oui.
1: Et Guillaume, tes lieux de rencontre en dehors de l'école ou du travail, il y en a d'autres où c'est un peu tout ce que tu as imaginé. Parce que je me permets là de parler un peu en mémo. Ouais. J'ai la sensation que on sort plus de la même façon que pouvaient le faire nos parents qui disaient moi j'allais en boîte tous les week-ends, ça arrive moins. Il y en a qui le font, mais c'est moins classique. Et on a peut-être des cercles sociaux qui sont plus étriqués en dehors de ce que peuvent nous offrir les réseaux sociaux.
3: Je suis absolument d'accord. Moi, à côté de l'école et du travail, il n'y a pas grand-chose. Alors moi, mes trucs à côté, c'est le sport, mais c'est des sports assez solitaires, donc c'est dommage. Mais je pense que c'est assez culturel. Je sors du mariage le week-end dernier de mon frère avec une Espagnole et une Espagnole basque. Et du coup, j'ai vécu quelques petits week-ends dans le Pays basque, etc. Et là-bas, il y a une vraie culture du tiers-lieu. Et une vraie culture du temps commun, quoi. Ce qu'on n'a pas du tout en France, mais encore moins à Paris, je trouve. C'est-à-dire que tout est productiviste, donc il faut passer du temps à développer des trucs, à créer des choses. Et ça enferme. Et je pense que il y a une donnée culturelle à ça. C'est-à-dire que tous les basques que j'ai croisés, tous les soirs, ils allaient se boire un coup. C'était un impondérable. Et en fait, c'est comme ça que tu rencontres du monde. Et les personnes âgées qu'on a rencontrées dans notre documentaire, ils rencontrent du monde dans les balles, dans les choses comme ça. Pas forcément via des applications de rencontre, parce que ça peut t'aider à sortir de ta nasse. Mais je pense qu'à la fin de la journée, ce qui compte, c'est d'être avec des gens, quoi.
1: Et cette érosion des tiers-lieux, vous l'avez ressentie, Pascal, entre vos premières rencontres et aujourd'hui, aussi votre regard de psychologue. Les gens qui ont pu vous en parler, est-ce que c'est quelque chose que vous avez vu arriver ?
2: Oui, je pense que les gens se sentent assez seuls. Moi, j'ai accompagné beaucoup de couples autour de l'arrivée d'un bébé. Donc, du coup, j'ai eu pas mal de témoignages et finalement, j'aime toujours savoir comment ils se sont rencontrés. Donc, soit en effet, il y a plusieurs personnes par les applications, soit dans les écoles. Mais sinon, c'est vrai que ça manque un peu de lieux, de tiers-lieux ou d'endroits conviviaux. Bon, il y a les bars, mais c'est souvent des rencontres d'un jour où... C'est vrai, je trouve que ça manque, oui.
1: Et quand vous faisiez vos premières rencontres, vous aviez d'autres lieux, d'autres espaces qui aujourd'hui ont moins d'importance. Moi, j'ai pris l'exemple, c'est peut-être un exemple de jeune qui pense, qui comprend ce que c'était la France il y a 50 ans ou il y a 40 ans ou il y a 30 ans, mais on prendrait les balles de village, les fêtes de village, les événements comme ça où il y avait des rassemblements réguliers où on croisait néanmoins des gens nouveaux.
2: Oui, mais bon, les balles de village, il y a encore, ça existe encore. Oui, peut-être qu'il y avait plus de fêtes. Les gens organisaient aussi plus de fêtes chez eux. Je ne sais pas si ça ne s'est pas perdu un peu, ça. Parce qu'on allait beaucoup chez les uns, chez les autres. Donc, on rencontrait les copains et les copines de nos amis. Et c'est souvent comme ça qu'on se rencontrait. Voilà.
1: On en parlera tout à l'heure avec Juliette. Les amis d'amis sont encore un cercle social qui permet de faire beaucoup de rencontres. On continue de parler d'amour dans quelques minutes. Avant ça, je vous propose une petite pause musicale. C'est la découverte du jour sur Fréquence pour détendre. C'était bien maintenant. Terence Miresou, Continent.

0: On vient donc d'écouter Continent, issu du dernier album de Terence Mirisou, Everything in Between. Il est aussi à la composition du générique de l'émission. On le remercie pour cette douce mélodie sucrée. Et on reprend le fil de notre discussion. Nous sommes donc toujours accompagnés de Pascal Delage et Guillaume Carrel. Je voulais vous parler d'un mot, un gros mot, qui est rentré dans le langage courant en matière de relations amoureuses ces dernières années, notamment chez les plus jeunes. Ce mot, c'est « situationship ». Donc c'est la contraction, je ne vais pas Pascal de vous faire la traduction, de l'anglais « relationship », qui veut dire la relation amoureuse, qui dit donc en général toute relation de nature amoureuse, des situations donc pour relever quelque chose de moins classique, de plus fluctuant. Guillaume, en tant que porte-parole de cette génération, est-ce que tu saurais me faire un peu la définition de ce qu'est pour toi la situationship?
1: Bah, on en parlait avant, non, parce que je pense que j'ai le même vocabulaire que Pascal, mais je vais enfin, pour moi, c'est ma définition de la chose, et un couple qui n'en est, pour moi, c'est le statut, c'est compliqué sur Facebook, quoi. En gros, c'est ça.
0: Pour les encore plus jeunes, c'est compliqué sur Facebook, ça veut dire c'est on est en bail.
1: Voilà. On est
0: pour
1: en bail. Voilà.
0: Pour les très jeunes qui nous écouteraient, c'est on est en bail.
1: Pour les Québécois, c'est relationné.
0: Et qu'est-ce que ça révèle à ton avis? C'est quoi? C'est une peur de l'engagement? C'est une tendance à l'ouverture comme on a pu l'écouter dans le micro-trottoir d'ouverture?
1: Ouais, je sais pas parce que je prends pas le pouls de ma génération et c'est quelque chose d'assez complexe. Mais j'ai moi je trouve que c'est davantage quelque chose où il faut mettre des mots sur tout. C'est-à-dire que tout est un statut, tout est une case et ça simplifie un peu de réfléchir comme ça. Je pense que il y avait cette typologie de relation du temps de mes parents, de mes grands-parents. C'est juste qu'on se cassait pas la tête à mettre des mots dessus, quoi.
0: On disait quoi, Pascal, pour parler de ça?
2: Déjà, comment on traduirait en français aujourd'hui? Parce que moi, j'aime pas qu'on prenne des mots anglais, situation de ship.
0: On est en situation, on pourrait dire on est en situation. C'est un drôle de terme qui n'a pas
2: d'équivalent. On n'est pas engagé, en fait.
0: On n'est pas engagé, c'est
2: ouais,
0: ça.
2: Ouais, ouais. Oh, bah, je pense que ça a toujours existé, hein, d'avoir un amoureux, une amoureuse, mais en même temps, de ne pas savoir si ça allait durer ou pas. Oui, moi, je vois ça dans la génération de mes enfants. On a un copain et puis finalement un autre, mais on ne s'engage pas, quoi. Mais ça n'empêche pas de passer vraiment du bon temps. Et de mon temps, oui, ça existait, je pense vraiment. Peut-être ça se disait moins, mais ça a toujours existé.
0: On avait peur déjà de s'engager?
2: Oh ben, je pense que tout le monde, hein, c'est très humain, hein, mais en même temps, si on parle du couple, je pense que c'est vraiment intéressant de parler de l'engagement.
0: Et comment on fait vivre encore un couple? Comment on fait pour continuer de se séduire après des décennies de vie commune? Et déjà, est-ce qu'on se séduit encore? Est-ce qu'il y a encore de la drague? Est-ce qu'on essaie de se plaire? Qu'est-ce qui se passe?
2: Ça, c'est un sujet, hein, parce que le couple, c'est quand même une grande entreprise et ça demande vraiment de la créativité pour pouvoir rester longtemps ensemble.
0: Et vous faites quoi?
2: Ah ben nous, on a fait plein de choses. Hein.
0: Par exemple, dites-nous, on est là.
2: On a fait des stages de tantra, des stages hommes-femmes.
0: Des stages de tantra, c'est quoi?
2: C'est-à-dire de découvrir un peu l'amour d'une autre façon. Un amour en étant vraiment présent pour l'autre, ce qu'on peut appeler aussi le slow sex, donc l'amour présent, l'amour où on peut juste mettre nos corps, nos sexes ensemble, sans forcément aller dans l'amour conventionnel dont on parlait, qui veut dire vraiment avoir un rapport sexuel vite fait, bien fait, coït, orgasme. Non, c'est vraiment pouvoir être ensemble. Et je trouve qu'il faut beaucoup se renouveler. Et puis, nous, par exemple, on a fait du tango, on chante ensemble, donc on a un duo ensemble. Et ça, c'est nouveau. Ça fait 45 ans qu'on est ensemble, mm-hmm. mais ça fait que 10 ans qu'on chante ensemble. Donc, on met nos deux voix ensemble. Et de mettre nos deux voix ensemble, c'est une façon aussi d'être en amour, d'être dans l'amour ensemble.
0: Et vous le faites automatiquement? Vous en parlez, vous vous dites, il faudrait qu'on apporte un peu de sang neuf dans ce qu'on vit ensemble, trouver des idées communes, ou ça se fait très naturellement?
2: Ça se fait assez naturellement. Puis moi, je lâche pas, quoi. Je suis là, je titille.
0: C'est vous qui le poussez, allez, on y

0: Là, on fait ça ?
1: Oui, plutôt, oui. Bon, lui aussi, il me fait des propositions, hein, mais par exemple, je sais pas, il m'invite à l'opéra, voilà, on se donne des rendez-vous. C'est bien aussi, on a plein de rendez-vous sur nos agendas qui sont pas forcément intéressants, mais de se donner des rendez-vous d'amour en pleine journée, même le soir, tiens, vendredi soir, on se donne rendez-vous à 19h et on ira dîner après. Voilà, et on passe 3 heures ensemble, dans la beauté, avec de la musique, et on met nos corps ensemble. Il y a pas forcément l'acte sexuel en lui-même, mais au moins on a passé un temps d'amour ensemble.
0: Le date parfait, le rendez-vous galant parfait, pour pas faire d'anglicisme.
1: Ah ouais, Pascal. Ouais, pas d'anglicisme.
0: Guillaume, ce qui t'a poussé à réaliser ton documentaire Ce que cherchent les hommes, donc avec Justin Vicablanc, est-ce que c'est des interrogations personnelles avant tout, parce que tu allais parler aux autres?
2: Ouais.
0: Mais est-ce que c'était pour savoir ce qu'ils avaient à te dire, ou c'est aussi pour répondre à des questions que tu te posais sur toi-même et sur les gens de ton âge?
2: Oh, bah, les deux, évidemment, mon capitaine. C'était sur l'amour, oui. C'était aussi sur ce que c'est un homme avec un petit H. Et c'est toujours ça, avec mon pote Justin, à chaque fois qu'on fait des projets de ce type, c'est parce que d'abord, on se pose des questions et on se dit, ah, mais il y a sûrement des gens qui existent quelque part en France et qui peuvent nous y répondre et nous aider à vivre mieux. Donc on se demandait quel gars on voulait être et deux, comment tu pouvais vivre avec l'autre pendant des décennies et des décennies sans te bouffer le nez, quoi.
0: Et il y a un témoignage qui t'a particulièrement, ou qui vous a particulièrement marqué, qu'on retrouve dans le documentaire.
1: Et tu te bouffes le nez de temps en temps quand même. Hein.
2: Ouais, oui, mais il faut faire le deuil et accepter et se dire que c'est ça. Mais ouais, totalement. Alors le témoignage qui m'a le plus marqué sur l'amour ou sur la masculinité?
0: Sur l'amour.
2: Sur l'amour, bah moi c'est toutes les veuves qu'on a croisées qui étaient très contentes d'être veuves, quoi, qui se disent bah enfin débarrassées de mon mari, parce que elles viennent d'une génération antérieure où peut-être que la répartition des tâches était moindre, où il y avait davantage de structures, hein, en place plus autoritaires, etc. Donc elle nous disait souvent bah en fait là je suis toute seule, je suis avec mes potes, je me fais des après-midi couture et c'est mort, je ne retrouverai pas quelqu'un. Et ça te fait te poser des questions, parce que tu te dis, est-ce que ça, ma copine, si on en vient à vivre toute notre vie ensemble, est-ce qu'elle pensera ça de moi quand je serai mort?
1: Bon, bah, ça te fait. Trop triste.
2: Ouais, ouais.
0: Il y a un exemple juste en face de vous, Pascal, qui pourra donner les meilleurs conseils pour raviver la flamme au fil des années. Je vous propose qu'on redescende un petit peu avant de se quitter avec la chronique, Feel Good, Bon Sentiment de Juliette Falcon. Juliette, en cette fin d'émission, tu enfiles ta tenue de coach de séduction.
3: Tout à fait.
0: Pour nous donner quelques conseils et faire de nouvelles rencontres.
3: Ah, l'amour, les papillons dans le ventre, les mains moites, l'excitation du premier rendez-vous, quoi. Ça vous parle, Nicolas, n'est-ce pas?
0: Malheureusement, ça ne me parle pas tant, Juliette.
3: Alors, permettez-moi de vous aider à trouver l'amour. Vous connaissez les sites de rencontres. Il y en a des milliers en France. Ça représente, selon l'INSEE, près de 15 millions de célibataires, soit l'équivalent d'un peu plus de la population en Île-de-France. Rendez-vous compte. Mais depuis plusieurs années, la tendance semble revenir à des rencontres dans la vraie vie, même si ces dernières s'éloignent des rencontres de l'époque entre amis de famille.
0: Mais alors comment on fait? Parce qu'on pourrait aller aux soirées blind test de Jean-Baptiste, mais c'est peut-être pas la seule solution.
3: Alors certains établissements nous invitent à mettre notre créativité au service du romantisme en confectionnant des mosaïques pour décorer la future salle de bain familiale, le tout en sirotant un verre de vin. D'autres proposent des rendez-vous à l'aveugle, ce qui rendrait bien service à certains d'entre nous, n'est-ce pas Nicolas?
0: Merci Juliette pour le petit conseil.
2: C'est parce qu'ils voient pas, ça n'a rien à voir.
0: Ouais, c'est pour ça, c'est voilà, ça. Rien à voir avec le physique.
3: Et mieux encore, l'application de rencontre Appen a fait un partenariat en 2024 avec le site de recherche d'appartements Se Loger pour déterminer les quartiers de Paris où on trouve le plus de célibataires. Alors résultat, c'est la rive droite qui est en tête, avec l'avenue Victoria dans le 4e et la rue Cardinet dans le 17e. Je vous laisse aller vérifier si c'est toujours le cas. Alors en fait, même si près de 40% des histoires débutent encore en ligne, les rencontres imprévues qui se font au travail, dans le train, à l'école, eh ben ça existe encore. Donc il faut qu'on apprenne à se re-regarder, à oser traverser l'écran pour se reprendre la main. En tout cas, pour l'instant, je vous laisse. Je vais m'échauffer la voix pour ma soirée blind test.
0: Merci, ah oui, Juliette.
1: Trop bien.
0: Pascal, dîner dans le noir, oui, non? Déjà fait? Le dîner dans le noir.
1: Dîner dans le noir?
0: Ouais. Vous pourriez?
1: Non,
0: Guillaume, non plus?
2: Si, carrément, ça doit être chiant pour manger, mais
0: À tester. Nous arrivons donc déjà au terme de ce premier numéro de C'était mieux maintenant. C'est un plaisir. Merci beaucoup d'avoir été là pour l'inauguration de notre première émission. Merci Pascal Delage, merci Guillaume Carrel Billiard, pardon.
2: Merci.
0: Guillaume, donc tu présentes demain soir au cinéma Le Champeau, ton documentaire Ce que cherchent les hommes, co-réalisé avec Justin Vicablan. Comment on prend nos places, comment on réserve?
2: Il faut envoyer un mail à dialogueur, comme des gens qui dialoguent au pluriel, @gmail.com. Et je le dis, c'est derrière la caméra, il y a Valentin Biran, et au montage, il y a Ludovic Jacques. C'est important, c'est quand même des gars qui ont bossé dessus.
0: C'est important. Merci Guillaume. Nous remercions également à la technique Philippe et Harry. Merci à toute l'équipe, Juliette Cassandre, Jean-Baptiste. On se retrouve le 14 octobre, même heure. On parlera logement à Paris et dans sa région. N'hésitez pas à nous suivre sur Instagram. C'était maintenant tiré du bas, émission tout accroché parce qu'on n'a pas le temps de respirer. Merci d'avoir partagé ce moment avec nous et à très vite. Merci.
1: Ah oui,
0: merci
1: bonne rencontre.
0: Merci.
1: Gardez les yeux ouverts.

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0: Bonsoir à tous, c'est avec beaucoup de plaisir que nous recevons Cédric Lewandowski. Cédric Lewandowski est historien, un historien un peu particulier car il n'appartient pas à ce que l'on pourrait appeler l'académie universitaire en bonne et due forme. C'est un homme d'industrie, il exerce de très hautes responsabilités dans le secteur industriel français, il nous le dira s'il le souhaite. Et il en dira un mot s'il le souhaite. Mais par ailleurs, j'allais dire historien au champ, mais pas paresseux comme peut l'être le sous-préfet au champ d'Alphonse Daudet. Ah non, pas du tout. Cédric Lewandowski publie aux éditions Passé Composé la vie de Charles de Freycinet, stratège de la République. Tel est le sous-titre de ce très bon livre paru voici maintenant quelques semaines et dont nous allons évidemment parler. Pourquoi ? Bien parce que d'abord Charles de Freycinet était un grand capitaine d'ingénierie de la République et ça c'est très original, c'est un homme qui a, on peut dire, recomposé, reconstruit la France au tout début de la Troisième République avec à la fois beaucoup d'énergie et beaucoup de détermination. Et puis parce que Charles de Freycinet, chers auditeurs, vous le savez peut-être déjà, était protestant. Avouez que cela fait deux qualités fondamentales. Cédric Lewandowski, bonsoir.
1: Bonsoir.
0: Merci beaucoup de nous accueillir pour nous parler de Charles de Freycinet, mais petit rituel de l'émission Une Heure Avec, pour parler aussi de vous. Alors, est-ce que tout petit, vous aviez le désir de vous lancer à l'aventure de la vie industrielle française ?
1: Absolument pas. Je dois être tout à fait honnête que mon atterrissage dans le monde industriel s'est fait par le hasard d'une rencontre extrêmement importante dans ma vie. Un homme qui s'appelle François Rousseli.
0: Était personnage un très magnifique.
1: Je suis très heureux de vous l'entendre dire. François Rousseli a été effectivement un très grand fonctionnaire de la République, directeur général de la police nationale, secrétaire général du ministère de la Défense pendant un très grand nombre d'années. Et il se trouve que nous avons servi le même ministre au ministère de la Défense, Monsieur Alain Richard, et que ça a été évidemment pour moi une très très grande rencontre. Quand je dis que nous avons servi ensemble, lui était directeur de cabinet, je n'étais qu'un modeste collaborateur. Et donc, cette grande rencontre a été importante pour moi. Pourquoi ? Eh bien, parce que non seulement il a été mon mentor, mais il m'a demandé, en 1998, de le suivre dans son aventure industrielle, puisqu'il a été le président d'EDF de 1998 à 2004. Et c'est donc à ce moment-là, par l'intermédiaire de cette rencontre plus qu'opportune, que j'ai découvert le monde industriel, le monde économique, le monde des grandes infrastructures, puisque c'est bien le travail d'EDF, et en l'occurrence, aujourd'hui encore, bien des années plus tard, je suis toujours un grand serviteur de l'électricité, en étant aujourd'hui directeur exécutif en charge de la production nucléaire et thermique, c'est-à-dire de l'ensemble du parc nucléaire, c'est-à-dire les 56 réacteurs et Flamanville 3, et par ailleurs du parc thermique, puisque EDF compte toujours en son sein des centrales à gaz et des turbines à combustion. Voilà, c'est une belle entité de la maison, la grande entité de production d'électricité, et c'est un immense honneur pour moi d'être à sa tête aujourd'hui.
0: Je m'en doute. Vous êtes donc un grand capitaine d'industrie républicaine, expression qui pourrait paraître friser l'oxymore, mais qui me paraît tout au contraire vraiment emblématique de ce qu'est notre pays, c'est-à-dire un pays qui s'est construit et qui a été bâti par l'État, et non comme en Italie ou en Allemagne, le contraire. Quels étaient les paysages de votre enfance, Cédric Lewandowski ?
1: Je suis un enfant lyonnais, né à l'Hôtel Dieu, sur la Presqu'île, ayant vécu rue de la Charité, qui est de pleine actualité ces jours-ci, puisque c'est au 66 qu'est né également un certain Marc Bloch, J'y vois comme une espèce de petit signe très modeste me concernant, mais pour un même intérêt et une même passion pour l'histoire peut-être. En
0: Lyon,
1: tout cas, voilà.
0: Une ville magnifique, Lyon. C'est une ville, comme on dit quand on n'a pas trop d'idées, on dit c'est une ville qui a une âme. Mais on pourrait dire quand même que cette expression a un certain sens quand il s'agit de Lyon, non?
1: Je le pense aussi. C'est une ville, en tout cas, où s'est concentré beaucoup d'intellectuels, et de recherche spirituelle. On connaît bien sûr dans le monde catholique
0: c'est plutôt une ville catholique, c'est vrai. Mais on vous garde quand même,
1: avec l'abbaye des Nez, qui était évidemment une abbaye extrêmement puissante du temps médiéval, mais évidemment qui mène jusqu'au 19e siècle, et la cathédrale de Fourvière. Un christianisme très ouvert, très tolérant, très puissant dans la conception générale des Lyonnais et dans leur vie, et qui a ouvert à toute une dynamique spirituelle. La franc-maçonnerie, par exemple, y est extrêmement présente, et ce depuis le XVIIIe siècle. Et de la même manière, je crois que tous les cultes ont pu se développer très harmonieusement dans cette ville jusqu'à assez récemment. Donc vous avez raison, il y a quelque chose de très spirituel, de l'ordre de l'âme dans cette ville.
0: Nous pourrions au passage rendre hommage à Monseigneur de Courtrai, qui a été une grande figure, non seulement de l'Église, mais après tout, c'est assez logique quand on est archevêque de Lyon, mais puisqu'on est, je crois, c'est un peu exotique pour moi, mais primat des Gaules, c'est comme cela qu'on dit.
1: Voilà. C'est primat des Gaules. J'ai eu l'immense honneur de connaître Monseigneur de Courtrai, un homme d'une humanité incroyable, et alors exactement, peut-être dans la ligne de ce que j'évoquais à l'instant, un très grand intellectuel également.
0: Et quelqu'un qui était très attaché à l'œcuménisme, puisqu'il a été le fondateur d'RCF, réseau chrétien fondé non pas seulement sur le catholicisme, mais aussi sur toutes les familles chrétiennes. Donc, en tout cas, ça a été le cas jusqu'à une date récente, disons les choses avec pudeur. Voilà. Donc, grande figure. Donc, vous êtes lyonnais. Est-ce que vous diriez que cela constituait ce que Lucien Febvre, puisque vous évoquez Marc Bloch, je m'autorise à citer son cher ami Lucien Febvre, appelait l'outillage mental. Est-ce que le fait d'être lyonnais vous a façonné d'une certaine manière? Et si oui, de laquelle des manières?
1: Je citerai peut-être une anecdote pour vous répondre, et je ne sais absolument pas si elle est si révélatrice que cela, mais je pense qu'elle a compté pour moi. Quand je suis arrivé à Sciences Po Paris et que j'ai découvert Paris, j'étais évidemment ébloui, comme tout provincial débarquant dans la capitale.
0: C'est vrai, on est ébloui quand on arrive à Paris.
1: Bien sûr qu'on est ébloui. Et il y a quelque chose qui m'a énormément marqué sur le pont Neuf. C'est le fait qu'il y ait des bancs sur un pont. Et je me suis dit, mais jamais à Lyon, on imaginerait qu'il puisse y avoir des bancs sur un pont. Un pont, c'est fait pour être traversé. Et je crois qu'au fond, ce qui caractérise peut-être le caractère lyonnais, mais je n'irai pas plus loin, c'est probablement un tempérament très industrieux, peut-être laborieux, et finalement, cette double dimension industrieux et laborieux me va bien. Je pense qu'en cela, je suis assez lyonnais, et peut-être que c'est une caractéristique. Mais enfin là, j'entre sur un terrain que je n'ai pas exploré, c'est vous qui m'y invitez.
0: Non, mais merci de l'explorer en notre compagnie, c'est une ville qu'à titre personnel, je trouve absolument magnifique, et elle l'est d'autant plus à mes yeux qu'elle reste mystérieuse, secrète, comme toutes les villes en laquelle on peut deviner des tas de ressources et dont on ne pressent pas toutes, justement, dont on n'identifie pas immédiatement toutes ces ressources.
1: Et elle le reste également pour les Lyonnais en partie.
0: Ah bon, très bien. Alors, vous êtes arrivé à Paris. Alors, vous n'étiez pas, évidemment, vous n'êtes pas allé au Père Lachaise en disant « Paris à nous deux », mais enfin, vous avez dit que quand vous êtes arrivé à Paris, vous avez été ébloui. Alors ça, je trouve ça émouvant et surprenant malgré tout, parce que venant de Lyon, très belle ville, etc., etc., vous avez été étudiant à Sciences Po Paris en une époque où c'était une institution encore un peu traditionnelle, non?
1: Oui, je crois qu'on peut le dire. Oui, je suis un produit assez pur de l'école dans ce qu'elle avait de tout à fait fondamental. Elle s'est beaucoup transformée ces dernières années, notamment sous la direction de Richard Descoings, beaucoup transformée. D'aucuns peuvent le regretter, d'autres diront qu'elle s'est modernisée, adaptée à son temps, internationalisée, ouverte au monde. En tout cas, ça a été pour moi un bonheur immense que de fréquenter cette école, parce que j'y ai rencontré et écouté et appris auprès de quasi-monstres sacrés. Quand je pense à Alfred Grosser, quand je pense à Hélène Carrère-Dancausse, quand je pense à tous ces éminents juristes du Conseil d'État qui viennent régulièrement professer rue Saint-Guillaume, et je me vis comme quelqu'un de très très chanceux.
0: Merci de citer Alfred Grosser, qui est un historien qui a été vraiment une très très grande figure de la vie universitaire et qui est un peu injustement oublié aujourd'hui. Et je trouve important de rappeler sa mémoire. J'ai eu le bonheur de pouvoir l'interviewer une fois ou deux, et c'est un homme charmant et de grande culture et profondément européen, ce qui...
1: Et alors, tenez-vous bien, c'était donc le grand spécialiste, on le sait, il a beaucoup écrit sur l'Allemagne, son histoire, et oui, L'Allemagne occidentale post-1945. Eh bien, tenez-vous bien, je fais partie des quelques étudiants qui étaient avec lui au moment où nous avons appris la chute du mur de Berlin. J'ai donc vu Alfred Grosser en larmes, des larmes de joie, d'émotion. C'est un moment d'une profondeur absolument inouïe, et nous étions en communion avec lui, puisque c'était en partie l'histoire de sa vie qui se jouait.
0: Mais oui, bien entendu. Alors, vous comprenez, je suis un peu tenté de jouer au petit Sainte-Beuve par votre vie. J'essaie de comprendre comment notre Charles de Fraissinet est venu à vous, mais je suis sûr que les auditeurs pensent la même chose que moi. Ils se disent, bon, au fond, il y a une certaine logique dans tout ça. Vous étiez impliqué spirituellement dans une forme d'humanisme, d'une part, dans le désir de participer à la vie de la République de l'autre, et la figure de Fraissinet ne pouvait qu'à un moment donné s'imposer à vous. Tout de même, Fraissinet n'est pas le plus connu des premiers républicains. À quel moment l'avez-vous rencontré, Éric Lewandowski ?
1: Dans mon parcours, il y a 5 années tout à fait exceptionnelles, j'ai eu la chance d'être le directeur de cabinet civil et militaire de Jean-Yves Le Drian au ministère de la Défense de 2012.
0: Autre chance, en effet, dans la vie professionnelle, hein, quand même.
1: Je le vis bien comme tel. Et donc, de 2012 à 2017, j'ai vécu à l'hôtel de Brienne. Et cet hôtel, évidemment, m'a parlé à moi, le passionné d'histoire. C'est ce qui m'a amené à écrire une première biographie, celle de Lucien Bonaparte. Lucien étant le grand propriétaire historique de l'hôtel de Brienne et l'ayant beaucoup transformé. Donc, je suis venu à lui comme ça. Et tenez-vous bien, pour Charles de Fraissinet, eh bien, c'est un peu la même histoire. Je m'explique. C'est à Brienne, donc pendant mes années défense, que j'ai découvert que Charles de Fraissinet était le premier civil à être ministre de la guerre dans notre histoire. Jusqu'ici, on avait fait confiance qu'aux militaires. Et c'était évidemment une singularité qui m'a immédiatement intrigué, et c'est en me plongeant dans son histoire que je me suis aperçu que cet homme-là, vous l'avez remarquablement évoqué tout à l'heure, a été très injustement oublié, alors qu'il est évidemment l'un des très grands fondateurs de la République.
0: Mais oui, c'est très étonnant, franchement, et je vous remercie d'avoir écrit cette biographie qui, j'en suis sûr, donnera le désir à nos auditeurs d'aller plus à même dans les profondeurs de la Troisième République, période méconnue au fond. Deux grandes affaires marquent cette époque, hein. C'est d'abord l'affaire Boulanger et puis ensuite évidemment l'affaire tout court, c'est-à-dire l'affaire Dreyfus. Mais c'est comme si rien d'autre n'avait existé. Or, il a bien fallu la reconstruire, cette France exsangue et victime de cette horrible perte de l'Alsace-Moselle. Est-ce que, justement, on peut dire que Freycinet est d'abord l'enfant de la République? Alors, j'allais dire des catacombes, ce serait là jouer sur trop de mots et trop de références pour un Lyonnais soucieux de la mémoire de Jean Moulin et de Daniel Cordier. Mais enfin, quand même, cette République de la clandestinité, c'est-à-dire du camp des républicains quand la République n'existait pas encore.
1: En 1848, Charles de Freycinet a 20 ans, il est à l'école polytechnique, c'est un brillant garçon qui fait une scolarité tout à fait remarquable, et il va se singulariser, voilà. Peut-être que personne ne l'attendait, mais il va être marqué par ce qui se passe hors les murs de Polytechnique, c'est-à-dire évidemment la révolution qui met à bas le régime de Louis-Philippe. Et il va s'inventer lui-même d'une certaine manière à ce moment-là.
0: Mais oui.
1: En devenant un leader, quelqu'un qui va entraîner quelques camarades polytechniciens à sortir de l'école pour aller se mettre au service du gouvernement provisoire.
0: Alors ça, je vous le dis franchement, dans votre livre, c'est épatant, parce que vous nous faites vivre la situation. Vous nous présentez Freycinet en action, et on y est avec vous et avec lui. Hein. Et on se dit quand même, la vie est un roman. Vraiment, la vie est un roman. Parce que ce petit gars, enfin bon, quand même, hein, il s'appelle Charles de Freycinet, il a un peu de branche, et puis on reviendra sur son ancrage protestant après. Quand même, c'est pas le petit gars du coin, mais enfin, il est tout jeune, il est audacieux. Et on lui dit, mais qu'est-ce que vous fichez là? Et hop, le personnage naît à lui-même, non?
1: Je ne le dirais pas mieux. Il naît à lui-même à ce moment-là. C'est une conviction que je partage fortement. Et si, c'est un petit gars de province, fils d'un haut fonctionnaire. Certes, il a quelques oncles prestigieux, mais enfin, il n'appartient pas à l'élite parisienne, il n'est pas naturellement polytechnicien, et il s'invente effectivement une forme de personnalité à ce moment-là, en se mettant au service du gouvernement provisoire. Et oui, j'ai adoré écrire ces pages-là, parce qu'elles sont d'une puissance inouïe, on est dans le chaos complet. Et ben, c'est dans le chaos que, justement, des choses extraordinaires peuvent arriver. Et Lamartine et le gouvernement provisoire trouvent finalement extrêmement intéressant que de jeunes gens un peu formés, éduqués et portant l'uniforme des polytechniciens puissent les entourer, leur servir d'aide de camp, ce qu'ils sont devenus. Et effectivement, toutes ces semaines-là vont être vécues passionnément par Charles de Freycinet et ses camarades, mais Charles en particulier. Et c'est évident que ce sujet-là, y compris d'ailleurs sa fin tragique, aura sur son parcours une influence considérable. Et c'est évidemment un moment extrêmement fort. Alors je le répète souvent parce que l'anecdote est rigolote. Pour ceux qui s'intéressent à 1848, il y a un immense tableau de Philippot qui est très connu. C'est celui où Lamartine est sur le perron de l'Hôtel de Ville, prononce son grand discours pour refuser le drapeau rouge et exiger le drapeau bleu, blanc, rouge. Et en fait, sur ce tableau, si on regarde bien, derrière lui, il y a un petit polytechnicien qui n'est autre que Charles de Freycinet.
0: Et voilà, donc l'avenir appartient aux jeunes audacieux.
1: Mais exactement.
0: Enfin, c'est un technicien, ça n'est pas un technocrate. Différence sur laquelle nous aurons peut-être le temps de revenir. Avant cela, quand même quelques mots de son milieu. Charles de Freycinet est protestant et comme toujours, ça ne se sait pas.
1: C'est un enfant de la petite noblesse protestante drômoise, relativement discrète, peu de personnages magiques dans sa chaîne généalogique, mais une fratrie qui va être extrêmement présente dans le début du 19e siècle. Deux oncles qui vont être de grands aventuriers, navigateurs. L'un d'entre eux va même découvrir des îlots dans le Pacifique. Donc, ils sont extrêmement présents. Et un père très engagé, cultivé dans le monde des impôts, des prélèvements. Dont l'administration commençait à être mise en place évidemment sous l'Empire et qui vont être tous autant qu'ils sont passionnés d'intérêt général, d'État et c'est clair que ces hommes-là, cette fratrie a eu une influence majeure sur la personne qu'il est et sur ce qu'il était. Alors, sur l'aspect protestant, le fait qu'on ne le sache pas n'est pas finalement plus surprenant que le fait que lui-même soit très peu connu. C'est bien un sujet dont il a peu fait usage, si j'ose
0: comme
1: dire.
0: Comme toujours chez les protestants, n'est-ce pas, Cédric?
1: Très souvent, c'est très vrai. Voilà. Qu'il a peu revendiqué. Il a été un peu attaqué, mais c'est venu très tardivement. Par les écrits des Maurassiens et de Maurras lui-même qui mettaient en cause les gouvernements dans lesquels il estimait que les protestants étaient surreprésentés.
0: Et oui, c'est un des piliers, mais être attaqué par Maurras, c'est presque un honneur.
1: C'est presque un honneur, nous sommes d'accord. Mais pour dire la vérité, le protestantisme n'a pas eu une importance considérable dans sa vie. Oui. De même d'ailleurs que, et c'est presque aussi étonnant, la franc-maçonnerie, puisque la fratrie, donc son père et ses oncles sont de très grands francs-maçons, très grands, je veux dire par là, très engagés, présents dans les loges parisiennes et
0: dans les hauts grades, sans doute
1: et dans les hauts grades. Et lui-même ne sera jamais franc-maçon. Je pense que pour mille raisons, il a au départ, avant jusqu'à 48 et quelques années après encore, consacré sa vie à la science, à la recherche. Et s'il était animé par une mystique, une foi, un idéal, c'était incontestablement l'idéal saint-simonien. C'est un homme qui appartient à sa génération. Oui. C'est la génération. Un cours dans laquelle on se passionne pour l'industrie parce qu'on pense que l'industrie est le socle de la prospérité, le socle du progrès. Et toutes ces notions-là sont étroitement liées. Elle est très très présente, la filière saint-simonienne à Polytechnique et évidemment dans cette génération.
0: Et donc, et la foi pour lui et dans ses camarades, et l'amélioration du sort de ses contemporains.
1: Hein. C'est clair, les francs-maçons ont une vision extrêmement positive, on peut même dire positiviste, puisque Auguste Comte-Nay, justement, comme secrétaire de Saint-Simon, on est dans toute une filiation très optimiste, mais en partie réaliste, c'est-à-dire que l'industrie ne doit pas être l'ennemi de l'humanité. Et donc, Charles de Freycinet comme tant de ses collègues, se passionner pour des questions de l'hygiène sociale, pour les questions du bien-être des travailleurs et des plus pauvres. Il va finalement, comme Napoléon III avec son extinction du paupérisme, appartenir à toute cette génération qui va notamment se rendre en Angleterre et en Allemagne, où nous avons affaire à un capitalisme plus avancé, plus humaniste, et qui a su mettre en place des dispositifs qu'on a connu plus tard chez nous, des villages d'ouvriers, les mises en place de réseaux d'assainissement qui permettaient d'éradiquer les épidémies, etc., etc. C'est un point sur lequel la France n'était pas en première ligne au début du 19e siècle. Et c'est toute cette génération-là qui va inventer la ville moderne et les villes modernes telles qu'on les connaît aujourd'hui.
0: Cédric Lewandowski, je veille à ce que vous ne disiez pas tout de Charles de Freycinet, parce qu'évidemment, j'ai le désir de susciter chez nos auditeurs la curiosité afin qu'ils se précipitent chez leur libraire. Cependant, je voudrais quand même que nous abordions quelques aspects de sa personnalité. C'est un homme, comme beaucoup de personnes de sa génération, qui a dû affronter des événements surprenants. Et il est toujours facile de distribuer les bons et les mauvais points lorsqu'on connaît la suite des événements. Mais quand on les vit, la chose est plus délicate. Et on voit bien que Freycinet, pendant le Second Empire, puisque vous avez joliment évoqué le coup d'État du 2 décembre en évoquant la fin dramatique de la Deuxième République, le Second Empire, disais-je, va l'obliger à raser les murs, en tout cas à s'aménager quand même une activité, à continuer à vivre, à travailler et à travailler au service de ses contemporains. Mais je passe un peu vite afin de rejoindre après Lamartine l'autre grand homme de Freycinet. Je parle évidemment de Léon Gambetta. Alors là, c'est plus qu'un mentor, hein, c'est un compagnon de route, non ?
1: Oui, alors si vous me permettez, je voudrais quand même revenir une minute, pas plus, sur...
0: Je vous en prie, vous êtes chez vous.
1: Vous êtes trop aimable. Sur le Second Empire, il ne rase pas les murs. Il est encore très jeune, il est passionné de science, et comme toute sa génération de Saint-Simoniens, le chemin de fer est l'élément le plus oui. emblématique de oui. du développement industriel et de la croissance.
0: Et il en et fait donc, des choses.
1: Exactement. Il va écrire des traités sur le sujet. Il va se passionner industriellement au point de devenir le chef d'exploitation de la compagnie des chemins de fer du Midi, de tout le sud-ouest de la France. Je le dis parce que
0: vous avez raison.
1: Et ce ne sera pas sans lien, évidemment, avec la question que vous posez et Gambetta.
0: Non, mais Gambetta, quand je dis qu'il rase les murs, c'est sous un angle plus politique.
1: Très politique.
0: Bien sûr.
1: Très politique.
0: Bien sûr. Disons qu'il est prudent. Le terme est prudent, peut-être excessif.
1: Il est prudent. Il est d'ailleurs auprès d'un très grand républicain, le patron de la compagnie du Midi, et ils échangent visiblement beaucoup sur le sujet, mais toujours avec effectivement beaucoup de prudence. Et on en arrive
0: à Gambetta. Beau personnage.
1: Personnage magnifique. Et alors, leur rencontre est absolument incroyable.
0: Ah, c'est quand même la rencontre de la carpe et du lapin, ou plutôt de la carpe et de la souris. Hein,
1: voilà.
0: Elle est surnommée la souris grise.
1: La souris blanche.
0: Blanche, pardonnez-moi.
1: Du fait de sa crinière blanche. La rencontre avec Gambetta se fait de manière extrêmement brutale. La situation est critique, vous le savez, le Second Empire s'est effondré, la Prusse a su battre l'armée française en quelques jours, la République est proclamée le 4 septembre et il faut tout inventer, tout en se défendant d'une invasion étrangère. Et donc, vous imaginez le chaos général dans lequel on vit. Gambetta, l'épisode est fameux, quitte Paris à bord d'un ballon pour rejoindre le gouvernement qui s'est replié vers Tours, puisque Paris est encerclé. Et là, il se trouve face à une feuille blanche. Il lui faut à la fois faire vivre tout le pays hors Paris et en plus résister à l'invasion allemande. Et il va être extrêmement lucide, perspicace, juste, en faisant appel à un homme qui est un peu connu mais sans plus, mais dont on sait qu'il a des qualités de logisticien et par définition aussi de connaissance des chemins de fer exceptionnels. Or, que veut Gambetta ? Acheminer des troupes sur des terrains de bataille le plus vite possible. Et donc, en voyant que Freycinet est disponible et motivé, qu'il a évidemment une intelligence qui est apparue à tous ceux qui l'ont croisé, même quelques minutes, qu'il a donc affaire à un personnage exceptionnel, il lui confie les clés de la mise en œuvre logistique de ce qu'on appelle la guerre en province, c'est-à-dire effectivement la résistance à l'Allemagne partout hors de Paris. Et en fait, du fait de son intelligence, du fait aussi des circonstances, Charles de Freycinet va s'avérer beaucoup plus important qu'un simple logisticien.
0: Et oui.
1: Il est nommé délégué à la guerre auprès du ministre Gambetta, et il est en charge, en vérité, de mener la bataille. Pourquoi ? Ben parce que Gambetta, lui, est tellement happé par la nécessité de tout le reste, de toute la vie du pays, et y compris de la guerre, qu'il faut bien que auprès de lui, Freycinet se charge justement de positionner les troupes en accord avec les états-majors. Et
0: il
1: c'est
0: faut,
1: comme ça que se fait leur rencontre.
0: Il faut rendre hommage à ce duo exceptionnel, car évidemment, avec des si, dit l'adage, on mettrait Paris en bouteille, mais si Gambetta et Freycinet avaient été écoutés, notamment par les militaires, la face de la guerre en aurait été profondément bouleversée.
1: C'est probable que je me garderai bien de réécrire l'histoire, parce qu'elle est objectivement complexe, vous le savez aussi bien que moi. Les circonstances sont ainsi faites que la vérité n'est jamais aussi
0: toute blanche
1: aussi simple
0: ou toute noire, vous voulez dire.
1: Et pour reprendre votre couleur de tout à l'heure, on sait très bien que tout n'est jamais ni noir ni blanc et que c'est souvent le gris qui l'emporte. En l'occurrence, ce qui est intéressant, c'est que effectivement, par rapport à votre question, les militaires et notamment, je pense au général Chanzy, notamment, je pense à Aurel de Paladine, ont souffert au départ qu'un civil et par ailleurs totalement absent de la science militaire puisse leur donner des ordres, leur envoyer des injonctions. C'était pour eux extrêmement douloureux, d'autant plus qu'en tant que militaire, ils venaient de vivre une catastrophe totale avec la chute du Second Empire. Bon, pour autant, le dialogue a existé entre eux et ils ont affronté ensemble une situation qui, de toute façon, était profondément critique.
0: Alors, malgré ces efforts, hélas, Charles de Freycinet ne parvient pas à redresser la situation, malgré la volonté farouche, énorme de Léon Gambetta. La France doit concéder la défaite. Nous n'allons pas ici tout raconter car il nous faudrait le reste de l'émission et nous n'aurions pas de temps pour évoquer la suite du parcours formidable de votre héros, Cédric Lewandowski. Alors, tout de même un petit mot pour dire que dans cette année terrible, l'année 1871, Freycinet veut avant tout sauver la République. Non pas qu'il soit indifférent au sort de la France, mais il voit bien que il faut avant tout éviter le retour d'un régime réactionnaire.
1: Ce sera effectivement la première préoccupation de Gambetta et de toute son équipe. D'ailleurs, leur premier geste dès l'été 71 est de créer un journal qu'ils vont baptiser tout simplement « La République française » et qui a pour vocation, justement, grâce à des premiers élus, évidemment en importance dans l'Assemblée, mais qui ne sont pas majoritaires, d'imposer ce qu'il pense être le régime idéal pour notre pays, à savoir éviter à tout prix le retour du césarisme, que ce soit un césarisme Bourbon, un césarisme Orléans ou un césarisme Bonaparte. Dans tous les cas, ils sont parfaitement lignés avec évidemment toute une série de gens qui seront les fondateurs de la Troisième République pour éviter à tout prix le retour vers les monarchies, quelles qu'elles soient.
0: Alors, cette république, elle est verticale, tout autant que républicaine. Et si j'insiste sur cet aspect, c'est parce que, d'une part, royalistes et bonapartistes accusent de concert les républicains d'être des pourvoyeurs du désordre. D'autre part, nos contemporains se font une idée presque un peu bucolique des républicains de ces années-là, comme s'ils avaient été de doux rêveurs. Ils ne sont surtout ni l'un ni l'autre.
1: Ce sont des hommes d'action, des hommes courageux, des hommes de combat. Rendez-vous compte qu'ils ont été nombreux encore à connaître les geôles régulièrement pour des prises de parole, pour des actions politiques relativement puissantes. Et pourquoi ? Mais tout simplement parce que ce que l'on a tendance à oublier un peu, c'est que la majorité qui se révèle dans les élections qui suivent la guerre franco-prussienne, oui, sont des élections qui amènent au pouvoir des conservateurs très majoritairement monarchistes et qui n'ont qu'une seule idée en tête, c'est évidemment de replacer un homme providentiel, en tout cas, wow, quelqu'un sur le trône. Et à l'époque, évidemment, tout le monde a le regard porté vers le comte de Chambord. Et donc, le combat pour l'installation de la République face à des monarchistes qui sont majoritaires est effectivement un élément de notre histoire qui a été oublié, mais qui a été fondamental entre 1871 et 1875.
0: Voilà, ce sont donc, et Charles de Freycinet fait partie de cette équipée, n'est-ce pas ? Ce sont, oui, des hommes très courageux, très déterminés, des hommes de conviction, et qui vont le rester. Alors, Freycinet va, vous l'avez dit tout à l'heure, être ministre de la guerre, à un moment clé de notre République, puisque c'est le moment Boulanger, hein, et ce moment au cours duquel le général, qui, pour citer notre cher Clémenceau, est mort en sous-lieutenant, mais enfin qui était quand même un général et qui a failli renverser la République, c'est son indécision qui a sauvé la baraque, c'est dire si le...
1: Eh bien, si je peux me permettre, ce n'est pas mon avis. Je pense, en ayant, alors je parle du haut de mon incompétence, vous l'avez dit, un historien au champ qui t'a laboré le travail de dimanche.
0: Cette expression d'historien au sang était affectueuse, elle n'était pas péjorative.
1: Je l'ai bien vécu comme tel.
0: Je ne me serais pas permis.
1: C'est gentil. Je pense vraiment que tous ces hommes, au moment où, là on est en 88, au moment où Boulanger apparaît, tous ces hommes au pouvoir sont porté par une conviction très forte que l'on vient d'évoquer, non au césarisme.
0: D'accord.
1: Autrement dit, quand Clémenceau, puisque c'est son ami, demande à Freycinet d'intégrer dans son gouvernement le général Boulanger comme ministre de la guerre,
0: oui,
1: au nom d'accords politiques et de la recherche d'une unité des républicains, Freycinet accepte volontiers parce que la réputation de Boulanger est excellente. Il est original, il est républicain, il est créatif, il a du charme, du charisme. Bref, Freycinet l'accueille bien volontiers. Et il pose les règles très vite, parce que on connaissait son tempérament un peu, allez, je vais le dire, m'as-tu vu de Boulanger. Mais dès le départ, quand il l'installe, il lui dit « Attention, vous êtes ministre de la guerre au service d'un gouvernement ». Et donc, pas d'action autonome, on travaille tous ensemble et je veillerai au bon ordre. Et en fait, ce qui est, je trouve, intéressant, c'est que dès que Boulanger a commencé à franchir la ligne, dès qu'il s'est montré offensif et très clairement à la recherche de soutien politique, tout le système s'est totalement ligué contre lui. Et s'est mis en place un dispositif qui visait vraiment à l'expulser d'une manière ou d'une autre.
0: Ah oui, à le contenir, puis à l'expulser, d'accord.
1: Exactement, le contenir et l'expulser, et c'est exactement ce qui s'est passé. Je pense, franchement, d'ailleurs, s'il fuit, c'est tout simplement parce que les Républicains en place ont eu le courage de le mettre en cause et de lui faire savoir qu'ils allaient l'arrêter et l'emprisonner.
0: Mais oui,
1: exactement. Et donc, c'est bien un acte de courage d'eux face à lui pour le menacer de l'emprisonner parce qu'ils estimaient qu'il était allé trop loin et qui va le conduire à cette fuite un peu pathétique, effectivement, à Bruxelles. Mais, mais je pense vraiment que ce n'est pas
0: ce n'est pas l'indécision de Boulanger lui-même. Non. C'est la force du camp républicain qui l'a fait échouer.
1: J'en suis absolument et intimement convaincu, et quand même, les faits le montrent assez nettement.
0: Alors, où l'on voit qu'il ne faut pas confier l'histoire à des journalistes, mais à des historiens. Merci de cette précision, Cédric Lewandowski. Alors, Nous avançons. Freycinet est vraiment un républicain de conviction. C'est un homme qui va se retrouver plus au centre droit qu'à gauche, alors qu'il commence sa carrière à gauche. Mmh. On pourrait dire qu'il donne raison bien des années avant à Georges Pompidou, qui disait que les gauches étaient d'anciennes droites. Formule que je trouve assez profonde, plus profonde qu'il n'y paraît. Mais il faut dire à nos auditeurs quand même que s'il en est ainsi, c'est tout simplement que la gauche s'est reconstituée autrement dès lors que la République s'est installée, et que la droite elle-même s'est recomposée autrement dès lors que les monarchistes et les bonapartistes ont accepté de jouer le jeu des élections, donc le jeu de la République, n'est-ce pas ?
1: C'est très juste. On est dans une recomposition progressive à partir de 1879, quand la République là commence à être ancrée très fermement, eh bien les recompositions vont se faire peu à peu. J'ai évité dans ma biographie de positionner trop nettement Freycinet.
0: Oui. Clairement. D'abord parce que ça ne lui irait pas de le poser. Non pas que ça fût un homme flou, non. Mais tout simplement parce que c'était un homme d'ouverture aux uns comme aux autres.
1: Non. Exactement. C'était vraiment un homme central. Je pense que c'est vraiment, je veux pas dire centriste parce que ça renvoie à des notions modernes qui seraient décalées. Oui. Mais il est vraiment dans le bloc central qui vise à installer la République avec des objectifs très clairs, notamment, puisqu'il en est l'auteur, celui du développement du pays, des infrastructures. Ah oui. C'est le plan Freycinet, son grand plan de transport.
0: Énorme.
1: Évidemment.
0: Énorme. Et donc, travail, on lui doit, mais colossal. Des choses fantastiques, fantastiques.
1: Hein. Nous vivons toujours dans le plan Freycinet. Rendez-vous compte que j'insiste beaucoup sur le sujet, mais il est le premier à concevoir dans notre pays les infrastructures de transport de manière systémique. Je pars toujours de la marchandise parce que ça a été son raisonnement. Oui. La marchandise arrive au port et donc il va regarder si les ports peuvent accueillir les grands bateaux et il va s'apercevoir que non. Et donc il va faire redessiner les bassins. Allez à Dunkerque, vous verrez des bassins Freycinet, mais vous en avez aussi au Havre, wow. Vous en avez à Saint-Nazaire, vous en avez à Marseille, vous en avez partout. Ensuite, il va se dire, mais est-ce qu'on peut acheminer tout ceci par les canaux, les fleuves et les rivières? Et c'est là que sur 2000 kilomètres, il va faire creuser des canaux selon des gabarits précis.
0: Un gabarit. Et les péniches, les fameuses péniches que nous connaissons tous, ont un gabarit déterminé par Freycinet. Ça, c'est
1: et qui s'appelle encore aujourd'hui, à la surface de l'Union européenne, le gabarit Freycinet.
0: Ah, mais alors.
1: Et enfin, ce qui va le passionner, c'est d'aller jusqu'au bout, c'est-à-dire jusqu'aux sous-préfectures. Et donc, il va beaucoup travailler à la décentralisation des chemins de fer et à la création des lignes moyennes et des petites lignes. Vous le savez, le grand réseau fondateur, il naît sous Louis-Philippe, est développé par Napoléon III, mais les petites lignes naissent avec le plan Freycinet. Et c'est un plan qui va couvrir plus de 50 ans, jusqu'à la création de la SNCF, jusque dans les années 1930.
0: Oui, c'est magnifique.
1: Ça a été un élément d'aménagement du territoire absolument considérable. Et j'allais dire, s'il a une première conviction, c'est celle-là. Et c'est celle qu'il va porter d'ailleurs en permanence. Et puis, il y en a une seconde qui est due à son parcours qu'on a évoqué tout à l'heure, bien évidemment. C'est la revanche. Celle dont on ne parle jamais, mais en y pensant toujours. Et c'est la raison pour laquelle il va travailler à construire un ministère de la guerre quand il sera ministre, il y sera 5 ans, avec des états-majors, des réserves. C'est lui qui crée les premières grandes réserves. C'est lui qui met en place un service militaire, je pense, qui a la première tenue de service militaire pour être prêt au cas où. Et par ailleurs, tisser des alliances qui permettent à la Prusse de ne pas être plénipotentiaire sur le territoire européen. Et c'est ainsi qu'une partie du rapprochement avec la Russie se fera.
0: Et voilà, c'est un homme qui a joué.

0: Freycinet, qui est en qui général, le stratège de la République, exactement, ouais. qui lance les premiers sujets, et toujours avec cette idée. Et preuve absolue que je ne raconte pas n'importe quoi.
1: Ah, mais tardi, que, on n'aurait pas l'idée d'y penser, voyons.
0: C'est gentil, mais je préfère quand même le préciser. J'ai été très marqué par le fait que Bismarck, le grand homme de l'époque,
1: hélas,
0: dans ses mémoires, écrit que le seul adversaire véritable qu'il ait jamais rencontré en France, c'est Charles de Freycinet.
1: Quand même.
0: C'est quand même intéressant.
1: Ah oui. Je signale au passage que les mémoires de Bismarck, dans une traduction, je crois, récente,
0: oui.
1: ont été rééditées chez Perrin il y a 5 ou 6 ans.
0: C'est très juste, et je crois qu'elles sont préfacées par Jean-Paul Bled.
1: Voilà, absolument. Et c'est un livre difficile à lire pour un Français patriote, mais c'est un livre passionnant, il faut le
0: absolument
1: dire.
0: Absolument passionnant.
1: Hein, voilà. Hélas, c'est un très bon livre. Mais il faut connaître la pensée de ses ennemis. Voilà. Maintenant, tout cela est différent, heureusement. Mais enfin, Freycinet devient, au début du XXe siècle, ce que vous appelez un sage. Hein. Ces 24 dernières années, pas mal quand même. Hein. Là aussi, signalons-le quand même, voilà un homme qui a eu une belle vie et une longue vie. Quel regard porte-t-il sur cette époque ? J'incline à penser qu'à partir d'un certain moment dans l'existence, les gens commencent à ne plus comprendre ce qui se trame. Et vous l'avez sans doute souligné, remarqué vous-même, dans ces cas-là, ils disent « tout fiche le camp ». En fait, non, tout ne fiche pas le camp, mais voilà, ils font des pas de côté. Freycinet reste lucide jusqu'à la fin de ses jours, n'est-ce pas ?
0: Il mourra en 1923, à l'âge de 95 ans, donc plus que respectable,
1: oui.
0: Et avec une pleine lucidité, une pleine conscience, et il prononce d'ailleurs son dernier discours 6 mois à peine avant de disparaître.
1: Formidable.
0: Ce qui est très frappant chez lui, mais c'est là où on retrouve le scientifique. Vous savez qu'il se vantait d'être de la phalange scientifique de la République. Et le scientifique, toujours aussi passionné qu'au premier jour par les sciences, par le monde qui l'entoure, il est extrêmement présent et certainement pas nostalgique. Et peut-être l'est-il d'autant moins que il a vécu un moment, je pense, très très fort de double reconnaissance. Tout d'abord, pendant la Première Guerre mondiale, puisqu'en 1915, Poincaré et Briand décident de le nommer ministre sans portefeuille. C'est un ministre symbolique, mais c'est dire à quel point il incarnait la revanche. Il était là pour donner des forces aux troupes, dire, voyez bien, Freycinet lui-même, malgré son âge, qui est déjà très... très âgé, malgré son âge, est avec nous. Et il a pris son rôle très au sérieux. Il est d'ailleurs sorti lui-même du gouvernement par épuisement, parce que pendant 1 an et demi, il a travaillé nuit et jour malgré ses 80 ans. Et la deuxième reconnaissance, qui est un des moments, je trouve, les plus émouvants de notre histoire du début du XXe siècle, c'est le 11 novembre 1918. Clémenceau va prononcer l'un de ses plus grands discours, on le sait, à l'Assemblée nationale,
1: mais
0: on aurait tort d'oublier qu'il se rend ensuite au Sénat. Évidemment, on est déjà dans le bicamérisme et il va voir les deux chambres. Et quand il entre au Sénat, il se dirige vers un fauteuil, celui de Charles de Freycinet, qu'il prend dans ses bras et toute la Haute Assemblée acclame Charles de Freycinet.
1: C'est magnifique.
0: C'est dire à quel point cet homme qu'on a aujourd'hui totalement oublié, à l'époque, était effectivement une référence absolue dans le système politique.
1: Mais oui, c'est là aussi qu'il faut dire la puissance de la notion de fidélité à des convictions dans le drame et la tragédie qu'une nation peut traverser. Et Dieu sait si la France n'en a pas été épargnée au XXe siècle. Le caractère des dirigeants joue là un rôle considérable.
0: Majeur.
1: Alors, évidemment, Cédric Lewandowski, je ne peux pas vous

0: Vous épargnez, il faut que je vous pose cette question, en travaillant sur la vie de Charles de Freycinet, vous avez dû dans certains moments vous dire, ah quand même, à qui ressemble-t-il aujourd'hui, d'une part, et surtout, en cas de tragédie nationale, avons-nous sous la main quelques Freycinet, et puis aussi peut-être un Gambetta, peut-être un Clémenceau?
1: Je raisonnerais un peu différemment, non pas pour fuir votre question, mais au fond, ce que Freycinet nous rappelle avec tous les hommes de sa génération, et que je trouve extrêmement puissant, c'est l'importance du temps long. C'est de se dire que la politique à ce niveau-là doit être orientée avant tout sur le long terme, sur l'anticipation, la planification. Et si j'ai peut-être un petit regret, c'est que je trouve que notre pays s'est un peu perdu ces dernières années sur quelque chose qui avait fait sa force, justement, la capacité de voir loin. Alors bien sûr incarné par de grands hommes, mais aussi incarné par un système, des administrations qui aujourd'hui ont tendance à être tous un peu trop court-termistes. Et ce que Charles de Freycinet nous apporte, c'est que quand il rédige son fameux plan, il pense son plan à l'aune du siècle suivant. Quand il réfléchit aux alliances futures, quand il réfléchit à la réorganisation des armes et des armées, il pense aussi au siècle suivant. Il n'est à aucun moment dans l'idée que tout doit absolument rentrer dans le cadre d'un mandat ou dans le cadre d'une action personnelle. C'est un message, je trouve, qui est une véritable source d'inspiration.
0: Merci beaucoup, Cédric Lewandowski, de nous avoir parlé de votre livre, un peu de vous et un peu aussi de notre époque. Comme le disait Marc Bloch, hein, si le passé explique le présent explique aussi le passé. Et dans votre livre, on vous sent très soucieux de rigueur, scientifique et en même temps, vous donnez beaucoup de chair à votre récit. C'est un très beau livre. Je rappelle donc le titre, Charles de Freycinet, stratège de la République, édité chez Passé Composé. Et vraiment, merci beaucoup de nous avoir parlé pendant cette heure. Je vous souhaite une excellente fin de soirée à vous-même et à nos auditeurs.
1: Merci beaucoup.

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1: La belle cette intro, vous venez d'entendre Martha Argerich dans Jeu d'eau de Maurice Ravel. Bonsoir à vous, chères auditrices et auditeurs, pour cette nouvelle émission musicienne qui nous donne l'occasion de mettre en lumière des femmes interprètes ou compositrices dans l'univers de la musique classique. Trop souvent restées ou poussées dans l'ombre des hommes, surtout dans les siècles passé, n'est-ce pas? Dans mes émissions précédentes, nous avons pourtant apporté quelques nuances à ce constat. Rappelons que des femmes, c'est vrai souvent esclaves, dans l'Antiquité égyptienne ou gréco-romaine, accompagnaient de leur musique des fêtes religieuses ou des fêtes à la cour des puissants. C'était le cas en Égypte, en Mésopotamie, à Athènes, à Rome. Nous avons parlé des femmes qui, au Moyen-Âge, faisaient de la musique au château jusqu'à tenir les orgues, oui, les orgues de petite taille dans les châteaux médiévaux. Les tapisseries du XVe siècle nous en donnent des images surprenantes et éloquentes de ces femmes qui jouent des orgues au château. Donc, l'orgue sera au cœur, et une interprète féminine de l'orgue sera au cœur de notre émission aujourd'hui. Petit rappel historique d'ailleurs autour de l'orgue. Déjà, l'Antiquité avait inventé un orgue hydraulique, mais oui, créant une pression d'air constant avec l'eau pour alimenter une rangée de flûtes. Voilà comment est né l'orgue sous sa forme primitive, déjà dans l'Antiquité, plus précisément 3 siècles avant Jésus-Christ en Alexandrie. Et au 8e siècle, un empereur byzantin envoie comme cadeau un orgue à Charles le Grand, preuve que l'orgue avait déjà un certain prestige au 8e siècle. L'orgue, sous une forme encore très modeste bien sûr, a fait son chemin en Occident vers des châteaux, mais aussi les grandes monastères et églises en France, Allemagne, Angleterre, Espagne. L'avantage de l'orgue étant qu'il peut soutenir plusieurs voix en même temps, créant des accords de sonorité qui se prolongent, capables donc de soutenir le chant sacré si important dans l'Occident chrétien, n'est-ce pas? Au XVIe et XVIIe siècle, l'orgue se complexifie, surtout dans les grandes églises, et au XVIIIe siècle, il est le siècle de Jean-Sébastien Bach, n'est-ce pas? Il est doté parfois de 3 claviers, un pédalier et de dizaines ou de centaines de rangées de tuyaux et un buffet souvent somptueux. Donc au XVIIIe siècle, le XIXe siècle sera après un petit peu le déclin de l'orgue et l'émergence du piano, n'est-ce pas, au XIXe siècle. J'ai voulu en savoir un peu plus sur les femmes et l'orgue. Est-ce qu'elle avait, par exemple, droit à monter à la tribune de l'orgue, tenir le clavier dans ce grand siècle de l'orgue qui était donc le XVIIIe siècle, le siècle de Jean-Sébastien Bach, de Buxtehude, Marchand et de François Couperin? Chaque petite ville avait son orgue au XVIIIe siècle et donc un titulaire d'orgue. Pour trouver des réponses, l'intelligence artificielle m'a un peu aidé, parce que la question était bien pointue, vous êtes d'accord. J'avoue que je n'étais pas déçu. L'intelligence artificielle m'a rappelé que le grand François Couperin, célèbre claveciniste et organiste à Paris et à la cour du roi, avait une fille, Marie-Madeleine, née en 1690, qui a appris plein de choses de son père, François, apparemment, et jouait l'orgue remarquablement. Et plus encore, elle était bien devenue titulaire de l'orgue de l'abbaye de Maubuisson. Sa nièce, un autre Couperin, Marguerite Antoinette, née en 1705, a fait peut-être mieux encore. Claveciniste et organiste, elle a été embauchée officiellement comme musicienne à la cour du roi. Voilà pour Paris et la fille de Couperin. de la célèbre famille des Couperin. Mais en province, loin de Paris, est-ce qu'il y a eu des femmes organistes ? Oui, m'a répondu l'intelligence artificielle, s'appuyant sur une recherche faite à Bordeaux dans les registres des églises bordelaises. Recherche qui montre que pendant le XVIIIe siècle, 5 femmes au moins ont tenu les orgues à Bordeaux. C'était le cas, par exemple, de Marie Fell, née en 1713, dans une famille de musiciennes. Ses 3 frères deviennent organistes, elle les remplace parfois, et selon nos sources, elle jouait mieux que ses frères. Nous avons fait même un portrait d'elle, peint par son mari. Elle semble avoir été une vraie beauté. Mais c'est en Bretagne, toujours au XVIIIe siècle, qu'on a recensé dans les archives des églises, mais aussi des couvents, des monastères, un nombre impressionnant de femmes organistes, 23. À Rennes, Vannes, Quimper, Nantes, elle était un moment titulaire d'orgue. Une des raisons à cela semble être le fait que des filles de la noblesse ou haute bourgeoisie recevaient dans ce milieu religieux une éducation générale où la musique avait une place importante, entre autres l'apprentissage du clavecin, permettant dans la suite de toucher les orgues et d'accompagner par exemple la prière, le chant des sœurs, des religieux dans un couvent. Dans d'autres cas, il est question d'une fille d'un facteur d'orgue capable de remplacer son père, dont elle avait été probablement l'assistante pendant des années. Voilà ce que l'intelligence artificielle m'a appris pour les femmes organistes au XVIIIe siècle. Pour le XIXe siècle, il était moins bien informé et concluait sommairement que c'était bien moins fréquente qu'au XVIIIe siècle, que d'une femme donc titulaire d'orgue, sans s'expliquer pourquoi. Je me permets de le compléter. Le piano remplacera largement le clavecin et l'orgue au XIXe siècle et une fille de bonne éducation jouera le piano, instrument par excellence du XIXe siècle, n'est-ce pas, qui sera marqué dès son début par le génie des grands pianistes Beethoven, Schubert, Chopin, Liszt, Schumann, Mendelssohn et les autres. Et le XXe siècle, que pouvons-nous dire sur la femme et l'orgue ? Voilà où je voulais en venir ce soir. Au XXe siècle, plusieurs noms émergent de grandes organistes féminines, françaises surtout. Par exemple, Marie-Madeleine Duruflé, épouse de compositeur Maurice Duruflé, ou encore Jeanne de Messieu. Mais un nom, une femme en particulier, émerge comme une des plus grandes organistes interprètes du XXe siècle. Je parle bien sûr de Marie-Claire Alain. Elle retient le record du nombre des enregistrements pour orgue au XXe siècle. Environ 260 CD, ce qui est énorme. Mais elle a surtout brillé par sa merveilleuse qualité, clarté de son jeu, la pureté de son style, sans oublier qu'elle a formé des générations entières de jeunes organistes. Les Américains aimaient l'appeler « the first lady of the organ ». Dans cette émission, j'aimerais donc vous parler d'elle, Marie-Claire Alain, et surtout l'écouter à l'orgue. Interprété pour nous Jean-Sébastien Bach, mais aussi des compositions pour orgue de son frère Jean-Alain. J'en parlerai dans un instant. Marie-Claire Alain est née en 1926 à Germain-en-Laye, près de Paris. Elle nous a quittés en 2013. Elle était née dans une famille de musiciens. Son père était organiste et compositeur, comme 2 de ses frères, dont le célèbre Jean-Alain, qui tombera à 29 ans comme soldat au front en 1940. Mais Jean Alain laissera une œuvre pour orgue pour extraordinaire de poésie, importante donc pour le XXe siècle. Voilà pour le frère. Nous revenons à Marie-Claire Alain, sa petite sœur donc de Jean Alain. Elle sera l'élève de plusieurs organistes célèbres à l'époque, Maurice Duruflé d'abord, ensuite Marcel Dupré et enfin André Marchand. Sur cette lancée, elle deviendra une des plus grandes interprètes de la musique pour orgue du XXe siècle. Et d'abord de Jean-Sébastien Bach. Elle enregistre enregistrera 3 intégrales consacrées à sa musique d'orgue de Bach. Donc, j'ajoute que l'intégrale de l'œuvre pour orgue de Bach nécessite environ 17 CD pour vous donner une idée. Il faut souvent des années pour tout enregistrer. Sa première intégrale de l'œuvre de Bach, jouée sur un orgue parisien à Saint-Méry, a pris 8 ans à Marie-Claire Alain pour jouer tout ça. Le deuxième de ces 3 intégrales, terminé en 1980, a été enregistré sur des orgues contemporaines un peu partout jusqu'au Danemark, d'une magnifique sonorité claire, équilibrée. Et le troisième intégral de la musique de Bach pour orgue et dernier sera sur des instruments historiques du XVIIIe siècle, surtout dans mon pays, les Pays-Bas, à Alkmaar, Groningen, Leeuwarden, etc. D'autres intégrales de Marie-Claire Alain ont été saluées par la critique, par exemple toute l'œuvre de Buxtehude, César Franck, 2 intégrales, Mendelssohn et bien sûr celle consacrée à son frère Jean Alain. La première fois que j'ai entendu Marie-Claire Alain jouant du Bach sur un disque vinyle encore, il y a bien longtemps, j'avais 13-14 ans, mais je me souviens encore. Aussi de l'œuvre jouée, un choral de Bach, parmi ses plus beaux et aimés, Wachet auf, ruft uns die Stimme, transcription d'un choral de la cantate du même nom. C'était la maman d'un copain qui était musicienne, qui me l'a fait écouter ce jour-là, et c'était un choc musical, émotionnel, une révélation dont je me souviens encore. Le voici pour vous, ce choral interprété donc par Marie-Claire Alain sur un orgue en Corrèze de sa 2e intégrale. Wachet auf, ruft uns die Stimme, 5 minutes avec Marie-Claire Alain à l'orgue et choral de Jean-Sébastien Bach.

venons d'entendre un choral de Jean-Sébastien Bach, waar het aufruft uns die stimme, levez-vous, une voix vous appelle, avec cette magnifique mélodie du choral et ces trois niveaux sonores qui se superposent sur un rythme dansant magnifique, j'adore. Je vous présente aujourd'hui dans cette émission musicienne donc Marie-Claire Alain que nous venons d'entendre, cette très grande dame française d'orgue au rayonnement international qui nous a quittés donc en 2013 et qui a laissé une discographie pour orgue la plus importante du XXe siècle, pour cet instrument donc. Née en 1926 en Germain-Allais, c'est donc bien il y a 100 ans qu'elle est née et pourquoi il y a cette année plusieurs concerts d'hommage. Notre titulaire d'orgue de l'orgue de Pantemont à Paris dans le 7e, Françoise Dorn, est par exemple invitée à interpréter des œuvres de son frère Jean Alain durant un concert d'hommage à Germain-Allais. C'est l'église même où Marie-Alain était titulaire d'orgue, là où son père avait été aussi organiste pendant une quarantaine d'années. Notre émission s'inscrit à sa manière dans cet hommage rendu cette année à Marie-Claire Alain, qui était sans doute une des plus grandes organistes du XXe siècle. C'est par son interprétation de la musique de Jean-Sébastien Bach que le grand public l'a découvert dans les années 60. Elle interprétait Bach de manière nouvelle, qui tranchait avec les générations précédentes, avec une clarté, une précision, un dynamisme, une virtuosité nouvelle qui ne cédait rien à sa musicalité et une pureté du style qui avait montré à la fois une grande rigueur mais aussi une belle fraîcheur. C'est aussi par le choix des orgues qu'elle a marqué des esprits, des orgues parfois contemporains mais faits pour interpréter la musique baroque de nouvelles générations de facteurs d'orgues qui étaient pleins de talents capables de produire des orgues au son clair ou chaleureux comme les anciens maîtres du 18e siècle, donc dans les années 60. Et bref, Marie-Claire Alain s'inscrivait dans son temps, les années 60 et 70, qui a redonné la juste couleur, la beauté, la clarté du son aux œuvres de Jean-Sébastien Bach, dont elle était une merveilleuse interprète. Pour illustrer, voici interpréter Marie-Claire Alain, un trio sonate de Bach, une des six de sonates pour orgue de sa plume de Bach, et dont elle a fait des gravures qui ont fait date. Dans ces sonates, Bach crée trois niveaux sonores qui se répondent et qui sont indépendantes. Les trois voix différentes créent une polyphonie qui, chez Bach, est d'une grande beauté, tout en restant limpide et mélodieuse, très virtuose aussi ou rêveuse. Les six sonates en trio sont un véritable sommet pour l'œuvre dans l'œuvre pour orgue de Jean-Sébastien Bach. Voici la sonate numéro 1, Vivace Largo Allegro, interprétée donc Marie-Claire Alain merveilleusement, 10 minutes, c'est un CD d'Erato de 1985.

Quelle merveilleuse précision, virtuosité et éloquence! C'était le premier trio sonate des six de Jean-Sébastien Bach, interprété par Marie-Claire Alain de son troisième intégrale, de l'œuvre intégrale donc de Jean-Sébastien Bach, l'œuvre pour orgue, bien sûr, je l'ai dit au début de cette émission musicienne. Marie-Claire Alain était née dans une famille d'organistes et compositeurs et un de ses frères, Jean Alain, avait perdu sa vie à 29 ans, tombé au front en 1940. Ce frère, dans sa courte vie, a laissé une œuvre musicale pour orgue, mais pas seulement aussi, pour chant sacré aussi ou le piano, mais son œuvre pour orgue est reconnue comme une des plus importantes du XXe siècle. D'une poésie, d'une originalité rare et surprenante. Jean Alain avait des inspirations fulgurantes, de l'humour, de l'élégance, du savoir-faire de la composition, mais aussi une liberté intérieure pour explorer des horizons nouveaux qui étonnaient souvent ses professeurs. C'est bien grâce à sa sœur Marie-Claire Alain que l'œuvre pour orgue de Jean Alain a été éditée, publiée après sa mort précoce. Et toute sa vie, Marie-Claire Alain a interprété l'œuvre de son frère aîné dans ses concerts. Personnellement, cette musique pour orgue m'a beaucoup impressionné et je joue dans mes concerts d'orgue de ses œuvres à mon niveau, dont les variations sur un thème de Clément Jeannequin, que vous allez découvrir dans un instant, des sonorités modernes sur un thème classique. Un texte du poète, donc Clément Jeannequin du XVIIIe siècle. Jean Alain connaissait ses classiques français, mais en fait du contemporain à sa manière. Voici donc interprété toujours par Marie-Claire Alain les variations sur un thème de Clément Jeannequin. Elle a choisi un orgue que son frère avait joué dans les années 30 pour rester au plus près de ses intentions sonores. Donc variations sur un thème de Clément Jeannequin de Jean Alain, le frère aîné de Marie-Claire.

Vous venez d'entendre Variation sur un thème de Clément Jeanneken de Jean Alain. Nous enchaînons avec une autre œuvre de Jean Alain, son choral dorien, choral dans une modalité ancienne grecque dorien, qui est toute méditative et spirituelle, comme une montée, ce choral de Jean Alain, comme une montée lente et sûre vers la lumière. Jean Alain aimait visiter un monastère dans les Alpes, à Valoire, et probablement cette œuvre est née pendant une de ses visites au monastère. Mettons-nous sur une banque dans ce lieu rempli de prières et de lumière, marqué par la présence des moines et de Dieu, de l'air frais des Alpes et des pierres qui ont traversé des siècles. Laissons-nous porter par l'orgue qui joue dans ce lieu hors du temps, quelque part dans un monastère, donc dans la vallée de la Valoire en Savoie. 5 minutes, chorale dorien de Jean Alain, interprétée cette fois par un organiste parisien, élève de Chapuis, mais bien, qui a bien connu Marie-Claire Alain, travaillé avec elle et qui nous a laissé une sublime intégrale de l'œuvre pour orgue de Jean Alain. Je parle de Éric Lebrun. C'est un CD de Naxos de 1995, chorale dorien, dans le monastère de Valoire.

Notre émission musicienne ce soir est consacrée à l'orgue et une femme organiste considérée comme la plus grande du XXe siècle au rayonnement international et interprète admirée de l'œuvre de Jean-Sébastien Bach. Je parle donc de Marie-Claire Alain. Elle est aussi une grande interprète de son frère Jean Alain, qui était un compositeur majeur pour l'orgue au XXe siècle, mais donc il est hélas tombé en 1940 au front. À l'âge de 29 ans, nous venons d'entendre le choral Dorien de sa plume. Marie-Claire Alain est née il y a 100 ans à Germain-en-Laye, donc en 1926, nous le avons dit, et elle nous a quittés donc en 2013. Mais elle nous a donné 3 intégrales complètes et superbes de l'œuvre pour orgue de Jean-Sébastien Bach. Je vais vous entendre une dernière œuvre de son frère aîné Jean Alain, et il a laissé une œuvre de pièces assez courtes mais extrêmement originale à l'époque des années 30 quand il les a écrites en étant jeune étudiant de l'orgue au conservatoire à Paris. Il crée des atmosphères musicales surprenantes, poétiques, vous venez de l'entendre, marquées souvent par la fluidité presque liquide des voix. Voici de lui, à nouveau interprété par Marie-Claire Alain, qui était un ardent défenseur de sa musique. Voici de lui Variation sur Lützisch Creator, une vieille mélodie grégorienne qui inspire Jean Alain pour ses devoirs au conservatoire à l'époque. Il a 20 ans en 1932 quand a été écrite cette musique. Il a obtenu un prix pour cette contribution. Après le thème majestueusement exposé à 5 fois au début, des reprises très fluides avec subtilement le thème grégorien dans la basse, il explore les possibilités sonores de cette belle mélodie. Marie-Claire joue ses variations sur Lützisch Creator sur l'orgue de la basilique de Besançon. C'est un CD d'Erato enregistré en 1999. 5 minutes donc à nouveau Jean Alain.

Belle réussite pour un devoir de conservatoire à l'âge de 20 ans de notre géant Alain. C'était donc variation sur un thème grégorien, Lucis Creator. Avec un petit bruit bizarre, probablement du pédalier de l'orgue, les instruments anciens avaient parfois leurs petits défauts, n'est-ce pas? Revenons pour la fin de cette émission musicienne à Jean-Sébastien Bach, dont Marie-Claire Alain était une des merveilleuses interprètes, admirée pour son style pur et clair, sa parfaite exécution et de belles sonorités. Voici le beau choral Am Wasserflussen Babylons, sur le bord de rivière de Babylon, choral qui reprend le psaume 137 qui évoque le deuil des Israélites en exil en Babylone, pleurant sur le bord de la fleuve, leur pays lointain, Jérusalem, tous ceux qui sont perdus. Ils cherchent une consolation dans les souvenirs du passé au milieu des pleurs. Bach en fait un de ses plus beaux chorales. 5 minutes, donc, Jean-Sébastien Bach, ce choral, Am Wasserflussen Babylons, interprété par Marie-Claire

Notre émission musicienne était ce soir consacrée à Marie-Claire Alain, organiste française du XXe siècle, considérée par beaucoup comme une des plus grandes interprètes organistes de son temps et qui a formé une bonne partie de la génération actuelle des grands organistes. C'est dans l'œuvre de Bach qu'elle a surtout acquis sa réputation. Nous venons d'entendre le beau choral en Wasserflüssen Babylons de son troisième intégrale pour orgue de l'œuvre de Jean-Sébastien Bach. C'est un disque de Erato. Bonne nuit à vous et à bientôt pour une nouvelle émission sur ces ondes de fréquence protestante avec musicienne. Et nous terminons avec notre générique ce soir du piano avec Ravel Jeudot.

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2: Bonsoir et bienvenue dans une nouvelle émission de Musique Fantastique. Aujourd'hui, je vais vous parler de la 6e symphonie de Gustave Mahler ainsi que de la 2e suite de Daphnis et Chloé de Maurice Ravel. Je commence donc avec la 6e symphonie dite tragique de Gustave Mahler. La 6e symphonie de Mahler est un peu moins connue que la 5e. C'est une œuvre très belle et très expressive. À première vue, elle semble suivre la structure classique. Elle est en 4 mouvements avec un premier mouvement de forme sonate, un mouvement lent, un scherzo et un final qui est dans la même tonalité que le premier mouvement. Néanmoins, à l'écoute, on est frappé par les dimensions de l'œuvre, notamment le final qui dure à lui tout seul près d'une demi-heure. Le premier mouvement est basé sur deux thèmes assez contrastés. Le premier thème en mineur est le thème principal. Le deuxième thème est en majeur et serait un portrait en musique d'Alma, la femme du compositeur. Le mouvement lent est un peu dans la même veine que l'adagietto de la 5e symphonie et ce mouvement est absolument magnifique. Mahler a hésité à plusieurs reprises sur l'ordre des mouvements intermédiaires, plaçant d'abord le scherzo avant l'andante, puis l'andante avant le scherzo, avant de revenir à l'ordre qu'il avait choisi initialement. Et suivant les versions de l'œuvre, le mouvement lent est soit en deuxième, soit en troisième position. Alors à titre personnel, je préfère quand le mouvement lent est en deuxième position, mais il se trouve que toutes les versions que je préfère de cette symphonie placent le mouvement lent en troisième position. Enfin, le final est le mouvement le plus long et le plus complexe de cette symphonie. Deux coups de marteau sont entendus durant ce final et, outre le marteau, plusieurs instruments inhabituels sont utilisés dans cette symphonie, comme les cloches de vache. La symphonie se termine en mineur dans un climat désespéré. Cette conception peut rappeler une autre sixième, celle de Tchaïkovski, même si le final n'est pas ici un mouvement lent. Je vais donc vous faire entendre le premier mouvement de la 6e symphonie de Mahler, interprété par Kirill Kondrachine avec l'orchestre symphonique de la SWR de Baden-Baden.

C'était donc le premier mouvement de la sixième symphonie dite tragique de Gustav Mahler, interprété par Kirill Kondrachine avec l'orchestre symphonique de la SWR de Baden-Baden, enregistré en 1981. Je vais donc maintenant vous faire entendre le mouvement lent de la sixième symphonie de Mahler, toujours interprété par Kirill Kondrachine avec l'orchestre symphonique de la SWR de Baden-Baden.

C'était donc l'andante moderato de la sixième symphonie dite tragique de Gustav Mahler, interprétée par Kirill Kondrachin avec l'orchestre symphonique de la SWR de Baden-Baden, enregistrée en 1981. Ma version préférée est donc celle de Kirill Kondrachin avec l'orchestre symphonique de la SWR de Baden-Baden. Je vous recommande également celle de Raphaël Kubelik avec l'orchestre symphonique de la radio bavaroise, celle de Leonard Bernstein avec l'orchestre philharmonique de Vienne, celle de Herbert von Karajan avec l'orchestre philharmonique de Berlin, ainsi que celle de Theodor Currensis avec l'orchestre Musica Eterna. Celle de Kondrachin est éditée chez Hensler Classic, celle de Kubelik chez Audit, celle de Bernstein chez Deutsche Grammophon, celle de Karajan est également éditée chez Deutsche Grammophon et celle de Currensis est éditée chez Sony. Voilà, alors maintenant je vais vous parler de la deuxième suite de Daphnis et Chloé de Maurice Ravel. Daphnis et Chloé est un ballet composé par Ravel entre 1909 et 1912 et créé en 1912. L'œuvre originale est écrite pour orchestre et chœur sans parole. Ravel en a tiré deux suites d'orchestre, la plus connue étant la deuxième. Ces deux suites existent aussi bien en version chantée qu'en version purement orchestrale. Les trois mouvements de la deuxième suite s'intitulent « Lever du jour », « Pantomime » et « Danse générale ». C'est une œuvre typiquement ravelienne. Au mystère des deux premiers mouvements succède l'énergie du troisième. Je vais donc vous faire entendre la deuxième suite de Daphnis et Chloé de Ravel, interprétée par Leonard Bernstein avec l'Orchestre philharmonique de New York.

C'était donc la deuxième suite de Daphnis et Chloé de Maurice Ravel, interprétée par Leonard Bernstein avec l'Orchestre Philharmonique de New York, enregistrée en 1961. Ma version préférée est donc celle de Leonard Bernstein avec l'Orchestre Philharmonique de New York, et je vous recommande également celle d'Arturo Toscanini avec l'Orchestre Symphonique de la NBC. Celle de Bernstein est éditée chez Sony, et celle de Toscanini est éditée chez RCA. Voilà, c'est la fin de cette émission. Je vous souhaite à tous une très bonne soirée et je vous dis à bientôt.

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Aujourd'hui, nous partons en vacances. Depuis 2 jours, nous rangeons la maison et nous faisons chacun une valise. Comme dans toutes les familles, il y a à la fois de la fébrilité et de la concentration. Ne rien oublier, ne pas trop emporter. Et s'il pleut, et s'il fait un peu frais, est-ce qu'il y aura du vent ? Nous partons sur la côte. Nous irons à la plage, quel bonheur ! La ville étouffante ne sera bientôt plus qu'un souvenir, comme si pour de bon nous déménagions. La date du retour, oh, peu importe, nous partons en vacances. Notre train est dans 1 heure, autrement dit, pour la Parisienne que je suis, nous avons le temps, mais pas trop. Peu importe ce temps, même s'il se met à courir un peu plus vite avant le départ, nous sacrifions tous à la coutume, sans laquelle il n'y aurait aucun voyage qui tienne, nous nous asseyons. Avant de partir, il faut toujours s'asseoir. On ne se dit rien. On s'assoit, c'est tout. Ça ne se discute pas. Au bout 1 minute ou 2, qui m'ont paru un lustre, nous saisissons les bagages et en route. Trolleybus plein à craquer, il faut jouer des coudes, autant pour y entrer que pour en sortir. Gare en vue. Bon, j'ose à peine jeter un regard à ma montre. Il me semble que nous sommes juste à l'heure. Natacha jette un regard à la pendule et se dirige sans hésiter vers le guichet, puis se retourne vers nous avec un grand sourire. Oh, c'est parfait, le train devrait être là dans 1 heure. Il a été signalé sur la ligne. Oh, eh oui, je vais apprendre qu'un train qui n'a 1 heure de retard est un train à l'heure. Il y a tant de raisons pour lesquelles il devrait passer à la fin de la journée ou le lendemain ou pas du tout que nous devons nous estimer heureux. Lorsque 80 longues minutes plus tard, il se range le long du quai dans un fracas d'enfer, c'est effectivement un soulagement. Enfin, un peu une inquiétude aussi lorsque l'on voit l'état des wagons qui ne sont plus de la première jeunesse. Mais peu importe, rien ne peut doucher notre joie. Nous grimpons tant bien que mal avec bagages, fleurs, fruits, petits pâtés, soldats fluorescents, tout ce que l'attente nous a fait acquérir pour tromper l'ennui. L'intérieur ressemble à celui d'un métro parisien dans les années 50-60. Banquette en bois et vaste couloir central. Je vais bientôt me rendre compte que pour voyager en train, mieux vaut avoir de vieux vêtements car la crasse des dossiers combinée à la chaleur de l'été les rend collants. Et ce sont bientôt nos dos qui font office de chiffon à poussière, laquelle poussière nous est largement dispensée par les fenêtres qui ne ferment pas, en provenance de la locomotive à charbon, qui nous entraîne dans une drôle de course folle. Commence alors le long voyage vers notre lieu de villégiature. J'ai le temps de regarder le paysage qui se déroule paresseusement sous mes yeux, les steppes chargées de blé, les bois, les bouleaux rouges profonds, quelques prairies et d'innombrables villages où nous nous arrêtons plus ou moins longuement. En fait, c'est pas tout à fait vrai. Nous nous arrêtons de plus en plus longuement, car le train se remplit et les passagers qui sont là depuis un certain temps, voire un temps certain, descendent dans les petites gares pour respirer, boire du thé, de l'eau glacée. Du coup, il faut les attendre avant de repartir. C'est la vie. Les heures s'écoulent lentement, comme ce train. C'est pas grave, nous partons en vacances. Le soleil semble se faire plus chaud. L'atmosphère est sèche et étouffante. Et le peu d'air que nous respirons est charbonneux à souhait. Enfin, nous sommes presque à destination. Presque, pas tout à fait. Nous allons devoir nous hisser sur un camion du genre camion militaire reconverti. C'est lui qui va nous emmener dans notre camp de bungalows au bord de la mer. Des bungalows qui ressemblent à rien de ce que je connaissais auparavant, des bungalows en forme de hangar avec des lits superposés, c'est marrant, je me sens totalement dépaysée.
Et puis, nous voilà au bord de la mer. Et je l'attendais depuis si longtemps. Enfin, je la vois. La plage est là. On a posé les valises vite fait et on est tous allés marcher pieds nus dans le sable. Respirer, quel bonheur. Nous sommes enfin sur le bord de la mer d'Azov, près de la ville de Marioupol. Ah, j'oubliais de vous dire, nous sommes en 1998.

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3: Hello world. J'étais revenu à moi quelques heures avant. Une lueur blanchâtre, des flux, des sons, j'ai cherché à prédire sur quoi j'allais ouvrir les yeux. Mais la requête ramait derrière mes paupières, et même une fois les yeux ouverts, je ne situais pas la chambre en lino, ni le bracelet en plastique à mon poignet, ni la chemise ample que l'on donne aux femmes enceintes ou aux folles. Je croyais pourtant avoir fait le nécessaire pour n'être ni l'une ni l'autre. Hello world, c'est la première chose que l'on apprend aux développeurs. Écrire quelques lignes de code qui affichent ce message à l'écran. Le programme surgit du vide, nous salue. Hello world, c'est une tradition informatique. Et un clin d'œil aussi, une inside joke, comme si l'algorithme venait au monde en poussant son premier cri. On lui donne l'illusion d'exister, de prendre acte de sa propre apparition alors que ce n'est qu'une coquille vide. Comment savoir qu'elle est vide ? Mais comment savoir qu'il y a quelqu'un à l'intérieur de soi ? C'est pareil, c'est impossible. J'y ai déjà beaucoup réfléchi, il n'existe ni preuve ni protocole. On ne peut que supposer, espérer. Le vide à l'intérieur de la chair, c'est ça. Quand la course s'arrête et qu'il ne reste rien, on cherche, on ne trouve pas qui habite à l'intérieur. C'est peut-être le dosage médicamenteux, a dit le psychiatre. Les muscles, le cœur et le cortex ne sont que des tissus, de l'électricité, des zéros et des uns. Et vous, j'ai dit, docteur, comment savoir que votre coquille n'est pas vide non plus ? Sarah Tadlaoui, vous publiez aux éditions Héloïse d'Ormesson votre premier roman, Croire au code, et vous avez justement travaillé au sein de l'unité d'intelligence artificielle de Google. Votre roman est donc écrit depuis une connaissance relativement intime de cet univers, qui est souvent décrit de l'extérieur, avec autant de fascination que de fantasme. Votre héroïne, dont le nom importe finalement moins que les catégories par lesquelles elle cherche sans cesse à se définir, ou auxquelles peut-être on essaye de la réduire, est docteur en intelligence artificielle, on va en parler. Issue d'un milieu populaire, elle cherche à réussir. Mais je vous demanderai, réussir quoi ? Et s'y brûle les ailes. Elle croit au travail, à la rationalité, c'est un esprit où la causalité est importante, c'est un esprit presque informatique, et pourtant, il y a énormément d'humanité dans ce roman. Elle va découvrir l'univers un peu bizarre des startups où la compétence ne suffit pas, où il faut savoir se vendre, où les règles du jeu sont truquées. Vous le racontez avec une très jolie langue, avec beaucoup de rythme, avec un ton à la fois caustique et plein d'humanité, plein de douceur, je l'ai dit. C'est un roman qui raconte moins une ascension qu'une chute, ou plutôt dans une forme qui n'est pas sans rappeler. Et attention, cette analogie est un peu trompeuse. Le grand succès de BD, 99 francs, mais les analogies s'arrêteront assez vite, vous le comprendrez. Le langage informatique sature un texte étonnamment poétique. Et je dis étonnamment parce que les maths, l'informatique et la poésie, ça paraît intuitivement éloigné. Et pourtant, les mathématiciens le disent, c'est assez proche, semble-t-il. Moi, je le crois, mais on en débattra encore. Et à mon sens, moi, c'est une des grandes réussites, je trouve, de ce roman, Croire au code. C'est le langage que vous arrivez à créer pour... faire habiter votre personnage pour l'incarner, la syntaxe, la ponctuation, le rythme, la manière dont la narratrice perçoit les autres, tout est travaillé par un style tout à fait unique, tout à fait singulier, d'une étonnante maîtrise pour un premier roman. Vous allez nous raconter comment vous l'avez fait naître, et le clin d'œil Hello World en introduction du roman, c'est une des premières pages que je vous ai lues, donne un peu la mesure de cette langue-là. Puis la seconde grande qualité, je trouve, c'est son ironie. C'est le ton léger, presque badin de ce roman, qui n'est jamais dans la dénonciation, qui n'est jamais dans la polémique, et qui en même temps ose décrire un monde avec ce qu'il a de fascinant et en même temps aussi d'étrange, de bizarre et ses faiblesses également, il faut le dire. Alors il va y être question d'impact, de visibilité, d'opportunités commerciales, il va y être question d'entreprise. Les anglicismes, eux aussi, saturent le texte, mais avec une distance cynique, une distance critique qui s'en amuse. On verra que le globish fallacieux peut devenir aussi un objet d'écriture, un objet poétique. Bref, tout ça, c'est ce dont on va parler avec Sarah Tadlaoui. Merci d'avoir accepté mon invitation, d'être là ce soir. D'être là aujourd'hui, pardon. Et je commencerai cet entretien par ma question rituelle, après ce long préambule. Pourquoi ce titre, Croire au code ?
4: Bonjour et merci beaucoup de me recevoir. Je suis très heureuse d'être ici. Croire au code, c'est croire à l'effort, croire au travail, croire au dépassement, croire à l'existence de règles du jeu qui seraient bénéfiques à tout le monde. C'est croire... dans l'idée qu'il existe des règles, qu'elles sont décryptables et que si on parvient à les comprendre et à les optimiser, on arrivera à trouver sa place dans le monde. Croire, normalement, le code ou la science, disons, relève plus d'une adhésion par la preuve que d'une sorte de foi, comme c'est le cas. Mais chez la narratrice, il y a plus qu'une adhésion, il y a un besoin de croire, il y a une véritable quête de vérité. Dès le point de départ, en fait, c'est ce besoin qu'elle a de croire en cette capacité du dépassement.
3: C'est quoi le code en question ? Est-ce que c'est le code informatique ? Est-ce que c'est les codes de la société ? Vous jouez un peu sur le mot. Vous avez évoqué l'idée de croyance, effectivement. Votre personnage est plutôt du genre rationnel. Elle n'aime pas tellement les actes de foi. Pourtant, il en faut. Mais d'abord, de quoi parle-t-on quand on parle de code ?
4: Alors, effectivement, le code informatique, le code algorithmique. Mais aussi le code de la famille, le code de l'école, les codes sociaux, les codes amoureux. Finalement, toutes les séries d'instructions qui commandent les comportements. Avec cette idée que le code génétique ou le code informatique, c'est ce qu'il y a sous le capot, ce qui est invisible et qui pourtant gouverne tout.
3: Est-ce que c'est ce que vous essayez de faire, de rendre visible l'invisible dans ce roman ?
4: Absolument, ouais. C'est rendre, j'ai essayé de donner corps à l'algorithme invisible en fait qui s'immisce dans nos consciences, qui fait tourner notre système économique et qui produit des résultats très troublants.
3: On va partir de là. Vous avez travaillé vous-même dans la technologie. Vous connaissez intimement cet univers. Est-ce que vous avez utilisé votre expérience comme une matière ? Est-ce que vous avez essayé d'en faire une sorte de documentaire ? Est-ce que c'est un récit, une tranche de vie que vous livrez à vos lecteurs ? Ou est-ce que c'est proprement une fiction ? Tout est inventé.
4: Alors, j'ai vraiment voulu écrire un roman. J'ai construit le personnage comme tel, avec des failles. Pour moi, c'est vraiment la rencontre d'un personnage avec une faille psychologique et d'un système qui se nourrit de cette faille. Et je voulais... Évidemment, j'ai été au plus proche de ce secteur, donc il y a beaucoup de moi dedans, des expériences que j'ai vécues, dont j'ai été témoin, etc. Mais c'est vraiment une fiction, parce que je pense que c'est l'histoire en fait de centaines de milliers de femmes et d'hommes d'ailleurs. Pour moi, l'enjeu, il était vraiment de trouver comment faire de cette matière qui a été largement documentée en journalisme, etc. Un objet littéraire.
3: À quel moment est-ce que vous avez su justement que ça allait devenir de la littérature ? Est-ce que vous écriviez au fur et à mesure de... Est-ce que c'est des années de notes ? Est-ce que c'est venu d'un coup ? Vous pouvez nous raconter ça ?
4: Non, je pense que j'ai eu assez tôt l'intuition que ça viendrait de la langue. Parce que, comme vous l'avez dit, je pense que l'objet, au fond, du roman, c'est de pouvoir donner corps à cette façon dont les récits, les discours, les mythes en fait que font vivre ces entreprises et ce système économique nous programment au plus profond de l'intime. Et comme c'est une langue qui triche, qui berne, qui se faufile, il me semblait que le roman et la poésie étaient les plus à même de pouvoir déjouer en fait les pièges de cette langue-là.
3: On va y venir parce que la poésie, c'est un objet très important de ce roman. Et j'étais très attentif et très sensible à cela. Mais avant tout, j'aimerais vous poser cette question, peut-être. Comment est-ce que vous déjouez une forme de critique qu'on pourrait vous faire en vous disant « mais on parle tout le temps de l'intelligence artificielle, ça sature nos existences professionnelles, économiques, et maintenant ça intervient davantage dans les mondes de l'art ». Est-ce que on peut vous le reprocher ? Est-ce que vous vous êtes posé la question de savoir si c'était bien légitime d'écrire sur cet objet alors qu'on en parle déjà tant ?
4: Alors, déjà, je pense qu'au contraire, faire entrer la technologie, faire entrer l'économie dans le logiciel du roman, c'est quelque chose que j'avais à cœur, parce que c'est un des phénomènes les plus influents de notre génération, de notre époque. Comment ne pas en faire de la littérature ? Comment ne pas demander ou attendre de la littérature qu'elle s'en empare ? C'est quelque chose que j'avais vraiment à cœur, et il me semble que la littérature est là et une réponse qui échappe à ce système. C'est pour le système de la technologie, de la mesure, de la performance. C'est pour moi, il y avait aussi cette idée de faire un geste au-delà du système, par quelque chose qui lui échappe précisément.
3: Vous parlez du logiciel du roman, c'est une image amusante, une image intéressante. Comment vous l'avez construit ce roman justement ? Est-ce que c'est un code que vous déroulez ? Est-ce que c'est le langage romanesque est comme un langage informatique ? C'est quoi les trucs d'écriture, Sarah Tedlaoui ?
4: Alors, comme j'ai eu assez tôt l'intuition que ce roman ne pourrait exister que par l'invention d'une langue qui puisse porter le fond, parce que le fond est par définition absolument anti-romanesque, c'est des surfaces lisses, des gestes répétitifs, c'est un huis clos dans une tour, dans un open space, je veux dire, qui a envie d'être amené dans cet espace-là, c'est très pauvre, c'est aseptisé, etc. Et donc, trouver la langue qui puisse faire vivre une histoire et qui puisse incarner en fait les sensations, parce qu'en réalité la narratrice a un appel, a un besoin colossal de tendresse qu'elle tente constamment de cadenasser et de refouler. Donc c'est une écriture qui est à la fois algorithmique et très sensorielle, je pense. Pour revenir à votre question, il y avait cette idée assez tôt d'une langue pour dire ce fond, et l'idée de vouloir mettre le lecteur en fait au cœur de l'algorithme, de vouloir lui donner l'expérience de la machine en fait, de vouloir le mettre dans la position de décrypter les indices petit à petit, qu'il soit lui-même, qu'il fasse l'expérience du code. Le contrepoint de ça, c'est que je me suis dit ça peut paraître exigeant, surtout au début. Il va alors falloir une intrigue qui emmène et qui soit, alors c'est pas un thriller d'entreprise, mais il y a quelque chose de cet ordre où je pense que j'ai eu ce souci, en tout cas à l'écriture, de vraiment de tenir la main du lecteur et de lui dire il y a un jeu en fait, c'est un terrain de jeu, et pour te guider, il y a quand même une intrigue classique où la narratrice progresse avec une logique qui relève de l'engrenage et qui va l'amener à passer un certain nombre de lignes rouges jusqu'à révéler les failles du système.
3: C'est plus important pour vous la langue que l'intrigue ? On a l'impression que vous dites l'intrigue c'est un prétexte pour qu'on lise mon livre, parce que s'il n'y avait que la langue, ce serait trop aride.
4: Non, c'est pas un prétexte, c'est une structure.
3: Et ça s'oppose pas à la langue, ça vient avec.
4: C'est une charpente en fait.
3: Et toutes ces intrigues, tout ce que vous avez tissé, comment est-ce que ça nous intéresse ? Je vais aller au fond de ma question. Beaucoup de personnes se posent la question de la bonne manière d'écrire un roman, et on a tous des histoires à raconter. Est-ce que vous, c'est une collection de petites anecdotes que vous structurez avec une charpente, avec un plan que vous aviez et que vous déroulez, ou est-ce que ça vient au fur et à mesure de la plume ?
4: Ah non, il y a eu un gros travail de plan, de stratégie, d'élaboration. En fait, la façon dont fonctionne le livre, c'est par fragments dissonants, en fait. Donc c'est ce que j'ai cherché, c'est vraiment c'est par la position de bout de récit, d'expérience, qui sont complètement dissonantes les unes avec les autres et qui viennent en fait percuter ce qui vient d'être dit, qu'émerge une forme de vérité. Et donc ça a été disons un travail de comment structurer les fragments dans cette logique de dissonance, mais de façon à ce qu'il continue quand même à porter l'intrigue.
5: Est-ce que vous avez une manière, est-ce qu'il y a une technique que vous pourriez nous révéler pour rendre le réel plus romanesque, pour partir de l'anecdote et en faire un objet de roman ?
4: Moi, je crois assez à cette quête de symbiose entre la forme et le fond. Je pense que chaque histoire peut être porteuse d'une langue. En tout cas, c'est comme ça que je réfléchis. C'est la littérature qui me touche à cette sorte de souci d'une forme un peu énigmatique qui cherche comment, quel agencement particulier de mots, quel rythme, quelle énergie de l'écriture en fait sera la plus à même de porter le message ou le voilà.
5: En parlant d'énergie, il y a quelque chose qui fonctionne très bien dans ce roman, c'est la manière dont vous construisez vos chapitres. C'est-à-dire qu'il y a une suite, une succession, qui commence d'ailleurs par N-1 et qui se déroule, donc on va y revenir. Et il y a surtout un effet d'emballement, parce que vous écrivez des séquences assez courtes qui sont séparées par des astérisques, on va y revenir aussi. Vous ménagez beaucoup de blancs typographiques. Ça crée justement cet effet, cette mécanique qui s'accélère, en fonction d'ailleurs de la chute et de l'ascension de ce personnage. Donc, est-ce que c'est conscient, ou plutôt dans quelle mesure c'est conscient ? Est-ce que vous avez, je ne sais pas, un tableur Excel avec chaque chapitre ? Est-ce que vous allez y mettre ? Est-ce que c'est très rationnel ? Ou est-ce qu'au contraire, il y a quand même une part un peu pour l'intuition, l'instinct de l'écrivain ?
4: Je pense que c'est la rencontre des deux. Avoir une structure, c'est sûr que c'est capital, surtout pour ce genre de roman. Et puis, évidemment, c'est pas suffisant. Donc là, en l'occurrence, tous les chapitres sont conçus comme une sorte de maillon supplémentaire dans l'engrenage. Et donc, au-delà de ces chapitres, il y a trois grands mouvements dans le texte. D'abord, celui de l'ascension, ensuite celui de l'accélération, et enfin, la chute.
5: Moi, je trouve que votre début, il est intéressant parce qu'il a un côté un peu proleptique. On ne sait pas où on est. On a l'impression d'être très en avance sur l'histoire et de rembobiner pour le comprendre. Et très vite, c'est le passage que j'ai lu. Le roman travaille cette ancienne Hello World. Pourquoi ne pas en avoir fait le début du roman ? Pourquoi avoir un peu détraqué l'ordre chronologique de l'histoire ?
4: Alors, le roman commence par la fin, donc N-1, qui est en fait le réveil de la narratrice dans un hôpital psychiatrique. Se poursuit ensuite, 0, 1, 2, 3, de façon chronologique, jusqu'au N, qui est une forme de résolution. Le N qui, en fait, en maths, tient lieu de n'importe quelle valeur, en fait. Et entre les deux, bien sûr, c'est l'idée du compte à rebours. La raison pour laquelle j'ai voulu commencer par la fin, c'est pour déplacer l'enjeu vraiment du quoi au comment, au quand, en fait. Je voulais que la lecture ne soit pas tant de l'ordre d'un thriller pour savoir mais qu'est-ce qui va venir après, parce que je pense qu'il y a quand même ça, surtout dans la deuxième et dans la troisième partie, on a envie de savoir où va l'action. Et ce qui m'importait vraiment, c'était d'explorer la mécanique de la dépossession de soi par l'accumulation de micro-actions qui, prises de façon isolée, ne suffisent pas à expliquer, enfin n'expliquent rien en fait. Et donc il y avait aussi cette idée de pressentiment de la chute que je voulais. Donc je voulais qu'elle soit présente tout au long du récit, cette sorte de gravité de la tragédie en fait. On sait que ça va mal se passer, on le sait tout de suite. Il n'est pas là l'enjeu.
5: C'est la question que j'allais vous poser, c'est exactement le leitmotiv de la tragédie grecque. Hein. Vous savez comment ça va se finir et tout l'intérêt c'est de voir comment les mécanismes se mettent en place. Est-ce que derrière ce rapport à la fatalité, pardon, vous avez essayé de construire un roman psychologique. Et je le dis en incise, ce qui, encore une fois, fonctionne extrêmement bien dans ce roman, c'est que vous avez un personnage tout à fait singulier, qui a une voix tout à fait originale, et cette voix, elle passe aussi par le style que vous avez construit. Je l'ai dit, votre héroïne, elle a une langue à elle, un style particulier, ça s'exprime sur la page par de nombreux jeux typographiques, hein, les slash, les italiques, les parenthèses. C'est difficile à rendre à l'oral, mais c'est très très vite matérialisé dans le texte. Ça, c'est vous avez travaillé la page même du texte, plus que, enfin, peut-être pas plus, on y reviendra sur le rapport du texte à son oralité, mais enfin, vous avez construit un personnage aussi par la typographie. Et la typographie, me semble-t-il, informe la psychologie. J'aimerais savoir comment dans votre esprit tout ça se combine.
4: Absolument. C'est le milieu dans lequel a grandi la narratrice, l'environnement dans lequel elle a grandi, qui a fait qu'elle rencontre un système de croyances dont elle pense pouvoir ne pas sortir perdante. Et ce système de croyances qui est que le monde est intelligible, en fait, est résumable en une série de signes, la pousse vers le code informatique. Et c'est cette vision-là du monde qui, ensuite, informe la façon dont elle perçoit tout, en fait, comme c'est le cas pour beaucoup d'entre nous. Et donc, elle a effectivement ce côté... elle a une lucidité acerbe. Elle conçoit toutes les... Elle perçoit derrière chaque interaction le rapport de force, les gains et les pertes, les crédits, les débits. Et cette vision mécanique, en fait, est ce qui lui permet de comprendre, de voir le monde tel qu'il est et de penser qu'il est optimisable. Et malgré tout, il y a quand même un appel silencieux, un besoin d'une extrême tendresse qu'elle tente de cadenasser, de tenir. Parce que, tout simplement parce qu'il lui serait pas bénéfique, parce qu'il ne servirait pas à ses intérêts. Sur la psychologie du personnage, je trouve intéressant et je trouve que c'est, enfin, à ma connaissance, un type de personnage peu commun dans la littérature. Une femme au travail qui est calculatrice, qui est, ambitieuse. Une femme pour qui, la voie amoureuse ou la voie familiale n'offre aucune rémission possible, en fait. Il n'est pas là l'enjeu. Elle ne projette son être que dans le travail, dans l'effort, dans le dépassement. Et ça dérange.
5: Vous avez également, je trouve, réussi à construire quelque chose d'assez intéressant, précisément en travaillant ce thème-là, hein, le thème de la rencontre amoureuse, ou presque peut-être de la non-rencontre, on va en parler. Le personnage de Tristan est un des points d'équilibre de ce texte, hein, la narratrice qui n'est pas nommée est la porte d'entrée sur le monde, et puis il y a un certain nombre d'êtres qui gravitent autour d'elle. Vous avez eu l'intelligence, je crois, de ne pas démultiplier les personnages, mais de construire des personnages qui ont vraiment de la profondeur. Le personnage de Tristan, son amant, a beaucoup de profondeur, et en même temps, il est totalement... c'est une surface totalement hermétique, on n'entre jamais dans son intériorité, c'est précisément aussi un des ressorts de ce livre. On va parler de Tristan aussi parce qu'il est la porte d'entrée pour évoquer la poésie. Avec peut-être une question que j'ai envie de vous poser. Vous avez construit ce personnage comme le type de la femme ambitieuse qui réussit quitte à s'y brûler les ailes. On a l'impression que Tristan répond lui aussi à une forme de type. C'est l'homme littéraire de la bonne société qui a beaucoup de culture, qui marche sur le monde. Est-ce qu'il n'y a pas un risque que vos personnages se réduisent à des types humains plutôt qu'à des individus singuliers, des êtres de chair et d'os ou d'encre et de papier?
4: Ben, si c'est l'impression que vous avez eue, c'est que la vision de la narratrice a bien déteint sur vous.
5: C'est une bonne réponse. C'est de dire, c'est que mon roman fonctionne très bien. Et vous avez tout à fait raison. C'est un livre qui réussit à installer, à nous projeter dans l'esprit de la narratrice et qui parfois nous force à voir le monde comme elle. Et c'est
4: Mais
5: une
4: blague
5: réussite.
4: À part, pardon, je les ai vraiment conçues comme des personnes, véritablement. Je les ai senties, ils m'ont habité, bien plus que comme des archétypes. Il me semble que la narratrice déjoue quand même les attentes
5: Oui, elle nous surprend beaucoup. C'est un peu ma question poil à gratter. Bon, on va y revenir. On va creuser un peu maintenant les thèmes que vous traversez, que vous évoquez. Ça nous permettra d'expliciter davantage l'intrigue pour que nos auditeurs et nos auditrices puissent s'y projeter. Mais avant ça, on va arriver à la chronique, au moment coup de cœur, pardon, de l'émission de Anachronique. J'ai envie aujourd'hui de vous parler du premier roman de Marina Yaloyan, la petite pianiste d'Erevan, qui paraît aux éditions Albin Michel. C'est une fresque familiale, c'est le portrait d'une société en train de se déliter. On est en Arménie à la fin de l'URSS en 91 et on suit à travers les yeux d'une petite fille une société qui est en train de se défaire. C'est un livre sur l'exil et c'est un livre sur la manière dont la musique nous sauve. C'est une fresque familiale, c'est un livre d'une étonnante maîtrise, pardon, qui nous place réellement dans les yeux d'une petite fille. Ça demande d'immenses qualités d'écriture et pour un premier roman, c'est tout à fait singulier, ça mérite d'être salué. La petite pianiste d'Erevan, c'est des thèmes qu'on affectionne dans Anachronique, c'est la beauté de l'Arménie, c'est la beauté de la musique et pour toutes ces raisons, on trouve que c'est un roman très tentant. Alors, ma seule recommandation aujourd'hui, c'est de vous laisser tenter par La petite pianiste d'Erevan de Marina Yaloyan aux éditions Albin Michel. Amis auditeurs, amis auditrices, bonsoir. Vous êtes toujours dans Anachronique, l'émission qui fait la part belle aux primo-romanciers, aux primo-romancières. Je suis toujours avec Sarah Tadlaoui, qui fait paraître aux éditions Héloïse d'Ormesson son premier roman, Croire au code. Bonjour Sarah.
6: Bonjour.
5: Alors, on évoquait dans la première partie de cette émission la manière dont vous avez construit ce roman, la manière dont il est né, la manière dont vous avez développé une langue singulière et réussi à faire naître un être de papier tout à fait sympathique, tout à fait séduisant, avec ses failles, avec ses faiblesses. Et la première question qu'on a envie de vous poser, c'est pourquoi est-ce que vous ne la nommez jamais, cette narratrice? Pourquoi personne ne dit son prénom? Est-ce que c'est un moyen de mettre un écran entre elle et vous pour qu'on évite de vous associer à elle? Est-ce que c'est un moyen, au contraire, de la rendre proche de tous et donc de nous permettre à nous, lecteurs, de nous projeter en elle? C'est quoi la ruse?
6: Elle n'a pas de nom parce que son identité, c'est une fonction. C'est
5: triste,
6: ce qui doit être dépassé, c'est ce dont elle doit s'extraire. C'est une quête, elle est une courbe sur un graphe, c'est un mouvement vers l'avant et vers le haut, c'est une expansion. Ça n'a pas de nom, et donc... Elle n'a pas de nom.
5: C'est très triste. Mais moi, j'ai cru que vous nous emmeniez dans une espèce de vrai piège et que votre personnage n'était pas du tout un être humain. Et j'ai pris au sérieux Croire au code. Je me suis dit, vous nous plongez dans la confiance d'un agent et on va se découvrir à la moitié du roman que ce personnage auquel on s'est attaché, c'est un algorithme et ça va être la révélation du roman. On va découvrir que finalement ce personnage n'est pas un être réel. Est-ce que vous avez été tenté par ça? Est-ce que c'est aussi quelque chose que vous avez essayé de, un doute que vous avez essayé d'instiller?
6: Non,
5: parce que c'est moi qui suis fou.
6: Non, pas du tout, parce que je trouve justement que la réflexion sur ce que fait l'IA, ce que sera amené à faire l'IA, occupe déjà beaucoup trop nos temps d'antenne. Et donc, ce qui m'intéressait vraiment, c'était de renverser la question et d'explorer ce que l'IA nous fait à l'intérieur, dans nos espaces intérieurs, dans nos relations. Et l'objet, au fond, c'est la façon dont la proximité avec la machine s'immisce en nous et façonne nos catégories de pensée, nos façons de sentir, nos façons de se relier. Je pense que la façon qu'a la narratrice de réfléchir, enfin de percevoir le monde, est en réalité assez en deçà de la façon dont beaucoup d'ingénieurs de la communauté de l'IA fonctionnent. Donc en fait, il y a une forme de sorte de débordement ou de contamination de catégories qui ont été pensées pour interagir avec la machine, la performance, la mesure, l'optimisation. Et qui ne sont pas du tout faites en fait pour capturer la qualité de l'expérience humaine, mais qui de fait finissent par devenir centrales dans notre langage et dans notre façon de réfléchir.
5: Parlant d'intelligence artificielle, je suis quand même obligé de vous poser la question. Est-ce qu'elle intervient à un moment ou à un autre de votre écriture? Est-ce qu'elle vous aide à construire le roman? Est-ce que vous utilisez, peu importe le LLM, mais est-ce que vous l'utilisez pour vous challenger, pour vous relire? Ou est-ce que c'est totalement absent de votre démarche créatrice?
6: Alors, le point de départ de l'écriture, pour moi, ça a été ce moment où j'ai compris
4: qu'on arrivait à produire du langage sur demande, qu'on arrive maintenant à manufacturer un simulacre de langage, en fait, qui a tous les traits d'une communication humaine, sauf qu'il n'y a personne derrière, il n'y a pas d'intention, il n'y a pas du langage sans pensée, en fait. Et j'ai été très marquée par ce moment, avec toutes les implications colossales que ça a. Et il y a eu pour moi ce besoin d'aller vers quelque chose de très artisanal, une sorte d'artisanat des mots, de très manuel, pour aller chercher, pour aller traquer une forme de plaisir et de vitalité aussi. Et donc, ça a été un fil rouge dans l'écriture, de marcher cette distance tous les jours entre l'algorithmique, l'écriture algorithmique et l'écriture poétique. Et donc, j'ai pas mal travaillé avec l'IA, justement, pour essayer de comprendre où est ce delta, où se situe la différence, et pour créer une langue qui soit tout sauf automatisable, reproductible, et qui soit qui aille chercher la surprise, en fait, l'inattendu, la saveur.
5: À mon avis, ne vous en faites pas, ChatGPT ne va pas écrire croire au code de demain. C'est bien trop différent de ce qu'il est capable de produire et c'est bien trop. Il y a bien trop de pattes humaines pour ça. Mais c'est toujours intéressant. On essaie de comprendre un peu des phénomènes de société et entre l'antagonisme un peu facile et béat, la machine c'est mal, on n'en parle pas, ou le technosolutionnisme où on est en train de nous dire que de toute manière on n'a plus besoin d'écrire des livres parce que l'IA va s'en occuper, je trouve qu'avoir des positions un peu intermédiaires, ça nous permet de vraiment comprendre et situer le moment dans lequel on se trouve. Et précisément, c'est aussi une des qualités de votre travail, c'est situer un monde, c'est le dessiner. Et vous le présentez avec une forme de distance amusée, ce monde des startups, ce monde de la tech. Votre héroïne, elle fait par exemple référence aux muscles mon mousquetaire pour désigner certains de ses camarades, certains de ses collègues. J'aimerais vous poser la question, qu'est-ce que vous entretenez, enfin quel rapport pardon vous entretenez avec ce monde? Est-ce que c'est une distance critique? Est-ce que vous avez une bienveillance amusée? Et avant de vous faire répondre, j'aimerais faire entendre un peu de texte à nos auditrices, à nos auditeurs. Les détails ne sont pas leur tasse de thé. C'est quoi la big picture? Laisse-moi te donner la vue à 30 000 pieds. Ils croient que ce sont eux les financiers qui décident, laissant aux codeurs le travail de chantier. Max Sanquière, ce doit être un sacré changement pour moi, cet exil hors des recoins techniques pour rentrer sur le ring du marché. L'équipe carbure à plein régime, mais il ne doute pas que je m'y habituerai et il avale son expresso brûlant d'une traite. Allez, à plus! Max est grand, rasé de près, a des chemises à carreaux, la voix qu'il porte, des avis tranchés sur le futur, les marchés, les stratégies à suivre, même en l'absence de données. Ça vient d'où ce monde? C'est quoi votre rapport à lui?
4: C'est un monde que j'ai côtoyé de très près. Ce qui m'intéressait, c'est d'y plonger une narratrice qui y croit corps et âme. Je trouve qu'il y a peu, voilà, il y a peu d'intérêt il y aurait eu peu d'intérêt à raconter une histoire critique dès le départ. Je pense qu'il y a plein d'essayistes qui le font, il y a plein de commentateurs. Mais pour moi, c'était pas l'objet. C'était vraiment faire ressentir depuis l'intérieur, comment fonctionne en fait cette mécanique assez insidieuse et invisible qui trompe beaucoup de gens, qui trompe beaucoup de ceux qui tournent aussi dans ce milieu-là. Et il me semblait qu'il y avait là quelque chose d'intéressant, un personnage qui y croit, l'histoire d'une croyance dans le mérite et qui va trouver dans le code, dans l'épure du code, un refuge à l'arbitraire des relations sociales. Je veux dire, ça reste quand même le secteur le plus méritocratique de notre génération.
5: Vous évoquiez un peu plus tôt dans l'entretien la tragédie grecque, vous évoquiez le théâtre. Est-ce qu'il y a quelque chose de cet ordre-là? Est-ce que tout est une vaste mise en scène dans cet univers? Chacun joue le rôle qui lui est assigné, le manager, le bon collègue, la jeune première qui doit faire ses preuves. Est-ce que vous avez essayé de restituer comme une espèce de scène? Et est-ce que vous avez est-ce que vous faites l'hypothèse? Est-ce que vous avez à l'esprit la possibilité peut-être un jour, on peut rêver de voir adapter ce roman, soit sur les planches, soit en série, soit à la télévision, au cinéma. Parce que ça s'y prête très bien, je veux dire.
4: Ah ben,
5: avec joie. Avis aux producteurs.
4: Oui, non, mais effectivement, la performance est un des thèmes centrales du roman. Dans sa polysémie, la performance du langage, c'est-à-dire le simulacre, la performance des interactions. En fait, c'est, et la narratrice le dit, à quoi peut-on s'accrocher si on décroche les mots des faits? Et donc, les mots errent comme ça, autour des faits tout détournés, les choses se disent. Les mots se disent, mais ils n'ont plus aucune relation avec les faits. Par exemple, quand elle est changée d'équipe, elle a une sorte de démotion où elle perd en salaire, etc. Et la RH lui dit, mais tu seras un atout critique, un potentiel unique, une sacrée opportunité. Cette langue qui, pour un personnage qui s'était accroché au langage, pour tenir, comme elle en parle, comme c'est piqué dans la marée, c'est par là, en fait, que la perte de repères va opérer.
5: Parlant de repères, alors là, c'est une super transition, encore une fois. Moi, je trouve qu'il y a certains concepts amusants et très révélateurs des hiérarchies dissimulées sous l'implicite des relations humaines. Je vais lire un court extrait encore et je vais vous demander de nous en parler parce que moi, ça m'a beaucoup plu. Je commence. Mon coefficient de centralité est au plus haut. Je suis la cible offrant la plus grande probabilité de réponse et ma position s'auto-renforce au fil des jours. Plus les questions affluent, plus l'info dont je dispose augmente, plus la probabilité de détenir une info utile grandit, et ainsi de suite. Position dominante auto-entretenue. Et donc, ma responsabilité, arrêter les tirs en plein vol, bam, bam, optimiser l'allocation des chiffres fuyants sur les écrans. C'est quoi ça, le coefficient de centralité?
4: Alors, c'est une mesure mathématique qui en fait sert à déterminer l'importance ou l'influence d'un élément dans un réseau, c'est-à-dire le nombre de connexions qu'il a, l'épaisseur de ses connexions, ou disons la capacité de prescription, on dirait peut-être. Voilà, ça rejoint cette vision extrêmement mécanique et utilitariste qu'elle a des relations. Elle est constamment en train de décrypter ce qu'il y a à gagner et comment elle peut optimiser un état futur.
5: Mais alors que je ne parvenais pas à dormir, je regardais le bonsaï sur la table de nuit. Je me demandais qui avait eu l'idée de cet étrange changement d'échelle et si ce n'était pas la preuve que la nature crée les choses à leur échelle optimale et que c'est à celle-ci précisément qu'elles doivent rester. Un lapin géant serait monstrueux, alors qu'un ours est parfaitement adorable. Les diminutifs, les habibi, mon lapinou, my dumpling, my princessita, miniaturisés à un capital de sympathie injustement gagné. Alors précisément, puisqu'on parle d'échelle, il y a un thème très réussi dans ce livre, c'est la difficulté de communiquer entre des êtres dissemblables. Le personnage de Tristan, l'amant de votre narratrice, est un beau personnage parce qu'il n'est jamais franchement odieux, il a un caractère des fois insupportable, il est plutôt gentil, c'est un bon gars, et en même temps il n'est pas lisible. C'est pas un antagonisme, mais une forme de malaise grandit au fur et à mesure, précisément parce qu'on est dans l'esprit de la narratrice et qu'elle n'arrive plus à avoir de prise sur le réel. Et un des symptômes de cette impossibilité à communiquer, de cette incompréhension entre les deux, je trouve qu'il s'incarne dans la symbolique du bonsaï. Est-ce que vous pouvez nous en parler?
4: Oui, alors après un épisode particulièrement difficile entre eux, pour se faire pardonner, Tristan, qui est donc un jeune homme épris de poésie classique, qui vient d'un milieu assez privilégié, qui est diplomate, et qui a donc une sorte d'aisance innée, une maîtrise naturelle de tous les codes que la narratrice s'échine à adopter et à intégrer et à reproduire, lui offre un bonsaï. Et elle se dit... Mais quel minable suce d'année, quel minable pousse de substitution, puisqu'il est question de fertilité, de maternité entre eux. Et elle se dit, mais la nature de cette chose condamnée à la minusculité, condamnée à l'ersatz, n'est-elle pas d'être constamment contrainte? Est-ce que ce n'est pas finalement son essence même de bonsaï que de voir empêcher toutes ces tentatives de croissance? Et puis, quelques jours plus tard, ils vont dans une serre pour essayer d'obtenir ce qu'elle appelle un peu d'apaisement chlorophylle. Et là, ils regardent un palmier qui a brisé la paroi de verre et qui dépasse au-dessus de ses congénères. Et finalement, elle se demande, est-ce qu'être bonsaï ou palmier ne sont pas ne sont pas deux façons de dire la même chose, en fait. Qu'il faille briser pour exister ou qu'il faille être coupé, taillé, que ça soit ou trop tôt ou trop tard, ou trop grande ou trop petite, ou trop calme ou trop vigoureuse, deux façons, deux figures d'un même empêchement, deux façons d'être femme.
5: Merci pour cette réponse et je vais vous faire une confidence. Je vous la pose parce que en lisant le bonsaï, j'ai tout de suite pensé à mon père qui est un grand amateur de bonsaï. Donc papa, si tu nous écoutes, prends-en de la graine. Alors, il y a aussi, avec le personnage de Tristan, un rapport à la littérature qui est totalement étranger au départ à votre personnage. Et j'ai envie de vous lire encore un passage, enfin, essayer d'accélérer. Tristan m'a offert un livre de poésie. Je lui ai demandé de lire à haute voix, car avec la mienne, ça ne marchait pas. Mon timbre raclait la poésie, désamorçait ses principes actifs. Lui sait y faire, lui la caresse et vous offre ses jonquilles stylistiques en bouquet. Tes yeux sont si profonds que j'y perds la mémoire. Est-ce que la poésie, comme la littérature, s'est fait pour être lue à haute voix ?
4: Ah oui.
5: Et est-ce que dans ce rapport à l'oralité, ça dit quelque chose aussi de votre manière d'écrire ? Est-ce que comme Flaubert, vous gueulez vos textes pour voir comment ils sonnent à votre oreille ?
4: Alors je les entends. Je les entends en moi et malheureusement, quand je les lis, ça ne fait pas les mêmes sons.
5: Ah bon ? Qu'est-ce qui se passe ?
4: Je crois que ça suit de trop près la partition initiale et qui donc il faut. Mais lire à voix haute, c'est un travail. Il y a des personnes qui font ça merveilleusement bien et c'est un cadeau.
5: Votre narratrice, elle découvre progressivement que la poésie. Enfin, j'espère qu'elle le découvre. C'est aussi un code. Il y a énormément de règles de métrique, de versification. Et j'ai l'impression que vous cherchez à montrer qu'à la fin, il y a une forme d'équivalence entre le code informatique et le code qu'est le langage. Et je vais vous lire un extrait et je vais vous demander ce qu'écrit votre personnage. Est-ce qu'elle écrit du code ? Est-ce qu'elle écrit de la poésie ? J'ai ressorti mon laptop et j'ai commencé à taper. J'écris, je laisse mes doigts courir sur le clavier. Tac, tac, tac, tac, tac, tac. Je les laisse se délasser, se défouler, alors qu'ils tapent déjà avec une certaine ardeur, que mes ongles désensibilisés par la manucure durcissante battent les touches, s'attaquent à elles, tout impuissants qu'ils sont à perturber le sommeil des pharaons. En cette heure avancée, ils reviennent souvent sur la touche espace, car il est très dur de la rater. J'aime la touche espace, pour sa centralité sur le clavier, pour le secours qu'elle apporte à toutes les touches, aux deux mains, à toutes les langues. Mon doigt sur la touche espace, tac, tac, tac, tac, tac, tac. Alors elle écrit du code, elle écrit de la poésie, elle écrit autre chose. Vous racontez votre propre manière d'écrire ?
4: La poésie arrive. Alors la poésie arrive en fait comme le bug dans le code qui va révéler les failles du système. La poésie, comme vous l'avez souligné, la poésie arrive par le biais de Tristan, avec une forme d'appréhension de son côté. Elle trouve que c'est un langage qu'elle comprend pas, qui ne fait rien. Qui est un langage oisif, en fait, décoratif, trompeur, qui ne caractérise pas, qui ne colle pas aux faits, et qui est donc tout l'inverse de ce qu'elle cherche dans la sécurité, d'une langue, dans sa quête de vérité, qui est ce qu'elle essaye de toucher, au fond. Et donc il y a ce rapport un peu, il y a ce rapport aussi, cette lecture sociale. Elle vient d'un milieu où faire de l'art ou faire de la poésie, et c'est ça aussi en fait. Ce qu'il y a derrière sa quête, c'est qu'elle ne veut pas être une poétesse laissée sur le bas-côté. Elle peut pas se le permettre. Et puis petit à petit, la poésie fait son chemin et fait dérailler. La programmation, ou en tout cas la croyance que tout peut être programmable, optimisable.
5: Merci Sarah Tadlaoui. Nous arrivons déjà au terme de cette émission. Je vous ai reçu dans Anachronique pour parler de votre premier roman, Croire au code, aux éditions Héloïse Ormesson. Et pour nous quitter, en un mot, quel est votre poète préféré ?
4: Proust.

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1: Le lien de la calligraphie. Il n'était ni prophète ni ermite au sens strict. Les chaînes d'information en continu distillaient le spectacle obscène du monde, celui des villes éclatées par les bombes, des villages déchirés par les drones, des enfants courant sous un ciel que sillonnaient des missiles invisibles. Il avait appris à situer des pays dont les noms revenaient chaque soir sur les écrans, l'Ukraine, la Syrie, l'Iran, le Liban, le Yémen et d'autres encore où la poussière semblait ne jamais retomber. Partout, on entendait le même refrain. Nous voulons la paix. Mais partout, il y avait la paix brisée, ébréchée, déchiquetée. Un soir, assis au coin du feu, il eut cette pensée étrange. La paix la plus menacée n'est peut-être pas celle que l'on bombarde, c'est celle que l'on porte en soi. Car la paix extérieure, si fragile soit-elle, dépend d'armées, de traités, de frontières, de parlementaires et de diplomates. La paix intérieure, elle, dépend d'un souffle, et le souffle tremble plus vite qu'un mur ne s'écroule. Il comprit alors qu'en lui-même, la guerre faisait aussi rage. Non pas une guerre d'obus, mais une guerre de souvenirs, d'indignation, de peur et de colère. Chaque image de civils blessés, de femmes en larmes, d'enfants sous les décombres, faisait vibrer en lui une révolte juste mais dévorante. « Si je ne pacifie pas cela, pensa-t-il, je ne serai qu'un champ de bataille de plus. » Il quitta les routes et s'installa dans une maison de bois au sommet d'une colline. Là, un matin d'hiver, il trouva dans une vieille malle un pinceau oublié, un bâton d'encre, quelques feuilles épaisses. Il n'avait jamais étudié sérieusement la calligraphie. Pourtant, quelque chose l'attira dans ce geste simple, tremper le pinceau, attendre que l'encre boive l'eau, respirer avant de tracer. Le premier trait fut maladroit, le second trembla, le troisième se brisa. Il comprit. Son esprit était identique à ses lignes, pressé, inquiet, dispersé. Il décida que chaque jour il tracerait un seul caractère pour qu'il soit beau, pour qu'il soit vrai. Au début, il choisit de grands mots ambitieux, paix, justice, humanité. Mais ces mots sous son pinceau devenaient rigides, presque violents. Il voulait convaincre un pauvre

osé réparer le monde. Alors il changea. Il écrivit « souffle », puis « écoute », puis simplement une ligne verticale comme un homme debout, puis une ligne horizontale comme l'horizon qui demeure malgré les fumées. Peu à peu, il découvrit que la calligraphie n'était pas l'art d'écrire des mots. C'était l'art de ne pas mentir avec son geste. Un jour de grand vent, alors que les radios parlaient encore d'explosions lointaines, un enfant du village monta jusqu'à sa maison. « Pourquoi dessinez-vous alors que le monde brûle ?» Il posa son pinceau. « Parce que si je laisse le monde brûler en moi, je brûlerai aussi. Et si je brûle, je ne pourrai plus aider personne. » Il montra une feuille fraîchement tracée. Un seul cercle imparfait y figurait. « Vois-tu, dit-il, ce cercle n'est pas fermé, il laisse passer l'air. La paix intérieure n'est pas l'absence de guerre, c'est l'espace que l'on crée pour que la violence ne décide pas de tout. » L'enfant resta longtemps à regarder l'encre sécher. Les années passèrent. On dit que le calligraphe n'atteignit jamais la sérénité absolue. Il sursautait encore aux nouvelles, pleurait parfois en silence, mais chaque matin il revenait à son pinceau. Il découvrit une chose inattendue. La sérénité n'est pas un refuge hors du monde, c'est une position dans le monde. Un équilibre fragile comme la pointe du pinceau qui touche le papier. Il appela cela la sérénité relative. Relative parce qu'elle tremble, relative parce qu'elle n'ignore pas la souffrance, relative parce qu'elle accepte d'être incomplète. Un jour, d'autres enfants lui demandèrent « La paix intérieure peut-elle arrêter les bombes ?» Il répondit « Non ». Mais elle peut empêcher qu'un homme de plus décide d'en lancer. Et tandis qu'au loin, les puissants parlaient de stratégie et d'arsenaux, sur la colline d'argile rouge, un pinceau continuait de tracer des lignes fragiles, des lignes qui ne faisaient pas taire les missiles, mais qui empêchaient au moins un cœur d'en devenir l'écho.

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Vous écoutez La Dernière Séquence, l'émission qui raconte l'histoire du cinéma à travers celle de ses plus grands réalisateurs. James Cameron, né en 1954 à Kapuskasing, une petite ville de l'Ontario au Canada. Fils d'un ingénieur et d'une infirmière, rien ne le destine a priori au cinéma, si ce n'est peut-être une fascination précoce pour les images, la mécanique et les mondes imaginaires. Adolescent, sa famille déménage en Californie où il intègre le Fullerton Community College pour y étudier la physique, puis l'anglais, avant de le quitter au bout d'un an seulement. Entre trips ou LSD et consommation de cannabis, Cameron se retrouve chauffeur routier. Mais la découverte de Star Wars en 1977 va tout changer. Il veut être cinéaste. S'il filme son premier court-métrage, Xenogenesis, en 1979, grâce à un prêt consenti par des dentistes, Cameron passe par la marge de l'industrie hollywoodienne avant de sortir son premier long. Il est tour à tour technicien, maquettiste chez Roger Corman, puis assistant sur des productions à petit budget. Très tôt, il développe une conviction qui ne le quittera plus. La technique n'est pas le support du récit, elle en est le moteur dramatique. Son entrée dans la réalisation se fait presque clandestinement avec Piranha 2 de Spawning, rapidement suivi d'un petit film qui va tout changer, The Terminator. Depuis, Cameron s'est imposé comme une figure majeure du cinéma américain. Un cinéaste autodidacte, obsessionnel, capable de penser à la fois le scénario, la technique et la mise en scène comme un seul et unique système narratif. Car avec James Cameron, le cinéma ne se contente pas de raconter des histoires. Il devient un espace d'expérimentation où la technologie n'est jamais un simple outil, mais une extension du récit lui-même. Depuis les dystopies mécaniques des années 80 jusqu'au monde numérique d'Avatar, son cinéma épouse une trajectoire rare, celle d'un auteur pleinement intégré à l'industrie hollywoodienne, mais qui ne cesse d'en détourner les moyens pour imposer sa vision. De Terminator à Aliens, de Titanic à Avatar, ces films dessinent en effet une cartographie précise de ses obsessions. La survie, la transformation du corps, la confrontation entre l'humain et la machine, mais aussi la possibilité, toujours fragile, d'une rédemption par l'action, voire le sacrifice. C'est donc à l'exploration des mondes de James Cameron que nous vous invitons pour cette dernière émission de la saison.

0: Nous voilà tout de suite dans le grand bain, n'est-ce pas, Pierre?
1: Ouais, musique de Brad Feidel, Terminator, le thème, voilà.
0: Donc,
1: extraordinaire.
0: Film qui sort le 25 octobre 1984 aux États-Unis, qui voit dans le rôle du Terminator le Arnold Schwarzenegger post-Conan, puisqu'il venait, il venait de tourner Conan, donc bon, c'est un peu un tournant dans la carrière de
1: Schwarzenegger. Et originellement casté pour jouer le rôle du gentil.
0: Absolument.
1: Qui est tenu par Michael Biehn dans le film, et puis il a dit à Cameron, oh, je pense que ça serait plus amusant si j'étais le méchant.
0: Voilà. Et Linda Hamilton, que l'on retrouvera dans les suites de ce qui va devenir une des grandes sagas de l'histoire des blockbusters américains. Avec à la réalisation de James Cameron, mais il est également au scénario et au montage. Donc c'est un budget de 6,4 millions, hein, ce qui est quand même pour un deuxième film à l'époque loin d'être négligeable, et qui va générer 78 millions de dollars au box-office. Donc un énorme succès de ce film qui raconte, dans le Los Angeles du milieu des années 80, l'histoire d'une jeune serveuse, Sarah Connor, qui va voir sa vie basculer lorsqu'un homme venu du futur, Kyle Reese, tente de la sauver d'un tueur implacable, un cyborg envoyé par une intelligence artificielle appelée Skynet. Donc le film, c'est un succès qui dépasse toutes les espérances de l'équipe de production. Et une critique qui va saluer l'efficacité du récit, la tension constante, l'inventivité visuelle, le mélange de films de science-fiction et de films noirs. Enfin, cette espèce d'hybridation cameronienne qui va être une des griffes constantes, hein, du cinéma de notre ami James.
1: Oui, et puis qui se nourrit aussi de tout un imaginaire. Les récits de Harlan Ellison, par exemple. Et on ne le dira jamais assez, mais de l'aveu même de James Cameron lui-même, ce Terminator est son adaptation très personnelle du Days of Future Past des X-Men, qui reprend même un peu la même trame, hein, puisque il s'agit d'un voyage dans le temps pour essayer de pallier à une situation qui va déclencher quelque chose d'irréparable. Donc
0: avec Chris Claremont au scénario, Bird au dessin.
1: Voilà, c'est ça, pour les fans de comics, un diptyque en deux numéros qui fait partie des heures de gloire des X-Men, du Golden Age de Marvel. Et c'est normal parce que aussi James Cameron est un grand féru de comics. Hein.
0: Oui.
1: Alors on l'a pu se rendre compte lors de l'exposition qui lui avait été consacrée dernièrement.
0: À la Cinémathèque.
1: À la Cinémathèque, où en fait tous ses premiers dessins renvoient à des artistes tels que Jack Kirby, Jim Steranko, etc. Donc c'est quelqu'un qui connaît ce monde-là.
0: Et qui aurait dû adapter le Spider-Man
1: si
0: monsieur n'avait pas fait faillite.
1: Voilà, il a été également à la manœuvre de l'adaptation de Spider-Man avant la reprise de Sam Raimi. Et donc voilà, oui, Terminator marque effectivement non seulement l'entrée en scène de Cameron, hein, si on accepte ce Piranha 2 dont il a été viré, hein, et
0: oui,
1: où il a été obligé de forcer la salle de montage le soir pour pouvoir monter, et donc voilà. Mais c'est vraiment son film, ce film-là, qui va le rendre célèbre et qui surtout va poser les bases de tous ces thèmes qui vont être récurrents.
0: C'est séminal, hein.
1: Voilà, ouais. Tous ces thèmes récurrents. Comme tu l'as si bien dit, James Cameron, avant d'être un cinéaste, c'est avant tout un ingénieur.
0: C'est un techos, hein. Ouais.
1: C'est vraiment un ingénieur qui, en plus avec son frère, bien plus tard, vont pallier à des situations de tournage extrêmes, hein, puisque il embarque son frère dans le tournage de Abyss, par exemple, pour mettre au point les caméras sous-marines, les bathyscaphes. Avec son frère, ils vont également mettre au point les fameuses caméras 3D qui vont servir à Terminator. Ils vont vendre la licence à Sony, donc il y a aussi ce côté ingénieur chez Cameron. Et Terminator, c'est d'abord une approche d'ingénieur, parce que En fait, ne serait-ce qu'au niveau des effets spéciaux, il reprend des techniques qui l'ont nourri. Hein, on pense à la stop motion, chère à Ray Harryhausen, etc. Et c'est cette approche d'ingénierie qui va lui faire trouver des solutions à des contraintes de tournage. Et c'est aussi parce qu'il est ingénieur qu'il peut-être se pose en premier lieu cette question qui va irriguer toute son œuvre, qui est l'ambivalence entre l'homme et la machine, en fait. Et il ne va cesser de poindre l'orgueil humain tout au long de sa filmographie, qui se pense supérieur à la machine.
0: Pandore.
1: Voilà. Et Cabron n'aura de cesse de prouver le contraire, en fait. Il va prouver le contraire à la fois en montrant effectivement les bienfaits et les méfaits de la modernité, de la technologie, tout en étant le parangon technique, puisque en fait c'est un technicien hors pair avant tout et c'est un logisticien de tous les instants qui se positionne comme un cinéaste ingénieur, vraiment, je tiens à le dire. Et il va mettre ça toujours en balance avec la nature, l'humanité, et ça va être son sacerdoce tout au long de sa filmographie.
0: Alors, c'est un blockbuster qui a un propos philosophique marqué, assumé, qui va être structurant dans toute l'histoire, en fait, ou les histoires portées par Cameron après ce premier vrai film. Tu l'as dit, tous les thèmes sont là, la technologie comme une menace, mais aussi comme un espoir, la survie, la responsabilité morale, la force du féminin, parce que Sarah Connor, c'est quand même pas n'importe qui. Hein.
1: Voilà.
0: Et la lutte de l'humanité contre son propre dépassement. Et ça, on le retrouve jusqu'aux derniers Avatars.
1: Alors, effectivement, le personnage de Sarah Connor, c'est aussi une figure permanente dans les films de Cameron. Tous les héros de Cameron sont des héroïnes. C'est Ripley dans Aliens, c'est Marie-Elisabeth Mastrantonio dans Abyss.
0: C'est Jamie Lee Curtis dans True Lies.
1: C'est bien évidemment Kate Winslet dans Titanic. C'est Neytiri dans toute la trilogie Avatar. Donc effectivement, c'est celui qui, sans doute, c'est le cinéaste qui a façonné l'image de l'héroïne, puisque en plus Sarah Connor est un personnage qui est appelé à évoluer entre le premier et le deuxième volet, hein, de femme fragile, quasi victime à son corps défendant de ce cyborg, elle va devenir une guerrière,
0: Alors Cameron nous montre avec ce film qu'il est en mesure de créer un mythe, une légende, un cycle. Mais alors, il nous montre en 86 avec Aliens qu'il est en mesure aussi de s'approprier une saga qui n'est pas la sienne pour en faire une suite que d'aucuns considèrent meilleure que l'original.
1: Alors, on est encore traité d'hérétique quand on ose dire ça, puisque le premier volet de Ridley Scott est jugé intouchable. En fait, l'intelligence... En fait, on s'est rendu compte jusqu'au quatrième volet d'Alien qu'en fait, c'était une volonté des studios très intelligente de confier cette saga à des réalisateurs aussi marqués que Ridley Scott, James Cameron, David Fincher et Jean-Pierre Jeunet, parce qu'en fait, ils ont été chercher des réalisateurs ils cherchaient des réalisateurs avec un univers qui leur était propre pour marquer vraiment leur territoire. Et donc, c'est le cas de James Cameron avec Aliens. Et l'intelligence de Cameron, justement, c'est qu'il n'a pas singé le premier film de Ridley Scott, qui est avec un esthétisme complètement autre, dont le propos aussi est complètement différent. Et là, en fait, ce qui est intéressant dans cet Aliens, c'est que c'est bien un film de James Cameron. Et on essaye de, encore une fois, à travers des images archétypales qui vont rentrer dans l'imaginaire collectif, de répondre à des schémas purement cameroniens. Par exemple, la fusion homme-machine, c'est le cas de ce climax où Ripley est obligé de se couvrir d'un exosquelette pour pouvoir affronter la reine des aliens, hein, pour être à son niveau, en fait. Il creuse, et encore plus sur la version longue, parce que c'est aussi une des des marques de fabrique de Cameron pour la plupart de ses films, c'est qu'il y a beaucoup de director's cut de ses films qui donc ne sont pas les versions cinéma telles qu'on les connaît. Et c'est le cas d'Aliens, je trouve la version longue d'Aliens est vraiment très intéressante à voir, puisque en fait il y a des sujets qui ne sont pas abordés dans la version de cinéma, ou du moins qui sont abordés mais qui là sont beaucoup plus travaillés. On apprend par exemple que issue de sa cryogénisation, Ripley se réveille et elle apprend que sa fille est décédée, puisqu'elle est nettement plus vieille qu'elle au moment où elle se réveille. Et donc, ça va créer, en fait, ce lien d'empathie avec le personnage de la petite fille du film qui est jouée par, enfin, qui s'appelle Newt. Et il y a effectivement toute une donnée matriarcale de la saga Alien.
0: C'est, d'ailleurs, dans ce film, c'est exactement ça. C'est la confrontation de deux idées de la maternité, puisque la reine des Aliens est aussi quand même une mère. Donc le film s'enchasse hein, dans les thématiques qui ont déjà été déployées dans Terminator. Il y a le féminin héroïque, comme tu le dis. Il y a le capitalisme prédateur, hein, c'est la compagnie qui affrète les voyages, la Weyland-Yutani, qui sacrifie des vies humaines pour le profit économique et l'exploitation des ressources extraterrestres. Tout ça, c'est on le retrouve aussi dans le avec Skynet. Hein.
1: Oui.
0: La critique de la guerre aussi, qui commence déjà à poindre, puisque les Marines, c'est une armée qui est technologiquement extrêmement puissante, mais qui est complètement incapable de comprendre en fait ce qu'ils affrontent, quoi.
1: De bons abrutis, ouais. Tels qu'ils sont montrés. Et là encore, c'est intéressant parce que moi, j'ai fait partie de cette génération qui a eu la chance de vivre la sortie en salle en 1986 du film et d'avoir été exposé à la critique de l'époque. Et je trouve que ce qui me frappait à l'époque, c'était le manque de distanciation de la critique, justement par rapport à l'image que Cameron montrait des forces militaires, en fait. Pour moi, je tombais des nues quand je lisais, par exemple, que Cameron faisait l'éloge de ses forces américaines, alors que, en fait, non, ils vont se retrouver tous décimés, ils sont tous plus imbéciles les uns que les autres. On a aussi beaucoup critiqué cette image caricaturesque des forces militaires, et qui va aussi perdurer dans la filmographie de Cameron, jusqu'au colonel Quaritch de Avatar, qui est dans le même bois que les Marines d'Abyss.
0: De Aliens.
1: Et donc, voilà. Et je disais, alors, lapsus révélateur Marines d'Abyss, puisque dans Abyss, il y a également un personnage qui est censé représenter le corps militaire, qui est joué par Michael Biehn, et qui est complètement pris d'une crise claustrophobique qui va le mener petit à petit à la paranoïa et à la dangerosité du personnage.
0: Le prochain film, c'est The Abyss, l'Abysse, qui sort en 1989, avec un director's cut qui nous rajoute à peu près 30 minutes par rapport à la version en salle, qui vient d'être réédité récemment et qui est disponible en 4K, à la fois en streaming et en physique, donc allez acheter les DVD 4K, enfin les Blu-ray 4K, pardon.
1: Alors, d'autant plus que Abyss fait partie de ces films, je pense, avec le Apocalypse Now de Francis Ford Coppola, pour lequel le making-of est aussi incroyable que le film lui-même.
0: Avec le grand Ed Harris.
1: Avec l'exceptionnel Ed Harris.
0: L'exceptionnel Ed Harris, qui donne une espèce comme ça de gravité au film qui est extraordinaire. Donc on le retrouve au scénario, la même équipe de production, Alan Silvestri à la musique. Un succès moindre que les précédents.
1: Considéré même comme un échec à sa sortie.
0: Oui, 70 millions de budget pour un box-office mondial de 90 millions, donc il ne rentre pas dans ses frais. Hein. Donc effectivement, c'est commercialement un échec. Mais l'accueil initial est, je dirais, partagé aussi. Lui aussi, c'est pas vu comme un film aussi porteur de succès que les autres. Mais c'est peut-être le premier film dans lequel la fascination pour la mer, pour les profondeurs, qui va devenir matricielle chez Cameron, qui est exprimée de manière pleine et entière, puisque c'est l'histoire du naufrage d'un sous-marin nucléaire américain dans les profondeurs de l'Atlantique, qui oblige une équipe civile à être réquisitionnée. C'est une équipe qui est sur une plateforme sous-marine, qui est réquisitionnée par la marine pour essayer de participer aux opérations de secours. Et en fait, ils vont découvrir quelque chose d'inattendu au fin fond de ces abysses.
1: Oui, c'est sa version à lui de Rencontre du troisième type. Hein.
0: Oui, on va absolument.
1: Pas, on va ouais. pas se le cacher. Effectivement, dans les fonds sous-marins, et là aussi, c'est un déluge visuel qui rend hommage aussi à de nombreuses influences. On pense notamment au manga, hein, ne serait-ce que dans la technologie déployée de cette plateforme sous-marine. Et effectivement, la première approche sous-marine de Cameron officielle, puisque en dehors de Titanic, il est connu aussi Cameron pour avoir fait de nombreux documentaires, notamment sur effectivement l'exploration de l'épave du Titanic, mais pas que. Il a fait de nombreux autres, documentaires là-dessus. Alors, je disais pourquoi il faut voir le making of, parce qu'on se rend compte vraiment que l'aventure, enfin que le tournage de ce film est une aventure à 2000% en elle-même. Le film est remarquable. Hein. Effectivement, c'est un film qui n'a pas fonctionné à l'époque où il est sorti, mais qui fait partie de ces films qui ont traversé le temps. Et aujourd'hui, c'est considéré comme un des meilleurs films de Cameron.
0: Et pas simplement parce que les conditions de tournage ont été atroces. C'est aussi parce que c'est un film qui fait écho à l'ensemble des thèmes et qui se nourrit de ces visions très humanistes. Hein, vraiment au sens philosophique noble. Du terme et c'est pour ça que c'est un film que j'avais vu à sa sortie et que j'avais adoré à sa sortie pour cette raison-là. J'avais été extrêmement ému par cet appel aux forces de la vie contre la propension de l'humanité à s'autodétruire, parce que c'est ça ce film, c'est un cri d'espoir qui arrive et qui est pensé comme un film de la guerre froide aussi, il faut le dire.
1: Ouais, absolument. Et surtout, en fait, quand on voit le résultat final, on n'est pas étonné après quand on voit le making of, parce que quand on regarde le film se déployer devant nos yeux, en permanence, on se dit mais comment ils ont fait ça, comment ils ont fait ça, comment ils ont fait ça. Et bah comment ils ont fait ça. Et le making of apporte les réponses. On peut notamment raconter cette histoire incroyable, hein, puisque en fait, ce film a été tourné en partie dans un cœur de réacteur nucléaire complètement désaffecté, pour lequel ils ont mis des hectolitres et des hectolitres et des hectolitres d'eau. Et comme ils devaient tourner des séquences sous-marines, et ils avaient trouvé un système de billes pour mettre en surface de l'eau pour pouvoir tourner. Et puis ça a posé des problèmes parce que la lumière passait à travers. Donc, enfin, voilà. C'est un film également où il y a eu de nombreux problèmes. Hein. Ed Harris a failli mourir pendant le tournage suite à une plongée qui s'est mal passée. Marie-Elisabeth Mastrantonio, il y a cette fameuse séquence où en fait Ed Harris la réanime parce que elle a bu la tasse un peu trop, hein, on va dire. Cette scène a été tournée par Cameron, je veux pas dire de bêtises, mais au moins une bonne vingtaine de fois. Et quand effectivement Ed Harris tape avec son poing la poitrine de Marie-Elisabeth Mastrantonio pour la faire revenir à elle, c'est pas du chiqué. Et donc, quand on regarde le making-of, on voit à un moment Marie-Elisabeth Mastrantonio se lever de la dernière prise et hurler sur tout le monde autour. Vous êtes une bande d'espèces de, vous êtes des espèces de malades mentaux. Et elle part dans sa loge. Et c'est la seule actrice de ce casting qui ne fera pas la promotion de ce film, d'ailleurs.
0: On peut la comprendre. Et puis c'est un film qui inaugure des effets numériques photoréalistes qui vont trouver toute leur expression avec le T-1000 du Terminator 2. Mais tu as ce fameux pseudopode d'eau animé que l'on voit à la fin, qui est l'ancêtre direct de cette espèce de cyborg liquide Silver Surfer-esque de Terminator 2.
1: Effectivement, ça fait partie, cette image fait partie des premières images des fameuses qu'on appelle les CGI, Computer Generated Images, c'est ILM, le studio d'effets spéciaux de George Lucas, qui est à la manœuvre de cet effet spécial d'espèce de tuyau d'eau qui va se positionner devant les visages de Ed Harris et Marie-Elisabeth Mastrantonio et qui va reformer leur visage. Historiquement, c'est une des premières images de synthèse du cinéma avec notamment le vitrail vivant du secret de la pyramide de Barry Levinson sur la jeunesse de Sherlock Holmes. Donc oui, c'est aussi effectivement une porte d'entrée vers cette transition du cinéma déjà des effets spéciaux numériques et du cinéma numérique qui va s'accentuer avec le temps, et donc c'est un des marqueurs, et effectivement c'est ce marqueur-là qui va initier le projet Terminator 2, puisque Cameron se rend compte, toujours en bon technicien qu'il est et en bon ingénieur, que c'est pour lui un moyen de raconter une histoire que jusqu'à présent il ne pouvait pas raconter.
0: Oui,
1: et en ceci, je trouve qu'il rejoint des gens comme Spielberg ou Kubrick, puisqu'on savait que avant que Spielberg tourne Jurassic Park, c'était un projet qui avait intéressé Kubrick. Et il disait, mais c'est impossible de recréer des dinosaures. Et effectivement, quand il a vu le résultat des dinosaures, Kubrick a dit, je vais pouvoir relancer Intelligence Artificielle. Et on sait maintenant que c'est un film qui a été fait par Spielberg in fine. Donc, on est dans un mouvement, en fait, où tous les cinéastes sont interconnectés.
0: C'est un point de bascule de l'histoire du cinéma. Hein. Ouais.
1: Et on l'a souvent dit dans la dernière séquence et on le redit. La narration cinématographique va de pair avec l'amélioration technologique du cinéma. Et là, vraiment, nous, on est témoins à ce moment-là d'un point de bascule qui va amener à la performance capture, à la motion capture, au cinéma numérique, aux caméras virtuelles. Donc, le processus est enclenché.
0: Et Dieu sait si Cameron va porter toutes ces améliorations à leur pinacle. 1991, Terminator 2, Judgment Day. Ce film est un succès mondial, permet à Cameron de remporter pour la troisième fois l'Oscar des meilleurs effets visuels, avec cette fois-ci également meilleur maquillage, meilleur son, meilleur montage sonore. Donc tous les Oscars techniques sont raflés cette année par Terminator 2, avec une suite directe du premier épisode. On est 10 ans après les événements du premier film, hein, et John Connor est désormais la cible d'un nouveau Terminator, le T-1000, qui est une espèce de machine polymorphe qui est capable de prendre n'importe quelle apparence. Donc là, c'est très comic book pour le coup. Hein.
1: Pense à Mystique, encore une fois.
0: Voilà, ou à Caméléon. Mmh. Voilà. Donc des grandes figures de la mythologie des comics américains. Et donc pour le protéger, la Résistance va envoyer depuis le futur un ancien modèle de Terminator.
1: Un T-800.
0: Reprogrammé et qui va... Qui va quoi ? Qui va participer au sauvetage de l'humanité, finalement.
1: Donc, et qui va... Et surtout, je trouve que ce Terminator 2, alors, c'est... Il y a beaucoup de choses à dire sur Terminator 2.
0: Pour moi, c'est le plus grand film d'action de cette décennie-là. C'est vraiment extraordinaire.
1: En fait, il y avait un challenge entre John McTiernan et James Cameron, puisque McTiernan venait de sortir de Die Hard, le premier piège de cristal, en 1986, et Cameron se prend ça en pleine tête. Et la partie où les hélicoptères arrivent vers la fin, où le Terminator est avec ses flingues, etc., il y a la police qui arrive et il tire sur la police, etc., tout ça, c'est directement hérité du Die Hard de John McTiernan. Donc les deux se nourrissent l'un et l'autre.
0: Ils se tirent la bourre, comme l'on dit.
1: Voilà, sur le cinéma, ça c'est une première chose. Et encore une fois, ça met en exergue aussi tout le côté manga, fan de manga qu'est Cameron, puisque en fait il reprend à son compte les thématiques, par exemple de Ghost in the Shell,
0: oui.
1: C'est-à-dire est-ce qu'un androïde peut-il être humain, peut-il avoir des sentiments humains, peut-il ressentir
0: de l'empathie,
1: et c'est ça aussi qui fait la beauté de ce film.
0: Qui, plus de 30 ans après sa sortie, reste une référence majeure, absolue du blockbuster américain, qui continue à creuser le sillon de la peur de l'intelligence artificielle, qui évoque la question de l'affiliation, parce qu'il y a un lien entre Connor et le Terminator, le T-800, qui est...
1: qui est une figure paternelle.
0: Une figure paternelle.
1: De substitution. Ouais.
0: Et puis, comme on le dit, l'humanisation de la machine, voilà, qui sont des thèmes qui, depuis Pinocchio, finalement, sont au cœur des récits d'aventure.
1: Et Terminator 2, je lisais récemment, avait été également salué, puisque parmi les scènes choc de ce film, il y a une scène d'explosion nucléaire qui se déroule à Los Angeles, même si elle est fantasmée par Sarah Connor. Et les spécialistes des explosions nucléaires ont loué la reconstitution de cette explosion en disant que c'était effectivement dans la fiction, dans les longs métrages, ce qui se rapprocherait le plus de la réalité de l'explosion d'une bombe atomique. Donc quand on voit les effets que ça a sur les protagonistes de Terminator 2 et sur cette séquence, on n'a pas vraiment envie que ça explose près de chez nous.
0: Ah, oui, certes. Alors, c'est aussi ce film, une scène de poursuite en moto,
1: oui,
0: qui donne l'occasion à James Cameron de recruter les services d'Axel Rose, de Slash et de toute la bande des Guns N' Roses pour un titre qui nous met une sacrée claque.
1: Et avant d'écouter ce titre, petit clin d'œil de James Cameron quasiment dès l'ouverture du film, puisque en fait, quand le jeune John Connor voit pour la première fois la figure du Terminator avancer, il croit qu'en fait il vient pour lui pour le tuer, et en fait non, il vient le défendre contre le T-1000, et en fait le personnage de Schwarzenegger porte une espèce de carton et dedans il y a des roses et un flingue.
0: Voilà, et donc maintenant, on va se replonger dans le caractère proprement haletant de cette poursuite en moto grâce à cette chanson des Guns N' Roses.

0: You Could Be Mine par Guns N' Roses. Alors le titre de cette chanson pourrait être la supplique que Léo DiCaprio en 97 dans Titanic faite à Rose, jouée par interprétée par Kate Winslet, qui l'inciterait à rompre les convenances et les rapports de classe et de caste pour faire droit à l'amour.
1: Ouais, alors là aussi, beaucoup de choses à dire sur Titanic. Pour moi, en fait, c'est le film mutant qui fait la transition entre le cinéma, une certaine idée du cinéma classique, et qui ouvre la porte vers le cinéma du futur, en fait. C'est le classicisme d'autant en emporte le vent avec la technologie la plus folle. C'est donc, je pense que tout le monde sait à peu près toutes les histoires qui est liée au tournage de ce film.
0: Ah bah c'est 200 millions de budget, 2,26 milliards de dollars de recettes. Enfin, c'est proprement incroyable. Je crois qu'en France, c'est le film qui a été le plus vu de toute l'histoire du cinéma en France, de mémoire.
1: À vérifier, peut-être avec le premier Avatar.
0: Ah oui, bon, enfin, voilà, si c'est pas...
1: Si ce n'est lui, c'est donc son frère.
0: Ouais, exactement, voilà. Donc, en avril 1912, à bord du plus grand paquebot jamais construit, le Titanic, Jack, un jeune artiste sans fortune, tombe amoureux de Rose, promise à un riche héritier. Leur histoire d'amour se déroule alors que le Titanic se dirige inexorablement vers son destin, et on ne vous divulguera pas.
1: Quoi, vous n'avez pas vu le film?
0: Vous ne savez pas ce qui est arrivé au Titanic? Renseignez-vous. Acclamé mondialement, c'est un phénomène culturel. Le film que tout le monde est allé voir, même ceux qui n'allaient plus ou pas au cinéma, c'est la quintessence de l'histoire d'amour universelle et intemporelle.
1: Ah ouais, c'est ça. C'est autant on emporte le vent, version 1997 pour moi. Alors déjà. Faut savoir que deux studios ont été impliqués dans ce film, hein, à la fois la Fox et Paramount, tellement le budget était indécent.
0: À l'époque.
1: Et là, on se rend compte quand même que il faut avoir les épaules bien larges, bien lourdes et bien carrées quand on tourne Titanic, et quand, à longueur de journée, vous avez la presse professionnelle cinématographique américaine telle que Variety qui ne cesse de dire que ce film sera un naufrage. Et donc... Faut bien justifier ses piges. Donc voilà, et Cameron a tenu bon. Le résultat est tout bonnement incroyable. Je trouve que quand même, au-delà de la prouesse technique de ce film, hein, qui a nécessité pas moins de 3 maquettes du paquebot, dont une quasi grandeur nature, qui justement allie les effets spéciaux pratiques et numériques. On l'a dit, on le répète, tout a été recréé à l'identique, toute la vaisselle du Titanic a été recréée, tout a été pensé comme si effectivement Cameron avait remonté le temps avec sa caméra, s'était retrouvé en 1912 et avait filmé ce qui se passait. Ça va même jusqu'à la ressortie très récente du film où Cameron explique que un spécialiste du Titanic a dit qu'il s'était trompé dans la position des étoiles dans le ciel, et donc à l'occasion de la ressortie, Cameron a refait un plan avec le bon positionnement des étoiles, donc pour dire vraiment le souci de maniaquerie historique que Cameron mobilise sur ce film. Mais au-delà de ça, quand même, il faut se rendre compte d'une chose, c'est quand même la qualité d'écriture exceptionnelle de ce film. L'écriture, l'histoire romantique est exceptionnellement bien écrite.
0: Ah oui, et puis elle est investie par les acteurs. La direction d'acteur est extraordinaire.
1: Voilà, tout le côté première, deuxième et troisième classe du Titanic, et ce que ça représente en termes politiques et sociologiques. Et là encore, c'est une charge violente contre le capitalisme. Tout à l'heure, je disais que Cameron n'avait de cesse de pointer l'orgueil de l'humain.
0: Ah bah c'est l'hubris absolue.
1: Voilà, sur son
0: Sa volonté de maîtriser les éléments.
1: Sa volonté de maîtriser les éléments et de croire que son génie technique est plus fort que le génie de la nature. Donc voilà, il y a tout ça dans Titanic, ce qui en fait un film somme et un film qui n'aura pas démérité ses 11 Oscars.
0: Et c'est un magnifique aussi... un magnifique... moment de mémoire. Je trouve que la construction, la narration en flashback est parfaite, d'une grande finesse. Et le sacrifice final est d'une beauté qui génère une émotion qui n'est pas une émotion factice, quoi. Moi, je me souviens en salle avoir été saisi, avoir presque oublié que j'étais en train de regarder un film. Et ça, c'est quand même très, très rare. Et donc, voilà, il y a une immersion absolue dans l'univers. La photographie est somptueuse dans ce film. Les éclairages intérieurs du bateau, les scènes de bal. Enfin, c'est somptueux. C'est pas simplement la fin, la manière extrêmement réaliste.
1: Romanesque et romantique.
0: Voilà. Et puis cette fin, quand le bateau craque et le naufrage, c'est une prouesse technique absolue, mais il y a dans la retenue, je trouve que la splendeur des Amberson colorisée, ça pourrait être ce que l'on voit là aussi. Enfin, je veux dire, c'est du même niveau.
1: C'est absolument magnifique.
0: Ça s'enchasse dans ce que le cinéma hollywoodien des années 40 et 50 a pu faire de plus beau.
1: Ouais. Voilà. Et en fait, je trouve que, quand je disais que pour moi c'était une œuvre mutante qui fermait quelque part un pan d'une certaine idée du cinéma qui est un cinéma très classique et qui s'ouvre vers un cinéma plus moderne, quelque part, on comprend après pourquoi le prochain projet de Cameron sera Avatar. Parce que justement, pour moi, là, il fait le chemin inverse. Il fait un film éminemment moderne visuellement, le plus moderne de tous ses films, qui mobilise des outils de technologie que personne d'autre n'a à part lui. Mais il revient à une narration très classique. Bien évidemment, on pense à Pocahontas,
0: à Campbell aussi. Joseph Campbell,
1: aux écrits également de Edgar Rice Burroughs. Hein, oui. Il y a beaucoup de John Carter of Mars sur Avatar.
0: Tout à fait.
1: Voilà, pour moi, il y a
0: une correspondance inversée presque en N-1, quoi.
1: Et voilà, et je trouve que ce tiraillement qui n'en est pas un représente totalement Cameron. C'est-à-dire qu'il est toujours tiraillé entre l'humanisme et la technique, entre le récit classique
0: et
1: l'avant-garde. Il y a toujours ça chez lui et il se nourrit de ça en permanence. Et ce qui fait que ces films qu'on peut juger, et pour moi je le rapprocherais d'un Spielberg qui... pour lequel on a fait de nombreux procès en naïveté, en guimauve et tutti quanti. Et je trouve que Cameron hérite un peu de ça aussi.
0: C'est-à-dire il se prend ses critiques aussi.
1: Il se prend de nombreuses critiques. Mais pour moi, en fait, plus que cinéaste, je trouve que Cameron a l'image d'un pionnier, en fait, au sens le plus littéral du terme. On a souvent dit que si Cécile B2000 était vivant aujourd'hui et qu'il avait les moyens technologiques, il s'appellerait James Cameron. Je trouve qu'il y a aussi effectivement cette filiation.
0: Alors on commence à parler d'Avatar et c'est peut-être pour la première fois dans l'histoire de la dernière séquence que nous allons devoir acter un désaccord assez fondamental entre nous deux, mon cher Pierre, puisque je n'ai absolument pas accroché aux deux Avatars.
1: Trois.
0: Je suis resté profondément à l'extérieur, à tel point que je n'ai même pas vu le troisième. C'est pour ça que je disais les deux premiers. Et que si je reconnais à cette trilogie toutes les qualités des films de Cameron, si je ne suis absolument pas heurté par cette espèce de naïveté qui n'en est pas une selon moi, et je trouve que toutes ces critiques thématiques ne sont absolument pas fondées à mes yeux, mais en revanche je trouve que la radicalité des de la vision qui est la sienne, cette volonté de passer sur le 3D absolu, l'univers qu'il nous donne à voir, je suis personnellement resté complètement à l'extérieur et ça n'a provoqué chez moi aucune émotion esthétique. Et donc je suis resté spectateur de ces films que j'admire sans y souscrire.
1: Que veux-tu que je te dise ? Voilà. pour moi, c'est tout le contraire, en fait.
0: Voilà ce que je veux que tu me dises. C'est ça, précisément.
1: Déjà, ça commence très simplement. Pour moi, c'est, je veux dire, l'idée de génie, qui est une idée toute bête, en fait, c'est de faire de Jack Sully un paraplégique. Et donc, on parlait tout à l'heure de cette capacité immersive qu'a Cameron. Et pour moi, en fait, la trilogie Avatar est sans doute la plus immersive des aventures qu'on puisse vivre au cinéma. Combien de fois on a entendu des personnes sortir d'Avatar au bout de la deuxième, troisième fois ? Pour l'instant, je ne me tiens qu'au premier volet des trois. Et qui disaient, bon, je retourne voir Avatar parce qu'en fait, j'ai l'impression d'être parti ailleurs. Et je crois que la grande force du film, c'est ça. C'est la capacité qu'a Cameron de nous faire croire que le cinéma, je ne sais plus si c'est de qui est cette citation, mais je sais qu'elle existe, la citation qui dit que le cinéma est la dernière grande aventure sur Terre. Et je souscris pleinement à ça et je pense qu'elle s'illustre parfaitement au Avatar de James Cameron. Donc, j'en reviens au début de mon propos. Je trouve que déjà, l'idée de génie de Cameron, donc, c'est d'avoir fait du héros, Jack Sully, un paraplégique, ce qui fait qu'on a un lien d'empathie totale avec lui dès le départ, puisque nous sommes des paraplégiques sur un siège de cinéma. Mmh. Et donc, nous sommes immobilisés pendant 3 heures, comme lui est immobilisé sur son siège, sur son fauteuil roulant. Et en fait, ce qui est intéressant dans ce film, c'est que il va avoir la possibilité, via la plongée dans un autre corps que le sien, l'avatar, de découvrir un autre monde avec des yeux différents. Et je trouve que c'est un film du magnifique en ce sens, c'est que en fait, il y a un questionnement permanent sur le point de vue, sur la perspective, sur le regard, puisque par exemple quand les Na'vi parlent entre eux et qu'ils reconnaissent quelqu'un, ils disent « je te vois ». Donc, pour moi, Avatar, c'est ça. C'est la capacité de changer de point de vue. Et surtout, pour moi, c'est un spectacle total, en fait. On ne se rend pas compte du travail phénoménal, technologique, incroyable de ce film. On peut revoir le film encore aujourd'hui, hein, le premier film qui date de 2009, donc il y a quasiment maintenant 20 ans. Et je me rappelle également aussi... De l'analyse qu'en avait faite Christophe Gans, le réalisateur du Pacte des Loups, et il disait ce que vous propose James Cameron, c'est un cinéma qui n'existe même pas encore. C'est un cinéma d'anticipation. C'est le cinéma que vous aurez, mais d'ici 30 ou 20, 30 ou 40 ans.
0: Il avait raison.
1: Et on se rend compte, enfin, vraiment, on a l'impression, tout est réel, tout est texturable, tout est incroyable. Et justement, je trouve que la 3D, pour le coup, n'est pas un instrument. Et, j'en veux pour preuve, et je fais une petite digression, c'est qu'à l'heure où on se parle, par exemple, les Blu-ray 3D ont cessé d'exister. Il n'y a plus de télé 3D, il n'y a plus de lecteur 3D, il n'y a plus de Blu-ray 3D. Et pourtant, le seul qui demande au studio de sortir des Blu-ray 3D encore aujourd'hui, c'est Cameron. Il dit, moi, je veux une version 3D de mes avatars. Et donc, le prochain, qui sort là à la fin du mois, bénéficiera d'une vision 3D. Cela prouve que la 3D pour James Cameron n'est pas un gadget dans ce film. C'est un élément constitutif de la mise en scène. Mmh. Et alors... Pardon, mais si on déborde sur les deuxième et troisième volets, c'est quand même phénoménal ce qu'il arrive à faire, puisque là, non seulement il propose de la 3D, mais il déborde du 24 images secondes pour atteindre le 48 images secondes, ce qui fait que tout est beaucoup plus fluide. Il y a des mouvements de caméra qui, en 24 images par seconde, sont saccadés. Et là,
0: les 24 images par seconde, c'est le format qui est devenu le format effectivement normé du cinéma. Hein.
1: Ouais. Et donc voilà. Et ce qui m'intéresse aussi avec l'approche d'Avatar, c'est qu'il prend effectivement des thèmes immémoriaux. Hein. C'est un western. Pour moi, les Navis sont des Indiens. Il n'y a pas de doute là-dessus. Et je trouve que ça renoue avec les grands récits classiques des westerns. Et tout ça fait que le cinéma...
0: Ou du Dernier des Mohicans aussi.
1: Oui,
0: hein,
1: oui, ouais. Le Dernier des Mohicans, absolument. Enfin, je veux dire...
0: De Fenimore Cooper.
1: Oui, de Fenimore Cooper, il n'y a pas de doute là-dessus. Et donc, c'est pour moi une œuvre vraiment impressionnante et totalement immersive, à laquelle je ne peux pas comprendre que tu ne souscrives pas. Mais bon, écoute, je ne désespère pas un jour de te faire changer.
0: Non, mais en fait, c'est un film que je n'aime pas ne pas aimer.
1: Ah oui, bah ça, c'est...
0: J'aimerais l'aimer. J'aimerais être emporté par cette fresque. J'aimerais ressentir ce sentiment d'immersion, de projection dans un univers où tout a été pensé jusqu'au dernier détail.
1: Absolument.
0: Quand on regarde toute
1: la faune, la flore,
0: enfin tout. Vraiment, c'est un travail phénoménal de projection de l'imaginaire, mais les choix esthétiques, notamment sur les Navis, moi, je n'y arrive pas. Je reste devant la porte comme un diabétique empêché d'aller dîner chez Pierre Hermé. Voilà.
1: Ça doit être douloureux, effectivement.
0: C'est très douloureux. Mais les goûts et les couleurs ne se discutent pas, et manifestement, le bleu n'est pas ma couleur préférée.
1: Moi non plus, quand elle est illustrée par Luc Besson, mais avec James Cameron, ça va bien.
0: Mais en revanche, là où il faut quand même trouver un point de résolution et trouver un chemin de consensus et d'accord entre nous,

0: près, qui projette tout de A à Z. Donc c'est absolument vertigineux, et en ce sens, ça dépasse le cinéma. C'est une œuvre littéraire, selon moi, qui s'inspire des grands contes, des grandes mythologies, des grands récits héroïques, qui c'est une geste dans tout. C'est aussi important de ce point de vue-là dans l'histoire des arts que même que je n'adhère pas à l'esthétique, hein, mais pour moi c'est aussi important que ce qu'on a voulu faire Chrétien de Troyes avec les chevaliers de la table ronde. C'est une fresque héroïque, voilà. Et ça a cette ambition-là, et il faut le reconnaître.
1: Et je crois que c'est une première depuis Star Wars de George Lucas.
0: C'est vrai.
1: C'est la première fois qu'un cinéaste crée un monde avec un lore, avec ses règles, ses personnages,
0: ses langues.
1: Voilà. Et effectivement, il est l'héritier effectivement de tous ces auteurs, par exemple Tolkien, effectivement, me semble pas être totalement une bêtise de comparer ce que fait Cameron avec, avec Avatar.
0: Mais merci de m'accorder la pertinence de reconnaître la pertinence de cette comparaison. Alors, bon, le sujet avec James Cameron, c'est que il n'a plus 20 ans, hélas, et que il avait, si on se projette un peu, il a prévu d'autres films. Hein, Avatar, ça n'est normalement pas la fin.
1: Non, normalement.
0: Mais j'en étais resté.
1: Il doit en rester deux.
0: Il doit en rester deux. Alors, tout dépendait du succès du dernier. Et sauf à ce que tu me contredises, j'ai l'impression qu'on, enfin, on ne sait pas si la messe s'est dite.
1: En fait, il y a des grands pourparlers actuels avec Disney, qui donc a racheté la Fox, hein, comme chacun le sait, et donc qui est à la manœuvre. Et effectivement, ils ont un peu demandé à James Cameron ils veulent que les deux se fassent, hein, pour terminer l'histoire. Mais ils lui ont dit, ça serait bien que tu baisses ton budget et que tu fasses des films moins longs. Voilà, en gros. Donc, il y a des pourparlers en cours. Et surtout, il y a un projet, sur lequel on ne sait pas comment Cameron va se positionner, puisqu'il a acheté les droits d'un livre sur la bombe atomique Hiroshima, puisque en fait c'est un projet qui lui tient à cœur, hein. C'est, on peut penser qu'il aura une approche avec cette bombe d'Hiroshima comme Spielberg l'a eu par exemple avec la liste de Schindler. Il veut faire quelque chose de très documenté, de très vrai,
0: de très tenu.
1: Et donc c'est un projet effectivement qu'il a en dans sa poche. Est-ce qu'il le fera avant ou entre deux avatars? Est-ce qu'il le fera? C'est toute la question.
0: Voilà, mais en tout cas, je pense qu'on peut pour clore cette exploration des univers de James Cameron, louer la cohérence thématique de ses œuvres et le remercier d'avoir apporté autant au cinéma et avoir, comme d'autres, réussi à concilier l'inconciliable, le cinéma commercial grand public avec une exigence d'auteur.
1: Absolument.
0: Voilà. C'est la fin de la saison.
1: Eh oui.
0: Et qui dit fin de saison dit palmarès.
1: Oui.
0: La dernière séquence s'extirpe de l'histoire pour se confronter, comme à l'occasion du Festival de Cannes, à l'actualité, avec notre bilan des 12 derniers mois et le palmarès, notre trio de tête des films qui, Pierre, nous ont le plus marqué lors de cette année qui se clôt. Commence. Tu commences.
1: Alors, on avait fait une dernière séquence sur Sam Raimi et on n'en avait pas parlé, mais donc il faut quand même que vous voyez Send Help, qui est donc le dernier film de Sam Raimi en date, qui est sorti en tout début d'année. Donc c'est du Sam Raimi qui retrouve un peu ses racines, film d'épouvante et surtout, alors il y a quand même quelque chose d'incroyable, je trouve, chez Sam Raimi, moi qui fonctionne à fond sur moi, c'est que quelles que soient les parties comiques, humour que Rémy peut faire, moi je suis hilar devant ces séquences. Et donc il y a quelque chose qui fonctionne vraiment chez moi. Et je trouve que c'est un film un peu méchant, dans le bon sens du terme, un peu qui mord, un peu...

0: un peu dans ce que Rémi savait faire au début de sa carrière, et ça fait du bien de le revoir dans un petit projet comme celui-ci. Le deuxième film que je recommande, et c'était une belle surprise pour moi, c'est Projet Dernière Chance de Chris Lord, de Phil Lord et Chris Miller. J'ai trouvé ça incroyable. Je trouve que Ryan Gosling, pour moi, c'est sans doute l'un de ses meilleurs rôles, parce qu'il est
1: extraordinaire.
0: Il est tout seul, et il porte le film vraiment à fond. Et je trouve. Et pourtant, Dieu sait que voilà, c'est compliqué de rendre hommage au cinéma de Spielberg et à vouloir faire du Spielberg-like. Et je trouve que ils y sont bien arrivés. Je pense que c'est quelque chose qui est très émouvant à l'Haïti. C'est sur une autre corde. C'est une belle surprise. Voilà, on est capable de faire des blockbusters originaux, même si c'est tiré d'un roman, et qui ont de la tenue et de la classe. Et moi, j'ai adoré ce film. Voilà, et c'est une belle surprise vraiment.
1: Alors moi, je vais un tout petit peu tricher, puisque je vais reprendre deux films qui ont été projetés à Cannes l'an passé, mais qui sont sortis en salle depuis. Mais je vais commencer par mon coup de cœur le plus récent, qui m'a laissé sec de larmes. Je pense que toutes les larmes de mon corps se sont déversées pendant les 15 dernières minutes de Juste une illusion. Le film des compères Nakache et Toledano, qui est une plongée nostalgique d'une finesse absolue sur la France des années 80. Ça se passe en 85. Le personnage avait mon âge. Et je me suis retrouvé plongé dans une machine à remonter le temps. Et j'ai découvert un récit initiatique sur l'amour, une vision de la famille, d'une tendresse, d'une douceur, d'une humanité qui m'a réconcilié avec, non pas cette époque, mais avec notre époque, et qui m'a fait croire encore aux vertus cathartiques du cinéma. Je suis sorti de ce film bouleversé. C'est pas un grand film de mise en scène. La direction d'acteur est extraordinaire. La manière dont les thèmes sentimentaux se conjugue avec le paysage sociétal des années 80 est extraordinaire. Le sens de la reconstitution est parfait, parce que ça n'est pas du gimmick. C'est ressenti, c'est vécu jusqu'à la doudoune Chevignon. Et j'ai été absolument touché au cœur. Et c'est aussi ça, le cinéma, c'est être touché au cœur. Deux autres films, nous en avons parlé, c'est Sirat, parce que c'est une telle claque visuelle et une fin tellement poétique et belle que je ne peux que vous recommander d'y aller. Si vous ne l'avez pas vu encore, il est disponible sur Canal+. Et Valeurs sentimentales, qui est un bijou de cinéma.
0: Nos deux coup de cœur parmi les trois de l'année dernière, voilà, du Festival de
1: Cannes. Et je voulais leur rendre à nouveau hommage, parce qu'il n'y a rien d'autre que ces deux films-là pour croire en la puissance des images et des récits visuels.
0: Et dernière recommandation en ce qui me concerne pour cette année, The Drama, avec Robert Pattinson et Zendaya. Voilà, il faut aller voir ce film, là aussi remarquablement écrit et avec un très grand Robert Pattinson.
1: Allez au cinéma. Voyez les vieux films, voyez les nouveaux films, avec ou sans pop-corn. Nous vous donnons rendez-vous après un été que nous vous souhaitons ensoleillé et radieux, au mois de septembre prochain. C'était La Dernière Séquence, une émission de Pierre Jacquet et Eric Fischelson, avec aujourd'hui à la technique Rémi.

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3: Bonsoir tout le monde,

0: Franchement, les sempiternels anniversaires autour de la mort ou de la naissance de Marilyn Monroe, comme on y a encore assisté la semaine dernière, ça vous pose pas question? Cette jeune femme refaite, défaite, envoyée en Corée pour y chanter que les diamants sont les meilleurs amis d'une femme, le tout au milieu de soldats américains qui ne savent pas s'ils seront en vie une semaine plus tard. Bof, bof. Cette actrice qui arrive sur le plateau avec des heures de retard, shootée ou anesthésiée, ça fait vraiment rêver? C'est le prix à payer pour la gloire et la beauté? Certains pensent même que la crise cardiaque fatale de Clark Gable, après la fin du tournage des Désaxés, y est peut-être liée. Monroe était talentueuse, intelligente, ça fait pas de doute, mais elle a été marketée par la politique et par Andy Warhol. Alors ce soir, je vous propose une contre-programmation. Bernadette Lafont.
1: Oui, j'ai toujours eu un vache de respect pour les gens qui peuvent s'offrir leur nom inscrit sur les murs. Je me dis que... ils savent vraiment la vérité de la vie. Un truc comme ça, non ?

Contrairement aux apparences, ce que vous venez d'entendre n'était pas un interview de Bernadette Lafont, mais un extrait du film « Une belle fille comme moi » de François Truffaut. Et quand elle prononce cette profession de foi, ben, elle est en prison. Mais ça, on en reparlera plus tard. Un jour, sans cri égard, un ami m'a posé cette question. « Pierre, devant quelle personnalité te sentirais-tu le plus ému ?» Très surpris, j'ai répondu « Ouh, tu sais, je crois que ce serait devant le cinéaste mexicain Alejandro González Iñárritu, dont les films Babel et Birdland m'ont tellement marqué. » Mais si aujourd'hui on me posait la même question, je crois que je répondrais avec de petites larmes au coin du cœur que j'aurais aimé rencontrer Bernadette Lafont. Libre penseuse, libre joueuse, pas épargnée par le destin avec la mort de sa fille, Pauline, Bernadette Lafont était pour moi comme un mystère inversé. Plus elle était directe, virevoltante sur grand écran, plus elle semblait venir des abysses. Personne ne jouait comme elle et personne ne s'est joué d'elle. C'était une femme libre, c'était une femme ivre de questionnement. Bernadette Lafont a dit un jour « Je ne suis pas intelligente, mais j'aime l'intelligence. Oh, » comment ne pas succomber à cette injonction humble et ravageuse. Et la filmographie de l'actrice le prouve. Elle a déblayé le terrain pour la nouvelle vague. Et puis 40 ans plus tard, dans les années 2000, elle a insufflé son audace dans nombre de premiers films, certains qui n'auraient peut-être jamais vu le jour sans elle. Le risque ne lui a jamais fait peur, et le succès non plus. Alors je vous propose de réécouter un entretien avec son biographe Bernard Bastide, qui était dans ce studio il y a une dizaine d'années, à l'occasion de la sortie de ce qui est peut-être un des plus beau livre consacré à une actrice ou un acteur. Un livre écrit presque à quatre mains, tant Bernadette Lafont a ouvert ses archives, son enfance, les maisons de sa vie, les explications sur pourquoi un film est devenu ceci, pourquoi un film est devenu cela, sa vie au théâtre, sa vie au cinéma, sa vie à la télévision, ses amours littéraires. On se repart quelques années en arrière et on écoute cet entretien.

0: votre premier bout d'essai. J'en ai jamais fait pour commencer, puisque mon premier film, c'était le premier film de Truffaut et on n'a jamais fait d'essai pour ce film. C'était l'émission de François Truffaut en 57. Direct, pas d'essai. On se connaissait des cahiers du cinéma, à l'époque cet endroit qui était très célèbre puisque c'était la ruche, on peut dire, de toute la nouvelle vague. Il y avait encore André Bazin à l'époque qui était rédacteur en chef, et puis Truffaut, Chabrol, Gégoff, Domarty, Rivette, Godard, enfin Romère, tout le monde, et c'est là que j'avais connu là. Un rôle me quitte assez vite, en fait. Disons que un rôle, quand on est rôle lead, c'est-à-dire quand on est tout le temps sur le film, évidemment, là, c'est un peu plus, d'abord plus long à préparer, plus long à faire, et puis après pour passer à autre chose. Mais au pire, c'est liquidé en 6 mois, quoi. C'est comme une bande magnétique, on l'efface et elle est vierge après. Avant de commencer au cinéma, très tôt, j'avais 18 ans à peine. En fait, je faisais beaucoup de danse classique, énormément. J'avais envie de faire ça, naturellement, c'était trop tard, parce qu'il aurait fallu faire ça professionnellement beaucoup plus tôt. Mais j'étais très, très près de mon corps, très habile à en jouer, très souple et tout ça. Et c'est vrai qu'au début, quand je vois mes premiers films, Les Godelureaux, ou Les Bonnes Femmes, ou L'eau à la bouche, je les danse, mes rôles, hein, parce que je suis toujours en train de faire des choses comme ça. Et ces metteurs en scène-là, ça les dérangeait pas du tout. C'était pas académique, mais quand je vois les films, je me dis, mais oui, effectivement, tu traverses une rue, tu sautilles, tu danses.
1: Alors grâce à Télérama, il faut les remercier, on a ces documents sonores de Bernadette Lafont. Pendant 50 ans, on a entendu cette voix reconnaissable sur les tournages. Mais vous, Bernard Bastide, qui êtes l'auteur donc de ce livre, Une vie de cinéma, c'est une voix que vous avez connue de très près. Et c'est Bernadette Lafont qui vous a quasiment demandé, presque offert, d'écrire ce livre sur elle.
2: Oui, c'est une très belle rencontre. La rencontre a lieu en 1987, sous le ciel de Nîmes. Elle était nîmoise, je suis nîmois, donc il y avait une évidence à se rencontrer là-bas. Elle présidait les ateliers cinéma de Nîmes, elle avait moins de 50 ans à l'époque, elle venait de devenir blonde pour Chabrol, donc elle était blonde platine, elle avait une silhouette...
1: C'était pour le film Inspecteur Lavarde, hein, c'est ça ?
2: Oui, absolument. Et moi, j'étais un jeune cinéphile, rêvant de Paris, rêvant de cinéma. Donc, c'était la rencontre idéale. Et voilà, c'était une belle rencontre. Et puis, petit à petit, on a noué des liens. Quand je suis venu vivre à Paris, je l'ai vue plus souvent. Et un beau jour, je lui ai dit, vous savez, il y a eu des livres, vous avez écrit des autobiographies, tout ça. Mais ce qu'il faudrait, c'est un beau livre d'images. Et là, j'ai vu la petite lumière qui s'est allumée dans son regard. Et voilà, donc on a mis en route ce projet ensemble avec un éditeur à Nîmes, donc Atelier B, Bruno Dehaene. Donc ça aussi, c'était une façon de réancrer son histoire nîmoise, hein, puisque vieille famille protestante, Sevenol, nîmoise, donc c'était quand même quelque chose d'important pour elle. Et voilà, donc ça a été cette rencontre et cette voix, effectivement, qui l'a portée beaucoup, qui était identifiable entre toutes. Moi, je me baladais avec elle beaucoup dans des festivals, tout ça. Et les gens se retournaient dans la rue en disant « Ah, Madame Lafont, on a reconnu votre voix. Mmh. » Voilà. Mais voilà, cette voix lui a coûté cher parce que c'était une voix de fumeuse. Et malheureusement, c'est aussi pour ça qu'elle est partie, effectivement, un peu tôt.
1: Et puis les voix de fumeuse, il arrive la même chose à la comédienne Virginie Efira, qui n'a rien à voir avec Bernadette Lafont, mais qui se rend compte aussi que sa voix est teintée de cigarette, l'empêche de nuancer certains rôles. Ouais. C'est pas le genre de livre qu'on achète sur une impulsion et puis ah bon c'est bon, j'ai trouvé les potins, j'ai de souvenirs de tournage et puis qu'on revend ou qu'on donne. Ça c'est vraiment un livre qui est, j'allais dire, presque au-delà du cinéma. Elle relate les tournages, elle relate aussi ses angoisses, mais elle parle aussi de ses maisons et de son enfance. Et son enfance, ben, c'est dans le Gard, hein, et elle a un papa qui est pharmacien. C'est un point commun avec le père de Claude Chabrol.
2: Oui, René, il y a plein d'enfants de pharmaciens dans le cinéma français. Oui.
1: Et c'est une jeune femme qui, à l'époque, il n'y avait pas la télé-réalité, on se caler ou on se calquait quand on voulait devenir actrice sur les stars qui étaient déjà existantes.
2: Bien sûr.
1: Et vous faites une sorte de, entre guillemets, pot-pourri de plusieurs actrices qui ont fasciné Bernadette Lafont. Et parmi elles, il y a Bardot, il y a Françoise Arnoux.
2: Bien sûr. Il y avait Bardot, oui, forcément, il y avait, elle reprenait les photos de Paris Match, elle imitait la moue de Bardot, quoi, parce que c'était, Bardot était partout à l'époque, et que quand on est une jeune provinciale, voilà, qui habite entre Nîmes et les Cévennes, l'idée même de pouvoir un jour faire du cinéma, c'est absolument impensable, mais on a des modèles comme ça qui font rêver, quoi. Donc, Bardot faisait partie, effectivement, de ces modèles, sublime pour elle, oui.
1: Alors, Bernadette Lafont disait que ce livre donc, que vous avez écrit devait être comme un train en marche, l'Orient Express ou le Transsibérien, qui embarquerait le lecteur pour un long voyage immobile. Dans un voyage, il y a toujours des arrêts, et les arrêts, ce sont ses maisons. Mmh. Et il y a plusieurs pages où on voit sa maison d'enfance, sa maison de vacances. En quoi, selon vous, vous qui l'avez bien connu, cette enfance dans des terres à la fois et luxuriantes et arides ont conditionné sa carrière d'actrice, au-delà de sa vie de femme ?
2: Moi, c'est des questions que je lui ai beaucoup posées, même avant qu'on prépare ce livre, effectivement, c'était qu'est-ce qu'il avait structuré, qu'est-ce qu'il avait construit et qu'est-ce qui lui avait permis de résister à tous ces malheurs, toutes ces douleurs qui ont traversé sa vie. Et donc Bernadette, il y avait les deux pôles. Donc il y avait le papa, donc pharmacien, nîmois, amoureux, fou de sa ville, mais surtout très curieux de grand opéra, enfin de grande musique, curieux de littérature, curieux d'archéologie, enfin vraiment le côté curieux de toute culture. Et puis le pôle de la maman, effectivement, qui elle était beaucoup plus la protestante rigoureuse, Cévenole, qui était plutôt la loi, plutôt la rigueur, plutôt l'éducation, tu rentreras à telle heure, etc. Donc il y avait vraiment les deux pôles en elle, hein, qui se jouaient. Et je pense que ces deux pôles l'ont beaucoup nourrie, parce Bernadette a toujours rêvé effectivement de cinéma, de lumière, de sunlight, parce que c'était la voix du père un petit peu, et puis en même temps cette rigueur très professionnelle qui faisait qu'elle arrivait toujours à l'heure sur les tournages, elle était toujours impeccable, toujours disponible, jamais un dépassement, jamais une absence, voilà, le côté effectivement très rigoureux de la mère.
1: Et dans votre livre, on apprend très vite que par exemple, elle n'aimait pas tellement l'improvisation. C'est pas quelque chose. Il y a des actrices qui adorent ça.
2: Non.
1: Et elle n'aimait pas trop ça.
2: Non, elle aimait pas. Elle aimait bien avoir un vrai texte. Elle aimait avoir un beau texte à dire et se mettre au service de ce texte-là. Mais elle disait improviser. Elle disait moi j'improvise tous les jours dans ma vie. Je vais pas improviser sur les plateaux. Ça n'a aucun sens. Donc elle aimait pas du tout ça. Non.
1: Donc elle avait une mère très droite. Hein.
2: Voilà.
1: Et en même temps, quand on regarde la carrière de Bernadette Lafont, c'est une flopée de films qui ont provoqué le scandale. Je pense aux Bonnes Femmes de Chabrol, à La Maman et la Putain, voire à La Fiancée du Pirate. Et alors, je ne vous demande pas de jouer les psychanalystes, c'est beaucoup trop cher pour notre émission, mais à quel point elle a peut-être, selon vous, voulu se sortir d'une éducation heureuse, mais un peu sérieuse, et jouer dans des films où elle fait éclater le système.
2: Oui, je pense que c'est pareil un peu pour Bardot. Bardot a une éducation très bourgeoise, très sage, et donc elle a voulu casser un peu cette image-là. Je pense que Bernadette, oui, a eu ce désir. Alors, déjà, se sortir hein, de ce milieu, donc épouser le premier comédien qui passe,
1: Gérard Blin,
2: qui était venu jouer dans les arènes de Nîmes, donc un Jules César, donc en 55, et donc ça a été son viatique, hein, son passeport pour s'échapper de Nîmes. Oui, je pense qu'il y avait ce désir de faire éclater ce carcan et d'aller vraiment à l'extrême de ce que son éducation avait construit comme représentation de ce que doit être la femme. Mais elle avait ce côté aussi garçon manqué qui était important aussi. Hein. Sa mère l'avait éduqué comme un garçon. Elle l'appelait Bernard d'ailleurs jusqu'à un âge très avancé. Elle l'habillait avec des shorts. Donc Bernadette partait dans la forêt, se baignait dans la rivière, cherchait les champignons. Enfin, elle avait un côté garçon manqué, monté à cheval, ce qui se faisait pas beaucoup à l'époque chez les filles. Hein. Voilà. Donc il y avait cette éducation très particulière et voilà, ce désir de casser un petit peu les règles, ce désir de se libérer effectivement de ce carcan éducatif.
1: Première grande étape dans la carrière de Bernadette Lafont, Les Mistons de François Truffaut.
3: En 1957, un jeune cinéaste nommé François Truffaut réalisait son premier court-métrage, Les Mistons. Il y dirigeait une toute jeune fille qui faisait la...
4: Dans la série noire qui s'appelait le...
3: Elle s'appelait Bernadette Lafont.
5: 15 ans plus tard, François Truffaut retrouve Bernadette Lafont pour Une belle fille comme moi. Elle y a entre autres partenaires, Claude Brasseur...
4: Ils sont coupés comment là, ici.
5: Et Charles Denner.
4: Bon. Alors Bernadette.
6: Une belle fille comme moi, c'était un livre. Et un livre, en le lisant, paraît-il, vous voyiez déjà l'image de Bernadette Lafont se surimpressionner.
4: Oui, absolument. Et je crois vraiment que ce livre, Une belle fille comme moi, enfin qui s'appelait autrement dans la série noire, qui s'appelait le chant de la sirène, je crois que si je l'avais fait lire à différentes personnes de la profession en leur disant « Quelle actrice imaginez-vous ?», je crois que tout le monde dans le métier aurait pensé à Bernadette. Parce que, je ne sais pas, il y a une grande coïncidence entre ce qu'elle est dans la vie, ce qu'on sait d'elle et le personnage de ce livre, oui.
7: Nos rapports n'ont pas changé du tout, n'ont pas changé par le fait qu'il soit devenu professeur, enfin qu'il ait fait des films beaucoup, et puis que moi j'en ai fait aussi ailleurs. Je veux dire, ça n'a pas changé nos rapports comme ça. On a vraiment une espèce de sympathie, de contact qui est en dehors du travail, et ça n'a pas bougé.
1: Bernard Bastide, à 9 ans, votre vie a changé quand la dame qui s'occupait de vous quand vos parents travaillaient vous a amené au cinéma à Nîmes voir L'enfant sauvage de Truffaut, et dont vous dites que c'est une sorte de père idéal, Truffaut, puisque c'est un père de cinéma.
2: Oui, c'est un père de cinéma. Moi, j'avais un papa qui était malheureusement très absent parce que très occupé par son métier de pâtissier qui le conduisait à travailler la nuit. Et là, j'ai vu sur l'écran tout d'un coup ce François Truffaut, donc qui était un père idéal parce que très attentionné, très disponible pour cet enfant qu'il a recueilli, cet enfant sauvage. Et donc, j'ai idéalisé à ce moment-là la figure de Truffaut. Et petit à petit, je me suis construit effectivement un imaginaire autour de cette vie, de ce réalisateur. Et je n'ai eu de cesse effectivement de découvrir toute son œuvre. Et parmi les œuvres, effectivement, Les Mistons que j'ai découvert à la télévision.
1: Ce qui est incroyable pour Les Mistons, c'est que vous avez écrit un livre, bien sûr, qui est sur ce tournage. Ce qui est incroyable, c'est à quel point ce film a été matriciel pour la Nouvelle Vague et pour le reste, et en même temps, comme ça a été la panique à bord. C'est un film qui a eu plusieurs durées, alors que c'est un court-métrage. C'est un film qui a déçu Bernadette Lafont, elle a été déçue par le tournage. C'est un film sur lequel que François Truffaut a voulu aussi tourner. Il y a des séquences dans des arènes, et il se sentait protégé dans ces arènes, parce que personne ne pouvait le voir, le juger.
2: Oui, c'est un film matriciel qui a lancé véritablement l'idée de Nouvelle Vague, mais qui s'est fait dans une grande urgence, dans une grande improvisation. Il n'y avait ni scénario, ni découpage, donc les scènes s'inventaient au jour le jour en fonction de la météo, de la disponibilité des acteurs, de l'humeur de Truffaut. Enfin, on était vraiment dans un film qui annonçait cette grande liberté de la Nouvelle Vague, en décor naturel, donc loin de Paris, parce que Truffaut étant un critique à la dent dure, il a eu envie de partir un peu de Paris pour être moins visé par ses confrères critiques. Bernadette est déçue parce qu'elle, pour elle, le cinéma, c'était le Technicolor, c'était Hollywood, c'était des décors magnifiques. Et là, elle se retrouve à porter ses propres vêtements, à tourner un film en noir et blanc avec son mari, à aller dormir chez papa et maman le soir. Donc pour elle, c'est pas drôle, quoi. Mais voilà, le film restera quand même comme un des films importants de la Nouvelle Vague.
1: Alors tout à l'heure, vous avez mentionné donc son premier grand amour, Gérard Blin, le comédien. Et ce qui est extraordinaire dans Les Mistons, c'est qu'il est un Pygmalion malgré lui. C'est-à-dire qu'il ne veut pas qu'elle fasse du cinéma. Et Truffaut a fait un film qui s'appelle Baiser volé. Mais là, il y a quasiment des images volées. Quand Gérard Blin quittait le tournage, François Truffaut filmait Bernadette Lafont en cachette pour intégrer des plans. Ouais. C'est vraiment un acte d'amour, presque.
2: Oui, oui. Blin était très particulier parce qu'il venait de divorcer déjà d'une comédienne qui s'appelait Estella Blin, et il s'est trouvé cette petite nimoise. Il s'est dit, c'est parfait, elle va me faire la popote, elle va me réparer les chaussettes, c'est la femme idéale. Et manque de peau...
1: Si les femmes
2: écoutent. Voilà. Mais manque de peau, effectivement, Bernadette est devenue une comédienne et donc a complètement changé... l'image que enfin de la femme idéale dont rêvait Gérard Blin. Et donc elle s'est beaucoup impliquée tout de suite dans une carrière, et Blin arrêtait pas de donner des interdits sur le tournage, effectivement, en disant on ne verra pas ma femme en maillot, elle ne fera pas ceci, elle ne fera pas cela. Et donc Truffaut était obligé de jongler, de slalomer au milieu de ces interdits. Et heureusement, à un moment donné, Blin a dû quitter le tournage pour venir tourner une dramatique à Paris. Et donc, à ce moment-là, Truffaut en a profité pour faire tous les plans dont il rêvait. Oui, je pense qu'il était amoureux d'elle, mais voilà, c'était un amour sublimé, quoi, hein, qui n'a pas été concrétisé, au moins à ce moment-là.
1: Alors, entre Truffaut et Bernadette Lafont, il y a eu une éclipse, pour reprendre terme d'un film d'Antonioni qui a duré plusieurs années. Ils se sont retrouvés sur Une belle fille comme moi. Et il y a cette phrase très forte que vous citez. Truffaut dit à Bernadette Lafont: pendant tout ce temps, vous avez choisi la vie. Elle a eu des enfants. Moi, j'ai choisi le cinéma. C'est à la limite du machisme.
2: Oui, c'est-à-dire il y a une époque où Bernadette a eu quand même 3 enfants dans l'espace de 4 ans, hein, entre 60 et 63. Donc, son agent, déjà, disait, bon, premier enfant, bon, ça va, on supporte. Deuxième, bon, on commence à trouver ça un peu le temps long, quoi. Et troisième, on dit, elle a arrêté le métier, quoi. Hein. Donc, elle est passée à autre chose, elle va élever des enfants maintenant, elle va plus faire comédienne. Et donc, Truffaut, à ce moment-là, lui dit cette phrase, mais tout en le regrettant un petit peu, effectivement, hein, de se dire, c'est quand même, il y a quand même l'arrière-pensée à se dire, c'est dommage d'avoir abandonné le métier. Mais à ce moment-là, c'est tout ce que la profession croit ça, à ce moment-là.
1: Et dans votre livre, au-delà de la poésie, de l'émotion, moi j'ai plusieurs fois pleuré, hein, en lisant votre livre, parce qu'on se dit d'abord tous ces films qu'on ne connaît pas d'elle, qui n'ont pas forcément été mis sous le projecteur, et puis on découvre aussi que tout en étant cette femme pétillante, elle n'en garde pas moins une armure. Hein. Dans Une belle fille comme moi, la chanson parle d'une carapace où des rapaces se jettent sur elle. Mais elle raconte aussi que dans ce métier, dans le cinéma, pour y arriver, il faut marcher sur les autres. Et elle ne veut pas qu'on lui marche dessus. Et alors, elle le dit, je pense, elle se met à l'écart.
2: Oui, elle prend des voies différentes, elle joue pas effectivement des coudes pour à tout prix y arriver. Et quand elle, après ses 3 maternités, elle revient dans le cinéma, elle revient par la petite porte, hein, elle joue les utilités chez Lautner, elle travaille vraiment avec des réalisateurs qualité France, et pas du tout avec des gens nouvelle vague. Et elle se retrouve avec des rôles de boniche comme ça en chapelet, quoi, hein, parce que elle a plus sa place dans le cinéma. Et donc il faut qu'elle refasse ses preuves. Mais à ce moment-là, il y a les Mireille d'Arc, les Marie Laforêt, les Marie Dubois qui sont arrivées sur le marché, hein, sur le même terrain qu'elle. Donc les places sont chères. Elle s'aperçoit que c'est compliqué. Mais voilà, cette idée de se protéger, mais de pas de pas vouloir écraser les autres, c'était quelque chose qui était très fort chez elle, oui.
1: C'est presque, au bon sens du terme, provincial. C'est-à-dire qu'on veut être à côté de la mêlée des petites manigances pour arriver à décrocher des rôles.
2: Oui, mais je pense qu'elle a toujours préservé ce petit cocon comme ça sur son histoire familiale, sur ses racines. Elle a toujours préservé cet héritage effectivement familial. Elle est toujours retournée. Moi, je m'occupe toujours d'un petit festival de cinéma qui a lieu à Saint-André-de-Valborne, dans le village où la famille avait le fief, la maison, la propriété familiale, et où le fils de Bernadette. Donc, vit toujours, cultive l'oignon doux des Cévennes, loue des chambres d'hôtes.
1: Vous nous en avez apporté ?
2: Voilà. Non, j'ai pas mon sac d'oignons avec moi. C'est dommage, mais...
1: Elle a tourné avec Mireille d'Arc, justement.
2: Oui.
1: Et on découvre dans votre livre, et évidemment dans la parole de Bernadette Lafont, qu'elle admirait Mireille d'Arc pour sa précision, quasiment. À un moment, il y a une séquence où on demande un éternuement sur le tournage, et Bernadette Lafont l'a forcément très à l'aise avec cette immédiateté, et le réalisateur dit: regarde, Mireille d'Arc va te montrer comment on éternue.
2: Oui, parce que Mireille d'Arc, elle était vraiment calibrée, elle était c'était une machine de guerre qui était lancée dans le cinéma à ce moment-là, quoi. Elle pouvait tout faire dans tous les plans, exactement, en obéissant au doigt et à l'œil, quoi. Donc Bernadette, qui elle a appris sur le terrain comme ça, n'a pas ce côté professionnel derrière elle, n'a pas cette réserve de ressources que peut avoir une Mireille d'Arc. Donc elle est très admirative de ça, oui. Mais moi, j'ai une anecdote en même temps. Je me suis retrouvé à Bernadette enfant à New York, où elle a été invitée par l'Alliance française pour des lectures, des présentations de films. Et l'hôtesse, donc, à l'hôtel, nous apprend que Mireille Darc est dans le même hôtel. Et elle dit à Bernadette, est-ce que vous voulez la rencontrer? Bernadette a dit, surtout pas. Donc, vous voyez, parce qu'il y avait ce côté toujours, coupé du monde. Hein, c'était quelqu'un qui n'allait pas aux soirées mondaines, qui n'était pas dans le cinéma, quoi. Hein, elle n'était pas prise en charge par un grand joaillier ou par un grand couturier ou par un. Voilà, c'était quelqu'un qui faisait son métier, mais qui après ne faisait pas allégeance au système, quoi. Elle n'était pas, elle n'avait pas la carte, hein, comme disait Noiret, je crois, oui. À propos de Signoret ou d'autres, enfin, qui elle l'avait justement, lui disait, moi j'ai pas la carte. Je crois que Bernadette quelque part n'avait pas la carte. Et ce qui explique aussi le relatif silence, hein, au moment de sa disparition, l'absence de grandes personnalités à ses obsèques et tout ça.
1: Impossible d'évoquer Bernadette Lafont sans évoquer Claude Chabrol, donc longue carrière. Pourquoi est-ce que Les Bonnes Femmes de Claude Chabrol est le seul film pour lequel elle avait vraiment envie de se déplacer plusieurs décennies après pour en parler?
2: Alors, Les Bonnes Femmes, c'était vraiment le film qu'elle mettait en avant à chaque fois qu'on avait à construire des rétrospectives, des cartes blanches. Elle mettait toujours Les Bonnes Femmes parce qu'elle disait... Ce film-là, chaque fois que je le vois, je découvre des choses nouvelles. Donc, puis c'était un film effectivement important, qui était une espèce de portrait au scalpel, hein, de la société française fin des années 50, début des années 60. Avec il faut parler de Chabrol, mais il faut parler de Paul Jégoff, qui est quand même le co-scénariste.
1: Elle raconte que le film c'est moitié moitié.
2: Ah voilà, c'est au moins moitié moitié. Il y a ce côté effectivement très virulent de Paul Jégoff, qui à ce moment-là était quand même un sale type, hein, qui écrivait des scénarios comme ça avec des dialogues assez ciselés. Sa peinture effectivement de la femme française à cette époque-là est assez terrible, quoi, hein. Ce sont toutes des midinettes qui attendent le prince charmant et puis qui vont trouver le grand méchant loup à la place, en gros. Hein. Mmh.
1: Lors de la sortie des Bonnes Femmes, il y a eu des fauteuils cassés sur un cinéma des Champs-Élysées, le Normandie, qui n'existe plus, je crois.
2: Oui, oui. Alors, les gens de gauche disaient que c'était un film fasciste, les gens de droite disaient que c'était un film complètement communiste, destructeur. Enfin bon, c'était un film qui a causé une polémique énorme à ce moment-là et qui, curieusement, n'a pas marché. On l'a redécouvert 10-15 ans après avec des ressorties. Il y a quelques années, il y a eu un montage d'ailleurs qui a réintégré les petites coupes, les micro-coupes qui avaient été faites à l'époque. Et aujourd'hui, c'est effectivement un classique du cinéma qui est admiré, y compris par des réalisateurs américains. J'ai vu ça, hein, qui adore effectivement cette liberté de ton, qui adore le jeu des actrices un peu décalées, hein, comme Clotilde Joanneau, Stéphane Audran, qui faisait ses débuts aussi dans le film. Et bien sûr Bernadette qui explose, qui était en pleine, qui était enceinte de sa première fille à l'époque, et Elisabeth, et qui était dans une espèce de maturité incroyable, quoi, comme un fruit mûr comme ça prêt à exploser, absolument magnifique.
1: Et Les Bonnes Femmes, c'est un film qui a aussi tapé dans l'œil d'un cinéaste qui va avoir une importance dans la carrière de Bernadette Lafont, c'est Jean Eustache, dont on écoute un extrait de La Maman et la Putain.
8: Qu'avez-vous essayé de prouver ? Expliquez-vous, vous saviez très bien.
9: Non, je ne savais pas. Je pensais que vous seriez capable ce soir de faire quelque chose pour moi. Or, vous en êtes incapable. Ce que vous savez faire, c'est pomper les gens. Très bien. Pourtant, ce soir, dîner avec Philippe, cela aurait été très fort. Trop fort pour vous.
8: Oui, ça, effectivement. Beaucoup trop fort pour moi.
9: Taisez-vous, vous êtes ignoble. Vous ne dites que des choses sales.
8: Et ce que vous faites, ce n'est pas sale?
9: Non. C'est vous. Vous salissez tout ce que vous touchez.
8: Et pourquoi ne m'avez-vous rien dit?
9: Je ne le savais pas. Charles l'a rencontré par hasard et il a invité.
8: Vous auriez pu refuser ou me demander. Si au moins vous l'aviez fait par provocation. Mais vous avez laissé faire les autres. Vous ne savez pas que l'irresponsabilité aggrave les crimes?
1: Il n'y a pas deux films, hein, dans l'histoire du cinéma français comme La Maman et la Putain. 3h40, un réalisateur qui se suicide quelques années après, son épouse qui se suicide aussi quelques jours après la fin du tournage. C'est quasiment un film égocentré. Hein. Mmh. C'est un film qui a... Alors, on aurait pu parler de La Fiancée du Pirate, hein, de Nelly Kaplan, qui a reboosté, pour prendre ce mauvais anglicisme, la carrière de Bernadette Lafont. J'ai choisi La Maman et la Putain parce que là aussi, il y a un paradoxe. C'est un film pour lequel on est allé la chercher parce qu'elle représentait aussi un gage de succès. Hein, mmh. C'est un film à tout petit budget. Et en même temps, elle a quitté le tournage du film parce qu'elle en avait un peu marre.
2: Oui, c'était un tournage très douloureux. C'était un accouchement hein, pour Stache qui effectivement écrivait au jour le jour. Il y avait son ancienne compagne, donc qui était le modèle du personnage de Bernadette, qui était présente sur le tournage, qui louait, qui prêtait son appartement pour le tournage, qui prêtait ses vêtements. Enfin bon, il y avait un côté inextricable entre la vie et le cinéma qui, au bout d'un moment, était complètement étouffant. Et donc Bernadette n'a pas supporté ce manque de distance entre la vie et le cinéma. Et à un moment donné, elle est partie. Mais enfin, je pense qu'il restait quelques séquences, mais rien de très important. Mais Stache n'arrivait pas à finir, en fait. Donc, il rajoutait constamment des scènes. Et,
1: bah oui, bon, comme il parlait de lui.
2: Voilà, donc c'était un film fleuve. Oui, il parlait de lui. En même temps, c'est quand même le portrait bilan de toute une génération, quand même, hein, de l'après-mai 68. C'est vraiment l'héritier direct de la nouvelle vague, effectivement, Stache. Et ce film, moi, je suis allé à Bernadette le présenter à New York. Et ce film-là a fait le plein. Je veux dire, c'est un film qui suscite encore une curiosité, qui attire encore aujourd'hui des jeunes gens, parce que le film en plus est inédit en DVD, donc c'est vraiment une rareté. Donc chaque fois qu'il est diffusé ou à la télé ou dans une salle, on a effectivement les gens qui se ruent parce qu'il y a un bouche à oreille. C'est un film complètement classique, quoi, hein, qui a été classé d'ailleurs par les Inrock comme le premier film, je crois, le préféré des Français, ou enfin quelque chose d'incroyable, quoi.
1: Non, la séquence qu'on a entendue, elle était évidemment avec Jean-Pierre Léaud, qui peut être vu comme un alter ego du réalisateur. Si vous deviez différencier les deux comédiens que sont Bernadette Lafont et Jean-Pierre Léaud, au-delà de leur différence de sexe, bien sûr.
2: Oh, c'est difficile, moi je suis pas spécialiste du jeu d'acteur, mais je pense qu'ils ont pas du tout la même façon de travailler. Ils sont je crois que Léo a besoin de répéter beaucoup. Je crois que Bernadette était plus sur la fraîcheur, la spontanéité, plutôt sur quelque chose effectivement de plus direct. Mais ils ont été amenés à se croiser beaucoup effectivement sur des tournages, à travailler souvent ensemble, oui.
1: Alors, les années 80, c'est paradoxalement un César pour son rôle dans L'Effronté. Un film, visiblement, de Claude Miller, où elle a été très heureuse.
2: Oui, alors avant, il y a eu toute une traversée du désert avec pas mal de nanars. Hein. Quand j'avais programmé effectivement une rétrospective au Festival d'Alès, j'avais fait rire Bernadette parce que j'avais dit on va faire une nuit des nanars. Ça s'appellera les nanars de Bernadette, il y en avait beaucoup. Mais finalement, on l'a pas fait, mais voilà, elle a tourné beaucoup. Et elle revient effectivement au premier plan avec L'Effronté, ce rôle de nounou. Donc il y a un changement générationnel déjà. Et elle prend en charge très bien ce personnage-là, elle le nourrit, elle apporte beaucoup effectivement dans ce film-là, et ce César va relancer effectivement sa carrière, puisque dans la foulée, retour avec Chabrol et d'autres films qui vont avoir une visibilité très grande.
1: Est-ce qu'on pourrait dire que dans la, malheureusement, dernière partie de sa carrière, elle a beaucoup aidé de jeunes cinéastes, elle a fait confiance dans Patricia Platner ou Guillaume Payon, elle a offert sa notoriété à des projets fragiles.
2: Oui, elle l'a fait très tôt, dans les années 70, hein, puisqu'elle a tourné avec Luc Béraud, elle a tourné avec Jacques Baratier, qui étaient des cinéastes fragiles, même des débutants, hein, comme Derry Bercani, que j'ai rencontré. Voilà, elle a donné, effectivement, carte blanche, elle a donné leur chance à des jeunes réalisateurs en herbe, qui, grâce au nom Bankable de Bernadette Lafont, pouvaient effectivement trouver le financement de leur film. Et ça, elle disait, oui, un premier film, c'est comme un bateau qui part, comme ça, hein, on a envie de monter dedans, et puis on sait pas comment on sera la traversée, mais voilà, c'est une promesse de quelque chose, et on a envie de monter à bord et de s'embarquer.
1: Et puis, il y a eu ce film, énorme succès public, Paulette.
10: Mais je vous promets que je ferai pas d'histoire si vous me donnez du travail. J'ai même pas de quoi me payer à manger, j'ai travaillé toute ma vie, j'en ai marre.
11: J'ai vu, elle habite au Victor Hugo, à l'entrée de la cité.
10: Il doit y avoir une case de libre, puisque Jérémy s'est resserré. Et vous avez toute la marée chaussée aux fesses.
11: La quoi? Les keufs.
10: Mais qui va se méfier de moi?
12: Ça va faire un effet monstre.
11: Écoute,
10: Paulette.
11: Ouais. C'est la première fois qu'une petite veille vient me proposer de bosser pour moi.
12: Fantastique.
11: profond, c'est peut-être pas con. Je vais te mettre à l'essai. 90-10. C'est-à-dire 90 pour moi, puis 10 pour toi.
13: Allez, go.
10: Marché conclu, monsieur Vito.
1: Page 274 de votre livre, Bernard Bastide. Bernadette Lafont dit quelque chose qui est très dans l'air du temps, puisqu'il y a, eu un débat au Festival de Cannes il y a 3 jours sur la médiocrité des personnages féminins, notamment passé un certain âge, et c'est ce qu'elle dit. Il y a très peu de rôles intéressants pour les comédiennes d'un certain âge.
2: Oui, ce rôle de Paulette, elle l'attendait, je peux dire, puisque c'est une espèce de continuité avec la fiancée du pirate, hein, qu'on retrouverait en quelque sorte 40 ans après, décrépite, vivant dans une banlieue, sans le sou, effectivement. Et c'est un rôle pour lequel elle s'est battue, parce que Jérôme Enrico avait vu à peu près toutes les comédiennes de la place de Paris qui avaient entre 50 et 70 ans. Le producteur voulait Catherine Deneuve, donc Jérôme Enrico s'est battu en disant « Mais non, c'est Bernadette, le personnage c'est Bernadette. » Elle a refusé même de faire des essais. Je dis là, vous êtes gonflé quand même, Bernadette. À l'époque, Piccoli venait de faire des essais pour Abbé Mouspa, bam. Donc j'ai dit, effectivement, vous refusez de faire des essais, c'est quand même risqué. Et c'est elle qui a été choisie. Elle a construit le personnage, elle a travaillé sur le visage, comment relâcher le visage, le fichu, hein, le réalisateur lui avait dit, il faut mettre un fichu. Elle avait dit, c'est un peu too much, mais finalement elle l'a fait et c'était effectivement une bonne idée. Voilà, elle a vraiment porté, nourri ce personnage-là en y croyant beaucoup. Et elle a eu raison, parce que ça a été un énorme succès public. Le film a été montré dans le monde entier.
1: Mmh. On va terminer cet entretien. Son rapport au social est assez intéressant. Elle a signé des manifestes.
2: Oui.
1: Mais en même temps, elle se gardait de tout discours féministe et elle trouvait qu'aujourd'hui, le cinéma était un peu trop branché politique, social, et que des fois, il fallait aussi faire des films pour les films.
2: Oui, c'est vrai qu'elle elle pouvait effectivement adhérer comme ça à des mouvements. Elle pouvait soutenir effectivement des listes, des projets, mais elle avait du mal à se fondre quand même dans la masse. Hein. Donc elle s'est jamais fondue dans le mouvement féministe, même si elle a signé le manifeste. Voilà. Donc ponctuellement, elle pouvait adhérer, mais c'était quand même une individualité très forte qui n'était pas soluble effectivement dans le groupe. Et ça, c'est quelque chose qui l'a construisait, qui était vraiment dans sa personnalité.
1: Elle voulait être filmée, mais elle ne voulait pas être casée.
2: Absolument.
1: Merci beaucoup. Votre livre est paru aux éditions Atelier B. C'est un livre absolument magnifique et on apprend plein d'anecdotes. Entre autres, j'ai été frappé par ce qui s'est passé sur le tournage du film d'Yves Boisset, Canicule. C'est un film de genre avec Lee Marvin, un acteur américain. Et on s'attend à ce que Lee Marvin soit une espèce de brute. Et en fait, elle se rend compte que c'est un mec passionné par Carl Jung qui parle de psychanalyse sur un tournage de film français. Voilà. Donc merci. Et dernière petite chose qui est incroyable, c'est que la couverture de votre livre, on n'en connaît pas la source.
2: C'est un mystère. C'est un tirage photo que j'avais au temps des ateliers cinéma de Nîmes et on a mené une enquête. On avait fait cette maquette provisoire. Et puis, on devait faire une autre photo de studio avec Bernadette, plus récente. Et puis, finalement, on l'a pas faite. On a gardé cette photo-là. Et on a mené une enquête auprès de toutes les agents de photo. Et on n'a pas réussi à identifier le photographe. Donc, ça reste toujours un mystère.
1: Voilà, encore merci à l'auteur Bernard Bastide, grand spécialiste de Bernadette Lafont, pour cet entretien. Je ne saurais trop vous recommander ce livre, Une vie de cinéma, paru aux éditions BAIE. C'est très objectivement un des plus beaux livres de cinéma que je connaisse. Très agréable à lire avec des détails qu'on n'a pas souvent l'habitude d'entendre. Et surtout une artiste, Bernadette Lafont, qui dit le fond de sa pensée. Ce n'est pas si fréquent. Alors pour cette dernière partie d'émission, je vous propose un voyage audio, audiovisuel presque, à travers certains extraits de films avec Bernadette Lafont. Alors vous ne retrouverez pas La fiancée du pirate de Nelly Kaplan, vous ne retrouverez pas La maman et la putain de Jean Eustache. Vous allez retrouver des choses qui font pour moi un petit peu comme un...
13: vous savez, les petits points là qu'il faut relier sur des bandes dessinées et qui, une fois qu'ils sont reliés, forment un tout, qui donne une impression de la carrière, hein, presque en impression, donc impressionniste de Bernadette Lafont. Et on va commencer par ce que vous entendez là, c'est la musique des Bonnes Femmes de Paul Misraki. Alors les Bonnes Femmes, c'est un film qui est devenu mondialement connu. Pour ceux qui ne l'ont pas vu, le film commence par le génie de la Bastille à Paris, qui est dans le brouillard, peut-être

0: C'est une satire cruelle mais sans cynisme de l'intelligentsia. Impuissant devant sa page blanche, Paul va vérifier sa libido auprès de femmes de passage pendant que son épouse fait bouillir la marmite en restaurant des meubles anciens. Le film est d'ailleurs subtilement acclé puisque le couple, ce sont Paul et Camille. Ça ne vous rappelle rien, Paul et Camille ? Ce sont les prénoms de Piccoli et Bardot dans Le Mépris. Autre film sur le blocage créatif et l'envol des sentiments amoureux. Bernadette Lafont dans La Tortue sur le dos est d'une subtilité saisissante. Qui d'autre qu'elle pouvait jouer à la fois tantôt l'épouse maternante et la maîtresse d'école lucide. Partons maintenant en 2007 pour le film Les Petites Vacances de Olivier Péillon. Alors, vous le savez, l'enfer est pavé de bonnes intentions et c'est particulièrement vrai des titres de films. À force de vouloir qu'un titre plaise à tout le monde, il n'attire plus personne. Mais bon sang, seule l'inconséquence aveugle d'un producteur peut amener à baptiser Les Petites Vacances un film dont le sujet, la folie d'une femme, est tout sauf petit et les vacances toutes sauf jouissives. Dans ce superbe film, on voit peut-être pour la première fois Bernadette Lafont jouer un personnage dont le cerveau ne répond plus tout à fait. À l'écran, bien sûr, car tout le monde sait que pour un comédien, jouer la folie demande une grande assaise. Dans cette histoire, son personnage, Daniel, en bisbille avec son fils et avec sa bru, eh bien, elle kidnappe ses petits-enfants pour les sortir du ronron. À l'image, sur grand écran ou sur petit écran, Bernadette Lafont semble avalée par l'espace de la montagne, confinée en elle-même, prostrée à la recherche de... Mais de quoi exactement ? Son amour pour ses petits-enfants n'a d'égal que la rage avec laquelle elle va tuer une petite fouine sous les cris horrifiés de la colonie. Une grande scène du cinéma français tout court, pas que psychiatrique. Et Bernadette Lafont était très fière que des critiques américains les comparer à Gina Rowlands.
1: C'est un message de maman. Elle veut savoir où on est.
2: Et tu la rappelles?
3: Oui. Je la rappelle tout à l'heure. Oh, qu'est-ce qu'il y a comme carte, là? Tout ça, c'est pour maman.
1: Mais non, il y en a une pour papa, une pour papy, une pour la maîtresse et une pour maman.
3: Tu les écriras toutes?
1: Oui.
4: De toute façon, qu'est-ce que tu vas leur écrire? Il pleut et on s'emmerde.
3: Enfin, Marine... C'est pas bien de parler comme ça, qu'est-ce qui te prend? Mais tu deviens pénible, hein? On fait tout pour te faire plaisir, t'es jamais contente.
4: Je t'ai rien demandé, moi, je voulais juste faire du bateau.
3: Oui, mais on n'a pas pu. C'est pas une raison pour être désagréable.
4: Tout ce qu'on fait, c'est jamais ce que je veux. C'est que des trucs chiants.
3: Écoute, c'est comme ça, hein? Et puis dans la vie, on fait pas toujours ce qu'on veut. Ah, quel gâchis, hein? Tu profites de rien, les balades, les paysages. Tu sais, tu te conduis comme une enfant gâtée, hein. Vraiment. Franchement, même le bracelet que je t'ai donné, tu le mets pas.
4: C'est nul, c'est pour les gamines. C'est naze.
3: Hein? Non, c'est naze. Qu'est-ce qui est pas naze, alors?
4: Les piercings.
3: Fais l'amour et coton, Marine, hein? Franchement, il y a plein d'enfants qui aimeraient être à ta place, hein? Les cadeaux, les vacances, tout ça. Tu te rends pas compte de la chance que tu as, hein? Quand je serai morte, hein, ben, ça sera trop tard.
0: Mon Dieu, que c'est émouvant d'entendre cet extrait des Petites Vacances. Je sais pas si vous avez remarqué les nuances dans la voix de Bernadette Lafont. Elle est là, elle est heureuse avec ses petits-enfants, même si elle vient de les kidnapper gentiment. Mais il y a des petites modulations dans sa manière de dire certaines syllabes, certaines intonations de manger ses mots qui montrent une femme au bord de la crise de nerfs. Daniel, elle a tantôt les armes et elle a tantôt les larmes, même si dans le film, il y a aussi des moments... plus joyeux, plus doux.

0: un film à redécouvrir. Vous savez, il n'y a pas que les arabesques, hein, comme chez Xavier Dolan pour montrer la folie, même quand elle est douce. Le classicisme et une grande actrice y arrivent très bien aussi. Allez, on va finir notre voyage à travers les extraits de Bernadette Lafont. On va partir en 2013 pour un film substantiel dans la carrière de Bernadette Lafont. Substantiel car il y a beaucoup de substances illicites. Paulette de Jérôme Enrico.
1: Pierre Baptiste, j'ai péché.
2: En mettant des cafards dans la nourriture de votre voisin.
1: Pire que ça, mon père.
2: Il a commis le péché de l'excès.
1: Mais non, pire que ça.
2: Qu'est-ce que tu as fait, ma fille?
1: J'ai vendu de la drogue.
2: De la quoi?
1: Hache, comme ça.
2: Mais Paulette, vous savez très bien que c'est interdit.
1: Je sais que c'est mal. Très mal.
2: Un petit moment d'égarement. Il faut pas recommencer, Paulette.
1: Je gagne de l'argent. Je rencontre du monde. Je paye mes dettes. Je me fais des cadeaux. J'ai l'impression de retrouver l'excitation des grands jours au restaurant, Père Baptiste. Je voudrais faire un don à l'église. Je veux que Dieu aussi en profite.
0: Elle est très drôle. Très belle, mais aussi très parlante, cette séquence de confession. Car au-delà du personnage de Bernadette qui vend de la drogue pour joindre les deux bouts, c'est aussi la confession d'un monde, le nôtre, qui semble avoir constaté son impuissance à juguler la drogue. Et ce film, c'était il y a 13 ans. Comme dirait l'autre, autant faire avec, ou alors contre mauvaise fortune, pas trop mauvais cœur. La drogue tue. La drogue détruit, la drogue est une hydre hideuse, mais dans Paulette, elle a les traits de Bernadette Lafont. Et elle rentre en concurrence avec deux autres célèbres Bernadettes, des saintes, elles. Elle offre des paradis artificiels, là où les deux autres Bernadettes invitées au paradis spirituel. D'ailleurs, dans le livre de Bernard Bastide, Bernadette Lafont décrit son personnage comme très proche de ceux de la fiancée du pirate ou d'une belle fille comme moi. Elle a été victime avant de se sauver, elle a vu les huissiers tout lui prendre et elle fait les poubelles pour survivre. Alors il faut savoir que le tournage de Paulette, ça a été une épreuve. Bernadette Lafont partait de chez elle à 7h du matin, elle revenait à 22h, elle était de tous les plans du film. Le tournage a eu lieu en hiver et elle n'était pas doublée quand elle était rouée de coups par terre. Une sainte quoi. Le livre de Bernard Bastide nous présente une Bernadette Lafont obsédée par la lecture. Lors d'un tournage qui se passe mal en Russie, elle en profite pour relire Dostoïevski, histoire de relever le niveau. Et autrement, ses grandes admirations littéraires sont Paul Léoto, que Truffaut lui a fait découvrir, Simenon, un conseil de Chabrol, Madame de Sévigné, Octave Mirbeau, André Breton. Et elle avait une grande passion pour Violette Leduc. Dans ce livre, vous retrouverez des hommages de gens lettrés, Hervé Guibert, Pierre Desproges ou Coluche, qui lui a écrit une superbe lettre à Bernadette Lafont, une lettre manuscrite qu'on retrouve dans le livre, une lettre qu'il a écrite après avoir vu Lafont au théâtre dans la pièce « La tour de la défense » de Coppi. Voilà, on va terminer cette émission avec une citation de Bernadette Lafont qui, je crois, dit tout du personnage. « Le cinéma avec lequel j'ai flirté a des allures de fête. Il est parfois douloureux, imprécis et hors des sillons du conformisme. C'est un cinéma avec lequel on ne se marie pas. Il lui arrive de s'arrêter quand il n'a plus de raison d'être, ce qui n'est pas le cas de l'autre qui continue, végétatif, à abêtir le spectateur. »
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dans l'histoire sonore du XXe siècle à partir d'un coffret créé par les éditions Frémaux et Associés. Et nous allons nous balader aujourd'hui dans l'après-guerre avec Christian Renoux, qui est historien à l'Université d'Orléans. Alors pour se mettre tout de suite dans l'ambiance de 1945, je vous propose d'écouter Yves Montand.

0: C'était une chanson du tout jeune Yves Montand, mise en lumière par Édith Piaf, qui commence juste sa carrière avec cette chanson aux accents un peu américains. Alors, nous allons commencer par une archive du match de boxe entre Marcel Cerdan et Hassan Diouf, donc un reportage depuis le Veldiv.
1: Je vous présente le reportage du match Marcel Cerdan contre Hassan Diouf, avec le concours, non pas le match, mais le reportage de notre camarade Loïs Vendée. Il faut que je vous présente très rapidement les deux adversaires. Marcel Cerdan, vous le connaissez, il est né le 22 juillet 1916 à Bellabès, Algérie, français de nationalité. Il habite en général Casablanca, il mesure 1m70 et pesait aujourd'hui à 2h72 kg. Marié, il est père de deux enfants. En cela, mais je vous laisse entendre l'annonce. Vous en savez maintenant autant que nous, puisque vous avez entendu la présentation de Georges Berretto. J'ajouterai simplement que Hassan Diouf est né le 2 juin 1912, ce qui lui fait maintenant 33 ans, à Conakry, dans la Guinée française. Et il mesure 1m75, c'est-à-dire quelques centimètres de plus que Marcel Cerdan. Il est marié lui aussi et a deux enfants. Mais voici que déjà, les deux boxeurs ont regagné leur coin, se préparent à commencer, et c'est la première reprise. La première reprise. Marcel Cerdan porte une culotte bleue à bandes blanches, cependant que Hassan Diouf, qui est noir, comme vous le savez, porte une culotte verte et rouge avec les parements tricolores de champion de France, puisqu'aussi bien des champions de France.
0: On ne va peut-être pas écouter tout le match, Christian Renoux.
2: Non, parce qu'il y a 10 reprises. Donc là, on a qu'à la première.
0: Alors pourquoi est-ce que les éditions Frémont ont choisi de mettre ce match dans leurs archives sonores du XXe siècle ?
2: Dans les archives radiophoniques du XXe siècle. D'abord parce que la boxe est un objet radiophonique. Les combats de boxe ont donné lieu au premier reportage en direct. Le premier reportage en direct sur une radio française, c'est un match de boxe qui a lieu quelques années avant, hein, en 1923, à Paris. Donc c'est un moment où en particulier les commentateurs brille en commentant le match de boxe. Alors celui-ci, pourquoi celui-ci ? Parce que là on est en 45, hein, on est le 30 novembre 1945. C'est en fait le championnat de France de boxe entre Marcel Cerdan, que tout le monde connaît l'histoire par ailleurs, et puis...
0: Rappelez-nous quand même.
2: Et puis Hassan Diouf. Alors, Marcel Cerdan, c'est un jeune... qui a des racines de l'autre côté de la Méditerranée, en fait. Il est né à Sidi Bel Abbès, en Algérie. Il est issu d'une famille pied-noir espagnole, on devrait dire Cerdane, mais en français, donc Cerdan. Il vit à Casablanca depuis plusieurs années, où il s'est formé à la boxe il est arrivé, en fait, à Casablanca avec son père, enfant, donc il s'est formé à la boxe là-bas. Et il est devenu une vedette de la boxe, un athlète reconnu. Et ce jour-là, il est connu déjà en France, hein, il est venu se battre, il a fait plusieurs combats de boxe à Paris dès avant la guerre, hein, pendant la guerre. Et là, en novembre 1945, il vient pour obtenir le titre de champion de France. Alors, on est dans une France en 1945 qui est encore une France coloniale. Alors, l'Algérie est département français, enfin composé de départements français. Casablanca est sous protectorat français, mais c'est pas tout à fait la France. Et puis, celui qu'il a en face de lui, Hassan Diouf, est un Guinéen. Il est né à Conakry, d'origine, comme l'indique son nom, sénégalais, et qui vit, lui, en France depuis avant la guerre. Et qui, tous les deux participent à ce championnat de France de boxe. Alors ça intéresse l'opinion à l'époque, ça intéresse les auditeurs qui se passionnent pour ces combats de boxe. Et donc cet enjeu-là, c'est le championnat. Alors on note quand même qu'il a lieu au Veldi, hein, ce combat. On est en 45. Quelques années à peine après la rafle du Veldi. Hein. Mais le Veldi va retrouver, pendant la guerre, à continuer à être un lieu de sport, et ça ne pose pas de problème en 1945. Et la mémoire, on le sait, que la mémoire de la déportation n'est pas encore très claire hein, dans l'opinion française. Et donc c'est au Veldiv qu'a lieu ce match, que Cerdan va gagner, au bout de 10 reprises, et qui va faire de lui le champion de France de boxe. Alors quelques mois avant, il a fait un combat contre un Américain qui va lui donner la possibilité, cette fois-ci, de concourir pour le championnat du monde de boxe qui va avoir lieu aux États-Unis. Donc il va partir aux États-Unis se battre pour ce championnat. Ça sera en septembre 48. Et c'est à ce moment que Cerdan va écraser son adversaire et va devenir champion du monde. Mais là, on est à l'époque du championnat.
0: Alors, je vous propose de passer maintenant à une autre culture. Donc, c'est l'inauguration officielle du Festival de Cannes.
3: C'était dans les premiers jours d'août 1939, il y a 7 ans. Cannes, en pleine effervescence, se préparait à inaugurer le Festival international du film, la plus grande manifestation internationale cinématographique. Il y a 7 ans, délégués et cinéastes, jury et journalistes, reporters et photographes du monde entier s'apprêtaient à se rendre sur la Côte d'Azur lorsqu'éclata la guerre. Aujourd'hui, 20 septembre 1946, 2 ans après la libération, a lieu l'inauguration officielle du festival qui durera du 20 septembre au 5 octobre. Et si ces fêtes ne sont pas l'apothéose d'une saison consécutive à 20 ans de paix, elles marquent la renaissance, le retour à la vie de la ville de Cannes qui a revêtu ses plus beaux atours. Tout d'abord, première grande surprise, toujours la même, mais toujours renouvelée, le soleil. À peine a-t-on dépassé Marseille que l'on retrouve le soleil éblouissant et chaud. Et lorsque nous arrivons, nous, Parisiens, en plus de ville, en plus épaisse, confortable, nous sommes accueillis aux gares des plages méditerranéennes par un peuple demi-nu, revêtu de shorts, de pantalons de plage ou de robes légères. Hier, nous remontions les Champs-Élysées avec imperméable et parapluie. Aujourd'hui, nous descendons sur la plage en maillot de bain et nous portons des lunettes noires. La croisette est pavoisée des couleurs des 20 nations qui participent au festival, et illuminé au moyen de puissants projecteurs sur toute sa longueur. Au port, les bateaux ont aussi pavoisé, et la ville est remplie d'animation, de cette sorte de vie intérieure, presque indéfinissable, mais qui fait dire aux gens du pays à qui l'on demande s'il y a du monde, ça bouge depuis quelques jours, ici, ça bouge. Les invités de toutes catégories ont été disséminés dans tous les grands hôtels et grands restaurants. Cannes a très bien fait les choses, et il faut le dire, s'emploie à rendre le séjour agréable et confortable à tous ses visiteurs. C'est donc ce soir l'inauguration de ces 3 semaines de manifestations à venir, en prélude du reste d'un grand programme de résistance. Et nous assistons au Grand Hôtel à une garden party.
0: Alors, on va peut-être pas écouter toute l'inauguration. En tout cas, on a l'impression que la France revit, enfin que tout s'est arrêté avec la guerre et que là, la France a envie de renaître un petit peu.
2: Oui, il y a cette idée hein, de reprendre vie après la période terrible de la Seconde Guerre mondiale. Et en même temps, on a une vision très parisienne du festival. On va à Cannes pour prendre le soleil, mais c'est pas faux non plus. Hein. On est sur la côte méditerranéenne.
0: On note... Le succès du Festival de Cannes tient aussi à ça.
2: Tient à cela. Le choix de Cannes est lié en fait à l'histoire, à l'origine. Alors comme le dit bien la journaliste qui est présente, ce festival qui s'ouvre en septembre 1946 aurait dû être inauguré le 1er septembre 1939. En fait, ce festival donc n'aura pas lieu, comme elle le dit aussi, du fait du déclenchement de la guerre. Mais l'idée de créer un festival international du film en France, puisque c'était le titre du festival de Cannes à l'origine, est née d'une volonté de contrecarrer un autre festival qui se déroule aussi au soleil, au bord de la mer, dans une ville magnifique qui est la Mostra de Venise. Et en fait, les Italiens avaient lancé ce festival international dès les années 30. Et avec l'arrivée de Mussolini, avec l'alliance avec l'Allemagne nazie, ce festival avait pris des allures de propagande pro-nazie. En 38, c'est Goebbels lui-même qui vient inaugurer le festival. Donc le discours est clair. Et face à cette mainmise des nazis et fascistes sur ce festival, qui à l'origine avait un comité d'organisation internationale, des Français ont décidé de monter, si vous voulez, d'une certaine façon, une contre-Mostra de Venise. Et c'est donc un personnage, en particulier Philippe Erlanger, qui est un historien, qui avait des responsabilités à ce moment-là au niveau culturel en France, qui a cette idée... et qui, en fait, va choisir Cannes au retour de Venise. Il va passer par la côte et il va se dire « Ah, finalement, on est dans un climat assez semblable à celui de Venise. » Donc, cette idée de copier Venise va jusqu'au choix de la Côte d'Azur, d'une certaine façon. Mais c'est un choix idéologique de construire ce festival. C'est une volonté de résister à l'esprit nazi de l'époque. Alors, ça n'a pas eu lieu. Celui qui portait cela, entre autres, c'est Jean Zay, ministre de l'Éducation nationale et des Beaux-Arts, à cette époque, à la fin 1939. Et donc le programme était prêt. Il y avait tout un programme qui était déjà prêt. Il y avait une sélection d'une vingtaine de films. Mais ce festival n'aura jamais lieu. Et alors, on peut noter quand même que en 2019, pour les 80 ans de ce qui aurait dû être le premier festival, Hélène Moucharzé, la fille de Jean Zay, a organisé à Orléans une présentation de tous les films qui auraient dû être projetés ce 1er septembre 1939. Donc 80 ans après, ce premier festival, qui était resté dans les cartons, a pu avoir lieu dans les cinémas d'Orléans, à travers l'initiative d'Hélène Moucharzé, qui nous a quittés malheureusement il y a quelques mois. Ce premier festival de septembre 1946 est marqué en particulier par le film Rome, ville ouverte de Rossellini, qui raconte, on est en 1946, et il raconte ce qui se passait à Rome en 1944. Donc on est dans un film réaliste, qui va marquer l'histoire du cinéma et aussi l'histoire culturelle italienne avec la grande actrice Ania Magnani, et qui montre la situation de cette Italie tombée sous la botte nazie en 44, et qui va être un modèle du réalisme du cinéma italien. Donc un cinéma qui se réunit sur international, qui se réunit sur la côte française. En 1946, le symbole est moins fort que s'il avait eu lieu en 1939. Mais à partir de 1946, le Festival de Cannes va finalement s'imposer pour être aujourd'hui le premier festival international au monde, sans nationalisme exagéré du côté français.
0: Qu'est-ce qui fait le succès ? Comment est-ce que ça... Pourquoi ça a marché à Cannes ?
2: Ce qui a marché, c'est la qualité de la programmation, la qualité des auteurs qui viennent. Alors, la Mostra de Venise a continué son chemin après la chute du régime fasciste et s'est totalement transformée. On a aussi la Berlinale à Berlin, hein, le grand festival de films, mais en France, il y a eu ce mélange à la fois bon, de la ville de Cannes, mais de la qualité, hein, de la programmation, la qualité de ceux qui organisaient le festival et leur capacité à discerner les grands courants, les grands auteurs, les grands cinéastes, hein, et qui ont marqué la période. Et c'est ce qui fait encore aujourd'hui la richesse de Cannes.
0: Alors, nous sommes maintenant en 1947, et c'est le départ d'Edith Piaf aux États-Unis.
4: Pour sa rentrée au Théâtre de l'Étoile et son prochain départ en Amérique, Edith Piaf et ses compagnons de la musique ont convié la presse à un cocktail. En plus de nombreux journalistes, Jeanne Sourza, dans un coin, raconte une histoire qui a l'air, ma foi, fort drôle. Francine Aubray, un peu plus loin, bavarde. Marguerite Monod et Henri Comté, sans lesquels, il faut bien le dire, Edith Piaf ne serait pas ce qu'elle est, étaient là il y a un instant, mais maintenant ils ont disparu. Tenez, Edith Piaf, voulez-vous venir une minute, bavarder avec nous?
5: Ben, qu'est-ce que je vais vous dire?
4: Qu'est-ce que vous allez faire en Amérique?
5: Je vais chanter, oui.
4: Est-ce que vous avez un répertoire nouveau?
5: Eh bien, mon Dieu, non, je vais partir avec mon répertoire actuel, et surtout ce qu'il y a de nouveau, c'est surtout ce que je fais avec les compagnons de la chanson maintenant. Nous avons monté plusieurs chansons.
4: Oui, mais...
5: Les compagnons! Oh, alors! Allez, voilà, ils surgissent de partout.
4: Et combien de temps resterez-vous en Amérique?
5: Eh bien, nous allons rester, je suppose, 3 mois.
4: Vous partez sous contrat?
5: Ah oui, enfin, ça, bien sûr.
4: Où?
5: Eh bien, nous débutons, je crois, Philadelphie, ensuite Boston, puis New York. Partons le 20 janvier, je crois, le 20...
4: Et vous comptez rester combien de temps?
5: 3 mois.
4: 3 mois?
5: Oui.
4: Enfin, ce sera un beau voyage. Dites-moi, est-ce que vous ne voudriez pas nous donner la primeur d'une chanson nouvelle que vous pourriez chanter là-bas?
5: Une chanson nouvelle?
4: Il n'y en a pas?
5: C'est-à-dire que non, ce sont toutes les chansons que nous avons déjà chantées à la radio.
6: Le roi Renaud, c'est trop long.
5: Ah oui, le roi Renaud, oui.
4: Alors, qu'est-ce que vous pourriez nous donner ici dans cette ambiance?
6: On a un tout petit indicatif musical qu'on peut vous chanter qui est très court.
4: Oui,
5: toujours, moi, je ne suis pas dedans, mais je suis toujours derrière.
4: Non, alors quand même, soyez gentils.
5: Alors, donnez-le votre petit indicatif. Il sera faux, d'ailleurs.
4: Non, mais nous voudrions aussi avoir Edith Piaf.
5: Ben, je vous pousserai une note, je vous le promets à la fin.
4: Vous le promettez,
6: elle chantera l'indicatif avec Edith.
4: Voilà. Bon, alors nous vous écoutons.
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5: la.
4: Somme toute, Henri Comté, Edith Piaf cherche toujours la nouveauté dans ses chansons.
8: Oui, en effet. À ce propos, d'ailleurs, j'ai une petite histoire. Lorsque j'ai écrit « Mariage », j'avais très peur de cette chanson.
4: Pourquoi ?
8: Parce que c'est une chanson qui bouscule un peu les règles habituelles. Elle commence par la fin, puis c'est une chanson d'ambiance un peu particulière. Et je craignais de la donner à Edith parce que cette chanson me faisait peur. Or, Edith m'attrapait à la lueur d'aujourd'hui en me disant « Fini là, je la sens, tu verras, ça sera un succès. » Et je m'opposais à ça, je disais pas du tout. C'est une chanson un peu bizarre, un peu particulière. Et Edith avait raison, puisqu'elle a fini par l'imposer, au point que dans les quartiers ou en province, quand elle passe, on lui demande mariage, à mon grand ahurissement d'ailleurs.
0: Alors, ce départ d'Edith Piaf aux États-Unis, Christian Renaud.
2: Ah, Edith Piaf, c'est une très grande vedette, hein, quand elle part en 1947 pour...
0: Comment est-ce qu'elle a passé la guerre?
2: Ouais,
0: c'était pas facile pour les artistes de trouver leur place.
2: C'était compliqué. Edith Piaf est née en 1915, donc elle avait déjà une carrière bien avancée avant la guerre. Elle a commencé, comme vous savez, comme chanteuse de rue. Hein. Elle est née à Belleville. On entend dans sa façon de parler cette gouaille de Belleville, comme on disait. On sent, hein, les différents accents et les catégories sociales différentes des personnages, hein, entre les journalistes la façon de parler d'Edith Piaf. Et donc, elle a commencé comme chanteuse de rue, puis comme chanteuse de cabaret, et puis vedette de music hall. Et c'est d'ailleurs pour ça qu'elle va aussi à New York en 47. C'est pour voir de plus près la scène américaine, le music hall. Elle va faire une tournée, mais de ses propres chants. Mais c'est aussi pour découvrir directement aux États-Unis cette tradition du music hall, qui l'a inspirée par ailleurs. Alors, pendant la guerre, on sait, il y a entre autres eu un voyage très controversé. Elle est partie à Berlin en 1943, avec un certain nombre d'artistes français, dont Loulou Gasté, hein, le mari de Lynn Renault. Alors, tout ce monde artistique semblait pas vraiment prendre la dimension de ce qui se passait autour d'eux à l'époque. Il y a des choses quand même assez étonnantes. Alors, là d'ailleurs, il y a eu des procédures contre elle à la libération. Elle a été défendue par des amis juifs qui l'ont disculpée, qui ont dit à quel point ils avaient protégé. Et donc, en 46-47, elle reprend sa carrière. Et alors, on note la présence des compagnons de la chanson auprès d'elle. À l'époque, elle est la compagne de Jean-Louis Jaubert, un des compagnons de la chanson. Donc, c'est donc avec lui qu'elle part à New York pour cette tournée, qui va être une tournée triomphale, qui va faire d'Edith Piaf une vedette aux États-Unis sur cette côte Est. Elle parle de Philadelphie, Boston, comme elle dit, New York. Et donc, elle va faire connaître la chanson française et elle va devenir un personnage important là-bas.
0: Aujourd'hui encore, elle est très connue aux États-Unis.
2: Elle reste, du fait de cette tournée et de la suite, en effet, une figure bien connue là-bas. Alors, il y avait eu Maurice Chevalier dans les années 20 et puis il y a Edith Piaf dans ces années-là. Alors, on est, pour faire un lien peut-être avec ce qu'on a vu tout à l'heure, c'est aussi aux États-Unis qu'elle va rencontrer Marcel Cerdan. Venu se battre, venu faire un combat et qui va devenir le grand amour de sa vie. Et donc quelques mois après, en 1948, parce que finalement sa tournée va se prolonger, et elle retournera ensuite. Et comme on le sait aussi, c'est pour rejoindre Edith Piaf à New York que Marcel Cerdan a pris l'avion, dans lequel avion qui a eu un accident dans lequel il est mort, sur la route des États-Unis aux Açores en octobre 1949. Donc quand elle part là en 47, elle n'imagine pas tout le lien qu'elle va avoir avec les États-Unis dans les années qui vont suivre.
0: Alors nous allons quitter la presse People et nous allons maintenant donner la parole à René Cassin.
9: Les différences sont au nombre de deux. La première, c'est que la déclaration française des droits de l'homme et du citoyen, si large qu'elle ait été conçue, était une déclaration nationale. Il est important que dans une déclaration universelle comme celle que nous venons de voter, les principes de liberté, égalité, fraternité aient été affirmés sur le plan international et, comme je le répète, universel. La seconde différence tient au temps. L'ancienne déclaration des droits de l'homme française ne faisait pas qu'aux droits fondamentaux d'ordre politique, moral, intellectuel. La déclaration universelle, suivant l'évolution que déjà nos déclarations de 93 et de 1848 avaient marquée et qui avait été plus prononcée dans les constitutions modernes, notamment des pays de l'Europe de l'Est, souligne d'une part le droit de l'homme à la vie et d'autre part les droits économiques, sociaux et culturels. Il se fait donc un équilibre et la Déclaration universelle des droits de l'homme a des piliers plus variés que la Déclaration de 89. La Déclaration universelle des droits de l'homme, votée par une résolution de l'Assemblée, aura avant tout une immense valeur morale comme guide de la politique des États membres et comme phare pour l'espérance des peuples, comme plateforme pour l'action des groupements civiques de toutes les nations. Mais elle n'est pas dénuée, comme on l'a dit, totalement de valeur juridique. D'une part, elle ne fait que développer la charte des Nations Unies, qui a elle-même, par le mot « droit de l'homme et liberté fondamentale », incorporer cette matière au droit international positif. Même lorsqu'elle n'ajoutera pas à la charte, elle n'enlèvera rien à son caractère obligatoire. Mais l'intérêt principal de la déclaration, c'est en énumérant et en définissant les droits de l'homme, de préparer la voie à des conventions générales qui permettront de préciser les contours de ces différents droits, et surtout d'aborder les problèmes de la mise en vigueur, de la mise en œuvre, soit nationale, soit internationale.
0: Alors, est-ce que ce qu'il disait s'est produit, effectivement? Est-ce que cette déclaration a pris une importance très grande?
2: Oui, c'est un moment important. Hein. Et René Cassin est au cœur.
0: C'est qui René Cassin ?
2: Au cœur de cette Déclaration universelle des droits de l'homme. Alors, René Cassin, c'est un Français qui est né en 1887, donc qui a déjà un certain âge à l'époque, qui a derrière lui une carrière de juriste, on l'entend, c'est le juriste qui parle aussi, il le dit, de diplomate, très engagé entre les deux guerres. Il a été le représentant, l'ambassadeur de la France à la SDN, entre 1924 et 1938, donc nommé par les gouvernements successifs pour représenter la France à la Société des Nations, qui était cette première organisation internationale née après la Première Guerre mondiale dans le but d'empêcher le retour de la guerre, dont on sait que malheureusement elle a terminé dans une situation assez catastrophique, puisqu'elle n'a rien empêché et que, et d'ailleurs, René Cassin lui-même a démissionné de son poste de représentant auprès de la SDN après les accords de Munich, qui mettait en cause finalement tout ce que la SDN avait essayé de mettre en place. Et lui a rejoint De Gaulle à Londres dès 1940, dès juin 1940. Et il est devenu donc un...
0: C'est pas lui qu'on appelait le père de la nation ?
2: Non, je pense pas qu'on lui donnait ce titre-là, mais il était un personnage influent, un juriste influent auprès de De Gaulle. Et d'ailleurs, c'est en tant que juriste qu'il a été nommé en 1944 vice-président du Conseil d'État, hein, la structure la plus importante, hein, le tribunal administratif le plus important en France, du fait de ses fonctions de juriste. Mais là, il a eu un rôle fondamental, dont il ne parle pas ici, qui a été d'être secrétaire de la commission, enfin rapporteur, avec le titre officiel, de la commission de l'ONU sur la Déclaration universelle des droits de l'homme. L'ONU donc a été fondée à San Francisco en octobre 1945, donc juste après la fin de la Seconde Guerre mondiale, dans l'objectif donc de reconstruire un droit international, des relations internationales, après l'échec de la SDN, donc éviter de retomber dans les ornières de la SDN.
0: Quelles sont les différences entre la SDN et l'ONU qui font que l'ONU a des chances de fonctionner et pas la SDN ?
2: Et ce qui, en fait, on voit aujourd'hui que l'ONU est dans une situation compliquée aussi. Hein, dans certaines façons, ça rappelle un peu les déboires de la SDN d'avant la Seconde Guerre mondiale. Non, l'ONU avait décidé, enfin, c'est les vainqueurs, hein, les vainqueurs de la Seconde Guerre mondiale, avaient décidé de créer un Conseil de sécurité dans le but d'empêcher la paralysie de la SDN qu'on avait pu voir. Hein, avant-guerre, mais donc c'est Conseil de sécurité composé des représentants des cinq puissances, hein, des grandes puissances fondatrices, et qui s'octroie un droit de veto sur les décisions. Or, on voit qu'aujourd'hui, ce qui était fait pour renforcer le pouvoir de l'ONU aujourd'hui est devenu le lieu de blocage, hein, puisque le Conseil de sécurité, en fait, bloque à peu près tout aujourd'hui, puisque tous les conflits en cours n'ont jamais trouvé de solution au niveau de l'ONU. Alors, l'ONU donc a été fondée par une charte, hein, dont parlait René Cassin, et les pays de l'ONU ont décidé d'avoir une déclaration universelle des droits de l'homme. Alors, comme dit René Cassin, évidemment, ça fait écho à la déclaration des droits de l'homme et du citoyen française, hein, de 1789. Mais l'idée, là, c'est comme dit bien Cassin, c'est de passer du niveau national au niveau international. Et la reprise du terme est un héritage français, d'une certaine façon. Il y a une tradition américaine et anglo-saxonne, hein, des droits de l'homme, mais qui n'a jamais vraiment pris le titre de déclaration. On a des Bill of Rights qui ont été à l'origine, et en particulier les Bill of Rights américains de 1791, hein, qui sont les 10 premiers commandements, les 10 premiers amendements de la Constitution américaine, qui ont un rôle assez semblable à une déclaration des droits de l'homme. Mais là, l'idée en 1945, c'est d'écrire un texte qui devra empêcher le retour de tout ce qu'on a vu pendant la Seconde Guerre mondiale, en particulier l'extermination des Juifs. Il s'agit véritablement de donner une garantie juridique à la protection des individus et d'empêcher de revoir ce qu'on a vu, tous ces massacres pendant la Seconde Guerre mondiale et en particulier donc le génocide. Et c'est vraiment l'objectif, hein, qui est mis en avant. D'où la rédaction d'un texte compliqué, complexe, mais qui sert encore aujourd'hui de base au droit international et à la reconnaissance donc des droits humains, et qui est un très beau texte, hein, qui en effet complète sur beaucoup de points. Enfin, il est beaucoup plus long, hein, beaucoup plus détaillé que la déclaration des droits de l'homme de 89. Et René Cassin insiste sur le terme d'universel. C'est aussi ce thème qu'insistait Stéphane Hessel. Stéphane Hessel était membre du secrétariat. Il n'était pas un des rédacteurs de la déclaration universelle, comme certains ont voulu lui faire dire, mais il était membre du secrétariat de René Cassin. Il était un jeune diplomate. Et Stéphane Hessel disait toujours, oui, on a eu le culot d'ajouter universel. C'est un choix de la Commission d'ajouter universel dans cette déclaration, du fait qu'elle était normalement portée par tous les pays de l'ONU, qui à l'époque étaient moins nombreux qu'aujourd'hui. Hein. Il faut imaginer qu'on est dans un monde où il y a encore les empires coloniaux, donc il y a beaucoup moins d'États indépendants. Et dans cette déclaration universelle, il y a quand même des points qui posent problème à certains États, puisque le texte a été voté à l'unanimité, mais il y a quand même eu des abstentions. Et 6 pays du bloc soviétique, enfin du bloc de l'Est, se sont opposés, de même que l'Afrique du Sud, de l'apartheid.
0: Mais c'est des abstentions politiques.
2: Et de l'Arabie Saoudite. Ah, c'est des abstentions politiques qui ne sont pas...
0: Qui sont pas liées au texte, vraiment.
2: Qui sont liées au texte aussi, parce que dans le texte... Alors, par exemple, certains ont dit, ah oui, ils refusent, parce que dans le texte, il est dit qu'on peut quitter son pays quand on le veut, ce qui n'était pas possible pour un certain nombre de... D'accord. Et puis, il y a quand même la reconnaissance de la liberté d'expression, de la liberté de parole, de la liberté de conscience, de religion, etc. Tout ça, c'est des choses qui posent problème quand même à pas mal d'États. Et donc, encore aujourd'hui, il y a toujours des critiques, hein, de la Déclaration des droits de l'homme, même si...
0: On dit souvent que c'est une vision occidentale des droits humains.
2: Oui, c'est par exemple pourquoi il y a une déclaration islamique des droits de l'homme, par exemple, hein, mais on voit bien l'Arabie saoudite qui était déjà contre en 1945, a poussé à avoir un texte alternatif. Mais en même temps, aujourd'hui, cette déclaration est une référence. Il y a un comité des droits de l'homme à l'ONU à Genève qui est chargé d'évaluer la situation de chaque pays régulièrement tous les 4 ans, hein, ce qu'on appelle des UPR, des évaluations régulières de tous les pays, tous les 4 ans, pour voir comment ils appliquent ces droits de l'homme. Donc c'est quelque chose d'important. Alors le côté occidental, oui, peut-être un regard aussi un peu particulier. C'est-à-dire qu'en France, René Cassin est vraiment assimilé à la Déclaration universelle, où la Déclaration est toujours rapportée à René Cassin. Bon, ça lui a valu le prix Nobel de la paix en 1968, hein. 20 ans après. Le texte a été voté à Paris, ce qui n'est pas très connu. L'ONU, à l'époque, avait siégé à Londres. L'Assemblée des générales et le Conseil de sécurité siégeaient à Londres. Mais c'est à Paris, au palais du Trocadéro, au palais de Chaillot, au Trocadéro, que siège le comité qui rédige la Déclaration universelle des droits de l'homme. Et c'est alors vous avez à l'intérieur du théâtre de Chaillot à Paris une plaque commémorative qui rappelle que c'est là qu'a été rédigée et votée la Déclaration universelle des droits de l'homme. Ce qui explique aussi que vous ayez devant le Trocadéro une esplanade des droits de l'homme qui a été voulue par François Mitterrand. En souvenir de ce lieu, hein, puisque sur l'esplanade, on est à côté, hein, c'est le bâtiment qui borde l'esplanade, où a été votée la Déclaration universelle des droits de l'homme. Mais on voit que est inscrit sur le pavé, sur le pavement de cette place, le premier article de la Déclaration française des droits de l'homme de 1789, considéré comme à l'origine du texte international. Donc on voit ce jeu, mais il faut aussi insister que du point de vue, par exemple, anglo-saxon, la Déclaration universelle des droits de l'homme n'est pas liée à René Cassin, qu'ils ne connaissent pas aux États-Unis ou dans le monde anglo-saxon. Aux États-Unis et dans le monde anglo-saxon, c'est Eleanor Roosevelt qui est la rédactrice, entre guillemets, de la Déclaration. Alors c'est un travail collectif, hein, un travail d'une commission de juristes, etc. Mais il se trouve que Eleanor Roosevelt, donc la veuve du président Franklin Roosevelt, décédé quelques mois avant, avait été nommé à la fin 1945 par le président Truman, qui avait succédé à Roosevelt, et avait nommé Eleanor comme représentante des États-Unis auprès de l'ONU. Et c'est dans ce cadre-là qu'elle va être la présidente du comité de rédaction de la Déclaration universelle des droits de l'homme. Et elle a une histoire longue d'engagement dans la société civile aux États-Unis. C'est une figure très importante dans l'histoire américaine. Elle a défendu le droit des femmes, mais elle a aussi beaucoup travaillé pour défendre la société civile. Et donc, aux États-Unis, et dans le monde anglo-saxon en général, cette déclaration est très liée à la personnalité d'Eleanor Roosevelt.
0: Alors, partons maintenant, puisque c'est aussi l'année de l'assassinat de Gandhi. Donc, on va écouter un court extrait d'une conférence du Mahatma.
10: किसी का दुश्मन नहीं हूँ मुसलमान को दुश्मन कहाँ से होगा तो वो एक मुसलमान को सुनाता है कि इतना कर मैं उनको ये भी कहूँगा कि मेरे पास आवे और मुझको समझा दें कि यहाँ मेरी क्या गलती है उस गलती को मैं दुरुस्त करूँगा ये मुझको लगा कि अगर 15 मिनट से ज़्यादा चला जाऊँ तो भी आज तो मुझको इजाज़त मिलनी चाहिए.
0: C'était juste pour avoir le plaisir d'entendre la voix du Mahatma.
2: Oui, tout à fait. Là, il doit parler en Gujarati ou en Hindi, ce qui sont deux langues assez proches. Et j'avoue que ma connaissance
0: vous n'avez pas tout compris.
2: Des deux langues fait que je n'ai pas tout compris, oui. Même si je connais un certain nombre de termes que Gandhi a popularisé ensuite. Comme par exemple ? Comme Ahimsa. L'Ahimsa, qui est le terme qu'il va traduire pour la première fois en 1919 par non-violence. Donc, ou le terme de Satyagraha, qu'il a créé lui-même, qui est la force de la vérité, la force de l'âme. Enfin, il y a plusieurs traductions différentes. Donc, ce sont des termes, ou Savardaya, qui veut dire l'indépendance. Voilà. Donc, il y a un certain nombre de termes que Gandhi utilisait, parce qu'il était bilingue, même plus, parce qu'il parlait différentes langues indiennes, l'hindi, le gujarati, et puis il parlait anglais, puisque c'est la langue des colons, et que lui-même a fait ses études à Londres en anglais, donc il parlait aussi l'anglais. Donc là, on voit, il s'exprime pour un public indien, mais dans toutes ses publications, quand il avait fait des revues, etc., il écrivait toujours, il écrivait dans les différentes langues. Il alternait, selon son public. Donc j'avoue, en effet, de ne pas avoir tout compris. Donc on se situe, si j'ai... dans l'année 1948 ou en 47, un discours qui est à peu près contemporain, je ne sais pas.
0: Là, ce discours, il date du 20 janvier 1948.
2: Oui, qui est dans les derniers jours de la vie de Gandhi. C'est, ce 20 janvier, d'ailleurs, a eu lieu un attentat contre Gandhi. Le premier attentat à New Delhi contre Gandhi, par le frère de celui qui va l'abattre 10 jours après. Donc il y avait une famille, les Godse, qui était une famille hindoue nationaliste, extrémiste, qui avait décidé d'abattre Gandhi. Donc ils ont essayé une première fois le 20 janvier, ça a raté, le jour de ce discours. Et le 30 janvier, cette fois-ci, le frère, donc Mathuram Godse, abattra Gandhi à bout portant, au moment où Gandhi sort de chez lui, à New Delhi. Alors cet assassinat est souvent incompris en disant « mais pourquoi un non-violent est-il tué ?» Ça fait partie des questions, et en fait, c'est pas très surprenant, parce que là, alors on se repose la même question avec Martin Luther King ensuite. Martin Luther King, lui aussi, leader non-violent, qui va être aussi abattu dans des conditions différentes, mais finalement assez semblables. Alors pourquoi Gandhi est-il tué par ces nationalistes hindous, dont on peut d'ailleurs remarquer que l'actuel Premier ministre indien est proche. Ces nationalistes appartenaient à un parti qui est à l'origine du parti actuel, du président indien, qui passe d'ailleurs son temps à effacer autant qu'il le peut la mémoire de Gandhi, ou à mettre en avant d'autres personnages pour effacer autant qu'il le peut cette mémoire de Gandhi. Alors qu'est-ce que veulent, pourquoi ces nationalistes hindous en veulent tant à Gandhi en janvier 1948? En fait, comme vous le savez, l'Inde, l'Empire britannique des Indes, va disparaître avec l'accession à l'indépendance. Cette question de l'indépendance de l'Inde est au programme du gouvernement anglais et du parti du Congrès de Gandhi en Inde depuis la fin de la Seconde Guerre mondiale. Et l'affaire a été préparée, entre autres par le dernier vice-roi des Indes, Lord Mountbatten, qui finalement...
0: Dès le départ, c'était prévu qu'une scission d'une partie de...
2: Non, justement, c'est la grande question. C'est-à-dire que la scission est apportée par Mountbatten, qui... Alors, d'après les sondes de recherche récentes, et ça avait été entre autres mis en avant dans le film Le Vice-Roi, Mountbatten a cru qu'il avait trouvé la solution face au conflit à l'intérieur de l'Inde. À l'intérieur de l'Inde, il y a un conflit entre une minorité musulmane importante, hein, de plus de 20% de l'ensemble du pays, face à une majorité hindoue, avec les minorités qui sont minorités musulmanes, qui est concentrée dans deux zones géographiques, à l'ouest et à l'est de l'Empire, donc du côté de l'actuel Pakistan d'un côté, de l'actuel Bangladesh de l'autre, qui font partie, et puis l'Inde au milieu. Mais il y a des musulmans dans toute l'Inde. Et Gandhi lui-même était né dans le Gujarat, une province où cohabitaient musulmans et hindous. Donc Gandhi... avait un père qui était premier ministre d'un maharaja musulman. Donc, il avait...
0: Vous qui faites partie d'un mouvement non-violent, le mouvement international de la réconciliation, et qui réfléchissez beaucoup aux questions de paix, vous pensez qu'en général, ça a été un bon choix pour régler des problèmes d'entente entre communautés dans un pays, de séparer les communautés, de donner un territoire à chacune, ou c'est un meilleur choix d'essayer de les faire cohabiter?
2: En fait, la séparation, Gandhi était contre. Gandhi était convaincu que hindous et musulmans pouvaient vivre ensemble. Mais en fait, il s'est trouvé confronté à une volonté géopolitique, en particulier des Anglais. Churchill avait toujours refusé l'indépendance, mais avait prévu qu'au cas où on donnerait l'indépendance, il fallait couper l'Inde. D'abord pour l'affaiblir, et deuxièmement pour se garder un allié. Parce qu'il avait peur ou conscience qu'une Inde indépendante ne serait pas forcément très proche de ses anciens colons. En particulier, si c'était Gandhi ou le parti du Congrès qui prenait le pouvoir, qui s'était posé quand même formellement à l'Angleterre, même si ça avait été de façon non-violente. Donc Churchill s'était dit, si on arrive à avoir une alliance... avec une partie des Indiens, on pourra garder une influence dans la région. Et c'est ce qu'il a fait avec un personnage qui s'appelle Jinnah, qui était le chef de la Ligue musulmane qu'il avait créée. Jinnah était d'abord au Parti du Congrès, puis en 1920, il avait quitté ce Parti du Congrès pour former sa propre Ligue. Et le Parti du Congrès, Gandhi, avait essayé à longueur de temps d'empêcher qu'il y ait une séparation politique basée sur la religion, hein, empêcher que cette ligue musulmane prenne de la place. Donc il avait donné des députés musulmans à l'intérieur du parti du Congrès, etc. Mais finalement, les Anglais, en 45-47, trouvent un allié avec Jinnah et promettent à Jinnah de lui donner l'indépendance, de lui donner un morceau de l'Inde indépendant avec un territoire musulman. Et c'est ce que Mountbatten... Alors, c'est vrai qu'entre 45 et 47, il y a un certain nombre de conflits qui apparaissent, de conflits meurtriers, hein, avec des émeutes, des musulmans et des indiens, les hindous dans certaines régions sont massacrés. Et Gandhi, lui...

0: à la fois politique, c'est à la fois social.
1: Voilà, nous entendons la musique de fin. Merci beaucoup Christian Renaud, donc historien à l'Université d'Orléans. Je vous rappelle aussi le coffret Histoire sonore du XXe siècle, 92 archives historiques, édité par les éditions Frémaux et Associés. Merci.

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1: Bonjour à toutes et à tous, bienvenue dans Rendez-vous avec Réforme, votre rendez-vous avec l'actualité vue par l'hebdomadaire protestant. Bonjour Stéphane Nutzorg.
2: Bonjour David, bonjour à toutes et à tous.
1: Cette semaine, un événement domine naturellement l'actualité religieuse, la visite du pape Léon XIV en France. Réforme s'intéresse à cette visite, mais pose aussi une question très protestante. Au fond, que pensent les protestants du pape ? Nous remonterons également le temps jusqu'en 1980, avant de parcourir quelques-unes des autres pages du journal, Solidarité internationale, Actualité en images, et même notre cerveau face à la lecture de la Bible. Stéphane, commençons évidemment par cette visite de Léon XIV. Réforme titre, Léon XIV, le pape des défis du moment, c'était en page intérieure avec en couverture une magnifique photographie du Saint-Père. Pourquoi cette visite mérite-t-elle une attention particulière, y compris dans un journal protestant ?
2: Et oui, dans un journal protestant, on peut évidemment se poser la question. Alors, ce que nous essayons de dire, c'est que ça nous paraît effectivement une visite importante, parce que c'est la première visite de ce pape, en tout cas en France, mais que, évidemment, nous n'oublions pas que nous sommes protestants et que notre ami Luther et quelques autres avaient bien imaginé, enfin, avaient bien donné comme principe au protestantisme que c'était un triple refus de la papauté, du culte marial et du sacrifice de la messe. Et trois éléments qu'on va retrouver, à mon avis, en grand nombre. Il y a beaucoup de messes qui sont prévues. Le pape, évidemment, il est là. Et
1: vous venez de citer les points de différence, un homme, une femme, voilà. Une chose. C'est le petit livre, Le protestantisme, ce qu'il est, ce qu'il n'est pas,
2: oui,
1: par l'édition La Cause.
2: Absolument, de Laurent Gagnebin et André Gounel.
1: Oui. Une bien belle référence.
2: Un petit livre d'ailleurs tout à fait remarquable, mais donc voilà, donc effectivement ça peut toujours faire bizarre que Réforme fasse ça une sur le pape, mais bon, le pape c'est quand même un personnage important. On s'aperçoit en plus de plus en plus que aujourd'hui il soulève les foules, parce qu'on s'attend, alors qu'en sera-t-il, on verra, mais on s'attend quand même, enfin l'Église, l'archevêché de Paris s'attend à ce que, enfin, a déjà enregistré 600 000 inscriptions pour la messe de samedi sur la place de la Concorde à Paris. Il s'attend à beaucoup plus de monde en réalité, puisque la foule sera invitée à bouger s'il n'y a pas suffisamment de place, et ce sera vraisemblablement le cas. Il y aura
1: les
2: pas
1: rues
2: suffisamment
1: seront fermées partout, les barrières sont déjà en place.
2: Et on ira, et a priori, la foule pourra s'installer jusqu'à sur tous les Champs-Élysées, jusqu'à la place de l'Étoile, etc. Donc je pense qu'effectivement, il y aura certainement beaucoup de monde. Et ça correspond aussi à cette. À une réflexion que propose la revue Esprit, qui sort dans son numéro de ce mois-ci.
1: C'est dans Réforme cette semaine.
2: Oui, absolument. Il sort un numéro très intéressant sur beaucoup qui s'appelle l'Église de Léon XIV, et qui balaye beaucoup d'aspects hein, de l'Église de Léon XIV, aussi bien les changements du catholicisme en Europe, en France, jusqu'à Saint-Denis, avec l'interview de l'évêque de Saint-Denis. Mais notamment aussi, il y a tout un article qui raconte ce changement en fait de changement de registre du catholicisme qui apparaît de plus en plus moins comme une institution normative mais comme un symbole global dans un espace public fragmenté et médiatisé dit la revue Esprit. Et c'est vrai qu'en fait le pape aujourd'hui c'est une sorte de rockstar si on veut, enfin une superstar, mais qui signifie quelque chose aussi pour des gens, et même vraisemblablement pour des gens qui ne sont pas forcément catholiques et même pas forcément croyants. Donc ne serait-ce que pour ça, ça nous paraissait déjà important d'en parler. Et puis par ailleurs, on a aussi interroger les représentants des grandes institutions protestantes,
1: que les protestants attendent
2: et
1: du
2: qui
1: pape.
2: Tous nous ont dit qu'ils attendaient quelque chose, une parole forte du pape sur sur beaucoup de sujets. Et c'est vrai que les sujets qu'abordera le pape sont nombreux. Et il y a effectivement des sujets qui sont...
1: Le président de la FPF, Christian Krieger, le responsable de l'œcuménisme, Pierre Blanza, mais aussi Église Verte, Alexis Guéry, le CNEF, Erwan Kloarek, son président, Isabelle Gerbert, en Alsace, avec Christian Bacuet aussi, président de...
2: Oui, c'est vrai que sur l'Europe, on attend... Est-ce qu'il va parler des racines chrétiennes de l'Europe ou est-ce qu'il tournera les choses différemment ? Sur les migrants, on attend aussi des paroles fortes, puisqu'il s'était déjà beaucoup engagé quand il a fait son voyage en Espagne sur la question. Et là, il va se rendre samedi, je crois, à la maison Bakita, qui est un centre d'accueil... d'exilés et de réfugiés. On l'attend aussi sur des sujets. Alors Isabelle Gerbert, effectivement, qui est la présidente de l'UEPAL, fera partie de la délégation que rencontrera le pape, puisque c'est une rencontre interreligieuse, hein, avec toutes les religions. Il est vraisemblable que ce soit un peu la seule femme dans ce groupe. Donc c'est ce qu'elle suppose. Donc là aussi, sur la place des femmes, il y aura peut-être des choses intéressantes à entendre. Et puis évidemment sur les réfugiés, comme le dit Christian Bacuet, et sur l'Europe, comme le souligne Christian Krieger, il y a des choses. Et puis évidemment sur l'œcuménisme aussi. Il y a une attente, en tout cas, des institutions protestantes sur ce voyage du pape, et donc c'est ce dont nous rendons compte.
1: Et puis, le discours clair et prophétique sur l'IA, souligne Erwan Kloarek, le président du CNEF. Bienvenue, frère Léon, c'est votre éditorial, Stéphane Lutzorg, cette semaine dans Réforme, avec cette belle double page. Ce que les protestants attendent du pape et ses visages familiers pour certains ou qu'on découvre avec le programme détaillé de la venue du pape Léon XIV.
2: Oui, parce que là, ça aussi, c'est
1: à Paris, à Lourdes, à Metz.
2: Une nouveauté, mais il y a énormément de choses qui seront télévisées sur France Télévisions, ce qui est peut-être aussi d'ailleurs le signe de quelque chose qui change, parce que je sais que par exemple, à la veillée du vendredi soir au Stade de France, elle sera quasiment retransmise en direct sur France 2, ce qui ne me paraît pas, je ne pense pas que ça ait été le cas dans les précédentes visites des papes, mais c'est aussi un signe d'un changement d'époque. Hein.
1: À propos de changement d'époque, dans notre page instantanée préférée, là c'est l'actu dans le rétroviseur, je m'y précipite avec les auditeurs de Fréquence Protestante. Qu'est-ce qui s'est passé en 1980? Vous publiez une archive de réforme, oui, une fête des fous avec les étudiants du PT, c'est quoi?
2: Et oui, alors figurez-vous qu'en 1980, c'était le premier voyage en France du pape Jean-Paul II, qui avait été élu 2 ans plus tôt, et donc il faisait son premier voyage. Il y en aura 7 autres après. Il est très souvent venu en France, Jean-Paul II, mais là c'était son premier voyage, et figurez-vous qu'à ce moment-là, le jour de son arrivée, quelques étudiants de l'Institut de la Faculté de Théologie Protestante de Paris avaient organisé ce qu'ils ont appelé une mascarade, et c'était un défilé dans Paris, qui partait symboliquement, évidemment, de la station Rome, et qui allait jusqu'à la statue de Coligny devant l'oratoire du Louvre.
1: Alors, on appelle la liste des anciens étudiants, mais c'est un appel qu'on lance au passage. Qu'est-ce qui s'est passé? Ils sont partis lancer des tracts.
2: Et alors, ils ont lancé des tracts, ils ont chanté des cantiques, et leur slogan, c'était « Va des rétro, Papanas ». Non, à Jean-Paul II, superstar. Et alors, c'était pas par haine du pape, hein, mais il disait « Notre mascarade est une réplique modeste et burlesque de la pompe ecclésiastique déployée autour d'un pape dont le dynamisme prend souvent l'aspect d'un autocratisme triomphaliste. » Et Il disait aussi, quand il se laisse appeler chef de l'Église par les médias, le pape est à nos yeux un imposteur. Et alors, c'était des paroles assez vives, mais qui étaient quand même... c'était plus une facétie d'étudiant, mais quand même, à la fin du parcours, enfin, devant l'oratoire du Louvre, ils ont proposé un discours prédication qui s'appelait Le rire de Dieu et qui moquait un peu tout le monde, mais aussi bien le pape et les pompes vaticanes, etc., qu'eux-mêmes, parce qu'ils faisaient un parallèle entre la robe blanche du pape et leur robe noire à eux, parce qu'ils ont défilé avec leur robe pastorale. Et donc voilà, alors ça nous paraissait... intéressant. Alors, c'était il y a 46 ans. Hein. Je crois que aujourd'hui, ça m'étonnerait que les étudiants actuels aient cette idée-là, ou je pense qu'il y avait une irrévérence qui n'existe peut-être plus aujourd'hui. Et c'était une autre époque, mais ça nous paraissait amusant, mais non seulement amusant, mais aussi symbolique de quelque chose, de rappeler cette anecdote qui était racontée dans Réforme, évidemment, du 7 juin 1980. C'était juste après le voyage de Jean-Paul II à l'époque à Paris.
1: Et dans les brèves des pages instantanées de Réforme de cette semaine, alors vous avez donné un indice en donnant le titre de leur prédication, Le rire de Dieu, car... c'est aussi le titre d'un tout petit livre qui existe, que l'on trouve encore, et un recueil publié notamment par Jean-Daniel Cos à l'époque. On a là une théologie non seulement burlesque, mais tout à fait caustique sur le rire de Dieu à consulter. Ce qui est intéressant dans ce dossier, alors pas celui de la revue Esprit, mais celui de Réforme, c'est que vous contentez pas du personnage Léon XIV, vous regardez aussi les défis auxquels il est confronté. Quels sont aujourd'hui les dossiers qui vont véritablement définir son pontificat? C'est à la une de Réforme également.
2: Oui, alors là, effectivement, là, c'est un regard plus... Enfin, c'est l'interview d'un historien de l'Église catholique, Olivier Bobineau, qui a écrit un livre sur le rôle diplomatique des papes, hein, dans l'histoire, et qui revient notamment sur le rôle diplomatique que Léon XIV a pris assez rapidement, puisqu'il y a eu une passe d'armes verbale, hein, avec le président Donald Trump, où il a fait ce qui lui a aussi permis de rapidement, dès le début de son pontificat, d'affirmer des positions, notamment sur les migrants, etc. Et là aussi, enfin, l'analyse d'Olivier Bobineau montre que le pape sait user de son autorité spirituelle pour essayer d'influer sur le monde, et on sait que la diplomatie vaticane a un certain poids, hein, même s'il est plus symbolique qu'autre chose, mais il est réel quand même.
1: C'est tous ces défis politiques qui attendent le pape Léon XIV, et au sujet desquels les protestants et bien au-delà les catholiques et tous ceux qui sont à l'écoute de cette visite papale, dont ils attendent des horizons, une parole forte. Alors, si l'on tourne les pages du journal, un mot sur les instantanés, cette page qui raconte aussi l'actualité autrement, dans laquelle nous avons déjà pioché l'actu dans le rétroviseur. Qu'est-ce que vous avez retenu cette semaine ?
2: Il y avait plusieurs choses. Il y avait d'abord le week-end dernier, une nouvelle progression du parti d'extrême droite alternatif pour l'Allemagne, l'AFD, qui est arrivé en tête dans le Land de Mecklembourg-Poméranie occidentale. Elle est arrivée en tête, mais elle a devancé le SPD, la social-démocrate sortante, mais je pense que l'État restera quand même à gauche. Mais l'AFD a aussi beaucoup progressé à Berlin. Alors pas au point d'arriver au pouvoir, loin de là, mais il a quand même doublé son score. Et ce qui était intéressant, c'est qu'on s'aperçoit que, parallèlement à ça, l'Église protestante allemande, le cadet, lance ce dimanche-là la semaine interculturelle, qui est une initiative qui est faite avec l'Église protestante, mais aussi la conférence des évêques allemandes et même les orthodoxes, qui sont des pleins d'événements et de discussions et d'ateliers, etc. Et ça s'appelle cette année pour la diversité, la démocratie et une société ouverte. Et là aussi, on voit bien que c'est une... Enfin là, c'était un événement qui était déjà prévu, mais on voit bien que c'est une thématique que les églises catholiques et protestantes maintiennent coûte que coûte.
1: C'est une respiration dans le journal cette semaine. Il y a aussi la solidarité internationale, l'aide internationale et ses priorités. C'est à retrouver cette semaine dans Réforme, en kiosque sur abonnement sur le site du journal. Merci Stéphane Lutzorg. Merci. Sur Fréquence Protestante. On se retrouve vendredi prochain pour un nouveau rendez-vous avec Réforme.
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0: chers auditeurs de Fréquence Protestante, bonjour. Jean-Luc Eichmann vous salue pour notre émission mensuelle aumônerie hospitalière. J'espère que vous aurez passé un bon été et pas trop souffert de la canicule. Mon invité aujourd'hui est le pasteur Eremoana Teipuari.
1: Bonjour.
0: Bonjour Eremoana.
1: Bonjour.
0: Qui est un pasteur de l'église protestante Maui de Polynésie française. Alors, c'est une église d'obédience réformée et qui est la principale église chrétienne située sur ce territoire qui est aux antipodes de notre métropole. Il a reçu une formation théologique et pratique de 4 ans dispensée par l'école pastorale de son église à Hurepiti, qui est située sur l'île de Tahaha, il a occupé plusieurs postes pastoraux sur différentes îles de la Polynésie. Le pastorat à Tahiti recouvre différents ministères qui sont distincts ici en métropole. Il est à la fois prédicateur, diacre, catéchète, aumônier, psychologue, et aussi localement occupe une fonction avec une autorité publique reconnue et écoutée. Son église l'a appelé hors du territoire polynésien pour une mission de 4 ans d'aumônier multiculte, nous y reviendrons, qu'il a débuté fin janvier 2026 sous la double tutelle de la Fédération protestante de France et de l'assistance publique hôpitaux de Paris sur un poste à mi-temps, l'autre mi-temps étant consacré à accompagner ecclésialement les Polynésiens vivant en métropole, particulièrement en région parisienne, et ce, 2 dimanches par mois. Il intervient également, en cas de besoin, dans d'autres établissements de santé privés, ainsi que dans des centres d'hébergement, et pour ce faire, est assisté par des associations polynésiennes agréées. Il est marié, et le couple attend un heureux événement pour le mois d'octobre prochain. Eremoana, merci d'avoir accepté mon invitation et d'éclairer nos auditeurs sur un certain nombre de points que nous allons évoquer. Ma première question, pourquoi ou comment peut-on expliquer à nos auditeurs comment on se prépare à changer de fonction si différente en quittant un ministère pastoral varié, on l'a entendu, en Polynésie natale, pour une mission d'aumônier hospitalier en Île-de-France métropolitaine, auprès de personnes ultramarines, très fragilisées, en traitement en métropole, pour des pathologies souvent lourdes. Comment

0: on opère ce changement?
1: Alors, tout d'abord, merci Jean-Luc de m'avoir invité sur ce plateau. Et pour pouvoir répondre à ta première question, c'est que un pasteur n'est souvent pas préparé, étant donné que suite à ce poste d'aumônier ici en métropole, il est un peu particulier et que c'est notre église locale qui visionne et choisit un couple pasteur pour pouvoir porter. Du jour au lendemain, nous pourrons être appelés à être envoyés dans d'autres missions, autres que pastorales.
0: Cet éclairage est intéressant parce que souvent ici en métropole, j'allais pas dire les pasteurs dictent un peu à leur église où ils aimeraient se rendre. C'est pas toujours le cas, mais bien sûr, ce sont des serviteurs comme tous ceux qui sont dans la mission. Mais là, visiblement, vous n'avez pas vraiment le choix et tu as été, on va dire, propulsé. On t'a envoyé avec ton épouse qui t'accompagne dans le ministère. Elle n'est pas pasteur, ton épouse?
1: Non.
0: Non, mais elle a une formation aussi.
1: C'est ça.
0: Théologique.
1: Étant donné que dans notre église en Polynésie, c'est que les deux font la formation pastorale, mais un est consacré pasteur.
0: Ah, c'est intéressant. Donc, un peu comme dans l'armée du salut en France, où les personnes sont envoyées deux par deux. C'est un couple qui est envoyé. Donc, l'épouse a dû accepter aussi l'appel à la mission hospitalière. Elle-même n'est pas visiteuse à l'hôpital ou...
1: Non.
0: Non. Mais elle soutient son époux dans tout ce, ce qu'il entreprend. Oui, donc c'est un grand changement, d'autant plus qu'il était inattendu. Je pense un jour à un coup de téléphone.
1: Oui.
0: Irène, on pense à toi pour Paris, pour la PHP, pour les malades. Les malades de Polynésie qui sont hospitalisés en métropole. C'est comme ça que ça s'est passé, en fait.
1: En fait, lorsque il y a une commission permanente, qui dit une commission permanente dans notre église que nous vivons, c'est que c'est elle qui décide et elle soumet sa décision au synode qui lui valide. Et ensuite, le couple pastoral est envoyé.
0: Oui, donc il y a eu un discernement, à la fois par l'Église, même à plusieurs niveaux, par ce conseil et par le synode. Et bien sûr, il y a aussi le discernement personnel des envoyés qui ont ressenti eux-mêmes l'appel. Grâce à ce double discernement, il y a une sorte d'assurance que le ministère sera accompli de la manière la plus affirmée possible et la plus sereine aussi.
1: Et non seulement ça, à côté de cela, il y a une confiance qui s'installe envers le couple envoyé afin de promouvoir les visites de tout patient polynésien et ne se sensibilise pas que sur les protestants, mais multiculte.
0: Oui, c'est ce que nous avons dit en introduction. Parce que la situation à Tahiti est un petit peu différente. Déjà, la loi de 1905 ne s'applique pas, en tout cas, dans sa totalité, et qu'il y a une prépondérance de la religion protestante sur l'île, au sein du christianisme et même au sein de toutes les religions. Donc tu es, en gros, l'accompagnateur de tous les Polynésiens hospitalisés en métropole, quelle que soit leur appartenance oui. religieuse. Merci de ces précisions parce que c'était important. Ma deuxième question, l'assistance publique hôpitaux de Paris, où s'exerce principalement ta mission, comporte un grand nombre d'établissements dans Paris et en banlieue. Comment organises-tu tes visites pour répondre aux besoins des patients qui sont assurément nombreux et souvent urgents? Comment est-ce qu'on s'organise avec tous ces établissements
1: À travers ce poste d'aumônier, c'est que nous avons une cellule d'aumônerie et non seulement nous travaillons ensemble avec d'autres aumôniers qui ne sont pas polynésiens, mais nous avons une équipe derrière. Et à côté de cela, nous avons aussi les associations polynésiennes qui viennent en aide, non seulement physique, mais ils n'enjambent pas le côté spirituel.
0: Je comprends. Ce sont comme des associations qui interviennent aussi ici en métropole, agréées par l'État et par l'hôpital, qui ne sont pas spécialisées dans le domaine spirituel, dans l'accompagnement, on va dire, qui va en profondeur sur des sujets existentiels qui ne sont pas abordés. C'est plutôt un accompagnement humain, peut-être
1: plutôt
0: matériel aussi, quelquefois.
1: C'est ça.
0: Social.
1: C'est bien ça. Et du côté administratif, nous avons la sécurité sociale de la Polynésie, qui se nomme la CPS.
0: Oui, cette caisse, qui est une caisse spécifique à la Polynésie, c'est elle qui, à la fois, prend en charge les frais, bien sûr, d'hospitalisation, et qui travaille avec l'aumônier. Tu m'en as parlé en aparté.
1: Oui, c'est ça.
0: Tu reçois, en quelque sorte, une liste de patients à visiter.
1: Et à travers ces listes de patients, nous savons pertinemment qui arrive, qui part et qui revient aussi. Et non seulement à côté de cela, nous avons aussi l'hôpital d'accueil que nous pouvons, et c'est ce qui nous facilite aussi dans notre travail.
0: Oui, c'est ça, il y a les informations qui viennent de l'hôpital lui-même, tel et tel patient a besoin, ou tel et tel patient est polynésien, et il aimerait rencontrer l'aumônier polynésien.
1: Et par moment, les informations viennent des associations polynésiennes, et par moment, ils viennent
0: de l'hôpital, ou des soignants de l'hôpital. Nous comprenons bien comment tu interviens. C'est vraiment... Tu es au carrefour de beaucoup de fonctions et de beaucoup de missions exercées à l'hôpital et par des associations qui accompagnent aussi, d'une manière moins spirituelle, mais accompagnent aussi les patients. Le temps est arrivé d'avoir une première pause musicale. Eric Moena, peux-tu juste nous introduire? C'est un cantique en tahitien, c'est ça?
1: Oui, c'est un cantique en tahitien. Il est clair et Te Fatu Manahope, c'est le Seigneur Tout-Puissant.
0: Nous écoutons ce cantique, le Seigneur Tout-Puissant, en langue tahitienne.

0: Même si vous n'avez pas compris toutes les paroles, l'essentiel c'est Dieu est tout-puissant, il est l'éternel, et il y a dans cette prière aussi une demande que les humains ne se laissent pas envahir par tout ce qui peut les déprimer, les rentrer dans leur chair et les éloigner du Dieu tout-puissant.
1: Oui.
0: C'est ça, hein, le sens du cantique. La mission d'un aumônier hospitalier, nous l'avons déjà dit, consiste en un accompagnement humain, spirituel, des personnes qui, de par leur hospitalisation, sont empêchées de se rendre dans leur lieu de culte habituel. Pour les patients polynésiens, s'ajoute la difficulté, la question de l'éloignement des familles ou des proches. L'aumônier, au-delà des soignants et des associations que nous avons évoquées, est-il le seul visiteur pour ces personnes? Ou bien y a-t-il aussi des parents, des amis ou des confidents qui peuvent les visiter ici, en métropole? Ou est-ce que le rôle de l'aumônier est vraiment capital?
1: Alors, par rapport à cette question, c'est que nous avons aussi d'autres qui visitent les patients, notamment leurs familles respectives qui sont actuellement en métropole pour X raisons. Et d'autres se font visiter, comme je le précisais précédemment, par les associations polynésiennes, ainsi que d'autres aumôniers hospitaliers, autres que l'aumônier polynésien.
0: Oui, tu l'as évoqué tout à l'heure. Qu'il y a les aumôniers qui sont en poste dans les différents hôpitaux où tu interviens, qui eux aussi, bien sûr, peuvent faire le relais.
1: C'est ça.
0: Et nous ne l'avons pas évoqué, mais il y a la question de la langue. Si tu es là, c'est parce qu'il y a certains patients qui ont certainement
1: du mal
0: à s'exprimer en français.
1: C'est vrai. Par rapport à cela, c'est que ils insistent que l'aumônier polynésien soit à leur côté. Et cette présence, non seulement par rapport à la langue, c'est de retrouver les leurs.
0: Oui, et la culture.
1: C'est ça.
0: Ce que le métropolitain ne va pas forcément saisir.
1: C'est ça. Et par rapport aussi, comme tu le précisais, l'éloignement.
0: L'éloignement, la souffrance de cet éloignement que connaissent aussi certains patients en métropole dont la famille qui sont hospitalisés à Paris et dont la famille est en province, elle est au loin, mais elle peut quand même venir plus facilement. Là, c'est un éloignement un peu rédhibitoire.
1: Mais je tiens aussi à préciser, c'est que quand ils sont envoyés en évacuation sanitaire, c'est qu'ils ne sont pas forcément accompagné par un accompagnateur ou une accompagnatrice agréée. Par moments, ils sont envoyés, par la plupart du temps, seuls face à leur maladie, face à la pathologie qu'ils ont.
0: D'où la place, la place capitale de l'aumônier, aux côtés des soignants et des associations. Et des autres aumôniers qui interviennent.
1: Et non seulement ça, c'est qu'ils ont aussi besoin plutôt, étant donné que c'est spécial, c'est que à côté d'être aumônier, je suis pasteur, et lorsqu'ils entendent que tu es pasteur ou autre dirigeant dans une église, c'est fort pour ces patients qui viennent en évacuation.
0: Oui, le fait d'être un pasteur, c'est sûr que c'est encore un plus dans tout cela.
1: C'est ça.
0: La Polynésie a été évangélisée par des missionnaires anglais, puis français. C'est aujourd'hui un territoire où, nous l'avons dit, la religion chrétienne est principalement protestante et la plus répandue. Est-ce la raison pour laquelle ta mission, à la différence de ce qui se pratique en métropole, n'est pas réservé aux visites des seuls patients protestants? Peut-on dire que tu es un aumônier multiculte?
1: Je ne pense pas
0: Le
1: que
0: terme n'est peut-être pas très adapté.
1: je ne pense pas que il y a rapport avec les missionnaires anglais et français. C'est parce que comment dire, c'est que nous sommes quand même reconnus de nationalité française. C'est d'où et après nous sommes envoyés aussi ici.
0: Tout à fait. Les patients polynésiens, avant d'être hospitalisés en métropole, ont fréquenté principalement ton église, mais peuvent avoir fréquenté aussi d'autres églises,
1: C'est ça.
0: ou éventuellement s'être rendus à d'autres lieux de culte. Mais je crois qu'il y a très peu de musulmans, d'israélites, en Polynésie.
1: En Polynésie, il y a aucun musulman. Et par rapport à la religion, c'est que il y a une forte importance des religions autres que protestants.
0: Alors, il y a peut-être aussi ce qu'on peut appeler les cultures ou les religions ancestrales qui ont leur rôle et qui peuvent interférer dans la relation. Non, pas forcément.
1: Non, pas forcément.
0: Non, parce qu'elles ont cédé la place, je pense, dans la plupart des cas, à la religion chrétienne et particulièrement au protestantisme.
1: Je pense que, étant donné que c'est la seule église qui soit ici reconnue en métropole en partenariat avec l'EPUDF
0: Et la fédération
1: et
0: protestante, oui.
1: protestants.
0: Très bien. Ben, je crois que vraiment tu nous as bien éclairé sur tous les points qui sont vraiment spécifiques, à la fois à la Polynésie, aux patients avec leurs problématiques vraiment particulières, l'éloignement, les questions de langue, de culture. L'approche par un pasteur, parce que un certain nombre d'aumôniers protestants ici en Île-de-France ne sont pas pasteurs, ils ont une formation théologique, bien sûr, mais ils ont.
1: Après, c'est pas forcément être un pasteur, peut-être un archevêque ou un prêtre, oui,
0: Oui, quelqu'un qui est
1: qui fait partie, oui,
0: en position hiérarchique dans une église
1: dans
0: avec
1: une.
0: une formation. Théologique appropriée. Nous allons clôturer notre émission avec un deuxième cantique qui est en fait une prière. Si tu veux l'introduire, je crois que c'est le Notre Père en tahitien. Tu veux
1: C'est ça.
0: dire quelques mots avant?
1: Je pense que tu l'as tout dit et je te remercie pour cette invitation et je souhaite une belle journée à nos auditeurs, auditrices et salutations fraternelles à
0: Merci
1: toute
0: pour
1: la
0: votre
1: planète.
0: écoute. Et comment dit-on notre Père en tahitien?
1: Notre Père en tahitien, Puriatifatu.

0: Je t'aime au Liban, ma patrie, je t'aime, c'est avec la voix de Feroz, symbole intemporel du Liban et de sa musique, que j'ai choisi d'ouvrir ce reportage. Aujourd'hui, le Liban est à terre, dévasté au sud par la guerre avec Israël et paralysé de l'intérieur par l'emprise du Hezbollah. Pourtant, loin de Beyrouth, ici à Paris, la solidarité s'organise. Pour comprendre cette mobilisation, je suis allé à la rencontre des membres de l'association diaspora libanaise Overseas. Je me suis également glissé au cœur d'un rassemblement unissant 9 associations franco-libanaises. Alors comment soutenir son pays d'origine à des milliers de kilomètres? Et face à cette crise existentielle, quel rôle la diplomatie française peut-elle encore jouer? Pour prendre la mesure de cette urgence, j'ai voulu remonter le temps. En août 2020, au lendemain de la terrible explosion du port de Beyrouth, en visite sur place, Emmanuel Macron promet l'aide de la France, mais le chef d'État lance aussi un avertissement très clair aux dirigeants libanais.
1: Aujourd'hui, la priorité, c'est l'aide, le soutien à la population, sans condition. Mais c'est l'exigence que la France porte depuis des mois, pour ne pas dire des années, en effet de réformes indispensables dans certains secteurs, on le sait, l'énergie, les marchés publics, la lutte contre la corruption. Si ces réformes ne sont pas faites, le Liban continuera de s'enfoncer. C'est un autre dialogue que nous devons avoir et que je souhaite aussi mener aujourd'hui.
0: Des réformes qui tardent, un État défaillant et des initiatives citoyennes qui, depuis la France, prennent le relais. Parmi elles, l'association Diaspora Libanaise Overseas, fondée en 2010. Son président Roderick Rad et son secrétaire général Sami Sekali, tous deux ingénieurs franco-libanais, décrivent d'abord la réalité de la guerre actuelle comme un conflit qu'ils vivent comme une fatalité géopolitique.
2: Bon, la situation du Liban est une situation extrêmement difficile, qui reflète un peu la situation de la région. Donc, comme dit un proverbe africain, quand deux éléphants se battent, l'herbe souffre. Donc, on souffre de ces deux éléphants qui se battent et qui n'arrivent pas à concrétiser un accord. J'espère que ça va arriver. Et donc, mais c'est un pays qui a beaucoup de ressources, qui a une, bien qu'aujourd'hui on n'aime pas trop parler de résilience, mais qui a une combativité et qui, de par sa diaspora dans le monde, lui donne l'espoir de rebondir.
0: Mais face à ce que Roderick Rad appelle la guerre des autres, la solidarité française ne se limite pas aux déclarations officielles de l'État. Pour Sami Sekali, ce soutien s'incarne d'abord de manière vitale et concrète à travers l'action méconnue des régions françaises sur le terrain.
3: La France les soutient à fond. Et pas seulement, je dirais, le côté officiel, c'est-à-dire l'État, le gouvernement, etc., mais j'ai eu l'occasion de savoir qu'à travers les régions, il y avait une aide et un jumelage très efficace, que ce soit dans des projets hydrauliques, que ce soit dans du solaire, que ce soit dans l'agriculture même, tout au long. Donc, on ne peut être que satisfait et étonné quelquefois du manque de publication dans les médias de ces actions-là.
0: Une aide locale sur le terrain qui trouve un écho direct dans les actions menées ici en France par la diaspora libanaise Overseas. Le cœur de leur mission cible la jeunesse libanaise, percutée de plein fouet par les crises successives et contrainte à l'exil.
2: Cette association a pour but de réunir la communauté libanaise, de préserver l'identité libanaise et le patrimoine libanais, et d'être aux côtés de la jeunesse libanaise et de la nouvelle génération, parce qu'elle est convaincue que cette nouvelle génération, ces étudiants, sont l'avenir du Liban. Et donc nous, notre action est surtout en France, vis-à-vis de ces étudiants franco-libanais. Vous savez qu'après l'explosion du port en 2020, il y a eu beaucoup d'étudiants libanais qui sont arrivés en France dénués de tout moyen. Nous, notre action, notre petite pierre dans cette action, c'est que tous les ans, on fait un concert à Saint-Julien-le-Pauvre. Et avec les profits de ce concert, on sélectionne une dizaine d'étudiants qu'on aide ponctuellement et d'une façon assez récurrente. Et aussi, on fait profiter, parce qu'on est quand même une soixantaine d'adhérents qui sont bien installés en France, à travers nos réseaux. On essaye de les aider dans le cadre d'une demande de stage ou dans le cadre d'une recherche d'emploi ou dans le cadre d'une amélioration de leur CV. On a fait des ateliers pour cela. Donc, on a des actions vraiment assez ciblées pour ces étudiants.
0: Soutenir l'avenir, c'est aussi s'appuyer sur l'histoire, une histoire éducative intimement liée aux missions occidentales. Rodrigue Rade, son président, rappelle à ce titre un pan fascinant du développement intellectuel du Liban au XIXe siècle, porté par la concurrence entre jésuites et protestants.
2: La mission protestante, vous savez que l'université américaine à Beyrouth a été créée au XIXe siècle par la mission Daniel Bliss protestante, donc des États-Unis, de Boston, qui ont été une pierre fondatrice de l'université américaine à Beyrouth. Et en face, il y avait les jésuites. Il y a eu une émulation entre les jésuites et, disons, la délégation protestante, et ce qui a fait du Liban ce qui a été, durant pratiquement un siècle, un centre d'éducation pour tout le Moyen-Orient.
0: Mais pour que cette jeunesse éduquée puisse un jour reconstruire le pays, une refonte politique est indispensable. Selon Sami Sekali, la diaspora a un rôle intellectuel majeur à jouer, celui d'insuffler un nouveau modèle du citoyen pour dépasser le système confessionnaliste actuel hérité de l'Empire ottoman.
3: Le rêve de toutes ces associations, c'est de passer à un système laïque, d'essayer de faire rentrer ça dans la tête des jeunes générations. Elles viennent de l'Empire ottoman, où les minorités avaient ce qu'ils appelaient les millas, c'est-à-dire que chaque communauté avait ses propres lois. Et ça s'est transposé pendant le mandat, et ça finit aujourd'hui dans

0: en ce vivre ensemble et mettre le Liban au-dessus de tout.
1: Laïcité, éducation, aide matérielle. Pour porter ses exigences et peser face à la diplomatie française, les voix dispersées devaient s'unir. C'est ce qui nous amène à notre prochaine étape.
2: L'architecture sociale et économique de Hezbollah n'était pas une architecture pour remplir le vide de l'État libanais. C'était une architecture pour favoriser l'oppression iranienne contre l'État libanais et le peuple libanais. C'est une hérésie qu'il faut ajuster. Merci.
1: Nous voici plongés au cœur du colloque du CCLF, le comité de coordination libano-français. À la mairie du 15e arrondissement de Paris, 9 associations sont réunies pour ne faire qu'une seule entité politique et citoyenne. Richard Noujaim, membre du conseil d'administration du CCLF, revient sur ce besoin viscéral de sortir de la passivité.
3: Pendant les 50 ans de mon éloignement du Liban, depuis que je suis parti du Liban vers les États-Unis puis la France, j'ai toujours été frustré de voir que les Libanais ont des avis sur ce qui se passe, mais ne font jamais rien et ne font que pleurer leur sort dans leur canapé. Donc je me suis dit que c'était temps de les rassembler et on a rassemblé 6 associations de franco-libanais pour pouvoir parler aux autorités françaises et parler à la diaspora.
1: Une voix unique pour alerter une situation intenable. Dans la salle, la colère gronde contre l'emprise iranienne et la milice du Hezbollah. Et dans ce combat pour la souveraineté, la France est perçue comme l'ultime garde-fou diplomatique.
3: Il faut dire que la France, c'est le premier ami du Liban et que les Libanais savent très bien qu'ils peuvent toujours compter sur la France, que le seul pays qui s'intéresse foncièrement à eux, c'est la France et qu'ils ne les lâchent pas. Alors que d'autres pays s'intéressent, mais les oublient 2 semaines après.
1: Cette dynamique de rassemblement a été accélérée par les traumatismes récents subis par le Liban. L'essayiste et coordinateur du CCLF, Joseph Malouf, nous confie comment la tragédie de 2020 a radicalement transformé son rapport à l'engagement.
4: À partir du moment où je suis parti à la retraite, le choc, c'était que, au même moment, il y a eu l'explosion du port de Beyrouth. Et donc, je me suis rappelé mon engagement pour le Liban antérieur, quand j'étais jeune, et j'ai décidé de consacrer une partie de ma retraite à travailler pour le Liban, évidemment, en France. Donc, je sers les intérêts de la France et du Liban, parce que je suis franco-libanais. Et je suis sûr qu'il y a des intérêts communs. Et dans le cadre du CCLF, on ne fait pas d'humanitaire. Dans le cadre du CCLF, on veut porter la voix des franco-libanais auprès de la France, c'est-à-dire du public, et de l'administration française pour aider le Liban dans un but, je vous l'ai dit, civique.
1: Et la méthode fonctionne. Le lobbying de ces associations franco-libanaises a franchi les portes des plus hautes institutions de la République française.
4: Depuis, on va dire, l'été 2024, on a amplifié notre relation avec l'administration française. On a commencé par être reçu à Matignon le 24 août, si je ne m'abuse, septembre, n'est-ce pas ? Et à partir de là, ça a cascadé sur le Quai d'Orsay, l'Assemblée nationale, le Sénat, le bureau de M. Jean-Yves Le Drian, etc., où nous avons suivi les contacts pour essayer de porter la voix des franco-libanais.
1: Cet engagement total pour le Liban s'explique par la nature même de la diaspora libanaise. Ce n'est pas qu'une question financière, bien que ces transferts représentent aujourd'hui 33% du PIB du pays. Pour Joseph Malouf, c'est une emprise planétaire, vieille de 4000 ans, qui nourrit le Liban et construit son identité au contact du monde.
4: Quand un élément de la diaspora libanaise, comme moi ou mon enfant ou un Libanais, un franco-libanais, rentre au Liban faire la visite à sa famille, il vient avec un peu de France. Et donc, il explique là-bas où en France on fait ceci, cela, et les gens s'imprègnent de cela. Donc il y a une partie de la culture libanaise qui vient de France. Le voisin, il vient d'Angleterre, et il apporte un peu d'Angleterre. Et l'autre, il vient d'Afrique, ou de Brésil, ou de je ne sais où. La mosaïque, elle n'est pas culturelle libanaise. Il y a un socle libanais sur lequel se pose une mosaïque de culture qui s'appelle, et il y a une synthèse qui se fait parce qu'au Liban, on se parle. Et donc, ils se mettent ensemble et ils se disent, ils font une synthèse. C'est ça la mosaïque libanaise. La mosaïque libanaise n'est pas une mosaïque qui est

0: été imposée par de l'extérieur. Non, c'est un même peuple qui a 4000 ans et qui, au fur et à mesure, s'est imprégné de la culture étrangère et qui en a fait une synthèse.
1: Riche de ses influences multiples, cette diaspora est le véritable poumon du Liban. Alors oui, entre le fracas des armes et la paralysie de l'État libanais, l'horizon reste sombre, mais une promesse brille ici, à Paris. Elle porte le visage de ces Franco-Libanais, déterminés à unir leurs forces, à interpeller la communauté politique et à défendre le rêve d'un État laïque et souverain. Alors à des milliers de kilomètres de Beyrouth, tout un peuple se tient debout pour que jamais ne tombe le pays du CED. Guerre et souveraineté au Liban, le combat de la diaspora depuis la France. C'était Pierre Durst pour Fréquence Protestante.

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5: Chères auditrices, chers auditeurs de Fréquence Protestante, bonjour, bonne rentrée. Nous allons aujourd'hui parler du professeur, mais du professeur comme héros de roman. Alors que les assassinats de Samuel Paty et de Dominique Bernard ont profondément marqué chacun d'entre nous, tout élevant à juste titre ces martyrs de la République au rang de héros de la nation, on ne peut que constater, hélas, qu'au quotidien, dans son quotidien, l'enseignant fait figure de laissé pour compte de notre société. Et parallèlement à cela, on peut également constater que la littérature s'empare de lui comme personnage de roman. Il y a donc aujourd'hui un courant, on pourrait dire, en littérature qui nous dit « il faut aimer les professeurs ». Est-ce révélateur de l'urgence sociétale qu'il y a à remettre le professeur au cœur de nos projets de vie ? Faut-il y voir un cri d'alarme ou de désespoir, un ultime sursaut de la part d'écrivains anciens professeurs eux-mêmes ? Et au sein de la fiction, quel possible recouvre un personnage de professeur ? Pour bien commencer l'année scolaire avec ces questions, avec ce débat, les romanciers Yannick Hennel et Thomas Reverdy nous font la joie d'être nos invités. Bonjour Yannick Hennel.
6: Bonjour.
5: Bonjour Thomas Reverdy.
7: Bonjour.
5: Alors vous êtes tous deux agrégés de lettres modernes et dans vos derniers romans, chacun, vous vous êtes inspiré de votre expérience d'enseignant. La solitude des professeurs est infinie. Donc le livre de Yannick Hennel publié pour cette rentrée littéraire 2026 chez Gallimard est un roman d'apprentissage, on peut dire, écrit à la première personne, dans lequel Yannick Hennel raconte ses débuts comme professeur de français en banlieue à peu près 30 ans de distance. Et dans Le Grand Secours, publié chez Flammarion en 2023, qui est au contraire un roman à multiples personnages, on pourrait dire un roman choral avec plusieurs profils de professeurs et d'élèves, Thomas Reverdy raconte comment un incident dans le quotidien d'un lycée de banlieue va se transformer en émeute et en tragédie. Donc, je pense aujourd'hui que la fonction enseignante, qui est attaquée quand même de toutes parts, est donc à sa place en littérature. Et donc, j'ai une première question pour vous, Yannick Hennel. Comment définiriez-vous ce que la littérature, spécifiquement, peut apporter à une défense et illustration des professeurs, à ces sans-voix, pour prendre une expression de Michel Foucault, qui sont peut-être en train de devenir ?
6: Je pense que ça peut nous faire entendre à quel point les professeurs ont une vie, ont une vie sensible, ont une vie amoureuse, ont une vie anxieuse aussi, une vie heureuse. C'est-à-dire à quel point, dans la concrétude, si je puis dire, des journées, une heure de cours, c'est très mystérieux, la porte se ferme, enfin, il n'y a que les élèves et les profs qui savent, et je crois que la société ne se rend pas bien compte de ce qui se passe pendant une heure de cours. Une heure de cours est précédée de des moments où les profs préparent. Figurez-vous que les profs travaillent énormément, bien plus que ce que les gens croient. Préparent. Il y a avant, il y a pendant, il y a après. Quand on sort d'une heure de cours, je ne sais pas ce qu'en pense Thomas, on se dit, est-ce que là, c'était bien? On ressasse, enfin, est-ce que c'était pas bien? Ça n'en finit jamais. Et puis on enchaîne avec une autre heure de cours. Tout ça est complètement travaillé par une tension permanente que peut-être, moi j'aurais pu écrire après tout un traité sur l'état de la condition enseignante, mais donner du corps au professeur, dire à quel point c'est une vie passionnée, ces intensités-là, ces moments où on passe dans une journée d'un feu de gloire, où on est tellement heureux de ce qui s'est passé avec les élèves pendant un quart d'heure, puis après un désastre au fond, où on balbutie comme un idiot et les élèves font n'importe quoi. Ces montagnes russes-là, je trouve que le roman, dans son caractère rocambolesque, moi j'aime le roman picaresque et je crois que vous écrivez ce genre de roman aussi, ça rend bien compte de la comédie, de la tragédie, vous disiez évidemment, mais aussi la belle comédie qu'est la vie de quelqu'un qui est engagé comme un professeur, voilà.
5: Parce que vous pensez, Thomas Reverdy, que seule la littérature, par exemple, peut entrer dans les nuances, les complexités de psychologie et de situation que évoque Yannick?
7: Ah oui, c'est une évidence pour moi. C'est même une de ses fonctions, une de ses missions, si on veut être grandiloquent. Hein. La littérature, elle doit nous faire toucher du doigt en nous faisant imaginer de façon sensible à travers des phrases que nous représentons mentalement comme des petites scènes, des petits tableaux qui nous restent en mémoire. Elle doit nous faire imaginer le réel. En fait, c'est ça qu'on fait. Enfin, je veux dire, c'est la littérature, c'est le renversement du mythe de la caverne, quoi. C'est d'affirmer que les artistes qui brandissent des idoles au fond de la caverne, en fait, font œuvre de connaissance et nous aident.
5: Et sensible, oui, de connaissance sensible.
6: Mais j'aime bien que Thomas fasse ressurgir Platon, là, d'un coup, avec le mythe de la caverne, parce que je pensais à Socrate, au fond, le premier prof de fiction, parce que Socrate, c'est tout autant. Oui, c'était Socrate. Et c'est le doute, c'est ça, vous avez absolument raison. Le roman, en tant que lieu d'incertitude flamboyante, d'incertitude sensorielle, dit bien mieux nos vies qu'un traité univoque, évidemment.
5: Moi, j'ai constaté une chose, c'est qu'à l'époque où l'enseignant le statut de l'enseignant était à l'acmé du respect, de la considération sociale, c'est-à-dire à la fin du 19e sous la 3e République, j'ai regardé, en fait, il y a très très peu, voire pas, de romans qui ont le professeur comme personnage principal. Il y a les élèves, mais que ce soit chez Zola, chez Maupassant, chez Flaubert, il est absent, le professeur est une figure absente du roman. Et donc, je me demandais...
7: Si je puis me permettre, il y a parfois, puisque vous parliez à propos du roman d'Yannick, d'un roman d'apprentissage, il y a parfois, par exemple, chez Stendhal, des personnages qui commencent leur carrière en essayant d'être...
5: Julien Sorel est précepteur.
6: Précepteur.
5: Oui, mais précepteur, c'est pas tout à fait pareil.
7: C'est pas professeur.
5: C'est pas professeur, ça n'a pas ce statut-là.
6: Et puis c'est Guillou, le sang noir.
5: Mais en revanche, donc je me demandais si le fait que cette situation de faiblesse aujourd'hui du professeur par rapport à la société n'autorisait pas, ne nous imposait pas maintenant de dévoiler sa psychologie comme personnage, soit nous y autoriser, soit nous y obliger même. Vous voyez ce que je veux dire?
6: Oui.
5: Tant qu'il était respecté, on n'écrivait pas sur lui, et maintenant qu'il a les faiblesses du personnage, il devient un personnage de roman.
6: Bon, c'est une manière de voir les choses, pourquoi pas. Moi, c'est vrai qu'en tant que vieux personnage d'autorité verticale, ça ne m'intéressait pas, enfin... Mais je pense que cette époque est révolue. Enfin,
5: oui,
6: un prof aujourd'hui, c'est pas du tout ça. C'est quelqu'un qui est dans une tentative de créer un dialogue, alors pour le coup, pas du tout vertical, mais horizontal. Je pense que, je sais pas si les professeurs sont en position de faiblesse et donc deviennent des personnages romanesques plus intéressants, mais en tous les cas, le dénigrement vis-à-vis de cette profession depuis quand même, qui s'accélère dans la société française depuis une trentaine d'années, fait que moi je me suis dit, tiens, me repencher sur mes années de prof en banlieue parisienne, en banlieue dite difficile, comme disent les journalistes, ça pouvait être intéressant. D'autant qu'il m'était arrivé des choses très rocambolesques, et que cette vieille idée de la faute dont on accable les professeurs, toute la société semble dire aux profs du secondaire, c'est pas assez bien ce que vous faites. Et donc on finit par incuber ça, de se dire, bah ouais, finalement, il faudrait que j'en fasse encore plus. Et j'ai articulé mon livre autour de ça, un vase brisé, une connerie que fait ce prof, qui devient comme un, quelque chose qu'il porte. Mais je ne sais pas comment dire, est-ce que c'est aujourd'hui que les profs deviennent plus intéressants comme personnages romanesques ? Je ne sais pas quoi dire. En tous les cas, c'est un personnage romanesque, pour peu qu'on aille au-delà de la caricature, qui est fascinant, parce que c'est une vie multiple, c'est une vie... pleine de féerie et d'angoisse. Enfin, je ne sais pas ce qu'en pense Thomas, mais...
7: Oui, et puis c'est au cœur... Enfin, moi, c'était un peu le projet dans Le Grand Secours, c'est au cœur de la société. C'est-à-dire, ouais. on peut se placer quelque part comme une petite souris dans une salle d'épreuve, dans un lycée de région parisienne, n'importe où, et observer se dérouler notre monde contemporain entier, puisque tout le monde y passe. Quoi.
5: Tout à fait.
7: Et donc ça, c'est assez fascinant. C'est aussi la possibilité pour le roman de se servir de ce personnage comme d'une espèce de chambre d'écho, quoi.
5: Oui, parce que le professeur, pour moi, c'est comme une espèce de fantassin à l'avant-garde des évolutions de la France et qui les côtoie au sein du huis clos. Il est quand même, comme dirait Pascal, embarqué. C'est-à-dire qu'il est pas enfermé, mais en tout cas embarqué avec ses élèves. Et donc, il ne peut pas échapper à une interaction permanente avec l'évolution de la société. Et donc, effectivement, ça apporte beaucoup de richesse pour la littérature. Qu'est-ce que vous en pensez,
6: Yannick ? Oui, c'est un personnage existentiel, on pourrait dire. Non seulement il est embarqué, comme dirait Pascal, j'aime bien que vous le citiez, mais il est exposé. En fait, c'est un des métiers où on est le plus exposé, où on est aux impacts psychologiques. Je veux dire, il n'y a pas que de la violence, contrairement à ce qu'on dit dans les collèges et lycées de banlieue parisienne, a fortiori. Mais en revanche, comme on est sous le regard d'enfants toute la journée, il est absolument impossible d'y échapper et de vouloir y échapper pendant quelques secondes, ce serait un désastre. Donc on est tout entier dans l'existence elle-même, fourmillante, passionnante, parfois horriblement pesante. En tant que tel, je pense que précisément, les gens ne se rendent pas compte de ce que c'est que de porter...
5: L'intensité.
6: Oui, de l'intensité. Oui. Vous parliez du front. C'est vrai que quand j'étais prof, moi, je me disais, tu vois, je fais de la politique. La politique au sens le plus beau ou le plus noble du terme, sans étiquette. J'allais vraiment me consacrer chaque jour, pendant des heures, toute la semaine, à des jeunes gens, et on sculptait ensemble quelque chose, le langage, voilà. Ça prenait pas. On sait jamais quand on est prof si on échoue, si on réussit. C'est aussi une des données très étranges de ce métier, très belle, finalement.
5: Oui, parce que dans votre roman, Thomas Reverdy, vous utilisez le discours indirect libre pour faire parler le personnage donc de Candice, qui est le professeur de théâtre qui travaille l'année où le récit a lieu sur le bourgeois gentilhomme avec ses élèves, et qui vous lui faites dire, d'une certaine façon, que l'un d'entre eux, même un seul, rencontre la beauté qui sauve, et la journée est gagnée. Et donc, ça s'inscrit dans cette tradition peut-être romantique ou talmudique, comme quoi il suffit de sauver un seul individu pour sauver le monde entier. Mais en même temps, le professeur, il doit travailler pour tout le monde. Tout le monde doit avancer. Alors, comment vous articulez ça, le un qui est sauvé et il faut faire avancer tout le monde?
7: C'est l'incertitude dont parlait à l'instant Yannick, et qui est dans la solitude de son titre. Hein. C'est-à-dire que effectivement, vous travaillez pour tout le monde, et c'est un métier qui, d'un point de vue physique et d'engagement personnel, est extrêmement exigeant, parce que vous avez 15 ou 18 ou 20 heures de direct par semaine. En fait, il n'y a aucun animateur qui fait ça. Hein,
6: c'est vrai.
7: Enfin, je veux dire, voilà. Et puis c'est pas des téléspectateurs, c'est 35 gamins qui sont là, quoi, dans la salle, avec vous, et qui ont envie de faire autre chose, a priori. C'est vraiment très, très engageant. C'est très exaltant parce qu'effectivement, la perspective, c'est quand même celle de la transmission, de l'émancipation, d'apprendre la beauté, la liberté, etc. Donc, vous vous dites que vous ne servez pas à rien. C'est une évidence, par ailleurs, que parmi tous ces jeunes gens, eh ben, y en a qui sont promis à un destin, qui vont comprendre ce que vous dites, qui vont s'illuminer. Puis si c'est pas pendant votre cours, ce sera pendant celui de la professeure qui arrivera après vous, ou l'année prochaine, ou celle d'avant. Mais un jour, il va y avoir une étincelle qui va lui permettre justement cette émancipation, ce parcours, cette liberté. Et ça se fait devant des classes, mais ça se réalise individu par individu. Et c'est extrêmement mystérieux, effectivement, ce qui se passe. C'est peut-être ça qui fait aujourd'hui du professeur un héros de fiction aussi. C'est qu'on s'interroge spécialement aujourd'hui sur la qualité de notre transmission. Je veux dire, de peur de l'IA en enquête PISA, en fait, on est au bord d'une civilisation qui se demande si elle a encore quelque chose à transmettre. Et le professeur, enfin je veux dire, quel que soit on parle de l'enquête PISA, quels que soient les échecs relatifs au niveau national de telle ou telle réforme, les succès comme les échecs se font toujours malgré le professeur. Lui, il est seul avec sa classe et il fait toujours de son mieux, parce que sinon il est mort. Donc voilà, c'est un beau métier qui rend meilleur, parce que ça vous force aussi à croire que vous pouvez rendre meilleur. Vous voyez ce que je veux dire ? Que vous allez œuvrer à ce que vos élèves soient des adultes encore plus lumineux que vous. Alors, c'est quelque chose qui vous rend vous-même meilleur, je crois.
5: Et vous, il y a chez vous, dans votre roman, Yannick Hennel, l'idée de l'éclair unique, justement, cette espèce de d'épiphanie parfois, qu'on peut être sauvé par un poème, par un moment de grâce littéraire, justement, oui. Puisque et vous, évidemment, chez vous, c'est le poème de Goethe traduit par Nerval. Qu'est-ce que vous avez à nous dire là-dessus ?
6: Énormément de choses. Je pense que l'école, c'est quand même aujourd'hui, ça va devenir un lieu subversif finalement. L'école, c'est le dernier lieu dans la société où on se penche à 20, à 30 sur un texte pendant 55 minutes. Plus personne ne lit, enfin de moins en moins de gens lisent, de moins en moins de gens écrivent, et surtout collectivement, étudier des textes, c'est-à-dire comment le langage peut imprégner des esprits, des cœurs, c'est quand même de ça dont il s'agit à l'école. Et c'est vrai que, comme Thomas, quand j'étais prof, j'inventais des manières d'essayer de transmettre la flamme que je sentais en moi, parce que je la voyais, cette flamme, cette soif, cette faim chez des jeunes gens, même les plus chahuteurs, même les plus saboteurs, mais sauf que ils savaient pas de quoi ils ont soif. Ils savaient pas de quoi ils avaient faim. Mais moi non plus, parfois, je sais pas de quoi. C'est l'inconnu, la transmission. Alors, j'avais inventé, entre autres, ce truc de la récitation, puisque je voyais très bien qu'au Val-Fouret, là-bas, à Mantes-la-Jolie, ils pouvaient pas faire leurs devoirs le soir. C'était impossible à la maison. Donc, on faisait tout en classe. Et il y a cette scène, bon, j'en parle juste 30 secondes comme ça, où j'écrivais le poème, mais on a tous fait ça, en fait. J'écrivais le poème en entier sur le, sur le tableau. Et chaque élève le lisait une fois entièrement. Et puis à chaque fois, je m'amusais avec l'éponge là à enlever un mot, puis un deuxième, puis un troisième. Et ce qu'il y a d'extraordinaire, c'est qu'à 12 ans, 13 ans, 14 ans, ces enfants, ils ont une mémoire colossale. Enfin, et ce qu'il y avait de beau, c'est qu'au fur et à mesure de l'heure, il y avait de moins en moins de mots au tableau. Et les élèves continuaient à lire. Et à la fin, je vous jure, c'est sans doute ça la transmission. Ils lisaient au tableau, en regardant le tableau, un poème qui était effacé.
5: C'est beau, comme...
6: C'était stupéfiant.
5: mais c'est vrai que le professeur est le plus exposé, bon, on a dit, à l'évolution de la société, mais aussi à l'évolution de la langue. Parce que finalement, le collège ou le lycée, enfin, quand je dis lycée, j'inclus le collège, c'est le lieu d'une tectonique du langage. C'est-à-dire qu'il y a toutes les langues qui se croisent. Donc, la langue du professeur, la langue des livres étudiés, et puis la langue des élèves qui arrivent avec leurs origines socioculturelles. Et donc, en cela, c'est très présent dans... Et cette problématique du langage est très présente, Thomas Reverdy, dans votre livre Le Grand Secours, puisque la tragédie advient du fait d'un langage réduit à l'invective et appauvri au maximum. Qu'est-ce que vous pensez, sans tomber dans le « c'était mieux avant », cette place du professeur par rapport à l'évolution de la langue, enfin c'est un peu un vaste sujet, des élèves, l'évolution de la langue des élèves, et quelle est sa place pour le professeur ?
7: Oui, c'est un vaste sujet. Et en tout cas, je vais certainement pas prétendre que c'était mieux avant. Je pense que dans ce genre de matière, nous vivons sur un fantasme total. C'est-à-dire que les cartes postales envoyées en 1914 par les poilus depuis le front sont truffées, évidemment, de fautes d'orthographe. Je veux dire, c'est très clair. C'est pas vrai qu'avant on écrivait sans faire de fautes et que maintenant on ferait des fautes. C'est un mensonge total. C'est pas vrai qu'avant on avait un socle de culture classique commun. Hein. Moi, j'ai retrouvé les bouquins de ma grand-mère parce que j'ai la chance d'avoir une maison de famille. Elle étudiait sur des petits bouquins de 64 pages qui s'appelaient des vade-mecum de culture générale et elle avait tout Corneille en résumé. Mais elle avait jamais lu Corneille, en fait. Hein, jusqu'au certificat d'études. Et personne ne passait le bac. Enfin, je veux dire, soyons clairs, quoi. Grosso modo, nos élèves sont beaucoup plus smart qu'il y a 100 ans, en fait. Ils sont très agiles, ils se débrouillent avec les technologies. En fait, ils lisent beaucoup de choses. Et il y a encore des grands lecteurs dans les CDI, y compris des lycées de banlieue. Et ça irait peut-être mieux si on cherchait à faire des élèves des lecteurs et des lectrices, et non pas des espèces de lettrés qui auraient lu Corneille comme soi-disant leurs aînés le faisaient, ce qui n'est pas vrai. On ferait mieux de leur faire lire Yannick Enel ou Thomas Reverdy ou je ne sais pas qui ouais, est à la rentrée cette année. Là, voilà. Je veux dire, il y a une petite gêne peut-être de la part des professeurs qui se demandent s'ils sont à la fois légitimes à transmettre ce genre de choses et puis si après tout, ce genre de choses est bien transmissible. Bah oui, on peut les rassurer. Hein. Je veux dire, s'il y avait des Balzac il y a 150 ans, il y en a encore aujourd'hui sans doute. Et en fait, si on prend dans les bouquins de la rentrée, les livres dont on parle, comme celui d'Yannick, on est sûr de ne pas trop se tromper. Et puis là, on fait des lecteurs, c'est-à-dire on fait des gens qui sont capables de discuter ensemble d'un livre d'aujourd'hui qui parle donc de nous. Et c'est ça, des lecteurs. Parce qu'on parlait de Socrate tout à l'heure. Hein, c'est quoi le passage à l'écriture, le moment Platon ? C'est finalement transformer un dialogue en un dialogue par le truchement d'une interface qui est l'écrit, mais qui reste un dialogue entre l'auteur et le lecteur. Mais qui est un dialogue tant qu'on en discute. Si on passe au chatbot, évidemment, là, on est dans un présent qui ne marche plus du point de vue de la transmission. Mais le pari de la littérature, c'était ça. C'était quand même d'être dans une transmission vivante, c'est-à-dire de parler des livres ensemble. Alors on ferait mieux de dire aux professeurs, allez-y, faites-leur lire toute la rentrée littéraire. On ferait mieux d'avoir un bac où il s'agisse de présenter un cahier de lecture, de présenter ses enthousiasmes et de noter les gens plutôt sur ce qu'ils aiment faire que sur ce qu'ils ont détesté faire parce qu'on a essayé de leur bourrer le crâne avec.
5: C'est un vrai manifeste, merci.
6: Je suis entièrement d'accord, c'est magnifiquement dit.
5: Yannick Enel, vous, dans votre roman, donc c'est un récit, on va dire avec classique à la première personne, ouais. Mais ce qui m'a frappé, c'est que dans ce roman, vous avez aussi introduit par moments une voix détachée de son personnage, plus réelle, je dirais, qui surgit et qui dit des choses comme « il faut être fou pour être prof », je dirais même pour être un bon prof. Et ça m'a fait penser à votre roman Yann Karski, dans lequel il y avait de la pure fiction qui côtoyait, mais de façon détachée, le témoignage et une narration fondée sur l'archive. Et donc, je voudrais savoir, dans ce roman, est-ce que vous avez voulu jouer avec différents régimes de vérité ? Parce que finalement, il y a différentes voix dans votre livre. Et est-ce que vous avez voulu de nouveau jouer avec cette idée de la voix prêtée à un témoin par rapport à un personnage de fiction ?
6: Alors témoin, ça sera un bien grand mot en ce qui me concerne, là, par rapport à Yann Karski notamment. Mais ce que vous avez noté, c'est très simplement le temps, la temporalité, parce que c'est aussi ça rejoint votre première question. Le roman, c'est le lieu où des strates de temps peuvent s'épanouir, enfin se croiser. Il y a quelqu'un qui se penche sur ce qu'il a été il y a 30 ans. Il se demande, il a vécu quelque chose de mystérieux et il a arrêté cette chose qui s'appelle l'enseignement, et à cause des violences actuelles exercées contre les professeurs, et notamment évidemment Samuel Paty en premier lieu, il va se demander ce qu'il avait vécu, qu'il avait tellement adoré, et qui pourtant lui était devenu physiquement plus possible. Donc voilà, c'est ça, c'est quelqu'un aujourd'hui qui va replonger dans ces 30 années de manière un peu tectonique, donc ça se passe sur 9 années, Et il ne sait plus très bien qui il était, il sait qu'il avait adoré ça, et il sait qu'il était aussi l'objet et le sujet d'une tension, d'une anxiété qui, à force, au bout d'une dizaine d'années, était devenue insupportable. Ce n'est pas les élèves, c'était plutôt l'institution, c'était plutôt ce dont Thomas parle et témoigne, c'est-à-dire la rigidité tout à fait inadéquate entre ce qui pourrait être passionnant aujourd'hui, ce qui est la vie même, enfin, et puis de vieux réflexes. Pour moi, carrément, ben moi j'ai une enfant aujourd'hui, je trouve ça aberrant de demander à des jeunes gens d'être 8 heures par jour, les fesses vissées sur une chaise, pardonnez-moi. Ce système est tout à fait absurde. Il est impossible, ça n'a rien à voir avec la vie même, enfin, il est impossible d'avoir une possibilité de rencontre, que ce soit avec des textes ou des gens, des profs, quand on est assis 8 heures par jour à emmagasiner quelque chose qui vient comme ça nous fracasser. Et cet ancien prof, c'est-à-dire moi-même, se penche là-dessus, donc il réfléchit évidemment sur ce système dont il se dit, mais ça pourrait être un rêve, et c'est quand même parfois un cauchemar.
5: Je comprends. Et vous par rapport à cette idée de solitude, Thomas Reverdy, qui est donc le titre même du roman de Yannick, est-ce que pour vous la solitude, elle est parce que l'enseignant est à la fois submergé, mais parfois au bon sens du terme, heureusement, dans l'huis clos avec les élèves, et en même temps doit avoir affaire à la société, à l'éducation nationale, appelons ça comme on veut, ou est-ce que vous la situeriez, cette solitude, si vous pensez qu'il y en a une? Parce qu'elle est paradoxale, étant donné qu'il n'est jamais seul, l'enseignant, d'une certaine façon.
7: Enfin... C'est vrai, mais il n'a pas de superviseur, il n'y a aucun contrôle. C'est à la fois d'une grande exigence, une heure de cours. En fait, vous ne pouvez pas vous absenter pour faire pipi. Enfin, je veux dire, il y a très peu de métiers où on ne peut plus faire ça. Hein, je veux dire, peut-être sur une chaîne d'usine, mais même un cosmonaute, il a une poche hein, pour faire pipi. Je veux dire que c'est très exigeant. Je parle de ce détail trivial et absurde parce qu'en fait, on s'imagine pas ça, mais c'est la réalité. Et si vous avez 3 heures qui se succèdent, ben vous prenez pas trop de verre d'eau alors que vous avez la bouche qui s'empâte parce que vous pouvez pas aller aux toilettes. C'est très exigeant et il faut être vivant, debout. Il faut essayer de les intéresser. Il faut se promener dans la classe. Enfin, je veux dire parce que sinon, voilà, ça
5: tout le monde s'endort.
7: Ouais, ou pire. Et donc c'est très exigeant, mais en même temps, personne ne vous contrôle. Les inspecteurs vous voient 2 fois dans votre carrière, hein, en 40 ans quand même, ça fait pas beaucoup. De toute façon, ils vous notent avec des petits smileys et ils vous disent que ça n'a aucune importance. Puisque, comme l'inspection de titularisation du personnage de Yannick, en fait, on a besoin de vous. Et de toute façon, ça, c'est la première inspection. Et la dernière, c'est en fait, si vous faisiez du mal depuis 30 ans, c'est trop tard pour vous arrêter. Donc, on est complètement lâché. Et quand on s'aperçoit que la clé tourne pas dans la serrure, que l'ordinateur s'allume pas, qu'il manque ci ou ça, qu'il n'y a pas assez de chaises dans la salle, on se débrouille. Et on va frapper à la salle d'un collègue et on lui demande s'il a une chaise. Enfin, je veux dire, en fait, on fait tout. Dans un lycée. Et quand on a la chance d'avoir une bonne équipe de direction, on est aidé, parce qu'on a des emplois du temps qui nous aident à souffler et à gérer le temps, etc. Et on a aussi une équipe qui nous soutient quand il y a des problèmes, etc., etc., les CPE, machin. Mais quand même, grosso modo, on est seul. Et Samuel Paty, on a vu que l'abandon de la hiérarchie, alors pas la hiérarchie dans le lycée, mais la hiérarchie en général,
5: oui,
7: est totale.
5: Et néanmoins, ça reste un métier de vocation, et c'est ça qui est assez extraordinaire, puisque c'est ce qui est très présent dans tous vos personnages de vos deux romans, ainsi, sont habités par cette vocation. Thomas Reverdy, merci. Yannick Haenel, merci de cet entretien, et à bientôt. Au revoir.
7: Merci à vous. Au revoir.

Bonjour, ici Paul Hubert Déménard. Bienvenue dans cette promenade musicale dans laquelle je me propose de continuer le parcours à travers les tonalités et leurs évocations dans une démarche, je le rappelle, totalement subjective. Aujourd'hui, c'est bémol majeur. Alors pourquoi est-ce que je l'associe spontanément à une couleur rouge vif et à un caractère héroïque, triomphant? Eh bien, c'est à cause de Beethoven, qui a écrit sa troisième symphonie, celle qui porte le titre de symphonie héroïque, en bémol majeur. Alors justement, écoutons le début du premier mouvement, Allegro con brio, dans la transcription pour piano de Liszt par Cyprien Katsaris.

Pardon, Ludwig, pardon, Franz, de vous interrompre. Peut-être ça semble pas trop héroïque, alors. Écoutons donc maintenant le début du 5e concerto pour piano du même Beethoven, dit l'Empereur, qui est bien en mi bémol majeur, par Alfred Brendel et l'Orchestre Philharmonique de Vienne, dirigé par Simon Rattle.

encore pardon, l'autre vie. Alors cette veine héroïque a été poursuivie par Franz Liszt, grand admirateur de Beethoven, dans sa septième des études d'exécution transcendante, dite justement Heroica, que nous entendons par Daniil Trifonov.

Je vous rappelle que nous sommes sur Fréquence Protestante, 100.7 FM, DAB+, et que nous écoutons des œuvres pour piano en mi bémol majeur à caractère héroïque ou triomphant. Mais mi bémol majeur n'est pas que cela. Écoutons toujours de Beethoven, mais en contraste avec ce qui a précédé, le premier mouvement de la sonate numéro 13 en mi bémol majeur, justement. N'évoque-t-il pas l'amitié ? Écoutons-le par Stephen Kovacevic.

Et que dire de l'étude opus 10, numéro 11, de Chopin en mi bémol majeur, avec sa mélodie si gracieuse? On est bien loin, là, d'un héroïsme tapageur. Voici Zlata Chocheva.

Et nous terminons ce parcours à travers les différentes facettes de la tonalité de bémol majeur, dont on a bien vu qu'elle n'était pas uniquement héroïque et triomphante, avec le lumineux prélude opus 28 numéro 19 de Frédéric Chopin par Nikolaï Logornski. Merci Arnaud à la technique et au revoir.

0: Bonjour à tous et bienvenue sur Fréquence Protestante, le 100.7 FM en région parisienne, le DAB+ et fréquenceprotestante.com. Bienvenue sur notre antenne. Dans un instant, nos émissions, le programme détaillé est à retrouver sur notre site internet. Mais avant ça, voici la parole du jour.
1: Ésaïe chapitre 42, verset 13. Car c'est moi, l'Éternel, qui suis ton Dieu. Je saisis ta main droite, je te dis, sois sans crainte. Je suis là pour t'aider. Car c'est moi, l'Éternel, qui suis ton Dieu. Je saisis ta main droite, je te dis, sois sans crainte. Je suis là pour t'aider. Ésaïe chapitre 42, verset 13.

0: Bonjour à toutes et à tous, bienvenue dans notre émission Dialogue de la rentrée. Les droits de l'homme et du citoyen sont au fondement de la République, mais sont-ils aujourd'hui réellement effectifs ? Alors que l'état de droit subit des attaques répétées et que la démocratie est interrogée, la protection des droits est un enjeu essentiel. Pour nous éclairer, j'ai le grand plaisir de recevoir Claire Hédon, qui a été défenseur des droits pendant 6 ans, de juillet 2020 à juillet 2026. Elle a publié cette année aux éditions du Seuil « La République des droits », un essai passionnant qui souligne l'importance de lutter contre les atteintes aux droits. Bonjour Claire Hédon.
1: Bonjour.
0: Merci d'avoir accepté mon invitation. Vous avez présenté le 25 juin dernier, avant de quitter votre fonction, le bilan de votre mandat intitulé « Pour que le droit n'oublie personne ». Et vous avez accepté de nous en parler. Merci. Alors tout d'abord, un bref rappel de votre parcours. Journaliste, juriste et journaliste, diplômé en droit et en communication, vous avez fait vos débuts à la radio France Bleu, puis à France Inter et Radio France Internationale, RFI, où vous avez animé notamment l'émission Priorité Santé, avant de devenir responsable des magazines. En parallèle, vous vous êtes engagé comme bénévole à ATD Quart Monde, mouvement fondé en 1957 par Joseph Rezinski, pour lutter contre l'extrême pauvreté, et vous avez rejoint le conseil d'administration de cette organisation avant d'en devenir vice-présidente, puis présidente en 2015. En 2017, vous avez été nommée membre du conseil consultatif national d'éthique. Le 22 juillet 2020, vous avez été nommée défenseur des droits par Emmanuel Macron, succédant à Jacques Toubon et devenant la première femme à la tête de cette institution. Que vous a apporté votre longue expérience de 28 ans à ATD Quart Monde et vous a-t-elle préparé à occuper cette belle fonction de défenseur des droits ?
1: Ah oui, sans aucun doute, le mouvement ATD Quart Monde se bat beaucoup pour l'accès aux droits. Il dit que vraiment la pauvreté, c'est pas simplement un manque de revenus financiers. Ce sont des difficultés d'accès aux droits que sont le droit au travail, le droit au logement, le droit à une éducation de qualité, le droit à l'accès aux soins, le droit à la culture, le droit aux loisirs. Ce sont toutes ces difficultés d'accès aux droits qui font qu'une personne se retrouve et est en situation de pauvreté, et pas simplement le manque de revenus. Donc oui, c'est cette expérience à ATD Quart Monde qui m'a beaucoup apporté, je dirais, comme vision de société, c'est-à-dire quelle société voulons-nous construire ? Est-ce que nous voulons construire une société qui est inclusive, qui comprend tout le monde, ou est-ce qu'on accepte de laisser des personnes de côté ? Et je dirais que ça a aussi changé ma façon de travailler, mais même comme journaliste, hein, avec l'idée qu'il fallait entendre les personnes les plus en difficulté. Et par exemple, quand vous animez tous les jours une émission sur la santé, ben, c'est important de donner la parole aux patients qui parfois ont plus de mal à parler, donc ça prend plus de temps. Cette parole est importante et c'est ça qui permet aussi à tout le monde de comprendre ce qui se passe. Donc je crois que ce mouvement, il m'a apporté une vision de société, une importance de la participation des personnes concernées aux politiques qui les concernent et je dirais une envie de se battre pour les droits.
0: Alors, se battre pour les droits, c'est la mission du défenseur des droits, une institution assez mal connu du grand public. Donc, rappelez-nous, quelle est la mission du défenseur des droits ? Donc, c'est une autorité administrative indépendante qui est inscrite dans la Constitution depuis 2008, je crois, et qui a été créée en 2011.
1: Vous avez raison de dire que c'est une institution qui est encore mal connue. Alors, elle est jeune, cette institution, vous l'avez dit, hein, de par les dates, et elle est venue de la réunion, finalement, de plusieurs institutions qui existaient déjà, qui étaient le médiateur de la République, qui était la halle sur la lutte contre les discriminations, qui était le droit des enfants, et puis la CNDS, qui était le contrôle externe de la déontologie des forces de sécurité. Et à cela, en 2016, a été rajoutée une compétence sur la protection et l'orientation des lanceurs d'alerte. Donc, en gros, ça vous donne aussi les 5 thématiques sur lesquelles travaille l'institution. Et dans tous ces domaines, l'institution, elle a 2 missions. Donc, elle a vraiment ces 5 domaines de compétences. Hein. La partie médiation, c'est clairement les questions d'usagers de services publics, hein. Les problèmes que vous pouvez avoir avec la CAF, l'assurance maladie, les impôts, France Travail. Et donc, dans ces 5 domaines de compétences, l'institution, elle a 2 missions. Celle de protéger les droits, donc clairement traiter les réclamations dans ces domaines de compétences, mais aussi promouvoir les droits et les libertés. C'est très intéressant, ce deuxième point, parce que ça veut dire que le législateur, dès le début, a pensé que l'institution du défenseur des droits n'était pas là uniquement pour résoudre des problèmes individuels, mais bien pour dire de façon plus globale ce qu'il faudrait faire pour que les droits soient mieux respectés. Et c'est à ce titre-là, et on y reviendra peut-être, hein, que l'institution rend des avis au Parlement sur des projets et propositions de loi, dit ce qu'il faudrait changer dans les décrets, les arrêtés, les lois pour que les droits soient mieux respectés. Enfin, c'est vraiment dans la loi organique de 2011, il est dit que l'institution du défenseur des droits peut faire des propositions de modifications réglementaires ou législatives. Donc, ces deux piliers sont vraiment importants parce que, globalement, assez souvent, l'institution s'aperçoit finalement que les difficultés, elles ne sont pas qu'individuelles. Elles sont assez globales et qu'il y a des dysfonctionnements qu'il faudrait corriger. On pourrait dire exactement. Dans certains cas, on pourrait tout à fait dire qu'elles sont systémiques. Ça ne veut pas dire du systématique, mais ça veut dire qu'est-ce qui dans le système génère ce genre de difficultés et d'atteinte aux droits. Et que donc, à partir de ce moment-là, c'est quand même plus intéressant de résoudre le problème à la source que de continuer à traiter les réclamations de façon individuelle. Donc l'institution, régulièrement, quand elle s'aperçoit d'un seul coup qu'elle a une montée en charge sur des réclamations dans un domaine, je pense par exemple aux difficultés qu'on a pu observer sur MaPrimeRénov, je pense aux difficultés qu'on a pu observer sur la NEF, l'administration numérique des étrangers en France, sur les renouvellements de titres de séjour. Au bout d'un moment, l'institution, elle dit un certain nombre de recommandations de ce qu'il faudrait faire pour que les droits de ces personnes-là soient mieux respectés.
0: Oui, elle s'empare du sujet, sujet global.
1: Mais parce qu'on a été saisi. Vraiment, ou bien parce qu'on voit, parce qu'on a été saisi, parce qu'on peut s'auto-saisir, ou bien parce qu'on voit des difficultés qui pourraient émerger.
0: Alors, qui peut saisir le défenseur des droits? Rappelez-nous.
1: Vous comme moi. Je veux dire,
0: tout un chacun.
1: Tout un chacun, quand qu'il vive en France, c'est-à-dire qu'il soit français ou étranger, ou les Français qui sont à l'étranger. Ah, donc ça, c'est toutes les personnes qui peuvent nous saisir à partir du moment où elles ont une difficulté d'accès aux droits, dans ces 5 champs de compétences.
0: Et les enfants peuvent vous saisir?
1: Et les enfants, c'est très important. Les enfants peuvent nous saisir sans l'accord d'un adulte. Les mineurs ont le droit de saisir l'institution sans l'accord d'un adulte. Ce que, honnêtement, on est assez peu saisis quand même. L'institution est assez peu saisie par des enfants et des jeunes.
0: Ils n'en sont pas informés, probablement.
1: Mais ce qui est très intéressant, c'est qu'avec l'IA, avec l'intelligence artificielle, l'institution est de plus en plus saisie par des enfants et des jeunes, parce que l'IA réoriente vers le défenseur des droits.
0: Alors, ces saisines sont en augmentation continue. Vous alertez dans votre bilan sur la hausse massive des saisines qui ont augmenté de 70% en 6 ans. Rappelez-nous les chiffres.
1: Oui, c'était moins de 100 000 réclamations quand je suis arrivée en 2020. On est à plus de 160 000 à la fin de l'année 2025. En projection, l'année 2026 pourrait être à 200 000. Donc, une très forte augmentation. Alors, on pourrait dire, c'est peut-être que l'institution est plus connue. Vous avez bien commencé en disant qu'elle était mal connue, donc je ne crois pas que ce soit lié à la notoriété de l'institution, même si cette notoriété s'améliore. Mais je pense que c'est très fortement lié à des difficultés d'accès aux droits qui vont en augmentant, et entre autres des difficultés d'accès aux services publics. Parce que dans les domaines que je vous ai cités, 90% des réclamations concernent des problèmes d'usagers de services publics. Donc c'est quand même la masse énorme des réclamations, et c'est celle-là qui a le plus augmenté.
0: Alors, en fait, cette augmentation, selon vous, donc révèle des dysfonctionnements dans les relations entre les usagers et les administrations. Nous y reviendrons, mais je voulais vous demander comment le défenseur des droits traite-t-il ces réclamations et quels sont ses pouvoirs?
1: L'institution du défenseur des droits, majoritairement, agit en médiation. Dans 80% des cas, des réclamations que l'institution peut recevoir, tout domaine confondu, l'institution part en médiation. Alors, on le comprend très bien sur les usagers de services publics, mais sur les questions droits des enfants ou discrimination, c'est aussi le cas de partir majoritairement en médiation. Et cette médiation, il faut le savoir, qu'elle aboutit dans les trois quarts des cas. La médiation, ça marche. Donc, ça a de bons résultats. Donc, vous savez, de temps en temps, il y a une petite tendance à dire, mais en gros, vous n'avez pas de pouvoir de contrainte. Donc, quelle est l'efficacité, finalement, de l'institution? Ben, l'efficacité au quotidien, c'est justement les médiations réussies et les personnes qui sont rétablies dans leurs droits. La médiation, elle n'est pas toujours possible. Il y a des moments où, d'abord, le réclamant ne le souhaite pas, où l'interlocuteur en face ne le souhaite pas. Et dans ces cas-là, l'instruction rend des décisions portant recommandation. Nous ne sommes pas la justice. La justice a un pouvoir de contrainte que l'institution du défenseur des droits n'a pas. Et donc, les décisions qui sont rendues portent recommandation. Mais ce qui est très important, c'est que l'institution du défenseur des droits a de très forts pouvoirs d'enquête. Clairement, quand le défenseur demande des pièces justificatives, convoque les personnes, veut les entendre, veut faire des visites sur place, c'est impossible d'invoquer le secret des affaires. Il faut y répondre. Il y a une obligation. L'institution est parfois obligée de rappeler la loi, mais donc vous êtes obligé, si vous êtes sollicité par le défenseur des droits, vous êtes obligé de répondre et de donner les différentes pièces. Donc fort pouvoir d'enquête, pas de pouvoir de contrainte, et travail avec la justice, parce que assez régulièrement, les personnes qui saisissent l'institution du défenseur des droits ont en même temps saisi la justice. Et donc, dans ces situations-là, l'institution fait des observations devant les tribunaux, qu'ils soient administratifs ou judiciaires, à tous les niveaux, hein, jusqu'au Conseil d'État, à la Cour de cassation, et les tribunaux internationaux, je pense à la Cour européenne des droits de l'homme ou à la Cour de justice de l'Union européenne. Ces observations, l'institution peut les faire à la demande du réclamant qui a saisi l'institution, ou parce que l'institution décide elle-même de faire des observations, ou ce sont les tribunaux qui le demandent. Et je pense, pendant mon mandat, à des situations où le Conseil d'État nous a demandé des observations. Nous a demandé des observations sur la NEF, dont je vous parlais tout à l'heure, hein, cette plateforme numérique pour les titres de séjour, pour la question des contrôles d'identité, et on y reviendra tout à l'heure, pour la question du port du RIO. Vous savez, ce sont ces chiffres qu'ont les forces de l'ordre qui permettent qu'elles soient identifiables. Donc, régulièrement, et la Cour de cassation nous l'a demandé dans d'autres domaines, donc régulièrement, les tribunaux s'adressent à l'institution pour demander des observations. Pourquoi ? Parce que la justice reconnaît à l'institution d'abord une vraie connaissance du terrain, une grande force de par les réclamations que l'on peut voir, de par la présence des délégués territoriaux, vous savez, qui sont des bénévoles et qui reçoivent les réclamants en présentiel, et avec l'expertise juridique des agents. Et donc, parfois, ce sont les tribunaux eux-mêmes qui demandent à l'institution des observations.
0: Et alors, ces enquêtes que vous évoquez, elles peuvent être faites dans des administrations ou des collectivités territoriales, mais aussi dans des entreprises privées.
1: Absolument. Dans le cadre des discriminations, le seul domaine où le défenseur des droits est compétent dans le domaine privé, ce sont les situations de discrimination. C'est peut-être important aussi de définir là-dessus ce qu'est une discrimination, parce que le terme est très souvent utilisé, mais juridiquement, il a un sens très précis et des conditions très précises. Il y a trois conditions pour qu'il y ait une discrimination. La première, c'est une différence de traitement, c'est-à-dire clairement un traitement défavorable dans un des domaines prévus par la loi et dans un des critères prévus par la loi. Les domaines, c'est l'emploi et l'accès aux biens et services. Dans l'accès aux biens et services, c'est aussi bien l'accès à un logement que l'accès à un restaurant, une boîte de nuit ou un centre de loisirs. Et puis les critères, vous savez qu'il y a 27 critères, dont celui d'être une femme, dont l'orientation sexuelle, dont l'origine. Voilà les différents critères possibles.
0: Alors, vous avez indiqué la seconde mission donc du défenseur des droits, qui est force de proposition et donc qui joue un rôle dans l'évolution des lois et dans les réformes et dans les politiques publiques. Intervient-il uniquement auprès du Parlement sur les propositions de loi ou également sur les projets de loi du gouvernement?
1: L'institution du défenseur des droits peut rendre un avis aussi bien sur des projets de loi, donc du gouvernement, que sur des propositions de loi qui viennent du Parlement. D'ailleurs, honnêtement, moi, quand j'ai pris mes fonctions, j'ai été très frappée de deux choses. Du nombre de rendez-vous que je pouvais avoir avec les ministres pour essayer de leur expliquer pourquoi on prenait telle position, qu'est-ce qu'il faudrait faire pour que les droits soient mieux défendus et les difficultés qu'on pouvait observer, en leur disant, et certains ministres comprenaient très bien, que l'institution leur est très utile parce qu'elle leur permet de voir des difficultés d'accès aux droits que eux ne voient pas forcément. Et donc là-dessus, l'institution peut être très utile au gouvernement. Et puis j'étais, le deuxième point, très étonnée aussi du nombre d'auditions à l'Assemblée nationale et au Sénat. À la demande à chaque fois de l'Assemblée nationale ou du Sénat pour entendre l'institution sur ce qu'elle a à dire sur un projet ou une proposition de loi.
0: Alors, est-ce que c'est à l'occasion de votre rapport annuel ou bien est-ce
1: bien en dehors du rapport. Le rapport annuel, vous avez raison de le souligner, il y a une audition prévue tous les ans et c'est dans les textes de loi. En commission des lois, à l'Assemblée nationale et au Sénat, sur le bilan, je dirais, de l'année. D'être entendu aussi par la présidente de l'Assemblée nationale, le président du Sénat et enfin le président de la République. Et ça, c'est des choses qui ont eu lieu absolument tous les ans. Mais en dehors de ces rendez-vous-là, la première année, c'était 44 rendez-vous avec l'Assemblée nationale et le Sénat, pour tout vous dire. En dehors de ces rendez-vous-là, eh ben, il y a des projets, propositions de loi et le Parlement souhaite entendre l'institution pour savoir et donc entendre celui ou celle qui est à la tête de l'institution et entendre ce qu'elle a à dire sur les
0: Donc vous êtes consulté.
1: On est consulté, absolument. Voilà.
0: Et est-ce que vos préconisations sont généralement suivies
1: Alors, c'est là, clairement, pas toujours. Enfin, je pourrais vous donner des exemples où l'institution l'a pas été. Et je pense entre autres à la loi immigration. Mais il y a pas mal de moments où on permet des améliorations de la loi, des choses qui n'ont pas forcément été vues par les parlementaires et sur lesquelles on peut faire bouger les lignes. Mais oui, honnêtement, je dirais pas suffisamment.
0: Alors, je voudrais revenir donc sur les réclamations donc concernant la dégradation des services publics qui, selon vous, sont en déroute. Vous employez ce terme dans votre bilan. Comment expliquez-vous cette dégradation et quelles en sont les conséquences ?
1: En fait, l'institution du défenseur des droits, pour dire que l'on voit des difficultés d'accès aux droits, s'appuie sur deux choses. Évidemment, les réclamations. Mais les réclamations, je dirais que l'institution voit qu'une partie des difficultés d'accès aux droits. Vous l'avez dit vous-même, elle est mal connue, l'institution. Donc, l'institution n'en voit qu'une partie. Et puis aussi, les enquêtes. Et pendant mon mandat, on a renouvelé l'enquête accès aux droits qui avait été menée en 2016 dans tous les domaines de compétences. Et qu'est-ce que ça dit sur les services publics et les usagers de services publics? Il y a trois chiffres qui sont intéressants. D'abord, 6 personnes sur 10 disent être en difficulté avec les démarches administratives. Dans l'enquête de 2016, c'était 4 sur 10. Donc, il y a une aggravation. Le deuxième chiffre, plus d'une sur deux dit être en difficulté pour faire des démarches numérisées seule. Vous vous rendez compte, le plus d'une sur deux. On est bien au-delà de tout ce qui a pu être dit sur les problèmes de dématérialisation, ça ne concerne que les personnes âgées, les précaires et personnes en situation de handicap et étrangers. Plus d'une sur deux, on est bien au-delà. Et là-dessus, et le troisième chiffre m'inquiète, une personne sur quatre abandonne ou ne demande pas un droit auquel elle pourrait avoir accès à cause de la complexité de ces démarches. Et évidemment, à cette occasion-là, l'institution a rappelé un certain nombre de recommandations sur l'accès aux services publics. Et la première, c'est vraiment l'accès omnicanal. Clairement, il faut pouvoir échanger avec l'administration, que ce soit en numérisé ou en déposant un dossier papier. Je n'ai rien contre la dématérialisation. Je veux dire, mais évidemment que c'est une chance, que ça peut améliorer les liens avec l'administration. Ça vous permet de le faire le soir, le week-end. Mais il y a des moments où on peut être en difficulté, des moments où ça bug. Et ça peut vous arriver aussi bien à vous qu'à moi. Hein. Et donc, il faut pouvoir entrer
0: Surtout à moi.
1: À moi aussi. Il faut pouvoir rentrer en relation en fait, avec quelqu'un dans le service public. Donc, clairement, la recommandation, possibilité de déposer un dossier papier, entrée multicanale, possibilité d'avoir un contact, qu'il soit téléphonique ou en rendez-vous, avec quelqu'un qui a accès à votre dossier et qui peut résoudre le problème. Après, très honnêtement, il faut aussi clarifier les démarches, hein, essayer de les faire de façon un peu plus simple.
0: Oui, donc la première préconisation, si je comprends bien, c'est remettre de l'humain.
1: Exactement. Mais vous avez tout à fait raison. C'est exactement ça. C'est vraiment remettre de l'humain. Très bien de dématérialiser les démarches. Ça ne peut pas être la seule porte d'entrée. Vous savez que pour les impôts, vous avez encore 10% de déclarations papier.
0: Donc c'est et on peut avoir des rendez-vous ou des contacts téléphoniques.
1: Normalement, vous avez un rendez-vous avec quelqu'un qui, que ce soit par téléphone ou physiquement, qui a accès à votre dossier. On a deux contre-exemples, que je vous ai cité tout à l'heure, MaPrimeRénov, c'est intégralement dématérialisé. Vous ne pouvez pas déposer un dossier papier. Et le deuxième exemple, c'est l'ANEF, l'Administration numérique des étrangers en France, sur les renouvellements de titres de séjour. Et donc, à chaque fois, la préconisation, elle est vraiment basique. Et vous l'avez dit, ça pourrait se résumer à remettre de l'humain.
0: Et alors, les conséquences, bon, elles sont particulièrement graves dans le cas, justement, des étrangers, des demandes de renouvellement des titres de séjour, mais pas que. Enfin, il y a des personnes âgées qui touchent plus leur retraite, etc. Donc, en fait, ça accroît la vulnérabilité de toutes ces personnes.
1: Oui, ce qui m'a beaucoup frappé pendant ces 6 ans dans l'institution, c'est que c'est quand même la vulnérabilité qui crée les possibilités d'atteinte aux droits. Et dans ces difficultés, enfin, l'institution, elle voit aussi bien des personnes à la retraite qui mettent 6 mois, 1 an, 18 mois à toucher leur pension de retraite, des difficultés sur les pensions de réversion aussi, quand le conjoint est décédé. Ce sont des difficultés, vous l'avez dit, pour les étrangers. Pour MaPrimeRénov, ce sont des personnes, et souvent des personnes âgées qui se retrouvent du coup sans chauffage pendant un hiver ou sans eau chaude. Tout ça génère une forme d'incompréhension du pourquoi, parce que ça n'arrive pas à tout le monde, et pourquoi j'arrive pas à ce que mes droits soient respectés, pourquoi j'arrive pas à obtenir une aide. Enfin, c'est ce qu'on peut entendre de la part des personnes, et finalement ça dit bien quelque chose sur le fait que le respect des droits, ça crée de la cohésion sociale et ça évite que les personnes se divisent. Donc cet accès aux droits est absolument essentiel pour avoir une société dans laquelle il y a une meilleure cohésion.
0: Et dans certains cas, il y a un cumul des vulnérabilités.
1: Oui, ça, effectivement, on l'observe. Je pense aux étrangers qui sont en difficulté, souvent aussi financière, de langage. Je pense aux personnes âgées. Je pense aux personnes âgées en EHPAD. Hein, sur les questions de maltraitance, entre autres. Et vous voyez, l'institution, et moi quand j'y étais, on a vu augmenter les réclamations sur les questions de maltraitance dans les EHPAD. Et donc, on a voulu faire un rapport avec quelques recommandations. Et une des recommandations qui est absolument basique, c'est la question du taux d'encadrement. Parce que vous ne pouvez pas demander à une aide-soignante d'être bien traitante si elle a 20 toilettes à faire le matin. Enfin, je veux dire, c'est juste pas
0: donc
1: possible.
0: Donc, il y a un problème de moyens.
1: Et donc, oui, mais qu'est-ce que ça dit ? Quels moyens on est prêt à mettre pour respecter les droits des personnes ? Et moi, je suis dans une démocratie où je voudrais que cette question, elle soit, que le curseur soit le respect des droits des personnes et pas simplement les questions financières.
0: Je vous propose de faire une courte pause musicale et d'écouter une chanson que vous avez choisie. Vous nous direz après pourquoi.

0: Je suis en compagnie de Claire Hédon, qui fut défenseur des droits de 2020 à 2026, donc pendant 6 ans. Je la retrouve donc au micro de Fréquence Protestante après une pause musicale où nous avons écouté une chanson de la chanteuse Mathilde à la gloire des femmes en deuil. Claire Hédon, pourquoi ce choix?
1: Alors d'abord, souvent mes choix, c'est parce que j'aime bien la musique, mais aussi les paroles à la gloire des femmes. Et je pense que c'est quelque chose qui est important. Pour tout vous dire, ça fait partie de la playlist que j'écoute le plus en ce moment, et c'est même le premier morceau. Donc je à chaque fois que je me mets ça, par exemple dans le train, je l'écoute très souvent. Je pense que c'est important.
0: C'est une chanson féministe, comme l'est la chanteuse.
1: Voilà. Mais je pense que c'est important. Il y a besoin de l'être. Moi, je dirais, pour tout vous dire, j'ai mis du temps à percevoir, moi, dans ma vie, la question des inégalités hommes-femmes. Je travaillais pendant longtemps comme journaliste dans un domaine où, en fait, il y a beaucoup de femmes à des postes de responsabilité, donc jamais eu l'impression d'être défavorisée. Jusqu'à ce qu'en fait, avec une collègue, on se dise, mais est-ce que dans notre salaire, est-ce qu'on a exactement les mêmes salaires que les hommes en quotidienne? Et la surprise a été de gros écarts de salaire. Donc j'ai pris conscience de ces questions d'inégalité.
0: Et je crois que c'est... Dans le travail.
1: Et je pense que c'est important de se continuer à se battre sur ces questions et on n'est pas encore à une égalité, très franchement. Voilà. Ce que j'ai pu observer aussi, peut-être je pourrais vous donner un exemple comme défenseur des droits. Par exemple, sur les questions de discrimination, j'ai été très étonnée quand je suis arrivée du nombre de saisines qu'on pouvait encore avoir sur la question de la maternité, c'est-à-dire des femmes qui, au retour de leur congé maternité, dans le public, si c'était des CDD, n'étaient pas renouvelés, et dans le privé, étaient licenciées ou rupture conventionnelle, alors que la loi, elle est très bien faite, elle est très protectrice pour les femmes pendant la grossesse et le retour de congé maternité.
0: Y compris dans les cabinets d'avocats.
1: Et alors, la question dans les cabinet d'avocats, ça, je pense que ça a été une sacrée bataille pendant des années, et à mon avis, ça l'est encore aujourd'hui. J'y reviendrai d'ailleurs sur la question des avocats. Une autre situation, et on en a eu plusieurs comme celle-là, c'est la question du harcèlement sexuel. J'ai en tête une femme qui saisit l'institution pour harcèlement sexuel parce que elle a dénoncé ce harcèlement de la part de son responsable, et elle a été licenciée pour dénonciation calomnieuse. L'enquête menée par le défenseur des droits a pu prouver que 3 personnes avant elle avaient été victimes aussi de harcèlement et que le harceleur avait fait la même chose dans l'entreprise précédente et dans celle d'avant. Donc vous vous rendez compte, ça veut aussi dire que quand vous, entre guillemets, portez plainte ou que vous allez devant les tribunaux, en l'occurrence elle était allée aussi devant les tribunaux et devant l'institution des défenseurs de droits, vous avez des risques de représailles. J'en reviens aux avocats. Le Conseil national des barreaux avait mené avec l'institution du défenseur des droits en 2017 une enquête sur les discriminations qui viennent de renouveler en 2026. Et je pense que le premier chiffre, c'est un tiers, en gros, des avocats disent avoir été victimes de discrimination. Mais le plus intéressant, c'est le deuxième chiffre, c'est que moins de 6% de ces victimes sont allées devant les tribunaux ou devant une institution comme le défenseur des droits. Vous avez affaire à des avocats et des avocates qui connaissent le droit, qui ont les armes pour se défendre et qui ne le font pas. C'est particulièrement intéressant. Pourquoi elles ne le font pas? 2 raisons principales, la peur des représailles. Et le deuxième point qui est important aussi, à quoi ça va servir? En quoi ça résout mon problème là aujourd'hui? Et ça, ce genre d'enquête a beaucoup poussé l'institution à travailler en médiation pour essayer justement de trouver des solutions le plus rapides.
0: Alors sur les discriminations, donc la part la plus importante, je crois, ce sont les étrangers.
1: Non, pas du tout. Le premier critère, parce que dans les étrangers, la question, c'est les titres de séjour. C'est pas forcément une discrimination, c'est des problèmes d'accès aux services publics. Le premier critère sur les discriminations dans les saisines de l'institution, c'est le handicap. Et c'est très intéressant parce que c'est lié à la force de frappe des associations dans le monde du handicap qui accompagnent les réclamants, qui informent sur la possibilité de saisir le défenseur des droits. Et le point important, c'est que on a évidemment a priori l'image que cette discrimination des personnes en situation de handicap est beaucoup dans l'emploi et dans l'entrée dans l'emploi. En fait, majoritairement, c'est dans le maintien dans l'emploi. C'est-à-dire clairement des personnes qui sont en emploi, qui se retrouvent en situation ou de longue maladie ou de handicap et sur lequel il n'y a pas d'aménagement raisonnable du poste de travail. C'est la majorité des réclamations que l'institution voit sur les questions de discrimination liées au handicap.
0: Donc, le handicap est en tête.
1: Et après, le reste, c'est la question de l'origine.
0: Voilà.
1: Donc la question de l'état de santé,
0: les
1: aussi.
0: Origines, la religion peut-être.
1: Alors dedans, exactement. Vous avez tout à fait raison. Dans l'origine, en fait, il faut ajouter. Dans ces cas-là, ça deviendrait d'ailleurs le premier critère. Il faut ajouter l'origine, l'adresse, le perçu comme, et effectivement la question de la religion. Vous avez raison, il faut additionner tout ça. Et dans ces cas-là, d'ailleurs,
0: notamment
1: ça devient le premier critère.
0: Notamment pour les femmes voilées.
1: Alors, notamment pour les femmes voilées, vous avez raison, avec des clauses de neutralité dans les entreprises qui, parfois, n'ont pas lieu d'être. Vous avez tout à fait raison. Mais on commence à voir pointer des discriminations liées à d'autres religions.
0: Quels sont les autres motifs de discrimination ? On a parlé de l'origine, du handicap,
1: du genre. L'orientation sexuelle, ce sont aussi des saisines en nombre assez importantes que l'institution peut voir. Je dirais après l'état de santé, voilà, l'ensemble, on peut être saisi sur l'ensemble des critères et je vous rappelle qu'il y en a 27 dont la particulière vulnérabilité économique des personnes. Et très souvent, l'institution, dans ses décisions, invoque plusieurs critères. Parce que souvent, c'est pas qu'un seul critère. C'est justement l'origine liée à des situations de précarité. C'est une femme et en plus en situation de handicap. Je dirais que c'est le cumul des critères.
0: Le cumul des critères. Alors, les enfants et les jeunes, ils sont aussi discriminés d'une
1: Alors, ils peuvent aussi être discriminés. Et puis, de façon plus générale, c'est la question des droits des enfants. Un mot sur la question des discriminations, c'est qu'il y a un numéro de téléphone, le 3928, avec une plateforme. Et appeler cette plateforme, ça ne veut pas du tout dire forcément saisir l'institution, mais c'est d'avoir des informations. Et on a été très frappés au moment de la mise en place de cette plateforme en 2021, du nombre de personnes qui appelaient, qui avaient juste besoin d'être confirmées dans le fait que ce qu'elles avaient vécu était une discrimination, mais qu'elles ne voulaient pas forcément faire un recours. Justement à cause de cette peur des représailles. Sur la question des enfants et des jeunes, alors je vous l'ai dit au début, les enfants et les jeunes saisissent assez peu l'institution. Pourtant, ils peuvent la saisir sans l'autorisation d'un adulte. Et moi, je ne peux qu'inciter les jeunes et les enfants à saisir l'institution. Je trouve que sur les jeunes, on voit pas mal de difficultés sur la question des APL. Sur la question de différentes aides. Alors, ce n'est pas forcément une discrimination, mais je suis très frappée dans tous les échanges que j'ai pu avoir avec des jeunes. Et je pense à des rencontres dans les quartiers nord de Marseille, je pense à Trappes, je pense à Grigny, je pense à Belleville. La question sur laquelle je suis très souvent interpellée, qui est celle des difficultés d'accès au stage. Clairement, vous êtes en bac pro. Vous êtes en CAP, vous êtes en certains BTS, vous ne validez pas votre diplôme si vous n'avez pas accès à un stage. Et bon nombre de jeunes n'arrivent pas à trouver de stage et du coup ne valident pas leur diplôme. Je crois que la seule solution là-dessus, c'est que l'obligation de trouver un stage repose sur l'organisme d'enseignement.
0: Oui.
1: Mais parce que c'est pas
0: à l'éducation nationale.
1: Mais oui, à l'éducation nationale, au lieu d'enseignement, à l'université. Oui. Parce que vous créez des inégalités entre ceux qui ont des réseaux et ceux qui n'en ont pas. Et au bout d'un moment, je pense... Oui, alors on a voulu mettre ça sur le jeune parce qu'il faut qu'il apprenne à trouver du travail. Tout ce qu'on... Oui, mais au bout du compte, il ne faut pas que ça crée des inégalités. Et donc je pense que la seule solution, c'est que l'obligation de trouver un stage repose sur le lieu d'enseignement.
0: Alors est-ce que sur toutes ces catégories donc, que nous avons évoquées, est-ce que vous avez constaté des améliorations ?
1: Alors oui, il faut quand même d'abord des améliorations par la médiation et donc des situations qui seraient individuelles. Et de façon plus globale, je pourrais quand même vous reciter la NEF, l'administration numérique des étrangers en France. Le Conseil d'État nous a demandé des observations sur ce que nous pouvons faire. Et la décision du Conseil d'État est assez remarquable. Je ne suis pas sûre qu'on le voit encore complètement dans les faits. Mais je pense que la question, par exemple, du renouvellement automatique des API, hein, les attestations provisoires d'instruction, qui en fait vous laissent en situation régulière. Ça veut en gros dire que vous avez déposé le dossier, que votre dossier est en cours d'étude. Ça fait partie des recommandations que l'institution avait fait dès son premier rapport sur la NEF en 2024. Donc ça, petit à petit, ce sont des questions, et le ministre a annoncé que ça allait être effectif. Donc, petit à petit, ce sont des sujets sur lesquels on peut être suivi. Mais globalement, j'aurais envie de dire pas assez vite. Voilà.
0: Alors, il y a un sujet qui vous préoccupe, qui vous a mobilisé tout particulièrement, et sur lequel je crois qu'il n'y a pas eu d'avancée, ce sont les contrôles d'identité discriminatoires, qui vise justement principalement les jeunes hommes noirs ou arabes.
1: C'est ça, ça vise principalement les jeunes hommes perçus comme noirs ou arabes. Je vous ai dit, quand je rencontre des jeunes, donc je suis interpellée sur les stages et sur les contrôles d'identité, et puis on pourra y revenir sur les questions aussi de multiverbalisation. À Trappes, quand j'y étais au mois de juin, il y a un enfant de 11 ans qui m'a dit qu'il avait été contrôlé la semaine d'avant pour un contrôle d'identité. 11 ans, enfin, je veux dire, on arrive dans quelque chose qui n'est pas raisonnable. L'institution travaille sur ce sujet depuis des années, je dirais depuis sa création. Il y a eu des condamnations de l'État pour faute lourde par la Cour de cassation en 2016, confirmée en 2021 par la Cour d'appel sur une situation à la gare du Nord. La Cour européenne des droits de l'homme a condamné la France aussi sur ces questions de contrôle d'identité discriminatoire. Mais on sent bien qu'on n'avance pas, qu'il n'y a pas un changement de pratique. Donc j'avais, en 2022, saisi la Cour des comptes pour qu'elle évalue le nombre de contrôles d'identité, pour quelle efficacité, quel lien police-population. Je vais prendre 2 secondes pour donner quelques chiffres. 47 millions de contrôles d'identité sur une année. Dedans, c'est 32 millions de contrôles d'identité purs et 15 millions de contrôles routiers. Et les forces de sécurité sur les contrôles routiers sont capables de vous dire le pourcentage sous l'emprise d'alcool, de stupéfiants, sans carte grise, sans assurance, sans permis de conduire.
0: Le résultat,
1: exactement. Et sur les 32 millions, elles sont incapables de vous dire ce qu'elles trouvent. Et donc la Cour des comptes, qui n'est pas l'organe le plus révolutionnaire que la Terre ait créé, arrive exactement à la même conclusion que l'institution du défenseur des droits. Il faut une traçabilité d'abord globale, c'est une politique publique massive, il faut savoir à quoi elle sert, ce qui est efficace. Une traçabilité individuelle, bah pour que la personne elle puisse avoir un recours, cette traçabilité individuelle, à l'heure du numérique, c'est peut-être pas un récépissé papier, mais on pourrait faire comme en Grande-Bretagne, sur les stop and search, où c'est enregistré sur tablette, et vous allez le lendemain au commissariat, si vous voulez justement porter plainte, et vous avez là un reçu. Il faut un meilleur contrôle du parquet, il faut une meilleure formation. Oui, c'est un peu une de mes déceptions. J'aurais espéré qu'on avance plus vite sur cette question des contrôles d'identité. Et je voudrais compléter sur le fait que les jeunes ne m'alertent pas que sur les contrôles d'identité, mais sur la multiverbalisation. Donc des jeunes qui se prennent des amendes, qu'elles soient contraventionnelles ou délictuelles, pour occupation de halls d'immeubles, bruit, crachat par terre, dépôt d'ordures, ils ont déposé une canette. C'est très difficile pour l'institution du défenseur des droits de savoir, quand on est saisi, s'il y a eu ces faits-là ou s'ils n'ont pas eu lieu. Ce que je sais juste, c'est qu'on arrive à ce que des jeunes soient endettés à 5 000, 10 000, 20 000, 30 000 euros sur une enquête qu'on a pu faire mener par des chercheurs. Et que donc, ces jeunes-là, quand ils trouvent un emploi, ils commencent par avoir des avis à tiers détenteurs sur leur salaire. Ils disent, bah, du coup, je ne peux pas travailler dans le secteur formel. Et je pense qu'il faut se pencher sur cette question, essayer de comprendre qu'est-ce qui serait possible. Et juste, à l'occasion de cette recherche, nous découvrons que dans le logiciel de la police nationale, sur ses motifs d'intervention, est écrit « éviction d'indésirable ». Vous vous rendez compte, ce terme-là, « éviction d'indésirable », terme utilisé dans les années 30 pour les Juifs d'Europe de l'Est, et c'est comme ça qu'on parle des jeunes. J'ai demandé, de façon très symbolique, ça ne résout pas le problème de la multiverbalisation, mais de façon très symbolique, au ministre de l'Intérieur de supprimer ce terme du logiciel de la police nationale, ce qu'il a fait. Vous voyez de qu'est-ce qu'on obtient, ben, on obtient des choses comme ça.
0: Alors, pensez-vous que ces atteintes aux droits soient liées justement à l'air du temps et au discours ambiant que l'on peut entendre ?
1: Oui, je crois. Je suis... Et c'est ça qui m'a donné envie d'écrire le livre, hein, sur la République des droits. C'était à la fois de constater des atteintes aux droits qui vont en augmentant et puis des propos tenus sur les droits comme s'ils empêchaient la volonté générale. Je crois d'abord que c'est important de rappeler ce qu'est une démocratie. Une démocratie, clairement... C'est l'élection au suffrage universel. Mais c'est pas que ça. Moi, je dis que je retiens une chose de mes cours de droit qu'on cite en première année, droit constitutionnel, c'est la séparation des pouvoirs.
0: Montesquieu.
1: Mais oui, pour que le pouvoir arrête. Il faut que par l'organisation des choses, le pouvoir arrête le pouvoir, pour pas qu'il y ait une tentation d'un seul homme d'avoir tous les pouvoirs. Donc c'est la séparation de l'exécutif, du législatif et du judiciaire. Et puis une démocratie, ce n'est pas que ça. Donc élection au suffrage universel, séparation des pouvoirs, respect des droits fondamentaux, donc de la Convention des droits de l'homme, de la Convention européenne des droits de l'homme, de notre Constitution. Oui, on s'est mis des contraintes en 45, mais dans quel contexte ? Justement, parce qu'on avait vu les dérives et qu'on ne voulait pas que ça recommence. Et puis enfin, une démocratie, c'est un certain nombre de libertés, la liberté de la presse, la liberté associative, la liberté de manifester. C'est tout ça, une démocratie. Et le curseur de ce que j'observe, moi, finalement, c'est un écart entre le droit annoncé et son effectivité. Et ce qui construit, ce qui fait une société, c'est le respect des droits. Je dirais, dit autrement, c'est d'éviter la loi du plus fort.
0: Alors, ces discours ambiants, vous en parlez dans votre livre, auquel je renvoie, et ils concernent notamment les jeunes, les étrangers, ceux qu'on considère comme des assistés, sont des discours dangereux.
1: Oui. Considérer que les difficultés qu'on rencontre aujourd'hui, c'est l'absolu, parce que c'est pas ça la réalité. D'abord, sur la question de la délinquance des jeunes, je trouve qu'il est important de dire que la délinquance diminue. Je vous donne les chiffres du ministère de l'Intérieur. Elle diminue. Il y a un passage à l'acte plus jeune et plus grave, qui est un peu inquiétant et sur lequel il faut se pencher. Mais ce n'est pas vrai que la délinquance augmente. Ça, c'est le premier point. Le deuxième point sur lequel je voudrais insister, ce sont les questions de précarité et avec ce terme qui revient tout le temps, assistanat et fraude, où on accuse en permanence les personnes de profiter du système. Je considère qu'au bout de 28 ans dans un mouvement comme intellectuel,

0: Clairement, je pense que je connais un peu la situation de la précarité, de ce que vivent les personnes. Mais clairement, j'ai toujours vu des personnes qui voulaient travailler parce que c'est un moyen d'être inséré dans la société. Et oui, notre système, il est quand même pas mal fait. On gagne plus au SMIC que quand on est au RSA, pour la bonne et simple raison qu'heureusement, quand vous êtes au SMIC, vous continuez à toucher les allocations familiales, les APL et un certain nombre d'aides. Et dans le RSA sont compris les allocations familiales. Mais vous voyez bien que l'on observe un certain nombre de difficultés. Et comme toujours, je voudrais vous reparler de cette enquête accès au droit que l'institution a menée dans tous les domaines de compétences. Et il y a une partie, justement, sur l'accès au droit et discrimination. Quelles sont les spécificités, finalement, des personnes en situation de précarité? Je voudrais juste vous donner quelques chiffres. L'enquête s'est, je dirais, concentrée sur trois difficultés: l'emploi, le logement et la question de la santé. De façon, les personnes en situation de précarité sont plus éloignées du marché du travail. Seule une sur quatre est en emploi, c'est une sur deux dans le reste de la population. Et quand elles sont en emploi, les postes occupés sont le plus souvent de courte durée, c'est-à-dire sont des CDD ou de l'intérim, deux fois plus souvent justement que le reste de la population. Elles sont aussi confrontées, ces personnes, à des conditions de logement plus instables. Près d'une sur deux a cherché un logement à louer dans les cinq dernières années. C'est une sur quatre dans le reste de la population. Et la moitié d'entre elles n'en a pas trouvé. Et enfin, elles sont trois fois plus nombreuses à déclarer être en mauvaise, voire en très mauvaise état de santé. Et d'ailleurs, 36% d'entre elles sont reconnues en situation de handicap contre 13% dans la population générale. Voilà un peu ces chiffres-là, ça nous montre que la précarité, elle a des dimensions multiples, que si on veut agir sur ces questions-là, ben, il faut agir sur l'ensemble. Plusieurs fois, agir en même temps sur la question de l'emploi, du logement, de la question du travail, de la question de l'accès aux soins, et que c'est absolument indispensable. Et là-dessus, évidemment, il y en a quand même une bonne partie qui renonce au droit. Donc il faut, je dirais, c'est un grand conseil, c'est une politique globale de lutte contre la pauvreté digne de ce nom, ce qu'on n'a pas eu toutes ces dernières années.
1: Alors je voudrais, il nous reste assez peu de temps, mais revenir sur la protection des enfants. Comme défenseur des droits, vous avez consacré de nombreux rapports à ces questions, qui comportent d'ailleurs plusieurs volets. Quelle a été votre action la plus marquante pour les enfants ?
0: Alors moi, j'ai du mal à répondre à la plus marquante parce que je pense que les litiges qu'on dénoue au quotidien, pour les personnes concernées, c'est le plus marquant pour elles-mêmes. Je pense spontanément, évidemment, à l'ensemble de décisions qui ont été rendues sur la protection de l'enfance, des décisions par département, et puis une décision cadre. Je pense à toutes les interventions qu'on a pu faire sur la question de la scolarisation des enfants en situation de handicap. Je pourrais aussi penser à une décision que l'institution a rendu sur l'EPM, l'établissement pour mineurs de Marseille, donc la mise en détention de mineurs et les conditions de détention, entre autres des mineurs qui ont été incarcérés plusieurs semaines sans aucun cours pendant toutes ces semaines-là, 23 heures sur 24 en cellule, sans cours, sans sport.
1: Ce que vous avez dénoncé.
0: Bah, oui, enfin, mais c'est pas comme ça qu'on va réinsérer les personnes. Enfin, je veux dire, le premier but de l'incarcération, certes, il y a la punition, mais il y a évidemment aussi d'éviter la récidive et de permettre l'insertion. Vous pensez que c'est en ne donnant pas de cours qu'on va le pouvoir. Donc voilà, je dirais pour moi, sur la question de la protection des droits des enfants, c'est un ensemble de choses, dont aussi, vous savez, le droit au loisir, le droit au sport, à la culture. Je pense que la question de la culture est essentielle et émancipatrice pour les enfants.
1: Alors, la question des violences sexuelles concernant les enfants est actuellement, hélas, dans l'actualité, avec la dénonciation donc des animateurs en périscolaire. Une simple question, avez-vous été saisie sur
0: oui,
1: ce
0: oui.
1: sujet ?
0: L'institution est saisie, est en cours d'instruction, et donc je pense qu'il y a une décision qui sera rendue dans les prochains mois. Ce qui me frappe sur ces questions-là, je dirais, c'est deux points principaux. Le premier, c'est la difficulté à écouter la parole des enfants et à croire l'enfant. Je pense que c'est une des premières grandes difficultés. On dit souvent l'enfant n'a pas parlé. L'enfant, il a souvent parlé, mais il n'a pas été entendu ou il n'a pas été entendu dans des conditions correctes. Et pendant mon mandat, l'institution a rendu des décisions sur la façon dont des enfants ont été entendus dans un commissariat, qu'ils soient auteurs, témoins ou victimes. Je pense à la façon dont une jeune de 12 ans est entendue dans un commissariat sans adulte et sans avocat, alors qu'elle est mise en cause. Donc cette question de la parole me paraît centrale. Le deuxième point qui me paraît central, c'est les cours Evars, hein, c'est les cours sur l'éducation sexuelle et affective. C'est évidemment un point absolument essentiel qui permet non seulement de prévenir, mais d'agir au plus vite. L'Institution du Défenseur des Droits, vous savez, elle a des jeunes JAD, des jeunes ambassadeurs des droits de l'enfant et de la lutte contre les discriminations qui vont dans les écoles, collèges, lycées parler des droits. À peu près à chaque fois, il y a un enfant ou un jeune qui vient après en disant « ce que je vis, c'est peut-être pas tout à fait normal, est-ce que je peux vous en parler ?» À tel point que nous, il a fallu mettre en place une cellule capable d'agir très vite et donc de savoir quoi faire pour le jeune en question, mais aussi pour nos jeunes JAD, pour les accompagner, puisqu'ils entendent des choses assez horribles.
1: Alors, concernant ces dysfonctionnements là, dans le périscolaire, le rôle des lanceurs d'alerte est essentiel, ce qui me conduit à vous demander si le défenseur des droits a les moyens de protéger leurs droits.
0: Alors, pas suffisamment. D'abord, la vraie question pour l'institution du défenseur des droits, ce sont les moyens financiers et les équipes pour le faire. Mais je dois dire que la loi de 2022, la loi Waserman, a renforcé le pouvoir de l'institution sur la question de la certification et de l'accompagnement des lanceurs d'alerte. Certes, ce n'est pas encore parfait. On voit encore un certain nombre de difficultés. Mais vous savez, cette loi Waserman, c'est un bel exemple de travail avec le législateur. Parce que clairement, le député Waserman, quand il a été chargé de cette proposition-là, il a commencé par venir voir l'institution. Quelles sont les difficultés que vous observez? Qu'est-ce qu'il faudrait faire? On n'a pas été suivi dans l'intégralité de ce qu'on pouvait demander. Et entre autres, il y a quelque chose qu'on demande, c'est un soutien financier et psychologique pour les lanceurs d'alerte. Parce que ce qu'ils vivent est particulièrement difficile. Donc, on l'a pas obtenu, mais il y a eu de nettes améliorations. Et donc, vous voyez comment l'institution peut travailler en très bonne intelligence avec le législateur.
1: Alors, vous avez quitté donc votre fonction le 21 juillet. Quel est votre état d'esprit à l'issue de votre mandat? Inquiétude ou espoir pour l'avenir?
0: Alors, à la fois inquiétude. Honnêtement, je suis inquiète sur les attaques qu'il y a sur les droits, sur le fait que c'est pas considéré comme un élément essentiel d'une démocratie et de la cohésion sociale et du vivre ensemble. Donc, une inquiétude, puis un espoir, parce que je trouve qu'on a une jeunesse qui est engagée, qui a envie de faire bouger les choses et qui donne de l'espoir sur ce que peut devenir la société.
1: Merci beaucoup Claire Hédon pour cet éclairage passionnant. Je recommande à nos auditeurs votre livre « La République des droits » édité au Seuil, un essai stimulant, particulièrement stimulant dans le contexte des prochaines échéances électorales. Et pour en savoir plus, votre bilan de mandat « Pour que le droit n'oublie personne » disponible sur le site du Défenseur des droits. Pour finir, écoutons la chanson de Zao Tsagazan et de Tom O'Dell que vous avez choisi, Old Friend.

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1: Le lien de la séparation. Le matin est encore gris quand elle se lève. La maison est silencieuse, mais pas paisible. Il y a dans sa poitrine une petite tumeur virtuelle qui s'est installée pendant la nuit. Une boule au ventre, lourde, obstinée. Elle regarde l'horloge de la cuisine. Chaque minute qui passe est une marche de plus vers quelque chose qu'elle ne veut pas vraiment atteindre. Dans la chambre, le bébé dort encore, les paupières fines, les mains ouvertes. Elle reste un moment debout près du lit, immobile, comme si respirer trop fort pouvait déranger cet instant. Pendant des mois, leurs journées ont été tissées ensemble. Les tétés, au milieu de la nuit, les siestes partagées sur le canapé, les promenades, où elle racontait tout et rien à ce petit être qui ne comprenait pas encore les mots. Et aujourd'hui, il faut le confier. Elle déteste ce mot, confier. Comme si l'on déposait quelque chose de précieux dans des mains inconnues, en espérant simplement que tout ira bien. Dans la cuisine, elle prépare le sac, le biberon, les couches, le doudou. Chaque objet devient soudain important, presque sacré. Elle vérifie trois fois, puis quatre. Elle glisse une petite couverture qui sent la maison. Elle se dit que peut-être l'odeur lui rappellera quelque chose. Le bébé se réveille. Un petit cri, puis un sourire dès qu'il la voit. Et là, la boule dans son ventre se serre encore. Elle le prend dans ses bras un peu trop longtemps. Elle respire son odeur de lait, de sommeil et de peau chaude. Une partie d'elle voudrait arrêter le temps ici, dans cette chambre, mais l'horloge continue. Sur le chemin, elle parle beaucoup, trop, comme si expliquer le monde à son enfant pouvait le protéger. « Ça va bien se passer, tu verras. » Mais elle ne sait pas si elle parle à lui ou à elle-même. Devant la porte de la nounou, son cœur bat plus vite. La femme ouvre avec un sourire chaleureux, une voix douce, une maison propre, rassurante. Tout ce qu'il faut pour que ce soit raisonnable et pourtant. Quand elle tend son enfant, ses bras hésitent. Une fraction de seconde, son corps proteste silencieusement. Un réflexe de mère louve. Son bébé la regarde sans inquiétude, avec cette confiance absolue que seuls les très petits possèdent. Et c'est presque pire. Elle donne les dernières consignes, déjà dites hier et la veille et la semaine dernière. La sieste vers 10 heures, le doudou pour dormir, le biberon tiède, pas trop chaud. La nounou acquiesce avec patience, puis vient le moment où il faut partir. Elle se penche, embrasse le front chaud, une fois, puis encore. Elle sent ses yeux piquer dans la rue. La porte se referme derrière elle, et là, soudain, un vide immense. Comme si on lui avait retiré une partie de son corps. Elle marche vers le métro, avec cette sensation étrange. Être plus légère physiquement, mais infiniment plus lourde à l'intérieur. La boule au ventre ne disparaît pas. Elle roule, colle, s'installe. Toute la journée, son esprit reviendra à cette maison, à cette pièce, à ce petit être qui, pour la première fois de sa vie, passe des heures sans elle. Et elle se demandera mille fois, est-ce qu'il pleure? Est-ce qu'il me cherche? Est-ce qu'il sait que je reviens? Mais au fond d'elle, une autre pensée murmure plus discrète. C'est peut-être aussi ça, être mère, apprendre un jour après l'autre, à desserrer un peu ses bras, même quand ça croît la déchirure.

Bonjour à toutes et à tous et bienvenue sur Fréquence Protestante. Si vous nous rejoignez, Sandrine Pourrier au micro. Des milliers de disciples, des centaines de classiques indémodables, un centenaire historique, des mille et des cents célèbrent aujourd'hui le siècle de Chuck Berry né en octobre 1926. Si l'on devait résumer l'histoire des musiques actuelles en un seul nom, ce serait le sien. John Lennon disait d'ailleurs « Si vous deviez donner un autre nom au rock'n'roll, vous devriez l'appeler Chuck Berry ». Alors je vous propose un flashback en 1955. À Saint-Louis, un jeune musicien réussit le pari fou de marier la country de l'Amérique blanche au blues de l'Amérique noire. La fusion est immédiate. 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

0: Avec Maybelline, Chuck Berry n'invente pas seulement un son, il devient le premier grand chroniqueur de la jeunesse américaine. Il écrit sur le quotidien, la liberté des grands espaces, les automobiles, etc. Et sur scène, c'est un showman électrique, célèbre pour sa duck walk, sa marche de canard, cette démarche chaloupée guitare au poing devenue légendaire. Mais Chuck Berry est surtout un formidable passeur culturel, capable d'unir les publics à une époque de profonde ségrégation. Son héritage est si immense qu'il a même inspiré le cinéma de science-fiction. Souvenez-vous, en 1985, le film Retour vers le futur imaginait que le riff de guitare le plus célèbre de l'histoire du rock'n'roll venait du futur. Écoutez plutôt.
1: Chuck, Chuck, c'est Marvin. Oui, ton cousin Marvin Berry. Il y a quelque temps, tu m'as dit que tu cherchais un son nouveau, hein? Bon, alors, écoute ça!

venez d'entendre la seule œuvre de rock'n'roll embarquée par la NASA à bord de la sonde spatiale Voyager en 1977, destinée à présenter notre civilisation à d'éventuelles cultures extraterrestres. Johnny B. Goode, c'est l'histoire universelle de ce gamin de la campagne qui ne sait pas très bien lire, mais qui manie sa guitare comme on sonne une cloche. Alors repris par les Beatles, les Rolling Stones ou Jimi Hendrix, Chuck Berry a jeté des ponts indestructibles entre les cultures. Sa plume, c'est aussi se faire éminemment, cinématographique. En 1964, il écrit « You Never Can Tell ». 30 ans plus tard, en 1994, Quentin Tarantino transforme cette chanson en une scène mythique du cinéma de Pulp Fiction, où John Travolta et Uma Thurman improvisent un concours de twist endiablé au Jackrabbit Slims. Écoutez ce rythme irrésistible.

C'est un groove intemporel qui prouve une fois de plus à quel point les chansons de Chuck Berry sont ancrées dans la mémoire collective. Pour clore notre sélection musicale, voici son manifeste ultime, le titre où il annonce directement aux géants du passé que la relève est là, il s'agit de « Roll Over Beethoven ».

Une énergie décapante qui continue de faire vibrer toutes les générations, des 1000 et des 100 riffs magiques, un siècle d'influence sur notre paysage musical. S'il nous a quittés en 2017, ce centenaire nous rappelle que son art de la transmission reste d'une absolue modernité. Alors merci de votre fidélité pour ce voyage au cœur du rythme. Cette émission vous donne rendez-vous très vite pour une nouvelle page d'histoire. Belle fin de journée à l'écoute de Fréquences Protestantes. Et à bientôt. C'était Sandrine Pouraillie au micro pour des 1000 et des 100.

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2: Bonjour, Marion Rouillard au micro. Aujourd'hui, mon invité est Sabine Roussoub. Comment on dit Roussoub?
3: Roussoub, mais on peut dire Goussoub en français.
2: En français, on dit Goussoub, basiquement. Bonjour Sabine.
3: Bonjour.
2: Vous avez publié plusieurs livres, dont, on se souvient, Beyrouth sur scène, qui avait eu le prix Goncourt des lycéens en 2022. Et là, c'est Mon imam, un livre complètement déjanté, génial, qui commence très sagement. Vous faites une enquête sur cet imam qui s'appelle Moussa Sadr, qui était iranien, qui est venu s'installer à Beyrouth pour faire de l'évangélisation chiite.
3: On peut dire ça comme ça.
2: Et puis qui a eu un succès fou et puis qui un jour a disparu. Qu'est-ce qui vous a pris de vous intéresser à ce monsieur ?
3: Déjà, c'est une icône. C'est un homme qu'on voit partout dans les rues de Beyrouth, dans le sud du Liban. Donc j'ai un peu grandi avec son image, comme on grandit avec les images aussi des autres politiciens. Et lui, à la différence des autres, c'est qu'effectivement, il a disparu le 31 août 78 et qu'on ne l'a plus jamais retrouvé, ni vivant ni mort. Sa famille le cherche encore, sa sœur, ses enfants. Et un jour, je découvre un article. Je pense que c'est un article qui était publié le jour de l'anniversaire de sa disparition. Et je découvre qu'on aurait retrouvé sa valise, ses vêtements et son passeport dans un hôtel à Rome le lendemain de sa disparition, donc le 1er septembre. Et qu'un homme qui lui ressemblerait aurait fait le check-in et le check-out. Donc il serait rentré habillé en tant qu'imam et qui serait sorti habillé en civil. En tout cas, il y a eu de nombreuses enquêtes qui ont été menées sur sa disparition et dans une des enquêtes, ça est raconté. Et quand je lis ça, je pense que l'écrivain au moins a tout de suite imaginé des scènes. Et je me suis dit que là, c'est une... C'est une brèche pour pouvoir écrire un livre, en tout cas pouvoir rentrer dans la fiction.
2: Oui, parce que vous partez très sagement sur une petite enquête, presque plomb-plomb, et puis en fait, vous divergez complètement, vous partez dans tous les sens. Votre éditeur est un peu inquiet aussi ?
3: Mon éditeur est toujours inquiet d'ailleurs. Parce qu'en plus, maintenant, peut-être le livre est censuré au Liban et on ne sait pas ce que ça peut donner ensuite. Donc, oui, ça va dans tous les sens. Enfin, c'est déjanté. Je pense que j'avais besoin d'écrire ce livre de cette façon-là et encore plus dans la période qu'on vit en ce moment, au Liban en particulier, dans la région. Depuis le 7 octobre, je pense que c'est un drame sans fin. Et en fait, ce livre, c'était une façon de me libérer de tous les carcans, mais de me libérer aussi de la réalité de la guerre. Donc, même si la guerre est vraiment bel et bien présente dans le livre, et malheureusement, un des personnages du livre que j'ai vraiment rencontré est finalement mort sous un bombardement israélien. J'avais besoin de me permettre de mettre de la fiction, de l'imaginaire, des plages en Italie, des gens qui tombent amoureux. Enfin voilà, j'avais besoin de mettre tout ça dans le livre parce que c'est un peu ça le quotidien aujourd'hui au Liban et malheureusement ailleurs aussi maintenant.
2: Alors j'avais envie de lire à la page 50, vous dites « L'imam se donne trois missions, rassembler les chiites autour de sa personne, les faire revenir vers leurs origines et aligner sur les autres groupes religieux. Il pose tout de suite son empreinte avec sa façon de faire. Les religieux chiites avant lui étaient conservateurs. Depuis longtemps, les croyants avaient pris l'habitude d'aller vers leur chef. Et là, c'est l'inverse. L'imam vient à eux. Il prononce de nombreux discours, il les rassemble. Pour des protestations, il conduit des marches dans de nouvelles sphères et activités qu'il n'avait jamais connues. Il se décrit lui-même comme l'humble servant de sa communauté. » C'est un saint homme que vous décrivez là.
3: C'est un saint homme, c'est comme ça qu'il
2: est. Qu'est-ce que vous avez cherché en parlant de cet imam chiite, alors que les chiites ne sont pas très sympathiques de l'image que j'en ai des médias occidentaux, de la façon dont on écrit l'Iran, tout ça.
3: On a une image qui est liée, en Occident, l'image des chiites, effectivement, est assez liée à celle du Hezbollah et du régime iranien. Moi qui vis au Liban, j'ai de nombreux amis chiites et les chiites n'ont aucun...
2: C'est pas ça.
3: Non, c'est pas du tout ça. Mais après, sur la politique, il me semble intéressant de le raconter parce que ce personnage est un peu ce que j'écris dans le livre, est un peu l'avant-gardiste, le défricheur.
2: C'est ça.
3: C'est celui qui va venir, justement, relever cette communauté-là au Liban, mais aussi, en fait, finalement, guider un peu le chemin que Khomeini va suivre après. C'est-à-dire que pendant que Khomeini était un religieux qui, finalement, n'allait pas se confronter à la population iranienne. Enfin, voilà, c'était simplement un religieux. Lui, il est allé au Liban, il a fait le travail. Il a, en fait, mêlé religieux et politique, ce qui ne se faisait pas du tout à l'époque chez les chiites. Et c'est Moussa Sadel qui commence à le faire. Et ensuite, Khomeini, qui va jouer sur le travail de Moussa Sadel, profiter de son travail et devenir ce qu'il est devenu après.
2: Oui, parce qu'il faut bien comprendre le chrono. C'est que Moussa Sadr a disparu, j'allais dire mort. Il a disparu avant que Khomeini ait pris le pouvoir en Iran.
3: Quelques mois avant, il disparaît le 31 août 78 et la révolution iranienne a lieu en 79.
2: Bon, alors, ce monsieur que vous décrivez comme un demi-dieu...
3: Qu'on appelait un demi-dieu, en fait. C'est même pas appelé... moi qui l'ai écrit, c'est que
2: oui,
3: je...
2: c'est ça. C'est... Mais vous entrez aussi dans cette description de lui comme d'un homme bon et généreux, intelligent,
3: Il était très...
2: averti, progressiste.
3: Il était très ouvert. Enfin, en tout cas, quand on voit Khomeini après, on voit cet homme. Et quand on voit même le Hezbollah et on voit cet homme, on se dit, en fait, il y avait un homme ouvert, progressiste, qui tendait la main à tout le monde, aux chrétiens, aux athées, qui serrait la main des femmes, qui avait un discours très progressiste sur beaucoup de sujets. Effectivement, et en plus, il avait une aura. Il était très grand, il mesure 1m98. Donc, en fait, toutes les vidéos d'archives que je trouve de lui, il est là, il est au-dessus de la foule, au-dessus de la mêlée. On a l'impression que c'est le prophète qui arrive à chaque fois. Donc effectivement, c'est un homme dont je me dis qu'on peut garder de bonnes choses aujourd'hui et se servir un peu du travail qu'il a fait à l'époque.
2: Et vous pensez qu'au Liban, ça peut être utile un type comme ça, un chiite progressiste
3: Ça serait
2: utile. Il aurait sa place. On a l'impression que tout le monde se rétracte, aussi bien en Orient qu'en Occident, sur des choses très conservatrices, très traditionnel, et lui ?
3: Il est de son époque, en même temps, s'il a existé, c'est que d'autres peuvent exister. Donc on y croit, en tout cas on espère. Il reviendra peut-être. Non, moi j'espère que d'autres hommes comme lui réapparaîtront. J'espère au Liban, mais aussi en Iran, enfin pour le monde religieux chiite. Je pense qu'il y avait des hommes assez réformateurs en Iran qui sont parfois... qui ont réapparu et puis qui ont vite redisparu, parce que le régime, généralement, les fait taire. Mais je pense qu'il y a la place pour un homme pareil, et s'il a existé dans les années 60-70, je ne vois pas pourquoi aujourd'hui ça ne serait pas possible.
2: C'est encourageant.
3: Là, on est obligé. À 37 ans, imaginez si je suis déjà complètement déprimé et avec aucun optimisme. Je pense qu'on s'enterre dans cette région. Non, évidemment, je crois. Je connais beaucoup de gens dans cette région. Je travaille avec des gens qui se battent encore pour beaucoup de justice, beaucoup de droits. Et on est peut-être une voix minoritaire, mais c'est une voix existante. Et je parle du Liban, mais je pourrais parler de la Palestine, d'Israël, de l'Iran. Il y a des gens qui travaillent au quotidien. On peut parler des artistes, on peut parler des avocats, on peut parler des chercheurs, des journalistes. Il y a des gens qui sont là et qui travaillent pour plus de justice dans ces pays et dans cette région. Et malheureusement, on les entend très peu. Mais pour bien connaître quand même ces pays-là, je sais qu'ils sont là. Et il faut continuer. À un moment, c'est un fil qui donnera, ou c'est des graines qui vont faire éclore peut-être plus de fleurs qu'il n'y en a aujourd'hui.
2: On va faire une première pause musicale avec un choix que vous avez fait de Yeki Boud, Yeki Naboud. Qu'est-ce que ça veut dire ?
3: Yeki Boud, Yeki Naboud. Je ne me souviens plus la traduction exacte en persan de ces paroles, mais c'est une chanson d'un groupe qui s'appelle Black Cat, qui est un groupe qui est de Téhéran, de Los Angeles, mais de la petite Perse qui a été créée en Iran après la révolution de 79. Et c'est une chanson pop qui est interdite, évidemment, par le régime islamique, mais qui est écoutée quand même par tous les jeunes en Iran.
2: Et au Liban ?
3: Au Liban, un peu, pas trop. Non, ouais. Moi, c'est parce que j'ai un attrait pour l'Iran, mais on n'écoute pas beaucoup de musique persane au Liban, non.

0: Vous êtes bien sur Fréquence Protestante avec Marion Rouillard et notre invitée du jour, Sabil Roussoub, pour son livre « Mon imam ». Je vous rappelle que c'est l'auteur de « Beyrouth sur Seine » qui avait eu le Goncourt des lycéens en 2022. Sabil, comment vont vos parents maintenant ?
1: Mes parents vont bien. Mon père aurait voulu traduire ce livre en arabe, mais malheureusement, je pense qu'on ne va pas pouvoir le traduire en arabe. Et ma mère va bien.
0: Pourquoi
1: aussi.
0: Pourquoi pas ?
1: Oh non, c'est trop dangereux pour l'éditrice libanaise. Ouais. Je vais un peu trop loin sur certains sujets.
0: Ben oui, c'est un peu limite porno par moment.
1: C'est un peu limite porno,
0: cochon.
1: Exactement.
0: Pas porno, cochon.
1: Mais pourtant, il y a des livres un peu porno qui sortent en arabe. Ça, c'est pas le sujet. Je pense que je mêle trop de... Entre la religion, le
0: voilà.
1: Personnage... Enfin voilà, oui.
0: Il faut pas charrier, quoi.
1: Voilà.
0: Et votre mère, elle est toujours sur son groupe WhatsApp où elle a reconstitué sa famille libanaise.
1: Toujours.
0: Les États-Unis et la France.
1: Il est toujours aussi actif et je l'ai archivé pour faire une petite pause. Je vais le voir juste de temps en temps.
0: Évidemment. Bon, moi j'aime bien la façon dont vous écrivez, même si c'est un peu déjanté par moments où on se demande où vous allez. C'est très passionnant, très séduisant et on a envie d'en savoir plus et de rentrer dans votre écriture franco-libanaise. Vous racontez bien que vous êtes invité pour votre livre Beyrouth sur Seine dans un lycée à Beyrouth et que le directeur du lycée est inquiet en disant vous êtes bien un écrivain français.
1: Ah oui.
0: Et vous le perturbez beaucoup en disant mais non, je suis libanais.
1: C'était une rencontre dans une école justement, non, plutôt de la plaine de la Beka, c'est une école publique au Liban et c'était une école tenue par le Hezbollah, on va dire, en tout cas dans une région du Hezbollah. Et effectivement, mon CV en tant qu'écrivain franco-libanais avait un peu déplu, je pense, au directeur, qui ne me l'avait pas dit directement, parce que j'ai voyagé en Israël, parce que je l'avais affirmé publiquement, parce que voilà, les différents écrits que j'ai faits. Et effectivement, au début, il ne me parlait que français. Il voulait surtout m'accueillir en tant qu'écrivain français.
0: Vous étiez invité par l'Institut français, l'attaché culturel français.
1: Exactement, c'est un salon qui s'appelle Beyrouth Livre, et c'est un salon du livre principalement francophone au Liban. Et ils envoient des écrivains un peu partout dans les écoles. Et effectivement, j'ai vécu cette scène, tout est vrai dans cette scène. Là, j'ai encore fait une rencontre à Metz, ils ne me croyaient pas, et j'ai encore le Wikipédia où, en sortant de la rencontre avec les élèves, on avait changé mon Wikipédia en mettant que j'étais un journaliste pornographique, que j'avais 5 enfants, un qui s'appelait Mange du Chien, un qui s'appelait Mamadou, un autre qui s'appelle Mohamed, que j'étais né en moins de 2000 ans avant Jésus-Christ, et quoi encore, et que j'avais écrit 70 romans.
0: Oui, et vous pensiez que c'était un enfant qui était au fond de la classe ?
1: Je pense que ces deux garçons, je ne peux pas être sûr à 100%, mais je suis sûr à 85% que c'est eux.
0: Et le directeur, un peu inquiet, s'était assis au fond pour surveiller ce que vous disiez.
1: Oui, généralement, il ne suit jamais les rencontres. Et là, il était resté toute la rencontre en face de moi. Non, je crois qu'il est parti au bout d'un moment. Il est resté 80% du temps, puis il est parti.
0: Vous aviez dit des horreurs ?
1: J'ai dit aucune horreur, mais j'ai dit peut-être des choses qu'on ne dit pas là-bas. Mais après... je pense qu'on dit tout là-bas, c'est le Liban, moi j'estime, et c'est pour ça que je raconte cet imam-là. Cet imam-là, c'est un homme qui était très libre, qui fréquentait des gens de gauche, qui n'était pas du tout croyant, qui était ouvert à beaucoup de discours très différents, et pour moi c'est ça le Liban. Et c'est ce Liban dont j'ai hérité, c'est ce Liban que je veux garder aujourd'hui.
0: Donc vous avez hérité à Paris ?
1: À Paris, au Liban, entre les deux... en allant aussi tous les étés avec mes parents au Liban, en fréquentant mes oncles qui avaient une maison d'édition, une librairie, en écoutant mon père à Paris parler de politique, parler de culture, parler de religion, parler de sexualité, à travers aussi leur humour un peu débordant, à travers différents metteurs en scène et réalisateurs de cinéma libanais que j'ai suivis, qui m'ont beaucoup inspiré quand j'étais jeune. Ouais, c'est tout ça mon héritage libanais.
0: Oui, à propos de vos oncles, vous racontez que cette maison d'édition, vous y alliez tout le temps. Vous
1: ouais.
0: aviez votre bureau même, vous aviez envie de vous y tenir et de rester avec eux. Et leur humour, est-ce que ce n'était pas un humour un peu désespéré, un peu déprimé, comme on peut qualifier quelquefois l'humour juif ?
1: C'est un humour de désespéré. En tout cas, c'est un humour que j'utilise maintenant encore beaucoup aujourd'hui. J'ai l'impression que... utiliser cet humour pour raconter ce qu'on raconte, pour traiter de sujets sérieux, pour rire un peu des horreurs qui nous arrivent, c'est une manière de tenir tête à nos agresseurs. Et je trouve que l'humour permet de relever la tête face à eux. Parce que quand les gens rient à quelque chose qu'on raconte en se moquant d'eux et de nous-mêmes, finalement, en face, ils sont un peu désemparés.
0: Je voulais reprendre une phrase que vous dites bien, à la page 130. Vous parlez avec une amie... ancienne rédactrice en chef de L'Orient Le Jour, directrice du développement numérique, qui est une amie française, vous dites, une double nationalité comme une autre, mais qui vit au Liban depuis plus de 30 ans, arrivée pour un stage dans le journal, elle ne l'a jamais quitté. Et vous dites, alors que vous racontez ce que vous écrivez à Beyrouth, tu viens de rentrer à Paris, toi. Et vous dites, tu veux dire que si j'étais encore à Beyrouth, je trouverais du sens. Ah non, c'est pas du tout ce à quoi je pensais. Il est fou, lui, du sens à Beyrouth. Mais si, écrire à Beyrouth, ça a plus de sens qu'à Paris. Et elle rétorque, bien sûr que non. Écrire a autant de sens à Paris qu'à Beyrouth ou à aucun de ces deux endroits. Le sens, c'est toi qui le donnes. Dire que plus rien n'a de sens, c'est soit tu déprimes et du coup tu manges une gaufre. Émilie adore les gaufres. Soit c'est une posture, du coup, mange une gaufre. Et on peut faire autre chose que déprimer en ce moment. Tu peux avoir des plages de déprime, mais on ne peut pas vivre déprimé. C'est nul de vivre déprimé.
2: Elle a raison.
1: Elle a raison à 100%. Elle a 30 ans d'expérience au Liban. Elle a vécu je ne sais combien de guerres, je ne sais combien de drames au Liban. Elle est journaliste, donc en plus, elle les vit de très près. Elle les raconte en tout cas tout le temps. Et elle a raison. On ne peut pas vivre déprimé. On peut avoir des phases de déprime, mais il faut, et surtout, encore une fois, je pense même dans le moment du monde qu'on est en train de vivre, là, je peux parler de la région, mais on peut parler un peu de partout, mais il faut essayer de retrouver du sens à ce qu'on fait, et il faut se dire, c'est ce qu'on disait tout à l'heure, c'est que parfois on est minoritaire, nos voix sont minoritaires, on a l'impression d'être pas écouté, pas entendu, mais c'est pas grave, il faut continuer. Et il faut essayer de se dire que ce qu'on fait, ça a quand même un sens, et que ça donnera peut-être quelque chose dans 10 ans, dans 20 ans, dans 30 ans, peu importe. Mais il faut faire entendre les voix, et encore plus faire entendre nos voix quand elles sont minoritaires, comme elles le sont aujourd'hui.
0: Vous avez l'impression que vous êtes plusieurs, vous êtes beaucoup, nous sommes beaucoup.
1: J'ai l'impression qu'on est beaucoup, mais qu'on ne sait pas se faire entendre. Je dis ça parce que je correspond souvent et j'ai des amis un peu dans toute la région et avec qui je travaille, avec qui on échange beaucoup sur nos pratiques, sur comment parler. Et en fait, je me rends compte qu'on est beaucoup, mais que vraiment on n'arrive pas à faire entendre nos voix. Un, parce que elle est un peu inaudible, parce qu'elle est, c'est souvent une parole nuancée sur différents sujets. Donc ça, ça passe très mal sur les algorithmes aussi. Et deuxièmement aussi, parce que là, je parle plutôt de ma génération, j'ai 37 ans, et des personnes plus âgées avec qui souvent je travaille, on a un peu dépassé par la forme. Voilà, moi, pendant la guerre, je tenais une chronique écrite dans un journal où il faut s'abonner. Moi, qui
0: travaille sur papier,
1: qu'on retrouve aussi sur le web, mais moi qui travaille souvent avec des lycéens, voilà, ils vont jamais aller... lire un article dans L'Orient Le Jour ou s'abonner à un journal pareil, ils vont checker leur réseau et regarder. Et je me disais, mais en fait, si j'avais fait cette même chronique en trahissant aucun mot que je suis en train d'écrire, mais j'aurais fait une vidéo avec un peu de musique et une voix off qui raconte, j'aurais touché peut-être beaucoup plus de gens et j'aurais touché les jeunes, intéressé les jeunes sur des histoires finalement qui peuvent leur parler, parce que je racontais l'histoire d'une jeune de 19 ans, par exemple, dans une chronique qui est en train de vivre une guerre. Donc c'est quoi d'avoir 19 ans et de vivre la guerre? Mais le problème, c'est quoi? Je suis dépassé un peu par la forme. Et donc, à différents niveaux, je pense qu'il faut qu'on réussisse à se faire entendre, mais on va y arriver.
0: Je pense que c'est le moment de faire notre deuxième pause musicale que vous avez choisie aussi, Ti Amo de Umberto Tozzi, bien sûr.

0: Vous êtes bien sûr Fréquence Protestante avec Marion Rouillard au micro et notre invitée du jour, Sabil Goussoub, pour son livre « Mon imam ». Je vous rappelle que c'est l'auteur de Beyrouth sur Seine qui avait eu le concours des lycéens en 2022. Maintenant que vous avez écrit ce livre, moi je suis curieuse, j'ai envie de savoir, vous vivez toujours à Paris ou à Beyrouth ?
1: Je suis à Beyrouth, je suis retournée à Beyrouth en janvier parce que j'ai monté un projet dans les écoles. On va dans les lycées et au Liban, l'histoire du Liban n'est pas racontée dans les écoles libanaises. Elle s'arrête à l'indépendance du pays, à la fin du mandat français. Et donc personne...
0: Dans quelle année, redites-le ?
1: 43. Et personne n'étudie les 15 ans de guerre civile. C'est-à-dire qu'on va dans un... Aujourd'hui, si vous allez dans un lycée au Liban et vous leur dites c'est quoi le 13 avril 75, une grande partie des élèves ne savent pas que c'est le début de la guerre. Ils ont pratiquement aucune idée de ce qui s'est passé pendant ces 15 années que généralement leurs parents ont vécu. Enfants ou adolescents ou même parfois jeunes adultes. Et en fait, on a trouvé l'astuce parce que les politiciens bloquent tout projet de livre d'histoire parce qu'ils ont peur qu'on parle des massacres qu'ils ont commis, etc. Et on a trouvé l'astuce d'envoyer des écrivains libanais, palestiniens, syriens, arméniens qui ont écrit sur cette guerre-là des œuvres de fiction et on les envoie dans les écoles pour parler de leurs œuvres de fiction et c'est un prétexte ensuite pour qu'on puisse parler enfin de la guerre. Et donc j'étais revenu pour me suivre ce projet qui va durer pour l'instant 2 ans, j'espère 3, j'espère 4 après, selon les budgets. Et par la même occasion, après malheureusement, la guerre qui ne s'était jamais vraiment arrêtée a repris très intensivement en mars 2026, après que les Israéliens et les États-Unis aient bombardé l'Iran. Le Hezbollah a répondu après la mort de Khamenei, et après les Israéliens nous ont bombardé... du sud du pays, on envahit le sud du pays, on bombardait Beyrouth de manière très intense. Et à ce moment-là, je tenais une chronique, j'ai commencé à tenir une chronique 3 fois par semaine pour le quotidien libanais L'Orient le Jour, où en fait, l'idée était que j'étais dans un rôle de journaliste et d'écrivain en même temps, où je racontais le quotidien des habitants en temps de guerre. C'est quoi de vivre en temps de guerre? C'est quoi d'avoir 20 ans en temps de guerre? C'est quoi la vie d'une prostituée en temps de guerre? C'est quoi la vie de quelqu'un qui perd sa maison et qui se retrouve à dormir sur la corniche avec sa voiture, sa femme et ses enfants? Et donc j'écrivais ça. J'en sors d'ailleurs un livre qui s'appelle Beyrouth ne meurt jamais, vivre en temps de guerre aussi aux éditions Stock le 21 octobre, où en fait il y a toutes les chroniques que j'ai écrites, plus une 7 ou 8 inédites et des dessins de Charles Berberian. Et voilà, donc je finissais ce livre, Mon imam, les épreuves, pendant que je tenais les chroniques, et c'était assez particulier, parce que tout d'un coup, mon imam, je me permettais, on vient d'écouter Tiamo, de raconter l'histoire d'un imam qui plaque tout et qui va vivre une histoire d'amour...
0: Fulgurante,
1: une sorte de comédie italienne, kitschissime, que j'adore regarder d'ailleurs toujours autant. Et en même temps, j'avais cette réalité des bombardements, de la vie à Beyrouth, sous les bombardements israéliens. Et l'un servait l'autre. Finalement, quand je rentrais, je corrigeais mes épreuves de mon imam et que je racontais cette histoire de liberté, d'amour. C'était une manière de reconnecter à la vie, à ce qu'elle devrait être vraiment au quotidien. Et en parallèle, je racontais la vie des gens qui continuaient à exister, à vivre, à se battre, à parfois déprimer. Moi, il y a toujours une scène qui me hante. C'est ma petite cousine de 19 ans que je vois souvent au Liban. Et je la cite au début du livre. Elle me disait souvent « À quoi bon vivre encore ?» C'était assez fou de voir cette fille de 19 ans, jeune, belle, intelligente, étudiante aux Beaux-Arts de Beyrouth, talentueuse, ne trouver plus aucun sens à la vie. À cet âge-là, de n'imaginer plus rien, d'avoir aucun rêve, que tout s'arrêtait avec ces guerres-là qui ne s'arrêtent pas.
0: Et vous vivez où? Vous ne m'avez pas dit.
1: Alors maintenant, je vis actuellement pour 2 mois à Marseille. Parce que je suis revenu en France pour la promotion de mon livre, Mon imam, et du livre de chronique. Et qu'aussi, il y a un festival qui s'appelle Averroès à Marseille, qui est organisé par l'Association des livres et des idées. Et ils ont fait un partenariat avec le journal pour lequel je travaille, L'Orient le Jour, pour cette année. Et on co-organise le festival ensemble. Il se déroulera fin octobre, début novembre.
0: Et il se passe quoi dans ce festival?
1: Il y a des débats d'idées. Le titre de cette année, la thématique, c'est « Franchir, s'affranchir ». Donc voilà, il y a des débats avec 3-4 personnes à chaque fois. Il y a des masterclass. Il y aura une masterclass de Wajim Rawad au Mucem. Et il y aura aussi un concert, par exemple, du musicien Bachar Merkhalife qui vient de sortir un album où il rejoue les chansons de Christophe. Il y a aussi un concert dessiné de Charles Berberian qui viendra faire une lecture dessinée.
0: Qui est aussi du ballet.
1: Qui est alors non, Charles c'est très compliqué. Oui. Charles il a une vie. Faut lire son livre, sa BD Une éducation orientale où il revient sur le parcours de sa famille. Mais il a vécu à Beyrouth un moment.
0: Libano-franco.
1: Il est alors en termes de passeport, il n'est pas libanais.
0: Il est comme vous.
1: Alors non, parce que moi je suis vraiment franco-libanais. Moi j'ai une famille entièrement libanaise et mes parents sont... Bon, mon père est né en Afrique, mais sinon toute la famille est née au Liban et moi je suis né à Paris. Lui, il est arméno-iraco-libano-franco, il est tout.
0: Bon, et en quoi ça vous intéresse ce festival en tant qu'écrivain franco-libanais ?
1: Ben, j'aime beaucoup Marseille, c'est une ville où je me sens bien et quand ils nous ont proposé de faire ce partenariat, ça avait un sens pour le journal L'Orient le Jour qui essaye vraiment d'organiser de plus en plus de festivals, d'événements en France aussi pour faire parler de la région mais autrement, c'est-à-dire avec des gens qui y vivent vraiment et qui connaissent vraiment la région. Et pour ma part, ça m'intéressait beaucoup parce que j'ai toujours aimé aussi organiser des événements culturels, pouvoir organiser des concerts... des spectacles dessinés, parfois des expositions. Donc ça remplissait toutes les bonnes cases.
0: Sabil Goussoub, alors votre Moussa Sadr, et si on le retrouvait, comment ça se passerait à votre avis ?
1: Moi j'aimerais beaucoup. C'est marrant, pendant l'écriture du livre, j'avais une crainte déjà, c'était qu'on le retrouve.
0: Parce que Avant que vous ayez fini d'écrire ?
1: Oui, parce que si on le retrouvait vivant ou mort, bon, vivant je pense qu'il y a peu de chance, mais j'avais l'impression que mon livre ne valait plus rien. Il ne fallait surtout pas qu'on le retrouve avant que le livre sorte. Mais après, j'avais très envie de... Enfin, j'ai toujours ce rêve caché de le retrouver, de lui offrir mon livre, de lui faire lire, de voir ce qu'il en pense. Et j'avais deux questions en tête que j'ai toujours voulu lui poser. Et la première, c'est est-ce qu'il a vraiment vécu la vie qu'il voulait vivre ? Est-ce que cette vie d'imam, il venait d'une famille de descendants du prophète, avec un père qui était un grand religieux en Iran. Est-ce que vraiment il a vécu ce
0: qu'il voulait vivre ? Il a fait les études de théologie, dans cette école. Et puis après, il est quand même allé étudier les sciences, donc ça devait déjà un peu faire bifurquer son parcours par rapport aux imams classiques.
1: Oui, il a toujours un parcours assez atypique. Il adorait le football, il adorait aller passer du temps à la mer. Le moment où il va étudier à Téhéran dans une université donc laïque, j'ai retrouvé des photos de lui. Il est habillé comme un jeune branché téhéranais, pas du tout comme un religieux.
0: En t-shirt blanc et pantalon à pince.
1: Ah, c'était vraiment très, très chic et très loin de l'image de l'imam qu'il est devenu.
0: Et en sandales poussiéreuses.
1: Oui, on pourrait dire ça comme ça. Il faut avoir l'air un peu, en plus, il faut avoir l'air un peu
0: pauvre.
1: Un peu pauvre, oui.
0: Et sale.
1: Mais je pense pas qu'il était sale, lui, pour le coup.
0: Ah ben non.
1: Non, je pense qu'il devait sentir très bon.
0: Pas comme vous le décrivez.
1: Ouais. Donc ça, c'est une question que je lui posais. Et la deuxième, c'est est-ce qu'il a déjà songé à disparaître pendant sa vie ? Est-ce que vraiment, dans sa vie de religieux, au moment où, par exemple, la guerre éclate en 75 et qu'il se retrouve, lui, à faire une grève de la faim pendant 30 jours, puis ensuite, il fait des prêches dans des églises, enfin voilà, à combattre pour que les gens baissent les armes, pour que la guerre s'arrête.
0: Oui, dans des églises, on précise, chrétiennes.
1: Chrétiennes, oui, évidemment. Je me demandais si pendant ces trois années-là, par exemple, il s'est pas dit, en fait, j'en ai marre. J'en ai marre des politiciens avec qui j'ai à traiter, j'en ai marre de cette guerre qui s'arrête pas, j'en ai marre d'être jamais entendu, jamais écouté. Donc oui, j'aurais aimé lui poser ces deux questions.
0: Oui, vous donnez les réponses, d'ailleurs.
1: Ben, je donne les réponses qui sont les miennes. Moi, j'aurais voulu savoir ce que lui vraiment pensait. Est-ce que vraiment il aurait voulu disparaître ? Est-ce qu'il aurait voulu faire autre chose ? Et s'il aurait voulu faire autre chose, qu'est-ce qu'il aurait fait ?
0: Et ses proches ? Les contacts que vous avez eus avec eux ?
1: Non, j'ai pas eu de contact avec ses proches. On m'a proposé un moment... je connais beaucoup de gens au Liban qui les connaissent, dont des gens de ma famille. Et je ne me voyais pas aller leur dire « Coucou, j'ai une hypothèse. L'imam est pizzaiolo à Rome et en fait, il est fou amoureux d'une Italienne depuis 40 ans. Et je vais écrire un livre sur ça. » Je me suis dit que ce n'était pas une bonne idée. Non. Puis j'ai retrouvé beaucoup de... Pour le coup, ils ont beaucoup été interrogés, ils ont beaucoup parlé. Il y a une Iranienne qui a fait tout un livre de témoignages avec sa sœur et ses enfants où justement, ils parlent seulement de l'imam et de sa disparition. Donc en fait, j'ai trouvé beaucoup d'éléments pour voir un peu comment il vivait. Ouais, exactement.
0: Et alors, qu'est-ce qu'il était allé faire chez Kadhafi ? C'est quand même bizarre, non ?
1: Alors non, parce qu'au moment où il va chez Kadhafi... Et malheureusement, l'histoire se répète, c'est assez fou au moment où j'écris le livre, mais c'est en 78 quand l'armée israélienne envahit le Liban, encore une fois. Et en fait, lui, il est principalement dans le sud du pays, il représente la communauté chiite qui est vraiment basée là-bas. Et à cette époque-là, il y avait les Palestiniens aussi qui étaient armés, qui combattaient du sud Liban, Israël. Et lui se retrouve un peu entre plusieurs feux, c'est-à-dire qu'en fait, il aimerait bien que les Palestiniens arrêtent de faire la guerre sur son territoire, parce qu'en fait, les premières victimes de la guerre avec Israël, c'était les chiites. Et en même temps, il y a l'armée israélienne qui vient, donc en fait, il a besoin d'aide. Il a besoin d'aide des pays du monde arabe, et il va faire un tour. Au moment où il part chez Kadhafi, en fait, il était en Afrique. Et il décide d'arrêter son voyage en Afrique et de faire un tour des pays du monde arabe pour aller voir... Donc,
0: demander de l'aide.
1: Demander de l'aide, aller voir les dictateurs de l'époque pour une grande partie. Et justement, il va voir Kadhafi pour lui demander de l'aide. Et il est accueilli par Kadhafi. En lisant sur sa disparition, on découvre que il arrive en Libye, Kadhafi le fait attendre pendant 3 jours de manière totalement irrespectueuse, sans lui adresser la parole, sans lui glisser un mot. Et finalement, il le rencontre à peine 30 minutes, où ça se passe très mal parce que Kadhafi se prenait pour un grand guide religieux, alors qu'il n'y connaissait strictement rien en islam. Donc je découvre en lisant sur cette rencontre que finalement l'imam ne prenait pas très au sérieux Kadhafi, mais qui savait très bien qu'il était obligé de passer par là pour essayer d'obtenir de l'aide, de l'argent ou un soutien au moins diplomatique. Et donc il va voir Kadhafi, et ce qui est fort probable, c'est que Kadhafi l'a fait tuer après la rencontre. Et donc il y a plein de théories différentes. Il y en a une.
0: Mais pourquoi ? Qu'est-ce que Kadhafi aurait pu lui reprocher ?
1: L'imam était en trop. En fait, je pense, en tout cas, c'est l'hypothèse la plus probable, c'est qu'en fait, Kadhafi l'a tué, mais qu'ils étaient tous un peu d'accord. C'est-à-dire que Yasser Arafat, le Palestinien, que Khomeini, que le Mossad...
0: Faire supprimer cette voix divergente.
1: Voilà, c'était une voix divergente, beaucoup trop charismatique, beaucoup trop ouvert, beaucoup trop progressiste. Il prenait trop de place, il était gênant. Et finalement, au moment où il a disparu, ça a arrangé tout le monde. Parce qu'après, chacun a joué le rôle qu'il voulait jouer.
0: Oui, parce que personne n'est vraiment allé le chercher, en plus.
1: Oui,
0: enquêtes, mais...
1: Ils ont... sa famille a vraiment...
0: Vous avez l'air de dire qu'elles étaient... Oui, sa famille, mais oui. Que les enquêtes possibles étaient complètement anecdotiques.
1: C'est-à-dire
0: et abandonnées très vite.
1: Oui, dès qu'on découvrait une enquête, on découvrait qu'en fait, les témoins de l'enquête souvent mentaient parce qu'ils avaient reçu des pressions de différents partis ou pouvoirs politiques. Donc,
0: Et alors pourquoi en Italie ? Qu'est-ce que c'est complètement surréaliste de trouver sa valise en Italie dans un hôtel de Rome ?
1: C'est ce que j'avais raconté au début, c'est que
0: ça c'est vrai.
1: Ah oui, ça c'est vrai. On a vraiment retrouvé. Il y a vraiment un témoin qui dit avoir vu un homme qui ressemble à l'imam être rentré dans ce Holiday Inn à Rome et être sorti 10 minutes après. On a vraiment retrouvé ses affaires dedans. Et je pense que c'est une magouille de Kadhafi et de ses services secrets
0: d'aller poser ça là-bas,
1: qui ont fait jouer deux acteurs parce qu'il était accompagné d'un journaliste à l'époque et qui les a envoyés là-bas pour brouiller les pistes. Piste qui a été vraiment
0: suivie
1: parce qu'il y a eu une enquête italienne qui a été menée justement sur cette piste-là. Elle a été prise très au sérieux, cette piste.
0: C'est dingue. C'est une histoire complètement cinématographique.

0: quatre langues. Ils parlaient l'arabe, l'anglais, le français, le persan.
1: Ils auraient pu prendre le pouvoir à Téhéran.
0: C'est ce que certains religieux chiites disent. En tout cas, moi, j'imagine facilement maintenant, pour avoir beaucoup lu et vu Khomeini, et beaucoup lu et vu l'imam, que si tu mets les deux dans une même pièce, c'est l'imam qui gagne.
1: C'est dingue, ça.
0: Oui, donc l'histoire aurait pu être
1: différente. Le monde aurait été autrement.
0: Peut-être, on ne sait pas, on ne saura jamais.
1: En tout cas, merci de nous ouvrir ces portes sur des horizons qu'on ne maîtrise pas du tout, alors qu'on en parle sans arrêt, du Liban et d'Israël qui bombardent le sud du Liban. Chaque fois, ça brise le cœur et on se dit que, on aimerait que les Libanais s'en sortent et récupèrent un peu leur liberté et leur autonomie de fonctionnement. Merci à vous.
0: Merci.
1: Je redis le titre de votre livre, Mon imam, aux éditions Stock. Merci Sabil Goussoub.
0: Merci.

0: Bonjour à tous et bonjour Mike ou bonjour Piche. Qui je reçois aujourd'hui en studio?
1: Alors tu reçois un petit peu les deux, mais tu peux m'appeler Piche.
0: Bon alors Piche, effectivement, parce que vous êtes alors d'abord danseur, puis chanteur, puis drag queen. C'est arrivé un peu dans cet ordre-là?
1: Ouais, complètement. C'est d'abord la danse, ensuite je dirais le chant, le drag, c'est vraiment un peu en même temps.
0: D'accord. Donc au départ, parce qu'effectivement, vous vouliez être danseur. Mm-hmm. Danseur, vous avez fait un peu de tout, danse classique, danse moderne, ouais. Du jazz, enfin voilà, toutes les danses étaient...
1: Des talons, du hip-hop, plein de choses en vrai. Ouais, j'ai mélangé un beau pourri.
0: Alors justement, c'était ma question, parce que j'ai vu ça, danse en talons. Moi, j'ai jamais pratiqué ça. C'est quoi danse en talons? C'est de la danse de salon?
1: Non, pour le coup, en général, c'est plutôt emprunt des danses dites commerciales. Donc, on a des influences un peu street jazz, moderne, des fois aussi un petit peu hip-hop. Et c'est un travail particulier de ligne de jambes. C'est toute une technique qui est vraiment propre au talon, quoi.
0: Mais donc, ça c'était avant d'être drag. C'était pas lié à...
1: Oui, complètement. Ça, je le faisais dans le cadre de la danse. Plus, okay. Vraiment, c'est juste que j'ai... pareil que dans le drag, on va dire, j'ai exploré plusieurs facettes de ma personnalité, du genre aussi et tout ça. Et du coup, c'est vrai que l'ultra-féminité, moi, je l'ai d'abord découverte avec les talons.
0: D'accord. Vous êtes passé donc par le conservatoire d'Avignon, puisque vous venez du sud de la France. Ça ne s'entend pas dans votre accent. Vous l'avez limé ou c'est parti tout seul?
1: Je ne l'ai jamais eu.
0: C'est vrai?
1: Je ne l'ai jamais eu. Depuis que je suis tout petit, parce que je suis né en Arles, on m'a toujours dit que j'étais un Parisien de la voix. Depuis toujours, je devais être prédestiné à bouger.
0: Alors si on se voit évidemment dans cette émission aujourd'hui, parce qu'il y a un nouvel EP qui sort, vous allez être à l'Olympia au mois de novembre, oui. On va y revenir évidemment, mais alors moi ce qui m'intéresse justement, parce qu'on parlait de la danse, mais à quel moment le chant arrive du coup? À quel moment vous dites, mais en fait je peux aussi chanter?
1: En vrai le chant arrive très très tôt, de manière on va dire personnelle, récréative, etc. Moi j'ai toujours aimé chanter, dans ma famille ça chante quand même de manière générale, puis dans ma culture gitane et tout ça, le chant c'est quand même quelque chose d'assez présent. Mais on va dire que la professionnalisation et vraiment la légitimisation qui est venue dans la chanson est venue en même temps que le drag, donc je dirais 2022, quelque chose du genre, quand j'ai fait une petite chanson sur une émission de télévision qui s'appelait Drag Race, qui s'appelle toujours Drag Race France d'ailleurs, et le fait est que en fait ça a plu plus que je pensais aux gens, et donc je me suis dit mais en fait les gens ont envie de t'entendre chanter et rapper, donc vas-y du coup.
0: D'accord, donc effectivement dans cette émission c'est là que vous avez été repéré, hein, cette émission de télé
1: ça.
0: En fait, vous n'étiez pas chanteur en ce moment-là encore?
1: Ah non, du tout.
0: Chanteuse
1: pas. Ah non, mais moi j'aimais chanter, mais je n'avais pas, la prétention de me dire, il y a des gens qui ont envie de m'écouter. Donc non, à ce moment-là, je faisais de la danse, ça m'allait très bien, j'avais commencé le drag, c'est déjà beaucoup, ça faisait du nouveau, et grâce au drag, je pouvais me permettre de chanter un peu plus dans des petits événements, des choses comme ça, mais pas de là carrément à professionnaliser la chose, à partir en tournée, à sortir des albums, enfin c'était très très loin de moi l'idée que c'était possible.
0: Bah, on va revenir sur ces différents épisodes, mais moi je dois le dire que si vous êtes ici, c'est parce que moi, je vous ai vu sur scène et que j'ai été mais époustouflée, notamment par votre voix. C'est-à-dire que cette voix-là, franchement, c'est dingue. Vous avez, je ne sais pas, 3-4 octaves. Enfin, c'est du délire. Ça va très haut. Et vous m'avez impressionné, sincèrement.
1: C'est gentil. Ouais. C'est gentil. Merci beaucoup.
0: Non, mais cette puissance vocale aussi, voilà, c'est inné. C'est fou, ça. Vous avez pris beaucoup de cours depuis?
1: Non, j'en ai pris un. Il faudrait vraiment que je prenne beaucoup plus de cours de chant que ça. Et ma prof de chant, j'arrive pas à l'avoir. C'est terrible. Les emplois du temps, j'arrive pas à les caler. Mais comme je disais, voilà, j'ai toujours beaucoup chanté pour moi. Donc, je me suis, on va dire, auto-entraîné un peu tout seul, très autodidacte, quoi, comme ça me venait. Et après, c'est vrai que j'aime bien pousser la voix parce que j'ai toujours été très fan des chanteuses à voix depuis toujours. Les Mariah Carey, les Céline Dion, les Whitney Houston, etc. Mon père écoutait beaucoup de soul, étant plus jeune, de blues et autres. Et c'est vrai que la voix, c'est quelque chose qui a toujours été très, très, très important pour moi et qui, je pense, vraiment vecteur d'émotion, qui résonne avec la fréquence des gens et tout ça. Donc, j'avais envie de pousser et j'avoue que même dans le show, je pousse pas mal, sur la voix.
0: Alors, vous avez sorti un premier EP en 2024 qui s'appelait Festin. Là, le nouveau dont on parle, qui sort dans quelques jours, c'est Sur un malentendu. C'est à nouveau, donc quelques titres seulement. Donc, c'est pas un album complet, on en a un des petits bouts. Mais alors, cela dit, c'est beaucoup plus varié. Le premier, c'était plutôt très rap.
1: Ouais.
0: Là, vous avez vraiment apporté plus de chansons, plus de variété, tout simplement, dans votre proposition.
1: Ouais, j'ai voulu apporter plus de choses, on va dire, dans des stylistiques un petit peu différentes. La vérité, c'est que je raconte une histoire qui est un petit peu différente dans cette EP-là, qui est plus de l'ordre, on va dire, chronologique sur ce que j'ai vécu depuis le sud de la France quand j'étais plus jeune, jusqu'à comment on arrive en étant un petit garçon issu d'une petite ville à finir Travelo qui fait du rap et qui chante sur des festivals. Enfin, je veux dire, le gap est quand même assez grand. Et donc, comment ça se passe et qu'est-ce qui se passe là-dedans? Et j'avais l'impression qu'en chanson, ça résonnait plus aussi avec les sonorités de mon enfance, de ma famille, de mes origines et tout ça. Donc, j'avais envie d'en apporter un petit peu plus et surtout aussi cette espèce de versatilité, je me la suis jamais interdite. À partir du moment où j'ai commencé à faire du drag, après la danse justement et la chanson, j'ai quelque chose avec le pluridisciplinaire, j'ai toujours été attiré par ça. Et je pense que dans la musique c'est pareil, si j'ai envie de varier dans les stylistiques et tout ça, je vais pas m'en empêcher parce qu'avant j'ai fait du rap. Enfin, voilà, je pense qu'il faut pouvoir naviguer entre tout ce qui nous plaît, tant qu'on reste, je pense, honnête, sincère et qu'on essaie de produire quelque chose de qualitatif. En théorie, c'est censé toucher les gens.
0: Bah, cela dit, vous parliez de famille, toutes les chansons sont coécrites avec votre frère jumeau.
1: Oui, toujours.
0: C'est-à-dire que vous partagez justement cette envie de partager votre histoire.
1: Oui, oui, oui. Et puis, très honnêtement, même sur un point de vue technique, ça me rassure énormément d'avoir mon frère. Parce qu'il a un très bon œil. Il est chiant et insupportable, je le précise. Il le sait, il se reconnaîtra là-dedans. Mais il est très bon. En vrai de vrai, c'est un peu ces relations chien-chat, ami-ennemi, etc. J'adore le détester. Et lui, c'est un petit peu pareil. Et on travaille très, très bien ensemble, pour le coup.
0: Et la musique, c'est qui ?
1: Alors, la musique, c'est nous deux.
0: Vous composez, c'est pas seulement les paroles, vous écrivez aussi ensemble les
1: musiques.
0: Alors,
1: on écrit ensemble les musiques, on top line ensemble, tout ça. Et souvent, on travaille avec des compositeurs, du coup, pour donner un peu vie. Parce que pour le coup, nous ne sommes pas, enfin, même si j'apprends en secret, nous ne sommes pas encore vraiment instrumentalistes. Donc,
0: qu'est-ce que vous apprenez en secret ? Quel instrument ?
1: Alors là, j'ai commandé un espèce d'orchide qui a été, commercialisé par le groupe Tame Impala, qui, je crois, avait fait son dernier album avec, si je ne dis pas de bêtises. Et ça, c'est un espèce de.
0: C'est un clavier, ça.
1: C'est un genre de clavier, mais c'est un tout petit clavier. C'est-à-dire qu'il y a vraiment, je crois qu'il y a qu'une octave dessus.
0: D'accord. Huit notes. Enfin, c'est pas beaucoup.
1: Oui, c'est vraiment, c'est tout petit. Mais pour le coup, il y a plein de petites choses dessus à tester. Alors je dis ça, mais je l'ai reçu il y a très peu de temps encore, donc je suis en train de bidouiller encore. Mais moi j'aime bien ce truc un peu autodidacte. Je me dis, je vais pas trop regarder comment on fait. Je crois que je vais juste toucher l'objet pendant des heures jusqu'à ce que je trouve comment moi j'ai envie de le faire fonctionner, comment il sonne pour moi.
0: Alors cher Pitch, on va écouter un premier extrait donc, de ce nouvel EP, un extrait déjà sorti puisque vous avez déjà, forcément hein, c'est le principe, on envoie des petits singles avant de sortir la touche finale. Le titre qu'on va écouter maintenant c'est Zoulette. Alors juste un petit mot avant, qu'est-ce que ça veut dire Zoulette, c'est qui ?
1: Zoulette, en vrai, c'était pour moi, plus jeune, c'était un mot un peu péjoratif qu'on pouvait utiliser pour décrire certaines personnes, soit trop féminines ou alors des femmes un peu dans le sud de la France qui seraient trop exubérantes ou autres. Et en vrai, dans l'art queer, de manière générale, il y a une forme de réappropriation qu'on fait assez souvent des insultes, comme le mot queer, en vrai, qui à la base veut dire bizarre et étrange en anglais, dont on s'est réapproprié, du coup, pour en faire une fierté, finalement. Et j'avais envie de faire la même chose pour Zoulette. C'est toujours ce principe de se dire, en tout cas, moi, je fonctionne comme ça. Si on m'insulte de quelque chose, je vais me dire, ah oui, tu trouves que je suis comme ça, bah, tu sais pas à quel point je le suis. Et je vais aller pousser le curseur encore plus loin. En fait, ce qui a l'air de te déranger toi dans tes yeux, moi, c'est une qualité, c'est une force pour moi, elle ne me dérange pas. Donc en fait, je peux l'assumer. J'aurais pas honte de ce que toi, tu as honte chez moi. Donc du coup, Zoulette, c'est la réappropriation un peu de ça, quoi.
0: Ben, on l'écoute.

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1: Zoulette, donc extrait du deuxième EP de Piche, qui est mon invité aujourd'hui. L'EP, c'est sur un malentendu. Ce titre-là aussi, il est venu tout de suite ?
2: Alors, il n'est pas venu de suite, mais en vrai, à partir du moment où on a commencé à créer quelques sons, y avait cette question de comment tu vas appeler ça, etc. Et j'avais toujours cette phrase où je me disais, en vrai, je ne sais pas si ça va fonctionner au sens commercial du terme. Et je me disais toujours, en vrai, sur un malentendu, ça cartonne. On ne sait jamais. Et j'ai l'impression, en fait, que toute ma carrière, entre guillemets, c'est bizarre de dire ça, c'est un peu prétentieux, mais que tout le parcours, en tout cas, que j'ai depuis des années, il est un peu comme ça, parce que je rentre pas dans certaines cases. Je suis un projet un peu ovni bizarre et j'en suis conscient. Non, mais j'adore ça, en plus, hein, c'est pas du tout péjoratif pour moi, au contraire. Mais en fait, tout est toujours basé sur ça, c'est sur un malentendu, ça passe. Et à chaque fois, sur un malentendu, on fait une émission, on fait un son, peut-être ça va marcher, ça marche. Et en fait, à chaque fois, j'ai l'impression que je manifeste d'une certaine manière à l'univers et que ça finit par arriver. Donc j'ai eu carrément envie de faire un genre un titre de manifesting, où je me suis dit sur un malentendu. Et qu'en plus, quand on dit ça, c'est une formule que les gens connaissent, c'est une expression qu'on connaît. Donc si je te dis sur un malentendu, tu me dis...
1: ça peut marcher.
2: Ouais.
1: Voilà. On peut finir la phrase, quoi,
2: c'est ça. C'est ça, on peut finir cette phrase-là. Donc j'ai envie de croire que si on peut la finir, c'est qu'on peut se projeter et donc on manifeste que ça fonctionne.
1: Alors cela dit, sur un malentendu, justement, c'est aussi un peu cet entre-deux dans lequel vous êtes, parce qu'on parlait de cette avarence de drag queen que vous avez sur cette pochette de l'album où vous êtes donc comme ça, en piche, donc avec votre grande chevelure blonde, ce maquillage outrancier que vous mettez des heures et des heures à faire. Je ne sais pas comment vous... Combien de temps déjà ça vous met pour vous préparer en piche quand vous allez monter sur scène?
2: Alors, je prends le temps qu'on me donne. Toujours. Si tu me donnes 5 heures, je prends 5 heures. Ouais. Maintenant, on va dire que pour être joli, un peu propre, 3 heures, j'aime bien. Ça, je suis tranquille. Ouais, 3 heures, c'est fine. Quand on commence à arriver 1h30, 1h45, je suis moins à l'aise. On peut, mais genre, à la fin, il ne faut pas me regarder de près.
1: La particularité, et c'est ça aussi qui fait votre originalité et votre singularité, c'est cette barbe. C'est-à-dire que vous gardez votre barbe même quand vous êtes habillé en drag queen, mais vous la blondissez de la couleur donc de votre chevelure. Mmh. Et ça aussi, j'imagine que dans le maquillage, moi, ça doit être un travail particulier quand même.
2: Alors, bizarrement, c'est vraiment le truc le plus simple de passer ma barbe en blond.
1: Ah, d'accord.
2: Oui, complètement. J'ai une brosse à dents, un peu de produit d'aquacolor avec de l'eau. C'est une espèce de pâte sur laquelle on met un peu d'eau. Avec une brosse à dents, et vraiment 5 minutes, c'est plié. C'est le truc le plus rapide que j'ai. Je le fais tout à la fin, une fois que c'est terminé. La barbe, la bouche, et on monte sur scène.
1: Ah ouais, bon d'accord, comme quoi, vous voyez, les apparences.
2: Ouais, on s'imagine, parce que c'est parce que c'est un, entre guillemets, un des aspects les plus impressionnants de transformation, de passer un poil complètement d'une carnation à une autre. C'est ça, c'est impressionnant, mais en vrai, c'est vraiment pas grand-chose.
1: Mais ça dit, ce déguisement que vous avez choisi, et donc, parce que vous avez plein de tenues, plein de belles robes, vous adorez ça, ça, c'est arrivé à quel moment petit, vous vous déguisiez déjà?
2: Alors, moi, j'ai toujours eu ce goût, du coup, du look, de la para, etc. J'ai été nourri par des artistes avec des univers très, très camp et très visuels, de Bowie, Lady Gaga, etc. C'est des gens que j'ai toujours admiré, justement, pour ça, pour...
1: Qui ont toujours joué beaucoup avec les costumes, justement.
2: Bien sûr. Et du coup, ça me paraissait assez évident, même dans la danse. Après, j'ai interprété des rôles, des choses comme ça. Donc, en fait, c'est un travail d'interprète. Après, on est toujours grimé d'une certaine manière dans un personnage. Et en fait, ça me paraît pour moi la suite logique. La seule différence, c'est que je ne mettais plus les costumes de personnages qu'on décidait pour moi et j'ai créé le mien. Mmh.
1: C'est ça, j'ai vu que vous avez bossé à Disneyland.
2: Ouais.
1: C'est vrai, ça.
2: C'était mon tout premier boulot, si je ne dis pas de bêtises.
1: Vous incarniez quel personnage?
2: J'incarnais Bert, je sais pas, c'est pas vraiment le mari, mais on va dire que c'est le partenaire de Mary Poppins. Ramoneur.
1: Donc vous faisiez donc les parades et les spectacles.
2: Alors c'est un peu différent. Il y a plein de choses différentes chez Disney, mais pour le coup il y a des choses saisonnières qui ne sont là que quelques mois du coup dans l'année. Et c'est pas la parade au sens propre comme on l'entend qui là toute l'année.
1: C'est pas
2: du coup avec
1: c'est
2: pas vraiment ça. C'est des shows spéciales en fonction des saisons. Et j'avais participé donc du coup à celui-là. Ouais.
1: Ah non mais on prend des cachets où il faut.
2: Ah non et puis en vrai attention, c'est moi je trouve ça je trouve que Disneyland, ça reste en vrai une école très très formatrice quand on est au début de sa carrière et même après plus tard. Moi, je trouve que c'est quand même le plus gros vivier d'intermittents d'Île-de-France. Ça fait beaucoup de statuts à plein de personnes. Il y a énormément de gens très très doués chez Disney. C'est quand même une entreprise. Puis je trouve aussi que c'est une des entreprises les plus inclusives et tout ça quand on doit parler de diversité à l'intérieur, etc. C'est safe. Enfin, moi, je trouve que je recommande vraiment Disneyland pour des gens qui ont envie voilà quoi, de danser aussi et de tester. Moi je trouve ça génial.
1: Cela dit, si on ne vous a pas vu à Disney, on vous a forcément vu à la cérémonie d'ouverture des JO. C'est vous qui dansiez sous la pluie.
2: C'est autre chose. C'est encore autre chose que Disney. Mais oui, c'est ça, c'est moi. Toute mouillée et démaquillée, et le fossile à Tourcoing et l'autre à Porto Rico, il n'y avait rien qui allait.
1: Non, mais cette expérience, elle est dingue. Comment... C'est suite à l'émission de, drag... l'émission de télé, j'imagine que vous avez été castée ou...
2: Alors, oui, d'une certaine manière, puisque du coup, Thomas Joly avait, j'imagine, dû me découvrir là-dedans via Daphné Burki, qui, elle, pour le coup, est
1: jurée dans l'émission.
2: Dans l'émission, exactement. Ouais. Donc, oui, je pense que. C'est... Alors, je n'ai pas tous les insights, mais je crois que oui, ça doit être via l'émission qu'ils m'ont découvert.
1: Et la chorégraphie que vous avez interprétée, c'est vous qui l'aviez faite ou vous aviez
2: quelqu'un? Oui, c'est moi.
1: Oui, c'est vous qui. Ouais, c'est
2: oui,
1: ça.
2: Bon, alors vraiment, enfin, en vrai, il y a pas grand chose. Enfin, c'est vraiment c'est pas la choré du siècle. Je pouvais pas de toute façon avec le peu de temps qu'on a, et puis il fallait jouer un petit peu avec la caméra, etc. Donc j'avais envie de. C'est plus une prestation que je destinais à la caméra. C'est pas la même chose que quand on voit en réel. Ou du coup, voilà, là, je me disais que ce qui était plus cool, c'était d'avoir quelque chose de dynamique à l'écran. Et du coup, on l'a fait donc avec Kevin Vives aussi, qui était sur les JO et qui s'est occupé beaucoup de chorégraphie, de mise en scène, etc. Et on s'est dit, bah vas-y, on va se foutre à quatre pattes dans l'eau. Enfin, dans l'eau. À ce moment-là, on savait pas qu'il y aurait dans l'eau. Non, on savait pas du tout à ce moment-là. Mais en finalité, oui. Mais c'est tant mieux, ça a rajouté quelque chose en vrai de plus poussicadolesque. On va dire.
1: Mais alors, dans votre spectacle à vous, puisqu'on va y venir, c'est votre spectacle à vous, dont vous avez une tournée qui démarre. Vous avez déjà fait des premières parties, notamment de Suzanne, au Zénith, en mars dernier. Mais là, c'est votre tournée à vous, notamment cet Olympia qui arrive le 24 novembre. Là, vous jouez, on parlait de votre voix, mais vous dansez aussi évidemment beaucoup. Et il y a des chorés absolument dingues. Moi, je n'ai pas vu le nouveau spectacle, mais j'en ai vu déjà quelques extraits cet été en festival. Franchement, c'est admirable. C'est vous qui faites les chorés aussi,
2: alors,
1: ou vous faites appel à quelqu'un d'autre?
2: Non, pour le coup, je fais appel à Jordan Bourri, qui est mon chorégraphe avec qui je suis ravi de travailler. Et puis, en plus, la chance d'avoir fait de la danse pendant longtemps, c'est que du coup, les gens qui m'accompagnent sur scène sont aussi des amis que je connais, avec qui j'ai dansé pendant des années et autres. Donc, ça change vraiment la donne sur scène. J'ai vraiment l'impression d'être entouré de mes amis et tout ça, parce que c'est le cas. Et donc, on a une petite mif. C'est vraiment très, très cool. Et j'espère, j'ai l'impression que ça se sent un peu sur scène. Mais en tout cas, en termes de technicité de chorégraphie, oui, c'est Jordan qui s'occupe de ça, parce qu'il est incommensurablement doué et que je suis ravi d'être entre ses mains. Et soyons honnêtes, je gère déjà pas mal de choses. Et en vérité, si j'avais dû en plus là faire la chorégraphie, ça aurait pas été possible. Puis c'est encore un autre exercice que la danse. Enfin, je veux dire, là, je dois me concentrer sur tellement d'autres choses en concert. Je veux dire, déjà chanter, tout simplement, c'est un exercice. Devoir danser en plus, et le tout en drag.
1: Oui, c'est ça, sur talons.
2: Ah, le drag, ça rajoute des vraies, vraies difficultés.
1: Les robes sont lourdes, enfin vous avez...
2: Alors pour le coup, heureusement sur scène, pour l'instant, je ne porte pas de robe. On verra sur le prochain show si c'est prévu ou pas.
1: Ah bon, mais vous portez quoi?
2: Sur le premier show, c'était en vrai une espèce d'ensemble avec un jogging à clous, ce genre de choses. Alors ça faisait un peu mal à certains de mes danseurs quand il y avait des portées et des choses comme ça. Mais c'était pas le plus encombrant à ce niveau-là. On va dire que ce qui est plus dérangeant dans le drag, en tout cas moi, dans la performance, ça va être la perruque et le maquillage. Parce que du coup, la perruque, en fait, elle est collée. Ce ne sont pas mes vrais cheveux, évidemment. Je tiens à le préciser. Ce qui fait que si à un moment donné, il y a des conditions météo qui sont très particulières, que je transpire particulièrement, ça peut potentiellement être amené à se décoller ou ce genre de choses. Il faut faire attention quand on se donne beaucoup à ce que d'un coup, on ne se retrouve pas chauve devant 30 000 personnes avec une perruque qui part, une perruque en plus qui coûte relativement cher et qui se retrouverait dans le public. Ce n'est pas l'idée. Donc, il y a de ça. Et puis, les cheveux ne doivent pas venir sur le visage, parce que si ça touche le rouge à lèvres et qu'ensuite ça fait une démarcation sur tout mon teint, parce que. Enfin, il y a plein de petits détails comme ça que les gens ne conscientisent pas.
1: Vous mettez pas du superstay comme un rouge à lèvres?
2: Alors, si on en met, j'ai dû faire une croix sur le gloss à cause de ça, même si je suis à la base clairement une drague à gloss. J'ai dû faire l'impasse dessus, parce que je savais que j'allais me retrouver sur tout le teint. Et puis, on peut pas le retoucher en live, c'est pas possible, c'est très compliqué. Donc, après, tu te poses la question de est-ce que tu as une énorme trace rouge sur la joue pendant 30 minutes alors que tu es en train de chanter une chanson hyper émouvante sur quelque chose qui t'est arrivé dans la vie. Enfin bref, il se passe plein de choses dans ma tête pendant les concerts, quoi. Donc la chorégraphie, je la laisse à d'autres.
1: Il y a combien de danseurs avec vous du coup sur scène?
2: Il y en a quatre.
1: Quatre danseurs?
2: Quatre on va dire de manière générale, tout le temps j'en ai quatre. Et pour les gros événements, on peut aller jusqu'à 6 ou 8 si les scènes le permettent.
1: Donc à l'Olympia?
2: L'Olympia, bien sûr, c'est 6 ou 8. Il n'y a pas un monde où à l'Olympia, je ne me pointe pas avec le maximum de danseurs et de danseuses évidemment que je peux. J'aime les gros shows, j'aime le côté show-off et tout ça. Moi, c'est vraiment une dualité dans mes spectacles qui compte énormément. C'est cette manière de pouvoir être un peu, j'exagère quand je dis ça, mais un peu à l'américaine, où quand la musique est là, y a du ventilateur, le cheveu il vole, il y a du porté, ça danse, etc. Et entre les chansons, je vais redevenir évidemment beaucoup plus accessible et je vais parler avec les gens, je vais faire des blagues, je vais pas me prendre au sérieux. Je trouve que c'est ça qui crée aussi, au-delà du paradoxe entre le drag et le rap, il y a le paradoxe aussi entre ce côté, je mets des grosses guillemets quand je dis ça, mais superstar et dame du peuple. Pour moi, les deux peuvent coexister et sont très très très importants. L'un n'empêche pas l'autre. On peut se prendre pour Beyoncé et la seconde d'après être François Damien.
1: Alors, on sait que votre maman vous suit beaucoup, d'ailleurs, elle a sa voix dans la chanson, dans une chanson, vous l'avez gardée, sa voix, dans un des oui. titres phénoménal donc, de l'album, de l'EP. Cela dit, est-ce que votre père sera présent à l'Olympia ?
2: Non.
1: Non ?
2: Non, non, du tout.
1: Non, toujours pas. En revanche, vous lui avez consacré une chanson ?
2: C'est pas vraiment à lui que je consacre une chanson, en vrai. J'ai écrit une chanson sur mon expérience, mon histoire, sur comment moi je me sens des fois par rapport à cette situation, les questions que je pourrais encore me poser et tout ça, mais ça fait c'est pas y a pas de destination dans le sens où même si je sais que c'est peut-être quelque chose qui pourrait être emmené à voir parce que c'est sur les réseaux, voilà, je sais même pas en vrai s'il y est ou si enfin je ne sais pas, mais c'était plus pour moi et pour les gens qui vont écouter, qui peuvent se retrouver dans le même genre de situation, qui peut-être eux ont encore des contacts avec leurs parents ou pas, ou alors même pour des parents qui se poseraient des questions justement par rapport à leurs enfants avec qui ils ont une forme de mésentente par rapport à ce qu'elles sont ou ce qu'ils sont et se dire ben voilà, peut-être que mon enfant peut aussi penser ça, peut-être qu'il peut y avoir ce genre de questionnement et donc peut-être que ça peut créer un déclic chez ces personnes-là du coup pour ouvrir un débat ou aller plus loin dans la compréhension de ce qu'elles sont.
1: En un titre dans lequel vous êtes totalement à nu, même dans le clip, hein, vous n'êtes pas habillé en piche, hein, vous êtes Mike, voilà, avec la barbe noire pour le coup.
2: Oh oui, la couleur naturelle c'est ça à la base.
1: Et puis aussi très différente, on va l'entendre dans un instant, voilà, qu'une voix très posée, une chanson beaucoup plus douce, voilà, qui vraiment marque une césure avec finalement les autres titres que vous avez proposés jusqu'à maintenant.
2: Complètement. C'était important pour moi en vrai, non pas que je puisse pas parler de choses deep et intenses en drague, mais j'avoue que celle-ci, je crois que j'avais pas envie de le faire en piche. C'est pas l'histoire de piche là pour le coup, c'est vraiment pas la sienne. Donc je pensais que c'était important que ce soit Mike qui raconte cette histoire-là.
1: Ouais, mais c'est Piche qui chantera sur scène à l'Olympia quand même.
2: Peut-être, on verra.
1: Ah !
2: On ne sait pas.
1: Surprise. Merci beaucoup en tout cas d'être venu ici pour nous parler de votre expérience et de ce nouvel album qui est vraiment, je vous engage évidemment à écouter tous les titres dès le 23 octobre.
2: Merci beaucoup pour l'accueil.

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1: Dans laquelle on a découvert, peut-être pour certains, la voix de Piche. Moi, ça me donne des frissons quand je l'entends, franchement. J'ai hâte de la voir, donc, à l'Olympia prochainement. Ce sera donc le 24 novembre. Vous pourrez écouter, du coup, tous les titres de ce nouvel EP sur Un Malentendu à partir du 23 octobre. Et puis, la date de la tournée démarre donc dès le 14 novembre. Cette date à l'Olympia, évidemment, mais il va aller absolument partout. Angoulême, Rennes, Orléans, Rouen. Enfin bon, il y a plein de dates jusqu'en mars, même avril 2027. Voilà, Piche sur scène, c'est véritablement un vrai spectacle à découvrir si vous n'avez franchement, voilà, belle voix, mais vraiment le show. Piche, franchement, je ne peux que vous dire allez-y, parce que vous passerez un formidable moment. Mais il est aussi le moment de la chronique concert de Marin. Que souhaitiez-vous nous partager cette fois-ci ?
2: Eh bien écoutez, je pense que je vais vous partager des concerts auxquels j'y suis allé, tout simplement, et voilà, comme à mon habitude. Et là, en fait, ce qui est particulier, c'est que les deux de cette émission, ils sont très différents. Il y en a un, c'était un enchaînement de plusieurs concerts en une soirée, et le second était tout simplement une première partie. Et j'ai envie de commencer ma première partie de cette émission, juste de ma chronique plus précisément, justement avec la chanteuse Amoué avec un E tréma, et qui était en première partie du groupe australien Day We Run à la Boule Noire ce 27 septembre, qui est l'une de mes salles intimistes préférées des scènes parisiennes, qui se situe juste à côté de la Cigale notamment. Et Amoué est donc une chanteuse française qui a sorti deux EP appelés simplement Volume 1 et Volume 2, qui ont déjà conquis un certain nombre de personnes, et à la Boule Noire elle a annoncé son premier album qui sortirait pour fin novembre. Et donc tenez-vous compte, son actualité, on l'a suivant sur les réseaux, ou voilà, peut-être que je vous en dirai plus par la suite dans les prochaines chroniques, sachant qu'elle a à titre personnel déjà conquis lors de son passage sur scène, et sûrement une grande partie du public présent durant ce concert en première partie. Et cela est déjà une sacrée prouesse en fait, car une première partie est là pour faire découvrir de nouveaux artistes, mais donc l'artiste doit composer avec un public qui ne la connaît pas sur une scène qui n'est pas la sienne et donc pas configurée pour elle, dans un temps très réduit d'à peu près 30 minutes. Et justement, Amoué s'adaptait en ne ramenant pas l'ensemble des musiciens qui sont avec elle normalement, mais seulement son batteur, Mathieu Gramoli, qui s'est occupé du clavier et de la basse et qui a aussi produit plusieurs de ses sons, car en fait, c'est quelqu'un qui a déjà travaillé avec des artistes comme Heur ou Gaël Faye. Et donc les deux se sont placés au centre de la scène en jouant côte à côte, et derrière eux il y avait un immense écran ou peut-être juste ces vidéos projetées, mais il y avait le nom Amoué écrit en immense en noir et blanc. Et Amoué, qui fait de la pop indie, a emporté tout le public avec elle, notamment moi, avec sa voix qui est très tendre, qui amène dans un univers de mélancolie, et nous rappelons les deux moments de l'été quand il ne fait pas une canicule à en mourir. Et moi, si elle m'a eu, c'est parce qu'elle a vraiment une voix apaisante lors de ses chansons, et les lumières très chaudes amplifient cet effet, en plus de la manière dont elle bouche sur scène qui garde ce côté très doux de ses musiques. Et je vous invite donc vraiment à suivre ce qu'elle fait, notamment sur les réseaux sociaux. Elle nous a dit qu'elle avait prévu d'annoncer une date de concert prochainement, et je vous invite vraiment à aller la voir ou à l'écouter. Voici son titre Horizon.

0: C'était donc Horizon de Amoué qui était en première partie de Day We Run à la Boule Noire. Et vraiment aussi, fun fact, Emmanuel, je ne sais pas si vous vous rappelez, mais est-ce que vous vous rappelez de la date de la première chronique que j'ai faite dans votre émission ?
1: Alors, je dirais il y a à peu près un an.
0: Exactement, c'était le 4 octobre avec le concert de Dina que vous aviez interviewé. Donc j'avais fait la chronique concert justement à la Boule Noire.
1: Vraiment, et ben voilà.
0: Vraiment une salle qui accueille tout plein d'artistes.
1: Bon anniversaire de chronique.
0: Merci beaucoup. Et notamment Dina, là, va faire la Cigale en janvier. Donc vraiment, la salle juste à côté de la Boule Noire, simplement. Mais donc, je vous l'ai dit au début de ma chronique, je suis parti voir d'autres artistes en concert pour préparer cette chronique. Et c'était le concert commun de Yacht Club et Wunderbar au Trabendo le 19 septembre dernier, qui sont des artistes américains qui ont essayé de tourner ensemble pour faire une tournée européenne. Et donc, Yacht Club est un artiste qui vient du Mississippi, qui a réalisé une dizaine d'EP et d'albums depuis 2019, et notamment un single qui s'appelle YKWIM, You Know What I Mean, c'est son acronyme. Et qui a été certifié disque de platine et cumule plus d'un milliard de streams. Et en avril cette année, il a sorti un nouvel album, Simpleton. Et donc, il est aussi accompagné pour cette tournée, même c'est plutôt eux qui ont invité Yacht Club à venir sur la tournée pour fêter les 10 ans de leur album Gauk. C'est Wunderbar, et pas en allemand avec un W mais avec un V, qui vient de Boston, actuellement composé de Drew McDonald, Brandon Hagen et Zach Abramo, et qui est actif depuis 2012 et que j'ai découvert comme beaucoup de personnes justement avec l'album éponyme Gauk, sorti en 2015. Et les dernières, ils ont sorti un album Surgery and Pleasure en mars 2025. Donc pendant ce concert, les deux sont partagés la scène. Yacht Club est passé en premier où il a joué avec une frénésie vraiment extrême en enchaînant les sons. Et surtout, lui, c'est quelqu'un qui est un artiste solo en général, il compose lui-même. Et là, sur scène, il est entouré d'un second guitariste en plus de lui, d'un bassiste et d'un batteur, et derrière eux il y a un immense drapeau vraiment à l'effigie de, c'est pas l'effigie de Wunderbar, mais c'est un drapeau qu'ils utilisent fréquemment sur leur promotion, pendant leur promo, qui a un cheval entouré d'étoiles qui court du coup en noir et blanc. Et la frénésie avec laquelle a joué Yacht Club en fait pendant tout ce concert, où il a enchaîné les sons les uns à la suite des autres juste en les annonçant, lui a permis de jouer pendant une heure énormément de ses titres, vraiment de parcourir presque toute sa discographie. Et à contrario, Wunderbar, eux sur scène prennent beaucoup plus leur temps. Ils parlent un peu avec le public, avec les classiques quelques mots en français et un peu hors sujet. Mais récemment, je suis parti voir à l'Alhambra un groupe de rock coréen qui s'appelle Shruktikal et qui ont fait tout leur discours auprès du public en français. Et j'ai trouvé ça vachement impressionnant parce que c'est pas leur langue native.
1: Ah, surtout des Coréens, c'est pas évident.
0: Oui, c'est ça. Et donc, Wunderbar, lui, il parle avec le public, mais il joue aussi avec lui, avec des moments où le groupe s'arrête de jouer, le chanteur principal et les guitaristes, Brandon Hagen, lèvent sa guitare et attend que le public fasse beaucoup de bruit pour rejouer. Ils ont fait ça plusieurs fois pendant un son. Même le batteur, en fait, qui est plusieurs fois applaudi, qui à un moment vient au milieu de la scène faire ça, c'est le prochain morceau. Et du coup, après, repart rejouer. Et même le groupe dans l'ensemble bouge beaucoup dans cette scène qu'est le Trabendo, 900 personnes en salle d'amphithéâtre, je vous en ai déjà parlé plusieurs fois si je me rappelle bien. Et du coup en fait, par conséquent, ils ont joué beaucoup moins de shows que Yacht Club. Et ils ont même privilégié beaucoup ceux de Gao parce que c'était la tournée pour les 10 ans de cet album. Et donc pendant cette soirée, ça nous permet de voir deux façons de faire un concert de manière différente. Il y a d'autres clubs qui préfèrent enchaîner les sons, les réarranger et les jouer dans une frénésie telle. Et Wunderbar qui préfère beaucoup plus faire un show, jouer avec le public et parler avec le public. Et donc vraiment, je vous invite à écouter un son que j'ai beaucoup aimé du dernier album de Wunderbar qui s'appelle Let Me Bleed.

donc sur Wunderbar qu'on va se quitter aujourd'hui grâce à Marin. Vous pourrez écouter évidemment cette émission en podcast et notes dans le micro disponible sur toutes les plateformes. Merci à Felipe pour la réalisation. On se retrouve très vite. Bonne fin de journée. Salut.

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3: Chères auditrices, chers auditeurs, bonjour et bienvenue sur l'émission du DEFAP, courrier de mission. Aujourd'hui, nous donnons la parole à celles et ceux qui s'apprêtent à vivre une expérience de volontariat, ici ou à l'international. Avant de prendre la route, il y a un temps pour se préparer. Un temps pour apprendre, questionner ses certitudes, rencontrer l'autre et se préparer à l'inconnu. Et c'est ce que nous avons fait du 9 au 18 septembre dernier. 17 volontaires se sont retrouvés à la maison des missions du DEFAP à Paris pour 10 jours de formation avant le départ. 10 d'entre eux s'apprêtent à partir à l'international et 7 autres s'engagent dans le cadre d'un volontariat de réciprocité ici en France. 10 jours pour se préparer, mais surtout 10 jours pour se rencontrer. Au programme, géopolitique, dialogue interculturel et interreligieux, découverte de nouvelles ressources, réflexion sur nos représentations et nos idées reçues, mais aussi des discussions, des moments partagés, des échanges informels et peu à peu la naissance d'un groupe. Car partir en volontariat, ce n'est pas changer simplement de pays, c'est aussi accepter de changer de regard. Alors qu'est-ce qu'on ressent quelques jours avant le départ? Quelles sont les attentes, les interrogations, les envies et peut-être aussi les appréhensions de celles et ceux qui s'apprêtent à partir? Dans Courrier de mission, nous allons écouter leurs voix et leurs témoignages. Et à présent, place à la parole des volontaires. La première volontaire que vous allez rencontrer s'appelle Lilou. Elle est étudiante en master de solidarité internationale. Elle profite de son année de césure pour passer de la théorie à la pratique. En direction de Madagascar, où elle s'engagera pendant 11 mois auprès de la communauté de Mamré, aux côtés des enfants accueillis par les sœurs, mais aussi auprès du centre Topaza. Alors, entre enthousiasme, envie de découverte et quelques appréhensions avant son départ, Lilou vous raconte comment elle se prépare vers cette aventure.
4: Donc bonjour à toutes et à tous, je m'appelle Lilou, j'ai 22 ans et je suis française et originaire des Hauts-de-France. Je vais partir à Madagascar pour une mission éducative auprès de la communauté des sœurs de Mamré de fin septembre 2026 à juillet 2027. Je suis actuellement en année de césure, donc en année de pause entre guillemets, entre mon master 1 et mon master 2. Avant ça, j'ai fait une classe préparatoire aux grandes écoles littéraires pendant 2 ans. Donc j'ai étudié les lettres, la philosophie, la géographie, l'histoire et plein d'autres matières. Après ça, j'ai intégré une licence 3 en relations internationales et communication multilingue dans une école qui s'appelle l'ISIT. Et en septembre de l'année dernière, j'ai commencé mon master qui est un master de relations internationales axé sur la solidarité internationale. Et c'est un master qui se fait à Nantes Université. Alors moi, j'ai entendu parler de la mission de service civique que je vais effectuer par le biais d'une amie, Salomé, que je salue au passage. En fait, on est toutes les deux dans le même master et pendant une réunion sur les mobilités à l'international qui est organisée par des étudiants de notre fac, elle m'a fait part de son expérience en service civique à Madagascar avec le DEFAP. Donc elle était partie en 2024-2025. Et voilà, son retour d'expérience m'a donné envie de m'engager à mon tour. Alors pourquoi Madagascar et pas un autre pays? Alors déjà, de façon générale, je voulais partir dans un pays hors Europe. J'ai eu la chance dans le passé de vivre plusieurs mois en Espagne et en Slovaquie. Mais pour cette expérience de césure, j'avais vraiment envie de changer de continent, de sortir de cette zone de confort, de cette bulle qu'est l'Union européenne. J'avais vraiment envie de me confronter à d'autres modes de vie, d'autres cultures, d'autres paysages qui soient vraiment différents de ce que j'ai l'habitude de voir et d'expérimenter. En ce qui concerne plus spécifiquement Madagascar, j'avais un peu l'impression d'être familière avec ce pays parce que il y a 2 ans, j'ai levé des fonds pour l'association Un enfant par la main et l'ensemble de l'argent récolté avait été reversé dans un projet qui vise à limiter les mariages forcés d'enfants dans le pays, notamment le mariage des jeunes filles. Donc à cette occasion-là, je m'étais déjà un peu renseignée sur ce pays. Et puis plus récemment, j'ai participé à une conférence sur la diaspora malgache qui était organisée à Nantes dans le cadre du Festival des Solidarités. Alors le but de cette conférence, c'était de rendre compte de travaux qui avaient été effectués par des chercheurs sur une question centrale qui est comment la diaspora malgache, qui est une diaspora majoritairement très éduquée, peut-elle aider le pays à se développer? Donc le but central de ces chercheurs, c'était d'enquêter sur le lien entretenu par la diaspora avec le pays natal. Il y avait aussi tout un volet sur comment les gens qui décident de partir de Madagascar sont perçus par ceux qui restent. Donc c'était très intéressant et ça m'a permis d'en découvrir plus sur ce pays, même si bon, il y a encore plein de choses que j'ignore, mais c'est génial parce que j'ai plein de choses à découvrir encore. Pendant ma mission, j'aimerais beaucoup découvrir, bon, premièrement, le quotidien des enfants à Madagascar, ou tout du moins celui des enfants avec lesquels je vais travailler, quel est leur parcours de vie, quels sont leurs centres d'intérêt, quelles sont leurs aspirations, s'ils en ont, enfin, j'aimerais bien apprendre à les connaître. D'un point de vue professionnel, j'ai envie de comprendre comment s'organise le réseau de solidarité envers les enfants. Parce qu'à Madagascar, il y a beaucoup de projets pour construire des écoles, récolter des fournitures scolaires, et j'aimerais comprendre comment fonctionne le tissu solidaire là-bas, et pourquoi pas rencontrer et échanger avec certaines de ces structures. Sur le plan personnel, bon, j'ai bien sûr envie de découvrir les divers paysages de Madagascar, ce serait mentir de dire le contraire, les plages, les forêts, les animaux, et puis surtout la biodiversité exceptionnelle de cette île. Alors la mission que je vais bientôt commencer, c'est une mission de service civique d'une durée de 11 mois de ce fait à Madagascar. C'est une mission qui s'effectue en binôme, donc moi je vais partir avec Cyrine. Notre objectif global, c'est de promouvoir les échanges interculturels et linguistiques avec des enfants d'Antananarivo, donc la capitale. Nous, on va travailler avec deux structures partenaires, donc la communauté des sœurs de Mamré et l'orphelinat de Topaza. Nos missions plus précisément seront d'aider les enfants pour leurs devoirs, les aider à progresser en français, leur proposer des activités ludiques, sportives, culturelles, et aussi leur organiser un voyage scolaire en fin d'année. Donc ça, ce sont toutes les missions qui sont inscrites dans le cahier des charges.

0: rue, dans les espaces publics où au début on peut sentir un peu vulnérable. Je vais vraiment essayer de faire de ma chambre, par exemple, un espace refuge où je me sens bien et je pense vraiment que ce sera déterminant dans le bon déroulé de la mission. J'ai aussi un peu peur au niveau de la nourriture. Alors j'aime beaucoup découvrir de nouvelles cuisines, mais je reconnais que j'aime aussi bien manger parce que je connais et ce que j'ai l'habitude de manger. Un autre défi auquel je peux penser là maintenant, c'est la gestion des moments compliqués, les moments où il y aura une baisse de morale. L'enjeu pour moi, ça va être de trouver des activités qui me font du bien là-bas et de trouver des proches qui sauront vraiment m'écouter et m'aider à avancer. Alors, mon état d'esprit, c'est premièrement d'être très reconnaissante envers le DFAP, de m'avoir donné l'opportunité de partir, de nous former, de nous suivre tout au long de la mission et aussi après la mission. Une première expérience d'expatriation à Madagascar en plus, c'est pas rien. Les équipes du DFAP sont vraiment là pour nous soutenir et je trouve ça vraiment génial. Plus généralement, j'ai à cœur de donner de mon temps pour écouter les enfants, pour leur offrir un espace d'expression, leur transmettre. J'ai aussi hâte d'en découvrir plus sur moi-même. On y va bien sûr pour les autres, mais on y va aussi un peu pour soi-même, même si c'est un peu plus honteux de l'admettre, entre guillemets. Donc mon état d'esprit est très positif. Après, je reste bien sûr consciente des réalités sociales, politiques, sanitaires, sécuritaires aussi du pays dans lequel je pars. Donc j'essaie vraiment de faire la part des choses entre enthousiasme et en même temps garder les pieds sur terre. Alors j'ai annoncé mon départ à mes proches, donc grands-parents, oncles, tantes, cousines, etc., dans une sorte d'annonce générale. Je voulais que tout le monde l'apprenne en même temps. Pour être tout à fait honnête et transparente, j'appréhendais un peu d'annoncer mon départ, parce que je trouve ça très dur de gérer les réactions des autres. Alors certains étaient très enthousiastes, d'autres n'ont pas du tout eu de réaction. D'autres nous mettent tout de suite en garde et projettent leurs propres insécurités sur nous. Donc à écouter certains de mes proches et amis, j'ai pu douter. Et du coup, j'ai particulièrement aimé échanger avec les anciens volontaires, donc ceux qui sont déjà partis en mission, qui savent ce que c'est que l'expatriation. Donc en fait, toutes leurs paroles, leurs émotions résonnent souvent pleinement avec ce que je ressens, et c'est particulièrement réconfortant. Même si ce qu'ils partagent n'est pas forcément positif, on se sent vraiment compris par les autres volontaires.
1: Pour Noémie, Madagascar, c'est loin d'être une première. L'année dernière, elle occupait le poste de service civique de Lilou, et cette année, elle repart à Madagascar pour une nouvelle aventure en tant que volontaire de Solidarité internationale. Noémie revient avec une expérience terrain, des liens déjà forts avec les sœurs et les enfants, et surtout l'envie d'aller encore plus loin dans son expérience. Il y a tout ce qu'elle veut encore découvrir, l'histoire de Madagascar, sa culture, sa langue, et toutes les rencontres qui l'attendent. Alors après une première expérience, comment vit-on le fait de repartir ? Noémie vous raconte.
2: Bonjour, je m'appelle Noémie Canon, je suis française, je viens de l'île d'Oléron. Et j'ai un parcours qui n'est pas forcément très linéaire. J'ai toujours aimé aller à l'école, apprendre de nouvelles choses et découvrir plein de sujets différents. Mais le voyage a aussi une place très importante dans ma vie et ça n'a pas toujours été évident de réussir à combiner les deux. Donc j'ai fait 2 années en information communication à Bordeaux, puis j'ai choisi de faire une année de césure l'année dernière pour effectuer un service civique à Madagascar. Et donc cette année, j'ai la chance de pouvoir enfin assembler les deux puisque je vais faire ma L3 en numérique complètement à distance, avec des cours le soir, tout en continuant mon engagement en volontariat, donc la journée. C'est un équilibre qui me correspond plutôt bien, parce que je peux continuer à étudier tout en vivant une expérience de terrain. Alors, je connaissais absolument pas le VSI, donc le volontariat de solidarité internationale. Je n'en avais même jamais entendu parler avant d'arriver au DFAP l'année dernière. C'est vraiment en échangeant avec les anciens volontaires et les volontaires qui étaient encore sur place que j'ai découvert ce dispositif. Et au fur et à mesure de leurs témoignages, je me suis dit « pourquoi pas moi, en fait ?» Ça m'a donné envie de tenter l'expérience à mon tour, mais cette fois-ci avec une autre forme d'engagement et de nouvelles responsabilités. Alors Madagascar, c'est un pays que j'ai eu la chance de découvrir cette année et je me suis énormément attachée à ce pays. D'abord à sa culture qui est extrêmement riche, aux personnes que j'ai rencontrées, aux liens que j'ai pu créer, mais aussi à ces paysages qui continuent de me bouleverser à chaque fois que je les découvre. Et j'ai encore énormément de choses à découvrir, c'est justement pour ça que pour moi l'expérience a été pas terminée. J'ai aussi envie d'y retourner parce qu'aujourd'hui je connais déjà le pays et je connais mieux les besoins sur place, donc je sais à quoi m'attendre, j'aurai pas toute cette période d'adaptation que j'ai pu avoir la première fois. J'ai surtout envie d'être efficace, de mener des projets, de me rendre utile et de vraiment m'investir. Je pense que c'est quelque chose qui revient assez couramment dans notre génération, cette envie de se rendre utile, de trouver du sens et de donner un but à ce qu'on fait. On est aussi nombreux à chercher notre place et à vouloir sortir de notre zone de confort. Et je crois que c'est quelque chose que j'aime beaucoup, repousser un peu mes limites, me lancer dans des choses que je ne pensais pas forcément être capable de faire et de me prouver aussi à moi-même que

0: peux accomplir de belles choses. Cette expérience, elle représente tout ça pour moi, donc l'aventure, le partage, la découverte et surtout l'engagement. C'est une valeur qui est devenue vraiment fondamentale pour moi, s'engager. Alors, pendant ma mission, j'aimerais évidemment apprendre à créer et à mener des projets de A à Z et aussi apprendre à mieux communiquer, à travailler avec différents acteurs et à m'adapter aux réalités du terrain. J'aimerais développer mes compétences en gestion de projet, en organisation, en communication, parce que je pense que ce sont des compétences qui pourront me servir aussi bien dans mon volontariat que dans mon futur professionnel. J'ai aussi envie d'en apprendre davantage sur l'histoire de Madagascar, pas seulement sur sa culture actuelle, mais aussi sur son histoire. Et puis, j'aimerais continuer à apprendre le malagas, parce que je connais déjà quelques mots et quelques expressions, mais j'ai envie d'aller plus loin. Je trouve que parler la langue, ça permet aussi de créer un autre type de lien avec les personnes que l'on rencontre. Et puis, les malagas, ils aiment bien voir des vazas qui parlent leur langue. Aussi, j'aimerais apprendre à prendre davantage de recul sur l'engagement, comprendre ce qui fonctionne et ce qui ne fonctionne moins bien aussi. Surtout comment construire des projets qui peuvent réellement avoir un impact sur le long terme. Ça, je trouve ça très important. Alors, je pense que l'un des principaux défis sera l'incompréhension, notamment liée aux différences culturelles. À Mada, les gens, ils peuvent avoir du mal à dire non directement ou à dire qu'ils n'ont pas compris quelque chose. Et parfois, on peut penser que tout est clair, alors qu'en réalité, c'est pas forcément le cas. Ça peut aussi créer des incompréhensions. Il y a des échanges qui n'aboutissent pas ou même des projets qui prennent du retard. Donc voilà, faudra apprendre à gérer toutes ces incompréhensions. Donc je vais devoir être particulièrement attentive à la manière dont je communique aussi. Peut-être poser davantage de questions et surtout apprendre à pas interpréter les choses uniquement avec ma façon de penser. Donc ça va être un grand défi. Et sur le plan personnel, le défi sera peut-être justement de ne pas comparer cette nouvelle expérience avec la première l'expérience que j'ai vécue en service civique. Parce que j'ai vécu des moments qui étaient très forts. J'ai créé des amitiés qui étaient parfois très intenses. Et forcément, je pourrais être tentée de rechercher les mêmes relations ou de revivre les mêmes moments. Et je pense qu'il faut justement que j'arrive à me laisser porter en tout cas par cette nouvelle expérience. Elle sera forcément différente et c'est aussi ce qui la rendra intéressante. Donc voilà, j'espère découvrir encore plein de nouvelles facettes de la culture malagasse, rencontrer de nouvelles personnes, découvrir des endroits que je connais pas encore. Donc voilà, j'aimerais beaucoup partager ma culture à travers la gastronomie française, forcément, et notamment la pâtisserie. J'adore cuisiner des gâteaux. Ça permet de prendre aussi du temps pour soi et vu que j'adore manger, ça combine les deux, c'est cool. Moi, j'aime beaucoup cuisiner et je sais qu'il y a une des sœurs qui aime également beaucoup cuisiner dans la communauté de Mamré. Je pense que ça peut être un super moyen de partager quelque chose de ma culture tout en créant un moment convivial, de partager des moments ensemble. Et j'aimerais aussi partager une petite partie de la culture française à travers l'humour. En France, on aime beaucoup rire. Personnellement, j'adore ça. J'aime particulièrement le second degré. Donc, je pense que ça peut être une manière assez simple de créer du lien et de partager un petit bout de ma personnalité et de la culture. Aujourd'hui, je dirais que je suis surtout détendue et impatiente. Détendue parce que je connais déjà le pays, donc je n'ai pas vraiment des craintes, ou en tout cas les mêmes craintes que j'avais avant mon premier départ. Je sais un peu plus à quoi m'attendre. Je connais certaines réalités du quotidien et je me sens beaucoup plus sereine à l'idée de repartir. Et surtout, j'ai extrêmement hâte. J'ai hâte de retrouver Madagascar, de retrouver certaines personnes et aussi de découvrir tout ce que cette nouvelle expérience va pouvoir m'apporter. Donc, je pars avec beaucoup moins d'appréhension et avec énormément de curiosité. Toujours la curiosité, c'est super important. Et je pars forcément avec de l'envie encore. Voilà.
1: À présent, direction Tunis pour Abigail. À 22 ans et fraîchement diplômée d'une licence d'anglais, Abigail s'apprête à vivre une expérience de volontariat en Tunisie. Sa mission sur le terrain ? Une école primaire où elle enseignera le français à des enfants de 8 ans. Mais cette année, ce sera aussi l'occasion pour elle d'apprendre, de transmettre, de découvrir le quotidien et la culture tunisienne, d'approfondir son expérience en enseignement et de gagner en autonomie. Je laisse Abigail vous raconter son projet, ses envies pour cette année.
2: Bonjour, je m'appelle Abigail, j'ai 22 ans, je suis donc de région parisienne, près de Saint-Germain-en-Laye. Je viens tout juste de finir ma licence d'anglais et je pars en tant que VSI cette année en Tunisie. J'avais déjà entendu parler d'un certain besoin donc en Tunisie, par des amis. Donc, je savais qu'il y avait une école qui recherchait une enseignante de français. Je me demandais comment j'allais pouvoir partir en Tunisie. Est-ce que ce serait via un stage accordé par l'université ou via une association? Et finalement, ces mêmes amis m'ont présenté le DFAP. Et il s'avère que le DFAP était déjà en relation avec cette école. Avait déjà envoyé des volontaires à l'époque. Donc ça s'est fait assez naturellement, assez facilement, on va dire. Ce qui me motive, dans tous les cas, c'est de pouvoir découvrir une autre culture. J'aime beaucoup découvrir la culture des autres, la musique des autres, la façon dont fonctionne la vie dans d'autres pays, de d'autres populations. Mais aussi, ça complétait aussi assez bien mes études. Donc je viens de finir ma licence d'anglais et je voulais me tourner vers de la formation pour adultes ou alors enseigner le français auprès d'étranger. Vu que je continue mes études en parallèle à l'étranger pour apprendre à enseigner le français aux étrangers, j'avais besoin d'un peu de pratique. C'était juste parfait de pouvoir travailler dans cette école en tant qu'enseignante. Ce que j'espère apprendre au travers de ce séjour et de cette mission, c'est donc déjà ces compétences en tant qu'enseignante. J'imagine aussi l'ouverture face à une autre culture, à une nouvelle population, un nouveau pays. Et puis surtout aussi l'indépendance, le fait de vivre seul, c'est des skills de la vie du quotidien, mais en x2 vu que c'est à l'étranger. J'ai déjà fait une semaine en Tunisie avant de revenir en France. Et donc, mes premières impressions, elles étaient vraiment super cool. Au début, j'étais un petit peu en stress dans l'avion. Et puis, dès que j'ai compris qu'on était au-dessus de la Tunisie, j'ai regardé par la fenêtre et puis j'ai vu du relief. J'ai vu des montagnes et la mer. Et tout de suite, ça m'a donné un petit peu de joie. Et finalement, je suis descendue de l'avion et je me dis, ah tiens, c'est marrant, au niveau de la température, du climat, j'ai l'impression d'être en Inde. Même en sortant de l'aéroport, en arrivant dans la capitale, c'était la même chose à peu près. J'avais vraiment l'impression d'être en Inde, mais en plus soft. Ça circule pas mal et c'était une période où il faisait très chaud aussi. Fallait être vigilant par rapport à ces choses-là, mais voilà, j'étais pas en difficulté, j'étais très contente d'être là. Un peu fatiguée, mais amusée, oui, de retrouver pas mal de similitudes. Ma mission consiste à donc enseigner le français. J'aurai une collègue, une prof d'arabe, qui fait globalement tout le reste de l'enseignement, les maths, l'histoire, ce genre de choses. Et donc, je fais quelques heures par jour avec les enfants. C'est les tout-petits, hein, et c'est l'équivalent du CE2, ils ont 7-8 ans. Pour la plupart, ils ne parlent pas très bien français. J'imagine qu'il leur manque pas mal de vocabulaire, que les phrases ne sont pas très bien formées. Et puis, l'avantage, c'est qu'ils puissent entendre un accent français. Donc, c'est ma mission principale. En plus de cela, je vais devoir animer des clubs. C'est des activités, soit pendant la pause méridienne ou alors à la fin des cours, pour que les enfants puissent aussi s'amuser. En l'occurrence, je vais devoir gérer des clubs de musique et de sport. Je suis très contente de partir à Tunis, mais en même temps, je sais qu'il y aura plusieurs défis à relever. En l'occurrence, vivre seule, se créer une routine, savoir être indépendante.
1: Notre dernier témoignage est celui de Léna. Pour elle, le départ n'est pas une aventure en solo, mais plutôt une histoire de famille. Avec son époux et son petit garçon de 2 ans et demi, elle s'apprête à repartir dans le nord du Bénin, une région qu'ils connaissent déjà, après y avoir vécu une première année. Léna a travaillé plusieurs années dans l'informatique industrielle, mais cette fois, elle met son expérience au service d'un nouveau projet. Elle rejoint l'association Les Bâtisseurs de Demain. Après une première année consacrée plutôt à son installation, à l'apprentissage de la langue, à la création de liens avec son voisinage, Léna part avec sa famille, avec une bonne connaissance du terrain, mais aussi de nouvelles envies et de nouveaux projets. Une nouvelle page béninoise commence pour cette famille, et Léna vous raconte ce deuxième départ.
3: Je m'appelle Léna et je pars au Bénin pour travailler avec une association qui aide au développement dans le nord du pays. Alors, ce que j'aimerais découvrir ou apprendre pendant cette mission, c'est déjà mieux, pas mieux, mais découvrir la culture dans laquelle je vais partir, connaître les gens, connaître leur fonctionnement, qu'est-ce qui les motive. Et quels sont un peu leurs leviers de fonctionnement dans leur vie de tous les jours. Et aussi, par-dessus tout, ce que j'aimerais, c'est vraiment avoir un impact dans cette région, à mon niveau, certes, pas pour changer complètement la région, mais avoir un impact, laisser une trace, en fait, dans cette partie du pays. Alors, ma mission, ça va consister à participer à la valorisation des compétences locales, Donc, dans le domaine, plutôt dans la région où on va, l'agriculture est très majoritaire. En tout cas, c'est une des activités principales. Et l'idée, c'est de valoriser les produits donc cultivés par la transformation agricole. Et l'autre volet, ça va être aussi de valoriser d'autres compétences qui sont disponibles sur place, notamment l'artisanat. Et ça va spécialement consister à moderniser les objets artisanaux qui sont produits sur place pour pouvoir les revendre dans le sud du pays ou alors à l'international. Alors, partir en famille, c'est une grosse aventure. Donc, nous partons avec notre petit garçon qui a 2 ans. Et le défi pour nous, voilà, c'est surtout des craintes liées à la santé, parce qu'on va dans une région où le paludisme est quand même très présent. Donc, c'est vrai que c'est une grosse question pour nous. Est-ce qu'on emmène suffisamment de médicaments? Est-ce qu'on va trouver tout ce qu'il faut? Est-ce qu'il faut... Voilà. Est-ce qu'on sera assez réactif par rapport aux maladies qu'il pourra y avoir, par rapport à voilà, la salubrité? Donc, c'est vrai que ça, c'est une grosse question. Moi, particulièrement, en tant que femme, voilà, je suis un peu dans l'inquiétude et j'appréhende beaucoup ce voyage. Mais je sais que c'est une étape à passer et que voilà, ça va se faire petit à petit. Alors, les défis que je pense rencontrer, donc effectivement, il y aura la langue. C'est vrai que le pays dans lequel je vais est un pays francophone, mais en fait, la région dans laquelle on sera, la plupart des personnes vont plus utiliser le dialecte que le français. Donc, c'est vrai, déjà, apprendre la langue, comprendre les gens, ça va être un gros défi. Et puis l'autre défi, c'est plus culturel parce que les gens n'ont pas tendance à dire directement ce qu'ils pensent. Donc ça va être de déchiffrer les attentes, les pensées des gens pour pouvoir mieux être en relation avec eux. Donc ça, ça va être un gros défi. Et l'autre, ça va être aussi le mode de travail qui est quand même assez différent. Je me suis bien acclimatée à une culture française qui est plutôt tournée sur le résultat. Et je vais dans une culture où ce qui importe, c'est pas tant le résultat, mais c'est plus les relations. Ce sont vraiment les relations. Donc ça, je pense que ça va être un très, très gros défi et qui sera automatiquement présent. Alors, ce que je souhaite partager de mon pays ou de ma culture pendant cette mission, bien entendu, ça va être la nourriture, parce que oui, je suis aussi fan de nourriture. Et mon mari et moi, on adore la bonne nourriture. Et c'est vrai que déjà, juste pour la petite anecdote, ça, c'est le premier truc qui nous a beaucoup frustrés pendant notre stage qu'on avait déjà fait dans ce pays. C'était le fait de ne pas retrouver les bonnes saveurs, de ne pas se retrouver par rapport à la nourriture. Et c'est vrai que ça, c'est une première chose. Et l'autre chose qu'on aimerait partager aussi, c'est peut-être un peu... une vision décalée, surtout sur le côté prendre plaisir, un peu dans la vie qu'on aimerait partager un peu. Voilà.
1: À travers ces témoignages, vous avez découvert 4 volontaires qui s'apprêtent à partir pour une nouvelle aventure. Madagascar, la Tunisie, le Bénin. Autant de destinations, autant de missions, autant de parcours différents, mais un même désir. S'engager, vivre la solidarité. Aller à la rencontre de l'autre. Le départ approche maintenant, et si la formation leur a permis de se préparer à cette nouvelle étape, c'est sur le terrain que l'aventure va véritablement commencer. Alors nous leur souhaitons à toutes et à tous un bon voyage. Et si vous souhaitez vous aussi soutenir ces volontaires dans leur mission, vous pouvez devenir parrain ou marraine d'un volontaire en participant financièrement à son projet. Vous retrouverez toutes les informations sur le site du DFAP, www.dfap.fr. Et pour suivre le parcours de nos volontaires, mais aussi pour découvrir les actualités du DFAP, rendez-vous sur nos réseaux sociaux Instagram, Facebook et LinkedIn. Avant de nous quitter, rendez-vous également pour notre prochaine conférence en ligne des Jeudis du DFAP, consacrée au thème « Église et restauration sociale en Afrique » avec le pasteur et docteur en théologie Fiston Mumbere Njessera, le 15 octobre. C'était Courrier de Mission, l'émission mensuelle du DFAP. On se retrouve le samedi 7 novembre pour un nouveau rendez-vous. D'ici là, prenez soin de vous et à très bientôt.

0: Chers auditeurs, bonjour, Shafika au micro pour un numéro de L'Amour des Livres. Nouvel horaire en cette rentrée, 3h15, 15h15, le premier samedi de chaque mois. Un extrait de Villa-Lobos en ouverture de cette émission. Et c'est un choix de notre invité, Hervé Guémard, bonjour. Alors on connaît le ministre, l'homme politique, vous êtes président du conseil départemental de Savoie. Vous présidez aujourd'hui la Fondation Charles de Gaulle et vous êtes l'auteur d'une œuvre importante. Et en cette rentrée, vous publiez un dictionnaire amoureux d'André Malraux à l'occasion des 50 ans de la mort du ministre écrivain. C'est bien sûr chez Plon, maison éminemment gaullienne, gaulliste aussi.
1: Et qui a créé, avec Jean-Claude Simoen, la collection de dictionnaires amoureux.
0: Dont on connaît le succès et la renommée aussi. Et avec Malraux, vous n'en êtes pas tout à fait à votre coup d'essai, puisque au moment de la panthéonisation de ce dernier, donc ça remonte à quelques décennies, vous aviez publié un « Pour André Malraux » aux éditions de La Table Ronde. Donc c'est un auteur qui ne vous a jamais quitté au fond.
1: Jamais. Jamais. Depuis l'adolescence.
0: Et alors, justement, un petit mot pour commencer notre entretien au sujet de cette œuvre que nous venons d'entendre et que vous avez choisie pour entamer notre conversation.
1: J'aime bien Villa-Lobos. Je suis fasciné par le Brésil, sa musique, ses écrivains, ses poètes. Je ne parle pas portugais ni brésilien. On écoutera aussi... à la fin de l'émission, Astrud Gilberto. Voilà, donc c'est un pays qui me fascine. Je ne suis pas allé très souvent, mais chaque fois que j'y suis allé, j'ai été entraîné par cette magie brésilienne. D'autres que moi l'ont été, Bernanos, oui. Et puis Sébastien Lapac, qui nous a donné à lire de formidables livres sur le Brésil. Donc Villa-Lobos, c'est un peu tout ça.
0: Oui. En tout cas, ce goût des voyages... Et des lointains vous animent parce qu'on en trouve maintes traces dans le dictionnaire amoureux. Oui. Vous n'avez pas tout à fait les mêmes goûts que Malraux.
1: Mais écoutez, c'est aussi les hasards de la vie. Alors, je n'ai pas autant voyagé que lui. J'ai essayé de reconstituer ses voyages entre l'âge de 25 ans et l'âge de 76 ans quand il s'est éteint. Donc, c'est un demi-siècle, 50 ans. Il a passé plus de 10 années hors de France. Donc c'était un infatigable voyageur. Et surtout, il a énormément voyagé dans les années 20 et 30, où le voyage était quand même moins facile qu'aujourd'hui, où l'avion balbutiait. Puis il aimait les grandes traversées en bateau. Donc il a fait beaucoup de... Par exemple, en 30-31, avec sa femme, avec Clara, ils partent quasiment un an. Ils traversent le Moyen-Orient, toute l'Asie centrale. Et puis ils reviennent par les États-Unis. C'est absolument incroyable.
0: Parfois, il a connu quelques mésaventures lors de ses périples.
1: Oui, vous voulez parler de l'Indochine, oui. Puisque même les gens qui ne connaissent pas Malraux disent « Ah, mais les statues d'Angkor, etc. etc. » Je trouve que c'est un peu réducteur.
0: Non, loin de moi l'idée de vouloir réveiller cette polémique.
1: Non, mais ce n'est pas une polémique extrêmement documentée. On sait que Malraux, à 25 ans, veut fuir les parapets de la vieille Europe. Et il a l'idée d'aller... il est ruiné à l'époque. Il a l'idée d'aller au Cambodge. Il a même des recommandations de l'école française d'Extrême-Orient. Et puis, il décèle des statues abandonnées à la jungle. Il est pris sur le fait, il est incarcéré, il y a un procès.
0: Il est en tout cas largement défendu aussi en France.
1: Oui, parce que sa femme Clara rentre avant lui, alors qu'il est assigné à résidence, et elle mobilise énormément d'intellectuels. Et finalement, en appel, il n'est plus condamné, il rentre en France à l'automne. Donc voilà, mais c'est un homme qui est attachant, qui a été dans son siècle. Et effectivement, le voyage fait partie de sa vie. Et je trouve que ses voyages, il les transfigure beaucoup dans son œuvre. Parce que ça, c'est une chose qu'on ne dit pas assez de l'œuvre de Malraux. Alors, tout le monde a en tête cette phrase de Jean d'Ormesson quand il est mort, où il a dit « Malraux a introduit la mitraillette dans la littérature ». Et c'est tout à fait vrai. C'est tout à fait vrai. Mais à côté de la mitraillette, il y a la poésie de son style. Et quand on lit les Antimémoires ou les Noyers de l'Altenbourg, je veux dire, c'est un très grand paysagiste. Et on voit qu'il sent les pays dans lesquels il va, et il transfigure ses impressions dans une très belle langue poétique en prose.
0: Alors, au début du dictionnaire, vous écrivez que Malraux est trop oublié aujourd'hui.
1: Oui.
0: Alors, expliquez-nous ce que vous entendez par là, parce quelle est sa situation aujourd'hui ?
1: Je pense que pour les plus de 60 ans, on va dire, il n'est pas oublié, parce que il est mort en 76, donc pour les hommes de ma génération, il était encore présent dans le débat public, puisque dans les années 70, jusqu'à sa mort, on le voyait beaucoup à la télévision, dans les émissions de radio, dans les hebdomadaires. Il a publié énormément, puisque quand il a quitté le pouvoir en 69 jusqu'à sa mort en 76, il a quasiment publié un livre par an.
0: Et des livres très importants.
1: Donc, il était extrêmement présent. Et puis, c'était un homme dans le siècle. Je pense aujourd'hui, alors je ne me fie pas sur un sondage, mais c'est une impression, qu'effectivement, pour les trentenaires ou les vingtenaires, encore davantage, c'est peut-être vaguement, et encore, le ministre général de Gaulle. C'est l'auteur de La Condition humaine, sûrement, puisque c'est un Goncourt qui est connu. Il doit y avoir des extraits dans les programmes de français, j'imagine. Mais je pense que ça s'arrête là. Et je trouve que c'est dommage, parce que c'est une très belle œuvre et c'est une très belle vie.
0: Ben, on a l'impression que vous êtes séduit autant par l'œuvre, par ses écrits, que par l'homme aussi.
1: Alors, moi, chacun a son histoire avec chaque écrivain, chacun a son histoire. Moi, mon histoire avec Malraux, c'est qu'à 14 ans, je lis par hasard Les Noyers de l'Altenbourg. Ça a été le livre de mon adolescence. Et pour moi...
0: Qui n'est pas le livre forcément le plus connu.
1: Ah, pas du tout, il n'est pas du tout connu.
0: Et qui avait même une édition à tirage limité, et qui ne devait pas être réimprimé.
1: Non, oui, c'est très une édition de 48. Alors c'est un livre qu'il a écrit pendant la guerre, qu'il a jamais voulu publier en France pendant la guerre, donc il a été publié à Lausanne, chez un petit éditeur, qui s'appelle les Éditions du Haut Pays. Deuxième édition, 45, à Genève, chez Skira, là, c'est un éditeur qui a pignon sur rue. Et après, une troisième édition en 48 chez Gallimard. C'est celle que j'ai lue quand j'étais lycéen dans l'internat de mon lycée. Et il est dit, effectivement, que ce livre ne sera jamais réédité. Alors, il le sera en collection folio, il y a une dizaine d'années, ou une quinzaine d'années, chez Gallimard. Donc, c'est une très bonne chose qu'il ait été publié en poche. Donc, c'est vraiment l'ouvrage le moins connu. Et ensuite, quand on est adolescent, on est une vraie éponge. On absorbe tout. Et donc, pour moi, Malraux, ça a été peut-être trois choses. La première, c'est une attitude par rapport à la vie. Quand on est ado, on se cherche un peu. Donc, c'est une attitude par rapport à la vie, faite de courage, notamment, et de décision.
0: D'engagement, oui.
1: Puisqu'il y a cette phrase qui m'a beaucoup marqué, où il dit, entre 18 et 20 ans, la vie est comme un marché où on n'achète pas avec des valeurs, mais avec des actes. Bon. Donc, quand on a 14-15 ans, qu'on lit Malraux, on se gratte la tête, on se dit qu'est-ce que je vais bien pouvoir faire. Voilà. Bon. Le deuxième point, c'est qu'il a été pour moi un intercesseur. Parce que, comme c'est un esprit universel, c'est un autodidacte. Il n'a pas le bac, il n'a pas fait d'études supérieures. Donc, il a une pensée complètement décloisonnée. Dans toutes les disciplines. Il n'a pas d'a priori. Et donc, pour un ado, c'est formidable, parce qu'il cite des écrivains, des peintres, des œuvres d'art, des films, des réalisateurs. Donc, pour moi...
0: Il en réalise des films aussi.
1: Il en réalise, mais moi, il m'a ouvert à la culture sous toutes ses formes. Et enfin, la troisième chose, c'est l'engagement. c'est l'engagement, l'engagement anticolonial en Indochine, l'engagement pendant la guerre d'Espagne, l'engagement pendant la résistance et la brigade d'Alsace-Lorraine, la France libre, le RPF avec De Gaulle, le ministre de la Culture qui a créé le ministère de la Culture avec le soutien du général De Gaulle. Donc, pour moi, ça a été vraiment un intercesseur. Alors, je n'étais pas béat d'admiration sur tous les sujets, on y reviendra peut-être, oui. Mais globalement, bon, j'ai maintenant 66 ans, donc tout ça, c'est très vieux, mais je me dis qu'il ne m'a pas beaucoup trompé. Voilà. Et par rapport à d'autres engagements des années 70 ou 80, je n'ai pas à rougir des traces que j'ai suivies grâce à lui.
0: Et, en tout cas, on découvre aussi votre géographie personnelle à travers ce dictionnaire. Et il y a d'autres auteurs qui vous sont chers. Je pense à Bernanos, que vous avez cité tout à l'heure. Jean Paulhan aussi, qui est...
1: Vialat.
0: Voilà, qui sont très représentés dans ce dictionnaire Malraux. Oui. D'autres amis de Malraux, comme Berle aussi, ou Drieux, et qui vous consacraient des entrées.
1: Drieux, Gide...
0: Mais ceux-là, ils sont... Bon, c'est de la galaxie d'André Malraux. Mais vous... c'était Vialat, Paulhan, qui on sent qu'ils vous ont nourri aussi.
1: Et Bernanos, alors, Bernanos, d'ailleurs, j'ai écrit une entrée assez particulière.
0: Oui, très personnelle.
1: Voilà, qui est un dialogue fictif entre Malraux et Bernanos, puisque j'ai connu, dans les dernières années de sa vie, le dernier fils de Georges Bernanos, qui s'appelait Jean-Loup, qui d'ailleurs l'a écrit ensuite dans un bon livre, qui s'appelle « Bernanos à la merci des passants ». Où il explique que leur père, avant de mourir, a voulu voir Malraux. Et donc Malraux est venu le voir. Donc c'était en juin 1948. Bernanos est mort, donc il n'a jamais rien écrit sur cette rencontre. Malraux non plus. Mais Bernanos traverse de matière fugitive les anti-mémoires. Et surtout, Malraux, deux ans avant sa mort, écrira une préface pour une réédition
0: du journal
1: d'un curé de campagne de Bernanos. Donc, j'ai pensé intéressant d'imaginer ce dialogue ante mortem. Alors, je dis, de quoi ils ont pu parler Alors, ils ont parlé, évidemment, de l'Espagne, puisqu'ils étaient dans le même camp de soutien à la République contre Franco. Et c'est là, d'ailleurs, qu'ils se sont rencontrés pour la première fois à Paris en 1938. Donc, ils ont parlé de l'Espagne. Ils ont parlé, évidemment, de la guerre et de Gaulle, parce qu'il y a eu un coup de foudre entre Malraux et De Gaulle. Et ce coup de foudre n'a pas eu lieu entre Bernanos et De Gaulle, même si Bernanos, de son lointain Brésil, a soutenu De Gaulle et la France libre dès le début, dès le 18 juin. Ils ont dû, évidemment, parler de leur relation avec la foi, puisqu'ils étaient tous les deux taraudés par la foi. Alors, Malraux était un agnostique, et Bernanos était un catholique, mais j'ai imaginé ce dialogue sur la foi et la spiritualité. Et enfin, je pense qu'ils ont pu ou dû parler aussi de l'avenir du roman, parce que l'un et l'autre, le fracas de l'histoire, guerre d'Espagne, puis Deuxième Guerre mondiale, les ont en fait détournés du roman. Alors, Bernanos a quand même écrit deux romans après, mais il n'en était pas très satisfait.
0: Monsieur Wynne, il y a plusieurs versions.
1: Donc, il n'était pas achevé.
0: Qui est important, quand même.
1: Qui est important dans son œuvre, mais Bernanos devient sceptique sur le genre romanesque. Et Malraux aussi, en fait. Et il ne publiera plus de romans. Il essayera d'écrire un roman sur la résistance, qui se serait appelé « Non !» point d'exclamation. On a trouvé quelques chutes, quelques notes de scènes prises au hasard, mais il n'écrira plus jamais de roman. Donc je pense qu'ils ont dû avoir une conversation sur l'avenir du genre romanesque.
0: En tout cas, beaucoup de correspondances et peut-être aussi d'échanges possibles entre les deux. La rencontre entre Bernanos et le général de Gaulle, puisque je crois qu'il est reçu par le général Bernanos au lendemain de la Seconde Guerre mondiale.
1: Alors, Bernanos ne connaissait pas le général de Gaulle avant la guerre, même si le père du général de Gaulle a été le prof d'histoire de Bernanos à Paris. Quand la guerre éclate, Bernanos est au Brésil. Et immédiatement, Il soutient De Gaulle. Voilà. Donc, dans des articles dans la presse brésilienne, dans des allocutions enregistrées qui seront diffusées sur Radio Brazzaville. Et en 1944, quand De Gaulle est à Paris, il télégraphie à Bernanos et dit « Votre place est parmi nous ». Et Bernanos ne rentre pas tout de suite, puisqu'il a des affaires à régler, il a des vaches à vendre avant de partir, donc il n'arrive qu'en 1945. Et dès qu'il arrive, je crois en juillet 1945, il voit immédiatement De Gaulle. Mais Bernanos est très fatigué, assez désabusé, bouleversé par cette guerre, à la fois l'Espagne et la Deuxième Guerre mondiale. Et évidemment, De Gaulle aurait voulu le nommer ministre de l'Éducation. Évidemment que Bernanos ne veut pas être ministre, il ne veut pas la Légion d'honneur, il ne veut pas entrer à l'Académie française, il veut rester un homme libre. Et donc, l'étincelle ne se produit pas entre Bernanos et De Gaulle, même si Bernanos a une immense admiration pour De Gaulle et De Gaulle une immense admiration pour Bernanos. Et ils se verront une dernière fois, je crois en décembre 46, 46 à Colombey, où Bernanos...
0: Ah, est reçu à Colombey.
1: Oui, De Gaulle invite Bernanos à... déjeuner à Colombey en présence de Malraux. Et le moment le plus important de cette rencontre, c'est ce que dira Bernanos, c'est que De Gaulle lui a fait faire connaissance avec sa fille Anne, qui était trisomique.
0: Ah oui, qui était encore vivante à ce moment-là.
1: Qui était encore vivante, parce qu'elle meurt au printemps 1948. Oui. Elle meurt au printemps 1948. Et donc Bernanos sort absolument bouleversé de voir le père avec sa fille. Plus que le général, d'ailleurs.
0: Et il est vraiment entré dans l'intimité du général, ce qui était très difficile, qui n'était réservé qu'à vraiment de très rares interlocuteurs.
1: Je ne suis pas sûr que le général de Gaulle ait présenté Anne à quiconque d'autre que Bernanos. Je ne suis pas sûr de ce que je dis, mais je pense.
0: Bon, en tout cas, c'est très émouvant. On voit ce Malraux inconditionnel du général de Gaulle et aussi très, finalement, rompu à l'exercice de la politique, à vous lire. Prenait ça très au sérieux.
1: Oui, alors, Malraux, avant-guerre, est engagé. Mais, par exemple, s'il soutient le Front populaire, c'est pas pour les 40 heures ou les congés payés ou le programme de politique intérieure. C'est pour des raisons de politique internationale et de lutte contre le fascisme, en réalité. Et d'ailleurs, c'est ce que lui reprochent les communistes en disant Malraux, c'est un petit bourgeois qui s'intéresse pas à la souffrance des prolétaires, entre guillemets. Bon. Donc Malraux a une vision très géopolitique des choses. On dit qu'il a été communiste avant-guerre, il ne l'a jamais été, il n'a jamais été membre du Parti communiste. Mais comme c'est un homme réaliste, il estime qu'à ce moment-là, il n'y a que l'armée rouge contre Hitler, pour résumer. Bon. Il n'entend pas l'appel du 18 juin. Au début, il est un peu sceptique sur De Gaulle, il croit que c'est un officier... d'action française, germanophobe. Oui. Et c'est vraiment en 1942-1943, en 43 ou en 42, il dit à son ami Emmanuel Berle, il faut tous rallier De Gaulle, ce qui évidemment laisse un Emmanuel Berle éberlué, parce que lui, il ne soutient personne. Parce que c'est un sceptique professionnel, un dégagé professionnel et intelligent, trop intelligent peut-être. Donc il n'est pas question pour Berle de s'enrôler sous quelque bannière que ce soit. Et donc Malraux rentre dans la résistance sans jamais avoir vu De Gaulle. Donc il rentre tardivement en résistance et il l'assume. Puisque à tous ceux qui viennent le voir auparavant, il dit « Est-ce que vous avez des avions? Est-ce que vous avez des chars? Ça ne sert à rien de se faire tuer aujourd'hui. » C'est toujours le réaliste qui parle. Mais enfin, il s'engage pleinement dans la résistance fin 43, début 44. Et après, surtout, c'est la brigade d'Alsace-Lorraine.
0: Oui. Une remontée en flèche, dans la résistance.
1: Et son rôle n'est pas contestable. Oui. De même que son rôle n'est pas contestable sur le plan militaire en Espagne. Quoi qu'en disent les staliniens, qui l'ont beaucoup critiqué après la guerre, parce qu'il avait soutenu le général de Gaulle. Donc Malraux a une relation à la politique qui n'est pas idéologique. C'est pas un faiseur de système. Alors il a un peu étudié le marxisme et la philosophie grâce à cet homme un peu oublié aujourd'hui, mais qui a joué un rôle très important dans les années 30, qui était Bernard Gruithuysen. Mais c'est pas un idéologue, donc il n'a jamais été marxiste.
0: Vous consacrez une entrée à Trotsky tout de
1: oui,
0: même.
1: Oui, tout à fait, parce qu'il est fasciné. Et Trotsky est fasciné par Malraux. Oui,
0: parce que Trotsky était un grand critique littéraire aussi.
1: Et Trotsky, effectivement, publie en 1931 dans les NRF une critique très élogieuse des conquérants, avec quelques bémols, et Malraux répond dans le même numéro d'égal à égal. Alors que Malraux, en 1931, il a 30 ans, il n'a pas eu le prix Goncourt, il n'a pas la notoriété qu'il aura ensuite, alors que Trotsky, c'est quand même Trotsky, quoi. Donc, la relation est de ce point de vue-là assez intéressante. Et Malraux développe des qualités d'orateur à partir de 1934. De 1934, puisque c'est un héros de l'antifascisme.
0: Oui, des tribunes.
1: Voilà. Ensuite, le soutien à la République espagnole. Il fait une tournée de conférences aux États-Unis et au Canada en 1937. Et il a un vrai magnétisme. Et d'ailleurs, dans le livre, j'ai fait une entrée orateur. Et une entrée avec les portraits de Malraux, parce que Malraux est un gibier de portraits.
0: De tous ses amis qui...
1: De ses contemporains. Et on voit bien que...
0: Des hommes et des femmes aussi qui le décrivent.
1: Voilà, son art oratoire fascine. Donc ça, c'est jusqu'à la guerre. Bon, après, évidemment, pendant 5 ans, et où il y a un fait majeur, et c'est là aussi qui signe son ralliement à De Gaulle avant d'avoir rencontré De Gaulle, c'est qu'il est en train de se battre fin janvier 45 sur le front d'Alsace, en plein hiver, il fait moins 20, et il revient à Paris au congrès du mouvement de libération nationale, parce qu'à l'époque, les communistes veulent créer un front national qui chapeauterait tous les mouvements de résistance pour les phagocyter. C'est ce qu'ils ont fait dans les pays de l'Est. Et Malraux est contre cette fusion. Il revient du front et il convainc une salle hostile. Et finalement, la motion Malraux est adoptée par 60% contre la fusion des mouvements de résistance au sein du Front National, alors que la motion crypto-communiste défendue par Dastier de la Vigerie ne fait que 40%. Donc à partir de là, on voit bien qu'il a un vrai talent oratoire. C'est la rencontre avec le général de Gaulle quelques mois après. Il rentre à son cabinet. Il est membre du gouvernement provisoire, pas longtemps, de novembre 45 à janvier 46. Et quand de Gaulle lance le RPF en 47, il s'engage à fond dans le RPF. À fond.
0: Il est très présent.
1: Et il publie. Et c'est lui. Il y a d'immenses meetings. Et c'est toujours lui qui introduit le général de Gaulle. Et puis, il prononce des discours absolument fondateurs. D'ailleurs, il y en a un qu'il a repris ensuite, après la guerre, comme postface aux conquérants, qui est son appel aux intellectuels.
0: Appel aux intellectuels.
1: Sal Pleyel, mars 48. C'est un pur chef-d'œuvre, je veux dire, parce que c'est à la fois un discours sur l'art, l'engagement, la politique, la géopolitique.
0: Les communistes aussi.
1: Absolument formidable. Et c'est là où on voit son talent, parce qu'à un moment, il dit... il parle beaucoup de cinéma, d'ailleurs, aussi bien soviétique qu'américain, dans ce discours. Mais c'est là où il a une envolée qui effectivement, fait très mal aux communistes, en pleine guerre froide, où il dit la chose suivante. « Car il n'était pas entendu que les lendemains qui chantent seraient ce long ululement qui monte de la Caspienne jusqu'à la mer Blanche, ni que ce serait le chant des bagnards. Du haut de cette tribune, nous ne renions pas l'Espagne, qui monte un stalinien pour défendre Trotsky. » Je trouve ça superbe. Et effectivement, c'est à partir de ce moment-là que Malraux est complètement marginalisé sur la scène intellectuelle française, parce que la scène intellectuelle française est quasiment totalement à gauche, à part Raymond Aron. Et très peu d'autres, et soit stalinienne, soit bénévolante, si je puis dire, avec l'Union soviétique. Et le fait qu'il choisisse De Gaulle en 1947 l'isole définitivement. D'où l'infamie de ce dessin paru dans Le Monde à sa mort, où on voit deux tombes, 1901-1947, 1947-76. Et l'auteur de ce dessin, c'est un dénommé Conque, qui évoluera très mal, parce qu'il deviendra adepte des théories négationnistes de Faurisson sur les chambres à gaz. Mais il n'y a pas de césure dans la vie de Malraux. C'est une vie pleine et entière à assumer, et ses engagements successifs ne sont pas du tout contradictoires, mais prouvent bien l'unité d'un homme.
0: Mais des compagnons de route de Malraux des années 30 n'ont pas forcément bien compris, ni même accepté son engagement auprès du général de Gaulle dans une perspective chevaleresque, en quelque sorte.
1: Oui, bien sûr. Par exemple, comment s'appelle-t-il, Manès Sperber est allé le voir pour le dissuader de s'engager dans le RPF. Mais il retrouve au RPF Raymond Aron, qu'il connaît depuis 1932. Mm-hmm. Et ça, c'est peu connu. C'est pour ça que j'ai fait une entrée Raymond Aron, parce qu'ils ont des vrais liens d'amitié, même si après, dans les années 60, sur la politique internationale du général de Gaulle, ils seront en désaccord. C'est quand même deux hommes qui sont extrêmement unis. Et évidemment, Malraux, c'est là où on voit que c'est un homme courageux. Il se moque du camp d'Iraton. Il se moque du camp d'Iraton et il agit, en cohérence avec ses convictions profondes. Il était anti-totalitaire avant la guerre. Il reste anti-totalitaire après la guerre. Alors, certains de ses amis, eux, sont complaisants avec l'Union soviétique. Mais qui avait raison sur le totalitarisme soviétique ? Est-ce que c'est Malraux ou Sartre ? C'est Malraux, évidemment. Oui. Alors, il a un autre de ses compagnons d'avant-guerre, et même de jeunesse, qui, lui, le suit au RPF. Alors, il est bien oublié aujourd'hui, mais c'est un homme exceptionnel, c'est Pascal Piat.
0: Grand critique littéraire,
1: qui sera le rédacteur en chef de Combat. Ami de Camus, et après, il se brouille avec lui. Mais donc, il n'est quand même pas complètement tout seul. Mais à partir de ce moment-là, Malraux devient suspect.
0: Oui, mais il est pourtant éditeur aussi chez Gallimard.
1: Oui, bien sûr.
0: Il se consacre à tous ses écrits sur l'art. Il travaille quand même beaucoup. Il est assez reconnu, mais quand même. C'était pas...
1: Oui, mais il est très critiqué. Il est très critiqué. Okay, oui. Et je veux dire, par rapport à l'intelligentsia de gauche...
0: Dominante. Dans le Paris existentialiste, peut-être des années 30...
1: Déjà, démodé.
0: Démodé.
1: Mais démodé parce qu'il était en avance.
0: Mais en 58, il fera un retour. Et là, c'est la France entière qui pourra goûter l'ampleur de son verbe et de ses discours.
1: Alors, donc après la guerre, Malraux s'engage fortement au RPF avec De Gaulle, de 47 à 53. Ne rechignons pas d'ailleurs à faire des besognes très humbles. Parce que Malraux, contrairement à ce qu'on pense, c'est un homme humble. Il n'est pas du tout arrogant. Il n'est pas du tout distant.
0: Ni narcissique. Et puis il ne parle jamais de lui.
1: Il ne parle jamais de lui. Pour lui, il n'y a pas des tâches nobles et des tâches moins nobles. Donc c'est un vrai militant de 47 à 53. Bon, après, De Gaulle dissout le RPF en 53. Et Malraux approfondit évidemment son œuvre sur l'art. Parce que pendant toutes ces années, il continue de travailler sur l'art. Parce qu'en fait, pendant la guerre, il avait écrit donc deux livres, un qui a été publié, « Les noyés de l'Altenbourg », mais en 48, il dit « voilà, on le réédite, mais c'est terminé, si je puis dire ». Et puis, il avait écrit un récit biographique de Laurence d'Arabie. Énorme. 500 feuillets. Qu'il ne publie pas. Alors, il signe même un contrat avec Gallimard en 47 pour le publier, et finalement, il ne le publie pas. Parce qu'il considère que c'est pas bon. Donc, à partir de ce moment-là, il se consacre exclusivement à sa vocation d'écrivain d'art. Alors, c'est pas nouveau, parce que ça fait depuis l'âge de 20 ans qu'il s'intéresse à l'art. Ses premiers écrits en revue au début des années 20, c'est sur l'art, l'art cubiste notamment, et la poésie cubiste. Donc, c'est pas nouveau. Avant-guerre, il a publié une esquisse de psychologie du cinéma. Donc, c'est quelque chose qui... Et d'ailleurs, à relire attentivement, notamment l'espoir, il y a beaucoup de digressions sur l'art, et on voit bien que ça l'anime beaucoup. Donc, à partir de 1945, il se consacre, et ayant abandonné toute velléité romanesque, il se consacre essentiellement à l'art, et il publie dans les années 50, d'abord chez Albert Schirra à Genève, ensuite chez Gallimard à Paris, une œuvre considérable. Une œuvre considérable. Et en 58, quand De Gaulle revient au pouvoir, il est à Venise, donc il n'est pas du tout dans le coup pour le retour de De Gaulle au pouvoir. Et évidemment, De Gaulle le fait rentrer immédiatement au gouvernement. Il est d'abord ministre de l'Information. C'est pas concluant parce qu'il ne tient pas sa langue. Donc on lui invente un ministère d'abord qui s'appelle du rayonnement français. Et ensuite, à partir de 59, le ministère des Affaires culturelles qu'il crée. Et donc, pendant toute cette période, il marque beaucoup son époque, d'abord comme ministre, parce qu'il fait énormément de choses. Il reblanchit Paris, les quartiers sauvegardés pour le patrimoine, les maisons de la culture, etc. Et c'est l'art oratoire. C'est l'art oratoire, parce que, évidemment, tout le monde connaît, enfin j'espère, en tout cas son discours pour l'entrée des cendres de Jean Moulin au Panthéon, mais il y a un discours qui est formidable sur Jeanne d'Arc à Rouen, les funérailles de Georges Braque, les funérailles de Le Corbusier, le discours pour sauver les monuments en Haute-Égypte quand le barrage d'Assouan est créé, et ce discours a un retentissement mondial. Donc, il a pendant toute cette décennie 60 un rôle extrêmement important, mais il entre aussi dans une période très difficile à partir de 61, puisque ses deux fils meurent dans un accident de voiture. Et donc il rentre dans une profonde dépression nerveuse qu'il cache bien, parce qu'il continue à exercer son activité de ministre à peu près normalement. Et il y a sans doute un autre sentiment qui le mine, c'est son impuissance créatrice.
2: Vous le mentionnez, ça, c'est que mais parce que l'art romanesque s'était un peu éloigné, mais même l'écriture l'art...
1: Surtout, il est ministre, il n'a pas le temps d'écrire, et en fait, sa thérapie, ce sera l'écriture, puisque De Gaulle, qui aime son compagnon et qui sait qu'il ne va pas bien, l'envoie... pour une mission diplomatique assez ésotérique, pour aller voir Mao en Chine en 65. Et vous pensez que Malraux est quand même ministre d'État. Il va partir deux mois, ce qui est incroyable. Donc il n'est pas au Conseil des ministres pendant près de deux mois. Il part en bateau d'ailleurs, il ne part pas en avion. Il fait escale à Port Saïd, il va au Caire, il retourne voir les pyramides, c'est son troisième, et le Sphinx, son troisième voyage en Égypte. Et là, il y a un déclic et il se remet à écrire sur le bateau. Et ce sera les Antimémoires qui paraissent deux ans plus tard. Donc l'écriture l'a sauvé et il est rassuré sur sa capacité créatrice. Bon, il quitte le pouvoir deux ans après, en 69, en même temps que le général de Gaulle. Et alors là, comme je le disais tout à l'heure, c'est un artifice.
2: Mais vous évoquez des critiques de l'époque où certains lui ont reproché d'avoir un bilan très maigre au ministère, à part le blanchiment des façades de Paris.
1: Non, c'est pas vrai du tout.
2: Mais c'est ce que certains pensent, parce que c'est un homme qui a été très attaqué aussi.
1: Oui. Ah bah, toute sa vie, il a été très attaqué
2: puisque même encore
1: parce qu'il dérange, il est inclassable et il est autodidacte. Et quand on est autodidacte, on déplaît aux diplômés.
2: Oui.
1: Et la France est un pays de corporation.
2: Et qu'on est autodidacte et qu'on réussit.
1: Oui, qu'on réussit. Évidemment que la plupart des universitaires le dédaignent ou se moquent de lui. Les hommes politiques professionnels, ils disent qui est cet Olibrius qui est ministre d'État et pas moi. Évidemment, il déplaît. C'est pour ça que moi, j'adore les autodidactes, parce que tout est décloisonné.
2: Une culture immense,
1: mais non académique. Et c'est pour ça, par exemple, que ses écrits sur l'art ne sont pas compris. Parce qu'il n'est pas historien d'art, il n'est pas critique d'art, il est écrivain d'art. Voilà. On aime ou on n'aime pas, on a le droit de ne pas aimer, mais on ne peut pas le juger, on ne peut pas le comparer à Élie Faure ou à Gombrichs, par exemple, parce que beaucoup ont dit « Ah, il a recopié Elifor ».
2: Mais ça, c'est un...
1: Alors que c'est pas vrai du tout. Moi, je voudrais rendre hommage à tous les spécialistes qui ont édité l'œuvre de Malraux dans la Pléiade, notamment les tomes 4 et 5 qui sont consacrés à l'art.
2: Tadier, Henri Godard.
1: Henri Godard, qui est venu plusieurs fois, François de Saint-Chéron, Adrien Goetz et quelques autres. Ils ont fait un travail de bénédictin pour voir dans les milliers de pages de Malraux, un, ce qui était faux, ou ce qui aurait pu être emprunté.
2: Oui.
1: Ils ont fait chou blanc. Ils ont fait chou blanc. Donc, c'est pour cela que la plupart de ceux qu'ils critiquent ne l'ont pas lu, en réalité. Mais peut-être n'aurait-il pas été ministre général de Gaulle, peut-être n'aurait-il pas subi toutes ces critiques aussi.
2: Alors, on va faire une pause, Hervé Guémard. Vous avez choisi un extrait de Mozart, l'Ave Verum Corpus. Autant Malraux a été très versé dans les arts picturaux, dans la sculpture aussi, on connaît ses livres sur la sculpture. Mais la musique n'a peut-être pas autant baigné sa vie que les images.
1: Ah, c'est tout à fait clair. Mais ce n'est pas pour autant qu'il a dit, comme on le prétend, que la musique était un art mineur. Et c'est pour cela que j'ai fait une entrée sur la musique. Parce qu'un de mes amis musiciens, il me dit « Oh, Malraux, il a dit que la musique était un art mineur ». C'est complètement faux. C'est complètement faux. Alors, c'est vrai que ce n'était pas une dilection particulière pour lui. Mais dans les années 30, quand il est question d'adapter la condition humaine en URSS par Eisenstein, il dit immédiatement « C'est Kostakovitch qui doit faire la musique ». Donc, il s'est intéressé au thème musical de son film, dans son unique film Sierra Teruel, c'est Darius Milhaud.
2: Qui ressort en salle en
1: voilà,
2: ce moment.
1: Oui. C'est quand même Darius pas rien. Miller,
2: oui.
1: Et puis, en 1945, puis après, quand il épouse Madeleine Malraux, qui est une pianiste de renommée internationale, il est évident que la musique était omniprésente, qu'il écrivait en écoutant de la musique. Donc là aussi, on lui a fait un mauvais procès comme ministre. Il a eu un rôle très important pour l'enseignement musical en France. Alors évidemment, il y a eu une querelle entre Boulez et Lewandowski. Landowski. Il a choisi Landowski. Mais finalement, je pense qu'il a eu raison de choisir Landowski, qui était peut-être un peu moins éthéré que Boulez. Je ne parle pas de la musique de Boulez, mais de Boulez comme... comment dire, directeur de la musique au ministère de la Culture. Donc pour cette raison aussi, les tenants de Boulez l'ont beaucoup critiqué. En tout cas, pour écrire mon chapitre, j'ai fait un certain nombre de recherches qui tordent le cou à ce qu'on entend souvent. Et notamment, j'ai trouvé, je le reproduis d'ailleurs, l'extrait d'une conversation à New York en 1955 avec Frédéric Procoche, qui a écrit un très beau livre de souvenirs qui s'appelle « Voix dans la nuit ». Et il y a une page complète sur Malraux qui, en pleine nuit, déambulant dans New York, lui dit ce qu'il pense de l'art musical.

0: été lui a fait défaut, et notamment à propos de la révolution culturelle en Chine. Et vous rendez hommage à Simon Leys, qui a écrit des pages sévères à l'égard d'André Malraux.
1: Oui, c'est assez étonnant parce que Malraux, malgré tous les défauts qu'il avait, tombait rarement dans le panneau, si je puis dire. Ouais. D'ailleurs, il avait une définition de l'intelligence que je trouve intéressante. Il dit l'intelligence, c'est trois choses. C'est d'abord la destruction de la comédie, ensuite l'esprit hypothétique, et enfin la capacité de jugement. Bon. Donc, il était, il détruisait facilement la comédie. D'ailleurs, on voit bien dans sa conversation, il va directement droit au but. En revanche, sur Mao, il a été complètement aveugle. Et c'est assez incroyable.
0: Dans les anti-mémoires, en particulier.
1: Dans les anti-mémoires, dans ce qu'il a écrit, et surtout dans ce qu'il a dit au moment des anti-mémoires. Je veux dire, quand on réécoute, par exemple, les entretiens qu'il a donnés à Pierre de Boisdeffre en 67, au moment des anti-mémoires, le passage sur la Chine est absolument édifiant. Je veux dire, il gobe toutes les fadaises maoïstes. À un moment, Boisdeffre lui dit « Ah, mais la révolution culturelle... » Malraux dit « C'est pas une révolution culturelle, c'est une révolution culturelle prolétarienne. Si c'est pas de langue de bois, je sais pas ce que c'est. » et pourtant, en 60, quand il parle en 67, le grand bond en avant, la révolution culturelle n'a pas encore commencé, hein, mais le fameux grand bond en avant a déjà eu lieu. Et on sait qu'il y a des dizaines de millions de morts, déjà. Donc tout ça est déjà documenté, mais on croit, on a l'impression qu'il ne veut pas voir. Alors, il s'en sort en disant « Ah, mais oui, moi j'ai connu la Chine où les gens ne mangeaient pas à leur faim et mangeaient les écorces des arbres pour pouvoir survivre. Et Mao a donné, ce qui est faux en plus, parce qu'il y avait des famines énormes en Chine dans les années 50 et les années 60. Et donc, je trouve étonnant ce manque de lucidité. En plus, c'est un combattant de la liberté, Malraux. Non. C'est un combattant de la liberté. Et il sait bien que c'est une autre forme de goulag, quand même.
0: Alors, il retrouvera...
1: Le Laogai, c'est la traduction chinoise du goulag.
0: Il retrouvera quand même une certaine lucidité avec le Bangladesh, après qu'il a quitté les affaires.
1: Et d'ailleurs, seul aussi. Et d'ailleurs, il fait un discours au moment du Bangladesh où il dit... où là, effectivement, il dit que Mao est un tyran. Mais ce qu'il a dit en 73 n'a pas eu l'écho de ce qu'il avait dit dans les années 60. Et donc, je trouve, mais c'est normal, je veux dire, moi, je ne suis pas un inconditionnel de Malraux, je lui reconnais, j'ai signé cette reconnaissance de dette qui est le chapitre introductif de mon dictionnaire amoureux, et j'assume. Mais là, franchement, je trouve que personne n'est infaillible.
0: Alors, vous évoquez aussi les relations avec Georges Pompidou qui se terminent de manière très triste. Vous consacrez de nombreux chapitres à toutes les femmes qui ont jalonné la vie de Malraux. Non seulement celles avec lesquelles il a vécu étroitement, comme Clara, Josette Clotis, Madeleine, Louise de Villemorin, puis sa nièce Sophie, mais aussi Victoria Ocampo, aussi, qui est bien présente dans votre dictionnaire.
1: J'ai réalisé qu'en fait, si les femmes ou compagnes de Malraux n'avaient pas écrit sur lui, on ne saurait rien de lui. On connaîtrait son œuvre, on connaîtrait ses fonctions ministérielles, mais on ne saurait rien de lui. Et donc, c'est pour ça que j'ai d'ailleurs... mis un avertissement au début du livre en disant, si vous le connaissez la vie, lisez la guirlande des prénoms. Donc, il y a d'abord Clara. Donc, il vit avec elle de 1921 à 1937, qui a écrit 6 volumes de mémoire, où Malraux est omniprésent. Donc, on sait beaucoup de choses en lisant Le bruit de nos pas.
0: Mais ça a commencé déjà à battre de l'aile avant 37 aussi, leur couple.
1: Ah bah bien avant, puisqu'en fait, c'est elle l'a trompé dès le début, si je puis dire. Lui, non, pas tout de suite. Mais dès 1933, évidemment, le couple battait de l'aile. Mais Clara est une femme extrêmement attachante et irritante à la fois. Et elle a laissé une œuvre écrite très considérable.
0: Le bruit de nos pas.
1: Voilà, donc ça c'est Clara. Ensuite, Josette n'a rien écrit sur Malraux. Mais

0: elle a laissé des notes, parce que c'était une graphomane. Et donc, après sa mort, on a retrouvé une valise où il y avait plein de carnets, et une de ses amies de cœur, Suzanne Chantal, en 76, a publié un livre qui s'appelle Le cœur battant, ouais. que Malraux n'a pas lu, mais qu'il a préfacé. Donc ça, c'est Josette. Ensuite, Madeleine a écrit un livre avec sa petite fille qui est formidable, il y a une quinzaine d'années, qui s'appelle Avec une légère intimité.
1: Beaucoup de documents.
0: C'est un livre vraiment formidable. Et Sophie de Villemorin a laissé un livre qui est très beau sur un amour dans son couchant, qui s'appelle Aimer encore. Il n'y a que Louise de Villemorin qui n'a rien écrit sur Malraux, parce qu'elle est morte d'une crise cardiaque après seulement 6 mois de vie commune. Mais j'ai retrouvé dans les archives de l'INA un entretien de 1957 avec André Parinaud, qui est extrêmement intéressant, où elle parle beaucoup de Malraux, elle parle beaucoup de Gaston Gallimard, elle dit tout ce qu'il lui doit. Donc j'ai pu reconstituer la vie de Malraux à partir de ce que les femmes en avaient dit. Et alors, ça, c'est effectivement, il y a aussi Victoria Ocampo, mais il n'a pas eu de liaison avec elle. Il n'a pas eu de liaison, mais une amitié extrêmement proche et fidèle jusqu'à la fin.
1: Amitié aussi entretenue par le souvenir de
0: Drieu
1: La Rochelle.
0: Oui, parce que c'est Drieu qui a présenté Victoria Ocampo à Malraux.
1: Il avait une grande fidélité aussi dans ses amitiés, Malraux.
0: Oui, alors, ce qui est très intéressant,
1: c'est... Vous consacrez pas mal
0: J'ai fait un chapitre consacré aux copains et un chapitre consacré à l'amitié, ce qui n'est pas tout à fait la même chose. Bon. Les copains, c'est les copains d'enfance de Bondy. Ou de Paris quand il arrive à 20 ans sans le sou. Et ceux-là l'accompagneront toute sa vie. Louis Chevasson, Albert Beuret, Marcel Brandin. Il ne les laissera jamais tomber. Il les fera embaucher pour certains par Gallimard. Certains seront à son cabinet quand il sera ministre, soit en 45 ou à partir de 58. Donc là, c'est vraiment des copains. C'est des copains qui ont joué un rôle très important, notamment Albert Beuret, jusqu'à sa mort. Chevasson était avec lui en Indochine. Il l'aidera sous l'occupation aussi. Donc c'est assez bouleversant de voir que cet homme est très fidèle à ses amitiés d'enfance, de haute enfance, si je puis dire. Et ça, c'est quand même assez rare. Ensuite, il y a les... amitiés littéraires. Bon. Alors, il y en a un qui est à la fois copain et amitié littéraire, c'est Pascal Piat, puisqu'ils se connaissent au début des années 20. J'ai trouvé un témoignage de Maurice Nadeau assez bouleversant. Ils n'ont pas un rond, donc ils vont pousser la goualante dans les cours d'immeubles, dans les quartiers populaires de Paris. Ils chantent les roses blanches pour que les gens jettent des pièces pour pouvoir s'acheter à manger. Donc Malraux a aussi connu ça. Donc il y a Pascal Piat, il y a évidemment Emmanuel Berle, il y a Drieu La Rochelle. Et de sa génération, je pense que c'est les véritables amitiés, parce qu'ils sont à peu près de la même génération, même si pour Berle et Drieu, les quelques années d'écart sont très importantes, parce qu'eux ont fait la guerre de 14, et Malraux n'a pas fait. Et c'est quand même une différence de taille pour cette génération-là.
1: À 4-5 ans près,
0: À 4-5 ans près, même pas. À 3 ou 4 ans près, Malraux aurait pu faire la guerre, puisqu'il est né en 1901.
1: Oui, je crois que Drieu était né en 95.
0: Voilà, c'est ça. Donc, et Berle aussi, donc c'est à peu de choses près, ils n'ont pas subi l'épreuve des tranchées. Et ça vous change un homme. Bien évidemment. Donc il y a vraiment, avec Berle par exemple, évidemment, ils choisiront des voies différentes, ils mourront la même année d'ailleurs, et ils resteront quand même épisodiquement en contact.
1: Et puis ils étaient voisins au Palais Royal.
0: Voilà, ils étaient voisins au Palais Royal. Drieu, il est très fidèle à sa mémoire, parce que c'est lui son exécuteur testamentaire. Et il veille à publier ses inédits. Parce qu'au frère de Drieu, dans les années 50, il dit non, il ne faut pas publier Mans trop tôt. C'est là où on voit l'éditeur qui a du flair et qui aime son travail d'édition. Et il ne le fait qu'à partir des années 60. Mais ce qui est intéressant dans les amitiés de Malraux, c'est qu'il peut ne pas voir les gens, ne pas revoir les gens, mais rester ami. Dans sa tête. Vous voyez ce que je veux dire ?
1: Oui.
0: Parce que, à partir de 45-46, Malraux s'isole complètement. D'ailleurs, sa femme s'en plaint, Madeleine. Elle dit « on ne voit pas grand monde ». Parce qu'il est obnubilé par son travail. Parce que c'est un forçat de la plume, Malraux.
1: Il était à Boulogne.
0: Voilà, alors autant dans les années 20 et 30, il traînait dans les bistrots, dans les colloques, dans les réunions. Mais à partir de la Deuxième Guerre mondiale, alors c'est peut-être aussi parce qu'il se dit « bon, maintenant j'ai passé l'âge », mais il se replie beaucoup sur lui-même.
1: Dans les écrits politiques, ouais. On voit quand même qu'il va beaucoup à des congrès du RPF à travers toute la France, oui. À Nancy.
0: Oui, mais pendant ce temps-là, ça bouffe le temps et on ne s'occupe pas de ses amis.
1: Ah non, non.
0: Parce que la définition de l'amitié, je pense, c'est d'être là pour les autres. Oui. Alors lui a toujours été là parce qu'il les a jamais laissés tomber quand ils étaient en difficulté. Mais les journées ne font que 24 heures, et donc absorbé par la politique et ensuite les fonctions ministérielles et absorbé par ses écrits sur l'art, il ne voit plus grand monde.
1: Et puis c'est d'ailleurs Madeleine
0: s'en plaint. Je veux dire, dans les années 50, qui voit-il régulièrement Magnès Sperber, de ses amis d'avant-guerre. Il voit beaucoup les Pompidou, et ça, c'est une amitié d'après-guerre. Mais sinon, des écrivains, ils voient quasiment pas Berle, ils voient pas grand monde. Donc il y a des amitiés qui s'espacent, mais pour lui, c'est toujours des amis.
1: Les Pompidou qui vont à Boulogne et puis qui réaliseront ce petit classique Hachette.
0: Oui, en 55, Vaubourdol,
1: voilà. Oui, mais là, il était quand même reconnu comme un très grand auteur.
0: Oui, bien sûr.
1: Il n'était pas du tout non plus oublié comme un auteur des années 30.
0: C'était pas Maurice de Cobra, non.
1: Non, mais
0: ce qui est vrai, c'est que dans les années 50, Malraux a un engagement gaulliste qui ne plaît pas, d'une part, et d'autre part, il ne publie plus de romans. Tout ce qu'il publie sont des écrits sur l'art, c'est quand même très pointu, et c'est pour un public supérieurement cultivé, donc ça l'éloigne de la grande presse.
1: François Mauriac dira là que vous citez aussi, il collectionnera les cartes postales.
0: Malraux s'est retiré sous sa tente avec ses cartes postales.
1: Voilà. Oui, à cause d'une photo très célèbre où il a disposé au sol de très nombreuses reproductions de chefs-d'œuvre. Mais il y a quand même un reportage dans Paris Match avec ses fils.
0: Oui, bien sûr. Non, mais il continue d'intéresser. Mais le fait de ne plus publier de romans, il n'y a pas d'événement littéraire, Malraux. Jusqu'aux anti-mémoires, en fait.
1: Non.
0: Alors, les écrits sur l'art sont critiqués ou salués, mais ça correspond à une toute petite partie du lectorat.
1: Il y a une édition de poche illustrée du Musée Imaginaire dans les années 60 qui rencontrera un beau succès.
0: Un beau succès qui sera très largement diffusé. Tout à fait.
1: Alors, pour les gens qui voudraient découvrir André Malraux, deux questions. Avec Guémard. D'abord, les livres que vous conseillez, et puis après, ceux que vous préférez. Est-ce sont-ils les mêmes ?
0: Alors, je veux dire, c'est très difficile à dire. Oui, c'est les mêmes. Je pense que, pour moi, mon livre de cœur, c'est Les Noyers de l'Altenbourg. Je ne suis pas sûr que ça plaise à tout le monde, mais je pense qu'il faut faire l'expérience de cette lecture. C'est disponible en collection Folio. Puis c'est pas un livre trop épais, si je puis dire. Donc c'est assez formidable. Dans les romans, moi je pense que le plus... pour quelqu'un qui n'a jamais lu Malraux, il faut commencer par Les Conquérants.
1: Que vous avez découvert dans une édition de poche avec la postface...
0: Sur l'appel aux intellectuels. Voilà. Donc je pense que évidemment, la condition humaine, l'espoir... La Voix royale, c'est un peu moins bien, mais c'est un roman d'aventure. Mais je pense que pour rentrer dans l'art romanesque de Malraux, les Conquérants, c'est bien. Et après, les Antimémoires, parce que c'est, comme avait dit Malraux, c'est un machin. Parce que c'est un récit, c'est pas des mémoires, c'est des antimémoires.
1: Qu'il n'aimait pas son enfance.
0: Voilà, c'est très bien écrit, c'est très bien écrit. Et d'ailleurs, Gallimard, au mois de novembre, je crois, republie en folio la totalité du miroir des limbes, c'est-à-dire les anti-mémoires et les livres plus tardifs comme Lazare, La tête d'Obsidienne, Hôte de passage. Et puis, il faut lire aussi, pour qui s'intéresse à l'histoire, qu'on soit gaulliste ou pas, Les chaînes qu'on abat. Les chaînes qu'on abat, c'est le dialogue crépusculaire à moitié inventé, mais c'est pas grave, entre De Gaulle et Malraux.
1: Malraux va voir De Gaulle au fin décembre.
0: C'est une superbe prouesse stylistique aussi, je trouve.
1: Ça avait eu un énorme succès, non?
0: Les chaînes qu'on abat, ça a été un très grand succès.
1: C'est d'après un vers de Victor Hugo, en hommage à Théophile Gautier.
0: C'est ça, oui.
1: Merci beaucoup, cher Hervé Guémard. Donc, Dictionnaire amoureux d'André Malraux, chez Plon. Il y avait eu votre livre sur Bernard Fall il y a quelques années. Oui. Et puis, toutes vos préfaces aux rééditions des œuvres du général de Gaulle.
0: Des œuvres d'avant-guerre,
1: Oui. Très important. Alors, vous allez être très sollicité avec cet anniversaire... André Malraux, les 50 ans de sa mort. Il y a une grande exposition au Havre, je crois, qui est annoncée André Malraux et les arts.
0: Oui. Il y aura une cérémonie au Panthéon pour le 30e anniversaire de sa panthéonisation. Et puis, il y a beaucoup d'événements. Céline Malraux, sa petite fille, préside avec beaucoup d'ardeur le comité Malraux 2026-2027. Donc, vous pouvez aller sur le site de l'association. Il y a énormément
1: De colloques, d'événements, d'expositions.
0: Malraux et le cinéma, la BNU de Strasbourg.
1: Et puis la Fondation Charles de Gaulle aussi organisera des choses.
0: On organise beaucoup d'événements aussi.
1: Tous les renseignements figurent sur le site.
0: Sur le site de la Fondation de Gaulle,
1: Deux parutions que je voudrais signaler de deux auteurs qui nous ont quittés le mois dernier. Noël Godin, Anthologie de la subversion carabinée aux éditions Noir sur Blanc. C'est une anthologie de plus de 1000 pages. Noël Godin était plus connu sous le nom de l'Entarteur. Gloupier, c'était lui. Et il avait pondu cet énorme pavé qui est un peu dans le prolongement de l'anthologie de l'humour noir d'André Breton, qui était un personnage un peu dans la lignée du surréalisme belge et plus subtil et secret que l'image qu'il avait voulu donner de lui sous le nom du Gloupier. Et puis, je voudrais rendre hommage aussi à un très grand archéologue français qui nous a quittés le mois dernier et qui nous a fait redécouvrir les Gaulois, Jean-Louis Bruno, qui était donc archéologue, directeur de recherche au CNRS et qui, après des livres sur Alésia, sur Vercingétorix, sur la société des druides et la théorie, l'idéologie des druides, c'était son dernier livre chez Gallimard, nous gratifie cette fois d'une biographie de Jules César qui sort au mois d'octobre. Jean-Louis Bruno avait préfacé il y a une dizaine d'années la réédition de la biographie de César par Jérôme Carcopino. Et c'était intéressant d'avoir le point de vue du spécialiste des Gaulois sur ce chef romain qui fera basculer la République romaine dans l'Empire. Et là, finalement, il a eu la force de terminer cette biographie de Jules César, lui qui s'était tant consacré à ses chers Gaulois. Il vient de nous quitter. Merci beaucoup de votre attention. Hervé Guémard, vous avez choisi une version de La fille d'Ipanema. Peut-être un dernier mot, peut-être pour partir avec vous la plage.
0: J'aime beaucoup Astrud Gilberto. Et là, c'est une version avec Stan Getz. Il y a une autre version que je préfère encore, où c'est Astrud, où il y a à la fois de l'anglais et du brésilien. Mais là, c'est que en anglais, mais c'est très bien quand même.
1: Merci beaucoup. Rendez-vous le mois prochain.

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0: Qu'est-ce qui se passe? Donc une émission sur Fréquence Protestante tous les premiers samedis du mois, une émission pour dire ce qui se passe ou qu'est-ce qui se passe pour mal parler autour de l'actualité littéraire, par exemple avec Liane Jones qui aujourd'hui va nous parler d'un livre sur la musique et soudain la musique, écrit par Jérôme Bastianelli. Mais l'émission sera consacrée à la musique à travers une musicienne qui est notre invitée majeure du jour. C'est Esther Assuyed. Bonjour Esther.
1: Bonjour et merci beaucoup pour votre invitation.
0: Et Paul Knaldemar, fait son grand retour. Bon, il s'est absenté qu'une seule fois. Paul est un historien dans le christianisme ancien. Et il va nous aider à savoir peut-être de temps en temps ce qui peut se passer dans le christianisme ancien autour de la musique. Et moi, je m'appelle toujours encore Robert Philippoussi, je suis pasteur à l'Oratoire du Louvre à Paris dans le premier arrondissement.

0: Voilà, ça va être une belle émission avec Felipe. Felipe qui est à la technique. Merci beaucoup. Et Esther, allons-y. On est là pour vous rencontrer. En fait, on rencontre certes une musicienne, mais on rencontre avant tout une personne. Et cette personne, c'est vous, Esther, qui nous avez fait la gentillesse d'accepter notre invitation. Donc nous, ce qui nous intéresse, c'est vraiment découvrir le musicien dans son... ou le musicien, ou l'artiste, ou le, quelqu'un qui exerce un métier qu'il a choisi par les circonstances de son existence. Et donc, notre but un peu intime, c'est peut-être pas théoriser trop sur la musique, mais on va apprendre plein de choses, mais aussi, comment fait-on les choses quand on a choisi une carrière comme la vôtre. Donc, Esther... Eh bien, vous êtes arrivé ici et on va commencer un peu, enfin normalement, c'est, bah, vous êtes aujourd'hui organiste, vous êtes musicienne. Quelle était, comment cette idée vous est venue, cette façon de, est-ce que par exemple la pratique a dépassé votre intention, a précédé votre intention de faire de la musique par exemple?
1: J'ai commencé la musique à 3 ans, donc je pense qu'à 3 ans, on n'a pas le recul nécessaire pour vraiment décider de ce que sera sa vie professionnelle. Mais la musique s'est imposée très très tôt, comme une évidence. C'est la raison pour laquelle mes parents ont désinscrite de l'école pour me permettre justement de m'exercer à temps plein à la maison. Je faisais l'école à la maison, oui, oui. Mais bon, j'avais la chance d'avoir des parents professeurs, donc je ne...
0: Professeur de quoi ?
1: Mon père était prof de philosophie, okay. Et ma mère était professeur d'art plastique.
0: Oui, vous avez, on peut dire que le banc initial était quand même bien pour vous.
1: Exactement, la musique était la seule chose qui manquait dans la famille.
0: Et comment, à 3 ans, je m'interroge quand même, et je pense que mes compères et comparses aussi, à 3 ans... Qu'est-ce qui a fait que vos parents aient pu déceler que c'est la musique qui vous intéressait ?
1: J'ai eu la chance d'être inscrite dans une très bonne école qui s'appelait l'école Yamaha. C'est l'équivalent de la méthode Suzuki pour les violonistes.
0: Ah, bah je vois, ce sont des écoles qui viennent travailler avec eux.
1: Exactement. Mmh. Et ce sont d'excellentes écoles où on travaille d'ailleurs tous ensemble et pas chacun derrière son clavier. Mais il y a une douzaine de claviers dans la classe et tout le monde travaille en même temps. On développe énormément son oreille. D'ailleurs, c'est étrange, mais on prétend que l'oreille absolue est un don. Et en fait, la quasi-totalité des élèves de cette école avaient l'oreille absolue. Parce qu'en fait, on leur faisait travailler leur oreille dès très, très jeune.
0: Ce que j'ai entendu dire, ça oui. Peut-être, au départ, il y a quand même des facultés neurologiques, mais...
1: C'est possible. Après, quand les choses sont faites très tôt, en général, on développe quand même des aptitudes...
0: Avec notre fameuse plasticité, c'est ça ?
1: Exactement. Que l'on perd ensuite, un petit peu.
0: Méthode Suzuki, je connaissais. Dans méthode Yamaha, je connaissais pas. Mais pour le Suzuki, c'est on leur met un violon dans les bras, quoi.
1: Exactement. On commence tout de suite à l'instrument et on travaille les capacités cognitives et on travaille la coordination entre les deux mains très, très tôt, ce qui est extrêmement important. Et ça... Comment dire, ça évite certains problèmes qu'on peut rencontrer plus tard, où les gens travaillent d'abord une main, ensuite l'autre, et ensuite ils n'arrivent pas à les mettre ensemble.
0: D'accord.
1: Donc on commence sur de très bonnes bases.
0: Vous avez vu ce genre de cas arriver ?
1: Oui, en tant qu'enseignante, évidemment, oui, l'enseignement. En fait, les élèves ne sont que très peu, les dons, ça n'a qu'une très faible importance. Je pense que ça occupe peut-être 5 ou 10% du niveau de l'élève, mais le travail fait vraiment l'immense majorité des résultats.
0: Donc Esther, je vais dire votre nom pour que les auditeurs qui s'égrènent, qui arrivent comme ça. Donc Esther Assuyed, déjà on vous a laissé à 3 ans et donc vous étiez entouré dans une salle où on vous a fait pratiquer des instruments immédiatement par le plaisir, par le jeu en fait.
1: Oui, tout à fait, mais il y avait quand même un sens du travail bien fait. C'était loin d'être une garderie. Vraiment fait travailler, on a entraîné l'exigence des enfants, et ça, c'est quelque chose qui me semble important. Parce que le plaisir vient aussi du fait de voir qu'on progresse. Et le plaisir de voir le travail accompli, sa propre progression, c'est quelque chose qui nous construit, et c'est ça qui nous permet de nous projeter plus loin ensuite.
0: Justement, c'est intéressant cette histoire de progression, parce que comment un enfant de 3, 4, 5 arrive lui-même, ou elle-même en l'occurrence, à voir sa propre progression, et, c'est-à-dire qu'il faut un niveau de confiance en ses maîtres. Comment ça se passe quand, enfin, dans l'école Yamaha, justement, quels étaient les paliers? Comment ça se faisait par rapport à un conservatoire traditionnel?
1: Alors ça, j'avoue que j'en ai plus de souvenirs, hein, parce que j'étais vraiment trop petite. Ensuite, j'ai rapidement intégré le conservatoire.
0: Ça se passait où, si je peux me permettre?
1: J'étais au conservatoire de Cergy.
0: D'accord.
1: Donc vers 6-7 ans, la directrice de l'école Yamaha a dit qu'il était temps pour moi d'aller m'épanouir ailleurs et pour pouvoir progresser.
0: Toujours dans le clavier, le piano?
1: Toujours dans le piano, oui. Mes parents tenaient vraiment énormément à ce que je fasse du piano, ce qui a été d'ailleurs très drôle parce qu'en en réalité, je voulais faire de l'orgue.
0: Très tôt?
1: Assez tôt, oui. Et ça m'avait toujours été plus ou moins refusé. Enfin bon, c'était une idée qui paraissait trop originale et...
0: C'est très rare les enfants qui commencent directement à l'orgue,
1: si? Oui, c'est très rare. Oui. Il vaut mieux faire du piano avant.
2: Et ça venait d'où déjà, Paul, savoir que c'était de l'orgue que vous vouliez faire?
1: Moi, je suis tombée amoureuse du son d'instrument dès que j'en ai entendu. Ça a été une fascination dès très jeune.
2: En général, c'est dans un lieu de culte, non? Souvent qu'on entend.
1: Mes parents étaient très très athées, donc pas du tout. Et au contraire, je n'ai pu entendre de l'orgue que très rarement à des journées du patrimoine, par exemple, ce genre de choses. Mais sinon, non, on n'allait pas du tout. À l'église, moi je me suis convertie plus tard, mais pour des raisons personnelles qui n'étaient même pas liées à la musique d'ailleurs. Mais non, c'était d'ailleurs un sujet de discorde avec mes parents, l'histoire de l'orgue. Ils avaient peur que j'aille m'enterrer dans un domaine un peu obscur.
0: Et religieux du coup, parce qu'il y a... Enfin,
1: c'est ça, il y a une connotation religieuse. Une connotation. Oui.
0: Donc vous avez continué le piano, là, avec une progression classique de conservatoire?
1: Tout à fait, oui, j'ai fait toutes mes études en piano. Je suis rentrée au CNSM, Conservatoire National Supérieur de Paris, en piano. Et c'est là...
0: À 14 ans,
1: c'est... Oui. Et donc là, mes parents, qui avaient assez confiance en moi, m'ont pris un studio pour que je puisse faire mes études sans
0: de
1: avoir...
0: De Cergy à Paris, quoi, c'est ça?
1: Oui, voilà.
0: Enfin, quand même.
1: Voilà.
0: À 14 ans?
1: Oui.
0: Un studio?
1: Oui, mais j'étais très, très indépendante.
0: Je demande l'accueil de mes compères. Qu'est-ce que vous en pensez? Vous l'auriez fait?
3: 14 ans, ça me semble tôt, mais...
1: Ils savaient que j'étais quelqu'un de très studieux et que je n'irais pas faire la bringue le soir. Ils avaient confiance en moi, ils ont eu raison d'ailleurs. Et donc c'est à ce moment-là que je me suis dit, mais là je suis libre à Paris, personne pour me surveiller. Il y a des orgues au conservatoire, je vais m'y mettre. Et donc je me suis mise au départ en autodidacte.
0: Vous avez changé de salle?
1: Exactement.
0: Ok.
1: Oui, ce qui était interdit par le règlement d'ailleurs, mais j'y allais quand la gentillesse des organistes...
0: En même temps, si vos parents vous mettent dans un studio à 14 ans, je veux dire, si on en est là, on peut changer de salle, quoi, ça va.
1: Mais j'allais dès 8h du matin travailler quand les organistes légitimes, entre guillemets, n'étaient pas encore là, et donc je faisais la découverte de l'instrument.
0: C'est excellent.
1: Oui, j'ai fait beaucoup d'erreurs d'ailleurs, parce que donc j'avais pas de professeur.
0: Oui, parce que votre technique du piano, elle vous servait, mais vous ne servez pas vraiment pour l'orgue. Si, comment ça marche?
1: On peut quand même en jouer. Après, c'est très différent, parce que le piano est un instrument percussif déjà. Oui. Ça, on a tendance à l'oublier, parce que c'est un instrument qui est beau à l'oreille, mais en fait, c'est des percussions. Hein. Et c'est aussi un instrument où on a un engagement corporel et presque sensible, sensuel, qu'on n'a pas à l'orgue, parce que l'orgue est une énorme machine. Et en fait, il faut savoir s'extraire de ce rapport corporel à l'instrument quand on joue de l'orgue pour entendre le son qui nous vient en fait, de l'édifice, mais pas vraiment celui qu'on produit directement nous-mêmes. Il y a trop d'intermédiaires en fait, dans cet instrument.
0: D'accord. Et est-ce qu'on peut... Alors, c'est une question que j'ai déjà posée à d'autres organistes sous différentes façons de poser cette question, mais est-ce qu'on peut être un très bon pianiste et un très bon organiste?
1: Ah oui, sans aucun problème.
0: Oui, pourquoi?
1: Poser la question à Jean-Sébastien Bach. Bon, il n'avait pas de piano, mais il jouait de plein d'autres instruments. L'exclusivité est un mal moderne, selon moi.
0: D'accord.
1: C'est vrai qu'aujourd'hui, c'est mal vu de faire plusieurs instruments, et je trouve que c'est vraiment complètement absurde. Moi, j'ai fait plein d'instruments et tout.
0: Qu'est-ce que vous avez fait à part le piano et l'orgue?
1: J'ai fait de la trompette. J'ai fait du clavecin, bien sûr. Bon, j'ai fait la quasi-totalité des instruments.
0: C'est étonnant parce que, oui, d'accord pour les instruments tempérés, mais la trompette, là, ça, on part directement sur autre chose.
1: On fabrique nos notes. Exactement. J'avais envie de tester quelque chose d'autre. J'étais très mauvaise, je le suis toujours d'ailleurs. Mais je trouve que.
0: Vous n'avez pas changé de salle pour la trompette, là, par contre?
1: Non, je me suis cachée. Mais ça brevait de. de différents vecteurs est pour moi quelque chose de vraiment très important. Et un grand musicien n'est pas forcément quelqu'un qui maîtrise plusieurs instruments, hein, mais c'est quelqu'un qui s'intéresse à beaucoup de choses, notamment la composition, ça peut être l'improvisation. Et aujourd'hui, on dit qu'un pianiste classique ne peut pas faire d'improvisation, par exemple, que c'est réservé aux jazzmen, mais c'est complètement absurde.
0: D'autant plus que, là, pas pour le piano, mais pour l'orgue, l'improvisation est une marque majeure du travail de l'orgue.
1: C'est ce que j'ai appris à mes dépens, d'ailleurs. N'ayant pas fait d'improvisation quand j'étais petite, quand j'ai dû intégrer des cursus d'orgue, il a fallu que je m'y mette à l'impro.
0: On est toujours dans la première partie de cette interview, mais j'aimerais savoir, parce que moi j'aime bien suivre le parcours là, donc on a vu le changement de salle, on a vu l'orgue, on a vu à 14 ans, etc. Mais vous étiez avec des personnes dans votre discipline un peu plus âgées que vous, je suppose,
1: oui.
0: Pour l'orgue en tout cas.
1: Oui, c'est vrai que l'orgue, les gens sont un peu plus âgés, peut-être parce que c'est vrai que c'est un instrument qu'on ne peut pas commencer extrêmement tôt.
0: À cause de la petite taille.
1: Pour atteindre les touches, d'une part. Après, on peut commencer l'orgue sans toucher au pédalier. Mmh. Hein. Moi, j'ai des élèves qui sont tout petits, ils n'utilisent pas de pédalier.
0: Oui, je précise, parce que vous avez dit, et j'aurais dû le préciser, que vous êtes aussi enseignante au conservatoire dans deux établissements et de l'orgue.
1: Tout à fait.
0: OK. Il y a beaucoup d'enfants qui veulent faire de l'orgue.
1: Oui, de plus en plus.
0: Qu'est-ce qui s'est passé?
1: Ça revient vraiment énormément à la mode.
0: Ah, ça, je ne m'en doutais pas. Qu'est-ce que vous en pensez?
2: Non, pas deviné non plus.
1: En fait, ça a été très à la mode dans les années 30, enfin au début du 20e. Mmh. Et après, je pense qu'après-guerre, il y a eu un peu un relâchement et c'est revenu un peu avec Pierre Cochereau. Mmh. Et puis maintenant, ça reprend un certain essor. J'ai l'impression, en tout cas. Peut-être que j'ai cette impression parce que je suis moi-même dans le milieu, mais j'ai quand même l'impression que l'orgue bénéficie à nouveau d'une certaine couverture.
0: Donc là, vous êtes resté dans ces classes d'orgue jusqu'à quel âge environ ?
1: Eh bien, figurez-vous que j'y suis encore. Je passe mon Master 2 cette année. Mais j'ai fini...
0: Je vais finir par demander votre âge. Est-ce qu'on n'en fait jamais dans cette émission ? Je peux ?
1: Oui, j'ai 30 ans maintenant.
0: Okay,
1: donc j'ai passé 16 ans au Conservatoire National de Paris.
0: Ça fait deux ou trois fois que je suis bluffé dans l'interview, bien que on se connaît, on avait parlé avant l'émission, bien sûr, mais... dans ce parcours-là, de très tôt jusqu'à maintenant, donc, est-ce qu'il y a eu des rencontres marquantes de type mentor ou de type de personne que, et pour moi, ce n'est pas un défaut que vous auriez envie d'imiter, du moins imiter la technique ou imiter le son, imiter le jeu ou suivre ou accompagner, je ne sais pas.
1: Il y a évidemment des professeurs qui provoquent en vous un choc d'ordre esthétique, d'ordre de la compréhension de ce que vous faites, comme si une porte fermée sur des questions que vous vous posiez, sur lesquelles vous n'aviez pas de réponse, était ouverte par ces gens-là. Et ça, on peut le ressentir avec des professeurs. Moi, j'en ai eu deux ou trois, dont je peux dire ça. Fabio Bilindi, Olivier Casal, notamment. Ça, c'était des professeurs en piano. Et aussi des compositeurs. Il ne faut pas sous-estimer le sentiment de filiation qu'on peut ressentir envers certains compositeurs. Et pour moi, c'est peut-être le plus fort. Notamment Schubert, Messiaen, voilà, des gens comme ça qui, pour moi, représentent une réponse en fait, à certains mystères de l'existence et représentent une forme de filiation parce que je me reconnais tellement dans ce qu'ils ont fait que j'ai l'impression qu'il y a une communication silencieuse qui s'établit en fait, entre eux et moi et puis eux et tous les gens qui partagent cette même grâce, en quelque sorte.
0: C'est comme si c'est magnifique. Donc, je pense que l'écrivaine ou romancière Eliane est là, en particulier dans plusieurs domaines, hein, dans le fait de pas s'enfermer dans un genre ou dans un instrument ou dans un style. Ce que je vois là, on va finir cette première partie, on va vous retrouver tout à l'heure après la chronique d'Eliane. Mais ce que je vois, c'est quand même il y a eu. À part vos décisions qui sont quand même assez spectaculaires, mais il n'y a pas eu de rupture, de changement, d'abandon, de finalement je veux faire autre chose, etc.
1: Non, jamais. Parcours, hein. Jamais.
0: C'est beau et linéaire à la fois, quoi, je dirais.
1: Il y a des moments où j'ai voulu faire autre chose, mais je n'ai jamais voulu abandonner la musique. C'est juste que j'ai rajouté d'autres activités à mon panel,
0: d'accord.
1: Mais je n'ai jamais abandonné la musique.
0: Activité dont on va parler dans la seconde partie de l'émission. C'est Eliane qui a choisi. Je précise que ce n'est pas vous qui avez choisi, mais la musique qui va être diffusée de Didier Scubé en Petit Air Marin, c'est... Vous allez parler d'un auteur de livre et c'est un air qui, c'est une dédicace en fait à ce monsieur dont vous allez parler, qui a écrit le livre dont vous allez parler tout à l'heure, Eliane. On écoute.

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2: Oui, de Robert Filippoussi avec plein d'autres personnes. Aujourd'hui, notre invité, c'est Esther. On va le retrouver tout à l'heure. Paul Knall de Marst, qui est là aussi pour intervenir aujourd'hui. Et puis, Eliane Jones, qui va nous chroniquer un livre qu'elle a beaucoup aimé, n'est-ce pas, Eliane ? Aujourd'hui, vous allez nous parler, pour une fois, pas d'un roman, mais d'un livre, tout simplement, qui parle de la relation entre la musique et la spiritualité. Et ce roman est intitulé « Et soudain, la musique », et il y a de la suspension là, écrit par Jérôme Bastianelli.
3: Oui, aujourd'hui, je vais faire un petit pas de côté pour être en accord avec le thème de cette émission, donc la musique. Il s'agit d'un ouvrage qui a été publié aux éditions Actes Sud, et je vous présenterai tout d'abord son auteur, donc polytechnicien ou fonctionnaire, président de la Société des Amis de Marcel Proust, romancier. Il va d'ailleurs publier aux éditions du Palio un roman qui a un titre tout à fait musical, En contrepoint fleuri, mais surtout critique musicale pour la revue Diapason et France Musique. Donc Jérôme Bastianelli a publié de nombreuses monographies de musiciens, Tchaïkovski, Bizet, Grieg, et donc tout récemment dans la collection Le souffle et l'esprit, Et soudain, la musique.
2: Et soudain, la musique. Pourquoi ce titre qui, d'après la jaquette, est sans majuscule et qui comporte une virgule après « soudain » ?
3: Alors écoutez, franchement, il m'a intrigué comme vous et donc j'en ai demandé tout simplement l'explication à l'auteur.
2: Oui, vous l'avez donc bien rencontré.
3: Oui, il tente de saisir dans son livre, et là je le cite, « un moment où la musique nous surprend, nous saisit et nous fait entrevoir quelque chose qui pourrait dépasser l'humain ».
2: Donc là, j'invite Esther tout à l'heure peut-être à réagir là-dessus, si un dépassement de l'humain est possible à travers la musique. Alors la première phrase de ce livre donne, on va dire, le « là », si je peux me permettre. Souvent, j'ai essayé, je cite, « souvent, j'ai essayé de me raisonner. Pourquoi revoir une dixième, une douzième fois au cours d'une même saison le Lac des Cygnes à l'Opéra National de Paris ?»
3: C'est précisément à cette question que va répondre cet ouvrage qui interroge nos rapports personnels, intellectuels, mais vraiment surtout émotionnels et spirituels à la musique. C'est-à-dire, que savons-nous de notre histoire? Quand et comment l'écoutons-nous? En quel sens est-ce qu'elle nous change? Tous ces aspects sont abordés en un prélude, deux interludes, trois parties et un postlude. Donc vous voyez une construction très très parfaite d'une certaine manière, avec bien sûr un clin d'œil à Proust.
2: Quand vous dites bien sûr, pourquoi vous dites ça, Eliane ?
3: Parce que c'est parfait en trois parties.
2: Parce qu'on vous connaît, enfin les gens vous connaissent s'ils suivent l'émission régulièrement, mais vous, pourquoi ça vous parle ?
3: Je pense que ces trois parties-là correspondent véritablement à une architecture qui se retrouve parfois dans la musique aussi.
2: D'accord.
3: Alors. Où en étais-je ? Eh bien, j'en étais dans les titres. Oui. J'en étais à Proust, absolument, comme toujours. Donc, trois parties, du côté de l'auditeur, du côté des compositeurs et du côté des interprètes, et le tout à la première personne.
2: Jérôme Bastianelli va rappeler d'abord la querelle qui a opposé à la fin du XVIIe siècle le théologien, qui s'appelle Jean Delion, à son successeur Louis de Brangelon. J'ai bien comme ça qu'on le prononce, je crois. À Senlis, sur la question de savoir si l'on peut utiliser des instruments de musique durant l'office des ténèbres.
3: Mais effectivement, et alors bien sûr, ceci renvoie à une question beaucoup plus large qui va diviser les églises sur le pouvoir de la musique, précisément dans son rapport avec la spiritualité. Je ne saurais vraiment mieux résumer la manière dont l'auteur traite avec vraiment brio ce sujet particulier qu'en citant la quatrième de couverture. Depuis l'Antiquité, penseurs et musiciens ont pressenti que la musique agit directement sur l'âme. Platon s'en méfiait, saint Augustin s'en inquiétait, tandis que d'autres y ont vu une voie d'élévation intérieure.
2: Il y aurait donc un mélange de parfaite érudition avec le rappel des théories sur l'impact de la musique sur le religieux au travers des siècles et l'histoire d'une relation qu'on va dire personnelle ou passionnelle, livrée sur le ton de ce livre qui est celui de la confidence.
3: Tout à fait, et le dosage est vraiment exceptionnellement réussi. C'est-à-dire que Jérôme Bastianelli souligne la puissance révélatrice d'une œuvre musicale sur l'auditeur en rappelant le cas Claudel. La nuit de Noël 1886 à Notre-Dame de Paris, l'écrivain ne fut pas saisi par un discours, ni éclairé par une idée, mais happé par un chant. Le Magnificat monté de la nef produisit sur lui un effet qu'il décrira plus tard avec une précision frappante. La mélodie avait purifié son âme des ténèbres matérialistes. Alors, je crois que cette citation vous donne une idée des qualités stylistiques de ce livre, dont l'auteur n'hésite pas à nous faire partager son vécu d'auditeur. Dans le premier interlude, il dévoile, je cite, « ne jamais avoir connu, en dehors de quelques concerts très rares, des conditions d'écoute aussi justes, aussi reposantes, que cette nuit où il écoute Grieg, dans le silence de son jardin, à la campagne. » Ainsi, il nous invite à nous demander comment nous écoutons la musique, à nous souvenir de moments privilégiés où nous avons ressenti la magie de l'expérience qu'il décrit avec tant de finesse. Il en évoquera une autre d'ailleurs, Salle Pleyel, endroit très différent, à l'écoute de la deuxième symphonie de Mahler.
2: Alors, il y a, comme vous l'aviez dit, il y a une deuxième partie qui s'intitule « Du côté des compositeurs ». Et cette partie-là, elle est moins expressive, moins lyrique, peut-être cette fois un peu plus technique.
3: C'est-à-dire que nous passons du singulier, l'auditeur, au pluriel, les compositeurs. Et Jérôme Bastianelli, il explicite bien sûr l'évolution des diverses formes musicales. Mais il nous fait découvrir des noms moins connus du XXe siècle. Et c'est vrai qu'il commence par Bach en citant Sioran. S'il y a quelqu'un qui doit tout à Bach, c'est bien Dieu. On connaît cette formule. Mais la singularité de cette partie tient à la présentation d'œuvres moins connues. Par exemple, de Federico Mompou, qui est un compositeur catalan qui produit, selon l'auteur, une musique qui se tait pour être mieux entendue. Ou encore Hervé Pärt, qui s'inscrit dans le courant du minimalisme mystique, qui sera d'ailleurs repris par John Tavener à la recherche, lui aussi, d'une musique de contemplation.
2: Donc une troisième partie qui s'intitule cette fois « Du côté », encore une fois, du côté des interprètes, et va commencer par une lettre de qui, je vous donne en mille, de Marcel Proust au pianiste Francis Planté.
3: En effet, c'est une lettre qui date de mai 1902, et en voici un extrait. Il n'y a pas une phrase, pas un trait, pas un accord, pas une note qui ne contienne et n'offre la présence réelle de votre âme inspirée et charmante. Et l'on sort de cette messe artistique, se pouvant presque dire votre ami, s'il est vrai qu'à chaque œuvre exécutée, ce n'est pas seulement avec l'auteur, mais aussi avec votre Saint-Esprit musical que nous avons communié.
2: Là, j'invite Esther à prendre des notes mentales parce que je viendrai à peu près sur tout ce qu'elle a dit. Je vais revenir.
3: Sur tout ce qu'a dit M. Bastianelli.
2: Oui.
3: Un commentaire éclairé de l'auteur, justement, donc examine bien sûr la signification du vocabulaire religieux dans cette lettre avant de traiter des souffrances et des sacrifices de l'interprète, car je cite « Face à ce rôle de passeur, d'officiant, voire de prêtre que, selon Proust, le concert assigne aux interprètes, certains ont opposé des refus d'une violence silencieuse. Du retrait de la scène du pianiste Glenn Gould, en effet, au suicide du violoniste Christian Ferras, il va nous en montrer ensuite les tragiques conséquences. Cette partie se termine avec l'opposition de deux interprétations de l'interprète, si je peux dire, c'est-à-dire ou bien comme co-auteur qui expose son âme avec la partition, ou bien alors comme ascète qui refuse de se mettre en avant. Mais, nuance l'auteur, cette opposition n'est jamais absolue.
2: Alors évidemment, je suis pasteur et donc j'interroge souvent des personnes qui sont en deuil sur les musiques que le défunt, que je ne connaissais pas pour la plupart des cas, aurait pensé. Et souvent, c'est vague. Parfois, c'est très précis. Et parfois, c'est très difficile, d'ailleurs, pour répondre exactement. Il m'arrive aussi, parfois, de penser, et c'est des beaux témoins de l'évolution d'une personne, parce qu'on change d'avis assez régulièrement, donc aux musiques qu'on aimerait qu'on diffuse le jour de l'enterrement. Et donc, Jérôme Bastianelli aussi, il lui arrive de penser ça, aux musiques qu'il aimerait que l'on diffuse le jour de son enterrement. Alors, il cite un fragment du Requiem allemand de Brahms, il cite le dernier des Kinder Totenlieder de Mahler, il cite le mouvement lent du concerto pour piano numéro 4 de Mozart et le Gloria de la messe en si mineur de Bach. Ça fait beaucoup, il va falloir choisir, hein, Jérôme.
3: Oui, mais il y a aussi un choix un petit peu plus inattendu, le petit air marin du pianiste breton, donc Didier Esquibon, que vous avez entendu au début de cette chronique. Et j'espère que ce petit air marin accompagnera votre lecture de Soudain la musique, qui est un livre à la fois savant, émouvant et réconfortant dans son authenticité.
2: Merci beaucoup, Eliane, pour cette chronique. Vous avez encore une fois donné envie de lire un livre. J'ai oublié, vous l'avez peut-être dit, mais j'ai oublié l'éditeur que vous avez peut-être cité. C'est jamais mal de le reciter, de toute façon.
3: Acte Sud.
2: Alors, on ne fera pas de virgule, là, et on part directement sur Esther, et en lien, parce que là, il y a beaucoup de sujets qui vous intéressent, en particulier le mélange, enfin, la synergie des arts, en l'occurrence, et de l'écriture qui se mélange entre Proust, etc., la norme de composition. Qu'est-ce que vous avez évoqué, cette chronique ?
0: Moi, je me suis vraiment beaucoup retrouvée dans ce qu'il a dit. J'aurais une nuance à apporter, mais en fait, c'est du pinaillé. C'est que lui, il dit que la musique nous rapproche du divin. Bon, évidemment, il a raison. Mais moi, mon ressenti, c'est surtout que la musique représente, enfin l'art d'ailleurs, hein, pas que la musique, réussit là où parfois l'humanité a échoué, dans le sens où malheureusement les êtres humains n'arrivent que très peu à communiquer. C'est souvent des illusions, on n'arrive pas vraiment à communiquer. On est extrêmement seul. Il y a quelque chose qui a raté quelque part. Il y a quelque chose qui... Bon, pas tout le temps évidemment, il y a des exceptions. Mais en fait, l'art pour moi représente, comment dire, cristallise l'achèvement de cette communication. Et c'est effectivement une communication qui peut passer par beaucoup de vecteurs. Ça peut être la musique, ça peut être la littérature. D'ailleurs, ce qui est quand même rigolo, enfin, le terme est mal choisi, mais c'est que la littérature transmet des émotions pas tellement à travers de ces mots. Les mots sont une sorte de prétexte, en fait, à véhiculer autre chose. Et la musique, c'est pareil, c'est une sorte de prétexte qui véhicule autre chose. Le cinéma aussi. On va pas au cinéma pour voir l'histoire forcément du film qu'on va voir. On y va pour ressentir quelque chose, être habité de quelque chose. Et pour moi, c'est ça, en fait, la valeur absolue des arts et notamment de la musique. C'est cette capacité à communiquer universellement à travers les époques. Et c'est ça qui crée du lien, en fait, entre nous, les humains. Et c'est ce qui parvient, selon moi, le mieux. Et en ça, c'est ce qui a peut-être le plus de valeur aujourd'hui.
3: Et parmi les arts, certainement la musique et le lien commun.
0: Peut-être. Je suis attachée à beaucoup d'autres
2: arts. Voilà, je reviens sur ce peut-être, parce que dans la préparation de cette interview, vous avez, bon, ça ne m'a pas choqué, comme disent les jeunes aujourd'hui, mais ça m'a intrigué. Vous avez dit, vous m'avez dit cette phrase, vous me reprenez si c'est, je caricature. Je fais de la musique, et on voit à quel niveau. Hein. Je fais de la musique, mais j'aurais pu très bien faire autre chose. Dans la matière artistique. Et donc, oui. Pouvez-vous nous en dire plus sur cette conception-là que vous avez de l'art en général ?
0: Bah, c'est vrai que moi, ce qui m'intéresse, ce n'est pas tellement le fait de bien jouer un morceau, bien faire ceci, bien faire cela, c'est le fait de transmettre et d'accéder à une forme d'universalité, de donner aussi aux autres. Et ça, on peut le faire au travers de n'importe quel média. Et j'ai ressenti autant de choses en lisant certains livres qu'en écoutant de la musique.
2: Mais en pratiquant aussi ? Parce que vous écrivez aussi.
0: Oui, en pratiquant aussi. En fait, ce sont vraiment des vecteurs différents, mais pour moi, le but à atteindre, le mystère dont il est question dans les arts et qu'on ne retrouve pas, en fait, dans notre vie quotidienne.
2: Je vais vous chercher un peu plus, si vous permettez. Quand je sais que vous pratiquez l'écriture, mais est-ce que quand vous écrivez, vous ressentez la même jubilation que quand vous découvrez, interprétez une œuvre ?
0: Oui.
2: Oui, la même.
0: Enfin, oui. Et quand je lis des auteurs aussi, oui.
2: Oui, c'est carré, quoi. Tout à fait.
0: Je ressens la même chose quand je lis... Bon, moi, je vais citer Thomas Bernhardt parce que c'est mon auteur de cœur, mais il y en a plein d'autres. Je ressens la même chose quand je lis certains livres que quand j'écoute effectivement du Wagner, du Mahler, du Brahms. Oui. Et surtout, c'est cette forme d'immortalité que permet l'art. Voilà, Brahms est vivant aujourd'hui, en fait, parmi nous. Hein. La mort de son corps n'a strictement... aucune importance, aucune incidence.
2: C'est pour ça que vous,
0: le côtoie.
2: Quand je vous ai posé tout à l'heure, dans la première partie de l'émission, la question sur les mentors, vous avez évoqué des personnes vivantes dans votre vie contemporaine, mais vous avez éprouvé, vous avez dit aussi, de la même façon, des compositeurs avec qui vous communiquez.
0: Oui, et tout à l'heure, vous avez parlé très justement de la différence entre deux formes d'interprètes, celui qui s'effacerait derrière son œuvre et celui, en quelque sorte, qui se livrerait, qui s'éviscerait pour voilà, pour son art, et je pense que les deux ne sont pas incompatibles. Je pense qu'on ne peut pas être pleinement engagé sans se livrer entièrement. C'est une nécessité. On ne peut pas être neutre, être effacé derrière ce qu'on fait, c'est impossible. Pour autant, ça ne veut pas dire que quand on interprète un compositeur, on n'est pas fidèle à son message. Au contraire, c'est le fait d'être habité par son message, de le comprendre de manière presque charnelle. Voilà, il se réincarne en quelque sorte un peu à travers nous. Mais effectivement, il faut garder beaucoup d'humilité quand on interprète quelque chose. Mais bon, ça, tout ça, on le sait. Mais il faut le revivre, en fait. Si on ne le revit pas entièrement, on ne le sert pas avec justesse, je pense.
2: Qu'est-ce que vous diriez à des personnes, là, c'est une idée qui me vient à l'esprit, parce que là, on est d'accord, on va dire, on a un cœur qui vibre sur, parce qu'on a une expérience tous de la musique d'une manière ou d'une autre, mais à des gens qui écouteraient cette émission et qui, peut-être, les aléas de la vie font qu'ils n'ont jamais pratiqué ni appris à écouter la musique et qui écoutent cette émission en se demandant qui est tout, finalement, pour faire tout ça. Qu'est-ce que vous leur direz pour qu'ils fassent le saut, pour qu'ils s'ouvrent éventuellement ?
0: C'est une question compliquée. Oui. Peut-être que la musique est effectivement un art qui nécessite, malheureusement, pour certains compositeurs, une certaine éducation. Moi, j'aime pas ce mot, hein, mais
2: non,
0: voilà, une certaine habitude. Hein. Je leur conseillerais d'aller voir des films, de très beaux films d'auteurs. Mm-hmm. Et en général, ça parle un petit peu plus facilement. Mm. C'est peut-être une meilleure introduction. Mais la musique, tout dépend des compositeurs.
2: D'accord.
0: J'ai la faiblesse de penser que c'est assez universel pour que n'importe qui puisse l'écouter, mais c'est très personnel. Et il faut aussi que chacun trouve le média avec lequel il se sent le plus en phase.
2: D'accord. Peu à peu, tranquillement, on n'arrive pas tout à fait à la fin de l'émission. On a quand même une petite dizaine de minutes, une toute petite dizaine. Minuscule dizaine, en fait. Vous savez, on en avait parlé, j'aime bien... techniquement, à quoi vous vous confrontez dans votre métier de concertiste et, alors, plutôt de concertiste, là, et de praticienne de l'orgue, plutôt que d'enseignante, hein, je oui. mets de ce côté-là, parce que c'est une autre catégorie, c'est d'autres enjeux. Mais est-ce que vous vous sentez évoluer techniquement ? Parlez-nous de votre métier en tant que technicienne de la musique. Si vous pouvez.
0: Alors, il y a deux côtés. Hein. Mmh. Il y a ce qu'on fait pour les autres et il y a ce qu'on fait pour soi, ce qui est très différent. Les concerts où on est au service de quelqu'un ne sont pas les mêmes que ceux où on a pu entièrement penser son programme et élaborer.
2: Ça vous arrive de pouvoir faire ça dans des concerts ?
0: C'est-à-dire
2: de penser votre programme ?
0: Ah oui, oui. Dans les récitals d'orgue, j'ai le champ libre. Oui, voilà. Oui. Donc, effectivement, il peut y avoir malheureusement des concerts qui sont à visée très commerciale, où on vous demande de ne pas en faire trop, de privilégier un certain répertoire, etc. Bon, ça, c'est évidemment inhérent à n'importe quel métier. Hein. Oui. Même un cuisinier qui s'épanouirait, quand il a une commande, il n'est pas forcément extrêmement heureux.
2: Ça n'intéresse personne, ce que je vais dire, mais j'ai toujours un lapsus permanent, moi, entre cuisine et musique. À chaque fois, je me trompe. Là, je me suis averti à l'avance de ne pas faire ce lapsus en direct. Voilà.
0: Mais je l'ai fait à votre place.
2: Ah, oui, c'est vrai, merci.
0: Mais oui, il y a deux facettes, effectivement. On parle de métier passion, c'est pas entièrement vrai, ça reste surtout un métier, avant tout.
2: Je comprends.
0: Voilà, c'est un métier avant tout, et on est là pour faire un travail. Mais je pense qu'il faut cultiver au maximum ce que ça a de sacré, en quelque sorte.
2: Sacré, même en dehors de la définition pure, classique du religieux, hein, c'est bien
0: oui,
2: ça.
0: Oui,
2: de,
0: bien sûr.
2: Quand vous avez parlé presque de transmission des âmes, quoi.
4: Communication, mais c'est vrai qu'on... Enfin, le terme qui était employé par l'auteur,
2: Jérôme Bastianelli.
4: Bastianelli, c'était parler de communion. Enfin, c'était plutôt l'extrait de Proust qui parlait de communion avec tout le vocabulaire religieux. Mais finalement, j'ai l'impression que c'est un peu ce que vous transcriviez, mais à un niveau qui serait finalement celui de l'humanité, quoi.
0: Enfin, exactement.
2: Ouais. On est, oui, dans la communion des saints, quoi, finalement. Entre les... un point, je redescends un peu, mais c'est un sujet qui m'intéresse là encore plus, enfin pas encore plus, mais encore plus dans mon métier à moi, qui suis un technicien de l'évangile. J'ai dit technicien avec tout la beauté du mot et ainsi, parce que l'art, hein, techné et art, c'est la même chose,
0: bien sûr.
2: Le précise pour ceux qui ont fait du grec, de la théologie et aussi de la pratique de pasteur. Donc moi, je ne peux pas faire un culte s'il n'y a pas de musicien, évidemment, et je considère tout à fait que les deux président le culte. Et donc, il est très important pour moi d'avoir une communication, soit sympathique, soit amicale, ça peut arriver, mais en tout cas profonde avec les musiciens, ça c'est sûr. je vois ces musiciens aussi s'épanouir à d'autres endroits que des lieux de culte. Mais là, le culte, c'est particulier. Donc vous, vous l'avez, vous avez, c'est pas votre, vous n'avez pas été éduqué au culte protestant dans votre jeunesse.
0: Non, non. Non. J'ai commencé par accompagner les messes catholiques et je ne suis venue au culte protestant qu'assez récemment, il y a 2 ans, mais avec beaucoup de plaisir.
2: D'accord. qu'est-ce que ça vous apporte d'une part et quelles sont les difficultés inhérentes au fait, par exemple, de jouer de l'orgue à l'Oratoire du Louvre à Paris ? Je précise, du coup, comme ça on est bien dans le contexte.
0: Bah, effectivement, ce qui est difficile, c'est de savoir mesurer. Il faut toujours savoir mesurer, ne serait-ce que les durées, mais aussi la pertinence de ce qu'on joue. Il faut qu'il y ait, dans le meilleur des cas, une adéquation du sens de la pièce musicale avec le sens de la prédication du jour, par exemple. Ça, c'est quelque chose qui est important. On ne peut pas simplement arriver et jouer un morceau qu'on aime bien. Voilà. Il faut qu'il y ait une adéquation entre les deux.
2: Si vous ne changez pas les morceaux que vous avez prévus, vous changez la façon de les jouer, parfois.
0: En général, j'attends de voir la prédication pour choisir les morceaux. Et je choisis le jour même ou la veille, oui.
2: Oui, quand vous avez la chance de recevoir le texte de la prédication.
0: Pour moi, voilà, il faut se mettre au service du culte. C'est évidemment le plus important. Et d'ailleurs, ça me gêne beaucoup quand les gens considèrent ça comme un concert, parce que c'est pas le lieu, c'est pas le sujet.
2: Non, en plus là c'est la discipline, on va dire, protestante, hein, de bon, on est sous influence luthérienne, bon, c'est pas aussi radical que la genèse réformée de la conception

0: qu'il soit de l'ordre un peu de la sensation esthétique, c'est toujours un peu ambivalent, parce que si ça ne rapproche, enfin, est-ce que ça rapproche le Dieu ou est-ce que ça excite les passions, voilà.
1: Oui.
0: Mais
2: et en plus, finalement, avec, il y a certains revenus. Accords qui étaient interdits. En plus, ça, c'est autre chose.
0: Oui, c'est un peu une légende, ça. Enfin bon, c'est... mais non, comme quoi, ça peut se réconcilier.
1: La musique peut être une distraction, donc.
0: Oui. Voilà.
3: Mais ouais. D'ailleurs, moi, quand j'allais à la messe chez les catholiques, je préférais les messes basses, sans musique.
2: Ah.
3: Oui, je préfère.
2: C'est aussi la
3: déformation professionnelle, c'est-à-dire que quand j'entends quelque chose, je l'analyse, je le surintellectualise, et effectivement, ça peut me sortir un petit peu de la méditation.
2: Pareil pour moi, quand les cérémonies sans prédication, c'est parfois celle que j'apprécie le plus. Parfois. Bon, quand vous êtes à cette tribune, vous vous adaptez en permanence. En fait, vous suivez le culte à votre manière.
3: Exactement.
2: Genre, ça fonctionne. Moi, là, vous allez intervenir deux fois dans ce mois, d'après. Pas demain, parce que c'est votre.
3: Le 11 et le 18.
2: Voilà, c'est votre consoeur Sarah qui est déjà venue à ce micro, qui, elle, a découvert l'orgue un peu différemment de vous, parce qu'elle a été éblouie par le côté spectaculaire de ce vaisseau spatial quand elle était petite aussi, comme vous. Vous, c'est par un autre biais. Donc, on salue Sarah Kim au passage. Et donc, j'ai beaucoup de plaisir à travailler avec vous. Et puis, on peut parler. Bon, là, on parle à la radio en public. On s'expose. Mais c'est... voilà. Bon, par contre, j'en parlais avec quelqu'un ce matin. C'est vrai que ça ne chante pas beaucoup à l'Oratoire du Louvre.
3: Ah, moi, j'ai l'impression que ça chante beaucoup. Ah. Comme quoi...
2: peut-être grâce à vous, alors.
3: Bon, je ne sais pas. Mais c'est vrai que l'accompagnement des cantiques, c'est quelque chose de particulier. Mmh. Parce qu'il faut trouver le bon rythme. Mmh. C'est un rythme qui est un peu proche de la marche. Mmh. Donc ça doit avancer, en même temps ça doit pas non plus être trop rapide. Non. Donc c'est un juste équilibre à trouver qui est assez difficile à trouver. Mmh. Et qui doit permettre à tout le monde en fait d'être porté et de se sentir ensemble.
2: On a encore deux minutes. Nos Eliane et Paul, est-ce que vous avez quelques remarques qui ne seront sûrement pas superflues?
0: Alors, j'avais juste une question, c'était est-ce qu'il y a encore beaucoup de compositions, nouvelles compositions pour orgue?
3: Oui, il y a une explosion ces derniers temps, ça prend un essor vraiment considérable, il y a énormément de musique, malheureusement pas au goût de tout le monde, quand on voit d'ailleurs les récents déboires,
2: quel déboire
3: liés à l'inauguration de Notre-Dame, où les gens ont dit oh là là, c'est un chat qui marche sur un clavier. Bon, voilà, c'est parce que
0: pourtant, c'est pas si nouveau. Enfin, j'ai l'impression.
3: Non, c'est vrai, mais les gens ne sont pas forcément très au courant de ce qui se passe. Mais effectivement, il y a eu une cassure stylistique dans tous les arts, à peu près au moment de la guerre. Hein. Et depuis, l'art a suivi énormément de voies différentes. Et donc, il n'est pas forcément aisé pour tout le monde d'y trouver son compte.
2: Alors, cette émission se termine. C'était un grand bonheur de vous avoir, Esther Suyed, à notre micro. Paul, Eliane, j'espère que vous partagez mon avis, n'est-ce pas? Donc, c'était Felipe à la technique. Je pense qu'Esther, j'aurais envie que vous reveniez pour que vous nous laissiez un autre musicien, qu'on puisse parler en musique. Et puis, peut-être que... On aura l'occasion de trouver des moyens. Donc moi, nous nous donnons rendez-vous, si Dieu veut, parce qu'on est protestant quand même, le premier samedi du mois de novembre. Et je vous dis à très bientôt. C'était entre autres Robert Philippoussi, pasteur à l'Oratoire du Louvre. À bientôt.

0: 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Il est 17h.
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1: Hello world! J'étais revenu à moi quelques heures avant. Une lueur blanchâtre, des flux, des sons, j'ai cherché à prédire sur quoi j'allais ouvrir les yeux. Mais la requête ramait derrière mes paupières, et même une fois les yeux ouverts, je ne situais pas la chambre en lino, ni le bracelet en plastique à mon poignet, ni la chemise ample que l'on donne aux femmes enceintes ou aux folles. Je croyais pourtant avoir fait le nécessaire pour n'être ni l'une ni l'autre. Hello world, c'est la première chose que l'on apprend aux développeurs. Écrire quelques lignes de code qui affichent ce message à l'écran. Le programme surgit du vide, nous salue. Hello world, c'est une tradition informatique. Et un clin d'œil aussi, une inside joke, comme si l'algorithme venait au monde en poussant son premier cri. On lui donne l'illusion d'exister, de prendre acte de sa propre apparition alors que ce n'est qu'une coquille vide. Comment savoir qu'elle est vide? Mais comment savoir qu'il y a quelqu'un à l'intérieur de soi? C'est pareil, c'est impossible. J'y ai déjà beaucoup réfléchi, il n'existe ni preuve ni protocole, on ne peut que supposer, espérer. Le vide à l'intérieur de la chair, c'est ça. Quand la course s'arrête et qu'il ne reste rien, on cherche, on ne trouve pas qui habite à l'intérieur. C'est peut-être le dosage médicamenteux, a dit le psychiatre. Les muscles, le cœur et le cortex ne sont que des tissus, de l'électricité, des zéros et des uns. Et vous, j'ai dit, docteur, comment savoir que votre coquille n'est pas vide non plus? Sarah Tadlaoui, vous publiez aux éditions Héloïse d'Ormesson votre premier roman, Croire au code, et vous avez justement travaillé au sein de l'unité d'intelligence artificielle de Google. Votre roman est donc écrit depuis une connaissance relativement intime de cet univers, qui est souvent décrit de l'extérieur, avec autant de fascination que de fantasme. Votre héroïne, dont le nom importe finalement moins que les catégories par lesquelles elle cherche sans cesse à se définir, ou auxquelles peut-être on essaye de la réduire, est docteur en intelligence artificielle, on va en parler. Issue d'un milieu populaire, elle cherche à réussir. Mais je vous demanderai réussir quoi? Et s'y brûlent les ailes. Elle croit au travail, à la rationalité, c'est un esprit où la causalité est importante, c'est un esprit presque informatique, et pourtant, il y a énormément d'humanité dans ce roman. Elle va découvrir l'univers un peu bizarre des startups où la compétence ne suffit pas, où il faut savoir se vendre, où les règles du jeu sont truquées. Vous le racontez avec une très jolie langue, avec beaucoup de rythme, avec un ton à la fois caustique et plein d'humanité, plein de douceur, je l'ai dit. C'est un roman qui raconte moins une ascension qu'une chute, ou plutôt dans une forme qui n'est pas sans rappeler. Et attention, cette analogie est un peu trompeuse. Le grand succès de BecBD, 99 francs, mais les analogies s'arrêteront assez vite, vous le comprendrez. Le langage informatique sature un texte étonnamment poétique. Et je dis étonnamment parce que les maths, l'informatique et la poésie, ça paraît intuitivement éloigné. Et pourtant, les mathématiciens le disent, c'est assez proche, semble-t-il. Moi, je le crois, mais on en débattra encore. Et à mon sens, moi, c'est une des grandes réussites, je trouve, de ce roman, Croire au code. C'est le langage que vous arrivez à créer pour... faire habiter votre personnage pour l'incarner, la syntaxe, la ponctuation, le rythme, la manière dont la narratrice perçoit les autres, tout est travaillé par un style tout à fait unique, tout à fait singulier, d'une étonnante maîtrise pour un premier roman. Vous allez nous raconter comment vous l'avez fait naître, et le clin d'œil Hello World en introduction du roman, c'est une des premières pages que je vous ai lues, donne un peu la mesure de cette langue-là. Puis la seconde grande qualité, pardon, je trouve, c'est son ironie. C'est le ton léger, presque badin de ce roman, qui n'est jamais dans la dénonciation, qui n'est jamais dans la polémique, et qui en même temps ose décrire un monde avec ce qu'il a de fascinant et en même temps aussi d'étrange, de bizarre et ses faiblesses également, il faut le dire. Alors il va y être question d'impact, de visibilité, d'opportunité commerciale, il va y être question d'entreprise. Les anglicismes, eux aussi, saturent le texte, mais avec une distance cynique, une distance critique qui s'en amuse. On verra que le globish fallacieux peut devenir aussi un objet d'écriture, un objet poétique. Bref, tout ça, c'est ce dont on va parler avec Sarah Tadlaoui. Oui, merci d'avoir accepté mon invitation, d'être là aujourd'hui. Et je commencerai cet entretien par ma question rituelle, après ce long préambule. Pourquoi ce titre, Croire au code?
2: Bonjour et merci beaucoup de me recevoir, je suis très heureuse d'être ici. Croire au code, c'est croire à l'effort, croire au travail, croire au dépassement, croire à l'existence de règles du jeu qui seraient bénéfiques à tout le monde. C'est croire... dans l'idée que qu'il existe des règles, qu'elles sont décryptables et que si on parvient à les comprendre et à les optimiser, on arrivera à trouver sa place dans le monde. Croire, normalement, le code ou la science, disons, relève plus d'une adhésion par la preuve que d'une sorte de foi, comme c'est le cas. Mais chez la narratrice, il y a plus qu'une adhésion, il y a un besoin de croire, il y a une véritable quête de vérité, Il y a une, il y a dès le point de départ en fait, c'est ce besoin qu'elle a de croire en cette capacité du dépassement.
0: C'est quoi le code en question? Est-ce que c'est le code informatique? Est-ce que c'est les codes de la société? Vous jouez un peu sur le mot. Vous avez évoqué l'idée de croyance, effectivement. Votre personnage est plutôt du genre rationnel. Elle n'aime pas tellement les actes de foi. Pourtant, il en faut. Mais d'abord, de quoi parle-t-on quand on parle de code?
2: Alors effectivement, le code informatique, le code algorithmique. Mais aussi le code de la famille, le code de l'école, les codes sociaux, les codes amoureux. Finalement, toutes les séries d'instructions qui commandent les comportements. Avec cette idée que le code génétique ou le code informatique, c'est ce qu'il y a sous le capot, ce qui est invisible et qui pourtant gouverne tout.
0: Est-ce que c'est ce que vous essayez de faire, de rendre visible l'invisible dans ce roman ?
2: Absolument, ouais. C'est rendre, j'ai essayé de donner corps à l'algorithme invisible en fait qui s'immisce dans nos consciences, qui fait tourner notre système économique et qui produit des résultats très troublants.
0: On va partir de là. Vous avez travaillé vous-même dans la technologie. Vous connaissez intimement cet univers. Est-ce que vous avez utilisé votre expérience comme une matière? Est-ce que vous avez essayé d'en faire une sorte de documentaire? Est-ce que c'est un récit, une tranche de vie que vous livrez à vos lecteurs? Ou est-ce que c'est proprement une fiction? Tout est inventé.
2: Alors j'ai vraiment voulu écrire un roman. J'ai construit le personnage comme tel, avec des failles. Pour moi, c'est vraiment la rencontre d'un personnage avec une faille psychologique et d'un système qui se nourrit de cette faille. Et je voulais... Et évidemment, j'ai été au plus proche de ce secteur, donc il y a beaucoup de moi dedans, des expériences que j'ai vécues, dont j'ai été témoin, etc. Mais c'est vraiment une fiction, parce que je pense que c'est l'histoire en fait de centaines de milliers de femmes et d'hommes d'ailleurs. Pour moi, l'enjeu, il était vraiment de trouver comment faire de cette matière qui a été largement documentée en journalisme, etc. Un objet littéraire.
0: À quel moment est-ce que vous avez su justement que ça allait devenir de la littérature? Est-ce que vous écriviez au fur et à mesure de... Est-ce que c'est des années de notes? Est-ce que c'est venu d'un coup? Vous pouvez nous raconter ça?
2: Non, je pense que j'ai eu assez tôt l'intuition que ça viendrait de la langue. Parce que, comme vous l'avez dit, je pense que l'objet, au fond, du roman, c'est de pouvoir donner corps à cette façon dont les récits, les discours, les mythes en fait que font vivre ces entreprises et ce système économique nous programment au plus profond de l'intime. Et comme c'est une langue qui triche, qui berne, qui se faufile, il me semblait que le roman et la poésie étaient les plus à même de pouvoir déjouer en fait les pièges de cette langue-là.
0: On va y venir parce que la poésie, c'est un objet très important de ce roman. Et j'étais très attentif et très sensible à cela. Mais avant tout, j'aimerais vous poser cette question. Peut-être, comment est-ce que vous déjouez une forme de critique qu'on pourrait vous faire en vous disant « Mais on parle tout le temps de l'intelligence artificielle, ça sature nos existences professionnelles, économiques, et maintenant ça intervient davantage dans les mondes de l'art. » Est-ce que on peut vous le reprocher? Est-ce que vous vous êtes posé la question de savoir si c'était bien légitime d'écrire sur cet objet alors qu'on en parle déjà tant?
2: Alors, déjà, je pense qu'au contraire, faire entrer la technologie, faire entrer l'économie dans le logiciel du roman, c'est quelque chose que j'avais à cœur, parce que c'est un des phénomènes les plus influents de notre génération, de notre époque. Comment ne pas en faire de la littérature? Comment ne pas demander ou attendre de la littérature qu'elle s'en empare? C'est quelque chose que j'avais vraiment à cœur, et il me semble que la littérature est là et une réponse qui échappe à ce système. C'est pour le système de la technologie, de la mesure, de la performance. C'est pour moi, il y avait aussi cette idée de faire un geste au-delà du système, par quelque chose qui lui échappe précisément.
0: Vous parlez du logiciel du roman, c'est une image amusante, une image intéressante. Comment vous l'avez construit ce roman justement? Est-ce que c'est un code que vous déroulez? Est-ce que c'est le langage romanesque est comme un langage informatique? C'est quoi les trucs d'écriture, Sarah Tedlaoui?
2: Alors, comme j'ai eu assez tôt l'intuition que ce roman ne pourrait exister que par l'invention d'une langue qui puisse porter le fond, parce que le fond est par définition absolument anti-romanesque. C'est des surfaces lisses, des gestes répétitifs. C'est un huis clos dans une tour, dans un open space. Je veux dire, qui a envie d'être amené dans cet espace-là? C'est très pauvre, c'est aseptisé, etc. Et donc, trouver la langue qui puisse faire vivre une histoire et qui puisse incarner en fait les sensations, parce qu'en réalité la narratrice a un appel, a un besoin colossal de tendresse qu'elle tente constamment de cadenasser et de refouler. Donc c'est une écriture qui est à la fois algorithmique et très sensorielle, je pense. Et donc pour revenir à votre question, il y avait cette idée assez tôt d'une langue pour dire ce fond, et l'idée de vouloir mettre le lecteur en fait au cœur de l'algorithme, de vouloir lui donner l'expérience de la machine en fait, de vouloir le mettre dans la position de décrypter les indices petit à petit, qu'il soit lui-même, qu'il fasse l'expérience du code. Le contrepoint de ça, c'est que je me suis dit, ça peut paraître exigeant, surtout au début. Il va alors falloir une intrigue qui emmène et qui soit, alors c'est pas un thriller d'entreprise, mais il y a quelque chose de cet ordre où je pense que j'ai eu ce souci, en tout cas à l'écriture, de vraiment de tenir la main du lecteur et de lui dire, il y a un jeu en fait, c'est un terrain de jeu, et pour te guider, il y a quand même une intrigue classique où la narratrice progresse avec une logique qui relève de l'engrenage et qui va l'amener à passer un certain nombre de lignes rouges jusqu'à révéler les failles du système.
0: C'est plus important pour vous la langue que l'intrigue? On a l'impression que vous dites l'intrigue c'est un prétexte pour qu'on lise mon livre, parce que s'il n'y avait que la langue, ce serait trop aride.
2: Non, c'est pas un prétexte, c'est une structure.
0: Et ça s'oppose pas à la langue, ça vient avec.
2: C'est une charpente en fait.
0: Et toutes ces intrigues, tout ce que vous avez tissé, comment est-ce que ça nous intéresse? Je vais aller au fond de ma question. Beaucoup de personnes se posent la question de la bonne manière d'écrire un roman, et on a tous des histoires à raconter. Est-ce que vous, c'est une collection de petites anecdotes que vous structurez avec une charpente, avec un plan que vous aviez et que vous déroulez, ou est-ce que ça vient au fur et à mesure de la plume?
2: Ah non, il y a eu un gros travail de plan, de stratégie, d'élaboration. En fait, la façon dont fonctionne le livre, c'est par fragments dissonants, en fait. Donc c'est ce que j'ai cherché, c'est vraiment c'est par la position de bouts de récit, d'expériences qui sont complètement dissonantes les unes avec les autres et qui viennent en fait percuter ce qui vient d'être dit, qu'émerge une forme de vérité. Et donc ça a été disons un travail de comment structurer les fragments dans cette logique de dissonance, mais de façon à ce qu'ils continuent quand même à porter l'intrigue.
0: Est-ce que vous avez une manière, est-ce qu'il y a une technique que vous pourriez nous révéler pour rendre le réel plus romanesque, pour partir de l'anecdote et en faire un objet de roman?
2: Moi, je crois assez à cette quête de symbiose entre la forme et le fond. Je pense que chaque histoire peut être porteuse d'une langue. En tout cas, c'est comme ça que je réfléchis. C'est la littérature qui me touche. À cette sorte de souci d'une forme un peu énigmatique qui cherche comment, quel agencement particulier de mots, quel rythme, quelle énergie de l'écriture en fait sera la plus à même de porter le message ou le voilà.
0: En parlant d'énergie, il y a quelque chose qui fonctionne très bien dans ce roman, c'est la manière dont vous construisez vos chapitres. C'est-à-dire qu'il y a une suite, une succession, qui commence d'ailleurs par N-1 et qui se déroule, donc on va y revenir. Et il y a surtout un effet d'emballement, parce que vous écrivez des séquences assez courtes qui sont séparées par des astérisques, on va y revenir aussi. Vous ménagez beaucoup de blancs typographiques. Ça crée justement cet effet, cette mécanique qui s'accélère, en fonction d'ailleurs de la chute et de l'ascension de ce personnage. Donc, est-ce que c'est conscient, ou plutôt dans quelle mesure c'est conscient? Est-ce que vous avez, je ne sais pas moi, un tableur Excel avec chaque chapitre? Est-ce que vous allez y mettre? Est-ce que c'est très rationnel? Ou est-ce qu'au contraire, il y a quand même une part un peu pour l'intuition, l'instinct de l'écrivain?
2: Je pense que c'est la rencontre des deux. Avoir une structure, c'est sûr que c'est capital, surtout pour ce genre de roman. Et puis, évidemment, c'est pas suffisant. Donc là, en l'occurrence, tous les chapitres sont conçus comme une sorte de maillon supplémentaire dans l'engrenage. Et donc, au-delà de ces chapitres, il y a trois grands mouvements dans le texte. D'abord, celui de l'ascension, ensuite celui de l'accélération, et enfin, la chute.
0: Moi, je trouve que votre début, il est intéressant parce qu'il a un côté un peu proleptique. On ne sait pas où on est. On a l'impression d'être très en avant sur l'histoire et de rembobiner pour le comprendre. Et très vite, c'est le passage que j'ai lu, le roman travaille cette ancienne Hello World. Pourquoi ne pas en avoir fait le début du roman? Pourquoi avoir un peu détraqué l'ordre chronologique de l'histoire?
2: Alors, le roman commence par la fin, donc N-1, qui est en fait le réveil de la narratrice dans un hôpital psychiatrique. Se poursuit ensuite, 0, 1, 2, 3, de façon chronologique, jusqu'au N, qui est une forme de résolution. Le N qui, en fait, en maths, tient lieu de n'importe quelle valeur, en fait. Et entre les deux, bien sûr, c'est l'idée du compte à rebours. La raison pour laquelle j'ai voulu commencer par la fin, c'est pour déplacer l'enjeu vraiment du quoi au comment, au quand, en fait. Je voulais que la lecture ne soit pas tant de l'ordre d'un thriller pour savoir mais qu'est-ce qui va venir après, parce que je pense qu'il y a quand même ça, surtout dans la deuxième et dans la troisième partie, on a envie de savoir où va l'action. Et ce qui m'importait vraiment, c'était d'explorer la mécanique de la dépossession de soi par l'accumulation de micro-actions qui, prises de façon isolée, ne suffisent pas à expliquer, enfin n'expliquent rien en fait. Et donc il y avait aussi cette idée de pressentiment de la chute que je voulais. Donc je voulais qu'elle soit présente tout au long du récit, cette sorte de gravité de la tragédie en fait. On sait que ça va mal se passer, on le sait tout de suite. Il n'est pas là l'enjeu.
0: C'est la question que j'allais vous poser, c'est exactement le leitmotiv de la tragédie grecque. Vous savez comment ça va se finir et tout l'intérêt c'est de voir comment les mécanismes se mettent en place. Est-ce que derrière ce rapport à la fatalité, pardon, vous avez essayé de construire un roman psychologique. Et je le dis en incise, ce qui, encore une fois, fonctionne extrêmement bien dans ce roman, c'est que vous avez un personnage tout à fait singulier, qui a une voix tout à fait originale. Et cette voix, elle passe aussi par le style que vous avez construit. Je l'ai dit, votre héroïne, elle a une langue à elle, un style particulier. Ça s'exprime sur la page par de nombreux jeux typographiques, les slash, les italiques, les parenthèses. C'est difficile à rendre à l'oral, mais c'est très très vite matérialisé dans le texte. Ça, c'est vous avez travaillé la page même du texte. Plus que, enfin, peut-être pas plus, on y reviendra sur le rapport du texte à son oralité, mais enfin, vous avez construit un personnage aussi par la typographie. Et la typographie, me semble-t-il, informe la psychologie. J'aimerais savoir comment dans votre esprit tout ça se combine.
2: Absolument. C'est le milieu dans lequel a grandi la narratrice, l'environnement dans lequel elle a grandi, qui a fait qu'elle rencontre un système de croyances dont elle pense pouvoir ne pas sortir perdante. Et ce système de croyance qui est que le monde est intelligible, en fait, est résumable en une série de signes, la pousse vers le code informatique. Et c'est cette vision-là du monde qui, ensuite, informe la façon dont elle perçoit tout, en fait, comme c'est le cas pour beaucoup d'entre nous. Et donc, elle a effectivement ce côté... elle a une lucidité acerbe, elle conçoit toutes les, elle perçoit derrière chaque interaction le rapport de force, les gains et les pertes, les crédits, les débits, et cette vision mécanique en fait est ce qui lui permet de comprendre, de voir le monde tel qu'il est et de penser qu'il est optimisable. Et malgré tout, il y a quand même un appel silencieux, un besoin d'une extrême tendresse qu'elle tente de cadenasser, de tenir, parce que tout simplement parce qu'il lui serait pas bénéfique, parce qu'il ne servirait pas à ses intérêts. Sur la psychologie du personnage, je trouve intéressant de et je trouve que c'est, enfin à ma connaissance, un type de personnage peu commun dans la littérature. Une femme au travail qui est calculatrice, qui est ambitieuse. Une femme pour qui la voie amoureuse ou la voie familiale n'offre aucune rémission possible, en fait. Il n'est pas là l'enjeu. Elle ne projette son être que dans le travail, dans l'effort, dans le dépassement. Et ça dérange.
0: Vous avez également, je trouve, réussi à construire quelque chose d'assez intéressant, précisément en travaillant ce thème-là, le thème de la rencontre amoureuse, ou presque peut-être de la non-rencontre, on va en parler. Le personnage de Tristan est un des points d'équilibre de ce texte, hein, la narratrice qui n'est pas nommée est la porte d'entrée sur le monde, et puis il y a un certain nombre d'êtres qui gravitent autour d'elle. Vous avez eu l'intelligence, je crois, de ne pas démultiplier les personnages, mais de construire des personnages qui ont vraiment de la profondeur. Le personnage de Tristan, son amant, a beaucoup de profondeur, et en même temps, il est totalement... c'est une surface totalement hermétique, on n'entre jamais dans son intériorité, c'est précisément aussi un des ressorts de ce livre. On va parler de Tristan aussi parce qu'il est la porte d'entrée pour évoquer la poésie. Avec peut-être une question que j'ai envie de vous poser. Vous avez construit ce personnage comme le type de la femme ambitieuse qui réussit quitte à s'y brûler les ailes. On a l'impression que Tristan répond lui aussi à une forme de type. C'est l'homme littéraire de la bonne société qui a beaucoup de culture, qui marche sur le monde. Est-ce qu'il n'y a pas un risque que vos personnages se réduisent à des types humains plutôt qu'à des individus singuliers, des êtres de chair et d'os ou d'encre et de papier?
2: Si c'est l'impression que vous avez eue, c'est que la vision de la narratrice a bien déteint sur vous.
0: C'est une bonne réponse. C'est de dire, c'est que mon roman fonctionne très bien. Et vous avez tout à fait raison. C'est un livre qui réussit à installer, à nous projeter dans l'esprit de la narratrice et qui parfois nous force à voir le monde comme elle. Et c'est
2: mais
0: une
2: blague
0: réussite.
2: À part, pardon, je les ai vraiment conçus comme des personnes, véritablement. Je les ai sentis, ils m'ont habité, bien plus que comme des archétypes. Il me semble que la narratrice déjoue quand même les attentes.
0: Oui, elle nous surprend beaucoup. C'est un peu ma question poil à gratter. Bon, on va y revenir. On va creuser un peu maintenant les thèmes que vous traversez, que vous évoquez. Ça nous permettra d'expliciter davantage l'intrigue pour que nos auditeurs et nos auditrices puissent s'y projeter. Mais avant ça, on va arriver à la chronique, au moment coup de cœur, pardon, de l'émission de Anachronique. J'ai envie aujourd'hui de vous parler du premier roman de Marina Yaloyan, La petite pianiste d'Yerevan, qui paraît aux éditions Albin Michel. C'est une fresque familiale, c'est le portrait d'une société en train de se déliter. On est en Arménie à la fin de l'URSS en 91 et on suit à travers les yeux d'une petite fille une société qui est en train de se défaire. C'est un livre sur l'exil et c'est un livre sur la manière dont la musique nous sauve. C'est une fresque familiale. C'est un livre d'une étonnante maîtrise, qui nous place réellement dans les yeux d'une petite fille. Ça demande d'immenses qualités d'écriture et pour un premier roman, c'est tout à fait singulier. Ça mérite d'être salué. La petite pianiste d'Yerevan, c'est des thèmes qu'on affectionne dans Anachronique. C'est la beauté de l'Arménie, c'est la beauté de la musique. Et pour toutes ces raisons, on trouve que c'est un roman très tentant. Alors, ma seule recommandation aujourd'hui, c'est de vous laisser tenter par La petite pianiste d'Yerevan de Marina Yaloyan aux éditions Albin Michel. Amis auditeurs, amis auditrices, bonsoir. Vous êtes toujours dans Anachronique, l'émission qui fait la part belle aux primo-romanciers, aux primo-romancières. Je suis toujours avec Sarah Tadlaoui, qui fait paraître aux éditions Héloïse d'Ormesson son premier roman, Croire au code. Bonjour Sarah.
2: Bonjour.
0: Alors, on évoquait dans la première partie de cette émission la manière dont vous avez construit ce roman, la manière dont il est né, la manière dont vous avez développé une langue singulière et réussi à faire naître un être de papier tout à fait sympathique, tout à fait séduisant, avec ses failles, avec ses faiblesses. Et la première question qu'on a envie de vous poser, c'est pourquoi est-ce que vous ne la nommez jamais, cette narratrice? Pourquoi personne ne dit son prénom? Est-ce que c'est un moyen de mettre un écran entre elle et vous pour qu'on évite de vous associer à elle? Est-ce que c'est un moyen, au contraire, de la rendre proche de tous et donc de nous permettre à nous, lecteurs, de nous projeter en elle? C'est quoi la ruse?
2: Elle n'a pas de nom parce que son identité, c'est une fonction. C'est
0: triste,
2: ce qui doit être dépassé, c'est ce dont elle doit s'extraire. C'est une quête, elle est une courbe sur un graphe, c'est un mouvement vers l'avant et vers le haut, c'est une expansion. Ça n'a pas de nom, et donc elle n'a pas de nom.
0: C'est très triste. Mais moi, je vais vous dire, j'ai cru que vous nous emmeniez dans une espèce de vrai piège et que votre personnage n'était pas du tout un être humain. Et j'ai pris au sérieux croire au code. Je me suis dit, vous nous plongez dans la confiance d'un agent et on va se découvrir à la moitié du roman que ce personnage auquel on s'est attaché, c'est un algorithme. Et ça va être la révélation du roman. On va découvrir que finalement, ce personnage n'est pas un être réel. Est-ce que vous avez été tenté par ça? Est-ce que c'est aussi quelque chose que vous avez essayé de... Un doute que vous avez essayé d'instiller?
2: Non,
0: parce que c'est moi qui suis fou.
2: Non, pas du tout. Parce que je trouve justement que la réflexion sur ce que fait l'IA, ce que sera amené à faire l'IA, occupe déjà beaucoup trop nos temps d'antenne. Et donc, ce qui m'intéressait vraiment, c'était de renverser la question et d'explorer ce que l'IA nous fait à l'intérieur, dans nos espaces intérieurs, dans nos relations. Et l'objet, au fond, c'est la façon dont la proximité avec la machine s'immisce en nous et façonne nos catégories de pensée, nos façons de sentir, nos façons de se relier. Et je pense que la façon qu'a la narratrice de réfléchir, de percevoir le monde, est en réalité assez en deçà de la façon dont beaucoup d'ingénieurs de la communauté de l'IA fonctionnent. Donc en fait, il y a une forme de sorte de débordement ou de contamination de catégories qui ont été pensées pour interagir avec la machine, la performance, la mesure, l'optimisation. Et qui ne sont pas du tout faites en fait pour capturer la qualité de l'expérience humaine, mais qui de fait finissent par devenir centrales dans notre langage et dans notre façon de réfléchir.
0: Parlant d'intelligence artificielle, je suis quand même obligé de vous poser la question. Est-ce qu'elle intervient à un moment ou à un autre de votre écriture? Est-ce qu'elle vous aide à construire le roman? Est-ce que vous utilisez, peu importe le LLM, mais est-ce que vous l'utilisez pour vous challenger, pour vous relire? Ou est-ce que c'est totalement absent de votre démarche créatrice?
2: Alors, le point de départ de l'écriture, pour moi, ça a été ce moment où j'ai compris qu'on arrivait à produire du langage sur demande, qu'on arrive maintenant à manufacturer un simulacre de langage en fait qui a tous les traits d'une communication humaine, sauf qu'il y a personne derrière, il n'y a pas d'intention, il n'y a pas du langage sans pensée en fait. Et j'ai été très marquée par ce moment avec toutes les implications colossales que ça a. Et il y a eu pour moi ce besoin d'aller vers quelque chose de très artisanal, une sorte d'artisanat des mots, de très manuel, pour aller chercher, pour aller traquer une forme de plaisir, de vitalité aussi. Et donc ça a été un fil rouge dans l'écriture. De marcher cette distance tous les jours entre l'algorithmique, l'écriture algorithmique et l'écriture poétique. Et donc, j'ai pas mal travaillé avec l'IA justement pour essayer de comprendre où est ce delta, où se situe la différence, et pour créer une langue qui soit tout sauf automatisable, reproductible, et qui aille chercher la surprise, en fait, l'inattendu, la saveur.
0: À mon avis, ne vous en faites pas, ChatGPT ne va pas écrire Croire au code de demain. C'est bien trop différent de ce qu'il est capable de produire, et c'est bien trop... Il y a bien trop de pattes humaines pour ça. Mais c'est toujours intéressant. On essaie de comprendre un peu des phénomènes de société, et... Entre l'antagonisme un peu facile et béat, la machine c'est mal, on n'en parle pas, ou le technosolutionnisme où on est en train de nous dire que de toute manière on n'a plus besoin d'écrire des livres parce que l'IA va s'en occuper, je trouve qu'avoir des positions un peu intermédiaires, ça nous permet de vraiment comprendre et situer le moment dans lequel on se trouve. Et précisément, c'est aussi une des qualités de votre travail, c'est situer un monde, c'est le dessiner. Et vous le présentez avec une forme de distance amusée, ce monde des startups, ce monde de la tech. Votre héroïne, elle fait par exemple référence aux mon mousquetaire pour désigner certains de ses camarades, certains de ses collègues. J'aimerais vous poser la question, qu'est-ce que vous entretenez, enfin, quel rapport, pardon, vous entretenez avec ce monde? Est-ce que c'est une distance critique? Est-ce que vous avez une bienveillance amusée? Et avant de vous faire répondre, j'aimerais faire entendre un peu de texte à nos auditrices, à nos auditeurs. Les détails ne sont pas leur tasse de thé. C'est quoi la big picture? Laisse-moi te donner la vue à 30 000 pieds. Ils croient que ce sont eux les financiers qui décident, laissant aux codeurs le travail de chantier. Max Sanquière, ce doit être un sacré changement pour moi, cet exil hors des recoins techniques pour rentrer sur le ring du marché. L'équipe carbure à plein régime, mais il ne doute pas que je m'y habituerai et il avale son expresso brûlant d'une traite. Allez, à plus! Max est grand, rasé de près, a des chemises à carreaux, la voix qu'il porte, des avis tranchés sur le futur, les marchés, les stratégies à suivre, même en l'absence de données. Ça vient d'où ce monde, vous l'avez, c'est quoi votre rapport à lui?
2: C'est un monde que j'ai côtoyé de très près. Ce qui m'intéressait, c'est d'y plonger une narratrice qui y croit corps et âme. Je trouve qu'il y a peu, voilà, il y a peu d'intérêt il y aurait eu peu d'intérêt à raconter une histoire critique dès le départ. Je pense qu'il y a plein d'essayistes qui le font, il y a plein de commentateurs, mais pour moi, c'était pas l'objet. C'était vraiment faire ressentir. Depuis l'intérieur, comment fonctionne en fait cette mécanique assez insidieuse et invisible qui trompe beaucoup de gens, qui trompe beaucoup de ceux qui tournent aussi dans ce milieu-là. Et il me semblait qu'il y avait là quelque chose d'intéressant, un personnage qui y croit, l'histoire d'une croyance dans le mérite et qui va... trouver dans le code, dans l'épure du code, un refuge à l'arbitraire des relations sociales. Je veux dire, ça reste quand même le secteur le plus méritocratique de notre génération.
0: Vous évoquiez un peu plus tôt dans l'entretien la tragédie grecque, vous évoquiez le théâtre. Est-ce qu'il y a quelque chose de cet ordre-là? Est-ce que tout est une vaste mise en scène dans cet univers? Chacun joue le rôle qui lui est assigné, le manager, le bon collègue, la jeune première qui doit faire ses preuves. Est-ce que vous avez essayé de restituer comme une espèce de scène? Et est-ce que vous avez est-ce que vous faites l'hypothèse? Est-ce que vous avez à l'esprit la possibilité peut-être... un jour, on peut rêver de voir adapter ce roman, soit sur les planches, soit en série, soit à la télévision, au cinéma. Parce que ça s'y prête très bien, je veux dire.
2: Ah ben...
0: Avis aux producteurs.
2: Oui, non, mais effectivement, la performance est un des thèmes centrales du roman. Dans sa polysémie, la performance du langage, c'est-à-dire le simulacre, la performance des interactions. En fait, c'est, et la narratrice le dit, à quoi peut-on s'accrocher si on décroche les mots des faits? Et donc, les mots errent comme ça, autour des faits tout détournés, les choses se disent, les mots se disent, mais ils n'ont plus aucune relation avec les faits. Par exemple, quand elle est changée d'équipe, elle a une sorte de démotion où elle perd en salaire, etc. Et la RH lui dit, mais tu seras un atout critique, un potentiel unique, une sacrée opportunité. Cette langue... qui, pour un personnage qui s'était accroché au langage... pour tenir, comme elle en parle, comme c'est piqué dans la marée, c'est par là en fait que la perte de repère va opérer.
0: Parlant de repères, alors là, c'est une super transition, encore une fois. Moi, je trouve qu'il y a certains concepts amusants et très révélateurs des hiérarchies dissimulées sous l'implicite des relations humaines. Je vais lire un court extrait encore et je vais vous demander de nous en parler parce que moi, ça m'a beaucoup plu. Je commence. Mon coefficient de centralité est au plus haut. Je suis la cible offrant la plus grande probabilité de réponse et ma position s'auto-renforce au fil des jours. Plus les questions affluent, plus l'info dont je dispose augmente, plus la probabilité de détenir une info utile grandit et ainsi de suite. Position dominante auto-entretenue. Et donc, ma responsabilité, arrêter les tirs en plein vol, bam, bam, optimiser l'allocation des chiffres fuyants sur les écrans. C'est quoi ça, le coefficient de centralité?
2: Alors c'est une mesure mathématique qui en fait sert à déterminer l'importance ou l'influence d'un élément dans un réseau, c'est-à-dire le nombre de connexions qu'il a, l'épaisseur de ses connexions ou disons la capacité de prescription, on dirait peut-être. Voilà, ça rejoint cette vision extrêmement mécanique et utilitariste qu'elle a des relations. Elle est constamment en train de décrypter ce qu'il y a à gagner et comment elle peut optimiser un état futur.
0: Mais alors que je ne parvenais pas à dormir, je regardais le bonsaï sur la table de nuit. Je me demandais qui avait eu l'idée de cet étrange changement d'échelle et si ce n'était pas la preuve que la nature crée les choses à leur échelle optimale et que c'est à celle-ci précisément qu'elles doivent rester. Un lapin géant serait monstrueux, alors qu'un ours est parfaitement adorable. Les diminutifs, les habibi, mon lapinou, my dumpling, my princessita, miniaturisés à un capital de sympathie injustement gagné. Alors précisément, puisqu'on parle d'échelle, il y a un thème très réussi dans ce livre, c'est la difficulté de communiquer entre des êtres dissemblables. Le personnage de Tristan, l'amant de votre narratrice, est un beau personnage parce qu'il n'est jamais franchement odieux, il a un caractère des fois insupportable, il est plutôt gentil, c'est un bon gars, et en même temps il n'est pas lisible. C'est pas un antagonisme, mais une forme de malaise grandit au fur et à mesure, précisément parce qu'on est dans l'esprit de la narratrice et qu'elle arrive plus à avoir de prise sur le réel. Et un des symptômes de cette impossibilité à communiquer, de cette incompréhension entre les deux, je trouve qu'il s'incarne dans la symbolique du bonsaï. Est-ce que vous pouvez nous en parler ?
2: Oui, alors après un épisode particulièrement difficile entre eux, pour se faire pardonner, Tristan, qui est donc un jeune homme épris de poésie classique, qui vient d'un milieu assez privilégié, qui est diplomate, et qui a donc une sorte d'aisance innée, une maîtrise naturelle de tous les codes que la narratrice s'échine à adopter et à intégrer et à reproduire, lui offre un bonsaï. Et elle se dit... Mais quel minable suce d'année, quel minable pousse de substitution, puisqu'il est question de fertilité, de maternité entre eux. Et elle se dit, mais la nature de cette chose condamnée à la minusculité, condamnée à l'ersatz, n'est-elle pas d'être constamment contrainte ? Est-ce que ce n'est pas finalement son essence même de bonsaï que de voir empêcher toutes ces tentatives de croissance ? Et puis, quelques jours plus tard, ils vont dans une serre pour essayer d'obtenir ce qu'elle appelle un peu d'apaisement chlorophylle. Et là, ils regardent un palmier qui a brisé la paroi de verre et qui dépasse au-dessus de ses congénères. Et finalement, elle se demande, est-ce qu'être bonsaï ou palmier ne sont pas deux façons de dire la même chose, en fait, qu'il faille briser pour exister ou qu'il faille être coupé, taillé, que ça soit ou trop tôt ou trop tard ou trop grande ou trop petite ou trop calme ou trop vigoureuse, deux façons, deux figures d'un même empêchement, deux façons d'être femme.
0: Merci pour cette réponse et je vais vous faire une confidence. Je vous la pose parce que en lisant le bonsaï, j'ai tout de suite pensé à mon père qui est un grand amateur de bonsaï. Donc papa, si tu nous écoutes, prends-en de la graine. Alors, il y a aussi, avec le personnage de Tristan, un rapport à la littérature qui est totalement étranger au départ à votre personnage. Et j'ai envie de vous lire encore un passage, enfin, essayer d'accélérer. Tristan m'a offert un livre de poésie. Je lui ai demandé de lire à haute voix, car avec la mienne, ça ne marchait pas. Mon timbre raclait la poésie, désamorçait ses principes actifs. Lui sait y faire. Lui la caresse et vous offre ses jonquilles stylistiques en bouquet. Tes yeux sont si profonds que j'y perds la mémoire. Est-ce que la poésie, comme la littérature, s'est fait pour être lue à haute voix ?
2: Ah oui.
0: Et est-ce que, dans ce rapport à l'oralité, ça dit quelque chose aussi de votre manière d'écrire ? Est-ce que, comme Flaubert, vous gueulez vos textes pour voir comment ils sonnent à votre oreille ?
2: Alors, je les entends. Je les entends en moi et malheureusement, quand je les lis, ça ne fait pas les mêmes sons.
0: Ah bon ? Qu'est-ce qui se passe ?
2: Je crois que ça suit de trop près la partition initiale et qui donc il faut. Mais lire à voix haute, c'est un travail. Il y a des personnes qui font ça merveilleusement bien et c'est un cadeau.
0: Votre narratrice, elle découvre progressivement que la poésie. Enfin, j'espère qu'elle le découvre. C'est aussi un code. Il y a énormément de règles de métrique, de versification. Et j'ai l'impression que vous cherchez à montrer qu'à la fin, il y a une forme d'équivalence entre le code informatique et le code qu'est le langage. Et je vais vous lire un extrait et je vais vous demander ce qu'écrit votre personnage. Est-ce qu'elle écrit du code ? Est-ce qu'elle écrit de la poésie ? J'ai ressorti mon laptop et j'ai commencé à taper. J'écris. Je laisse mes doigts courir sur le clavier. Tac, tac, tac, tac, tac, tac, tac. Je les laisse se délasser, se défouler, alors qu'ils tapent déjà avec une certaine ardeur, que mes ongles désensibilisés par la manucure durcissante battent les touches, s'attaquent à elles, tout impuissants qu'ils sont à perturber le sommeil des pharaons. En cette heure avancée, Ils reviennent souvent sur la touche espace, car il est très dur de la rater. J'aime la touche espace, pour sa centralité sur le clavier, pour le secours qu'elle apporte à toutes les touches, aux deux mains, à toutes les langues. Mon doigt sur la touche espace, tac, tac, tac, tac, tac, tac, tac. Alors elle écrit du code, elle écrit de la poésie, elle écrit autre chose. C'est, vous racontez votre propre manière d'écrire ?
2: La poésie arrive. Comme le bug dans le code qui va révéler les failles du système. La poésie, comme vous l'avez souligné, la poésie arrive par le biais de Tristan, avec une forme d'appréhension de son côté. Elle trouve que c'est un langage qu'elle comprend pas, qui ne fait rien. Qui est un langage oisif, en fait, décoratif, trompeur, qui ne caractérise pas, qui ne colle pas aux faits, et qui est donc tout l'inverse de ce qu'elle cherche dans la sécurité d'une langue, dans sa quête de vérité, qui est ce qu'elle essaye de toucher, au fond. Donc il y a ce rapport aussi, cette lecture sociale. Elle vient d'un milieu où faire de l'art ou faire de la poésie, et c'est ça aussi, en fait. Ce qu'il y a derrière sa quête, c'est qu'elle ne veut pas être une poétesse laissée sur le bas-côté. Elle peut pas se le permettre. Et puis petit à petit, la poésie fait son chemin et fait dérailler la programmation, ou en tout cas la croyance que tout peut être programmable, optimisable.
0: Merci Sarah Tadlaoui. Nous arrivons déjà au terme de cette émission. Je vous ai reçu dans Anachronique pour parler de votre premier roman, Croire au code, aux éditions Héloïse Ormesson. Et pour nous quitter, en un mot, quel est votre poète préféré ?
2: Proust.

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2: Le vent se frayait un chemin parmi les feuilles et ressortait des arbres tout chargés d'odeurs de bourgeons et de fleurs. Les gens marchaient un peu plus haut et respiraient plus fort, car il y avait de l'air en abondance. Le soleil dépliait lentement ses rayons et les hasardait avec précaution dans des endroits où il ne pouvait atteindre directement, les recourbant à angles arrondis et onctueux, mais se heurtait à des choses très noires et les retirait vite, d'un mouvement nerveux et précis de poulpe dorée. Son immense carcasse brûlante se rapprocha peu à peu, puis se mit, immobile, à vaporiser les eaux continentales, et les horloges sonnèrent trois coups. Colin lisait une histoire à Chloé. C'était une histoire d'amour, et ça finissait bien. En ce moment, l'héros et l'héroïne s'écrivaient des lettres. « Pourquoi c'est si long ?» demanda Chloé. « Ça va bien plus vite d'habitude. » « Tu as l'habitude de ces choses-là, toi ?» demanda Colin. Il pinça vigoureusement l'extrémité d'un rayon de soleil qui allait atteindre l'œil de Chloé. Cela se rétracta mollement et se mit à se promener sur des meubles dans la pièce. Chloé rougit. « Non, j'ai pas l'habitude, » dit-elle timidement, « mais il me semble... » Colin ferma le livre. « Tu as raison, ma Chloé. » Il se leva et s'approcha du lit. « C'est l'heure de prendre une de tes pilules. » Chloé frissonna. « C'est très désagréable, » dit-elle. « Est-ce que je suis forcée ?»« Je crois, » dit Colin. « C'est ce soir que tu viens voir le docteur chez lui. On saura enfin ce que tu as. Pour l'instant, il faut prendre les pilules. Après, il te demandera peut-être autre chose. »« C'est horrible, » dit Chloé. « Il faut être raisonnable. C'est comme si deux bêtes se battaient dans ma poitrine quand j'en prends une. Et puis, c'est pas vrai, il faut pas être raisonnable. Il vaut mieux pas, mais quelquefois, il faut, » dit Colin. Il ouvrit la petite boîte. « Elles ont une sale couleur, » dit Chloé, « elles sentent mauvais. » « Elles sont bizarres, je reconnais, » dit Colin, « mais il faut les prendre. »« Regarde ça, » dit Chloé, « elle remue toute seule. Et puis elles sont à moitié transparentes. Et ça vit sûrement à l'intérieur. »« Sûrement dans l'eau que tu bois après, » dit Colin. « Ça ne vit pas longtemps. » »« C'est idiot ce que tu dis. C'est peut-être un poisson. » Colin se mit à rire. « Alors ça te fortifiera. » Il se pencha vers elle et l'embrassa. « Prends-la, ma Chloé, tu seras si gentille. » « Je veux bien, » dit Chloé, « mais alors tu m'embrasseras ?»« Sûr, » dit Colin. « T'es pas dégoûté d'embrasser un vilain mari comme moi ?»« C'est vrai que t'es pas beau, » dit Chloé, taquine. « C'est pas ma faute. » Colin baissa le nez. « Je dors pas assez, » continua-t-il. « Mon Colin, embrasse-moi, je suis très vilaine, donne-moi deux pilules. »« T'es folle, » dit Colin, « une seule, allez, avale. » Chloé ferma les yeux, elle pâlit et porta la main à sa poitrine. « Ça y est, » dit-elle avec effort, « ça va recommencer. » Des gouttelettes de sueur apparaissaient près de ses cheveux brillants. Colin s'assit à côté d'elle et mit un bras autour de son cou. Elle saisit sa main entre les siennes et gémit. « Calme, ma Chloé, » dit Colin, « il faut. »« J'ai mal, » murmura Chloé. Des larmes, grosses comme des yeux, parurent au coin de ses paupières et tracèrent des sillons froids sur ses joues rondes et douces. « Je ne peux plus tenir debout, » murmura Chloé. Elle avait les deux pieds par terre et tentait de se lever. « Ça ne va pas du tout, » dit-elle. « Je suis toute flasque. » Colin s'approcha d'elle et la souleva. Elle s'accrocha à ses épaules. « Tiens-moi, Colin, je vais tomber. »« C'est le lit qui t'a fatiguée, » dit Colin. « Non, » dit Chloé, « c'est les pilules de ton vieux marchand. » Elle essaya de se tenir toute seule et chancela. Colin la rattrapa et elle l'entraîna dans sa chute sur le lit. « Je suis bien comme ça, » dit Chloé. « Reste contre moi. Ça fait si longtemps que nous n'avons pas couché ensemble. »« Il ne faut pas, » dit Colin. « Si, il faut. Embrasse-moi. Je suis ta femme, oui ou non ?»« Oui, » dit Colin, « mais tu vas pas bien. »« C'est pas ma faute, » dit Chloé. Et sa bouche frémit un peu comme si elle allait pleurer. Colin se pencha vers elle et l'embrassa très doucement, comme il eût embrassé une fleur. « Encore, » dit Chloé, « pas seulement ma figure. Tu m'aimes plus alors ? Tu veux plus de femme ?» Il la serra plus fort dans ses bras. Elle était tiède et odorante comme un flacon de parfum sortant d'une boîte capitonnée de blanc. « Oui, » dit Chloé en s'étirant, « encore. »

0: Nous serons en retard, affirma Colin. Ça ne fait rien, dit Chloé. Règle ta montre. Tu ne veux vraiment pas qu'on y aille en voiture ? Non, dit Chloé, je vais me promener avec toi dans la rue. Mais il y a un bout de chemin. Ça ne fait rien, dit Chloé. Quand tu m'as embrassée tout à l'heure, ça m'a remise d'aplomb. J'ai envie de marcher un peu. Je vais dire à Nicolas de venir nous chercher en voiture alors, suggéra Colin. Oh, si tu veux. Elle avait mis pour se rendre chez le docteur une petite robe bleu tendre décolletée très bas en pointe et portait un mantelet de larynx accompagné d'une toque assortie. Des chaussures de serpentin complétaient l'ensemble. « Viens, chatte, » dit Colin. « C'est pas du chat, » firma Chloé. « C'est du larynx. »« C'est trop dur à prononcer, » dit Colin. Ils sortirent de la chambre et passèrent dans l'entrée. Devant la fenêtre, Chloé s'arrêta. « Qu'est-ce qu'il y a ici? Il fait moins jour que d'habitude. »«
1: Sûrement pas, » dit Colin. « Il y a beaucoup de soleil. »
0: « Si, » dit Chloé, « je me rappelle bien, le soleil venait jusqu'à ce dessin-là du tapis, et maintenant, il vient seulement là. »«
1: Ça dépend de l'heure, » dit Colin.
0: « Mais non, ça dépend pas de l'heure, puisque c'était la même heure. »«
1: On regardera demain à la même heure, » dit Colin.
0: « Tu vois bien ? Il venait jusqu'au 7e trait. Là, il est au 5e. »« Viens, » dit Colin, « nous sommes en retard. »
2: Chloé se fit un sourire en passant devant la grande glace du passage d'allée. Colin aimait à se promener avec elle. Ce qu'elle avait ne pouvait pas être grave et dorénavant ils iraient souvent se promener ensemble. Il ménagerait ses doublesons, il lui en restait suffisamment pour leur faire une vie agréable, peut-être qu'il travaillerait. L'acier du pen cliqueta et la porte se referma. Chloé se tenait à son bras. Elle allait à petits pas légers. Colin en faisait un pour deux des siens.
0: « Je suis contente, » dit Chloé, « il y a du soleil et ça sent bon les arbres. »«
1: Sûr, » dit Colin, « c'est le printemps. »«
0: Ouais, » dit Chloé en lui faisant un œil malicieux.
2: Ils tournèrent à droite. Il y avait encore deux pâtés de bâtisses allongés avant d'entrer dans le quartier médical. 100 mètres plus loin, ils commencèrent à sentir l'odeur des anesthésiques, qui, les jours de grand vent, parvenaient parfois plus loin encore. La structure du trottoir changeait. C'était maintenant un canal large et plat, recouvert de grilles de béton à barreaux étroits et serrés. Sous les barreaux coulait de l'alcool mélangé des terres qui charriaient des tampons de coton souillés d'humeur et de sanie, de sang quelquefois. De longs filaments de sang à demi coagulés teignaient çà et là le flux volatile, et des lambeaux de chair à demi décomposés passaient lentement, tournant sur eux-mêmes comme des icebergs trop fondus. On ne sentait rien que l'odeur de l'éther. Des bandes de gaz et de pansements descendaient aussi le courant, déroulant leurs anneaux endormis. Au droit de chaque maison, un tube de descente se déversait dans le canal où l'on pouvait déterminer la spécialisation du médecin en observant quelques instants l'orifice de ces tubes. Un œil coula sur lui-même, les regarda quelques instants et disparut sous une large nappe de coton rosâtre et molle, comme une méduse malsaine.
0: « Je n'aime pas ça, » dit Chloé. « Comme air, c'est très sain, mais c'est pas agréable à regarder. »«
1: Non, » dit Colin.
0: « Viens au milieu de la rue. »«
1: Oui, » dit Colin, « on va se faire écraser. »«
0: J'ai eu tort de refuser la voiture, » dit Chloé, « j'ai plus de jambes. »«
1: T'as de la chance qu'il habite assez loin du quartier de la grosse chirurgie, » dit Colin.
0: « Tais-toi, » dit Chloé. On y est bientôt. Elle se mit soudain à tousser de nouveau et Colin blêmit. Ne tousse pas, Chloé, supplia-t-il. Non, mon Colin, dit-elle en se retenant avec effort. Ne tousse pas, on est arrivé, c'est là.
2: L'enseigne du professeur Mange-Mange représentait une immense mâchoire en train d'engloutir une pelle de terrassier dont seul le fer dépassait. Cela fit rire Chloé tout doucement, très bas, parce qu'elle avait peur de tousser encore.

Il y avait le long des murs des photographies en couleur des cures miraculeuses du professeur, éclairées par des lumières qui, pour l'instant, ne fonctionnaient pas. Tu vois, dit Colin, c'est un grand spécialiste. Les autres maisons n'ont pas une si complète décoration. Ça prouve seulement qu'il a beaucoup d'argent, dit Chloé. Ou que c'est un homme de goût, dit Colin. C'est très artistique. Oui, dit Chloé, ça rappelle une boucherie modèle. Ils entrèrent et se trouvèrent dans un grand vestibule rond, entièrement émaillé de blanc. Une infirmière se dirigea vers eux. « Vous avez rendez-vous » demanda-t-elle. « Oui, dit Colin, nous sommes peut-être un peu en retard. »« Ça n'a pas d'importance, assura l'infirmière. Le professeur a fini d'opérer aujourd'hui. »« Voulez-vous me suivre ?» Ils obéirent et leurs pas résonnaient sur les mailles du sol avec un son mat et haut. Une série de portes s'ouvrait dans la paroi circulaire et l'infirmière les conduisit à celle qui portait, en or embouti, la reproduction à l'échelle de l'enseigne géante du dehors. Elle ouvrit la porte et s'effaça devant eux pour les laisser entrer. Ils poussèrent une seconde porte transparente et massive et se trouvèrent dans le bureau du professeur. Ce dernier, debout devant la fenêtre, parfumait sa barbiche avec une brosse à dents trempée dans de l'extrait d'opoponax. Il se retourna au bruit et avança vers Chloé, la main tendue. « Alors, comment vous sentez-vous aujourd'hui ?»« Ces pilules étaient terribles, dit Chloé. » La figure du professeur s'assombrit. Il avait maintenant l'air d'un octavon. « Ennuyeux, murmura-t-il, je pensais bien. » Il resta là une minute sur place, l'air songeur, puis s'avisa qu'il tenait toujours sa brosse à dents. « Tenez ça, » dit-il à Colin en la lui fourrant dans la main. « Asseyez-vous, mon petit, » dit-il à Chloé. Il fit le tour de son bureau et s'assit lui-même. « Voyez-vous, » lui dit-il, « vous avez quelque chose au poumon. Quelque chose dans le poumon, plus exactement. J'espérais que ce serait... » Il s'interrompit et se leva d'un coup. « Ah, rien ne sert de bavarder, » dit-il. «

Je préfère que vous soyez assise, dit le professeur, cela ne va pas durer longtemps. Il y avait en face de la machine un écran d'argent rouge encadré de cristal et un seul bouton de réglage en émail noir saillait sur le socle. Vous restez ? Demanda le professeur à Colin. J'aime mieux, dit Colin. Le professeur tourna le bouton. La lumière s'enfuit de la pièce en un torrent clair qui disparut sous la porte et dans un trou d'aération disposé au-dessus de la machine, et l'écran s'éclaira peu à peu.

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Bonjour, ici Paul-Hubert Desménard, bienvenue dans cette promenade musicale dans laquelle je vous propose de continuer le parcours à travers les tonalités, ce qu'elles évoquent pour moi, car, je le rappelle encore une fois, ma démarche est totalement subjective. Aujourd'hui, nous sommes en ut ou do mineur. Alors là, pas d'ambiguïté, pour moi, ut mineur, c'est du dramatique, du pathétique. Alors justement, voici le premier mouvement de la 8e sonate de Beethoven, qui est bien intitulé par son éditeur,

Beethoven va aller plus loin encore dans le caractère dramatique avec sa dernière sonate, numéro 32, opus 111. Voici ce qu'en a écrit un commentateur, Louis Aguetan. Beethoven n'a rien écrit qui soit, si l'on peut dire, plus en ut mineur que le formidable Allegro, avec son prélude où la terre tremble, avec son thème impérieux qui ressemble à un geste dominateur et qui a l'air de défier la houle des traits qu'il suscite. Cet Allegro est fait à la fois de passion et d'énergie chauffée à blanc. Tout ici éclate de force. Nous écoutons encore Stephen Kovacevic.

admirons la façon dont ça s'éclaircit à la fin, après ce drame, c'est que Beethoven passe en ut majeur. Alors, je vous rappelle que nous sommes sur Fréquence Protestante, 100.7 FM, DAB+, et que nous écoutons des pièces pour piano dans la tonalité d'ut mineur, tonalité dramatique entre toutes. Frédéric Chopin a composé deux études en ut mineur, opus 6 numéro 12 et opus 25 numéro 12. Écoutons la première, opus 6 numéro 12, qu'on appelle l'étude révolutionnaire. A-t-elle été vraiment composée en septembre 1831, alors que Chopin apprenait la chute de Varsovie, qui s'était révolté contre la domination russe? Peu importe, c'est un cri de révolte et de désespoir. Écoutons Nikolaï Lugansky.

Et voici pour terminer ce parcours en ut mineur, l'impressionnante étude tableau opus 39 numéro 1 de Rachmaninov par Stephen Osborne. Merci Arnaud à la technique et au revoir.

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2: Chers auditeurs, vous vous installez dans un fauteuil confortable d'une salle de concert. La lumière s'éteint, l'artiste se met à jouer. Il semble virevolter avec une facilité confondante. Tout est facile, tout semble être libéré de la pesanteur, tout semble libéré des soucis du quotidien. Rien ne semble résister à la mélodie qui progresse. Ça, c'est du point de vue du spectateur qui regarde la scène. Mais derrière la scène, avant la scène, c'est beaucoup moins léger. Et c'est derrière la scène que nous emmène le pianiste Alexandre Tarot dans un récit très personnel, très touchant, d'ailleurs un livre intitulé « Touché ». Bonjour Alexandre Tarot.
3: Bonjour James.
2: Alors, vous nous livrez un récit de jeunesse que vous avez repris récemment pour le publier, pour partager votre expérience de musicien, une expérience qui révèle l'envers du décor et qui nous fait découvrir le coût de la liberté d'interprétation, nous allons y revenir. Peut-être dans un premier temps, pour tous les auditeurs qui ne sont pas très mélomanes, quelques petits éléments d'éclaircissement. Votre première leçon a lieu dans le quartier de Pernetti. Vous avez 5 ans et il y a cette fameuse Madame Tacon qui va guider votre main dans un autre monde, racontez-vous. Elle vous enseigne comment deux sons peuvent se connecter, s'aimer jusqu'à vibrer ensemble. Elle fait découvrir l'intention musicale. Qu'est-ce qu'une intention musicale ?
3: C'est parler avec le piano. Parler par le piano. Faire parler le piano. Se faire parler soi-même à travers un instrument qui va peut-être mieux nous interpréter que nous-mêmes, que notre propre interprète de nous-mêmes. Et c'est un travail sans fin. Mais on le découvre, en effet, dès la première leçon de piano. Et en cela, le tout premier professeur de piano est essentiel dans une vie. S'il est mauvais, il vous dégoûte du piano en quelques minutes. S'il est bon, il vous ouvre à la vie, il vous ouvre à lui-même, à vous-même. Je ne sais pas si c'est un lapsus que je viens de faire. Il vous ouvre à vous-même. Et puis, surtout, il vous ouvre à la musique qui va vous permettre de communiquer, de vous comprendre, d'aller vers les autres, de vous accompagner vous-même à travers la vie, les bonnes et les mauvaises périodes de la vie.
2: Mais ce qui est frappant, c'est que lorsqu'on regarde une partition, on voit des signes très précis, une sorte de grammaire, et on se dit, il n'y a qu'à appliquer ce qui est écrit, lire les choses telles qu'elles sont dites. Comment pourrait-il y avoir une intention musicale ? Comment on fait pour ajouter des degrés de liberté par rapport à ce qui est écrit ?
3: À l'époque de Chopin, de Liszt, donc il y a un siècle exactement, dans les années 1820, Paris, qui s'appelait Pianopolis, par beaucoup d'amateurs d'art, c'est dire comme le piano était vraiment... C'était la capitale du piano, capitale mondiale du piano. Il y avait plus de 350 facteurs de piano, usines de piano. C'est complètement fou. Et il y avait des concerts tous les jours. Puis on disait, Monsieur Liszt va vous dire un nocturne. Chopin, Frédéric Chopin, demain, jeudi, je ne sais pas quel mois, va vous dire des préludes. Et donc, nous, pianistes d'aujourd'hui, on oublie souvent qu'on vient de pianistes qui disaient, qui racontaient des histoires. Eux-mêmes, des enfants des chanteurs, parce que le pianiste est né du chanteur. Jusqu'à ses tout premiers pianistes, avec le piano, l'instrument, le piano dit moderne, qui naît au tout début du 19e siècle, jusque-là, c'est le chanteur qui est au centre de la scène, et uniquement sur des scènes d'opéra. Puis petit à petit, on va voir un piano qui l'accompagne derrière avec un petit ensemble, et puis le piano va, de fil en aiguille, peu à peu, prendre la place centrale sur scène, et jouer quoi, d'ailleurs ? Le premier récital, c'est Liszt, par exemple, qui dans ses concerts, joue des paraphrases, des improvisations sur des airs d'opéra à la mode. Donc nous nous sommes substitués aux chanteurs d'opéra. D'ailleurs aujourd'hui, quand on reçoit des roses sur scène, ça vient directement de cette mode à l'époque, on offrait des roses aux chanteurs. Donc, nous sommes des chanteurs, nous sommes des raconteurs. Et d'ailleurs, dès la première leçon de piano, mon professeur, mais tous les autres aussi, vont dire bah, « chante mieux là, la main droite. Allez, chante, chante ton si bémol, chante ton fa dièse. » Donc, dès l'enfance, on apprend à chanter avec le piano et à raconter des histoires. Madame Tacon était excellente pour ça. Elle me faisait mettre des syllabes, donc créer de véritables phrases sur les notes de musique. Et je parlais comme ça avec le piano.
2: Et alors, à 10 ans, vous dites que Debussy vous semble plus facile à interpréter que Ravel. Vous avez 10 ans et vous avez déjà la conscience qu'il s'agit d'interpréter. D'où vous vient... Quel est le déclic pour se dire, quand on est enfant, il y a quelque chose à interpréter. Il ne s'agit pas simplement d'appliquer le solfège.
3: Alors, interpréter, c'est tout simplement être soi-même. Très intéressant, quand même. Vaste,
2: oui.
3: Vaste programme pour toute une vie. Dès l'âge de 10 ans, mais je dirais qu'à 10 ans, c'est beaucoup plus facile qu'aujourd'hui. J'en ai 57. Parce qu'à 10 ans, on joue sur une terre vierge. On est là, disponible à tout. On se regarde jouer. On s'amuse. Notre piano est notre terrain de jeu favori. C'est notre meilleur copain. Et on n'a rien à prouver. Donc, tout sort naturellement. Et on ne se préoccupe pas d'interpréter. On essaie juste de bien faire comme notre professeur nous l'a dit. Parfois, c'est beaucoup mieux à cet âge-là qu'après. Par exemple, Mozart s'interprète mieux à 10 ans qu'à 57 ans.
2: C'est bon à savoir. Interpréter, c'est certes interpréter les signes de la partition, mais... Comment interprète-t-on ? Je veux dire que vous dites par exemple, les bémols vous parlent davantage que les dièses, au point que le fa bémol est capable de vous tirer les larmes.
3: Ouais.
2: Est-ce que vous arrivez à identifier ce qui, pour chaque note ou pour des accords, suscite ces émotions-là ?
3: C'est la grande difficulté. C'est quand... et la grande facilité. Je trouve ça merveilleux. Quand vous, James, vous êtes dans une salle de concert et que tout d'un coup, des larmes coulent, vous avez une émotion incroyable, vous ne savez pas d'où ça vient. Vous êtes au théâtre ou même à l'opéra. Il y a une histoire, c'est, je ne sais pas, deux personnes qui se détestent et finalement qui vont s'aimer et ils s'épousent, je ne sais pas. Bah, vous savez, ou vous croyez savoir plutôt, d'où vient l'émotion. Vous êtes au cinéma, vous lisez un livre, il y a quelque chose qui se passe là, il y a des mots, c'est précis.
2: Oui, parce que ça se réfère souvent à une expérience précédente.
3: Voilà,
2: ça
3: a l'air clair.
2: Ça a l'air clair.
3: Mais en musique, c'est comme si vous débranchiez un cerveau, là, vos reptiliens, vous le raccrochez sur un autre, et puis, voilà, mais vous ne pouvez pas vraiment comprendre d'où vient cette émotion. Vous pouvez timidement la rapprocher d'une expérience passée, mais vous sentez que ce n'est pas la peine.
2: C'est extrêmement troublant, parce qu'on ne sait pas d'où ça vient, et effectivement, on peut avoir des larmes qui coulent, on peut être aussi énervé, il peut y avoir tout un tas d'émotions différentes, et si je comprends bien, le musicien ne maîtrise pas non plus l'émotion qu'il va provoquer.
3: Non, mais non. Chacun a sa propre émotion dans la salle. Mais nous, sur scène, surtout quand on donne un récital, donc quand on est seul sur scène face à 2000, 3000 personnes, on sert de catalyseur, comme une sorte de médium, là, entre le compositeur, l'œuvre, le texte, puisque vous parliez de notes de musique, de barres de musique, de partitions. Et comme ça, un médium où tout doit passer à travers notre corps, à travers notre âme, notre cœur, toute notre vie, et qui va aller jusqu'à l'oreille de l'auditeur. Et parfois, on la sent, l'émotion, quand même. On sent une salle qui est prête à s'effondrer, ou une salle qui chavire. C'est presque imperceptible, là. Et on n'en tire pas du contentement, on se dit juste, voilà, là, je suis utile, je suis là pour ça.
2: C'est quasiment un moment de grâce, en fait, là. Quelque chose qui est inconditionnel.
3: Alors, le moment de grâce, je dirais que c'est autre chose. En tout cas, chez moi, il faudrait parler avec d'autres pianistes là autour de cette table. C'est quand je laisse aller mes doigts.
2: D'accord.
3: C'est-à-dire que quand j'ai assez confiance en tout le monde, quand je me sens bien, tout d'un coup, je laisse tout. Je ne réfléchis plus. Vous savez, vous coupez la tête d'un coq et il continue à manger.
2: Courir.
3: Donc, quelques secondes, attention, on ne va pas faire ça pendant une heure, c'est une catastrophe. Mais voilà, et d'aller tout seul comme ça, et d'avoir l'impression que c'est le public qui joue pour moi.
2: Et ça, c'est le véritable Alexandre Tarot ?
3: Non, c'est le public qui joue.
2: D'accord.
3: Ça, c'est vraiment, c'est la communion, et vous savez ce que c'est. Mmh. Tout un public qui se tient la main, qui regarde le monde dans une seule et même direction, et qui s'aime. J'ai toujours frappé par le fait que dans cette société où tout le monde se déteste, notamment à Paris, où les gens, encore en venant ici, j'ai vu deux personnes se frapper dans la rue, comme incroyable, souvent pour des choses tout à fait idiotes, bien, une fois dans une salle de concert, ça reste l'un des lieux, peut-être avec un temple, où les gens, des gens qui pourraient peut-être se détester, oui, s'ils parlaient de politique, par exemple, voire ne plus du tout se parler, eh bien, dans une salle de concert, on se tient la main. On écoute la musique, on écoute le pianisme, on écoute aussi le silence, l'écoute de la salle. On écoute ses voisins et on se sent bien.
2: Et au fond, ça rassemble des gens qui n'auraient rien à faire ensemble.
3: C'est ça.
2: Alors, tout ceci nous laisse entendre qu'il y a quand même, je trouve, c'est un jugement personnel, une sorte de piège à écouter jouer Alexandre Tarot. Ce piège, ce serait de croire que c'est facile, qu'il y a un don qui dispense toute forme de travail. Or, votre livre est justement un récit bouleversant parce qu'il passe par le détail non seulement la charge de travail immense qu'il faut, et notamment quand on est jeune, mais aussi ce qui me semble être une souffrance féroce, c'est la souffrance physique qu'il faut s'infliger. Vous êtes abîmé les doigts pour les ajuster au piano, en quelque sorte.
3: À 14 ans.
2: Pas après. Souffrance psychologique parce qu'il y a les horaires décalés avec les camarades. Et puis, il y a la pression des professeurs. Je vous cite, « Alexandre, tu dois travailler. Attention, Thibaut va te dépasser. Enfin, » c'est terrible quand on est jeune. On est dans un rapport compétitif absolu. C'est un jeu à la mort, en quelque sorte. Et puis, un voisinage qui, pour vous, n'a pas toujours été très facile, avec cette Madame Schlema qui vous traite de future SS. Qu'est-ce qui fait tenir dans cet enfer de l'apprentissage musical ?
3: Alors, elle me traitait de future SS parce qu'elle c'était une femme folle, hein, malheureusement. Mais elle ne me traitait pas de future SS parce que je lui faisais quelque chose, simplement parce qu'elle détestait tout le monde.
2: Et pour un jeune, c'était terrible, quand même.
3: Oui, parce que ça rajoutait à ce mal-être qui m'habitait, avec un appartement, avec des souris qui sortaient du sol un peu tout le temps. C'était assez effrayant, un immeuble que j'aimais pourtant, mais qui me faisait peur. Je vivais dans une famille qui n'était pas très argentée, mais on vivait quand même bien, on mangeait comme on voulait. C'était un immeuble du 9e arrondissement, 11 rue de Montyon, pas l'immeuble le plus laid de Paris, mais qui était sale à l'époque, qui ne l'est plus aujourd'hui. Je suis passé devant il n'y a pas très longtemps, avec des voisins gentils. Et pourtant, il y avait deux folles dans l'immeuble. Il y avait aussi, il y avait des gens un peu. C'est une sorte de galerie de monstres qui me faisait peur, avec des incendies aussi en dessous. On a eu 3 incendies dans l'immeuble, juste en dessous de ma chambre, puisqu'on était au premier étage, et c'était un restaurant en dessous. Donc il y avait comme ça une sorte d'encerclement un peu malsain. Et ça n'a fait qu'en rajouter.
2: Oui, bien sûr. Et alors, du coup, par rapport à cet environnement qui est assez hostile, je reprends ma question. Qu'est-ce qui nous fait tenir ? Pourquoi est-ce qu'on n'arrête pas alors que tout est contraire à nous ? Après, vous entrez au Conservatoire national, et puis là, il y a cette Madame Mounier qui, vous dites, s'est blessée, et elle, on use. Et vous ajoutez, la liberté acquise grâce à Madame Tacon depuis mes débuts, évanouie en quelques mois. Comment on fait pour tenir alors que tout est opposé à nous ?
3: Pardon de ne pas vous avoir répondu à la question précédente. Qu'est-ce qui nous fait tenir ? C'est bien simple, c'est le Graal de la scène. C'est l'envie d'aller sur scène. Alors, je suis né dans une famille d'artistes. Hein. Ma mère était danseuse, mon père était baryton au départ. Et ils m'ont appris l'amour de la scène. Être sur une scène, pas pour tout le monde, mais presque, en tout cas quand ça se passe bien, c'est un délice. C'est merveilleux. Et puis, on sent aussi, quand on est sous le feu des projecteurs, avec un public aimant. Alors là, j'étais un enfant, je faisais de la danse, de la figuration, dans des spectacles. J'avais 8-9 ans, hein, donc j'étais très, très jeune sur scène. C'est ça qui me donnait envie. Et j'ai compris, à travers ces scènes-là, c'était surtout des théâtres du nord de la France, que c'était le plus bel endroit du monde. Et qu'on était bien plus heureux sur scène qu'ailleurs. Et surtout, que les émotions étaient décuplées. Quand on aime sur scène, on aime beaucoup plus que dans la vie. Quand on a mal sur scène, pareil, c'est beaucoup plus drôle. Tout est multiplié.
2: Alors, nous allons faire une pause musicale et puis on en discute juste après, on se retrouve.

0: Vous êtes sur Fréquence Protestante dans l'émission Liberté Chérie avec Alexandre Tarot. Quelle drôle d'idée, me direz-vous, d'avoir choisi cette musique. On attend de la musique classique quand on reçoit Alexandre Tarot, si on ne le connaît pas. Parce que j'aurais bien sûr pu diffuser Barbara. Ouais. Ça aurait été certainement le premier choix. Mais j'ai eu le plaisir d'entendre Dominique A, accompagné par vous-même au Festival de Saint-Denis pour un concert qui vous était dédié. Et avec votre ami Dominique A, il me semble que vous avez en commun, je prends cette chanson, l'idée qu'il y a quelque chose qui nous dépasse. Alors lui dit immortel, moi dans ma théologie je parlerais plutôt d'éternel, comme si le musicien était en quête d'une éternité. Je dis ça parce qu'en fait, votre livre est aussi rempli de deuils, de personnes qui disparaissent, et la question de la mort est plane. Et néanmoins, il y a, j'ai l'impression, comme une quête d'éternité qui est possible à travers la musique.
1: C'est vrai. Quand on est sur scène et qu'on joue, par exemple, les variations Goldberg, par exemple, une des dernières sonates de Schubert ou de Beethoven, on sent d'abord que l'on peut arrêter le temps. Ce n'est pas rien, pas mal comme métier. Être en apesanteur, en quelque sorte. Et d'ailleurs, on joue avec le temps. Quand vous êtes dans une salle de concert, vous écoutez un concert, vous sortez de la première partie, et vous dites, ah, ça fait déjà 3/4 d'heure. Ou, ah, oh là, j'ai l'impression que ça faisait 2 heures. Ah, ça ne fait que 40 minutes. Donc, notre rapport au temps...
0: Il y a un temps psychologique qui s'instaure.
1: Absolument. On ne se rend plus compte où on en est. Et là, le musicien sur scène, il a ce pouvoir-là. Et puis... Eh bien, on joue une musique qui a parfois 2 siècles, 3 siècles, plus encore pour certains interprètes. Et on est là pour cultiver cette éternité, ces chefs-d'œuvre, ces musiques extraordinaires qui ont, à travers le temps, à travers les siècles, fait du bien, accompagné des gens quand ils étaient en deuil, puisque vous parliez de deuil, quand ils étaient à l'hôpital, peut-être en faisant l'amour, peut-être en étant dans une voiture, sous une tempête, ou sous le grand soleil, en ayant trop chaud, en ayant trop froid, en faisant la cuisine. Et ce sont des millions de personnes qui ont été accompagnées par cette œuvre. Et là, tout d'un coup, ce soir, là, à 20h, moi, je rejoue cette œuvre-là, avec certes mon interprétation qui diffère des autres, c'est normal, mais cette œuvre est là à être sans cesse réinventée. Chaque jour, les grands chefs-d'œuvre ont besoin de nous, la musique classique, ils ont besoin de l'interprète. Et ces chefs-d'œuvre sont remis en question, re-questionnés, rejoués. Un peu comme une scène merveilleuse de cinéma, mais qui serait prise par des axes différents, des millions d'axes différents. Nous sommes des millions de pianistes, attention. Des axes complémentaires. Et puis on avance dans le temps. Et puis ce chef-d'œuvre, c'est là aussi, il s'agit d'éternité. On sait très bien que dans 2 siècles, ils seront interprétés de manière encore beaucoup plus différente, mais reçus aussi de manière différente, parce que notre rapport à la musique, notre rapport au bruit change, notre corps change, on est beaucoup plus grand que nos ancêtres. Et puis, il y a toute la culture musicale. Depuis Schubert, combien de styles musicaux sont arrivés à polluer ou enrichir notre écoute, notre cerveau, notre cœur. Et voilà, il y a tout ça. Donc, chaque jour... Ces œuvres doivent être réécoutées par un musicien.
0: Je reviens sur votre formation musicale parce que tout le monde n'est pas capable d'en arriver là. Je pense à tous ces auditeurs qui sont devant leur piano et qui n'ont pas forcément cette faculté d'interpréter comme vous le dites. Il y a quand même dans votre formation une sorte de pression terrifiante qui s'exerce sur vous. À un moment donné, vous avez même une formule, je trouve, assez savoureuse. Vous avez une attitude quasiment religieuse, puisque vous dites que vous avez tant prié Dieu pour ne pas rater l'entrée en cycle de perfectionnement. C'est dire à quel point c'était important pour vous. Mais ce que vous dites, c'est que la première chose que vous faites au moment où vous allez vous perfectionner, c'est de désapprendre ce qui vous a été inculqué pour trouver votre propre jeu. Et d'une manière assez ironique, vous prenez le contre-pied de Madame Mounier et vous écrivez « Mes failles en point fort ». Et vous allez, en quelque sorte, utiliser tout ce qui était de l'ordre de l'imperfection qu'il fallait gommer. Vous allez en faire votre force. Oui. Comment ça fonctionne, ça ?
1: Alors, quand j'étais enfant, je jouais, comme je le disais tout à l'heure, de manière très naturelle, comme tous les enfants. Puis je suis rentré au Conservatoire National chez cette Madame Mounier, vous venez de la citer, qui, c'est vrai, mais ce n'est pas qu'elle, c'est aussi toute cette académie très lourde, On est dans les années 80, c'est pas aujourd'hui, ça a changé, bien changé. Mais dans les années 80, c'est une académie lourde, avec du harcèlement, avec des professeurs parfois très durs, certains bien plus durs que Madame Mounier. Et surtout, une institution qui vous dit « joue comme ça et pas comme ça ». Alors là, ça brise votre singularité et ce que vous êtes, et ça brise votre jeu naturel de l'enfance. Donc je suis resté plusieurs années au conservatoire pour en être finalement, d'une certaine manière, brisé, anéanti. Et à partir de là, mais c'est une chance aussi, toute épreuve est une chance, comme dirait l'autre. À partir de là, je me suis retrouvé seul, chez moi. J'habitais dans un petit studio rue Saint-Antoine, dans le 4e. Et là, seul, sans professeur, sans argent, avec très peu, quasiment pas de concert, donc il ne me restait pas grand-chose. Mais il restait le piano. Là. Et je suis devenu mon propre professeur. Vous vous souvenez des petits enregistreurs à cassette?
0: Oui, bien sûr.
1: Bien, je m'enregistrais et ensuite je m'écoutais. Parce que les petites cassettes, le micro projet piano, c'est horrible le résultat. Donc j'étais un professeur dur à ma manière. Et c'est comme ça que je me suis détaché de l'institution, de l'académisme. On voulait que je joue comme ça, et bien je vais jouer totalement différemment. Et j'ai bâti petit à petit un son, une manière de jeu, de jouer, de gérer une phrase musicale qui n'appartient qu'à moi, j'imagine.
0: Oui, et en même temps, s'il n'y avait pas eu cet académisme, s'il n'y avait pas eu toutes ces contraintes, et en quelque sorte l'obligation de copier le maître, vous n'auriez peut-être pas pu faire mieux et développer votre propre jeu. Je pense par exemple à la calligraphie dans les pays orientaux, l'art du dessin. Il faut d'abord atteindre le niveau du maître et le copier pour ensuite pouvoir être libre de créer sa propre manière.
1: Et l'académie sert à ça.
0: Néanmoins, cette façon de gommer, il y a une sorte d'effacement de la personnalité. C'est aussi ce que vous décrivez dans un paragraphe poignant sur un autre sujet. Un paragraphe certainement que vous avez écrit pour venir en aide à ceux qui sont concernés. Je vous cite. « L'adolescent homosexuel en milieu hostile apprend méticuleusement le dégoût de lui-même. Il préférerait mourir que de décevoir des parents qu'il aime. » Il se prépare à s'effacer. Par les mots, par le corps, l'idée du suicide lui devient familière, légère même. Un adolescent gay, cerné d'homophobe, attend patiemment, religieusement, de se soustraire au monde. Alors évidemment, vous parlez de l'ambiance homophobe des années 1980, mais en fait, malheureusement, c'est toujours d'actualité. Ouais. Et ça n'a pas vraiment changé. Et là, ce n'est pas une question de liberté, c'est une question de survie. Il y a des personnes à sauver, des combats à mener.
1: Oui, c'est pour ça que je pense que quand on a une notoriété et qu'on peut écrire quelque chose qui est lu par des jeunes, eh bien, on a cette responsabilité de dire attention. Et de dire aussi, tu n'es pas seul. Les tentatives de suicide chez les jeunes gays et lesbiennes en 2025 ont bondi. De moins de 25 ans.
0: Une des premières causes de mortalité.
1: Des premières causes. Je dirais que la première cause, c'est l'homophobie, mais on ne peut pas le dire comme ça. Mais c'est évident que c'est l'homophobie qui en est la cause. Et donc, je pense à eux. Donc, je parle des années 80, ça fait quand même 40 ans. Et ça me fait très mal de voir des jeunes qui vivent. Alors, à Paris, c'est plus facile que dans une petite ville. Et dans cette petite ville française, ce sera encore plus facile que dans certains autres pays.
0: Oui, puis à Paris, on peut être au milieu de tout le monde et se sentir terriblement seul, en fait. Et alors, du coup, j'en profite pour dire que dans un registre parallèle, vous avez aussi récemment créé une fondation, la Fondation Alexandre Tarot, pour venir en aide à des musiciens solistes qui connaissent un mauvais moment ou qui ont du mal à commencer leur carrière. Au fond, il y a le musicien Alexandre Tarot et puis il y a l'être humain. Et j'ai l'impression que les deux sont intimement connectés et que votre humanité, elle est aussi bien au service des partitions qu'au service de l'autre.
1: Oui, au service du public. Mais c'est drôle que cette fondation soit créée au moment de la sortie de ce livre, parce que ce livre parle de ma jeunesse difficile, justement. Et puis, cette fondation, elle s'attache justement à... Et là, ça n'a encore quelque chose qui n'a pas beaucoup changé depuis 40 ans. Beaucoup trop de jeunes solistes, pianistes, mais aussi chanteurs, violonistes, accordéonistes, clarinettistes, qui sont excellents et qui sont dans un moment très difficile, isolement profond, précarité, racisme, etc., homophobie. Ce n'est pas le cas des 15 bénéficiaires qu'on a cette année, mais ça pourrait. Et moi, je veux pouvoir avoir un impact concret, même s'il est petit, dans leur vie. Donc, on a monté toute cette fondation avec plusieurs personnes. Elle existe maintenant depuis 2 ans, mais elle est effective depuis 1 an. On a une nouvelle fournée donc, de bénéficiaires depuis le 1er septembre. Et c'est un travail passionnant d'arriver à entourer ces jeunes. Ce sont eux les chefs. Ils nous disent, voilà, j'ai besoin de ça, ça, ça, ça, ça. Ça peut être évidemment des concerts, de l'argent, une bourse, un logement, un prêt d'instruments, des cours d'allemand, etc. Et on trouve les solutions.
0: Au fond, il s'agit de leur redonner des bulles d'air, des bulles d'oxygène. Et c'est ce que vous dites au sujet de Johann Sebastian Bach. Vous dites qu'il offre des bulles de liberté aux frontières invisibles. Et au fond, vous dites, non seulement vous dites que Bach a été votre meilleur antidépresseur, ou en tout cas, c'était un bon antidépresseur, mais vous dites quelque chose qui m'étonne un peu, c'est il n'est jamais un carcan, il nous construit. Alors que c'est une musique extrêmement élaborée, quasiment mathématique. Ouais, ouais. Et pour vous, c'est justement pas un carcan, c'est le moyen de la liberté.
1: C'est ça, c'est cette construction absolument fantastique, quasi parfaite de sa musique, de la première à la dernière note d'ailleurs, c'est unique dans l'histoire de la musique. Et cette construction, cette mathématique de la musique qui crée un langage qui est bien à lui, qui est extrêmement clair, puissant. Et puis Bach, oui, c'est celui qui nous élève, quel que soit le moment de notre vie, le moment de notre journée. C'est pour ça que je dis que c'est le meilleur des antidépresseurs. Ceux qui nous écoutent et qui font un peu de piano, le jour où vous allez mal, vous rentrez

0: votre jeu d'enfant pour jouer totalement libre. Comment vous y prenez-vous pour jouer totalement libre?
1: C'est drôle parce qu'on a commencé par ça, par
0: Oui.
1: l'enfance, hein, et ce jeu, eh bien, en écoutant les autres. C'est fou comme métier parce qu'on croit qu'on joue devant les autres et que les autres nous écoutent. Non, c'est nous qui écoutons le public ou l'auditeur, parfois un seul. Quand j'enregistre un disque, je suis un petit peu comme vous, comme nous, là, aujourd'hui, dans un studio, fermé avec des micros devant le piano. J'ai toujours l'impression que je chuchote à l'oreille d'un seul auditeur.
0: Alors, vous aurez aussi l'occasion de chuchoter à l'oreille des lecteurs que j'invite à lire, justement, se toucher. C'est sorti cette année chez Grasset. Alexandre Otaro, merci infiniment. Et puis, on aura le
1: Merci à vous.
0: plaisir de vous retrouver aussi au concert.
1: Avec grand plaisir.

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2: Chers auditeurs, auditrices des fréquences protestantes, bonjour. Ravie de vous retrouver pour cette édition revisitée de l'émission de l'année dernière, Proust Bagatelle, élargie maintenant à la littérature à part entière, et notamment à la littérature d'après ce qu'elle a un partage avec d'autres disciplines, dont la peinture, la musique et la philosophie. En guise d'épisode inaugural de ces bagatelles littéraires, nous avons le plaisir de recevoir un auteur montant, multipliant les événements des librairies à Paris en Île-de-France, se situant justement dans l'entre-deux de la littérature et de la philosophie. Bonjour Nicolas Boulet.
3: Bonjour Sarah.
2: Vous êtes signataire d'un livre sorti en mai 2026 aux éditions Les Bonnes Feuilles, qui nous frappe par son intensité émotionnelle, sa musicalité contradictoire, harmonieuse et grinçante à la fois, ainsi que par les sollicitations qu'il adresse à la pensée du deuil. Intitulé Mother, Mère, M-E-R-E en français, le dit livre porte sur l'élaboration

0: possible, impossible, on verra, de la disparition de la figure maternelle et se présente dans Soltenant comme un journal de deuil en vers et ou Meditatio Mortis, ou méditation sur la mort, ainsi que diraient les latins. Avant de l'attaquer, quelques mots sur vous, Nicolas Boulet, ainsi qu'on peut les lire dans les paratextes de Mother. Vous êtes poète, photographe, professeur de philosophie, animateur aussi d'un atelier au titre éloquent « Image Art Thérapie ». Si je donne ces informations biographiques à notre public, ce n'est pas seulement pour dresser virtuellement votre visage à ses yeux, ou plutôt dans ses oreilles, mais parce que Mother se présente comme un poème autobiographique, ce qui soulève pour les coups la question de la place du sujet, du jeu, dans la poésie. Mais allons-y, Nicolas Boulet, commençons. Futse in medias res, voire par la lecture des deux premières strophes susceptibles de soulever maintes questions. Donc, à vous la parole ou la voix pour lire les débuts de Mother.
1: Merci Sarah. Alors, je vais lire le tout début de ce long poème qui s'étend sur à peu près 48 pages et qui commence par cette phrase. Aujourd'hui, maman est morte, mais pas hier et surtout pas demain. Il n'y a plus rien à dire. Aujourd'hui, ma maman est morte. Est morte dans une chambre d'hôpital, à quelques encablures d'un vieux château. Quelle ironie, maman.
0: Merci Nicolas. Wow. Il y a beaucoup dans ces débuts. Et voilà, qu'est-ce que vous voulez partager avec nous en premier? Moi, je m'arrête déjà sur les deux premiers vers qui sont des vous et en même temps qui ne sont pas des vous.
1: Oui, alors... En effet, dans ces deux premiers vers, alors est-ce que c'est, j'allais dire, conscient ou inconscient, quand je me suis décidé à écrire effectivement ce long poème, j'ai immédiatement cette phrase, qui est bien évidemment la première phrase de L'étranger de Camus, m'est venue tout de suite à l'esprit, et je me suis dit que j'allais, même si, effectivement, elle est une phrase du répertoire romanesque, une des phrases les plus connues, je me suis quand même autorisé à l'écrire parce que je savais que j'allais dire immédiatement lui donner une nuance particulière, la détourner et, j'allais dire, me l'approprier dans un sens quand même radicalement différent de celui... de Camus. Et effectivement, hein, la première strophe, on a cette « Aujourd'hui, maman est morte », et puis tout de suite après « Mais pas hier et surtout pas demain ». Donc il y a quelque chose même, je crois, de... Enfin, quand je le relis, finalement, je trouve qu'il y a une forme d'ironie, un petit peu. Et surtout pas demain. Enfin, comme si on pouvait décider, finalement, de la date d'une mort qui est déjà advenue. Il y a quelque chose... peut-être un peu absurde. Et puis, dès la deuxième strophe, je me la réapproprie, c'est bien ma maman et non pas maman. C'est vraiment la mienne. Donc, on part sur une expérience de deuil intime. Et finalement, on est dans quelque chose qui va faire appel à une vraie aventure émotionnelle, alors que chez Camus, finalement... le personnage de Meursault est quelqu'un qui est émotionnellement plutôt neutre. Donc voilà, la direction est très vite, je dévie très vite de cette direction et c'est pas du tout une imitation, une réécriture, c'est vraiment, c'est une phrase qui inconsciemment m'est venue. Pourquoi ? Peut-être parce que en tant que professeur, j'ai été souvent amené à parler de L'étranger de Camus, ou peut-être que cette phrase, est la première qui m'est venue parce que je trouvais qu'elle décrivait dans sa platitude, finalement, ce que je vivais, à la fois la platitude du constat factuel de la mort de ma mère, et en même temps qui vient, j'allais dire, paradoxalement résonner avec la dévastation émotionnelle que cet événement peut procurer. Donc on est vraiment dans quelque chose de très paradoxal.
0: Oui, tout à fait. Et puis les mots paradoxal, ironique, comme vous l'avez dit, les mots ironie d'ailleurs est présente dans la deuxième strophe. Quelle ironie, alors, par rapport au lieu où votre maman meurt dans une chambre d'hôpital, mais pas loin d'un vieux château, quelque chose qu'elle aurait pu aimer si elle l'avait vu. Et on y reviendra peut-être, mais effectivement, alors je reviens à cette reprise d'une phrase littéraire très connue, un peu comme les débuts de la recherche, tout le monde les connaît, et en même temps, cette reprise qui est aussi une trahison, une belle trahison pour... faire de la littérature qui existe quelque chose qui nous aide à parler de notre propre vie. Déjà, il y a la poésie. C'est pas un roman. Aujourd'hui, Maman est morte, c'est pas sur la même ligne. Les auditeurs, les auditrices ne l'entendent pas, ou peut-être ils l'ont entendu dans votre manière de lire, mais quand même, après aujourd'hui, il y a un vide et puis il y a un autre vers, Maman est morte. Donc déjà, il y a un détournement de la forme littéraire. C'est pas en forme romanesque, c'est pas la prose, mais c'est la poésie.
1: Oui, alors pourquoi la poésie ? Alors peut-être pour plusieurs raisons. Moi, c'est vrai que ma manière, je serais bien incapable d'écrire un roman. Je suis dans, je crois que j'avais lu quelque part que Michel Houellebecq disait qu'il était fatigué de lire des romans et qu'il ne pouvait lire que des choses qui renvoyaient à la sphère de l'immédiateté, c'est-à-dire peinture et puis de la poésie. Moi, c'est vrai que j'ai beaucoup de mal à construire une pensée dans une narration, j'allais dire continue, un récit vraiment organisé sous forme de romanesque. Et j'ai besoin aussi, dans ma manière d'écrire, d'un rapport au souffle, au rythme et au silence. Et mon style est un style, on verra certainement dans d'autres extraits, d'un style qui est quand même très oral. Je suis dans un style de poésie proche de ce qu'on appelle le spoken word ou du slam. C'est une poésie qui est faite pour être, j'allais dire, lue à voix haute. Peut être bien évidemment lue intérieurement. Et donc déjà, cette forme-là me correspond, en fait, correspond à ma sensibilité littéraire. C'est-à-dire que j'ai vraiment une vraie filiation avec cette forme poétique assez éclatée, assez libre. Je n'écris pas avec des rimes ou dans des formes traditionnelles. J'essaie d'avoir une phrase qui épouse le plus possible la brisure du souffle et une rythmique intérieure. Et donc, c'est l'écriture elle-même est un exercice dans lequel je dois réussir, quand je relis, à retrouver mon propre souffle, si je puis dire. Et puis après, pour la petite histoire, ma mère était metteur en scène. Elle a écrit des pièces de théâtre et puis elle a écrit des poèmes. Et donc, j'allais dire peut-être dans l'inconscient, je me suis orienté dans cette direction poétique. Pour ces raisons, j'allais dire familiales, quoi.
0: Oui, et aussi peut-être pour une question de silence, il est présent les silences dans votre dans votre poème, c'est-à-dire vous parlez de silence de la mourante, votre maman au début du poème, vous racontez la maladie, l'agonie, l'effacement progressif de votre mère, donc son retour, dirait Proust, au royaume du silence. Mais la poésie elle-même est un jeu des mots et des silences. Les vides, c'est sur les plans sonores, les silences. Donc quand vous parlez des souffles, c'est aussi cette rétention du souffle qu'on peut traduire par les silences. Et il me semble qu'il fait partie de votre inspiration musicale, on parlait de la musicalité.
1: Oui, tout à fait. Je vois effectivement la littérature aussi comme une forme de partition musicale. C'est vrai que dans l'édition des Bonnes Feuilles, c'est une édition qui a été révisée, où la disposition typographique est moins éclatée que la première version, qui était beaucoup plus sauvage et qui effectivement laissait beaucoup de place au blanc, il y avait des espaces entre les mots, tout ça pour effectivement rendre une forme de musicalité ici du souffle. Et voilà, en fait.
0: Du souffle, mais également de l'indicible. Si je prends les derniers vers de la première strophe, « Il n'y a plus rien à dire, Et pourtant, vous écrivez, ça parle, oui. Exactement. Effectivement, les livres faits autour de 48 pages. D'ailleurs, enfin, on ne peut pas séparer la forme de ce contenu. Cette forme, quand même, est liée à un contenu précis qui est justement la perte de quelqu'un qui vous est cher, de quelqu'un qui vous a, de celle qui vous a donné la vie et avec laquelle ça s'entend. Vous n'avez pas juste qu'un rapport symbolique des filiations. C'est quelqu'un qui fait partie de vous, quelqu'un qui vous manque, qui continue de vous manquer. Et donc, peut-être, ce silence-là, ces vides-là, sont là justement pour témoigner du fait que quoi qu'on écrive pendant. Enfin 48 pages, si on peut temporaliser comme ça l'écriture, eh bien, il y a des choses qui ne se laissent pas dire de cette souffrance, de cette perte, en fait.
1: Oui, alors effectivement, il y a le blanc, ça peut être aussi quelque chose qui vient caractériser l'indicible. Je crois que c'est effectivement toute la difficulté. Est-ce qu'on peut, j'allais dire, poétiser la mort? Est-ce qu'on peut en faire un objet esthétique, littéraire? Moi, je pense que justement, je n'ai pas voulu esthétiser la mort. Quand je décris, par exemple, le corps de ma mère dans la morgue, et puis au moment où j'ai presque assisté, à quelques secondes près, c'est vrai que ma mère a rendu son dernier souffle, et à quelques secondes près, j'aurais assisté, j'allais dire, véritablement à cette... à ce passage de la vie à la mort pour elle. Donc, j'ai été vraiment aux premières loges, si je puis dire. Et dans la manière dont je relate, en fait, cet événement, puis ce que devient le corps, finalement, quand on le regarde et que le souffle n'y est plus, je suis vraiment dans une forme assez de réalisme, assez peut-être assez brute. Et donc ici, la poésie ne vient pas, j'allais dire, esthétiser ou rendre belle la mort. C'est une manière pour moi, j'allais dire, de pouvoir dialoguer très certainement avec ce que je n'arrive pas à dire. Mm-hmm. Il y a ce qui est dit, mais c'est vrai que ce qui est dit laisse place et peut-être le blanc de la page, effectivement, est quelque chose qui symboliquement témoigne de cela, laisse place à l'espace de l'indicible. Et voilà.
0: Oui, et de l'indicible, d'un indicible qui pèse, qui est lourd. Vous parlez du corps. Moi, j'étais particulièrement frappée par votre observation de ces corps qui perd progressivement la vie, un corps qui était vivant, un corps psyché, un corps avec âme, et qui semble perdre son âme. C'est-à-dire que, moi, ce qui m'a frappé, c'est que, pour vous, la mort, en tout cas, cette mort-là, telle que vous l'avez vécue et décrite, eh bien, ce n'est pas la libération de l'âme. Ce n'est pas, finalement, l'âme se révèle comme dans une philosophie chrétienne ou platonicienne. C'est le corps dans sa lourdeur, c'est le corps comme quelque chose de définitif qui n'aurait pas d'esprit, au point qu'à un moment donné, mais semblait-il, vous dites, c'est nous, moi, mon père, les personnes qui sont autour d'elle, qui sommes son esprit maintenant.
1: Oui, j'ai écrit ça, effectivement. Au moment, je peux peut-être lire... si vous voulez ce passage, le passage où effectivement la mort se produit, page 13. Le lendemain, on a pris l'ascenseur jusqu'au deuxième étage. On a parcouru les allées blafardes de l'unité de soins palliatifs. J'ai ouvert la porte. Il faisait froid. Était-ce l'invisible froissement désordonné des murs? Quoi qu'il en soit, j'ai senti. Pas un vrai froid, mais un froid mental. Avant d'arriver à sa hauteur, j'avais déjà compris. Il manquait un souffle à l'intérieur de la pièce. La mort, c'est comme la vie. Ça a sa propre saveur. La perte creuse l'espace, mais c'était, je sais pas, quelque chose dans le son du silence. Quelque chose dans la manière dont sur son lit d'hôpital, maman restait. C'était sa chair. Elle puait trop la tranquillité. Et puis, je me suis repenché. Son visage me faisait face. J'ai vu s'ouvrir devant moi ses deux grands yeux blancs comme des chevaux éteints et senti d'un coup comme un bruit blanc dans le silence des organes. La mort suintait sous ses paupières. Elle semblait s'étaler avec des airs de lave. Et puis non, j'ai plus rien senti.
0: Les néants. J'ajoute, les néants. qui reprend. Quand je parlais de l'intensité émotionnelle du livre, voilà, ça, je pense que ça nous donne bien une idée. La mort, c'est comme, je reviens à des choses que vous avez lues, la mort, c'est comme la vie, ça a sa propre saveur. Donc c'est étrange parce que c'est une expérience impartageable, c'est-à-dire que celui qui meurt, il meurt, et celui qui est vivant, le survivant, il survit. Mais quelque chose de la mort de votre mère, c'est comme si c'était transféré en vous à ces moments-là. Et également, je fais remarquer aux auditeurs, aux auditrices, comment ce poème autobiographique, il est question du jeu, le jeu se manifeste, il n'a pas honte de se manifester, eh bien, a des tendances, des soulèvements philosophiques. C'est-à-dire, on passe d'une mort particulière, celle de ma maman, à la mort en général, la mort telle qu'on peut la partager, la mort en tant qu'événement, dirait Gilles Deleuze. Et ça, c'est le cas de cette phrase. La mort, c'est comme la vie, c'est sa propre saveur. C'est une phrase qui nous touche et en même temps qui nous fait réfléchir, qui nous porte dans un ailleurs du livre, un ailleurs du poème, à notre propre expérience peut-être. Et je reviens à quelque chose. Alors, l'unité des soins palliatifs, c'est pas anodin. C'est un type de mort assez particulière. Donc, votre mère, si je comprends bien, elle est restée dans une chambre d'hôpital où on lui a donné des médicaments pour alléger ses souffrances, tout en sachant qu'on pouvait pas vraiment la guérir.
1: Oui, c'est ça. Donc, c'est-à-dire que ma mère, effectivement, à un moment donné, a, je pense, abandonné ce désir de vivre. Elle a fait un certain nombre d'AVC et le dernier qu'elle a fait l'a véritablement laissé dans un état un peu quasi végétatif. Et donc, à un moment donné, je pense qu'elle a décidé de ne plus donner d'énergie pour essayer de surmonter sa maladie, alors qu'il pouvait y avoir éventuellement quelques espoirs. Les médecins ont fait le constat que sa place n'était plus à l'hôpital public traditionnel, mais que, voilà, on allait l'accompagner dans sa fin de vie, sachant que cet accompagnement se limite. Quand on est dans une unité de soins palliatifs, les médecins ne sont pas là pour vous soigner ou pour vous guérir. Ils arrêtent les traitements et ils vous donnent, des substances qui limitent la douleur. Mais l'horizon, c'est quand même la mort.
0: La mort qu'elle semble avoir acceptée, à la différence de votre père, qui est là, qui à un moment donné, en tout cas, je ne me permets pas de les juger en général, mais c'est juste à partir de ce que j'ai reçu de ces poèmes. Il y a un moment où vous parlez de la rage de votre père en voyant votre mère qui part et qui justement refuse de s'attacher à la vie.
1: Oui, tout à fait.
0: Pour en question des dignités aussi.
1: Oui, je pense que c'est ça. Je pense que
0: partir.
1: Oui, il y avait une vraie question autour de comment les autres. Me voit, je ne peux pas paraître finalement aux yeux des autres dans cet état. Je pense qu'il y avait aussi une vraie... au début, je pense qu'il y avait une honte du regard qu'on pouvait porter sur son état. Ma mère était quelqu'un quand même de très énergique, autour duquel la famille s'organisait. Donc c'était vraiment le pilier de cette famille. Et tout d'un coup, elle se retrouve vraiment physiquement à ne plus pouvoir être autonome de quelque manière que ce soit. On est obligé quand même d'être comme un bébé.
0: C'est ça.
1: Elle devient bébé. Elle redevient bébé. Alors ça, je pense que ça a été le point de non-retour. C'est-à-dire que c'était pas possible, ça.
0: C'est ça, comme un bébé, c'est bien un de vos vers, peut-être les plus forts, à la page 17, comme un bébé, la torchait, c'est-à-dire votre père. C'était dur à voir, plus dur à faire. Donc on comprend ces corps qui perdent son autonomie, qui redeviennent les corps d'un nourrisson sans cependant avoir l'âge d'un nourrisson. Comme l'apogée de la vie, c'est aussi un sorte de retour à son origine. Et tout ça n'a rien de poétique, tout ayant donné lieu à la poésie.
1: Oui.
0: Je vous propose de continuer cette conversation après notre première pause musicale.

0: Aujourd'hui, maman, ça va faire 2 ans. Je t'écris. Je suis au 13e étage, dans une grande tour. Du haut d'un balcon, tout est tellement dément. J'ai presque un frisson. Le vide est à 2 pas. À perte de vue, la forêt humide me tend son cœur, encombré de palmiers. L'océan est devant moi, immense, puissant. Il m'entoure de ses vagues, et ces vagues sont des secousses roulantes, chargées de reflets d'argent et d'électricité. Leur beauté brûle, silencieuse, presque stellaire. On se sent petit, infiniment petit. Et c'est si haut, là-haut. J'ai peur, comme si les vagues pouvaient faire éruption et m'engloutir dans leurs rêves.
1: Merci Nicolas Boulet pour la lecture du début de cette seconde partie de Mother. On ne l'a pas dit au tout début de l'émission, mais ces livres présentent deux parties, ou deux moments, peut-on dire, qui sont séparés tout simplement par un trait. C'est très, ouais. Très minimaliste, très japonais, tout ça. Et la seconde partie recommence de façon similaire à la première, mais finalement, il y a des ajouts, il y a des changements. Après un aujourd'hui, on radicalise le vide, on radicalise les détournements de la première phrase du roman de Camus L'étranger. Un vide de quelques lignes sépare aujourd'hui des mamans. Donc la question de l'indicible, c'est pas une question qui est esthétique, c'est là, aujourd'hui, il y a quelque chose. Et après maman, il y a des points de suspension. Donc encore la parole qui peine à fleurer, à se manifester. Et voilà, ça va faire, les moments autobiographiques, ça va faire 2 ans. Mmh. Donc 2 ans, on comprend du moment, ces moments qu'on ne peut pas vraiment dater, nous les lecteurs en tout cas, de la mort ou du décès de votre mère, ça va faire 2 ans. Et ces 2 ans sont peut-être le temps qui était nécessaire pour pouvoir écrire. Les temps avant l'écriture, les temps de préparation à une écriture qui, dans l'immédiateté du deuil, ne pouvait pas se faire.
0: Alors c'est vrai que quand j'ai commencé à écrire la première partie, ça devait être, je crois, peut-être 3-4 mois après la mort de ma mère. J'ai écrit cette première partie en quelques jours. J'écris, même dans mon processus d'écriture, j'écris souvent d'un seul jet. Après, je reviens sur ce que j'ai écrit, mais souvent, l'écriture se fait comme ça, d'un seul jet. Et ça, elle renvoie un peu à cette parole vivante qui est en moi. Et puis, finalement, je m'étais dit que j'allais m'arrêter là. Et j'ai commencé, donc, 2 ans après la mort de ma mère, je me trouve en Inde, dans un endroit particulier. C'est un ashram dans le sud de l'Inde, au Kerala. L'ashram d'une personne qui s'appelle Amma, qui est connue pour serrer dans ses bras des millions de personnes. Et c'est donc l'emblème d'une figure maternelle et spirituelle très forte en Inde, et je me trouve dans cet ashram, et je crois que vient en moi l'idée de la suite, vient en moi l'idée de donner une suite, et finalement, voilà, c'est l'origine de cette deuxième partie, dans laquelle, qui va être d'une tonalité, j'allais dire, moins brutale. La première partie est vraiment... parle du corps mort, de la mort, de l'expérience de physique, de la vision de ma mère morte, le cimetière, l'enterrement. Et puis, la deuxième partie s'inscrit dans d'un climat de spiritualité, de douceur, au départ. Et puis, il y a la présence de l'océan, de l'océan Pacifique. La couverture est d'ailleurs une photographie en bleu nuit, bleu sombre de l'océan Pacifique. Il me semble d'ailleurs que c'est la mer d'Oman, plus exactement, mais enfin bon, on est dans le Pacifique. Et voilà, cet élément naturel va aussi prendre une place dans, j'allais dire, la mémoire de ma mère. Et dans cette tentative poétique de, j'allais dire, de réfléchir sur qu'est-ce que c'est finalement que de mes rêves vivants quand cette figure maternelle n'est plus là, comment trouver finalement un nouveau sens et comment réinscrire finalement cette mort dans un cycle plus cosmique, celui finalement d'une matière qui est éternelle et qui prend finalement de multiples apparences et effectivement ma mère, d'une certaine manière, a rejoint ce cycle universel de la matière qui, elle, ne meurt pas.
1: C'est intéressant parce que, de nouveau, il n'est pas question d'être ascendant. L'espérance qu'il y a dans ces livres n'est pas de l'ordre d'une résurrection de décédé, mais plutôt de sa transformation, de son devenir. Donc, oui. Elle est toujours là, mais elle est quelque chose d'autre. Et à ces sujets, effectivement, c'est ce que j'ai ressenti dans cette seconde partie du livre et qui m'a fait penser, je ne sais pas si on pourra le dire, mais le lire, parce que c'est très long, mais un poème de Birago Diop, qui est un auteur sénégalais, intitulé « Souffle », et il dit « Les morts ne sont pas morts, ils sont dans l'arbre qui frémit, ils sont dans les bois qui gémit, ils sont dans l'eau qui coule. » Donc oui. Cette idée, ils sont dans l'eau qui dort, etc. Donc c'est cette idée de la mort comme transformation. Oui. On reste là autrement.
0: Et c'est juste... Alors, c'est vraiment là aussi, c'est très, je pense, c'est aussi inconscient, mais c'est vrai que dans la philosophie hindouiste, notamment chez Krishnamurti, des gens comme ça, je ne suis pas un spécialiste de la philosophie indienne, mais il y a vraiment cette idée que d'une certaine manière, il n'y a ni naissance ni mort. Tout est en perpétuelle transformation.
1: Et est-ce que peut-on parler dans cette seconde partie du livre, vous parlez d'un apaisement, est-ce qu'on peut parler des résiliences?
0: Résilience, j'allais dire au sens de est-ce que finalement la poésie ou la création du poème permet de surmonter le traumatisme. Je sais que résilience, c'est quelque chose qui est un peu, j'allais dire entre guillemets, à la mode. On a tous envie d'être résilient par rapport à ces traumatismes, mais je crains que on ne se remette pas de ce genre de traumatisme. Et puis, y a toujours l'idée de faire son deuil. Moi, personnellement, je ne l'ai pas fait et je ne sais même pas si j'ai envie de le faire.
1: Ouais.
0: Je pense que la perte s'inscrit dans ce qu'il y a à vivre dans la vie. Il faut vivre, il faut le traverser. Il faut cesser de traverser par ça, ne pas tenter de le dépasser, de le surmonter. Il faut vivre ce qu'il y a à vivre dans cette épreuve.
1: S'installer dans cette souffrance, je pensais.
0: Alors, il ne s'agit pas aussi de sombrer, hein, mais
1: oui, bien sûr.
0: Il s'agit de se laisser traverser.
1: Vous avez déjà, quand vous parlez d'un certain ordre des choses, des perspectives cosmiques, donc regarder la mort d'après en perspective cosmique liée en philosophie et hindouiste, qui n'est pas tellement connue en Occident, donc ce n'est pas dans notre format mentis. Mais j'ai pensé, moi j'aime bien personnellement cette question de quelque chose de définitif qui est là, on ne peut pas vraiment le dépasser. On fait avec, ça me rappelle, c'est un peu comme dans la première strophe, ce que vous dites, il n'y a rien à dire et pourtant on continue. Il y a des phrases plutôt de Beckett dans son poème en prose intitulé Capopire, où il dit « Je ne peux pas continuer, point, je continue ». Ou peut-être c'est dans l'innommable, peu importe, mais c'est peut-être en phrase de l'innommable, je me suis trompée. Mais cette idée « on ne peut pas, je continue » et il n'y a pas de transition logique.
0: Oui,
1: on continue, mais on ne dépasse pas. Il n'y a pas de dépassement dialectique.
0: Oui, tout à fait, c'est vraiment ça.
1: On est là, on s'installe dans la contradiction. En fait.
0: Mais c'est vraiment ça, ce que vous soulevez, c'est cette idée qu'il ne s'agit pas effectivement d'être dans un parcours, dans une sorte de parcours logique où on a l'étape de l'événement, on a le moment du deuil, et puis après on essaie de dépasser le deuil vers une étape de résilience qui nous amènerait à, par exemple, produire une œuvre pour montrer, pour marquer l'étape du dépassement de ça. Non, effectivement, je pense que On vit dans cette contradiction, on est encore traversé par le deuil, mais on continue.
1: Voilà, exactement.
0: Mais on continue. Et d'ailleurs, il n'y a pas de logique dans la chronologie du poème. D'ailleurs, la première phrase et la dernière sont la même. Donc il y a comme une sorte de caractère un peu cyclique de ce poème, comme si finalement, le deuil est toujours à traverser. Puisque ma dernière phrase, c'est bien « Aujourd'hui, maman est morte ».
1: Oui, et en même temps, alors c'est pas exactement la même, puisque même si c'est à nouveau les renvois au livre des Camus, ici c'est entre guillemets, c'est-à-dire que la citation est assumée. La littérature, c'est comme si au début il y avait cette intertextualité inconsciente, comment dire, la littérature me travaille pour dire quelque chose, et puis voilà, la littérature se manifeste, elle est détachée de moi, elle a fait son œuvre, c'est-à-dire elle m'a permis de parler de l'impossible, et maintenant elle a comme objet, peut-être aussi comme commencement finalement, et je t'écris, puisque voilà, il y a la question de l'adresse, hein, c'est pas j'écris, mais je t'écris de l'autre bout du monde, j'ai lu les derniers vers, aujourd'hui, maman est morte. Donc, maman, je t'écris. Quelque chose qui est le commencement d'un roman, le commencement de la littérature, une sorte de communication. Et sur le fait que les deuils est impossible, effectivement, dans le fait que dans cette seconde partie, vous vous adressez à votre mère, à votre maman, elle est toujours là, comme en sorte de revenante, elle est présente.
0: C'est un fantôme,
1: C'est un fantôme, elle a perdu son corps, ou alors elle est là comme corps, je ne sais pas comment vous imaginez ces fantômes, mais la question des revenantes, en tout cas...
0: Alors la question du revenant, quand je suis d'ailleurs en Inde, j'ai vraiment eu une sorte de, comme ça, peut-être d'hallucination ou d'illumination, je ne sais pas. Mais effectivement, elle m'est apparue, je ne sais pas si je vais retrouver peut-être le passage, où j'ai cette apparition. Et le soir, assis sur le sable, là devant la mer, je l'ai regardé longtemps. Très longtemps, j'ai cru, dans la rumeur de l'eau, entendre ta voix, sentir l'odeur de ta peau après ta mort. Sous mes yeux, c'était toi, maman, qui revenais sous forme de sel, de vent, de lumière. Et donc, il y a effectivement cette idée du fantôme, mais qui revient avec une apparence plus cosmique, on va dire.
1: Oui, et d'ailleurs, en Mother, à un moment donné du livre, vous parlez de Mother comme une sorte de principe. Mother en anglais, déjà, pourquoi donner
0: alors pourquoi l'anglais
1: parce
0: que, pourquoi l'anglais? Alors, ça renvoie à beaucoup de choses, effectivement. L'idée que le titre soit en anglais, ma mère était afro-américaine. Elle est née aux États-Unis, donc c'est une noire américaine, du côté de Penland. Donc Penland, c'est une toute petite bourgade en Pennsylvanie, à côté de Philadelphie. Et donc, Mother, bien évidemment, c'est en référence à ses origines afro-américaines. C'est aussi, je pense, aussi un clin d'œil à mon, j'allais dire, à ma sensibilité à la poésie américaine. C'est-à-dire que moi, je suis inconsciemment, ça qui est assez, c'est toujours... j'allais dire quelque chose qu'on ne maîtrise pas, mais très inconsciemment, j'ai été, je suis particulièrement sensible, influencé, d'une certaine manière, par des auteurs de poésie américaine, plus que français. J'ai dans les références quelqu'un comme Raymond Carver, Bukowski, bien sûr. Et je dirais, si je devais citer des auteurs français, peut-être quelqu'un comme Jacques Prévert. J'aime beaucoup Jacques Prévert parce que c'est quelqu'un qui parle du quotidien. Et Raymond Carver est un poète du quotidien qui écrit presque sous forme narrative, en fait.
1: Et toujours pour eux, Mother, sa allusion à ses origines de votre mère, connue, pas connue d'ailleurs, qui se manifeste peut-être au moment de son décès, la mère comme étrangère. Mais Mother, ça tombe aussi à un moment donné de votre poème, je pense déjà dans la seconde partie, sans doute dans la seconde partie, là je suis à la page 32, où elle semble s'identifier à l'océan. Et les jours passent, les nuits, les vagues de dévotion des moines et des pèlerins pour celle qu'on appelle the mother, la mère. Moi, je l'identifie en tant qu'électrice, peut-être que je me suis trompée, à l'océan, à cet océan qui est très présente dans cette seconde partie.
0: Oui.
1: Celle, la mère, celle qui fait des agaves au monde entier, qui lèche les lépreux et qui guérit leurs plaies. Alors est-ce ça, que c'est bien ça? Est-ce qu'il y a un lien entre les deux?
0: Alors ici, The Mother, c'est vraiment la référence à cette figure un petit peu de gourou indienne qui s'appelle Ama et qui est vraiment l'incarnation de cette mère, celle qui vient ici réconforter avec ses bras, qui a tenu vraiment dans ses bras des millions de personnes. Je crois qu'on avait estimé, elle a commencé à 15 ans, elle en a 70, donc elle avait tenu à peu près 40 millions de personnes, elle avait serré dans ses bras 40 millions de personnes. Et voilà, c'est aussi une figure spirituelle, justement cette représentation un petit peu de l'hindouisme, cette philosophie hindouiste. Et donc, c'est, en fait, The Mother, c'est aussi la référence à cette personne.
1: À cette figure, voilà, d'accord.
0: À cette figure-là. Donc, il y a, il y a plusieurs manières de voir Mother. Mother, c'est pas ma maman. Parce que maman, c'est vraiment la mère au sens de la relation intime et biographique qu'on a pu avoir ensemble. Mother, c'est aussi la référence à ce qui, justement, cette figure, à cette partie étrangère de ma mère. C'est l'afro-américaine. Et puis Mother aussi c'est cette personne que je découvre et qui m'est étrangère au moment de sa mort. C'est aussi ce corps qui me devient étranger.
1: Et d'ailleurs, la question de l'étrangeté s'est posée plusieurs fois. Ces corps qui deviennent étrangers et en même temps, au fait, qui se révèlent comme étant étrangers. Parce que parfois, nos parents sont une évidence. Ils sont là, ils sont nos parents, point. Mm-hmm. Et puis voilà qu'il y a quelque chose qui fait que nos parents se révèlent comme étant un homme, une femme. Et parfois, la mort est cet aspect révélateur. Il est vrai que quand un parent décède, bien on découvre des choses, des cahiers,
0: oui, tout à fait. Alors, futures, etc. C'est vraiment intéressant ce que vous dites, parce que moi, quand ma mère écrivait, et elle a écrit des pièces de théâtre, elle écrivait des poèmes, et ils étaient enfermés dans une petite bibliothèque. Et je sais que j'ai vécu, je crois, les 40 ans de notre relation, un peu plus de 40 ans, avec ma mère, sans que je lise en fait ces textes. Et c'est au moment de sa mort que j'ai découvert des poèmes de ma mère, notamment sur sa relation jeune avec mon père, sa relation amoureuse. Et donc ça a été pour moi un choc aussi, parce que j'ai quand même pu m'apercevoir que ma naissance était liée aussi à ce qui se passait dans leur couple alors que je n'étais pas encore là. Donc j'ai pu découvrir aussi le caractère couple amoureux passionnel de mes parents avant ma naissance et bien d'autres choses. Et puis quand on parle de l'étrangeté, ça c'est une première dimension d'étrangeté, c'est découvrir qui était sa mère, jeune femme, alors qu'on ne l'a connue que comme mère.
1: Exactement.
0: Et puis, c'est de découvrir aussi sa mère comme personne qui n'est plus là, qui est décédée, et voir son corps et l'expression faciale de son corps comme quelque chose qu'on n'a jamais vu et qui, de certaine manière, nous refoule. C'est vraiment ça. Parce que ce corps devient informe. Et donc, c'est cette étrangeté-là qu'on découvre aussi.
1: On y reviendra tout de suite après la seconde pause musicale.

0: C'était comme si un trou noir s'était ouvert entre son visage mort et mon regard meurtri. Et non, je la reconnaissais pas. Pour la première fois, je regardais ma mère. Je la voyais plus. C'était son visage surtout, ou plutôt, la fin du visage, la fin du sien, du mien, la fin du nôtre. Ce moment où le visage s'enfonce, commence peu à peu. Il se vide de son sang, se vide de sa peau, et irréversiblement, il s'efface, dans une dernière marée de chair sur la surface des eaux. Et en s'effaçant, le visage aimé est comme toute chose qui pourrit. Il se détache de vous, il ne vous appartient plus, il ne vous aime plus. Il niera l'histoire qu'il a eue avec vous, il s'écrase simplement sur son squelette, fond et s'écoule vers l'invisible, et devient pur songe, image, mental.
1: Merci Nicolas Boulet pour cette lecture qui va introduire notre dernier moment ensemble sur une question qui m'est chère en tant que lectrice des Proust, qui est la question de l'oubli. Il y a tout un jeu de l'oubli ici, et de la reconnaissance, de la méconnaissance. Et non, je ne la reconnais pas. Ah, c'est quoi c'est, je ne la reconnais pas.
0: Eh bien, et non, je ne la reconnaissais pas. Oui, c'est... Je regardais ma mère, je ne la voyais plus. Je pense que c'est vraiment le choc que j'ai ressenti quand j'ai vu son corps dans la morgue, hein, donc sorti de la chambre froide. Quelques jours, peut-être c'était 4-5 jours, après sa mort, donc il y avait cet état de rigidité cadavérique. Mais déjà, physiquement, ces traits, ils avaient plus la chaleur de mon enfance. Enfin, je ne sais pas comment exprimer ça, c'est vraiment l'image qui me vient. Je sentais vraiment ce corps n'était plus ma mère. C'est, ma mère n'existait plus comme corps. Maintenant, je devais la réincarner dans mon souvenir pour la retrouver. Parce que, voilà, je ne pouvais plus, j'allais dire, m'appuyer sur la matière maternelle, sur sa matière en tant que corps, pour retrouver ma mère. Elle était déjà plus là.
1: En tant que mère. Après, elle était là en tant que ce corps qui s'inscrit dans ces devenirs.
0: Bien sûr. Et on revient à l'idée, effectivement, à cette idée que... et j'en suis venu peut-être à cette pensée que ma mère n'a jamais finalement vraiment été là. Je pense que voilà, l'apparition est de l'ordre de l'illusion. Et je pense que c'est ça qui m'a... c'est cette idée-là qui m'a profondément marqué, de me dire que finalement... ma mère était ma mère, mais elle n'a jamais été ma mère. Parce qu'elle appartient à la matière universelle. Mm. Et que ce lien de filiation et d'appartenance n'est que finalement la figure illusoire, au sens de l'illusion, au sens de ce qui se met en scène. Et voilà, la matière, c'est... a mise en scène la figure de ma mère, et j'ai cru qu'elle pouvait m'appartenir. À un moment donné, je parle aussi, parce que c'est vrai qu'il y a eu la disparition de ma mère, mais il y a aussi la destruction programmée de l'appartement familial. Tout ce qu'on a cru pouvoir posséder, on a cru pouvoir... j'allais dire, s'approprier sa mère, s'approprier un lieu d'enfance, s'approprier aussi des valeurs, s'approprier des figures de référence. Et finalement, le moment où ma mère disparaît, tout disparaît. C'est ça qui est à la fois l'appartement familial, mais aussi, j'allais dire, on est après la crise du Covid, on est dans une sorte de nouveau monde avec l'émergence ou la montée en puissance de phénomènes politiques, qu'on aurait cru, qu'on aurait, enfin, qui pour nous était inimaginable. Moi, je suis né dans la génération 80, la montée de l'extrême droite, le retour au pouvoir de l'extrême droite était quelque chose d'inimaginable, le retour de la guerre en Europe. Il y a tout un tas de figures de référence au niveau culturel, social, politique qui pour moi disparaissent, parce qu'elles meurent tout simplement. Ça va de la Miss Météo. Des figures politiques, des figures de la scène culturelle, du cinéma. Et en fait, voilà, c'est des multiples pertes qui font que la mort de ma mère est aussi le symbole du basculement dans un autre monde.
1: Tout à fait, une sorte de table rase et qui me fait penser à cette phrase de Derrida. Je cite, « La mort déclare chaque fois la fin du monde en totalité ». Chaque mort, c'est la fin du monde.
0: Oui.
1: Pas seulement d'un monde, mais du monde. Il y a quelque chose de radical. Oui. C'est pas seulement l'individu qui disparaît, mais il y a quelque chose de total qui se passe et qui est ressenti davantage. Si c'est lui qui meurt, c'est quelqu'un qui évidemment, que nous aimons, qui nous est proche. Et quand je pense au monde, je pense pas seulement à quelque chose de très vague, de très vaste, un objet métaphysique, mais je pense aussi au monde auquel nous incarnons, qui nous sommes.
0: Oui. Mmh.
1: Et je m'attarde sur un vers que vous avez lu tout à l'heure, le visage aimé, je suis à la fin de la page 26, le visage aimé est comme toute chose qui pourrit, il se détache de vous, il ne vous appartient plus, donc vous parlez de cette sorte d'émancipation d'ailleurs de la mère, de ce qui est mère ne savait plus dire grand-chose, mais du symbolique, disons, il ne vous appartient plus, il ne vous aime plus, il niera l'histoire qu'il a eue avec vous. Et ça, je pense, ça c'est une chose affreuse, c'est pas les mots, c'est pas assez dire. C'est l'expérience de l'effondrement de la mort. C'est pas seulement quelqu'un qui disparaît, c'est nous qui disparaissons.
0: C'est lui qui disparaît.
1: Exactement, avec lui. C'est une disparition qui nous concerne aussi. Nous n'existons plus en tant que fils, en tant que fille.
0: C'est ça. Nous n'existons plus en tant que fils. Autrement que par le souvenir.
1: Autrement que par les souvenirs, mais que les souvenirs, alors sauf à croire dans une transcendance, l'autre ne gardera pas des souvenirs, n'est pas là dans le ciel à veiller sur nous, à nous protéger, à nous guider dans nos choix.
0: Oui.
1: Et nous avons nos souvenirs et un souvenir qui, par ailleurs, est susceptible aussi de s'effacer, de s'effriter. Alors, j'en sais pas si vous partagez ça, mais j'avais été saisie quand j'étais arrivée à ces volumes de la recherche. Qui est l'avant-dernière, Albertine disparue et les questions du deuil de la femme aimée. Mmh. Et au fait, c'est un deuil qui ne s'est fait pas pour différentes raisons. La première, en tout cas, dans un premier moment, c'est parce qu'elle est tellement présente en tant que revenante, en tant que fantôme, que voilà, elle est là, au fait. Mmh. On peut pas vraiment l'oublier parce qu'elle est là partout. Elle est là dans les saisons, elle est là dans les odeurs du quotidien, elle est là dans les objets. Donc, elle est tout le temps là. Du coup, elle n'est pas morte. On peut pas, c'est dans les dénis total. Et puis, dans la seconde partie du livre, le deuil ne peut pas se faire. Parce qu'au fait, le narrateur dit « J'étais en train de mourir à moi-même. Je ne souffrais plus en raison de sa mort. Parce qu'au fait, j'ai commencé à l'aimer moi, à devenir une autre personne.
0: Oui.
1: L'amour étant quelque chose qui vous envahit complètement, donc qui forge votre identité, il y a une sorte de moi amoureux. Eh bien, ces moi amoureux commencent à s'effriter, à disparaître, à s'effacer. Et à ces moments, le deuil n'est plus possible parce que finalement, la souffrance est en train de disparaître. Et il n'y a plus de lien avec... avec celles qui ont été censées pleurer. Et ça, j'en sais pas, c'est pas présente, cette dimension-là de l'impossibilité du deuil. Mais il y a aussi cette variable à tenir en compte quand il y a un décès et enfin du monde, que finalement, nous aussi, nous allons nous détacher. Elle se détache de nous, mais nous aussi, peut-être un jour, allons nous détacher.
0: Oui. Je pense que dans ce que vous avez dit, il y a quelque chose qui m'interpelle, c'est cette idée que c'est la fin de la souffrance. Que la fin de la souffrance, c'est aussi le détachement que nous allons ressentir finalement de la personne qui a disparu en fait. Et je pense qu'effectivement, la souffrance, tant qu'elle est là, elle permet de conserver un lien. Très certainement. Et certainement, ce dont on a peur, c'est justement de mourir à nous-mêmes, c'est-à-dire de ne plus ressentir cette souffrance et de nous-mêmes nous détacher, alors ici, nous détacher de la figure maternelle et de véritablement rentrer dans un autre monde, un monde, sans elle. Et donc, cette idée.

0: Le fait d'inscrire la perte dans cette continuité de la vie, c'est quelque chose qui doit nous traverser, qui nous déchire. Et encore une fois, qui nous construit. Je ne sais pas comment, parce que finalement, il faut le vivre pour savoir comment les morts nous construisent, ou nous reconstruisent. Nous qui sommes les vivants, les survivants, et qui laisseront aussi notre place. Mais comment est-ce que ceux qui ont laissé la place nous construisent quand ils ne sont plus là? C'est-à-dire comment leurs souvenirs nous habitent, comment leurs souvenirs nous permettent de nous reconstruire sans eux. Bon, c'est comment la mémoire permet de construire le présent et le futur.
1: Merci Nicolas, vous l'avez peut-être, j'avais
0: merci
1: juste
0: Sarah.
1: Signalé aux auditeurs et aux auditrices ces moments où vous parlez des petits-enfants comme une espérance inscrite dans ces devenirs, dans cette transformation et qui garde la mémoire des terracines. Vous parlez à votre mère et des tégènes, mamie.

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Bonsoir à tous. Ce soir, nous avons le bonheur de recevoir deux personnes. Denis Péchanski, qui vient de prononcer son nom, et un autre personnage, un grand personnage de l'histoire de la seconde moitié du XXe siècle. Ce personnage a prononcé les mots que je vais aussitôt rapporter, mots qui ont été transcrits dans un livre dont, évidemment, nous allons parler. Voilà ce que ce monsieur a dit à propos de son enfance. « J'ai tôt appris, parce qu'on me l'a enseigné, que mes ancêtres étaient des Gaulois, avec des grandes moustaches blondes ou rousses. Et j'ai trouvé ça normal. Je savais bien qu'ils n'étaient pas comme ça, mes ancêtres. Mais ça n'a aucune importance. J'ai adopté cela, et je crois qu'eux aussi m'ont adopté. » Le monsieur qui a dit ça, c'était Henri Krasucki. Un mensch, on peut le dire vraiment. Et Henri Krasucki a parlé dans un contexte très particulier dont notre invité Denis Péchanski va nous expliquer et les tenants et les aboutissants, qui ne sont d'ailleurs fort heureusement pas totalement terminés, ces aboutissants. Bref, Henri Krasucki en 1998 a raconté son enfance, sa jeunesse, ses premiers engagements, même si le terme ne lui convenait pas, et puis ce qu'il est advenu de lui lorsqu'il a été déporté. Ses propos

0: ont été retranscrits dans un ouvrage qui vient de paraître et qui est vraiment bouleversant, plein d'enseignements et riche, j'allais dire, de belles leçons à retenir, même si l'histoire est ici tragique. Ce livre s'intitule « Nous voulions vivre, mais pas à n'importe quel prix ». Il est édité chez Flammarion et Denis Péchanski en est, j'allais dire, le maître d'œuvre. Denis Péchanski, bonsoir.
1: Bonsoir.
0: Merci beaucoup de nous accueillir pour parler de cet ouvrage tout d'abord et donc d'Henri Krasucki. Et puis, si vous le voulez bien, un peu beaucoup de vous aussi, parce que vous êtes une éminente figure de la vie intellectuelle française et que vous avez sûrement beaucoup de choses à nous dire. Un petit mot des circonstances dans lesquelles cet ouvrage posthume d'Henri Krasucki a été conçu et publié.
1: Écoutez, c'est très simple, c'est une sorte de combinaison entre la volonté d'une fondation de réunir les témoignages des déportés résistants. C'est la Fondation pour la mémoire de la déportation qui, en 1990, a été constituée sous la présidence de Marie-Claude Vaillant-Couturier, dont tout le monde connaît la personnalité, l'importance politique. Et elle avait volonté de réunir toutes les amicales, les plus diverses politiquement d'ailleurs,
0: oui,
1: de les amicales de déportés. Et l'une des priorités a été de faire ce qui était beaucoup fait pour la mémoire de la Shoah avec les survivants, mais qui était très peu fait du côté des déportés résistants, c'est-à-dire de faire d'abord un livre mémorial avec les noms de tous les déportés, ça a été fait, et ensuite de solliciter des témoignages. Bon, et parmi ces témoignages, eh bien, on a eu celui d'Henri Krasucki. Et je dis combinaison avec des scientifiques parce que d'emblée, ça a été pensé, réfléchi et réalisé avec l'Institut d'Histoire du Temps Présent, qui était un laboratoire du CNRS, qui était le laboratoire de recherche sur la Seconde Guerre mondiale, et j'ai participé à cette première étape. Depuis, bon, bah, le temps a passé, et il s'avère qu'on a relayé encore cette affaire avec la mise en place d'un, ce qu'on appelle un équipement d'excellence, donc c'est-à-dire une matrice qui est un équipement qui est payé par les investissements d'avenir, par l'État,
0: oui,
1: parmi bien d'autres. Nous, on a été retenus d'emblée en 2011 pour réfléchir à l'articulation entre mémoire individuelle et mémoire collective, et qui dit équipex ou équipement d'excellence veut dire qu'on doit développer des outils qui permettent de répondre à la question scientifique qu'on se pose.
0: Eh oui.
1: Parmi, parce que c'était aussi mes centres d'intérêt, bien entendu, parmi les références qu'on a prises, il y avait la Seconde Guerre mondiale. Et comme partenaire, la Fondation de la mémoire de la déportation. Et donc, évidemment, on tombe, enfin je dis évidemment, on a redécouvert l'entretien, l'enregistrement audiovisuel d'Henri Krasucki en 2017 ou 2018.
0: Ah oui.
1: Il s'était perdu, je ne sais où.
0: Ah oui.
1: Et là, on découvre, mais alors, mais la pépite.
0: Mais oui, mais oui.
1: Non seulement vous avez la traduction dans ce livre qu'on a proposé avec l'historien Jean Vigreux, et puis bien retravaillé par Sandrine Trainer, l'éditrice, là, chez Flammarion, pour passer de l'oral à l'écrit quand même, pour enlever les E, les A, les tout. Bon. Mais bon, c'est, je crois que ça donne quelque chose de fort.
0: Enfin, c'est formidable, c'est formidable.
1: Mais quand en plus vous avez, comme moi, le privilège d'avoir vu...
0: Ah oui, le personnage qui était un...
1: Le personnage que j'ai connu un peu, mais de voir la vidéo complète,
0: ah,
1: avec
0: oui,
1: les moments d'émotion, quand il parle de sa mère, la déportation, la torture. Bon, c'est vraiment quelque chose d'important. Et en plus, qui doit nous parler aujourd'hui.
0: Mais oui.
1: Et c'est ça qui est au cœur de son itinéraire, de sa vie. Mais attention, de sa vie. Et non, c'est que ce livre, il commence parce qu'il parle de sa jeunesse, de ses origines, hein, Volomine, banlieue de Varsovie.
0: Comme il dit, je viens de la grande banlieue.
1: Voilà, c'est la fameuse grande banlieue. Elle est très loin, la grande banlieue. Mais il vient donc à 4 ans à Paris, 2 ans après son père, et il vient avec sa mère, donc ils rejoignent tous les deux le père d'Henri. Et là, mais vous avez très bien repris ce qui est au cœur de son propos, cette histoire de l'attachement à la France.
0: Oui, c'est ça.
1: Mais c'est la clé de tous ces combattants étrangers que moi, ben, j'ai rencontrés. Pourquoi? Parce que je suis historien de la Seconde Guerre mondiale, que j'ai travaillé sur les étrangers, que il y a eu la
0: Sûr.
1: panthéonisation de Manouchian, bon,
0: Bien
1: et que chez
0: sûr.
1: les combattants, il y avait des Arméniens, il y avait des Italiens, des Espagnols, des Juifs polonais,
0: Bien sûr.
1: ou d'Europe centrale et orientale. Ils avaient chacun une sorte de matrice identitaire d'origine, hein,
0: Bien
1: donc
0: sûr.
1: lui double, polonais et juif. La matrice communiste, et puis cet attachement, mais vraiment tripal à la France.
0: Mais oui.
1: Évidemment, pas la France de Pétain, hein, la France
0: Non.
1: des droits de l'homme, la France de la Révolution française, la France des Lumières.
0: Bien sûr.
1: Et ça, on le retrouve, mais chez tous ces combattants. Et c'est pas par hasard si ça ne posait strictement aucun problème pour eux de se retrouver ensemble dans le combat.
0: Mais
1: Soit le
0: oui.
1: combat armé, soit le combat politique. Et donc, effectivement, oui, mes ancêtres les Gaulois.
0: Voilà. C'est pour ça que j'ai choisi cet extrait,
1: Oui.
0: parce que il dit cet attachement à, j'allais dire, une certaine idée de la France. Quand on évoque le Yiddish Land, on cite souvent ce fameux proverbe « heureux comme Dieu en France ». Mais c'est vrai aussi des combattants espagnols. Et en vous écoutant, je me rappelle le si beau poème de Prévert « Étrange d'étrangers », quand il dit « En souvenir de vous qui êtes venus, en souvenir de la vôtre, défendre la liberté des autres ». C'est un élément clé de ces
1: Avec
0: paroles.
1: simplement,
0: Du
1: si ces
0: courage.
1: Espagnols, on avait pu les accueillir autrement que dans des camps d'internement, j'aurais préféré, si vous voulez.
0: Et je crois qu'Henri Krasucki aussi, d'ailleurs.
1: Et
0: Hein.
1: oui. Et surtout que c'est son engagement pour l'Espagne, et même si elle était tout jeune, hein, faut aussi avoir ça en tête, hein, il arrive en France, en 28, il a 4 ans. Bon. Il va être arrêté, à 18 ans. C'est déjà un responsable de la résistance. Bon. Et déporté bientôt. Mais là, vraiment, cet attachement à la France est très important. Et ça va aussi encore une fois, les rassembler. Alors, oui, effectivement, le premier réflexe de son père, Isaac, bah, c'est de venir en France.
0: Oui, parce qu'il est, il
1: Mais
0: faut le dire pour nos auditeurs que le père d'Henri Krasucki, en Pologne, est déjà un militant communiste. C'est d'ailleurs aussi vrai de sa mère, même si dans son livre, enfin, dans son témoignage, il dit que sa mère est plus religieuse que son père, d'ailleurs. C'est un aspect dont on pourra parler. Mais son père étant communiste et juif en Pologne, ça fait beaucoup, il est
1: Eh oui.
0: menacé d'être emprisonné ou partir, évidemment, en France. Hein, c'est
1: Voilà,
0: comme
1: c'est
0: ça.
1: la double peine, hein. C'est la double peine, et il ne voit qu'une issue, évidemment, a priori, c'est la France.
0: Voilà.
1: Alors, outre, il y avait évidemment aussi beaucoup de juifs en France, d'Europe centrale, mais oui, c'est ça qui l'a attiré, bien entendu, c'était naturel.
0: Voilà. Alors, il arrive dans le quartier de Belleville. Henri Krasucki et sa maman arrivent à leur tour. Et là, c'est pour qui aime Paris, ce sont des pages absolument magnifiques de description de ce qu'il appelle le quartier de Belleville. Et quand il dit mon quartier, c'est vraiment mon quartier. C'est pas seulement Belleville par rapport à Ménilmontant ou Belleville par rapport à la place de la République. Il le dit à un moment donné. Il dit c'est le café du coin, la place, et puis voilà. Oh, ça, c'est vraiment Paris Village. Hein.
1: C'est Paris Village, et il l'indique aussi, enfin, sortir de Belleville, là c'était déjà
0: C'est
1: l'aventure.
0: l'aventure, c'est
1: Donc,
0: l'aventure.
1: mais c'est pas par hasard si vous insistez là-dessus et moi avec, c'est que ce livre, c'est un, Oui, c'est la grande histoire, surtout avec ce qu'on sait, Krasuki, puis la Seconde Guerre mondiale, et puis l'Espagne avant. Enfin bon. Bien sûr, et le Front populaire dont il parle beaucoup. Mais c'est une écriture de l'intime.
0: Oui.
1: Ça passe par l'intime, ça passe par sa vie à lui. C'est-à-dire que oui, il va parler politique, mais c'est pas la langue de bois du tout.
0: Pas
1: Il
0: du
1: va
0: tout.
1: parler d'abord de sa vie, de ses copains, de sa famille, de ses copines, de ce passé.
0: Et
1: C'est
0: c'est
1: ça
0: en cela
1: qui
0: d'ailleurs
1: porte.
0: qu'il est universel. Comme
1: Oui.
0: Pagnol, quand il décrit les joueurs de cartes d'un bistrot de Marseille, hein.
1: Oui. Il a effectivement une. Et d'ailleurs, le mot universel lui colle bien à la peau parce que il s'inscrit dans la tradition de l'universalisme républicain.
0: Voilà.
1: Il est vraiment dans cette tradition-là, c'est-à-dire la conviction qu'on ne doit pas réduire un individu à une sorte d'assignation à résidence identitaire, mais qu'on a la pluralité qui se fond aussi dans l'appartenance à la France, sans renier le moins du monde, même si c'est un laïc, hein, sans renier le moins du monde ses origines juives,
0: Voilà.
1: évidemment son engagement communiste. Mais ça, faut comprendre ce qui est au cœur vraiment de l'engagement de ces étrangers dans la guerre.
0: Alors, il y a forcément une part d'idéalisation. En vous le disant, je me souviens du livre de Lazarsfeld, Les Chômeurs de Marienthal, dans lequel il confronte les souvenirs des anciens ouvriers mis au chômage à la réalité des conditions de vie qu'ils avaient. Et bien sûr, on pourrait dire que Henri Krasucki, évoquant son enfance à la fin de sa vie, idéalise un peu. Mais ce que je trouve magnifique, c'est qu'il se garde bien de cette idéalisation. Très intelligent, il veille à ne pas trop verser dans la nostalgie. Avez-vous eu ce sentiment aussi, Denis
1: Oui,
0: Péchanski?
1: effectivement, c'est très bien vu. Et c'est aussi à la fois la proximité et la distance qui font tout l'intérêt du propos. Il est capable à la fois de verser une larme quand il parle de sa mère, et en particulier là, quand il raconte comment lui a été torturé dans sa mère par des policiers français, on pourrait y venir. Et en même temps, les yeux qui pétillent quand il parle du Front populaire et ce qui est beau quand il parle du Front populaire, il nous fait pas des grands tralala sur
0: Non.
1: ah, les congés payés.
0: Non.
1: Bon, non, il est 40 heures. Il est vraiment. Il dit voilà ce que ça change. Et ce que ça change, c'est le bonheur, c'est le fait de pouvoir partir en vacances. Vous vous rendez pas compte dans le quartier ce que ça signifiait. Et là, il embraye sur sa vie. Est-ce que ça
0: Voilà.
1: change sa vie? Et on comprend ce que on a tous en tête, qui est le mythe du Front populaire, bien sûr. Mais lui, il montre comment ça se traduit concrètement et comment eux ont reçu cette histoire-là. Donc, ce moment-là de leur vie qui est très clairement là, ce qui va vraiment, non seulement confirmer son engagement, mais aussi son engagement pour la France, quoi. On
0: Oui,
1: sent
0: oui.
1: que là derrière, il y a c'est ça qui se joue, c'est tout son engagement politique qui va être tiré finalement par cette expérience du Front populaire, puis de la
0: De la
1: Deuxième
0: guerre.
1: Guerre mondiale.
0: L'impact du père et de la mère, bien sûr, mais enfin, l'influence, plutôt que de parler d'impact, l'influence de son père dans sa formation me paraît tout à fait considérable. D'abord, comme syndicaliste, on ne peut pas s'empêcher de se dire, au fond, c'est un enfant de la balle du syndicalisme, hein. Il est devenu syndicaliste parce qu'il a vécu ça. Dès son plus jeune âge, il a vu son père. Au fond, c'est comme un fils de rabbin qui devient rabbin, un fils de pasteur qui devient pasteur, un fils de musicien qui devient musicien. Est-ce que vous avez ce sentiment-là?
1: Oui, bien sûr. C'est ça, là, l'image du père est cruciale. Effectivement, même s'il va avoir des responsabilités dans le Parti communiste, mais la priorité toujours a été l'engagement syndical et la responsabilité jusqu'au secrétariat général pendant 10 ans, tout de même entre 82 et 92. Donc, oui, c'est très marqué par le fait que son père était un communiste, mais d'abord engagé dans le mouvement syndical. Et en même temps, oui, il n'est pas. Il se construit lui-même. Par exemple, il était très bon élève.
0: Ah, oui.
1: Mais au brevet, il s'arrête.
0: Oui.
1: Il s'arrête pourquoi? Parce que il a une petite sœur qui est handicapée, Lily, et qu'il ne veut pas laisser ses parents s'occuper tout seul, ils n'ont pas assez d'argent. Donc, il va arrêter l'école malgré la vie de ses parents. Il va travailler, métallo. Voilà, c'est tout lui. C'est un passage, honnêtement, que je ne connaissais pas, que j'ai découvert là.
0: Et qui est très beau.
1: D'ailleurs, qu'il ne mettait jamais en avant parce que ce n'est pas le genre du bonhomme, mais qui vit quand même pas mal de choses de son itinéraire et de son engagement et de sa vie. Et en même temps, quand vous savez l'image qu'on en a caricaturée par le bébé de chaud.
0: J'allais vous en parler, oui, voilà, allez-y.
1: C'est quand même... Là, dans ma préface, j'ai accroché Plantu, que j'aime beaucoup.
0: Oui, bien sûr.
1: Et qui avait fait un dessin, des dessins, toujours représentant Krasuki, la goutonnée, oui. Pas de planète, à moitié alcoolique.
0: Mais oui.
1: Et qui n'avait qu'un mot à la bouche, la grève, la grève, la grève.
0: Oui.
1: Et c'était d'ailleurs ce que faisait Krabzuki dans le bébé de show.
0: Oui.
1: Et ça, bon, j'ai dit là que alors que j'aime beaucoup Jean par ailleurs, Jean Plantu, mais j'ai dit là, je suis pas d'accord avec toi, c'est pas possible de donner cette
0: oui.
1: représentation-là du bonhomme. Je le connaissais pas
0: oui.
1: très bien, mais je le connaissais suffisamment pour savoir que c'était un gars, mais très cultivé.
0: Très cultivé, mélomane comme pas 15, il a donné des.
1: Ça me fait penser, moi, qui étais à travailler sur la panthéonisation de Manouchian. Manouchian, quand il vient en France, il a déjà un amour des écrivains français, de la littérature française, et il va faire des traductions arménien, français, français, arménien, pour faire connaître les grands auteurs des deux côtés. Il est tout jeune aussi. Bon. Et c'est un peu la même chose, Henri. Henri, lui, c'est un très très bon élève, donc il va arrêter, alors qu'il aurait certainement très bien réussi après ses études.
0: Et d'ailleurs, il arrête en quatrième, c'est-à-dire que pour un enfant d'ouvrier, il est déjà bien avancé dans des études secondaires. Hein.
1: Tout à fait. Il a passé le certif, il est rentré en sixième avec l'examen d'entrée, il est allé jusqu'en quatrième. Mais voilà, pour des raisons personnelles, il a arrêté. Mais en revanche, il a déjà la passion de Beethoven. C'est par une biographie de Beethoven qui tombe amoureux de la musique, et après de la musique lyrique.
0: Oui.
1: Et ses copains de déportation, qui témoignent aussi d'ailleurs, Sam Radzinski en particulier, et Roger Trunian. Sam et Roger, ils racontent tous les deux les mêmes histoires. C'est-à-dire que en déportation, parce que oui, en déportation, fallait essayer de résister. Résister, c'était aussi entendre Henri chanter des répertoires de grands opéras,
0: voilà.
1: Bon. Ou bien siffler la neuvième de Beethoven intégralement du début à la fin. Alors, de même qu'il y en avait d'autres qui donnaient des cours de chimie, de maths, de physique, de français. Enfin, ça fait partie de la résistance dans les camps. Comment tenir dans les camps?
0: Voilà. Ça, c'est une question que j'aimerais aussi vous poser. Mais juste avant d'y venir, si vous voulez bien, effectivement, c'est cet homme qui a passé pendant pas mal d'années pour un homme sectaire, au phrasé si particulier que, je l'avoue, la première fois que je l'ai entendu, je m'en souviens encore, il parlait à la radio en 1982, et je me suis dit, mais qu'est-ce que c'est que ce type qui succède à Georges Séguy? On dirait qu'il est ivre mort, il parle étrangement, etc. Et vraiment, c'est un homme d'abord d'une grande culture, d'une intelligence hors norme, et ça je crois qu'on n'avait pas besoin de ce livre pour le deviner, parce que tout son parcours l'a montré, il avait beaucoup plus de subtilité que la première image pouvait laisser penser, mais surtout, et ce sera la fin de mon intervention, je vous le promets, mais il n'était absolument pas sectaire, et dans le livre il dit, il parle du compromis, il dit il faut accepter des compromis, d'ailleurs, plutôt avec sa base qu'avec le patronat. C'est assez joli, ça. On devine que le compromis, il faut parfois le faire avec les camarades qui veulent aller jusqu'au bout. Hein
1: Oui. Oui, alors, pour que, évidemment, vous savez parfaitement, mais que les gens comprennent, on est face à un livre de 500 pages qui renvoie, qui est la reprise d'un entretien qui a duré près de 20 heures en 1998. Bon, mais il commence à Wołomine, à côté de, en banlieue de Varsovie, mais il termine alors qu'il part d'Auschwitz.
0: Eh oui.
1: 500 pages sur site. On n'a pas la deuxième partie, si je puis
0: dire.
1: Ah,
0: mais ça,
1: la partie du...
0: On en a tous rêvé.
1: Du syndicaliste, évidemment, ah, ça, on en rêve. À mon avis, on trouvera, parce que j'ai des collègues, par exemple, qui l'ont interviewé.
0: Vous croyez qu'on trouvera des choses? Mais à ses cendres, je me souviens de Gérard Leclerc, qui est mort d'un accident d'avion voici quelques mois, qui un jour m'avait dit « Ah, oh, j'ai couru après Henri, je lui ai dit « Allez Henri, on le fait ce livre ?» Tu racontes tout, hein. Alors là, le jour où des gens comme Henri Krasicki allaient raconter tout, il vaut mieux en rêver, hein.
1: Oui, oui, je pense que là, faut quand même pas raconter de bobard, mais il raconte plein de trucs et c'est très beau. Après, faut avoir de la distance, c'est un témoignage, comme tout témoignage,
0: bien
1: on
0: sûr.
1: Voit. Évidemment, le regarder avec les yeux de ceux qui ont vécu cette période, qui ont analysé plutôt cette période, qui ont les clés de compréhension. On comprend aussi, pour prendre les cas un peu limites, qui est la question du pacte germano-soviétique en 1939.
0: Oui, très important le passage.
1: Qui a traumatisé vraiment les communistes et d'abord les communistes étrangers. Parce qu'ils étaient plus que les autres en première ligne face au danger nazi. Et donc, d'imaginer que l'URSS ait pu signer un pacte avec Hitler, ça c'est un truc qui d'ailleurs se mesure en juin 41 par cette espèce de délivrance quand ils apprennent qu'il y a rupture du pacte et que les Allemands ont attaqué l'URSS. Alors c'est à la fois la peur de la chute du pays du socialisme réel, entre guillemets, mais c'est aussi, maintenant, c'est plus clair, quoi.
0: De très belles pages sont consacrées à ce texte. D'abord, Henri Krasucki nous rappelle qu'il ne s'agissait pas d'un pacte, mais d'un traité de non-agression, dans un premier temps. C'est-à-dire qu'il joue un peu sur les mots. Mais bon.
1: Il oublie quand même qu'il y avait le partage de la Pologne.
0: Et alors justement, voilà.
1: Et les Baltes, voilà. Et qu'il y a eu un traité d'amitié un mois plus tard.
0: Alors c'est le traité d'amitié qui, justement, là, sur lequel il souffre particulièrement. Mais à nos jeunes auditeurs, et peut-être moins jeunes que l'histoire de cette époque, intéresse peut-être moins, il conviendrait de souligner l'analyse que formule Henri Krasucki à propos de la stratégie stalinienne. Et je voudrais au passage rendre hommage à un historien peu connu, hélas, qui s'appelait Henri Lerner, qui a écrit un bon livre sur De Gaulle et une bonne biographie du général Catroux. Henri Lerner était un gaulliste et il estimait qu'au fond, si on se plaçait du point de vue de Staline, bah, hélas, les circonstances pouvaient expliquer, si ce n'est excuser, ce traité d'alliance, étant donné Munich. Voilà. Et c'est ce que dit Krasucki, au fond. Hein.
1: Ah oui, pour lui, c'est la conséquence de Munich. Alors, Munich, donc ce moment où l'Angleterre, la France acceptent de livrer une partie de la Tchécoslovaquie, puis après, en fait, ouvre la porte à l'absorption de l'ensemble de la Tchécoslovaquie, donc en deux temps, hein, Munich, fin septembre, 30 septembre 39, et puis après en mars, 38, pardon, et après en mars 39, pour le reste. Donc oui, c'est une vraie trahison de ce qui était en train de se construire avant. Bon, mais en même temps, il oublie de dire une chose, Henri Krasucki, c'est qu'une des raisons principales pour lesquelles Staline, outre, enfin, il y avait cette très grande méfiance vis-à-vis des Occidentaux, mais il y avait aussi la liquidation de l'essentiel de son état-major avec Tourchevski. Et donc son état-major est liquidé, il n'est pas en état
0: de faire la guerre. Oui, c'est ça.
1: Ça fera une très bonne transition pour la fin de notre entretien.
0: Oui, tout à fait, tout à fait. Je vois à quoi vous pensez, Denis Pejanski. Avant de passer à vous et à notre temps, puisque vous êtes un excellent journaliste de radio, vous ménagez déjà les enchaînements, j'aimerais vous demander si vous n'avez... je me méfie beaucoup des trop fortes analogies que l'on peut être tenté d'établir entre le temps jadis et notre temps. Pourtant, je n'ai pas pu m'empêcher, en lisant ce livre, Nous voulions vivre, mais pas à n'importe quel prix, de me dire qu'au fond, c'est bien l'unité de la gauche qui a empêché les mouvements les plus virulents d'extrême droite de prendre le pouvoir en France avant la défaite. Notez au passage que je pèse mes mots, car admirateur et fidèle admirateur de Michel Vinocq et Jean-Noël Jeannet, je ne saurais dire à cette antenne qu'il y ait eu un fascisme français. Mais en tout cas, il y a eu effectivement une menace de l'extrême droite que le 6 février a clairement mis au premier plan, et c'est bien l'unité des partis de gauche qui l'a empêché. Comment lire tout cela sans penser à aujourd'hui? Et là, on se rend compte que, et ce sera la fin de mon intervention, c'est promis, chers auditeurs et cher Denis Pejanski, c'est vous qui allez nous éclairer, mais comment ne pas établir un lien aussi avec cette fervent amour que les plus révolutionnaires des communistes avaient pour la France? Or, aujourd'hui, nous sommes confrontés à une fraction de la gauche, et je dis clairement au moins une très grande partie de la France insoumise, qui n'exprime pas, en tout cas clairement, un amour patriotique et presque sentimental pour le pays. Je dis tout cela à la serpe, hein, mais enfin...
1: Oui, mais je vous rejoins sur le rapport à la France, et puis j'ajouterai une question majeure, qui est l'assignation à résidence communautariste et identitaire. S'il y avait bien quelque chose contre lequel Henri Krasucki et ses camarades luttaient, c'était bien d'être enfermés dans des boîtes. Or là, le problème de LFI, puisqu'on parle aujourd'hui de...
0: Du temps présent, oui.
1: Bon, c'est d'assigner à résidence et de défendre le communautarisme. Et c'est là où il y a une vraie fracture, une rupture avec cette histoire. Donc, bon, sans compter, évidemment, tous les dérapages, entre guillemets, hein, dérapages, mais antisémites, qu'on a connus, et qui étaient évidemment difficilement...
0: transposable dans le Stettel de Belleville. Hein.
1: Voilà, là, ça, il aurait eu quelques problèmes. Donc, je pense que, oui, c'est. On dit toujours c'est l'extrême gauche, le PC, oui, c'est l'extrême gauche, mais c'est pas ce qu'on appelle l'extrême gauche aujourd'hui. Je veux dire, le PC d'hier, même stalinien, n'était pas le LFI d'aujourd'hui avec ses questions clés qu'on a pointées ensemble, le rapport à la France, le rapport au communautarisme, bon, parce que c'est à la fois la France et puis l'attachement et puis le, donc, qu'on remet en question, on fragilise et on fragilise ce qui fait la France, c'est-à-dire le fait de se retrouver autour des valeurs partagées, héritées de la Révolution française et de la République laïque, et de que cet héritage doit dépasser les fractures qui ont caractérisé d'ailleurs la France de la fin des années 30, qui ont beaucoup contribué à la défaite, une forme d'atomisation de la société, de repli sur soi, de rejet de l'autre. Alors à l'époque, c'était marqué par la xénophobie, l'antisémitisme, l'anticommunisme, le pacifisme. Bon, mais ça travaillait en profondeur la société, et ça l'a profondément fragilisée. Et la reconstruction dans la résistance s'est faite autour de ce retour aux valeurs partagées, de cet héritage commun. Et ça doit être une leçon pour aujourd'hui. Et c'est une leçon aussi pour aujourd'hui de voir quel a été l'itinéraire de ces étrangers, quel a été leur engagement, quel a été leur rapport à la France. Bon.
0: N'est-ce pas aussi lié au fait que la France, de ce temps-là, j'allais dire tantôt pour ce que l'on peut estimer le meilleur, tantôt pour ce qu'on peut estimer le pire, et les Français aiment tellement se disputer que certains de nos auditeurs trouveront que le meilleur, c'est le pire des autres, et les autres diront que le pire, c'est le meilleur, etc., etc. Mais en tout cas, la France de ce temps-là savait dire ce qu'elle était. N'est-ce pas une des grandes différences avec la France de notre temps ?
1: En tout cas, la France de la résistance, oui. La France de la libération, oui. Mais que nous disait la France de Pétain? Que nous disait la France de l'extrême droite? Elle nous disait que, finalement, la défaite, c'est pas lié à des erreurs de militaires, et pour cause, c'était eux qui étaient aux commandes avec Pétain, donc ça aurait été maladroit. Non, c'est lié à une forme de délitement de la société française. Depuis quand? Depuis la Révolution française. Et que ce délitement était le fruit d'un complot. Et ce complot, il était ourdi par ce que Pétain lui-même va appeler les forces de l'anti-France. Le juif, le communiste, l'étranger, le franc-maçon. Et que donc, pour sortir de la crise, on n'allait pas, évidemment, s'attaquer à l'occupant, puisque c'était un symptôme, c'était pas la cause de la défaite. On va s'attaquer aux causes de la défaite, on va régénérer la société française de l'intérieur en rassemblant les éléments « purs », entre guillemets, et le mot est employé, autour des valeurs traditionnelles, travail, famille, patrie, piété, ordre, et exclure ceux qui sont responsables de la défaite.
0: Alors, Denis Péchanski, en étudiant les propos d'Henri Krasucki, et puis en explorant toute cette partie de notre histoire, avez-vous le sentiment de creuser un sillon de mémoire personnelle? Et si oui, de quelle manière?
1: C'est difficile de faire comme si mes parents n'avaient pas été résistants et déportés, comme s'ils ne s'étaient pas connus en Palestine dans les années 30. Comme si ils n'avaient pas fui quelques régimes qui leur posaient problème, mais surtout voulaient construire autre chose. Donc ça ne veut pas dire que il y a une sorte de fatalité en histoire, qu'on explique tout par les origines, parce que mon grand ami qui a disparu, Jean-Pierre Azéma, Jean-Pierre était un fils de collabo et c'est
0: Eh oui.
1: devenu le plus grand historien de la résistance en France. Donc, voilà.
0: Non, mais justement, je veux, en vous posant cette question, non pas vous amener à dire dans quelle mesure ce lien est direct, mais justement de quelle manière vous avez pu mettre cette histoire familiale suffisamment à distance pour l'analyser, je dirais pas sereinement, parce que ce sont des choses trop incandescentes pour nous tous. Moi, quand je lis ce livre, je pleure. Donc, voilà, je crois que tous les auditeurs plongés dans cette lecture ne pourront qu'être bouleversés. Et donc, c'est pas la question d'être enfermé, mais au contraire, comment mettre tout ça à distance et comment travailler avec tout ça? C'est ça le sens.
1: D'abord, je pleure aussi parce que ils ont jamais voulu me raconter leur histoire, et donc je me fais régulièrement enguirlander par mes enfants sur le thème quand est-ce que tu écris la biographie des parents. Bon, première chose. La deuxième, je répondrai comme tout historien, c'est-à-dire qu'à partir du moment où on mobilise les outils qui sont les outils de la recherche scientifique et de la démarche historienne, par définition, on met à distance son objet, ce qui n'empêche pas l'empathie. Mais évidemment, on va essayer de traiter le sujet avec toute l'expertise que doit normalement nous donner notre formation.
0: Pascal Horry a coutume de dire l'histoire ne nous donne pas de leçons, en tout cas qu'il n'y a pas de leçons de l'histoire. Et vraiment, voilà encore un historien pour lequel on ne peut avoir que de l'admiration et de la gratitude. Cependant, en lisant ce livre, comment résoudre l'équation proposée par Pascal Horry et par ce livre lui-même? Dont je rappelle au passage encore le titre, hein, Nous voulions vivre, mais pas à n'importe quel prix, on va dire un petit mot du titre, livre témoignage d'Henri Krasucki, dont vous, Denis Péchanski, êtes le porteur dans l'espace public. Comment résoudre cette équation? Certes, l'histoire ne nous donne pas de leçons, mais en même temps, quand on lit ce livre, on se dit à chaque instant, bon sang, nous y sommes aujourd'hui.
1: Eh bien, je vous répondrai que, comme on le dit souvent, on ne peut pas comprendre le présent si on ne comprend pas le passé. Mais, comme disait aussi Marc Bloch, et le Marc Bloch de l'étrange défaite, pour comprendre le passé, il faut comprendre le présent. Donc, il inverse aussi l'affaire
0: Oui.
1: et nous amène à, effectivement, tout simplement avoir cette exigence de réflexion. Si on savait exactement quoi faire pour éviter les horreurs, bah, je pense que ça serait pas mal, ouais. On aurait des chances d'avoir un bon avenir devant nous, quoi. Mais
0: Oui.
1: malheureusement, il y a eu le Rwanda, malheureusement, il y a eu le Cambodge, malheureusement, il y a eu la Yougoslavie. Oui, on peut se dire qu'on ne tire pas nécessairement des leçons de l'histoire. La preuve d'ailleurs, on a eu notre échange autour de la question communautaire, communautariste, autour de la France. On voit bien que ça suffit pas pour arriver à convaincre et qu'en situation de crise en particulier, on mobilise des choses qui relèvent pas nécessairement de la rationalité.
0: Il faut partir de l'hyperlocal. C'est une des leçons du témoignage d'Henri Krasucki. Il dit que en 40, ils sont trois petites structures, j'allais dire cellules, mais le terme pourrait prêter à confusion, petites structures de trois militants syndicaux. Et face, il le dit à un moment donné, à l'immense puissance du régime, de l'occupant, etc. Et au fond, aujourd'hui, déjà, et là, nos auditeurs sur fréquence protestante ne peuvent que nous approuver, chacun doit agir en responsabilité et selon sa conscience en faveur des principes de la République, non?
1: Oui, c'est ce que d'ailleurs, lors d'une discussion avec un pasteur. Il parlait de la promesse républicaine. Oui, c'est la promesse républicaine. Et c'est autour de cela que tout se construit, à mon sens. Encore un point commun.
0: Alors, vous avez effectivement parlé de la République. Cette République, aujourd'hui menacée, elle est inscrite dans un espace plus large. Et je suppose que Henri Krasucki en avait conscience, car ce témoignage date de 1998, donc d'une époque où la mondialisation était déjà très avancée.
1: Et non seulement il y avait la mondialisation, mais il devait faire avec l'effondrement du bloc soviétique. Parce que, oui, il est quand même, il vit l'effondrement du bloc soviétique, parce que il a été secrétaire général de la CGT en 82, et encore, on pensait même à lui. Après le départ, enfin après le remplacement de Benoît Frachon, qui d'ailleurs aussi était un grand résistant, et c'est Georges Séguy qui va être nommé finalement secrétaire général, qui lui-même a été résistant et déporté à 16 ans. Bon,
0: Oui.
1: on va dire pour aller vite que Georges Marchais n'avait pas exactement le même itinéraire pendant la guerre. Fermez la
0: Voilà.
1: parenthèse. Donc, Henri, il prend les rênes vraiment de la CGT en 82, dans la suite de la victoire de la gauche de 81, mais il va vivre, puisqu'il reste 10 ans à la tête de la CGT, il va vivre l'effondrement du bloc soviétique, avec les conséquences que ça a évidemment dans dans tout le mouvement ouvrier
0: Oui.
1: français et international.
0: Effondrement qui se double d'un effondrement d'ailleurs du syndicalisme en
1: Et
0: France.
1: oui, et oui. Effondrement du syndicalisme. Alors d'abord effondrement du PC qui est plus spectaculaire, et puis effondrement du syndicalisme qui n'a plus les réseaux qui fonctionnent. Et puis on voit bien que, eh bien, c'est là où on est avec mon ami Pascal Horry, je suis entièrement d'accord avec Pascal sur le fait qu'il n'y a pas de leçon à tirer du passé, c'est pas le problème, mais en revanche, il faut connaître le passé, il en est bien convaincu lui-même,
0: Mais bien
1: et quand
0: sûr.
1: on note dans les années 30 ce que j'évoquais sur cette atomisation de la société française, ce repli sur soi, et qu'on voit que, ben on là, depuis un certain nombre d'années, et puis encore avant, dans les années voilà, dans les années 90, au milieu des années 90, on a le même mécanisme qui est à l'œuvre.
0: Oui.
1: On a aussi une atomisation.
0: Mais
1: Et
0: oui.
1: l'atomisation, maintenant, elle se double de l'assignation à résidence communautaire, soit pour en faire une clientèle, soit pour en faire l'ennemi désigné.
0: Oui.
1: Donc les deux en parallèle, en écho, extrême droite, extrême gauche, ou en tout cas, parce que je ne sais pas si on peut parler d'extrême gauche, mais LFI et RN, qui ont non seulement se renvoient finalement, sont très complémentaires en la matière, mais se retrouvent aussi dans le rejet de l'Europe, dans les amitiés avec la Russie de Poutine et avec la Chine, avec enfin, en général, les grandes dictatures, et de retrouver comme ça cette convergence-là, évidemment, ça interroge sur l'identité politique des uns et des autres.
0: Alors d'ailleurs, en vous écoutant, je me dis qu'il y a un parallèle qu'on fait rarement, mais qui vaudrait peut-être la peine d'être exploré, entre l'effondrement du bloc soviétique et l'effondrement d'une mondialisation libérale, à la fois au plan économique et politique, face à la résurgence de ce que Jean-François Colosimo appelle, les empires. Et là, peut-être que, ce que les commentateurs appellent le bloc central, les représentants politiques de cette mouvance-là devraient s'interroger sur le parallèle et chercher une sortie, non pas seulement par le haut, mais par l'incarnation, non?
1: Oui, si on parle politique, oui, évidemment que ça passe par l'incarnation et l'inscription, l'association entre le local, le national et l'international, enfin l'européen et l'international. Il faut arriver à tenir ces fronts-là. Bon, la difficulté pour ce bloc central, c'est aussi d'être arrimé à ce qui est considéré par la majorité de la population comme un héritage inacceptable ou insupportable des dernières années. Bon, en même temps, on se balade un peu à l'étranger et puis regardez l'image de la France à l'étranger. On va dire que l'image n'est pas fondamentalement négative, hein, c'est le moins qu'on puisse dire. Dans la construction européenne, dans le rapport au monde, dans le rapport avec Trump.
0: La France
1: Donc,
0: est encore attendue, vous voulez dire.
1: ah, elle est de, oui, elle est fortement, de plus en plus. Et le problème, c'est qu'il faut qu'on arrive à mixer avec des fondements dans la France elle-même, des fondements solides. Et pour l'instant, ils ont été délités, ces fondements.
0: Peut-être revenir à un certain imaginaire. D'ailleurs, rien n'est perdu puisque on sait que ce sont beaucoup les jeunes qui assurent le succès du film La bataille de Gaulle. Et je suis bien persuadé que nombre de ces jeunes ne sont pas tous d'issue auvergnate ou normande. Et donc, je suis convaincu qu'il y a parmi les jeunes Français dont les grands-parents étaient peut-être très loin de la France, des jeunes inspirés par cet exemple. Et au fond, il n'y a pas là de question nationaliste, mais de patriotisme simple, n'est-ce pas? Qu'en pensez-vous, Denis Péchanski?
1: Je pense que c'est la voie VOIE et la voie de la sagesse, VOX. Je suis d'un optimisme mesuré, mais c'est peut-être parce que je suis historien, parce que actuellement,
0: Ah,
1: les deux.
0: j'ai cru que vous alliez dire, c'est peut-être parce que je suis ashkénaze,
1: Ah, oui, non. Là, il y a ça aussi qui rajoute. On est bien d'accord. Mais le problème, c'est que actuellement. Les jeunes, ils votent quoi? Alors, soit ils s'abstiennent, soit ils votent LFI, soit ils votent RN. En majorité, j'entends.
0: bien sûr.
1: Bon, je ne suis pas sûr que ce soit des indicateurs d'un engagement pour la reconstruction.
0: Eh oui, eh oui.
1: Donc, c'est là où je serais d'un optimisme limité, qui en plus. Situation aggravée par ce qu'on vient d'apprendre du classement PISA des petits Français en mathématiques, qui est en fait le dernier de la liste dans l'OCDE, le dernier pays. Donc on a vraiment. Mais là, je pense que là, parce que quand j'entends tous les candidats, on sent bien que l'école est vraiment une priorité pour tout le monde. Ça doit l'être, parce que ça passe par là. Et puis je vais faire vieux débris, mais c'est vrai que la disparition du livre, la centralité des réseaux sociaux et du smartphone dans la vie quotidienne, l'impossibilité de faire une addition un petit peu basique sans passer par la calculette sur son smartphone, et pourquoi? Puisque je peux le faire avec mon app. Mais oui, ma chérie, tu peux, oui. Là, c'est ce qu'on appelle une expérience vécue. Hein.
0: Oui, je le sens, oui, je le devine.
1: Donc, voilà. Ça me. Et puis, c'est vrai que pour ça, la révolution de l'intelligence artificielle, dont on mesure aussi la puissance exceptionnelle, il hein, faut surtout pas en faire en avoir une image totalement négative, mais risque de se traduire aussi par eh bien, une perte de capacité et de volonté de construire et d'écrire soi-même.
0: Henri Krasucki était un très bon élève, vous l'avez dit tout à l'heure, et un homme courageux dans son enfance et sa prime jeunesse. Il était travailleur, il a veillé à mettre en application ses convictions intimes, et puis arrêté, il a été torturé. Et là, j'encourage nos auditeurs à lire le livre plutôt qu'à transmettre quelques extraits ou quelques propos. Mais au fond, et ce sera ma dernière question, face à l'horreur, Céline disait qu'on était puceau de l'horreur comme on l'est de la volupté. Triste référence en l'occurrence, mais propos pertinent. Toute une génération, durant les années 70 et 80, a prétendu que jamais rien ne se reproduirait. La menace est là et nous ne savons vraiment pas si nous serons courageux.
1: La menace est là, et à chaque fois que j'ai abordé la question de la torture, faut quand même rappeler qu'il est repéré, arrêté avec son groupe, et puis interrogé, torturé par la police parisienne, la police française, la police de Vichy, parce que Vichy et les Allemands avaient les mêmes ennemis, et que, en l'occurrence, s'il n'y avait pas eu Vichy, les Allemands auraient été dans l'incapacité de réussir ces coups
0: Oui.
1: qu'ont réussi la police, qu'a réussi la police parisienne, tout simplement parce que elle avait les fichiers, elle connaissait le terrain, elle connaissait ses militants. Ça ne pouvait pas être le cas de l'occupant, bien entendu. Donc, il y a ça qu'il faut avoir en tête. Et quand on parle de l'horreur, je dis toujours attention. Moi, mon problème, c'est pas de savoir comment des gens ont pu parler sous la torture, mais comment des gens ont pu ne pas parler sous la torture. Et que l'une des leçons, d'ailleurs, de ce que dit Henri, même si lui, il montre bien, lui, il n'a pas parlé. Bon, il y a de très beaux passages, d'ailleurs, avec sa mère à ce sujet-là, mais il ne condamne pas ceux qui parlent. Il le dit, mais je comprends qu'on puisse parler, mais nous, on avait quelque chose qui fait que, bon, on a tenu. Voilà, on ne peut pas savoir. Et puis après, il continue. Et la résistance, elle ne s'arrête pas là, en France, avant l'arrestation. Elle continue à Drancy, quand ils se mettent en partant à chanter la Marseillaise. Elle continue. Quand dans les camps, ils s'organisent immédiatement pour essayer de se structurer et de faire un comité clandestin. Et éventuellement à faire du sabotage. Là, c'est un peu l'histoire vécue du côté de ma mère. Mais je m'interrogeais avec un de mes frères là-dessus et la conclusion, c'était finalement, il y avait à la fois, nous sommes déjà morts et nous sommes immortels.
0: Eh bien, merci beaucoup. Merci beaucoup, Denis Péchanski. Je rappelle le titre du livre qui vient de paraître chez Flammarion, Henri Krasucki, Nous voulions vivre, mais pas à n'importe quel prix. Merci infiniment et bonne soirée à vous, monsieur, et bonne soirée à tous.
1: Merci.

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0: Bonjour, aujourd'hui nous avons le plaisir de recevoir Jean-Yves Clément sur le thème Liszt et George Sand. Bonjour Jean-Yves Clément.
1: Bonjour et merci.
0: Alors Jean-Yves Clément, on ne vous présente plus, vous êtes un familier de cette antenne.
1: En plus.
0: Mais quand même, je vais réciter la liste, la litanie de tout ce que vous êtes. Écrivain, poète, éditeur, musicologue, conférencier. Vous avez écrit plusieurs ouvrages sur les musiques et les musiciens. Citons Liszt et la dispersion magnifique. Les deux arbres de Frédéric Chopin, Liszt et Chopin ou la magnificence des contraires, et bien d'autres sur Glenn Gould, Scriabine, etc.
1: Oui, chez Actes Sud, oui.
0: Et vous êtes aussi organisateur et directeur artistique de festivals. Alors, il y a le nom en Festival Chopin,
1: oui.
0: Créé il y a 60 ans.
1: Oui.
0: Et surtout, les Listomania de Châteauroux, qui fête ses 25 ans cette année, du 16 au 21 octobre, sur le thème France et Georges, Franz Liszt et Georges Sand, bien sûr, le rêve d'amour. Qui est le thème de cette émission, sachant aussi que ce sont les 150 ans de la mort de George Sand.
2: Alors habituellement, nous, la première question que nous posons à nos invités, c'est comment avez-vous découvert Liszt ? Mais pour vous, une question spéciale, comment vous est venue l'idée de créer ces Listomania, qui auront donc 25 ans à Châteauroux ?
1: Oui, parce que le Festival de Nohant, je le dirige depuis déjà 1995 avec mon ami Yves Henry. Mais c'est vrai que les Listomania, je les ai créés en 2002. Ils auront donc effectivement 25 ans. En fait, j'ai appris à aimer et connaître Sand, de Liszt chez Sand. Il faut dire et rappeler que Liszt est venu pas à

0: reprise chez George Sand en 37. D'ailleurs, le couple Sand Marie Dagou a été le premier couple que George Sand a fait résider, si je puis dire, à Nohant, et même pendant une assez longue période. Liszt a composé aussi à Nohant. Et j'ai découvert un jour, plus tard, quand j'ai appris à aimer Liszt, en aimant d'abord Chopin, hein, ça s'est fait comme ça dans ces temps, j'ai découvert plus tard une lettre qui est fameuse maintenant, puisqu'elle est l'origine donc du festival, une lettre de mai 1844, où Liszt rappelle à George Sand leur vœu commun de créer un festival à Châteauroux. Quand j'ai découvert cette lettre, j'étais déjà à Nohant depuis un moment, j'ai dit je ne peux pas ne pas le faire. Donc je suis allé voir le maire de Châteauroux, tout le monde, et j'ai créé ces fameuses Listomania. Voilà l'histoire.
1: Et depuis à chaque fois, vous nous parlerez un peu plus tard du programme de cette année, mais depuis, les Listomania de Châteauroux ont toujours des thématiques larges, historiques, littéraires.
0: Pour moi, un festival se doit d'avoir une thématique originale chaque année. Sinon, il n'a pas lieu d'être véritablement. A fortiori, les Listomania correspondent un peu à l'image que j'ai de Liszt. Donc elles sont très variées, très riches, très diverses. Oui, il y a des correspondances avec les arts, bien sûr. Enfin, elles sont comme Liszt. Elles peuvent être infinies. Et elles rassemblent aussi d'autres compositeurs que Liszt. Parce que à la différence de Chopin, Liszt, il jouait tout le monde sauf lui-même, presque. Donc, il jouait les autres. Donc, il faut que dans ce festival, on joue du Liszt, mais aussi tous les autres compositeurs qu'il a transcrit, servi, connu. Voilà. C'est un monde, encore une fois, infini, le monde de Liszt.
1: Alors, vous nous avez laissé carte blanche, et on apprécie beaucoup, les cartes blanches pour les illustrations musicales. Alors, évidemment, vous nous ferez votre commentaire. Nous avons retenu principalement des artistes qui se produiront, notamment cette année, au festival. Et en premier, Béatrice Béru, dans le début de la Totentanz de Liszt, avec l'Orchestre symphonique tchèque, qui est dirigé par Julien Masmondet. Et son interprétation, d'ailleurs, avait été plébiscitée lors d'une des tribunes de critiques de disques.
0: Avec laquelle je participais.
1: Exactement, c'est pour ça qu'on
0: sur
1: vous a
0: France Musique.
2: Et c'est pour ça qu'on a retenu le début de cette. Alors, je ne sais pas si c'est la version qui avait été présentée.
0: Elle a fini deuxième très brillamment, parce que la première, c'était celle de Christian Zimmermann. Ce qui n'est pas rien.
2: C'était quand même une belle performance.
0: Bien sûr.
2: Alors, nous écoutons.

0: Alors, votre commentaire sur cette musique, Jean-Yves Clément?
1: Sur la musique ou l'interprétation?
0: Ce que vous voulez.
1: L'interprétation est très, très bonne, bien sûr, excellente. On l'avait déjà dit à France Musique. Mais l'œuvre est géniale. Je l'aime beaucoup. Elle est tellement imaginative, tellement folle. Et puis, pour l'orchestre aussi, les cuivres, etc. Mmh. Enfin, vraiment, on est aux portes de l'enfer. Non, c'est une œuvre géniale que j'aime beaucoup. J'ai déjà donné dans le cadre des Listomania. Et Béatrice est une pianiste que j'aime aussi beaucoup, qui est venue plusieurs fois, pianiste suisse, qui a aussi un esprit très ouvert. Donc ça marche très bien, bien sûr, avec Liszt. En général, les Lisztiens sont très ouverts, pour cause. Et elle aussi, et d'ailleurs, elle s'adonne à d'autres plaisirs dans la vie. Elle est, par exemple, spécialiste de whisky, vous savez ça?
2: Ah non.
1: Et ben, je vous l'apprends. Elle reconnaît les whisky à l'aveugle, passionne.
2: Y compris les whisky japonais.
1: J'imagine, bien sûr. Les whisky japonais valent la peine, oui. C'est une des particularités de Béatrice, qui s'adonne aussi au rock. Elle compose, elle transcrit. Voilà, un personnage lisztien. Elle sera donc à Châteauroux le 16 octobre prochain, en ouverture des Listomania, en compagnie de Lambert Wilson, ni plus ni moins, dans la lecture des lettres entre Liszt et George Sand, qu'on réexhume cette année, puisqu'on va en faire un petit livre avec Nicolas Dufautel. Et Béatrice sera à la partie, évidemment, de piano, pour jouer des œuvres de Liszt, et Schubert-Liszt aussi, d'ailleurs, des mélodies.
0: Alors, ça sera le 16 octobre à 20h30.
1: Oui, c'est 20h30, sur la grande scène d'Equinox. Tous les grands concerts ont lieu sur la grande scène d'Equinox, les autres ont lieu à la chapelle des Rédemptoristes, qui est depuis longtemps un auditorium Franz Liszt. Liszt a sa chapelle désaffectée, bien sûr, la seule au monde, et elle est à Châteauroux, quand même. C'est... Oui.
2: Quel vénard.
1: Oui.
2: Bon, alors, le thème de cette émission, c'est donc Franz et Georges, le rêve d'amour. Alors, parlez-nous...
1: C'est le thème du festival aussi.
2: Oui, festival. Parlez-nous des rapports entre Liszt et George Sand.
1: Oui, justement, vous faites bien. Le thème se veut un peu ambigu, ironique, avec Rêve d'amour, qui est un titre, sous-titre plutôt d'un nocturne très célèbre de Liszt pour piano. Mais c'est vrai que la relation entre George et Liszt est très importante. Souvent, on s'adonne à commenter celle de Chopin et Sand, et pourtant, celle de Liszt, qui n'est pas du même ordre, à Sand est beaucoup plus intéressante parce qu'elle est plus intellectuelle, elle est humaniste, elle est teintée de philosophie, de réflexion. Ces deux-là sont très proches intellectuellement, donc c'est une relation importante et qu'on méconnaît. Et en plus, il y a Marie Dagou qui fait partie du jeu, si je puis dire, et puis après Chopin. D'ailleurs, ces deux-là, Sand et Marie Dagou, finiront par se fâcher un peu. Et du coup, la relation Liszt et Chopin en souffrira aussi.
2: Chevaleresque.
1: Mais voilà. Oui. Mais sans des Liszt, ça aurait pu être une grande histoire entre amour et amitié, parce que justement, ça aurait pu être une histoire d'amour. Mais Liszt était avec Marie Dagou, donc Sand savait bien que la place était prise, si j'ose dire.
2: Ils se sont rencontrés dans quelles conditions?
1: Ils se sont rencontrés par Musset. Et de même que Liszt, que Chopin et Sand, pardon, se sont rencontrés chez Liszt et Marie Dagou. Oui. Quel salon, quel beau lieu de rencontre.
2: Et alors, elle était amoureuse de Liszt, Georges?
1: Ah non, mais c'est toute l'ambiguïté. Et lui, pourquoi pas dans l'autre sens? Mais on ne sait pas, peut-être. Ils l'évoquent un peu ensemble, mais franchement, Liszt, à l'époque, est très épris de Marie Dagou, donc la question ne se pose pas vraiment. Ce qui est intéressant, c'est que Liszt, à 9 ans, il a transcrit beaucoup de leaders connus de Schubert, dans Le Roi des Aunes, Marguerite Rouet, et aussi des symphonies de Beethoven, 5, 6, 7, on pense, ont été transcrites à Nohant, où lui aussi a été le premier à travailler son piano, bien avant Chopin, qui lui n'est apparu dans la vie de George Sand
2: en
1: octobre 38, je disais, les premiers invités par George Sand, avant une longue série, jusqu'à Flaubert et après, c'était Liszt et Marie Dagou. Et Liszt a eu le temps de travailler à Nohant son piano, donc il y a eu un avant Chopin, souvent on n'en parle pas pour le grand public, qui était la musique de Liszt, qui a résonné à Nohant.
0: Et il y résidait longtemps
1: Il y a eu une période assez courte, ils sont venus ensemble deux fois, et une période plus longue de 3 mois où Liszt a dû faire un ou deux allers-retours, je ne sais plus, pour donner des concerts, évidemment, en 1837. Et rappelons que Sand et Chopin, ils se sont connus qu'à partir de fin 38, ils sont allés à Majorque, et ils ont débarqué à Nohant début 39, et là, Liszt ne reviendra plus jamais. Il est parti conquérir
2: l'Europe. Il est parti sur les routes.
1: Exactement.
2: C'était la grande période.
1: Exactement, période de gloire.
2: Voilà. Alors, Nous allons écouter maintenant un autre artiste de l'Histobania, Alexandre Kantorov.
3: Ah oui, Alexandre.
2: Qui bien nous joue un extrait de la 12e étude d'exécution transcendante de Liszt, le fameux Chasse-neige, qui est impressionnante. Oui. Voilà.

0: Pardon, Franz, pardon, Alexandre, de vous interrompre. Voilà, alors, Jean-Yves Flément, parlez-nous aussi bien de l'interprète que de l'œuvre, que ses études transcendantes, et ce jeune Alexandre.
1: Oui, ce jeune Alexandre que j'ai connu jeune et qui était toujours jeune, il avait 16 ans à peine, je crois, et que j'aime beaucoup. Il est venu plusieurs fois à Nohant, et déjà deux fois, je pense aussi au Listomania, avec orchestre, et tout seul, et c'est un garçon fantastique, évidemment. C'est un des plus grands pianistes au monde, très ouvert, lui aussi, avec une sonorité, des couleurs très particulières, un garçon assez phénoménal. Et on est content qu'il vienne à Châteauroux le dimanche, hein, c'est dans 15 jours à peu près, donc le dimanche du 8 octobre, ce sera à 17h avec l'orchestre Consuelo, le bien nommé en cette année,
0: oui.
1: Que dirige Victor-Julien Laferrière, merveilleux violoncéste. Et Victor et Alexandre sont amis, donc ils ont aimé imaginer ce concert avec moi il y a déjà un moment, hein, parce que tout ça se prépare à l'avance. Ce qui est original, c'est qu'ils joueront des poèmes symphoniques de Liszt, mais le deuxième concerto de Rachmaninov, qu'Alexandre n'avait pas joué encore.
0: Oui.
1: Et donc, Rachmaninov étant évidemment un héritier de Liszt. Mais ce qu'on a entendu là est révélateur. Cette dernière étude transcendante, Chasse-Neige, est tellement prophétique. Évidemment, il y a les études de Chopin avant celles de Liszt. Et en plus, Liszt les a créées, vous savez, il les a jouées.
0: Oui,
1: le premier livre lui est dédié, le deuxième à Marie Dagout. Mais c'est une façon de lui redédier encore, dans l'espoir, à mon avis, pour Chopin qu'il les joue. Hein, Chopin était pas fou, il se disait tiens, Liszt comme messager, il y a quand même pas mieux. mais il faut ces études transcendantes, si visionnaires, si orchestrales, ont influencé celles de Rachmaninov, ses études tableaux à venir. Rappelons que Debussy a écrit des études, que Ligeti, le Hongrois encore, a écrit des études.
0: Oui.
1: Et tout ce monde-là, sonore et coloré et si imaginatif, vient de ce qu'on vient d'entendre.
0: Oui. Et Ravel avait sur son pupitre les études d'exécution transcendante de Liszt.
1: Alors Ravel, oui. J'en ai pas parlé parce qu'il n'a pas composé d'études,
0: mais
1: en revanche, c'est un amoureux inconditionnel de Liszt. Et vous faites bien de le rappeler, encore plus que Debussy, qui le dit pas trop. Puis Debussy, il se cantonne à clamer son amour pour Chopin. Donc bon, voilà, la place est prise. C'est comme tout à l'heure, un peu avec Georges Sand. Mais même si on entend Liszt, hein, dans certains Debussy. Mais Ravel, en revanche, n'a aucun scrupule à dire à quel point Liszt l'a influencé. De toute façon, ça s'entend tellement. Déjà, il commence son œuvre pianistique, enfin la grande, à partir de 1902, avec des jeux d'eau, évidemment, tendre l'oreille au jeu d'eau de la Villa d'Est. Et ensuite, Gaspard de la Nuit, on sent bien Méphisto,
0: oh, oui,
1: on sent
0: tout
1: bien toute l'écriture de Ravel, Doigts au feu follet, etc. Il aimait beaucoup Liszt, il faut rappeler ça, vous avez raison.
0: Vous parlez des jeux d'eau, je me souviens que à la cérémonie d'ouverture des jeux d'eau, c'est Alexandre Kantorov avait joué les jeux d'eau de Ravel,
1: oui,
0: sous la pluie.
1: Il a une vue planétaire, oui, c'était les jeux d'eau de Ravel,
0: oui.
1: Sous la pluie. Oui,
0: il a du courage. Il avait eu le prix Tchaïkovski.
1: C'est ça qui l'a lancé sur les scènes mondiales, parce que c'est quand même le plus grand concours de piano au monde avec le concours de Varsovie.
0: Oui.
1: Oui, ça fait déjà quoi, 6-7 ans qu'il a eu ce prix, je ne sais plus quoi, ça passe vite.
0: Oui, c'est ça.
1: Et depuis, il court les scènes internationales.
0: Oui. Il a fait les 500.
1: Il a fait beaucoup de choses. En disque, il est présent depuis longtemps, qu'il a 18 ans, avec son père, remarquable violoniste et chef
0: d'orchestre.
1: Ils ont fait plusieurs disques ensemble. Puis, depuis, Alexandre ne cesse d'en faire et de se produire à la Philharmonie comme ailleurs dans le monde. Ça, c'est un garçon qui est adorable et qui est très curieux de tout. Donc, qui a cette humilité qui fait qu'il est toujours prêt à apprendre malgré son statut de star aujourd'hui international.
0: Ça, c'est bien. C'est la marque des grands.
1: Mais sûrement.
2: Alors, je rappelle à nos auditeurs que nous sommes sur Fréquence Protestante, 100.7 FM, DAB+, et que nous recevons Jean-Yves Clément, qui nous parle de Liszt et Georges Sand. Alors, moi, j'aimerais que vous nous parliez de Georges Sand et la musique. Qu'est-ce que vous pouvez nous en dire? Parce qu'on connaît Georges Sand et Chopin, on connaît aussi Georges Sand et Liszt, mais Georges Sand et la musique.
1: Mais justement, ce n'est pas par hasard qu'elle était aussi proche de ces deux grands génies. C'est qu'il y a beaucoup de rapports entre Georges Sand et la musique, et on ne peut pas tout développer là. Mais elle-même était musicienne, elle jouait un peu des instruments divers, et elle pouvait même noter la musique, elle adorait en parler, écrire dessus, fréquenter donc des musiciens, Pauline Viardot, je rappelle son amitié importante avec Pauline Viardot, elle aimait beaucoup s'inspirer ou écouter la musique traditionnelle de son Berry, elle a laissé un roman, Les Maîtres Sonneurs d'ailleurs, qui est une ode à la gloire de cette musique, où elle transpose sans doute d'ailleurs Chopin dans la figure du héros de ce roman, il y aurait beaucoup, beaucoup de choses à dire sur George Sand et la musique. Elle considérait en plus que la musique était le langage le plus parfait de tous pour dire les choses un peu indescriptibles de la vie, que c'était vraiment le langage supérieur, le langage infini. Et c'est sans doute de cet endroit qu'elle était si proche de Lise, d'ailleurs, qu'elle entendait travailler à Nohant et dont elle commente ces ébauches qu'elle entend d'œuvres à venir dans ses lettres, justement. Oui, oui, George Sand et la musique, c'est très, c'est important. De famille, d'ailleurs, je crois. Elle est tombée dedans aussi quand elle était petite, elle.
0: Ah, ça, je savais pas.
1: Et elle aurait bien aimé, elle le dit une ou deux fois, composer plutôt que d'écrire, mais évidemment, ça ne lui était pas destiné. Donc, c'est pour ça que dans les salons, elle rencontre, à mon avis, d'autres compositeurs. Même si elle l'aime beaucoup moins, elle parle de Berlioz, ils rencontraient ensemble Rossini. Vous savez, Paris était la plaque tournante de tous les musiciens européens de l'époque. Hein. Paris, avant même Vienne. Donc, c'est comme ça qu'elle a rencontré Chopin. Et il faut dire, pour finir, qu'elle a écrit sur Chopin des pages admirables, dans l'histoire de ma vie en particulier, sur les préludes qu'elle entendait à Majorque, sur d'autres choses. C'est incroyable d'être aussi lucide sur une musique qui vous est si proche et quand même contemporaine pour l'époque. Et elle dit tout ce qu'il faut. Il n'y a pas un mot à retirer ou à changer de ce que dit George Sand de la musique de Chopin.
2: Et dans son œuvre de journaliste, par exemple, est-ce qu'elle a des propos sur la culture,
1: c'était pas une critique, elle voulait pas être...
2: Non, elle n'était pas critique. Est-ce que c'est sur la culture, parce que c'était une humaniste ?
1: On trouve ça plutôt dans ses romans. Non, mais je rappelle que le grand roman, sans doute, de George Sand, c'est Consuelo. Mm. Et Consuelo, comme l'orchestre qu'on évoquait, c'est le roman musical par excellence où on trouverait sans doute les figures de Chopin et de beaucoup d'autres en creux, même si c'est de la musique soi-disant baroque. En fait, ça lui permet de dire tout ce qu'elle pense sur la musique. Donc les rapports de Sand et la musique, c'est quelque chose de très important, mais il y a des livres, des études qui ont été faites à ce sujet.
2: Alors, nous pouvons faire une pause musicale et nous écoutons Yves Henry dans le Nocturne en si majeur de Chopin. Alors, c'était un enregistrement à Nohant en 2023. Mmh.

0: Alors, qu'avez-vous envie de nous dire, Jean-Yves Clément ?
1: Bon, trop de choses. D'abord, c'est très bien joué. C'est pas parce que c'est mon ami, Yves Henry, mon complice dans le cadre du Festival de Nantes, mais je trouve ça vraiment joué. Je redécouvre les choses. Ensuite, donc, c'est le premier des deux nocturnes depuis 62 de Chopin. C'est les dernières pièces qu'il a composées à Nantes avant de partir. C'est une musique très émouvante, pas parce qu'il va partir de Nantes, mais parce qu'on sent déjà presque l'adieu à la musique. Et c'est vrai qu'après cette musique, il y aura pas grand-chose. Une, deux, trois mazurkas, une ou deux mélodies. Et puis, en 47, ça sera fini, il mourra en 49. C'est-à-dire que la, quitter Nohant, c'est un peu quitter la langue de la musique pour Chopin. Et c'est ça qu'on entend ici. Quitter ce havre de paix qui lui permettait de composer, c'est retourner à Paris. Et là, bon, ça, il ira vers la fin, parce que la mélodie de la maladie, plutôt, feront que, voilà, il cessera toute... composition. Donc c'est toujours une musique ultra émouvante, je trouve, celle du dernier Chopin, qui se rapproche un peu de Fauré, je trouve, et de Bussy, évidemment, tout ça. Donc voilà ce que je peux vous dire. C'est la musique de l'époque de la berceuse, de la barcarolle, de la Polonaise fantasy, de tant de chefs-d'œuvre absolus de la musique, que, franchement, ça nous laisse toujours muets d'admiration. Et Liszt, pour revenir à lui, qui a écrit un très beau livre sur Chopin, vous le savez, Liszt était très admiratif aussi de Chopin, de la musique de Chopin. À mon avis, elle l'a beaucoup inspiré à partir du moment où Chopin est mort. Ça, je développe ça ailleurs dans un livre. Et il était amoureux, mais quand même très étonné par ces harmonies nouvelles et étranges qu'il y a dans cette musique, et en particulier dans la Polonaise fantaisie. Il l'avoue très sincèrement dans son livre. C'est ça qui est admirable. C'est que... Et d'ailleurs, il fera une deuxième mouture du livre où il dira à quel point, entre guillemets, il avait été idiot de pas sentir la modernité, le génie de Chopin dans ses dernières pages. Vous voyez un peu quelle hauteur de vue. Il faut être un seigneur pour reconnaître, quand on est soi-même un génie, qu'on s'est un petit peu égaré dans l'appréciation de son génie et ex-ami. Donc voilà ce que je peux vous dire.
0: Ça montre aussi que la pensée se précise au fil du temps et au fil des écoutes.
1: Ah bah oui, bien sûr, mais vous savez, des fois les génies sont obtus, ils ne reconnaissent pas pour autant les autres, et ils sont murés dans leur certitude. Encore une fois, Liszt, c'est tout l'inverse. Chopin était un être fermé, fermé aux autres. D'ailleurs, Chopin et Liszt est absolument le contraire.
2: Alors parlez-nous de Yves Henry quand même, parce qu'il est vraiment très lié à Nohant, au festival.
1: Un excellent pianiste, il fait beaucoup de choses, il anime beaucoup de festivals, et on co-dirige ensemble le festival de Nohant depuis 1995, donc ça fait quand même une paye. Hein. On doit avoir le record de couples, entre guillemets, qui partagent un même festival, à mon avis, dans le monde. Hein. C'était là, en juin-juillet, notre 32e édition commune, c'est quand même pas rien. D'arriver à ne pas se fâcher pendant 32 ans. Hein, et de créer des choses, parce que c'est un gros bazar romantique, le Festival de Nohant. Il y a 4 gros week-ends en juin, il y a 8 jours en juillet. Il n'y a pas que du Chopin, il y a plein de musique romantique, justement. Il y a de la littérature, Sand, des causeries que j'anime, etc. On avait Michel Perrault cette année. Il y a du Liszt, évidemment. Voilà, donc Yves Henry, il s'est spécialisé de plus en plus dans les instruments anciens aussi, donc il fait beaucoup de choses, il a lui-même beaucoup de pianos sur des Pleyel anciens, surtout qui étaient la marque de Chopin, etc. etc.
2: Alors que Liszt était Erard. Hein,
1: oui, pour des raisons assez précises, parce que Erard était une facture, un piano qui permettait beaucoup plus d'ampleur et de puissance, parce que comme Liszt est passé du salon aux grandes salles, hein, la modernité de Liszt, c'est tellement de choses... que des fois on oublie l'essentiel, mais c'est Liszt qui a créé le piano moderne, c'est Liszt qui a inventé le fait de jouer à Scala Milan dans des places comme ça, ce côté monomaniaque de je me mets en scène et je séduis les foules, ça c'est Liszt qui a inventé, c'est pas Michael Jackson, c'est Franz Liszt.
2: Tout à fait.
1: Alors que Chopin, restait confiné, qui n'était pas du tout un homme de concert, contrairement à l'idée qu'on peut en avoir, restait confiné dans le salon et des sonorités beaucoup plus intimes et très belles aussi, évidemment, qui correspondaient mieux à l'idéal de Pleyel.
2: Il n'aurait donné que quelques dizaines de concerts.
1: Il a donné même pas 30 concerts. Si on peut appeler ça des concerts. Oui. Parce que souvent, encore une fois, à cette époque, les concerts s'étaient mélangés à plein d'autres choses. Oui. C'était un genre infiniment bâtard, si je puis dire, et partagé. Encore une fois, c'est Liszt qui a dit « Bah non, le concert, c'est moi ».
2: Oui, c'est ça. Et j'ai entendu quelque part qu'il allait y avoir un concours Chopin sur instrument d'époque.
1: Il a eu lieu, c'est pas sur instrument d'époque, c'est sur Pleyel, mais pas d'époque, mais en tout cas, il a eu lieu en août dernier à Nohant. C'est le premier concours de piano créé à Nohant et financé par la marque Pleyel et qui consacrait qu'à Chopin. Avec d'ailleurs en finale les deux concertos comme à Varsovie. Avec l'Orchestre Royal de Chambre de Wallonie qui était là pour l'occasion, qui est un sublime orchestre. Parce qu'évidemment à Nohant, on a une grande estrade plus qu'une vraie scène. Les concerts se donnent dans l'ancienne bergerie, une magnifique grange de 400 places, mais c'est pas Equinox comme... Là aussi, hein, c'est pas le même lieu à Equinox, à Châteauroux. Moi, je peux dire que j'ai une scène nationale de 1136 places. Donc ça change toutes les perspectives.
2: Alors, il est difficile de parler de George Sand sans évoquer Chopin. Alors, Chopin, Liszt, George Sand, ce trio, quel rapport? Et puis, parlez-nous aussi de Chopin et Liszt.
1: Ça fait beaucoup de sujets croisés. Oui. J'ai déjà parlé de Sand et Liszt, oui. Sand et Chopin, je crois que tout le monde connaît, c'est un peu la tarte à la crème. Le fait que Liszt avait sans doute plus de rapport intérieur avec Liszt que Chopin, ça paraît évident, mais avec Chopin, c'était un autre type d'affection. Après, ce qui est plus intéressant, et là où j'ai consacré un livre, qui n'existait pas d'ailleurs, curieusement, c'est les rapports ou les non-rapports entre Liszt et Chopin. De montrer en quoi ils sont si symétriques, un peu comme les deux ailes d'un papillon, et si complémentaires. C'est quand même un grand mystère dans l'histoire de la musique qu'en 1810 et 11 naissent deux êtres aussi différents, mais si, encore une fois, complémentaires, égard à l'histoire du piano qu'allait naître grâce à eux deux. Ils contiennent, à la suite de Beethoven, tout le piano à venir. Et ça, c'est assez incroyable. Et ce qui est très étonnant, c'est qu'au milieu de la vie de Liszt, lui-même, il change en 47 de vie, il va composer, il va arrêter l'estrade. Chopin va mourir et Liszt, sans doute sous l'impact, à mon avis, très inconscient de cette mort, va être à mettre le grand compositeur qu'il est devenu. Et on trouve beaucoup de traces, à mon avis, de l'inspiration consciente ou inconsciente de l'œuvre de Chopin dans celle de Liszt à partir de ce moment-là. Voilà. Après, parler plus, c'est...
2: Alors, justement,
1: non, jamais finir.
2: Beaucoup de commentateurs les considéraient comme rivaux. On ne peut pas dire qu'ils étaient rivaux, ils n'étaient pas dans la même cour.
1: Non, absolument. Non, ils étaient amis. À un moment, ils ont été moins amis. Il y a tous les rapports dont je viens de parler, mais rivaux, non. D'ailleurs, on ne pouvait pas être rival à l'époque avec Liszt. Oui. Ça n'avait pas de sens. Et Chopin le savait très bien. Puis ce n'était pas du tout l'esprit de Chopin de se mesurer au piano comme à un sport. Par contre, c'était plus celui de Liszt. Enfin, en tout cas, il y a consenti avec Thalberg un duel célèbre.
2: Oui, le fameux duel chez la princesse. Voilà. Italienne.
1: En tout cas, Yves-Henri, pour revenir à lui et à Nohant, il fera partie de la soirée de samedi, dans 15 jours, à Equinox, où j'aurai trois pianistes, deux jeunes, si je puis dire, Gabriel Durlia, Florian Noack, qui feront toutes sortes de choses, jusqu'à Fats Waller, Gershwin, etc. Et Yves-Henri, qui jouera Chopin, Liszt et les mélodies polonaises de Chopin, transcrites par Liszt.
2: D'ailleurs, nous allons entendre dans quelques instants. Voilà. Chopin, lui, comme vous l'avez dit, c'était le salon. Liszt, c'était la grande salle.
1: Oui.
2: Mais Chopin, j'ai lu quelque part qu'il était quand même un peu agacé par ce côté un peu grand seigneur de Liszt.
1: Oui, forcément, parce qu'il avait peut-être un peu raison. Liszt en faisait un peu beaucoup, mais il a tout inventé. Il a inventé aussi ça. Mais s'il n'y avait pas eu ce narcissisme, entre guillemets, il n'y aurait pas eu le reste non plus. Parce que la mission de Liszt, c'était quand même, et c'est pour ça qu'il est allé dans ces grandes salles, c'était de transmettre, de partager, faire connaître et de transcrire pour donner à entendre des choses qu'on ne pouvait pas entendre. Donc, il était au service des autres. Et dans ce sens-là, il n'était pas narcissique du tout. Au contraire. Donc, vous voyez, c'est pas parce que Chopin a peut-être eu un mot pour rigoler, mais vous savez, on n'était pas à la place de ces gens qui étaient proches les uns des autres, qui étaient des amis, qui étaient jeunes, qui aimaient sûrement rigoler, qui étaient très humains, très incarnés. Nous, on en a souvent des figures sorties de livres un peu scolaires, où on réduit les choses.
0: Mais, du formol.
1: Moi, je vois ça de façon beaucoup plus
0: vivante.
1: Humaine et vivante, exactement, vivante.
2: Alors, nous allons écouter maintenant un hommage de Liszt à Chopin. Comme vous l'avez dit, il a beaucoup transcrit.
1: Oui.
2: Et on sait peu, mais Chopin a écrit des mélodies. Des chants polonais,
1: admirable. Il y en a 19, dont les dernières composées à Nohant, qui sont très très belles, on dirait un peu du Moussorski.
2: Très, très belle musique.
1: Oui, vraiment.
2: Et il y a les 6 chants polonais.
1: Oui.
2: Et Liszt en a fait une version pour piano, seul. Et nous écoutons le premier, Souhait d'une jeune fille, par Bertrand Chamaillou.

0: Voilà, alors, votre commentaire sur la musique, sur l'interprète.
1: Bah, la musique, ouais. C'est le Chopin un peu innocent, frais, de jeunesse, le thème d'ailleurs, tel qu'il était aussi, malgré tout, dans ses mélodies, aussi des abîmes de douleur et de dépression. Ces 19 mélodies, donc pour voix et piano. Bertrand Chamaillou, bah Bertrand, je le connais depuis qu'il a 19 ans, il était tout jeune et déjà extrêmement brillant. C'est un grand pianiste, un des plus grands qu'on ait, un des plus grands musiciens qu'on ait en France. Et sur la scène internationale, et c'est un fidèle des Listomania. Il est venu déjà deux fois donner l'intégrale des années de pèlerinage, ce qui est quand même pas rien. Et d'autres choses, il adore Lis par-dessus tout, et il a bien raison. Donc je suis très content qu'il revienne cette année, en cette année anniversaire. Ça sera le lundi, donc lundi 19 octobre. Il fera un programme totalement éclaté dont il a le secret, avec du Schubert, du Mendelssohn, du Fauré, du Schumann, mais aussi du Courtag, du Takemitsu et du Lennon McCartney.
0: Ah bon,
1: vous voyez, ça part dans tous les sens, oui. Du Charles Ives aussi. Et moi, j'aime cette ouverture d'esprit. C'est une façon de rendre hommage à Liszt, d'être libre et ouvert. C'est oui. Pas juste en le tartinant, lui. Ça, c'est, oui. C'est, vous voyez, c'est ça.
0: Oui.
1: D'ailleurs, Liszt n'a pas eu le temps de se jouer lui-même dans sa période. Il jouait 2-3 transcriptions, l'ouverture de Guillaume Tell, des petits machins, mais il n'avait pas encore composé vraiment. Donc, de toute façon, il ne risquait pas de se jouer, donc il jouait les autres.
0: Oui, parce qu'il s'est retiré à Weimar, et c'est là qu'il a commencé
1: à partir de 1947, il s'est 47. Retiré de la carrière de concertiste, précisément pour avoir du temps pour composer.
0: Eh oui, d'accord. Donc, pendant sa période brillante... Il jouait,
1: elle s'est finie
0: il jouait le répertoire.
1: Il faut rappeler qu'elle s'est terminée à 35 ans seulement. Hein.
0: Oui, oui.
1: En 10 ans, il a donné environ 1000 concerts 1000 partout.
0: Concerts.
1: Et puis voilà, mais c'était pas. Mais déjà avant, il dénonçait cette vie de baladin, de ménestrel qu'il critique. Il savait, il avait un plan de carrière. C'est le même phénomène que chez mon ami Glenn Gould. Pourtant, on pourrait dire, ils n'ont rien à voir. Qui Gould savait qu'à tel jour, il abandonnerait aussi le. La reine, comme il disait, du concert, pour se consacrer, lui, à l'enregistrement, même s'il composait aussi, d'ailleurs, Gould, et Liszt, c'est pas à l'enregistrement, bien sûr, mais à la composition pure.
0: Oui, il disait, je suis valet du public, c'est ça.
1: Oui, mais de toute façon, c'est une question qui se pose encore. Hein. Qu'est-ce que c'est qu'un concert, souvent vous voyez, il a créé la chose qu'il a dénoncée en même temps, Liszt, c'est ça. Et il nous a laissé le bébé... Et alors tous, on se dit, comment on peut faire des formes différentes de concert, mais finalement, on reste dans le rituel.
0: Ah oui.
1: Parce qu'il n'y a pas mieux, il n'y a pas pire non plus. Mais c'est comme ça. Alors des fois, c'est un peu l'exhibition, des fois, c'est critiquable le concert, mais c'est quand même, comme vous le disiez, c'est une façon d'être vivant.
2: D'entendre la musique vivante.
1: Vie,
0: mais il y en a qui, aux autres jours, qui l'ont rejeté aussi. Martha Argerich,
1: Martha se produit quand même toujours en concert, je vous rappelle, à 85 ans.
0: Puis en solo, je crois.
1: Ah oui, ça depuis longtemps, elle n'aimait pas ça. Oui, elle n'aime pas trop, elle préfère partager.
0: Ouais, elle partage. Et puis, comment il s'appelle, celui qui avait lâché son piano sur le lac d'Annecy là.
1: Ah, François-René Duchâble.
0: François-René Duchâble.
1: Ouais, c'est encore autre chose. Ça, c'est encore autre chose. C'est purement intérieur. C'est qu'il n'a jamais voulu et il n'a jamais aimé vraiment cette vie. Voilà, c'est comme ça. Mais Duchâble mériterait en soi trop qu'à tes émissions. Très grand pianiste, qui joue de temps en temps encore dans des circonstances particulières, mais vraiment grand pianiste. Non, l'exemple type, c'est Glenn Gould.
0: Oui.
1: Il a vraiment arrêté, on lui a proposé des millions de dollars, ça le faisait rigoler, il n'était pas question de revenir en arrière.
0: Très bien.
2: Alors, le moment du carnet listien. Alors évidemment, on va commencer par les listomaniades dans une dizaine de jours. Alors, qu'est-ce que vous nous en dites ? Pour que tous ceux qui ne sont pas encore inscrits, qui n'ont pas prévu de venir, viennent au Listomania.
1: D'abord qu'il faut aller sur le site listomania.fr.
0: Listomania.fr, au pluriel.
1: Oui, listomania.fr. Et pour trouver tout, et puis les conditions d'obtention des billets, s'apercevoir que c'est un programme d'une grande richesse et que beaucoup de choses gratuites offertes, que c'est un programme avec des prix d'accès qui sont très très modiques aussi, et qu'il y en a pour tout et pour tout le monde, et que c'est vraiment une aventure, qu'en plus on est à Châteauroux, donc en soi vous allez me dire Châteauroux c'est pas Las Vegas, mais ça permet de se rendre à Nohant, qui est à 20 minutes, 25 minutes, pour visiter la maison de George Sand, se promener dans ce Berry romantique qu'elle a chanté dans beaucoup de romans. Et voilà, il y a beaucoup de choses à faire aux alentours. Mais l'Histomania elle-même, entre conférences, les concerts de jeunes qu'on n'a pas évoqués à la chapelle, tous les gros concerts sur la scène nationale, méritent en soi, comme on dit aujourd'hui, une immersion. C'est ce mot, tout est immersion.
0: Oui.
2: Et encore des masterclass qui sont prévus.
1: Des masterclass qui sont, après 10 ans de Bruno Rigouteau, qu'on ne bénira jamais trop, de façon listienne, bien sûr. C'est Florian Noack, ce jeune pianiste belge surdoué, qui reprend le relais. Florian, magnifique musicien, qui transcrit aussi à tour de bras listien totalement à sa manière, qui a été célébré par mille diapasons d'or et qui sera dans la chapelle des Rédemptoristes. Il y aura aussi une classe d'improvisation avec Jean-Baptiste Doucet dans la même chapelle. Oui, il y a beaucoup, beaucoup de choses. Il y a des concerts dans les cafés.
2: Il
1: faut aller voir sur le site. Et ça se finit le mardi soir avec un concert très attendu de nos deux amis, Arthur Ancel et Ludmila Berlinskaya.
0: Ah oui, deux pianos.
1: À deux pianos, qui sera très spectaculaire avec du Liszt, mais aussi beaucoup d'autres choses.
0: Liszt a composé un concerto pathétique, je crois, pour deux pianos.
1: Oui, très bien vu. Oui.
0: Voilà.
1: Et puis beaucoup d'autres choses. Puis comme il s'est transcrit, il transcrivait ses poèmes symphoniques, donc il ramenait tout à deux pianos.
2: Alors, en marge des Listomania, alors cette fois-ci, on va faire la pub pour l'association Sur les pas de Liszt. Alors, en marge des Listomania, il y a un petit groupe qui va, bien sûr, aller au Listomania et faire une visite dans le Berry et les lieux fréquentés par Liszt dans cette région, notamment
1: sous la férule de mon ami Alain Rechner, que j'ai connu. On s'est rencontrés lors de l'année Liszt en 2011 avec Alain, que je dirigeais l'année Liszt pour la France et ailleurs. J'étais commissaire général, comme on dit, avec le ministère de la Culture. Et c'est au terme de cette année que j'ai rencontré Alain et qu'on a eu envie de créer ce qui est devenu Sur les pas de Liszt, qui avait une autre vocation au début, mais la même idée de transmission des valeurs listiennes dans tous les sens. Donc on est très content à Châteauroux d'accueillir un groupe de férus, de passionnés, je ne sais pas comment on dit.
2: Voilà, tous les ans, il y a un groupe.
1: De listomaniaques.
2: Voilà. Alors, en 2027, eh ben, ce sera le 15e anniversaire de l'association Sur les pas de Liszt. En février, donc, il y aura un projet de masterclass. Et puis, en septembre-octobre, à l'automne, eh bien, les croisières continueront, reprendront. Ce sera une nouvelle croisière sur le Danube. Toutes les précisions sont sur les sites, tout accroché, surlespasdeliszt.com.
1: 2027, grande année listienne, vous savez pourquoi ? Parce que c'est l'année Beethoven dans le monde.
0: Ah, oui.
1: Et le père spirituel, le dieu de Liszt, c'est Beethoven. Donc moi, j'avais peur qu'après l'année George Sand, les 25 ans, ça retombe.
2: Non.
1: Mais il y a Beethoven qui nous tend les bras.
0: C'est fantastique.
2: Et alors, il faudra un jour faire quand même l'année Tcherny, parce que.
1: Du coup,
2: c'est ce qui les a reliés.
1: On parlera de Tcherny grâce à cette année-là, bien sûr. Après, on ne va peut-être pas consacrer tout un concert à Tcherny.
2: Non.
1: Mais c'est un grand monsieur méconnu.
0: Méconnu, tout à fait.
1: Et qui laisse une œuvre importante. Et en particulier, il y a chez Naxos, l'intégrale des œuvres pour piano et orchestre, où il y a des bijoux.
2: Oui,
1: c'est
2: des
1: un
2: bijoux.
1: Vrai compositeur.
2: Et c'était un super enseignant.
1: Bah oui, puis quand le prof de Liszt, c'est quand même
2: c'est quand même
1: le grand luxe, non ?
2: Et il ne l'a pas cassé, alors.
0: Alors.
1: On ne pouvait pas casser Liszt.
2: Non, mais.
0: Bon. Jean-Yves Clément, vous avez une phrase de Liszt qui vous vient à l'esprit, que vous aimeriez bien nous citer.
1: Il y en a beaucoup.
0: Il y en a beaucoup.
1: Il disait un peu de façon évangélique qu'il faut bâtir avec les pierres qu'on nous lance. Je me rappelle de ça d'un coup. Donc,
0: oui.
1: Vous savez que j'ai fait un livre avec Nicolas Dufauteuil.
0: Oui, je l'ai.
1: Qui s'appelle Penser
0: un temps pastif.
1: Ouais, c'était une idée de moi, justement.
0: Oui.
1: Parce que Liszt a le sens de la formule. Je lui ai dit récolte et thématise les phrases de Liszt, comme ça, les sentences, les maximes. Il y en a beaucoup sur tous les, sur tous les registres.
0: Donc bâtir avec les.
1: Il faut bâtir avec les pierres qu'on nous lance. À un moment, Liszt dit ça. Oui, lui, il a dû éprouver la chose.
2: On a dû lui en lancer beaucoup.
1: Beaucoup, tout le monde. Presque tout le monde lui lançait des pierres. À part le français Saint-Saëns qui a été fidèle jusqu'à la fin de sa vie et qu'il vénérait. Saint-Saëns, c'était.
0: Oui. On lui lançait des fleurs quand même.
1: Oui, on lui lançait des femmes aussi. On lui lançait plein de choses. Mais c'est vrai qu'il a beaucoup pris. Il était trop doué, il était trop de choses.
0: Donc
1: il devenait une cible, en fait, comme on dit aujourd'hui. Non, mais c'est vrai, quand vous êtes trop exposé à la lumière, vous n'étirez pas que les papillons. Hein.
0: Alors, nous voici à la fin de cette émission. Ça a passé très vite. Un grand merci, Jean-Yves Clément, de nous avoir ouvert l'esprit dans une démarche très listienne.
1: Oui.
0: Merci à Arnaud, à la technique. Alors, nous terminons avec... En rêve, Nocturne, qui est la dernière œuvre pour piano de Liszt.
1: Ouais,
0: par Gabriel Durlia.
1: Une espèce de berceuse surnaturelle.
0: Alors, dites-nous quand même ce que vous avez à dire sur cette pièce qui fait partie des dernières pièces de Liszt, cette musique si étrange.
1: D'abord, Gabriel Durlia est un garçon fantastique. Il joue, il dirige, il improvise. Il sera là pour la soirée à Troyes, là, avec Yvan Ry et Florian Novak le samedi. Et il faut en dire du bien, parce que vous allez en entendre parler de Gabriel Durlia. Bah, c'est une musique de fin du monde, quoi. Il est ailleurs, un peu comme la berceuse de Chopin, mais lui, il a vraiment décollé, là. Et il est tout là-haut, et il va y rester, il veut y rester. C'est une page finale. Mais comment terminer aussi bien une œuvre qu'avec cette page? C'est très étonnant, une musique très énigmatique, en plus.
0: Et nous terminons donc notre émission avec cette pièce.

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2: Très heureux de vous retrouver pour un nouveau numéro de On connaît la chanson, tout entier consacré à la chanteuse Eva. Rendre hommage à une grande interprète que Barbara prit sous son aile et qui a marqué son époque par sa voix chaude et mystérieuse, son charisme et la beauté des titres qu'elle a enregistrés. Telle est l'ambition aujourd'hui, donc, de On connaît la chanson. En France, Eva est saluée dès son premier disque en 1964 par le Grand Prix du disque de l'Académie Charles Cros. Sa carrière française court sur 20 ans de son arrivée dans les cabarets de la rive gauche au début des années 60 jusqu'à son départ définitif de Paris pour Montréal en 1980. Entre-temps, elle aura enregistré 633 tours originaux et marqué toute une génération d'amoureux de la chanson. Vient de paraître un CD, Eva en concert, enregistré à Québec en 1999, co-réalisé par nos deux invités. Albertois, bonjour.
3: Bonjour, Jean-Daniel.
2: Voilà, vous êtes peintre et vous êtes l'ayant droit d'Eva. Mathieu Rosa, bonjour. Vous êtes
4: bonjour,
2: chanteur, Jean-Daniel. Vous êtes auteur, vous êtes interprète et puis vous êtes aussi en mission pour faire redécouvrir Eva à tous ceux qui ne la connaissent pas.
4: Bah écoutez, ça s'est fait, c'est-à-dire que j'avais rencontré Eva en 2004 quand je chantais Barbara à Montréal, et puis nous étions restés en contact, et j'avais rencontré ensuite à Paris Eva et Anne, et puis lorsque Anne m'avait appris, j'étais en contact avec Eva jusque dans les années 2013 par téléphone, surtout, elle espérait revenir chanter à Paris, tout ça, on essayait de voir ce qui était possible, et puis après, malheureusement, elle nous a quittés et j'ai eu de nouveau Anne au téléphone et on s'est revus et on s'est dit mais qu'est-ce qu'il faudrait que les chansons revivent. Voilà.
2: Voilà, alors on va tout de suite se mettre dans le bain puisque vous avez prononcé le nom de Barbara et va la chanter au tout début de sa carrière et l'a très bien connue avec un grand classique, Dis quand reviendras-tu.

0: Vous écoutez Fréquence Protestante. On connaît la chanson, une émission tout entière consacrée à Eva. Eva dont on peut lire sous la plume de Michel Pérez dans Combat. Eva, une jeune chanteuse allemande qui se taille un succès mérité, plus séduisante encore en français que dans sa langue maternelle. Le timbre voilé, les rossités, les accents surprenants de tendresse. Alors pourquoi cette voix nous envoûte-t-elle tant, Mathieu Rosa ?
1: Ça, c'est une question terriblement difficile. Pourquoi une voix nous envoûte ? D'abord, c'est une voix qu'on identifie immédiatement. Ça, c'est une chose tellement importante quand on chante, c'est-à-dire qu'on entend et on sait que c'est elle. Voilà, c'est pas. Et elle nous envoûte aussi par les choix qu'elle a fait de chanter certains textes, certaines musiques, et par cette chose indéfinissable qui se transmet dans le chant.
0: On a l'impression que c'est presque inné chez elle de chanter si bien.
1: Je pense, c'est pas quelqu'un qui... Sa passion première, c'était les beaux-arts, et puis le journaliste, et la chanson est venue... Elle avait ce don, elle est venue presque par accident, dans ce que j'ai pu lire, dans tout ce que j'ai pu lire. Elle voulait pas forcer, pas quelqu'un qui voulait forcément être chanteuse. Donc oui, il y a quelque chose d'un don, le destin, vous savez, le destin.
0: Parce que naissance à Berlin en 1940, elle est élevée dans les ruines de Berlin, elle joue dans les gravats, elle est issue de la classe moyenne, elle ne connaît pas son père, elle va manquer toute sa vie de père, le père est absent et ça va beaucoup la marquer.
1: Alors, Anne pourrait davantage vous répondre
0: que
1: à ce sujet.
0: Que dit Anne à propos de l'absence du père, vous qui l'avez si bien connu.
2: Oui, moi je pense que les gens qui... Bon, elle a su qui était son père, mais elle ne l'a pas rencontré finalement. Et donc, effectivement, je pense que l'absence de pas vraiment savoir exactement d'où on vient, l'absence d'une histoire, d'une filiation, est assez traumatique, en fait... pour les gens, pour tout le monde, donc enfin pour tout le monde, pour les gens qui vivent cette situation. Donc oui, et elle s'est aussi imaginée une famille idéale, en fait. Donc elle était élevée donc par sa mère, et bon, elle a pas de frères et sœurs, et bon, dans ce climat un petit peu quand même très triste de l'après-guerre en Allemagne, à Berlin, elle s'imaginait une famille idéale. Enfin, elle essayait de reconstituer, je pense, un petit peu mentalement ce que pouvait être une famille en l'idéalisant.
0: En tout cas, elle a parlé de ce traumatisme. Elle a été interviewée dans les années 2000 au Québec. Elle dit ceci. « C'est pour ça que je chante, pour surmonter l'échec de l'enfance. Je porte ce manque. Le père, c'est l'ouverture au monde. La mère, ce sont les émotions. Je ne pardonne pas l'irresponsabilité des hommes. » Vous la reconnaissez dans ces propos ?
2: Oui, je pense qu'il y avait toujours un petit peu, dans le fond, une révolte. Je pense qu'elle avait un côté révolté, c'est sûr. Enfin, légèrement, c'est pas non plus... c'est quelqu'un quand même d'assez équilibré. Donc, mais elle... oui, elle... elle avait peut-être ce côté, peut-être se trouvait peut-être que c'était injuste ou que qu'elle n'avait peut-être pas été assez acceptée. Enfin, bref. Et puis je pense aussi que elle a porté donc le nom de sa mère et que à l'école, enfin elle le dit, elle l'a dit parfois qu'à l'école, ben quand on demandait le nom ou la profession du père, plutôt, ben elle est obligée de dire je ne sais pas. Donc c'est aussi une honte quelque part. Donc voilà, les gens, quand les gens ont honte, ils sont peut-être révoltés ou en colère. Enfin, donc, secrètement.
0: Le père allemand qui est absent, la mère est d'origine lituanienne. Le nom qu'elle donne pour son état civil, c'est Kilutat. Mm-hmm. Et le nom réel ?
2: Donc c'est Kilutatis. Ça vient de Lituanie, c'est le nom de sa mère.
0: Voilà, et c'est celui qu'elle a choisi. Et Eva, c'est son nom de naissance.
2: Elle s'appelait Evelyne.
0: Evelyne.
2: Et d'ailleurs, bon, puisqu'elle est née en 40, c'était Evelyne avec un I, parce que Hitler ne voulait pas le dit grec. Enfin, c'était mal vu.
0: C'était trop américain.
2: Alors, c'est pas du tout que sa mère soit été... voilà, quelconque soit tout à fait du tout en accord. Mais bon, on écrivait Evelyne avec un I. Voilà.
0: Alors, on va l'écouter justement dans une interview. On va entendre sa voix. Et alors, c'est court, hein, il faut dresser l'oreille. C'est un moment où elle parle de son enfance à Andréane Lafont de Radio-Québec. On est en 1981.
3: Mais comment vous l'avez vécu ? Oh, je l'ai vécu comme tout le monde. Pas facilement, parce que je me rappelle dans la rue où on habitait, il n'y avait qu'une maison debout. Et c'était par hasard celle dans laquelle on habitait. Et puis on jouait dans les ruines où il y avait des bombes encore dessous parfois. C'était, mais je me souviens plus très bien. Parce que vous savez, après la famille raconte des histoires de tout ce qui s'est passé, des gens qui manquent. Et j'ai l'impression que je comprends presque ce qu'on m'a raconté avec des vraies images que j'ai eues. C'est-à-dire que ça devient très mélangé.
0: Alors Anne Berthois, ça doit être émouvant pour vous d'entendre la voix d'Eva.
2: Oui, puis peut-être en 80, je ne sais pas si je la connaissais. Non, je ne la connaissais pas. Donc la voix a légèrement changé. Oui, je pense que... Bon, elle est très secrète, donc elle ne dit...
0: Elle dit à peu près rien.
2: pas grand-chose.
0: Et Mathieu, qui l'a connue, est-ce que c'est la voix d'Eva, de l'Eva que vous avez connue?
1: Alors moi, je trouve que sa voix n'avait quasiment... Enfin, très peu changé. C'est fou quand elle pouvait chanter facilement les chansons du premier album. Même on se rend compte qu'elle ne changeait pas les tonalités. Sur l'enregistrement public qu'on vient de sortir chez 29 Musique et 20 en concert, c'est donc 99 et elle chante dans les tonalités des chansons de 64. Elles sont dans quasiment, je pense. Et pourtant, pour quelqu'un qui fumait, mais comme elle me disait, je n'avale pas la fumée. Donc alors, ça fait moins de mal.
0: Dans ce premier disque, dans son tout premier disque, alors je voulais apporter, c'est pas très radiophonique, mais bon, imaginez que vous le regardiez, voilà. Eh bien, il y a Liebelei. Liebelei, c'est en allemand entièrement, et on est en 64, soit moins de 20 ans après la fin de la guerre, à un moment où il y a encore beaucoup de gens qui détestent les Allemands. Et c'est courageux de faire essayer de faire un tube avec une chanson en allemand, non ?
1: Alors, ce qui est courageux déjà, c'est, je trouve, le directeur artistique Claude de Jacques de dire on va lancer en radio une chanson en allemand par une Allemande à peine 20 ans après la guerre. Et je pense que c'est ce qui a valu à Eva aussi la censure. Sa chanson a été censurée de France Inter. C'est, comme elle l'a raconté, Barbara qui a fait lever l'interdiction en jouant de quelques...
0: Trop sensuel, hein ?
1: Alors voilà, le motif, c'était trop sensuel qui dérange les chambres d'enfants. Elle en parle dans pas mal d'interviews en riant. Voilà, mais bon, on a tous compris que c'était un faux prétexte. Oui, c'était pourtant, c'est une belle chanson, mais c'est vrai que là...
2: Et Lily Marlène, elle l'a chantée quand donc
1: Alors, Lily Marlène, elle l'a reprise en 76 sur l'album Sous les Sunlight, et donc beaucoup plus tard.
2: Beaucoup plus tard.
0: Mais déjà, cet accent allemand, il est très sensuel. On a beau être pas loin de la guerre, ça ajoute à son charme.
2: Oui. C'est aussi sa voix, je pense, qui est sensuelle, parce que toutes les chanteuses allemandes n'ont pas...
0: Un timbre
2: n'ont pas,
0: comme ça.
2: N'ont pas une, oui, c'est un timbre feutré, c'est une voix aussi qui est très grave, qui est assez grave. Et puis un accent qui n'est pas forcément exactement allemand. Enfin, je veux dire, moi je l'avais écouté, donc je l'avais... en fait, je l'avais entendu quand j'étais enfant, et j'étais dans l'oreille en coin. Et il y avait donc, je crois qu'elle lisait quelques chansons, mais je ne savais pas que c'était elle, qu'elle lisait quelques histoires. Et il y avait, je pense, des chansons de temps en temps qui venaient d'elle. Et j'étais assez fascinée par cette voix. Et donc après, je suis arrivée à comprendre que c'était une chanteuse qui s'appelait Eva. Et pourquoi je vous disais ça?
0: Je ne sais pas, on parlait de l'Orient Bois, c'était mon souvenir.
1: L'accent,
2: oui. Donc voilà, merci. Donc... la question que je me posais, je me disais, mais j'essayais de situer géographiquement la voix. Et en fait, bon, je dirais que j'étais assez jeune, donc j'avais peut-être une dizaine d'années ou un peu plus, donc je ne pouvais peut-être pas savoir. Mais je pouvais pas dire que c'était un accent allemand, c'était un accent, j'ai l'impression, bon, qui venait de l'Est, mais on ne savait pas exactement. Il y a quelque chose, peut-être qu'il y a plusieurs mélanges, peut-être qu'il y a un petit peu quelque chose d'anglais, un peu d'allemand, je ne sais pas. Ce n'est pas nécessairement très allemand, mais c'est un petit peu allemand quand même.
0: Alors, dans l'histoire d'Eva, donc 19 ans, elle a envie d'air, elle a envie de partir à Paris. On dit qu'elle part avec une valise en carton, comme une certaine autre, qui n'est pas du Nord, qui n'est du Sud. Et elle débarque avec 200 marques. Alors, j'ai regardé, ça fait 500 euros. C'est pas beaucoup d'argent, à Paris, pour vivre, pour survivre. Elle suit les cours de la Sorbonne. Qu'est-ce qu'elle fait comme étude ?
2: Elle voulait être journaliste. Alors, je ne sais pas exactement ce qu'elle a fait comme étude.
1: Elle voulait apprendre le français. Elle part sans quand même du tout connaître la langue. D'abord, elle arrive en Angleterre, je crois. Il y a un premier voyage. Ce que j'ai entendu.
2: Oui, elle est d'abord allée en Angleterre.
1: Et finalement, la France. Et sans parler un mot. Et elle est fille au père au départ pour gagner.
2: En fait, elle voulait parler, je pense, français, apprendre le français, parce qu'elle parlait déjà anglais. Donc, c'était pour, si elle voulait être journaliste, il aurait fallu une deuxième langue.
0: Et donc, 1960, c'est la pleine période des cabarets de la rive gauche.
1: Eh oui.
0: Et qui est-ce qu'elle rencontre dans les cabarets de la rive gauche ? Bah, tout le monde, j'imagine.
1: Ah bah oui.
0: Dont une certaine Anne Sylvestre. Et c'est là qu'Anne Sylvestre déboule dans la vie d'Eva. Qu'est-ce qui se passe avec Anne Sylvestre ?
1: Ah, qu'est-ce qui se passe? Alors, ça, c'est un petit peu plus tard. Hein, enfin, dire quoi. Bon, elle arrive et elle s'est un peu poussée par des amis qu'elle se met. Elle chantait, qu'elle se met à chanter la guitare, ça. Il se passe quelque chose. Et comme elle le dit, hein, d'ailleurs, dans le fameux reportage où on entend Adriaan Lafont, qu'elle avait à peine le trac parce que c'était une chose comme ça. Et puis, elle s'est fait engager tout de suite.
0: Parce qu'elle était excellente.
1: Écoutez,
2: elle avait aussi un timbre très particulier. Oui. Aussi, elle disait que, par exemple, quand elle était en classe, elle a chanté quand même dans des cabarets du jazz à Berlin. Oui. Et je sais qu'elle avait, elle s'est rendue compte du pouvoir qu'avait sa voix, parce que les gens s'arrêtait, ne parlait plus. Et donc elle a fait des trucs à Berlin. Et puis, donc, elle est allée chanter dans des choix la polka et des mandibules et chez Georges, je pense. Oui, hein, c'est ça. Et ça a tout de suite marché. Je pense que parce qu'elle avait quelque chose de très assez exceptionnel au niveau de la voix et aussi un charisme.
1: Et voilà. Ça, c'est un peu inexplicable quand il se passe quelque chose. Tout à coup, vous avez des gens qui prennent la parole, il se passe pas grand-chose. Il y a des gens qui prennent la parole, il se passe quelque chose. Ça.
0: On va écouter un autre titre issu de ce premier album de 64. Et ça, c'est quelque chose d'un petit peu extraordinaire. C'est une chanson qui appartient au folklore israélien. Même pas le folklore, c'est une chanson israélienne. C'est Comme les blés.
1: Ah, c'est l'album de 65.
0: 65, oui, alors, oui. On corrige, 64.
1: Parole, oui, Anne Sylvestre, vous me parliez d'Anne Sylvestre tout à l'heure. Oui. Eh bien, effectivement, Anne Sylvestre, elle était c'était la même maison de disques avec Barbara, Philips, le même directeur artistique, Claude de Jacques. Et en 65, ou fin 64, Anne Sylvestre écrit l'adaptation de ce folklore israélien qui devient Comme les blés.
0: Voilà, et c'est ça qu'on va écouter. Alors, c'est intéressant parce qu'Anne Sylvestre a très peu chanté les autres. Elle a très peu fait ce travail-là.
1: Très peu écrit pour les autres.
0: Très peu écrit pour les autres.
1: Mais oui.
0: Et je crois qu'au même moment, elle a une chanson qui est issue du folklore tchécoslovaque dans ses premiers albums. Donc, elle a parfois attrapé des bribes de musique. Mais alors, ce qui est amusant, c'est qu'elle ne traduit pas la chanson israélienne qui est très connue.
1: Ouais.
0: Puisque la chanson israélienne, elle porte un titre où il est question de rose. Et là, ça devient Comme les blés.

0: Comme les blés Eva, une chanson traditionnelle israélienne, adaptation française de Anne Sylvestre. Eh bien, nous sommes en compagnie de Anne Berthoin, ami ayant droit d'Eva, Mathieu Rosa, chanteur et aussi l'homme qui a collaboré à l'existence de ce CD extraordinaire, hein, Eva en concert, un CD inédit avec 18 chansons enregistrées en public à Québec en 1999. Voilà, vous écoutez Fréquence Protestante et nous sommes brillamment dirigé sur le plan technique par Arnaud. Bonjour Arnaud. Alors, on commençait ce parcours d'Eva, donc elle arrive, elle doit rester 6 mois en France, elle parle quasiment pas le français, et puis en faisant ses cours à la Sorbonne, elle se rend compte qu'il y a des cabarets, elle rencontre des artistes, elle se dit, elle a chanté dans sa jeunesse, et elle se dit, est-ce que moi je pourrais pas aussi gagner ma vie en chantant? Qu'est-ce qui se passe dans sa tête? À quel moment il y a le déclic qui s'opère?
1: Je sais pas si vraiment il y a eu un déclic, je pense que c'est un enchaînement où elle a eu des contrats. Après, je ne sais pas exactement ce qui s'est passé avec les compagnies de disques.
0: Est-ce qu'elle avait déjà construit un répertoire?
1: Ça, je ne sais pas. Ça...
2: Je pense que ça. Alors, c'est vraiment. D'abord, c'est une tellement autre époque. Et ça fonctionnait. Ça a bien. Elle chantait les autres. Je crois qu'elle chantait même du John Baez dans les cabarets. Et entre autres. Et puis, un peu de Barbara. Et puis, les choses se sont faites de fil en aiguille. Jusqu'au moment où elle a été programmée au théâtre des Capucines, dans les fameux mardis de la chanson.
0: De Gilbert Sommier.
2: Voilà. De Gilbert Sommier. Et c'est là qu'elle a été repérée par Claude de Jacques, de Philips, qui lui a fait. Je lui ai dit, comme on faisait à l'époque. Allez, on te fait d'abord un 45 tours. C'était Libelai, et puis il y a eu l'album qui a suivi dans la foulée. Oui. Et puis il se trouve qu'il a eu le prix du disque, le Grand Prix Charles Cros, comme tu le disais tout à l'heure, comme vous le disiez. Et puis les choses se sont enchaînées. Il y a eu tout de suite, a priori, un public, un écho, ce problème de censure à la radio, mais qui a été réglé ensuite. Et puis c'est une époque où on faisait des galas. Enfin, je pense que voilà.
0: Elle est remarquée tout de suite parce qu'elle a une voix singulière qui ne ressemble à aucune autre.
2: Oui, bien sûr.
0: Et puis quelqu'un très important rentre vite dans sa vie d'artiste, hein, je parle. C'est Barbara qui la repère. Alors Barbara, c'est l'époque où elle est la chanteuse de minuit, où elle est en dernière position du récital à l'Écluse. Ça, c'est la fin de son époque cabaret.
2: Oui,
0: ça dure jusqu'en 64.
2: Ouais.
0: Et c'est l'époque aussi où elle va faire les mardis de la chanson de Gilbert Sommier.
2: Oui, bizarrement, Eva les a fait, je crois, j'ai vu chronologiquement, avant Barbara,
0: un mois avant.
2: Ouais.
0: Et alors, Eva dit, Barbara était mon premier directeur artistique, c'est elle qui m'a offert qui m'a acheté ma première robe de scène.
2: Eh oui.
0: Et donc, il y a une amitié qui naît entre ces deux femmes.
2: Bien sûr.
0: Et la preuve, nous avons une preuve sonore, et c'est un document extraordinaire, parce que personne ne le sait, ou très peu de personnes le savent. On peut retrouver la voix de Barbara dans une chanson d'Eva, qui s'appelle Pluie et Whisky. Qui est l'œuvre de Georges Milchberg et de Françoise Blot. Françoise Blot qui a eu une vie extraordinaire. Hein,
2: connue sous le nom de Sophie Macnaud aussi, qui a écrit des textes pour Barbara.
0: Secrétaire de Barbara. Ami de Charles Dumont.
2: Voilà. Et Georges Milchberg, qui était l'orchestrateur de ce disque, qui était un Argentin, qui a aussi fait les arrangements de scène de Marie Laforêt quand elle a eu sa période folklorique où elle a chanté dans le monde entier.
0: Alors on va écouter Pluie et Whisky. Je vous demande de dresser l'oreille parce que vous allez entendre en fond sonore une voix qui vous est familière.
2: Et c'est pas crédité sur la pochette, bizarrement.

0: un extrait de Pluie et Whisky par Eva, et vous avez reconnu les Didi Didi de Barbara qui étaient dans le studio le jour où ça a été enregistré. C'était pas, peut-être pas prévu qu'elle entonne.
1: C'est de la pure improvisation, ça s'entend, c'est oui, évident, ouais. Comme ça, voilà.
0: Alors les fous de Barbara que nous avons dans le studio là, ils doivent être ravis parce que
1: ah oui, bah je connaissais bien avant même de rencontrer Eva, je savais qu'elle avait fait oui, parce que quand on aimait Barbara, on cherche tout, et là ça c'était la petite curiosité qu'on se passait sur des cassettes audio à l'époque.
0: Voilà. Alors on a cité ce personnage extraordinaire Claude de Jacques qui à l'origine nombre de carrières, qui avait un nez un peu comme Jacques Canetti, lui il entendait un artiste et tout de suite ça faisait tilt ou pas.
1: Oui, et chez Eva, l'impression que j'ai justement par rapport à ses premiers disques, on voit que bon, il lui a proposé des chansons, c'est sûr, et elle le disait elle-même qu'il y a quelques chansons qu'elle a enregistrées qu'elle aurait préféré ne peut-être pas enregistrer, et on sent vraiment, parce que le premier album d'Eva, elle l'a enregistré quasiment en phonétique comme elle le dit, elle parlait pas encore très bien français, hein. Il y a une partie en phonétique et ne parlant pas très bien français, on lui a proposé des chansons, elle aimait, elle disait oui, elle disait non, mais on a l'impression vraiment qu'elle prend la main sur son répertoire à partir de 70, et l'album Le Cœur Battant, qui est un de ses meilleurs albums,
0: et avec Où s'en vont mourir les rêves. Auteur et compositrice.
1: Voilà, là elle commence à composer, surtout auteur,
0: un peu.
1: Ce sera plus tard au Canada, tard, qu'elle sera, oui. Au Québec, qu'elle sera auteur de ses chansons aussi, sur l'album Vertige, l'avant-dernier, mais là, elle devient compositrice. La première chanson, c'est vers 67, ça s'appelle L'Amour Mort, mais après, à partir de 70, elle compose quasiment toutes les musiques de l'album, Le Cœur Battant, qui est quand même son plus grand disque, je pense.
0: C'est magnifique. Alors, on va écouter à nouveau un document. Eva, qui est interrogée par la grande Denise Glaser.
1: Époque Le Cœur Battant.
0: Voilà. Et c'est 72. Ouais. Donc là, Eva, elle est déjà maintenant installée. Elle a fait pas mal de disques.
1: C'est la grande période, ça.
0: C'est la grande période. Et voilà, on va la retrouver.
2: Cette chanson, Où s'en vont mourir les rêves, par exemple, pour moi, j'avais envie de faire un mariage au romantisme allemand. Parce que c'est une musique extrêmement romantique, avec les paroles françaises. Mais j'avais envie de, si vous voulez, de me servir de mes origines, d'en faire un avantage, et chanter des paroles françaises dessus. Un mariage.
3: Et c'est la première fois que vous réalisez ce mariage-là.
2: Oui.
3: C'est plutôt réussi pour un n'est-ce pas? Il y a également des mélodies très légères, très comme ça, très primesautières.
2: Oui.
3: Quand on vous voit, et quand on vous voit bouger et surtout être très comme ça sur la réserve, on voudrait bien savoir à quoi ça correspond. Parce que c'est très gai, finalement.
2: Eh bien, c'est presque une forme d'insolence, je crois. Je me disais, on avait toujours une image, Eva, mystérieuse, un peu sombre. Et je dis, tiens, quand j'écris Le Cœur Battant, par exemple, qui est une chose légère, charmante plutôt. J'avais envie d'écrire une chanson vraiment légère, souriante,
3: j'aimerais
2: pour
3: bien,
2: montrer.
3: J'aimerais bien en entendre le cœur battant. Oui.

0: Voilà, c'est du Mozart pour moi, nous dit Eva dans cette interview de 1972. Et on a reconnu la voix extraordinaire de Denise Glaser. On peut signaler, vous le savez peut-être, la première biographie de Denise Glaser vient de paraître ces jours-ci aux éditions de l'Archipel, signée Corinne Baccara. On aura l'occasion d'en reparler avec, j'espère, l'autrice. Alors, nous sommes dans les années 70. On a entendu quelques notes que Eva a commencées sur le plateau de Denise Glaser. C'est le cœur battant, c'est la chanson, une de ses chansons qui a eu le plus de succès.
1: Oh oui, elle a fait un très grand nombre de télévisions avec cette chanson, c'est la chanson qu'elle a le plus chantée à la télévision. Ça, et puis celle-ci, et Où s'en vont mourir les rêves aussi. C'est vraiment les deux grands succès d'Eva, qui sont des succès, mais quelque part pas des tubes. Et malheureusement, ce qui a manqué peut-être à Eva, et quand on s'est vu à Paris, qu'elle voulait rechanter, etc., quelque part, je dis, ah, si elle avait eu un gros tube qui l'identifie, elle aurait pu revenir, ne serait-ce qu'en faisant un extrait, en chantant un extrait de son répertoire dans les tournées à Stand, ça. Et après, en profiter pour faire une série de concerts avec tout un concert avec son répertoire. Il a manqué le tube, mais c'était vraiment des succès ça à l'époque. On les entendait beaucoup.
0: Il aurait fallu que RTL.
1: Les radios ont cessé de diffuser Eva quand elle a quitté la France en 80. Donc
0: oui,
1: voilà.
0: Mais là, le cœur battant, c'est 10 ans avant.
1: Oui. Oui, mais enfin,
0: elle a pas été relayée massivement par les radios périphériques.
1: Non, et puis après, voilà, ça a disparu de la playlist après le succès de la chanson, contrairement à des chansons qui parfois restent 10, 20 ans, qu'on entend encore 30, 40 ans après.
0: Alors, est-ce qu'Eva, que vous avez connue, vous qui étiez son amie et son ayant droit, Anne, est-ce qu'elle jouait encore de la guitare aussi bien que dans cet extrait? Est-ce qu'elle a toujours eu du plaisir à s'accompagner?
2: Un peu moins, je pense. Je crois qu'elle avait ensuite. Enfin, moi, quand je l'ai connue, donc c'est à partir des années 2000. Donc, je pense qu'elle était plutôt avec un accompagnateur au piano.
0: Mais elle se débrouille bien la guitare, hein. C'est assez joli ce qu'elle fait.
1: Oh oui, et puis elle jouait du piano aussi, mais jamais sur scène. Par contre, on a des vidéos de scène où elle joue de la guitare, mais ce piano sur scène, il me semble pas.
0: La guitare, elle a appris toute seule ou elle a suivi des cours?
2: Je pense que oui.
0: Toute seule, hein. Elle s'est fait.
2: Oui. Je pense que oui, mais je suis pas sûre.
1: Je n'ai pas la certitude non plus. Mais
2: parce qu'elle a pas pris non plus de cours de chant, donc c'était quelqu'un
1: d'assez. C'est une autodidacte.
2: Oui, qui va à l'instinct, quoi, je pense, et qui avait un sens de la musique. Oui.
0: Alors, dans cet album, donc, de début des années 70, Le cœur battant, on trouve l'autre chanson qui a eu beaucoup, beaucoup de succès, qu'a d'ailleurs, elle évoque dans cette interview, et qu'on va écouter en entier, c'est « Où s'en vont mourir les rêves ?»

c'est le moment qu'on retrouve dans chaque émission. Là, tu as été des spectacles. À commencer par le 4 octobre à 17h, Stéphane Escher se produit au Théâtre du Rond-Point pour un seul en scène. Ce même 4 octobre, Jean-Michel Lamazou nous propose Gainsbourg en confidence au Théâtre Montmartre-Galabru. C'est tous les dimanches à 18h30 et jusqu'à la fin décembre. Du 6 au 16 octobre, Thomas Fersen sera sur la scène de la Scala pour Comme on quitte un imperméable. C'est le spectacle qu'il est venu nous présenter à ce même micro il y a quelques semaines. Et puis toujours en ce mois d'octobre, du 6 au 27 octobre à 19h tous les mardis, Gotenner ramène sa phrase, l'occasion de voir Richard Gotenner en chair et en os au studio Raspail à 19h les mardis. La grande cantatrice Nathalie Dessay s'attaque au répertoire Nougaro et au Bal Blomé pour un soir le 6 octobre. Et le groupe La Rue Quétanou, ce groupe-là se produit Salle Pleyel le 7 octobre. Caroline Montier chante Gréco au Théâtre Essaillon après avoir chanté Barbara. Et ça, c'est le 8 octobre. Au Pic Ivry, le 9 octobre, Éric Guilleton. Et les 10 et 11 octobre, au Funambule de Montmartre, Tito Clément s'attaque aux mémoires de l'Olympia. Ça se passe le samedi 10 octobre à 17h et le dimanche 11 octobre à 16h. Et ça, c'est tous les week-ends jusqu'en janvier 2027.

Le 10 octobre, Julien Clerc sera au Palais des Congrès de Versailles. Et puis Benjamin Biolay, lui, est au Zénith les 5 et 6 octobre, à ne pas manquer si vous êtes un fan. Le 9 octobre, Linda Lemay est à l'espace culturel Jacques Brel à Mantes-la-Ville avec Jean-Félix Lalanne. Le 11 octobre, c'est Maria Delmar Bonnet qui est à l'honneur à l'Olympia. Le 12 octobre, Annick Cizaruc se produit avec David Venitucci dans un répertoire Reggiani au Kibélé à 19h30, 12 rue de l'Échiquier dans le 10e. Le 16 octobre, allez voir Jean-Michel Piton, il passe rarement à Paris, moi j'y serai, c'est au Pic Ivry, pour découvrir ce grand auteur-compositeur-interprète. Le 18 octobre à 18h, Yorick Vinès et Camille Laili sont à la péniche Marcounet, 40 quai des Célestins dans le 4e. Et pour finir, le 20 octobre, c'est Charles Borg qui propose leur chanson et les miennes, dans un lieu très sympathique, le Connétable, en plein Marais. Hervé Villard, lui, sera le 25 octobre à la Salle Pleyel pour une unique représentation.

0: Eh bien oui, vous l'avez reconnu, forcément, c'est une
1: mais
0: version
1: oui.
0: karaoké de quoi ?
1: C'est pas vrai. Comme
0: oui.
1: les blés ?
0: Comme les blés.
1: Ça existe en karaoké ?
0: Ça existe en karaoké.
1: Oh là.
0: Donc j'ai réussi...
1: Je me dis, mais qu'est-ce que c'est que
0: j'ai
1: ça ?
0: J'ai réussi à surprendre notre camarade, Mathieu Rosa, qui ne connaissait pas cette version karaoké.
1: Non, je me disais, c'est pas l'instru d'Eva exactement, mais c'est... Voilà, ouais, ouais.
0: Voilà, ça existe, je l'ai trouvé.
1: Ah bah écoutez,
0: en tout
1: alors
0: cas,
1: là,
0: vous êtes perspicace, vous l'avez reconnu.
1: J'espère qu'elle est choisie souvent. Bon, ça m'étonnerait quand même.
0: Alors, le livre de la semaine, c'est le moment, c'est Une vie à contre-champ, Julien Clerc, signé Frédéric Quinonero. C'est paru chez Mareuil Éditions. Il est l'auteur de 30 biographies. Et il consacre donc son dernier livre à Julien Clerc, qui fêtera ses 80 ans à l'automne 2027. L'incroyablement jeune septuagénaire, fort de près de 60 ans de carrière, de 28 albums studio, Julien Clerc donc, eh bien, revit dans ce livre une vie consacrée à la composition de mélodies. Julien Clerc est musicien, il n'écrit pas, mais a fait appel aux meilleures plumes d'Étienne Rojagil à Maxime Le Forestier. Et synthétiser une carrière aussi riche en 250 pages, ce n'est pas facile, mais Frédéric Quinonero y parvient. Pour tout savoir sur Julien Clerc, je vous recommande donc cette biographie. On va écouter d'ailleurs de ce même Julien Clerc une chanson récente qui date de 2025, qui s'appelle Le Parvis, qui a beaucoup tourné dans les radios et qui est inspirée d'une histoire vraie. En 2024, une vidéo est devenue virale. On y voyait un homme faire des pas de danse devant un cercueil. C'était lors d'un enterrement à l'église d'une église de Biarritz. Et il pleurait la mort de sa femme, professeur d'espagnol, poignardé par un lycéen de 17 ans. Le Parvis, Julien Clerc.

0: Julien Clerc, Les Parvis, une très belle chanson. Et nous retrouvons nos invités pour ce spécial Eva. Nous retrouvons Mathieu Rosa, chanteur, Anne Bertouin, peintre, ami d'Eva, ayant droit. Alors, on va laisser passer quelques années. Et puis, donc, on arrive en 1980. Eva a presque 40 ans et elle décide de quitter la France pour aller au Québec et de quitter un pays proche de l'Allemagne pour aller de l'autre côté de l'Atlantique. Qu'est-ce qui motive
1: Anne Bertouin ? Enfin, moi, je ne connais pas bien, beaucoup moins bien que Mathieu les détails de sa carrière. Je crois qu'elle avait déjà du succès au Québec et que donc elle a décidé de partir là-bas. Voilà.
0: Vous êtes une Française qui vivait à Montréal. À cette époque ?
1: À cette époque, oui, mais pas en 80. Moi, je suis arrivée en 2000, donc je suis bien après. Et donc, non, pas en 2000, je suis arrivée en 88, pardon, mais je n'ai connu Eva qu'en 2000.
0: Qui était Eva en 2000 ?
1: Quelqu'un qui avait beaucoup de personnalité, très
0: comme vous, elle était aussi
1: drôle.
0: Un peu peintre ?
1: Elle peignait ? Pas vraiment, elle en avait fait un petit peu, mais bon, c'était vraiment la chanson et la musique. Donc moi, je l'ai rencontrée chez une amie... qui en fait avait un de mes tableaux, et donc Eva a vu ce tableau et qui lui a plu, et donc mon amie nous a fait rencontrer chez elle.
0: Et cette amitié entre vous deux, vous aviez des choses en commun
1: Premièrement, je pense pour Eva, je représentais un peu la France et voilà, un accent. Un accent qu'elle entendait.
0: Accent parisien.
1: Un accent, alors que je ne suis pas parisienne, mais bon, qui lui rappelait sans doute sa jeunesse. Et puis peut-être un certain état d'esprit, je ne sais pas. Peut-être une petite culture aussi, je ne sais pas. Moi, j'aimais beaucoup Barbara aussi. Donc, elle l'avait vraiment connue. Donc, c'était tout à fait différent. Moi, j'avais un petit peu quand même... ma peinture portait quand même sur un peu la guerre, etc. Toute cette période-là.
0: C'était très fort pour elle, très important.
1: Et elle, c'était... ça l'a toujours tourmenté. Donc,
0: elle se sentait un peu... Elle portait sur ses épaules le poids de la guerre
1: Oui, tout le temps. Enfin, je veux dire, quasiment jusqu'à la fin. Et donc, elle citait cette phrase de je ne sais plus quel poète allemand. Quand je pense à l'Allemagne, la nuit, je ne peux pas dormir. Alors, je crois qu'il l'a dit pour d'autres circonstances. Et elle le reprenait un peu pour dire son tourment de ce qui s'était passé. Surtout qu'en fait, à Berlin, il y avait quand même un silence qui régnait. C'était l'après-guerre. Et elle ne s'en est rendue compte qu'en allant en Angleterre. Elle a commencé à prendre conscience de ce qui s'était passé en Angleterre avec des gens qui n'aimaient pas les Allemands ou qui lui ont dit certaines choses. Et ensuite, donc, elle est retournée un peu à Berlin. Et puis, elle a été attirée, je pense, par la France, donc parce qu'il y avait la possibilité d'apprendre le français. Et puis ensuite, je crois que la légèreté de la France, une certaine légèreté, une certaine gaieté lui a plu. Et par rapport à donc tout ce que l'Allemagne portait, peut-être de culpabilité, de souffrance aussi, la France ayant été quand même un peu moins touchée au niveau des bombardements, tout ça. Enfin,
0: et donc aujourd'hui, c'est vous qui portez l'héritage d'Eva, c'est vous qui vous occupez de la faire connaître.
1: C'était un peu mon initiative avec Mathieu, surtout Mathieu est très responsable de tout ce qui est communication, puis lui, c'est son métier, oui. C'est pas le mien, donc moi je suis beaucoup plus floue, c'est quelqu'un simplement que j'ai connu, donc c'est vrai qu'elle est décédée au moment du Covid. Donc, elle a eu quasiment, très peu de choses, même si elle était encore bien connue au Québec.
0: Parce qu'elle a fait beaucoup de concerts pendant qu'elle était là.
1: Elle a fait beaucoup de concerts. Et en fait, au Canada, il y a eu Radio-Canada qui a fait, je crois que c'est une dame qui s'appelle Pépin, qui a fait une émission sur elle. Je crois que c'était. Et puis, peut-être la Radio Ville-Marie, je crois. On m'a dit que la Radio Ville-Marie avait fait aussi une émission. Mais sinon, il n'y a pas eu. J'ai pas eu l'impression qu'il y ait des articles. J'ai rien. Et en France, bon, j'ai essayé de mettre au courant les gens.
2: En France, on l'a su par les réseaux sociaux. Et puis, il y a eu.
1: Et les gens contestaient. D'ailleurs, ils disaient non, c'est pas vrai.
2: Oui.
1: Elle n'est pas morte.
2: Non, non, c'est fake news. Comme si on allait faire une fake news. J'ai lu ça. Mais il y a eu surtout le beau le numéro de Je chante de Raoul Belaïche consacré à Eva. Ça, c'était formidable.
1: Oui, ça, Raoul Belaïche. Oui, je remercie d'ailleurs beaucoup. Mais en fait, je veux dire, au niveau de la presse et des articles, il y a eu très peu de choses.
0: Ouais. Alors, on va écouter justement un extrait de ce CD, un concert de 1999. C'est vous qui avez pris l'initiative de faire en sorte que ce CD existe.
2: Alors, Elle m'avait envoyé cet enregistrement. Mais sans date, sans rien. En 2011, j'ai retrouvé le courrier. Elle me l'avait envoyé comme ça. Je me suis dit, tiens, pourquoi? Et moi, je lui avais dit, mais Eva, au téléphone, mais il est vachement chouette ce live. Il faut que tu le sortes. Il faut que tu en fasses quelque chose. Elle me dit, oui, on y pense, peut-être, etc. Et c'est resté dans un coin de ma tête, vraiment. Et puis, quand on a commencé à faire rééditer avec Anne tout le catalogue Universal et la suite, je lui en parlais souvent, Anne. Je lui dis, Anne, tu sais, il y a ce truc. Et puis, on a retrouvé dans les archives d'Eva l'enregistrement, parce que j'avais pas la date, et on a une autre version, enfin un premier petit montage où il y avait vraiment la date du 26 mai 99. Donc voilà. Et puis il a fallu ensuite le faire restaurer grâce à un garçon qui s'appelle Ludovic Huvier, qui a fait un formidable travail sur le son, parce qu'c'était enregistré sur une seule piste, ce disque, un piano et voix. Donc il a vraiment, c'est vraiment un gros boulot là-dessus. Et voilà.
1: Et je sais qu'Eva ça ne se faisait pas. Elle voulait, mais je pense qu'elle l'avait demandé, ça, à un moment. Peut-être, non, je ne la connaissais pas encore. Mais elle aurait voulu un live. Et ça ne se faisait pas, finalement.
0: Alors, CD, on a envie de se procurer. Ouais. Comment est-ce qu'on peut...
2: Sur Internet, sur le site du distributeur. Alors, il est sur le label 29 Musique, distribué par Curoneco. Donc, moi, ce que je vous dis, c'est d'aller voir sur... vous tapez, de toute façon, Eva en concert 99 CD. Comment l'acheter, vous le trouverez tout de suite. C'est le site de Curoneco ou le site Eva Musique, le site d'Eva ou les réseaux sociaux Eva, sur Facebook, sur Instagram, vous trouverez l'information partout. On l'a mise partout, on a pu.
0: Ça va devenir un incunable, ça vaudra 10 000 euros.
2: Ah, c'est collector.
0: Collector,
2: et c'est que en CD pour l'instant.
0: Et on écoute une chanson dont on parlera après, Une île en mal de mer.
3: 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Cette chanson est dédiée à Romy Schneider.

0: Et Eva, une île en mal de mer, c'est une chanson de 1984, extrait du CD qui vient de paraître, Eva en concert chez 29 Musique. C'est une chanson qu'elle a dédiée à une compatriote.
1: Oui, donc à Romy Schneider, je sais qu'elle était amie, qu'elles ont été amies à un moment et qu'elles ont fait. Enfin, Romy Schneider était venue voir chanter Eva dans un cabaret de Paris. Et voilà, et je crois qu'il y a
0: Se sont connues un petit peu.
1: Elles se sont connues. Je crois qu'elle avait une montre de Romy Schneider, une belle montre que j'ai vue. Voilà. Et bon, sinon, elle n'a pas plus parlé. Je crois qu'elle avait beaucoup d'affection pour elle et qu'elles se sont. C'était un petit peu les deux exilés qui se retrouvaient à Paris. Voilà. Alors, avec des opinions qui étaient assez proches.
0: Proches. L'auteur s'appelle Colette Martineau.
1: Oui.
0: Voilà. Donc, Eva avait l'habitude de proposer des textes à différentes.
1: Oui, je pense que plusieurs. Oui, à plusieurs personnes. Colette Martineau, je ne sais pas si c'était pas une amie qui.
2: Oui.
1: Je ne sais pas. Je crois que oui. Enfin, je ne suis pas tellement.
2: Et Eva
1: courant.
2: A composé la musique. Oui, mais partir de. C'est une chanson qui est d'abord sortie sur l'album de 84 au Québec qui s'appelait Intérieur, où elle a travaillé avec toute une équipe québécoise, Richard Desjardins notamment, des gens qu'on connaît assez peu en France, mais qui sont des grands noms là-bas.
0: Richard Desjardins, c'est un nom immense.
1: Ouais.
2: Ah bah voilà, bah tu vois.
0: Personnage extraordinaire. Voilà. Alors et voilà, on a passé cette heure à évoquer le souvenir d'Eva, qui était une femme extraordinaire, qui a une voix, qui est restée dans la mémoire de la chanson française, proche, classée quelque part entre Barbara et Anne Sylvestre, avec une personnalité tout à fait singulière.
2: Tu me permets de me reprendre, parce que j'ai dit une bêtise, c'est pas Richard Desjardins, c'est Marc Desjardins.
0: Alors c'est pas le même.
2: Voilà, c'est pas le même, pardon. Hein.
0: Je pense pas que Richard ait tellement travaillé pour les auteurs français. Il était trop
2: voilà,
0: québécois.
2: Voilà, non, je me suis trompé. Ouais, oui. Voilà.
0: Alors, on a eu l'occasion de saluer la parution de ce CD. Je pense que c'est vraiment l'occasion d'écouter 18 chansons en live. Ça s'est sélectionné comment? Il y en avait davantage encore
2: ou... Non, on a fait le choix de mettre l'intégralité de l'enregistrement. Voilà, c'est l'intégralité. Et c'est bien parce que, évidemment, on a toujours ce regret de se dire, bon, c'est vrai qu'elle a pas chanté en France, elle a chanté à la France à la fin des années 70. Après, les Français, on n'avait plus là, il fallait aller au Québec pour la voir. Et puis, là, au moins, on a vraiment l'impression d'entendre, parce qu'il y a les présentations des chansons, on a laissé toutes les présentations des chansons, on est vraiment au concert.
0: Donc ça, c'est super. Et il faut rappeler aussi que toute l'œuvre d'Eva est numérisée, remasterisée.
2: Sur toutes les plateformes.
0: Et accessible sur toutes les plateformes.
2: Voilà, en un clic.
0: Ça, c'est formidable.
2: Ouais, et grâce à Universal, qui a restauré les bandes, ils sont partis vraiment des bandes, des vieilles bandes d'autrefois, qu'ils ont restaurées par les moyens d'aujourd'hui, pour faire un son magnifique.
0: Combien de chansons, donc, le répertoire d'Eva?
2: Alors, avec le live, on doit être dans les 150, 140.
0: 140, ça veut dire qu'il y aurait la matière, un jour, de faire peut-être un petit bout de son journal intime, et puis les textes de toutes ces chansons, ça pourrait faire un beau
2: livre.
0: Oui,
2: c'est pas elle qui a les textes. Oui, alors, bon, ça c'est un autre sujet.
0: Mais un livre-album, en sa
2: peut-être,
0: mémoire.
2: Mais avec bonheur, avec joie.
0: Parce qu'elle mérite qu'on parle d'elle.
1: Je veux aussi dire qu'elle était vraiment une. Enfin, puisque j'ai eu l'occasion de la voir plusieurs fois sur scène, que c'était vraiment une bête de scène. C'était quelqu'un qui avait énormément d'impact sur son public. Les gens étaient très émus et elle saisissait la salle jusqu'au bout.
2: Ça se sent dans ce live. Oui, ça se sent.
0: On a l'impression que c'était aussi une femme. Qui avait beaucoup d'humanité, beaucoup d'écoute et...
1: Oui, d'écoute. Je crois que c'est quelqu'un qui avait beaucoup de caractère. Alors oui, sans doute, elle avait de l'écoute. Elle avait beaucoup d'experts. Enfin, elle avait connu aussi beaucoup de gens dans sa vie, de toutes sortes. Elle avait une aventure assez particulière, puisqu'elle est partie quand même
0: jeune,
1: dans des circonstances qui ne sont pas du tout favorables pour avoir la carrière qu'elle a eue.
0: Elle s'est faite toute seule.
1: Oui, c'était assez exceptionnel, dans une langue qu'elle ne connaissait pas. Et puis ensuite, bon, pour aller jusqu'au
2: Québec. Mais la générosité se sent dans le chant.
1: Oui, et puis il y a quelqu'un qui est très. Qui a beaucoup d'émotions
2: qui
1: et donc qui est un peu particulière par rapport à la chanson, je dirais peut-être française. Donc c'est-à-dire.

Bonjour, l'amour de la musique. Aujourd'hui, le titre de l'émission, c'est « Les noces du barbier ». Pour tout vous dire, chers auditeurs, je me suis quand même posé la question, mais quel sujet prendre, quel thème prendre ? On est dans une période compliquée, pénible, horrible, avec de la guerre un peu partout. Alors, je me suis dit, après tout, on pourrait mettre des musiques guerrières au premier degré, au deuxième, écouter la bataille de Wellington avec des vrais tirs de mousquet de Beethoven. On pourrait au contraire mettre la grande duchesse de Gerolstein, la guerre vue de façon comique, mais ça serait quand même un peu trop dur. Alors j'ai eu une idée qui a été de marier un peu deux associations, pas au sens loi de 1901, mais des associations musicales. Et j'ai pensé, au fond, à un air particulier dans les noces de Figaro de Mozart, qui est « Non puandrai farfallone amoroso », où en gros, on explique aux jeunes chérubins que voilà, c'est fini les amours, on l'envoie à l'armée. Et puis, je me suis rendu compte que ce thème de l'armée, pris de façon plus plaisante, on va dire, et plus légère, j'ai un ami de ma famille qui disait « Le jour où « Non puandrai farfallone amoroso » sera une marche militaire, je deviendrai militariste », et je me suis dit, eh bien oui, il y a quand même un fil conducteur, parce que dans Così fan tutte, eh bien, Bella vita militar, ils partent aussi une sorte de service militaire improvisé, où ils montent complètement, évidemment, à leur dulciné. Et donc, il y a également une petite connotation guerrière. Mais guerrière façon Mozart, comme on dirait vulgairement. Et à ce moment-là, j'ai pensé évidemment à autre chose, puisque dans Le Barbier de Séville, à un moment donné, il y a le comte Almaviva, qui évidemment... le même conte que celui qui nous est présenté dans les noces de Figaro, qui, pour les beaux yeux de Rosine, qui est martyrisée par son barbon d'oncle, eh bien, il entre en se faisant passer pour un soldat qui aurait le pouvoir et qui aurait reçu un mandat pour pouvoir, justement, habiter chez le vieux Bartolo. Et voilà, je me suis dit, au fond... D'abord, c'est Mozart, puis Rossini, bien sûr, c'est pas tout à fait la même musique, mais c'est les mêmes pièces de théâtre, les deux pièces de théâtre de Beaumarchais. Et puis, il y a une référence avec des militaires, mais des militaires qui ne sont ni des militaires d'opérette, qui là auraient été une injure à ceux qui sont sur le terrain, mais plutôt, effectivement, des militaires vus à travers Beaumarchais ou à travers Rossini. Donc je vais vous proposer tout d'abord cet air. Alors, les noces de Figaro, c'est sans doute inutile de les présenter. C'est vraiment en plus un opéra qui est peut-être réuni les qualités principales que l'on attend d'un opéra, c'est-à-dire un bon livret et de la bonne musique. Et là, le livret est parfait, la musique est parfaite. Et donc c'est vraiment toujours un plaisir que d'entendre ces représentations. Alors donc, vous savez à ce moment-là que dans les noces de Figaro,

Figaro. Il y a bien évidemment un souci parce que il y a le jeune homme, il n'arrête pas de draguer, il est excité comme tout, et donc on va lui expliquer qu'il va aller à la guerre et que sous cet angle-là, ça va changer pour lui, il pourra plus être au chevet de la comtesse, draguer tout le monde, et que ça va devenir sérieux quand il sera engagé dans l'armée. Donc c'est une sorte de marche militaire assez plaisante et qui est chantée ici par, évidemment, un chef tout à fait, à la baguette tout à fait extraordinaire, qui était le père de Kleiber que l'on connaît, Erich Kleiber. Et Figaro, c'est pas moins que César Siepi. César Siepi a été une des plus grandes basses italiennes, un des meilleurs Don Juan, un des meilleurs Figaro, mais il chantait aussi bien d'autres rôles de basses énergiques, profondes, pleines d'humour ou de force quand il le fallait. Donc voici cette marche militaire au troisième degré qui est proposée à votre attention.

0: Nous écoutions donc Non Pondrai Farfalone Amoroso, et c'était donc le grand César Siepi qui interprétait ce rôle sous la baguette d'Erich Kleiber, un enregistrement de 1959 au début de la stéréo. Et alors il faut noter également des grands chanteurs, la comtesse Lisa della Casa. Lisa della Casa, elle est suissesse, et c'était une voix, on va dire, aussi magnifique qu'Elisabeth Schwarzkopf, mais quoique différente. Et puis nous avons évidemment d'autres grands chanteurs, un autre Suisse, Bartolo, par exemple, c'est Fernando Corena, qui est Suisse, et puis le comte Almaviva, c'est Alfred Pöhl, qui lui était autrichien. Alors, je vous propose un autre extrait des Noces de Figaro. Alors là, c'est un peu compliqué. On a cru que Chérubin, enfin, était parti à l'armée et qu'il a laissé tranquille toutes ses dames, mais en fait, il vient chanter sa cantilène auprès de la comtesse. Le comte, on comprend que le comte va arriver, alors on le cache, il se cache, et puis finalement il saute par la fenêtre, tout ça est un peu complexe. Et puis le comte, quand il arrive, il se rend compte de quoi ? C'est que caché dans le cabinet de la comtesse, c'est Suzanne, la camérière, qui est là, et pas du tout Chérubin comme il le croyait, évidemment. Il a sauté par la fenêtre. Et puis tout d'un coup, le jardinier arrive en disant « Ah, j'ai vu sauter quelqu'un par la fenêtre. » Le comte dit « Ben, c'est Chérubin, sûrement. » Et puis, heureusement, Figaro dit, arrive à embrouiller tout le monde. Et il dit « Non, non, non, c'est moi. Je me suis tordu la cheville, du reste. Et puis, mais pourquoi vous étiez là? Et Chérubin, où est-ce qu'il est? Et pourquoi il y a justement son ordre de mission qui traîne? Et il manque un tampon. » Enfin, voilà, tout ça part dans tous les sens, avec un magnifique final. Et donc, je vous propose, c'est une des plus belles parties, en tout cas pour moi c'est un très très beau final dans un acte d'opéra de ce genre. Et donc toujours, ce sont les Noces de Figaro dans cette grande scène compliquée où j'adore cette réplique du jardinier qui dit « mais non », parce qu'on lui dit « mais non, Chérubin, ça peut pas être lui, il est parti à cheval faire l'armée ». Il dit « mais j'ai pas vu un cheval passer par la fenêtre », parce qu'évidemment, il est un peu en état d'ébriété sans doute. Voilà, nous écoutons donc de nouveau des extraits de Noces de Figaro avec une petite connotation se rapportant à l'armée. 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

Eh bien, nous écoutions donc ce final absolument magnifique, pas le final de l'opéra, mais le final de l'acte, dans Les Noces de Figaro. Alors, nous ne sommes pas encore de nouveau avec Figaro comme héros, entre guillemets, mais petit pas de côté, puisque nous avons écouté Les Noces de Figaro, avant d'écouter Le Barbier de Séville, je vous propose d'écouter un grand extrait de Così fan tutte. Alors, Così fan tutte, bien évidemment, on sait que c'est le deuxième des trois opéras écrits par Mozart sur des livrets de Da Ponte, Les Noces de Figaro, Così et Don Juan. Et ces trois opéras, c'est intéressant quand même de se pencher sur Da Ponte, il est connu pour ça. Mais alors Da Ponte, c'est un personnage extraordinaire. Il est né dans une famille juive, sa mère meurt, son père se remarie, et en plus avec une jeune catholique de 20 ans, sa cadette. Et alors toute la famille se convertit au catholicisme, il est ordonné prêtre, mais il a quand même des idées un peu trop modernes, donc il défend notamment Rousseau, il est renvoyé, et il s'installe à Venise avec une vie complètement rocambolesque. Il va aussi bien connaître Casanova que faire des grands poèmes ou des beaux écrits, mais c'est un personnage assez remarquable par la diversité de son goût, Don Juan d'un côté, escroc de l'autre, et en 1805, il a des créanciers, et il a fait des opérations financières un peu bizarres, et à 56 ans, il émigre en Amérique avec sa compagne. Il n'est même pas marié, mais il a quand même 5 enfants. Et alors là, il tente de gagner sa vie en vendant de l'alcool, en faisant toutes sortes d'opérations. Et puis, il finit par devenir professeur au Columbia College de New York. Et puis, il a des élèves, tout va bien, et puis il finit par mourir. Donc, vous voyez quand même, c'est un parcours spirituel, pratique, et puis cette idée, et on ne sait pas toujours, cette idée de se sauver en Amérique en 1805. Voilà, j'ai dit un mot donc sur Da Ponte, mais Così fan tutte, alors, c'est alors pour le coup, le livret est quand même pas très cohérent par rapport à la cohérence des Noces de Figaro. Le thème est connu. Il y a un vieil Italien qui explique à deux jeunes garçons que les femmes sont volages et donc il parie, à l'inverse. Les deux amoureux disent que leurs fiancées, leurs amantes seront fidèles et le vieux Barbon lui explique au contraire, Don Alfonso donc explique qu'elles seront capables de les trahir. Alors là où on retrouve l'armée, c'est que tout d'un coup, pour des raisons mystérieuses et farfelues, les deux jeunes gens, ce sont Ferrando et Guglielmo, sont appelés au service militaire de nouveau. Ils doivent aller à l'armée. Et l'astuce, c'est qu'ils s'en vont, et ce que nous allons écouter, c'est tout le charmant passage où le cœur dit « quelle belle vie que d'être militaire, bella vita militar ». Et puis, donc, il y a un trio, un quintet, enfin, tout est très mélancolique parce qu'ils quittent donc leur fiancée, entre guillemets. Et puis après, il y a deux espèces de Turcs qui arrivent, débarquent là, et qui commencent à séduire les deux jeunes filles. Et les deux jeunes filles vont céder aux avances de ces deux Turcs. Les deux Turcs, évidemment, c'est inversé dans les rôles. Eh bien, le fiancé de l'une est devenu le fiancé de l'autre. Un notaire viendra et la supercherie quand même sera dévoilée, mais le vieil Alfonso pourra dire, vous voyez, toutes font la même chose, elles ne sont pas fidèles. Donc, pour avoir notre référence militaire, je vous propose d'écouter par des grands interprètes, et alors c'est une des versions un peu iconiques, puisque c'est Karajan en 55, je crois, qui dirige à la fois Elisabeth Schwarzkopf, Nam Marina, et puis Rolando Panerai comme Guglielmo, et Ferrando Leopold Simoneau. Leopold Simoneau, c'est intéressant aussi, car il est canadien. Hein, il n'est ni italien, ni allemand. Donc je vous propose cette scène où le cœur dit « Ah, comme c'est bien la vie militaire !» Tout le monde se dit adieu, et on ne sait pas après qu'il y aura toute une supercherie, mais nous nous arrêterons là, car je ne vous propose pas l'intégralité de Così fan tutte, qui pour beaucoup de Mozartiens est la plus belle œuvre qu'il ait écrite sur le plan vocal et des airs.

0: Nous écoutions donc un large extrait de Così fan tutte, le moment où les deux amoureux vont partir pour devenir soldats. Et évidemment, par la suite, il y aura tout un imbroglio, puisque entre-temps, peu de temps après, deux Turcs vont séduire ces deux jeunes filles, mais ces deux Turcs sont évidemment vont croiser leur relation, ils sont déguisés, et chacun séduira la fiancée de l'autre. Alors je vous propose maintenant donc d'écouter des extraits, puisqu'on a pris également comme fil conducteur les pièces de théâtre de Beaumarchais, donc d'écouter un grand extrait du Barbier de Séville, où dans ce Barbier de Séville, il est question également de militaires. Alors, ce que je peux dire rapidement sur le Barbier de Séville, c'est qu'il a été créé, alors nettement quand même plus tard que les deux opéras de Mozart que dont nous avons entendu des extraits, il a été créé en 1815. La première n'a pas été a été un peu chaotique, mais en tout cas, c'est devenu vraiment un grand opéra joué dans tous les opéras du monde. Et évidemment, l'air du factotum de la ville de Séville est largement connu. Je vais vous proposer là donc une version assez intéressante aussi, puisqu'elle est dirigée par Bruno Bartoletti, mais c'est l'orchestre symphonique de la radio bavaroise qui est l'orchestre, et l'enregistrement du reste a lieu à Munich en 1960. Alors, parmi les grands chanteurs de cette version, notons la présence justement de Renato Capecchi, je pense qu'il faut dire comme ça, Renato Capecchi, et alors lui, il est né, en Égypte, de parents italiens, mais il est revenu rapidement en Italie. En 1950, il jouait Don Juan. Il a vraiment joué tous les rôles de l'opéra bouffe, en gros, d'une période mi-18e, mi-19e. Mais il a également quand même chanté aussi du Verdi, Falstaff, qui lui est un opéra bien sûr beaucoup plus tardif, le Méliton de la Forza del Destino, La fille du régiment, et bien entendu Figaro. Alors, ce que je vous propose, c'est l'extrait suivant. Donc, le comte Almaviva, qu'on a déjà entendu marié à la comtesse dans Les Noces de Figaro, est amoureux de Rosine, qui est une pupille d'un vieux barbon qui a du reste un peu l'idée d'épouser peut-être sa pupille. Et il est donc tout à fait désireux de briser les portes de Bartolo. Et pour ce faire, il se fait passer, sans jeu de mots, pour un soldat qui aurait reçu un ordre de devoir être logé par Bartolo. Alors Bartolo ne comprend rien du tout à ça. Entre-temps, évidemment, Figaro, lui, traîne par là de temps en temps. Il va apparaître, il va avoir son rôle, mais vous savez, il est donc barbier, il connaît le comte. Et il trouve Bartolo également complètement ridicule, il joue un peu les entremetteurs. Mais surtout, Bartolo répond à ce soldat mystérieux, qui n'est rien d'autre donc, que le comte Almaviva, que ben non, il est dispensé de recevoir toute forme de soldatesque. Et il commence à revenir aux mains, on essaye de les calmer, tout ceci se passe très très mal. Et finalement, la garde arrive, parce qu'il y a du bruit, il y a du tapage, et c'est pas possible. Et tout d'un coup, évidemment, le comte Almaviva va montrer au, alors je sais pas si c'est un sergent, un adjudant, que sais-je encore, en tout cas au chef de la garde, qui il est. Alors toute cette garde s'aplatit évidemment devant le comte, qui est un grand personnage de Séville, et tout va s'arranger à la grande surprise de Bartolo. Donc je vous propose d'écouter à la suite, ça va être un peu long, mais c'est toute cette scène avec un final que, toujours chez Rossini, très très enlevé. Donc le moment où le comte Almaviva, qui deviendra par la suite le vrai comte des Noces de Figaro, est en train d'expliquer qu'il est un soldat un peu bizarre, un peu en état d'ébriété, qu'il a le droit de loger chez Bartolo. Tout ce monde va faire un grand, grand chahut, et au fond, les gardes, c'est-à-dire l'armée, en quelque sorte, va intervenir de façon efficace, mais évidemment, tout ceci est traité avec beaucoup de virtuosité et d'humour. Nous terminons donc cette émission par le Barbier de Séville.
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Le lien de l'élection. Personne ne sut jamais qui avait eu l'idée, le premier. Ce fut peut-être un plaisantin, un militant désabusé, un écrivain en mal de scandale. Ou peut-être, comme certains le prétendirent plus tard, l'homme lui-même. Toujours est-il qu'au début du mois de février 2027, un dossier parvint au Conseil constitutionnel. Il était parfaitement en ordre. Les signatures étaient authentifiées. Les pièces administratives étaient complètes. Le casier judiciaire était vierge. Le candidat s'appelait Lucifer de l'Aube. Dans les rédactions parisiennes, on éclata de rire. C'est une blague, un canular, une opération de communication. À la télévision, les chroniqueurs rivalisèrent de plaisanteries. On publia des photomontages, on dessina des cornes sur son portrait. On lui ajouta une queue fourchue. Pendant 3 jours, la France s'amusa, puis un premier sondage parut, 6%. Le rire se fit moins franc. Un deuxième sondage donna 12%, puis 19%. Et soudain, personne ne plaisanta plus. Le premier à rencontrer Lucifer fut Mathieu Lenoir, journaliste politique depuis 25 ans. Il avait interviewé des présidents, des ministres, des chefs de parti. Il connaissait toutes les ficelles. Il avait donc demandé à rencontrer le candidat dans un petit café du boulevard Saint-Germain. Lucifer arriva à l'heure. Il avait une barbe courte, les cheveux noirs, un costume parfaitement coupé. Pas de cornes, pas de sabots, pas de queue, rien. Seulement 2 yeux étonnamment clairs. Mathieu posa son magnétophone entre eux. « Vous êtes réellement Lucifer ?» L'homme sourit. « Bah, cela dépend de ce que vous appelez réellement. Enfin, vous êtes le diable. Vous préférez peut-être candidat indépendant ?» Mathieu ne put s'empêcher de sourire. « Pourquoi vous présentez-vous ?» Lucifer regarda par la fenêtre. « Pour savoir. » »« Savoir quoi ?» « Ben, jusqu'où vous êtes prêt à aller ?» Mathieu fronça les sourcils. « Et si vous étiez élu ?»

0: Piffet haussa les épaules. Oh, je ne vous promets pas le bonheur. Alors quoi? Je vous promets de satisfaire vos désirs. Mathieu cessa d'écrire pour la première fois de sa carrière. Il ne savait pas quoi répondre. La campagne commença, mais Lucifer ne proposait presque rien. Il ne parlait ni de croissance, ni de dette, ni d'immigration, ni de recettes, ni d'Europe. Il parlait des hommes. À ceux qui possédaient beaucoup, il disait « Pourquoi devriez-vous partager ce que vous avez gagné ?» Aux plus modestes, « Pourquoi accepter que certains aient davantage que vous ?» Aux jeunes, « Pourquoi attendre ?» Aux vieux, « Pourquoi renoncer ?» Aux amoureux, « Pourquoi être fidèle ?» Aux ambitieux, « Pourquoi avoir des scrupules ?» Il ne promettait pas, il autorisait. Et c'était beaucoup plus séduisant.
1: Un soir, Mathieu suivit un meeting. Il y avait là des milliers de personnes. Une jeune femme cria « Il dit enfin ce que nous pensons !» Un homme derrière elle répondit « Il est le seul à ne pas nous mentir !» Mathieu se retourna. « Vous allez voter pour lui ?» L'homme hésita. « Je ne sais pas. Pourquoi êtes-vous venu ?» L'homme sourit. « Pour entendre quelqu'un me dire que je ne suis pas coupable de vouloir ce que je veux. » Mathieu regarda la scène. Pour la première fois, il comprit ce que faisait la force du candidat. Lucifer ne demandait rien aux hommes. Il leur disait simplement qu'ils avaient le droit de vouloir tout. Les sondages continuèrent de monter. 25%, 28%, 31%, les autres candidats l'attaquèrent. On l'accusa de cynisme, il répondit « Je ne fais qu'accepter l'humanité telle qu'elle est ». On l'accusa de manipulation, il répondit « Je ne crée aucune tentation, je révèle celle qui existe déjà ». On l'accusa de diviser le pays, il sourit « Une division qui existe déjà n'a pas besoin de moi pour être révélée ». Cette fois, personne n'applaudit, mais personne ne trouva quoi répondre. Le premier tour eut lieu un dimanche. À 20h précises, les résultats apparurent sur les écrans. Mathieu était dans le studio de télévision. Le présentateur parlit. « Mesdames et messieurs, il s'arrêta et puis lut « Lucifer de l'Aube arrive en tête du premier tour ». Dans le studio, personne ne parla. Sur les réseaux sociaux, la France explosa. Dans les appartements, les cafés, les villages, les grandes villes, une même question apparut. Qui a voté pour lui? Le plus étrange était que presque personne ne l'avouait. Entre les deux tours, Lucifer cessa presque de faire campagne. Il se promenait. Dans les marchés, dans les rues, dans les gares, il serrait des mains. Et ceux qui le rencontraient avaient parfois l'impression étrange qu'il savait quelque chose d'eux. Une femme lui parlait de son divorce. Un homme lui confiait sa jalousie envers son frère. Un autre lui avouait qu'il rêvait depuis toujours de devenir riche. Lucifer écoutait. Jamais il ne jugeait. Il souriait seulement comme s'il attendait. La veille du second tour, Lucifer apparut à la télévision. Son discours ne dura que 3 minutes. « Française, Français !» Il regarda la caméra. « Depuis 2000 ans, vous me rendez responsable de vos malheurs. » Un silence. « Mais regardez-vous !» Il se pencha légèrement vers l'objectif. « Qui ment ?» Silence. « Qui trahit ?» Silence. « Qui convoite ?» Silence. Qui humilie ? Silence. Qui détruit ? Puis il murmura : Si je suis élu, ce ne sera pas ma victoire. Un sourire presque imperceptible apparut sur son visage : Ce sera la vôtre. L'écran devint noir. Le lendemain, les bureaux de vote furent pleins. À 20h, le résultat tomba. 50,01%. Lucifer de l'Aube était élu. Quelques milliers de voix seulement avaient fait la différence. Mathieu Lenoir resta devant son écran. Il attendit le discours de victoire. Il attendit longtemps. Rien. Finalement, une caméra fut envoyée au quartier général du candidat. La salle était vide. Les chaises étaient encore alignées. Sur le pupitre, une enveloppe blanche. À l'intérieur, une feuille manuscrite. Mathieu lut le texte en direct. « Je n'avais aucune intention de gouverner. Je voulais simplement savoir combien d'entre vous seraient prêts à m'élire. Maintenant, je sais. Et vous aussi. » La salle resta silencieuse. Puis quelqu'un demanda « Où est-il ?» Personne ne répondit. Lucifer avait disparu.

Des années plus tard, les historiens discuteraient encore de cette élection. Certains parleraient d'une gigantesque manipulation, d'autres soutiendraient qu'il s'agissait d'un imposteur, quelques-uns jureraient avoir retrouvé sa trace dans d'autres pays sous d'autres noms, mais personne ne put jamais expliquer les 50,01%. Mathieu Lenoir, lui, conserva toute sa vie une photocopie de la lettre. Sur son bureau, il avait écrit une seule phrase. « Le diable n'a peut-être pas gagné une élection. » Il a simplement demandé aux hommes de voter pour ce qu'ils avaient de plus secret en eux. Et chaque fois qu'un nouveau candidat promettait de satisfaire tous les désirs de tous les électeurs, Mathieu relisait la dernière phrase de Lucifer. « Maintenant je sais. » Et il se demandait si finalement le plus effrayant n'était pas que le diable ait obtenu 50,01% des voix, mais que, pendant toute la campagne, chacun ait pu croire qu'il ne votait pas pour le diable. Il votait simplement pour lui-même.

0: l'autre Golgotha. On raconte qu'une nuit, dans une ville dont personne ne connaissait le nom, les cloches se mirent à sonner sans que personne ne les eût touchées. Elles sonnèrent à minuit, une fois, puis deux, puis 12 coups lents, profonds, qui semblèrent traverser la pierre des maisons. Au même instant, les étoiles disparurent, le ciel devint noir. Et au sommet de la colline qui dominait la ville, 3 croix apparurent. Personne ne sut qui les avait dressées. Personne ne sut qui avait amené les condamnés. Mais au matin, toute la ville était là. Au milieu se trouvait le diable. Il n'avait ni cornes ni queue, il ressemblait à un vieil homme. Ses cheveux étaient blancs, son visage était fatigué. Il portait sur le front une petite blessure d'où coulait une goutte de sang. À sa droite et à sa gauche étaient crucifiés 2 anges. Ils étaient magnifiques. Leurs ailes blanches avaient été clouées au bois. Leur visage était jeune, ils ne criaient pas, ils regardaient simplement le diable. Et le diable les regardait. La foule ne comprenait pas pourquoi des anges. Personne ne répondait. Un prêtre s'approcha, il leva les yeux vers les 3 croix, puis il recula. « Ce n'est pas possible, » murmura-t-il. Un enfant lui demanda « Pourquoi ?» Le prêtre ne répondit pas. Il avait compris quelque chose qui lui faisait peur. La scène ressemblait au Golgotha, mais tout était inversé. Autrefois, le Christ avait été crucifié entre 2 voleurs. Ici, c'était le diable qui était crucifié entre 2 anges. Comme si le ciel avait voulu lui offrir au dernier instant 2 témoins de sa propre histoire. À midi, le diable parla. Sa voix était faible. « Pourquoi m'avez-vous mis ici ?» Personne ne répondit. Il regarda l'ange de droite. « Toi, tu sais pourquoi ?» L'ange baissa les yeux. « Parce que tu as passé ton existence à nous accuser. » Le diable sourit. « Moi ? Oui. De quoi ?» L'ange répondit d'être faible. Le diable tourna la tête vers l'autre ange. « Et toi ?» L'ange de gauche répondit « Nous sommes ici pour témoigner. »« Témoigner de quoi ?»« De ce que tu as fait ?» Le diable éclata d'un rire triste. « Alors, vous allez raconter que je suis le mal. » Les 2 anges se turent. « C'est ce que vous avez toujours dit de moi, » reprit-il. Puis il regarda la foule. « Mais dites-moi quelque chose. » Sa voix devint plus forte. « Qui ?» m'a créé. » Personne ne répondit. Le soir tomba. La foule était toujours là. Certains priaient. D'autres lançaient des pierres. D'autres encore regardaient simplement. Une vieille femme s'approcha de la croix. Elle regarda le diable longtemps. Puis elle demanda « Est-ce que tu regrettes ?» Le diable ferma les yeux. « Je ne sais pas. Tu ne sais pas. On ne m'a jamais appris à regretter. » La femme fronça les sourcils. « Qui es-tu alors ?» Il répondit « Peut-être celui que vous avez eu besoin que je sois. » La vieille femme partit sans répondre. À minuit, les anges commencèrent à chanter. Pas un chant de victoire, pas un chant funèbre. Une mélodie très ancienne. Le diable les écoutait, puis il demanda « Pourquoi chantez-vous ? » L'ange de droite répondit « Parce que nous sommes des anges. Même ici ? Surtout ici. »
1: Le diable détourna le regard. Une larme coula sur sa joue. La foule la vit. Et pour la première fois depuis que les 3 croix avaient été dressées, personne ne cria. Au matin, un événement étrange se produisit. Les clous qui retenaient les anges se détachèrent. Leurs ailes se déployèrent. La foule recula. Les 2 anges descendirent de leur croix. Le diable, lui, resta suspendu. Il les regarda. « Vous partez ?»« Oui. »« Et moi ? L'ange de gauche répondit « Nous ne savons pas. »« Vous me laissez ici ?» L'ange de droite s'approcha, il posa une main sur le bois de la croix. « Non ? Alors pourquoi ?» L'ange regarda le ciel. « Parce que tu dois comprendre quelque chose. »« Mais quoi ? La croix n'est pas toujours un lieu de condamnation. » Le diable resta silencieux. L'ange poursuivit. « Parfois, c'est un miroir. » À cet instant, le ciel s'ouvrit. Une lumière immense envahit la colline et une voix se fit entendre. Elle ne venait ni du ciel, ni de la terre. Elle semblait venir de partout. La voix dit « Tu as passé l'éternité à croire que tu étais l'opposé de Dieu. » Le diable leva les yeux. « Et je ne le suis pas ? Tu es celui qui a toujours voulu être à sa place. » Le diable ferma les yeux. La voix continua « Tu as voulu posséder ce que Dieu donne. » « Quoi ? La liberté. » Un silence. « Tu as voulu que les hommes te choisissent. » « Oui. » « Tu as voulu qu'ils t'aiment. » Le diable ne répondit pas. « Et surtout, tu as voulu qu'ils aient besoin de toi. » Alors le diable comprit. Il comprit que son véritable pouvoir n'avait jamais été de faire le mal. Son véritable pouvoir avait été de faire croire aux hommes qu'ils avaient besoin du mal pour être libres. La foule avait disparu, la ville aussi. Il ne restait plus que les trois croix et sur la colline les deux anges. Le diable leur demanda « Pourquoi étiez-vous avec moi ?» L'ange de droite répondit « Parce que le Christ fut crucifié entre deux hommes condamnés. » L'autre ajouta « Et toi, tu devais être crucifié entre deux êtres qui avaient choisi de ne jamais renoncer à la lumière. Pourquoi ? Pour que tu comprennes enfin ce que tu avais oublié. Quoi ? » Les deux anges répondirent ensemble « Même le mal ne peut savoir ce qu'il est sans être placé devant le bien. » Alors le diable baissa la tête. Et pour la première fois depuis que le monde existait, il pleura. Pas parce qu'il était vaincu, pas parce qu'il était condamné, mais parce qu'il venait de découvrir quelque chose de beaucoup plus terrible pour lui que l'enfer, la possibilité du pardon. Et ce jour-là, dit-on, le ciel resta silencieux, car personne ne savait encore si le pardon pouvait sauver le diable, mais une chose était certaine. Pour la première fois, le diable lui-même avait demandé à être sauvé.
0: Le lien des eaux. Au commencement, tout le monde connaissait l'histoire. On la racontait aux enfants, on la peignait sur les murs des synagogues, on la chantait autour des tables, on la répétait de génération en génération comme on répète une promesse. Moïse avait ouvert la mer. Il avait levé son bâton, les eaux s'étaient dressées comme deux murailles, le peuple élu avait marché sur le fond marin. Puis, les flots s'étaient refermés sur l'armée de Pharaon. C'était l'histoire du salut. Mais personne ne connaissait l'autre histoire, celle qui aurait pu arriver, celle qui, dans un autre monde, arriva. Lorsque les Hébreux atteignirent la mer, ils comprirent qu'ils étaient perdus. Derrière eux, l'armée égyptienne avançait. Devant eux, l'eau. À gauche, le désert. À droite, les montagnes. Des milliers d'hommes, de femmes et d'enfants se mirent à crier « Moïse ! Moïse ! Ouvre la mer !» Moïse resta immobile. Il tenait son bâton à deux mains. Le vent soulevait son manteau. Devant lui, la mer était noire. Il entendit une vieille femme dire « Nous avions quitté l'esclavage pour vivre !» Un enfant demanda à sa mère « Pourquoi Moïse ne fait rien ?» La mère ne répondit pas. Moïse leva lentement les yeux vers le ciel. Il attendit. Rien. Pas de voix, pas de tonnerre, pas de signe. Alors il comprit quelque chose qui lui fit plus peur que l'armée de Pharaon. Il comprit que cette fois, Dieu ne lui demandait rien. Les Hébreux commencèrent à pousser Moïse. « Fais quelque chose ! Tu nous as conduits ici, tu nous avais promis une terre, tu nous avais promis la liberté. » Moïse regarda tous ces visages, il pensa aux plaies d'Égypte, à la nuit de la fuite, aux premiers pas dans le désert, aux enfants nés pendant la marche, à tous ceux qui avaient cru en lui. Puis il regarda la mer et il comprit que son peuple avait peut-être commis une terrible confusion. Il avait cru que l'élection était une assurance. Il avait cru que, parce qu'il était le peuple élu, aucune catastrophe ne pourrait jamais l'atteindre. Il avait transformé la promesse en garantie, la foi en privilège. Et Moïse se demanda à quoi sert un peuple élu s'il ne peut jamais être abandonné. Il baissa son bâton. « Moïse !» cria quelqu'un. Mais Moïse ne bougea pas. La première vague frappa les enfants, puis les vieillards, puis les hommes et les femmes. Les cris couvrirent le bruit du vent. Moïse resta là. Il aurait pu lever le bâton. Une seconde aurait suffi peut-être, une seule seconde. Il lui suffisait de croire, ou peut-être de désobéir. Mais il ne le fit pas. L'eau monta, elle recouvrit les tentes, elle emporta les torches, elle effaça les traces de pas, elle emporta les chants, puis les voix cessèrent et la mer redevint calme. L'armée de Pharaon arriva quelques instants plus tard. Les soldats trouvèrent Moïse seul sur le rivage. Le vieux Pharaon descendit de son char, il regarda la mer. Puis Moïse, où est ton peuple ? Moïse répondit, dans la mer. Pharaon resta silencieux. Tu pouvais les sauver ? Oui. Pourquoi ne l'as-tu pas fait ? Moïse regarda son bâton. Parce que je ne voulais pas que mon peuple passe sa vie à croire qu'être choisi signifie être épargné. Pharaon ne comprit pas. Personne ne comprit.

dépassèrent, puis des siècles. Les hommes inventèrent d'autres histoires. Ils racontèrent que Moïse avait ouvert la mer. Des scribes écrivirent qu'il avait été un grand prophète. Des prêtres expliquèrent que Dieu avait sauvé son peuple. Des peintres représentèrent les eaux dressées comme des murailles. Et personne ne sut jamais que dans un autre monde, la mer était restée fermée, sauf un vieil homme. Un soir, très longtemps après la catastrophe, il vint s'asseoir au bord de l'eau. Il avait trouvé dans le sable un morceau de bois, un morceau du bâton de Moïse. Il le regarda longtemps, puis il demanda à la mer « Pourquoi ne nous as-tu pas sauvés ?» La mer ne répondit pas, mais une vague vint mourir à ses pieds. Et le vieil homme comprit peut-être enfin ce que Moïse avait compris avant lui. On peut être le peuple élu et connaître malgré tout la noyade. Car parfois, le plus terrible des miracles n'est pas de se séparer des eaux, c'est de découvrir que personne ne viendra les séparer à notre place.

0: Le hocher du Saint-Père. Dans cette République qui se proclamait volontiers fille des Lumières, le président avait une passion singulière. Il voulait que tout ce qu'elle faisait fût magnifique. Il ne supportait ni la banalité des gestes quotidiens, ni la modestie des cérémonies, ni ces événements qui se déroulaient sans laisser derrière eux une photographie, une plaque commémorative ou quelques lignes dans les journaux du lendemain. Il aimait les tapis rouges, les dorures, les drapeaux déployés dans le vent et les applaudissements dont la durée semblait mesurer l'importance des hommes. Il aimait surtout les images, celles qui figent un instant, celles qui le rendent éternel, celles qui, répétées sur les écrans, finissent par donner à une ambition personnelle les apparences d'un événement historique. Depuis quelque temps, un projet occupait toutes ses pensées. Il voulait décorer le pape de la Légion d'honneur. Mieux encore, il voulait accrocher lui-même le ruban rouge sur la poitrine du Saint-Père. L'idée lui était venue un matin au cours d'une réunion consacrée à la prochaine visite pontificale. Le secrétaire général de l'Élysée venait de présenter le programme des cérémonies lorsque le président, qui feuilletait distraitement un dossier, releva la tête. « Et si nous lui remettions la Légion d'honneur ?» Le silence qui suivit lui parut être une forme d'admiration. « Au pape ?» demanda prudemment un conseiller. « Au pape, oui, au nom de la République française. Imaginez la scène, le Saint-Père, les drapeaux, les dorures et moi en train de lui accrocher la médaille. Oh, ce serait une image extraordinaire. » Il s'interrompit, puis ajouta comme s'il venait de découvrir la dimension véritable de son idée « historique ». Son directeur de cabinet, qui avait appris à ne jamais contredire le président avant son premier café, inclina la tête. « Historique, monsieur le président !» Le président se leva, il se dirigea vers la grande fenêtre de son bureau et contempla les jardins de l'Élysée. Il se voyait déjà dans les journaux du lendemain, son geste, arrêté par les photographes, deviendrait une image de concorde entre la République et l'Église. Le ruban rouge, posé sur la blancheur des vêtements pontificaux, ajouterait à la scène une harmonie presque picturale. Il sourit. Il n'avait pas encore consulté le pape, mais il avait déjà composé la photographie. L'ambassadeur auprès du Saint-Siège fut convoqué le jour même. Le président l'accueillit avec cette expression de confiance qu'il réservait au projet dont il avait décidé qu'il serait brillant. « Il faut préparer le terrain, » dit-il. « Le terrain, monsieur le président. Vous comprenez, le pape doit savoir que cette décoration est un geste d'amitié, une marque de respect, un honneur exceptionnel. » L'ambassadeur, homme d'expérience, prit le temps de choisir ses mots. Et si le Saint-Père ne souhaitait pas la recevoir ? Le président se retourna, il avait l'air sincèrement surpris. « Mais enfin, qui refuserait la Légion d'honneur ?» L'ambassadeur pensa à quelques chefs d'État, des écrivains, des hommes de conscience qui avaient décliné des distinctions pour des raisons personnelles ou politiques. Il pensa aussi à la dignité particulière d'un homme dont la mission ne dépendait pas des honneurs que les puissances terrestres pouvaient lui accorder. Certaines personnes, monsieur le président, considèrent que leur mission ne nécessite pas de distinctions supplémentaires. Le président marcha jusqu'à la fenêtre. Il ne faudrait surtout pas qu'il ait l'impression que nous lui faisons une faveur. Il réfléchit quelques secondes, puis se retourna avec satisfaction. Nous lui ferons comprendre que c'est un honneur pour la France de l'honorer. L'ambassadeur baissa les yeux. Il venait de découvrir qu'une phrase pouvait être grammaticalement irréprochable et intellectuellement vertigineuse. Le soir même, un jeune conseiller fut reçu dans le bureau présidentiel. Il avait récemment quitté les bancs d'une grande école et conservait cette dangereuse habitude de croire que les mots avaient un sens. Le président lui exposa son projet. Le jeune homme l'écouta puis demanda « Monsieur le président, connaissez-vous la phrase de Napoléon sur les décorations ?»« Bien sûr !» répondit le président. « Napoléon était un grand homme !» Il disait « C'est avec des hochets que l'on mène les hommes. » Le président hocha la tête exactement. Il avait compris l'importance des symboles. Le conseiller hésita. Il voulait dire aussi que les distinctions pouvaient servir à gouverner les hommes, à les attacher au pouvoir. Mais c'est précisément pourquoi il faut savoir les utiliser.
1: Le jeune homme se tut. Il avait voulu introduire une réflexion sur la mécanique du pouvoir. Le président venait de la transformer en mode d'emploi. Sur le bureau, une petite reproduction de la Légion d'honneur brillait sous la lumière de la lampe. Le président la regarda avec tendresse. Il ne voyait pas un symbole de service rendu à la nation. Il voyait un instant de télévision. Les semaines suivantes furent consacrées à la préparation de la visite. Le discours présidentiel fut réécrit 17 fois. Le mot « histoire » apparut à 9 reprises, le mot « paix » à 12, « dignité humaine » à 4, « amitié » à 7. Le mot « décoration » fut finalement remplacé par « témoignage de reconnaissance », jugé plus chaleureux. Le président relut la phrase centrale. « Au nom de la République française, je souhaite vous remettre la Légion d'honneur, témoignage de notre admiration et de notre reconnaissance. » Il la prononça à voix haute. « Magnifique !» Son directeur de cabinet, qui avait cette fois pris 2 cafés, se risqua à une nouvelle question. « Monsieur le Président, et si le pape refusait ?» Le président releva lentement les yeux. « Vous êtes décidément obsédé par les refus. » Le directeur de cabinet se demanda s'il était encore temps de demander sa mutation. Le grand jour arriva, la rencontre eut lieu dans un salon aux murs sobres. La lumière était douce, les drapeaux étaient disposés selon le protocole. Les photographes avaient été soigneusement placés afin de ne rien perdre de l'instant attendu. Le pape écouta le discours du président. Il entendit parler de paix, d'unité humaine, de responsabilité des dirigeants et de l'amitié entre les peuples. Il acquiesça parfois. Il demeura attentif, courtois, presque grave. Puis le président ouvrit l'écrin rouge. Le ruban apparut. Un photographe ajusta son objectif. Le président leva les yeux vers le pape. « Au nom de la République française, je souhaite vous remettre la Légion d'honneur. » Il n'eut pas le temps de poursuivre. Le pape regarda l'insigne, puis il répondit d'une voix calme. « Monsieur le Président, je vous remercie sincèrement de votre considération, mais je préfère ne pas accepter cette décoration. » Pendant quelques secondes, personne ne bougea. Le sourire du président resta suspendu sur son visage comme une expression dont l'acteur aurait oublié la suite. « Vous préférez ne pas accepter ?»« Je vous remercie, » répéta le pape, « mais mon service ne se mesure pas aux honneurs qui pourraient m'être accordés. » Le président tenait toujours l'écrin. Il regarda la médaille, puis le visage du Saint-Père. Dans son esprit, les images qu'il avait préparées s'effacèrent une à une. Le ruban rouge n'était plus un symbole de grandeur. Les drapeaux lui semblèrent trop grands et dorures trop brillantes. Et la caméra, qui continuait de filmer, lui apparut soudain comme un témoin indiscret. Il referma l'écrin. Le bruit du couvercle fut presque imperceptible, mais dans le silence du salon, il lui parut assourdissant. À son retour à l'Élysée, le président convoqua son équipe. « Pourquoi n'a-t-il pas accepté ?» Personne ne répondit. « Nous avions préparé une cérémonie parfaite. » Un conseiller, celui qui avait parlé de Napoléon quelques semaines plus tôt, prit une inspiration. « Peut-être que la cérémonie n'était pas l'essentiel. » Le président se tourna vers lui. « Pardon ? Peut-être que l'honneur qu'on propose ne doit pas être plus important que la personne à qui on le propose. » Le président s'assit, l'écrin rouge fut déposé sur son bureau. Il l'ouvrit. La croix brillait sous la lumière du jour. Il pensa à la phrase de Napoléon, « Des hochets ». Puis il se demanda, pour la première fois, qui menait qui. Il avait prétendu honorer le pape, mais il avait surtout désiré être vu en train de l'honorer. Il avait voulu offrir un geste à un homme dont la mission dépassait les honneurs terrestres, mais il avait fait de ce geste un miroir, destiné à refléter sa propre importance. Il comprit alors que le ridicule ne résidait ni dans les vêtements, ni dans l'accent, ni dans les origines. Il pouvait naître d'une autre pauvreté, celle d'un homme incapable de distinguer la grandeur d'un geste de l'importance de celui qui l'accomplit.
0: Le lendemain, il demanda qu'on retire de son bureau toutes les décorations qui n'avaient pas encore été remises. « Pourquoi, monsieur le président ?» demanda son directeur de cabinet. Le président demeura silencieux. Il regardait l'écran. Je veux comprendre à quoi elles servent. Le directeur de cabinet, qui avait retrouvé un peu de confiance, proposa « Nous pourrions organiser un colloque sur le prestige républicain. » Le président leva la main « Non !» Il referma l'écran. « Pour une fois, faisons moins de bruit. » Dans le jardin de l'Élysée, les jardiniers continuaient leur travail. Ils plantaient des arbres, taillaient des rosiers, réparaient les allées. Ils travaillaient depuis l'aube, sans discours, sans tapis rouge, sans photographe. Aucun d'eux ne portait de décoration. Et pourtant, ce matin-là, le président les regarda plus longuement que d'habitude. Il se demanda combien d'hommes et de femmes faisaient vivre la République sans jamais apparaître sur une photographie officielle. Combien soignaient, enseignaient, construisaient, nettoyaient, accompagnaient, réparaient sans jamais attendre que leur nom soit prononcé dans une cérémonie. Il pensa à la médaille, puis aux mains des jardiniers. Il referma l'écrin rouge. Le hochet était toujours là. Mais pour la première fois, le président ne savait plus très bien qui il était censé mener. Et dans le silence retrouvé de son bureau, il comprit peut-être que la véritable grandeur commence parfois au moment précis où l'on renonce à être regardé.

0: L'homme qui redoublait sa vie. À l'école, personne ne se souvenait de lui comme d'un mauvais élève. Il n'était ni paresseux, ni turbulent, ni même particulièrement distrait. Il avait simplement un problème avec le temps. Chaque année, au mois de juin, lorsque les autres élèves rangeaient leurs cahiers dans leur cartable pour la dernière fois, lui recevait une feuille blanche. En haut, il y avait toujours écrit « Passage dans la classe supérieure, ajourné ». Il redoubla son CP, puis son CE1, puis son CE2, puis son CM1. À la fin de son CM2, le directeur convoqua ses parents. « Votre fils est intelligent, leur dit-il, mais il ne progresse pas ». C'était exactement cela. Il apprenait, mais il n'avançait pas. À 18 ans, il était encore en troisième. À 20 ans, toujours en troisième. À 25 ans, il était devenu une sorte de légende dans son collège. Les professeurs changeaient, les bâtiments changeaient, les élèves grandissaient, quittaient l'école, revenaient parfois chercher leur petit frère. Lui était toujours là, assis au même endroit, au fond de la classe, avec le même cartable. Un cartable marron dont le cuir s'était assoupli à force d'attendre. Un jour, un professeur de français lui demanda « Mais enfin, qu'est-ce que vous voulez faire de votre vie ?» L'homme réfléchit. « La vivre. » Le professeur sourit. « Oui, mais après, l'homme ne sut pas quoi répondre. » Il finit pourtant par quitter l'école parce que, pas parce qu'il avait réussi, mais parce qu'il avait atteint l'âge où l'école ne savait plus quoi faire de lui. Il entra dans la vie adulte avec la même étrange malédiction. Il redoubla son premier emploi, puis son deuxième. Il resta 20 ans au même poste. Ses collègues étaient promus, ses bureaux changeaient d'étage. Les machines étaient remplacées, les ordinateurs devinrent des téléphones, les téléphones devinrent des montres. Mais lui demeurait exactement au même endroit. Un jour, son patron lui dit « Vous êtes avec nous depuis 30 ans ». « Vous devriez devenir directeur. » L'homme baissa les yeux. « Je crois que je ne suis pas prêt. »« Pas prêt à quoi ?»« À passer dans la classe supérieure. » Son patron éclata de rire. Lui ne riait pas. Il se maria, il eut une fille. Il devint père avec beaucoup de retard, comme il faisait tout. Lorsque sa fille eut 20 ans, il lui demanda pardon. « Pourquoi ?»« Parce que je t'ai regardé grandir sans réussir à grandir avec toi. » Elle lui prit la main. « Papa, tu es bizarre. » »« Je sais, mais tu es mon père. » Ce fut peut-être le plus beau diplôme qu'il reçut jamais. Il conserva cette phrase toute sa vie.
1: À 70 ans, il vivait encore dans le même appartement. Les voisins avaient changé 4 fois. L'ascenseur avait été remplacé. La concierge avait laissé place à un digicode. Même le café d'en face était devenu une banque. Lui continuait à prendre chaque matin son café à la même table. Un jour, le serveur lui demanda « Monsieur, vous ne vous lassez jamais ?» Il répondit « Je redouble. Vous redoublez quoi ?» L'homme regarda par la fenêtre « Aujourd'hui. » Puis vint le jour de sa mort. Il le sut immédiatement. Il était allongé dans son lit, sa respiration était devenue lente. Sa fille était assise près de lui, elle lui tenait la main. À travers la fenêtre, Paris continuait de vivre. Des voitures passaient, des enfants couraient, une femme promenait un chien. Le monde ne semblait pas savoir qu'un homme était en train de partir. Il ferma les yeux et pour la première fois de sa vie, il entendit une voix. Une voix très douce. « Vous êtes attendu. » Il ouvrit les yeux. Au pied du lit se tenait un homme vêtu comme un instituteur. Il portait une veste grise et tenait un registre. L'homme demanda « Non ?» Il le lui donna. Le personnage consulta son registre. Il fronça les sourcils. « C'est curieux. » « Quoi ? » ?»« Vous avez redoublé toute votre vie. » »« Je sais. » »« Toutes les classes. » « Oui. » »« Tous les emplois. » »« Oui. » Même votre mariage. L'homme sourit. Comment peut-on redoubler un mariage? Vous l'avez fait. Il referma le registre. Mais il y a quelque chose d'étrange. Quoi donc? Vous n'avez jamais redoublé votre dernier jour. L'homme ne comprit pas. Qu'est-ce que cela signifie? Le personnage lui tendit une feuille. Il y était écrit « Admis ». L'homme regarda sa fille. Elle pleurait. Il lui serra la main, puis il regarda le mystérieux instituteur. « Et maintenant ? » ?»« Maintenant, vous passez dans la classe supérieure. » Il eut peur. Pour la première fois de sa vie, il allait avancer. « Et si je rate ?» L'instituteur sourit. « Personne ne rate cette classe-là. » Alors, l'homme ferma les yeux, son cœur s'arrêta. Et au même instant, quelque part, une cloche sonna. « pas une sonnerie de récréation, pas celle qui annonçait la fin des cours, une cloche immense, profonde, qui semblait venir de très loin. Sa fille crut entendre son père murmurer « Enfin !» Le lendemain, elle trouva sur sa table le vieux cartable marron de son père. À l'intérieur, il y avait tous ses anciens cahiers, CP, CE1, CE2, CM1, CM2, 3e. Et tout au fond, un cahier qu'elle n'avait jamais vu. Sur la couverture, une seule phrase était écrite. « Première année de la vie éternelle, il n'y avait qu'une page ». Et sur cette page, une écriture devenue étonnamment jeune, son père avait écrit « Cette fois, je ne redoublerai pas ».

0: la capitale des anges. Dans cette capitale, les pigeons avaient été les premiers à disparaître. Personne ne sut exactement pourquoi. Un matin, ils avaient quitté les corniches, les statues, les balcons et les toits de zinc. Ils avaient abandonné les places où ils se disputaient les miettes de pain, les monuments sur lesquels ils avaient installé leurs nids et les rebords de fenêtres, où ils attendaient qu'une main charitable leur jette quelques graines. À leur place étaient arrivés les anges. Ils étaient apparus sans bruit, d'abord 3 sur le toit d'une cathédrale, puis 12, puis une50aine. En moins de 3 mois, il y en eut partout. Sur les clochers, sur les frontons, dans les niches des saints, sur les épaules des statues, au sommet des colonnes, sur les coupoles. Ils s'installaient par centaines sur les monuments, comme les pigeons qu'ils avaient remplacés. Le plus étrange était qu'ils ne semblaient nullement étonnés d'être là. Ils se posaient, se promenaient, dormaient, ils se disputaient parfois une corniche et surtout, ils mangeaient. Ce dernier détail embarrassa considérablement les théologiens. Depuis des siècles, on avait expliqué aux hommes que les anges étaient des esprits purs, des créatures sans corps véritables, étrangères aux nécessités grossières de la matière. Mais il devenait difficile de soutenir cette théorie devant une cathédrale couverte de créatures ailées qui réclamaient leur petit déjeuner. Les anges avaient faim, une faim considérable. Ils avaient découvert le riz, et le riz leur plaisait. Alors les habitants commencèrent à les nourrir. Chaque matin, devant les églises, des vieillards apportaient des sacs de riz. Des enfants lançaient des poignées de grains sur les parvis. Des touristes achetaient des petits sachets estampillés. Nourrissez les anges, 2 €. Une industrie naquit. On vendit du riz pour les anges, du riz bio, du riz complet, du riz basmati, du riz consacré, du riz parfumé à la rose pour les anges mélancoliques. Des marchands proposaient même des mélanges contenant des graines de tournesol, du maïs et quelques pétales de fleurs, prétendant que les archanges avaient des goûts plus raffinés. Les anges ne protestaient pas. Ils mangeaient beaucoup. Et puisqu'ils mangeaient, ils digéraient. Ce fut la seconde découverte. Une découverte beaucoup plus embarrassante que la première. Les anges avaient une fonction intestinale. On le comprit un matin de printemps lorsque les marches d'une basilique furent recouvertes d'une substance blanche et grisâtre que personne ne voulut identifier. Un sacristain courageux finit par lever les yeux. Il compta 1 ange, 2 anges, 3 anges. Puis il regarda le sol, il comprit. Le miracle avait une conséquence sanitaire. Les autorités tentèrent d'abord de cacher l'affaire. On parla de poussière céleste, de résidus atmosphériques, de condensation spirituelle. Un communiqué officiel expliqua même que les déjections angéliques ne constituaient aucun danger particulier. Oui, mais les automobilistes n'étaient pas de cet avis, car les anges ne respectaient pas davantage les voitures que les pigeons. Ils salissaient les capots, les rétroviseurs, les toits ouvrants. Ils constellaient les pare-brises avec leurs déjections. Et parfois, après avoir mangé une généreuse portion de riz offerte par une vieille dame sur le trottoir, ils prenaient leur envol et abandonnaient derrière eux des preuves très matérielles de leur passage. Les propriétaires de voitures commencèrent à lever les yeux avant de garer leur véhicule. On vit apparaître des parapluies pour automobiles, des housses renforcées, des filets anti-anges, des pics leur interdisant de se poser à certains endroits, des dispositifs sonores émettant des fréquences prétendument insupportables aux créatures célestes. Un entrepreneur inventa même un petit canon à vapeur destiné à les éloigner des parkings. Les autorités l'interdirent. Il devint riche.
1: Dans les églises, la situation était pire. Les anges outrageaient les crèches, les statues des saintes et des saints. Ils souillaient les chapelles. Ils ronflaient dans les chapelles, dans les orgues et dans les confessionnaux. Ils déshonoraient les autels. Un soir, le curé d'une petite paroisse découvrit 27 anges perchés sur les tuyaux de son grand orgue. Il leur demanda poliment de partir. Ils le regardèrent, puis l'un d'eux éternua. Le lendemain, le curé fit installer une pancarte « Merci de ne pas nourrir les anges à l'intérieur de l'église ». Cela ne servit à rien. Les fidèles continuaient à leur apporter du riz. Car beaucoup de gens avaient besoin de croire que les anges étaient heureux. Et nourrir un ange leur semblait une manière très simple de rendre le monde meilleur. Les enfants, eux, les adoraient. Ils les dessinaient dans leurs cahiers, ils leur donnaient des noms. Ils demandaient « Est-ce qu'ils savent voler jusqu'au paradis ?» Les adultes répondaient « Bien sûr !» Mais ils évitaient soigneusement de répondre à une autre question. « Est-ce qu'ils vont aux toilettes ?» Car personne ne voulait prononcer cette phrase. Elle semblait détruire quelque chose. comme si la grandeur du ciel dépendait du fait que ses habitants n'avaient pas d'intestin. Pourtant, la capitale finit par s'habituer. Elle inventa même une nouvelle profession, le gardien d'anges. Son travail consistait à empêcher les anges de s'accumuler sur les bonnes. Il les chassait avec une longue perche munie de petits rubans rouges. Il sifflait, il agitait les bras, il criait « Allez, circulez, vous êtes trop nombreux sur cette statue !» Les anges s'envolaient alors dans un immense bruissement d'ailes. Puis il allait se poser sur le monument voisin. Et le gardien recommençait. On disait de lui qu'il était le premier homme de l'histoire à avoir été payé pour chasser les anges. Il répondait « Ce sont des anges comme les autres. Quand ils sont 50 sur une corniche, ce n'est plus une apparition, c'est une nuisance. » Peu à peu, les habitants se divisèrent. Il y eut les amis des anges, ils leur apportaient du riz, ils leur parlaient, ils les photographiaient. Ils estimaient que leur présence donnait à la capitale une dimension spirituelle exceptionnelle. Et puis, il y eut les défenseurs des monuments. Ils ne supportaient plus de voir les façades souillées, les statues tachées, les voitures couvertes de déjections. Ils demandaient des quotas, des zones de nourrissage, des horaires de présence, des sanctions pour les personnes qui distribuaient du riz devant les monuments historiques. Une association lança même un slogan. Un ange, ça va, mille anges, bonjour les dégâts. La controverse devint nationale. Les philosophes s'en mêlèrent. Les théologiens aussi. Certains expliquèrent que la présence d'un intestin chez les anges ne diminuait en rien leur caractère spirituel. D'autres affirmèrent que la découverte obligeait à repenser toute la théologie. Un troisième groupe soutint que les anges n'avaient pas réellement d'intestin, mais que leur corps, mystérieusement, produisait tout de même des excréments. Cette théorie fut très mal accueillie par les biologistes. Puis vint le jour où quelqu'un posait la question que tout le monde avait évitée. Si les anges mangent, qu'est-ce qu'ils mangent lorsqu'il n'y a plus de riz ? On ne trouva pas immédiatement la réponse. Puis on observa les anges. Ils avaient commencé à descendre des monuments. Ils fouillaient les poubelles, ils entraient dans les restaurants, ils dérobaient les baguettes sur les terrasses, ils picoraient les croissants. Ils avaient même appris à ouvrir les sacs de chips. La capitale comprit alors qu'elle avait commis une erreur. Elle avait cru qu'en nourrissant les anges, elle les rendrait dépendants de sa générosité. Elle les avait simplement rendus citadins. Ils avaient découvert la ville, ses restaurants, ses marchés, ses déchets, ses voitures, ses monuments, ses habitants. Et comme tous les habitants de la capitale, ils avaient découvert qu'il était très agréable de vivre au centre du monde. Le soir, lorsque le soleil disparaissait derrière les coupoles, les anges regagnaient leur corniche. La ville devenait silencieuse. On entendait leurs ailes battre doucement dans l'air. Certains habitants levaient les yeux avec émerveillement. D'autres sortaient une bâche pour couvrir leur voiture. Et quelque part, dans une vieille sacristie, un théologien écrivait sur une feuille « Nous avons longtemps imaginé que les anges étaient trop purs pour avoir besoin de nous. Nous nous étions trompés. Ils avaient faim. Ils avaient des intestins. Et comme nous, ils avaient besoin d'un endroit où vivre. » Il hésita, puis il ajouta « Peut-être est-ce cela ?» Finalement, la vraie leçon du ciel. Même les êtres qui viennent d'en haut finissent toujours par avoir affaire au sol.

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1: Toutes les nouvelles, les dernières nouvelles d'automne, ont un auteur unique, c'est mon complice, ici présent Jean-Pierre Guénaud, heureux auteur et heureux auditeur, puisque ce sont des nouvelles inédites.

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0: Adam de Lara.
1: Bonsoir et bienvenue dans une nouvelle émission de Musique Fantastique. Aujourd'hui, je vais vous parler de la 6e symphonie de Gustav Mahler, ainsi que de la 2e suite de Daphnis et Chloé de Maurice Ravel. Je commence donc avec la 6e symphonie dite tragique de Gustav Mahler. La 6e symphonie de Mahler est un peu moins connue que la 5e. C'est une œuvre très belle et très expressive. À première vue, elle semble suivre la structure classique. Elle est en 4 mouvements. Avec un premier mouvement de forme sonate, un mouvement lent, un scherzo et un final qui est dans la même tonalité que le premier mouvement. Néanmoins, à l'écoute, on est frappé par les dimensions de l'œuvre, notamment le final qui dure à lui tout seul près d'une demi-heure. Le premier mouvement est basé sur deux thèmes assez contrastés. Le premier thème en mineur est le thème principal. Le deuxième thème est en majeur et serait un portrait en musique d'Alma, la femme du compositeur. Le mouvement lent est un peu dans la même veine que l'adagietto de la 5e symphonie et ce mouvement est absolument magnifique. Mahler a hésité à plusieurs reprises sur l'ordre des mouvements intermédiaires, plaçant d'abord le scherzo avant l'andante, puis l'andante avant le scherzo, avant de revenir à l'ordre qu'il avait choisi initialement. Et suivant les versions de l'œuvre, le mouvement lent est soit en deuxième, soit en troisième position. Alors à titre personnel, je préfère quand le mouvement lent est en deuxième position, mais il se trouve que toutes les versions que je préfère de cette symphonie placent le mouvement lent en troisième position. Enfin, le final est le mouvement le plus long et le plus complexe de cette symphonie. Deux coups de marteau sont entendus durant ce final et, outre le marteau, plusieurs instruments inhabituels sont utilisés dans cette symphonie, comme les cloches de vache. La symphonie se termine en mineur dans un climat désespéré. Cette conception peut rappeler une autre sixième, celle de Tchaïkovski, même si le final n'est pas ici un mouvement lent. Je vais donc vous faire entendre le premier mouvement de la 6e symphonie de Mahler, interprété par Kirill Kondrachine avec l'orchestre symphonique de la SWR de Baden-Baden.

C'était donc le premier mouvement de la sixième symphonie dite tragique de Gustave Mahler, interprété par Kirill Kondrachine avec l'orchestre symphonique de la SWR de Baden-Baden, enregistré en 1981. Je vais donc maintenant vous faire entendre le mouvement lent de la sixième symphonie de Mahler, toujours interprété par Kirill Kondrachine avec l'orchestre symphonique de la SWR de Baden-Baden.

C'était donc l'andante moderato de la sixième symphonie dite tragique de Gustave Mahler, interprétée par Kirill Kondrachin avec l'orchestre symphonique de la SWR de Baden-Baden, enregistrée en 1981. Ma version préférée est donc celle de Kirill Kondrachin avec l'orchestre symphonique de la SWR de Baden-Baden. Je vous recommande également celle de Raphaël Kubelik avec l'orchestre symphonique de la radio bavaroise, celle de Leonard Bernstein avec l'orchestre philharmonique de Vienne, celle de Herbert von Karajan avec l'orchestre philharmonique de Berlin, ainsi que celle de Theodor Currensis avec l'orchestre Musica Eterna. Celle de Kondrachin est éditée chez Hensler Classic, celle de Kubelik chez Audit, celle de Bernstein chez Deutsche Grammophon, celle de Karajan est également éditée chez Deutsche Grammophon et celle de Currensis est éditée chez Sony. Voilà, alors maintenant je vais vous parler de la deuxième suite de Daphnis et Chloé de Maurice Ravel. Daphnis et Chloé est un ballet composé par Ravel entre 1909 et 1912 et créé en 1912. L'œuvre originale est écrite pour orchestre et chœur sans parole. Ravel en a tiré deux suites d'orchestre, la plus connue étant la deuxième. Ces deux suites existent aussi bien en version chantée qu'en version purement orchestrale. Les trois mouvements de la deuxième suite s'intitulent « Lever du jour », « Pantomime » et « Danse générale ». C'est une œuvre typiquement ravelienne. Au mystère des deux premiers mouvements succède l'énergie du troisième. Je vais donc vous faire entendre la deuxième suite de Daphnis et Chloé de Ravel, interprétée par Leonard Bernstein avec l'Orchestre philharmonique de New York.

C'était donc la deuxième suite de Daphnis et Chloé de Maurice Ravel, interprétée par Leonard Bernstein avec l'Orchestre Philharmonique de New York, enregistrée en 1961. Ma version préférée est donc celle de Leonard Bernstein avec l'Orchestre Philharmonique de New York, et je vous recommande également celle d'Arturo Toscanini avec l'Orchestre Symphonique de la NBC. Celle de Bernstein est éditée chez Sony, et celle de Toscanini est éditée chez RCA. Voilà, c'est la fin de cette émission. Je vous souhaite à tous une très bonne soirée et je vous dis à bientôt.

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1: Souvenirs d'en vacances. Aujourd'hui, nous partons en vacances. Depuis 2 jours, nous rangeons la maison et nous faisons chacun une valise. Comme dans toutes les familles, il y a à la fois de la fébrilité et de la concentration. Ne rien oublier, ne pas trop emporter. Et s'il pleut, et s'il fait un peu frais, est-ce qu'il y aura du vent? Nous partons sur la côte. Nous irons à la plage, quel bonheur. La ville étouffante ne sera bientôt plus qu'un souvenir. Comme si pour de bon, nous déménagions. La date du retour, oh, peu importe, nous partons en vacances. Notre train est dans 1 heure, autrement dit, pour la Parisienne que je suis, nous avons le temps, mais pas trop. Peu importe ce temps, même s'il se met à courir un peu plus vite avant le départ, nous sacrifions tous à la coutume, sans laquelle il n'y aurait aucun voyage qui tienne, nous nous asseyons. Avant de partir, il faut toujours s'asseoir. On ne se dit rien. On s'assoit, c'est tout. Ça ne se discute pas. Au bout 1 minute ou 2, qui m'ont paru un lustre, nous saisissons les bagages et en route. Trolleybus plein à craquer, il faut jouer des coudes, autant pour y entrer que pour en sortir. Gare en vue. Bon, j'ose à peine jeter un regard à ma montre. Il me semble que nous sommes juste à l'heure. Natacha jette un regard à la pendule et se dirige sans hésiter vers le guichet, puis se retourne vers nous avec un grand sourire. Oh, c'est parfait, le train devrait être là dans moins 1 heure. Il a été signalé sur la ligne. Oh, eh oui, je vais apprendre qu'un train qui n'a 1 heure de retard est un train à l'heure. Il y a tant de raisons pour lesquelles il devrait passer à la fin de la journée ou le lendemain, ou pas du tout, que nous devons nous estimer heureux. Lorsque 80 longues minutes plus tard, il se range le long du quai dans un fracas d'enfer, c'est effectivement un soulagement. Enfin, un peu une inquiétude aussi lorsque l'on voit l'état des wagons qui ne sont plus de la première jeunesse. Mais peu importe, rien ne peut doucher notre joie. Nous grimpons tant bien que mal avec bagages, fleurs, fruits, petits pâtés, soldats fluorescents, tout ce que l'attente nous a fait acquérir pour tromper l'ennui. L'intérieur ressemble à celui d'un métro parisien dans les années 50-60. Banquette en bois et vaste couloir central. Je vais bientôt me rendre compte que pour voyager en train, mieux vaut avoir de vieux vêtements car la crasse des dossiers combinée à la chaleur de l'été les rend collants. Et ce sont bientôt nos dos qui font office de chiffon à poussière, laquelle poussière nous est largement dispensée par les fenêtres qui ne ferment pas, en provenance de la locomotive à charbon qui nous entraîne dans une drôle de course folle. Commence alors le long voyage vers notre lieu de villégiature. J'ai le temps de regarder le paysage qui se déroule paresseusement sous mes yeux, les steppes chargées de blé, les bois, les bouleaux rouges profonds, quelques prairies et d'innombrables villages où nous nous arrêtons plus ou moins longuement. En fait, c'est pas tout à fait vrai. Nous nous arrêtons de plus en plus longuement, car le train se remplit et les passagers qui sont là depuis un certain temps, voire un temps certain, descendent dans les petites gares pour respirer, boire du thé, de l'eau glacée. Du coup, il faut les attendre avant de repartir. C'est la vie. Les heures s'écoulent lentement, comme ce train. C'est pas grave, nous partons en vacances. Le soleil semble se faire plus chaud, l'atmosphère est sèche et étouffante, et le peu d'air que nous respirons est charbonneux à souhait. Enfin, nous sommes presque à destination. Presque, pas tout à fait. Nous allons devoir nous hisser sur un camion du genre camion militaire reconverti. C'est lui qui va nous emmener dans notre camp de bungalow au bord de la mer. des bungalows qui ressemblent à rien de ce que je connaissais auparavant, des bungalows en forme de hangar avec des lits superposés. C'est marrant, je me sens totalement dépaysée. Et puis, nous voilà au bord de la mer. Et je l'attendais depuis si longtemps. Enfin, je la vois. La plage est là. On a posé les valises vite fait et on est tous allés marcher pieds nus dans le sable. Respirer, quel bonheur. Nous sommes enfin sur le bord de la mer d'Azov, près de la ville de Marioupol. Ah, j'oubliais de vous dire, nous sommes en 1998.

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